0: J'ai lu ça de Carl Schmitt qui disait que quand on bâtit une société sur les émotions de quelqu'un qui va voter le matin et qui va appliquer son vote selon son ressenti du matin, ça se peut que la société n'est pas dans le meilleur intérêt de tous. Je trouve que c'est une réflexion qui fait quand même un certain sens. Fait qu'on va s'intéresser justement à la démocratie au sens large et tu vas nous présenter Alexis de Tocqueville au courant de la chronique aujourd'hui. J'ai très, très hâte d'en apprendre davantage, mon vieux.
1: Ouais, exact. Puis je suis content de parler de ça parce qu'évidemment que, bon, le prétexte était bon. On est dans un contexte post-électoral. Puis souvent, c'est ça, c'est que j'essaie d'éviter de parler de politique juste pour parler de politique, parce que souvent, on est submergé d'informations politiques. Mais là, dans un contexte post-électoral, ce que je trouve intéressant, c'est qu'on dirait que c'est toujours le moment opportun où est-ce que dans l'espace public, on énonce ces fameuses critiques à l'égard du régime démocratique tel que tu l'as fait. Mm-hmm. Oui, la question, effectivement, de la forme, est-ce que on devrait avoir un régime proportionnel, uninominal à un taux, on se questionne là-dessus. Mais plus profondément, la réflexion de fond, comme tu l'as super bien mentionné, Jeff, c'est... La démocratie, c'est-tu un bon système au final? Et il faut se rappeler, par exemple, ce que Churchill disait. Churchill disait, la démocratie, c'est le pire des systèmes après tous les autres. Mmh. Fait que la question, c'est de savoir, OK, on s'entend pour dire que c'est le moins pire des systèmes, ouais. Mmh. Mais est-ce que c'est vraiment le cas? Puis est-ce qu'il n'y a pas des systèmes, justement, qui seraient encore moins pires que ça? Mmh. Puis cette réflexion-là, là, elle n'est pas contemporaine, elle n'est pas moderne. Elle remonte au 5e siècle avant Jésus-Christ.
0: Oh shit, OK.
1: Elle remonte très, très, très, très loin. Et c'est ça que j'ai envie d'explorer un petit peu avec vous. Avant d'en arriver avec Tocqueville puis son diagnostic de la démocratie américaine, j'ai envie de ce qu'on remonte un petit peu aux critiques qu'on entend souvent puis retracer leurs sources dans l'Antiquité grecque. Puis pour ça, il faut remonter à un philosophe qui s'appelle Platon.
0: OK, wow.
1: Platon, c'est probablement l'une des figures, sinon la figure la plus éminente de toute la philosophie antique. Donc, on parle d'un philosophe qui se situe aux alentours du 5e, 4e siècle avant Jésus-Christ. Il y a beaucoup de philosophes qui disent que toute l'histoire de la philosophie, ce n'est rien d'autre qu'une note de bas de page à la philosophie de Platon. Okay. Tellement tout ce qu'il a écrit sur tout, à quel point il est important, puis tous les auteurs qui l'ont suivi, même les contemporains, se réfèrent encore à lui. T'sais. C'est un incontournable. Et Platon, justement, a écrit le premier dialogue de philosophie politique qui s'appelle La République, okay, justement. Et dans cet ouvrage-là, c'est super intéressant parce que Platon, il se pose la question de la justice. Dans quel type de société, donc dans quel type de cité, en grec, on appelle ça la polis, dans quel type de cité est-ce que la justice pourrait être le mieux servie? Et là, qu'est-ce qu'il va faire dans ce dialogue-là? Parce que quand je dis dialogue, c'est parce que Platon, il écrit pas des traités de philosophie systématique. Les écrits de Platon, c'est toutes des espèces de pièces de théâtre, okay, si vous voulez. Puis les pièces de théâtre mettent en scène qui? Son maître Socrate. Autre figure super connue. Ceux qui ont joué à certains jeux vidéo, des fois Socrate apparaît.
0: Assassin's Creed, on voit pas.
1: Assassin's Creed, notamment, ouais. Effectivement. Fait que Socrate, c'est une figure emblématique. Ça a été le maître de Platon.
0: OK, c'est ça, j'étais content que tu le mentionnes parce que je savais qu'il y avait un lien entre Socrate puis Platon, puis je me souvenais plus qui était le Jedi de l'autre.
1: Exact. Ben, c'est Socrate, en fait, qui est le maître Jedi. Et dans le fond, Platon sera le padawan, okay, mais sera le padawan qui dépassera le maître par okay la suite. Hein? Ça sera vraiment, vraiment ça. Socrate, la différence, parce que Socrate n'a jamais rien écrit de sa vie. Hein? Socrate, il était pratiquement analphabète. À toute fin pratique, là. Il a jamais, jamais, jamais, jamais, jamais, jamais rien écrit. C'était un espèce de personnage spécial qui a l'air d'un itinérant qui se promène dans les rues d'Athènes. Puis tout ce qu'il fait, c'est qu'il questionne les gens. Okay. C'est un peu un bonhomme. Mettons, tu sors de la job, là, tu sors de Radio X. Il y a un gars attriqué bizarre, tu sais, avec un vieux manteau. Il a l'air un peu sale, il a l'air gossant. Puis il dit, hey, Jeff, ça va bien? Oui.
0: Mais Max, dans le fond?
1: Ben, ça se peut que ce soit Max. Ouais. Ben, c'est effectivement Max.
0: Max fait
1: des questions pertinentes. Ouais. Non, on le salue, Max. C'est une petite pointe. Mais non, c'est un bonhomme qui dit, ouais, Jeff, ça va bien. Oui. Tu sors de ta job? Ouais. Puis, pourquoi tu travailles? Ben, gagner de l'argent. OK, mais Jeff, pourquoi tu veux gagner de l'argent? Là, dis, ben, pour vivre ma vie, survivre. Ouais, mais t'es-tu sûr, Jeff, que survivre, c'est ça, vivre? Puis là, il va te poser des questions comme ça. Ouais. T'as bien réfléchir. Et le but de Socrate, à cette époque-là, c'est de faire prendre conscience aux gens de leur propre ignorance. Hein? Faire prendre conscience aux gens qu'ils ne savent pas. Donc, Socrate n'a pas de doctrine à proprement parler. Il n'enseigne rien. Il n'enseigne pas de concept en tant que tel. Ce qu'il va avoir, il va mettre de l'avant une maïeutique. Amener les gens à prendre conscience de leur ignorance pour qu'ils accèdent à la vérité. On pourrait y revenir dans une chronique ultérieure.
0: Ouais, ça serait le fun.
1: C'est un bon personnage. Puis dans le fond, c'est pour ça que Socrate, dans le fond, a eu pour disciple le jeune Platon. Fait que Platon a reçu les enseignements de Socrate, mais Socrate, il va être condamné.
0: Est-ce que ça a été son seul? Est-ce qu'il y en a eu d'autres?
1: Il y en a eu d'autres, mais le plus notoire, c'est Platon. Okay. Parce que c'est celui, dans le fond, qui a résisté à l'histoire. Puis c'est surtout celui qui a fait connaître Socrate.
0: Okay.
1: Parce que sans Platon, personne ne connaîtrait Socrate. Socrate n'a rien écrit. Hein? C'est par tradition purement orale. Il faisait juste questionner les gens. Fait que ça a pris Platon pour faire connaître Socrate. Parce que Platon, ce qu'il va faire, il va prendre la figure de Socrate, il va l'utiliser comme personnage dans ses écrits. C'est pour ça que les écrits de Platon, c'est comme une pièce de théâtre où est-ce que le héros de l'histoire, c'est toujours Socrate, puis il s'adresse à plein de gens dans la cité.
0: Ce que tu viens de nous dire, est-ce que tu penses que c'est un peu responsable du fait que quand on parle de lire de la philosophie, les gens sont un peu réfractaires parce que c'est une lecture qui est difficile? Puis depuis notre collaboration ensemble, tu nous présentes plein d'ouvrages qui sont plus accessibles que mon préjugé par rapport à la lecture de philosophie. Parce que je me souviens, quand j'ai fait un peu de philo au cégep, le bout où j'ai fréquenté le cégep, j'ai trouvé ça ardu, la philosophie grecque. J'ai trouvé que c'était pas une lecture, puis surtout, moi qui n'ai pas un grand lecteur, j'ai trouvé que c'était pas de la balle donnée, là.
1: Ouais, effectivement. Puis souvent, c'est parce que on propose les mauvais textes d'introduction. Hein? Okay. C'est sûr que si on te lance justement dans des écrits super difficiles, par exemple, on parle de Platon, il y a des écrits de Platon qui sont beaucoup plus difficiles que d'autres. Il y a d'autres textes, par exemple l'Apologie de Socrate, des trucs comme ça. Ça se lit vraiment plus facilement. Puis comme c'est sous la forme d'une pièce de théâtre avec des personnages qui dialoguent entre eux, des fois, c'est quand même un petit peu plus accessible. Cependant, ça veut pas dire que c'est si facile que ça non plus. Là, c'est quand même, ça peut être quand même aride parce que Socrate, il pose des questions, il questionne, puis il arrête jamais de questionner.
0: Hey, je veux pas te prendre les culottes à terre, puis après, je te laisse aller, mais est-ce qu'il y a, à ta connaissance, existe un bon film ou un bon documentaire sur la vie de Platon / Socrate, cette époque-là ou leur dualité aux deux?
1: Ben, des documentaires, il y en a une tonne. Sur Platon, des documentaires sur YouTube, il y a plein de chroniques qui sont faites. Il y a beaucoup d'experts, hein, ça a été documenté énormément cette période-là. Il y en a beaucoup, je pourrais pas t'en nommer un en particulier parce qu'il y en a une quantité astronomique. Il n'y a pas de bons films, par contre, qui ont été faits. Je me souviens d'un vieux film parce que des vieux professeurs de philosophie à mon époque qui présentaient ça, un vieux film des années 70 avec Socrate, justement, puis okay. Sur le procès de Socrate. C'était épouvantable, ça avait l'air d'un film de série B, là, c'était dégueulasse.
0: Comme pas en Amérique, moi.
1: C'est genre Saint-François d'Assise, genre en 4 cassettes, puis ça dure 6 heures de temps. C'est genre d'affaires de même. C'est pas écoutable. Okay. Tu veux pas faire ça. Okay. Ça, puis écouter un album de Roxane Bruno, tu veux pas faire
0: c'est,
1: ça.
0: C'est un repoussoir. Okay.
1: Tu veux pas t'imposer ça. Fait qu'on oublie ce dossier-là,
0: okay.
1: Mais beaucoup de bons documentaires, beaucoup de bonnes capsules sur YouTube, il y en a en masse.
0: OK.
1: Si je reviens à Platon,
0: yes.
1: Ben dans le fond, Socrate, lui, dans le fond, il va être accusé à tort de deux choses. Il va être accusé, dans le fond, d'avoir corrompu la jeunesse, puis d'avoir fait la vénération de nouveaux dieux. OK. Je m'étale pas là-dessus, parce que c'est pas tant le sujet de la capsule d'aujourd'hui.
0: Mais on y reviendra d'une prochaine.
1: On en reparlera. Ça serait intéressant d'en reparler. Mais tout ça pour dire que Socrate est condamné à mort dans une société qui est démocratique. Parce que c'est le tribunal d'Athènes qui va condamner Socrate. C'est donc un tribunal citoyen. Fait que le tribunal d'Athènes, c'est comme si c'est des citoyens qui décident, OK, Socrate, es-tu coupable ou pas?
0: C'est la genèse d'un jugement par juré?
1: Oui, sauf que là, il
0: n'y a pas de juge.
1: Il y a un juge, mais dans le fond, la décision revient au jury entièrement.
0: OK.
1: Fait que c'est les citoyens, c'est la société qui condamne, dans le fond, Socrate. Et Platon voit ça, puis il dit, voilà, la démocratie a tué le plus savant des hommes de la cité. Hein? Mm-hmm. Puis que lui, déjà là, le problème de la démocratie, il est là. Fait que dans ses écrits, Platon, il va dire, la démocratie, c'est pas un bon régime. Il y a trois critiques qu'on entend encore aujourd'hui qui ont déjà été formulées par Platon à cette époque-là. D'abord, Platon, il dit, problème de la démocratie, c'est une tyrannie de la majorité. On l'entend souvent, ça. Mm-hmm. C'est-à-dire que si tu fais pas partie du plus grand nombre, ben la décision, c'est pas le peuple qui apprend. C'est le plus grand nombre de personnes. Fait que dans le fond, c'est comme une dictature, mais qui est dirigée par le plus grand nombre.
0: Qui peut être distorsionné selon le type de système politique, là.
1: Exact. Mais souvenons-nous, par contre, qu'à Athènes, durant l'Antiquité, c'est une démocratie directe. Les citoyens votent eux-mêmes les lois auxquelles ils sont soumis. Hein? C'est ça la différence. C'est pas un système représentatif comme on a aujourd'hui. Mm-hmm. C'est vraiment une démocratie directe. Okay? Pas tout le monde qui peut participer à cette démocratie directe-là. Hein? Les femmes, les esclaves, les enfants n'ont pas le droit de participer.
0: Okay? Okay?
1: Fait qu'évidemment que ça, c'est un autre problème. Aussi, les gens qui ne viennent pas de la cité sont considérés comme des métèques, des étrangers, n'ont pas le droit de participer non plus.
0: Okay.
1: Donc, c'est une démocratie, on va dire, entre guillemets, au sens où ce qui n'est pas très, très inclusif, mettons, cette démocratie-là, mais les citoyens votent eux-mêmes les lois. C'est ça la différence. Fait que ça, c'est un problème. Tyrannie de la majorité, on l'entend souvent, ça, aujourd'hui. Deuxième problème, Platon, il dit, c'est aussi le règne de l'opinion. Ça fait référence à ce que tu disais tantôt. Quand tu disais, ouais, dans le fond, quelqu'un qui vote avec ses émotions, qui n'a pas trop regardé, par exemple, le programme d'un parti.
0: Avec son ressenti du moment.
1: Son ressenti du moment, ou, ah, oh, Colin, Manon, elle a une moustache, je ne voterai pas pour elle.
2: Mm-hmm. Sa face ne me revient pas.
0: Ouais, Justin, il est beau.
1: Platon, il dit, ben, regarde, la plupart du monde, le petit peuple, c'est ce qu'ils font, là. Mm-hmm. C'est, ils votent de cette manière-là. Donc, comment on peut s'assurer que les décisions sont les bonnes s'ils ne votent pas de manière éclairée? Fait que c'est le règne de l'opinion, parce que Platon va opposer l'opinion à la vérité. L'opinion, c'est une croyance non fondée. Donc, on le base sur notre ressenti, comment on se sent dans l'instant, nos préjugés, etc. Alors que la vérité, ce serait une croyance justifiée par de bonnes raisons. Mais le problème, c'est que la démocratie, c'est le règne de l'opinion. Et ça, c'est un autre des problèmes selon Platon. La démocratie valorise plus l'opinion que la vérité. Regardez les réseaux sociaux aujourd'hui. C'est quoi? C'est du monde qui se prononce sur tout. Sur rien, mm-hmm. sans absolument rien connaître du sujet dont il parle.
0: Et ça a déteint du même sur les médias.
1: Ça déteint fois mille sur les médias. À cette heure, on paye des gens dans les médias pour avoir des opinions sur tout. On appelle ça des éditorialistes.
0: Ouais.
1: Alors qu'ils connaissent absolument pas le sujet dont ils parlent.
0: Mm-hmm.
1: Fait que Platon dit, c'est un problème. C'est dangereux. Fait que ça, on voit dans le fond que déjà, il y a des choses qui font déjà écho là, ouais, dans notre réalité.
0: Dans le principe de la démocratie, une des questions que j'ai toujours trouvées la plus intéressante, c'est... Tu sais, un puriste de la démocratie va dire qu'il faut qu'il y ait démocratie même si le peuple se trompe. Mais c'est un peu contre-productif, tu sais, si on est conscient qu'on se trompe, mais que si c'est ça que le peuple veut, est-ce qu'on y va pareil dans le mur? Mais en même temps, on veut pas être antidémocratique. Tu sais, c'est une dualité auquel, pour vrai, je n'ai pas de réponse.
2: Puis ça ouvre plein de questions, parce que là, est-ce qu'on se fie à la vérité ou à l'opinion? Mais... qui décide de la vérité?
0: C'est ça.
2: L'opinion,
0: oui,
2: le monde. Si 80% du monde disent que c'est ça, de nos jours, on va dire que c'est ça la vérité. Mais est-ce que la vérité est vraie? C'est... Et puis après ça, les opinions aussi. C'est pas toutes les opinions qui se valent. Ça, j'en jase souvent avec Christian Page, qui nous explique. Mettons, moi, je peux avoir une opinion sur un cas en particulier. Christian Page aussi a une opinion sur un cas en particulier. Mais nos opinions ne se valent pas parce que lui...
0: fait 45 ans qu'il se penche,
2: oui,
0: là-dessus.
2: Puis c'est ça, ce cas-là, il a tout lu, il s'est informé, il s'est renseigné. Moi, je l'ai regardé, je me suis fait une opinion. Nos opinions ne se valent pas tous, tandis que dans la démocratie, toutes les opinions sont égales.
1: Ben, c'est une super belle intervention que tu fais là, Louis, parce que c'est exactement ça que Platon il dit. Dans le fond, c'est pas tout le monde qui a la même aptitude à prendre des décisions puis à gouverner. C'est ça la réalité. Puis comme tu l'as dit, Platon aussi va dire, c'est pas vrai que les opinions se valent. En fait, les croyances non fondées ne valent pas celles qui sont fondées. Fait que Platon, lui, il croit, la différence par contre, c'est que Platon, lui, il croit que la vérité, ça existe. Parce que ça, c'est un autre enjeu en philosophie. Est-ce que la vérité existe ou pas? On a parlé de certains philosophes déjà durant la saison, comme Nietzsche, qui lui dit, non, la vérité absolue, ça n'existe pas, il n'y a que des perspectives. Mais t'en as d'autres comme Platon qui disent, non, la vérité, ça existe. Il y a une vérité absolue. Si on conduit bien notre raison, on va être capable d'y accéder. Fait que c'est pour ça que Platon est capable d'opposer vérité et opinion de manière quand même assez latérale. Il est capable de faire ça. Fait que pour lui, ça marche pas. Puis l'autre problème, qui est concomitant à tout ça, c'est que dans le fond, si c'est le règne de l'opinion, dans le fond, qui contrôle la société en démocratie, ça veut donc dire que ceux qui ont vraiment le contrôle en démocratie, c'est pas tant le peuple, mais c'est plutôt ceux qui savent convaincre le peuple.
0: Et générer de l'opinion.
1: Et générer de l'opinion.
0: Mm-hmm.
1: On va appeler ça les sophistes durant l'Antiquité. Hein. Ce sont ceux qui procèdent par faux raisonnement. Hein. Historiquement, les sophistes, ce sont comme des espèces de professeurs itinérants. Puis en échange d'argent, ils t'enseignent ce que tu veux. Ils te donnent les connaissances que tu veux.
0: Okay. Ah ouais.
1: C'est les ancêtres des pédagogues. C'est mes ancêtres à moi comme prof. Hein.
0: Okay.
1: Les premiers pédagogues, c'est ça. Parce que dans l'Antiquité grecque, les philosophes, les savants, enseignent pas n'importe qui. Si t'es pas issu d'une classe noble, si t'as pas des aptitudes particulières pour accéder à une école philosophique, par exemple, hors de question qu'on t'enseigne.
0: Mm-hmm.
1: Hein? Platon, sur sa propre académie, il avait écrit « Nul n'entre ici s'il n'est géomètre ». Autrement dit, si t'es pas bon en mathématiques, tu mets pas un pied ici.
0: Oh shit, ok! Élitiste, c'est bon, notre Platon, ok.
1: Fait, il y a cette idée-là, fait que dans le fond, les sophistes, eux autres, ils vendent de la connaissance, puis ils vendent aussi l'art de persuader les gens par tous les moyens possibles. Fait que le but d'un sophiste, le sophiste, lui, il croit pas à la vérité. Lui, il dit, ben, si tu parviens à convaincre quelqu'un de ton opinion, alors ton opinion devient vérité. Donc, ils vont dire, l'homme est la mesure de toute chose. C'est ce qu'ils vont dire les sophistes. Puis Platon, Socrate, aiment vraiment pas beaucoup les sophistes parce qu'eux autres, ils croient à la vérité. Alors que les sophistes disent, non, non, la vérité, ça n'existe pas vraiment. Il s'agit de convaincre les gens que ton opinion est la bonne. Peu importe que tu dises que la Terre est plate, que la Terre est sphérique, ça n'a pas d'importance. Si tu es capable de convaincre l'autre que c'est le cas, ce sera ça la vérité.
0: Ça me fait penser à deux affaires, ce que tu viens de dire là. La première, les lobbyistes. Premièrement, au sens large, les lobbyistes. Et le deuxième affaire auquel ça me fait penser, je pense, écoute, t'es un peu touché de le citer, là, mais je pense qu'Adolf Hitler a déjà dit que plus tu fais sur un mensonge et plus tu le répètes, plus il devient une vérité.
1: Oui, absolument, absolument. Puis,
0: c'est peut-être son ministre de propagande qui a dit ça, là. Un des deux.
1: Oui, effectivement, effectivement. Puis c'est là le problème, nous dit Platon, parce que dans ce cadre-là, ben non seulement on dévalue la valeur de la vérité elle-même, mais en plus, c'est qu'on va prendre des mauvaises décisions collectivement.
0: Et on joue avec la démocratie.
1: Oui, puis c'est qui au final qui a le contrôle de l'opinion populaire? C'est les riches, c'est les puissants. Pourquoi il n'y a pas de monde qui travaille au McDo dans un parlement? Ben c'est parce que ces gens-là n'ont pas d'argent. Ils n'ont pas d'argent pour faire la campagne. Ils n'ont pas de temps de faire la campagne. Les gens qui font de la politique, c'est qui? C'est des gens qui ont le moyen de s'investir en politique. Donc, ils sont à l'abri du besoin, qui sont à l'abri, dans le fond, de toute la nécessité des biens de première nécessité, ceux qui n'ont pas besoin de travailler, ceux qui sont déjà confortables financièrement. Ce sont déjà les plus puissants qui peuvent se permettre de faire de la politique.
2: Encore aujourd'hui.
1: Ah oui, absolument.
0: Puis je pense qu'on a aussi une espèce de préjugé défavorable. Puis moi, le premier, là, je dis pas ça en prenant le monde de haut, là, si je verrais que tel candidat, mettons, du parti, n'importe quel parti libéral, PQ, conservateur, n'importe quoi, puis je verrais, mettons, Jean-Guy travaille chez Rossi depuis 22 ans, je ferais comme, hey, c'est pas sérieux, cette histoire-là. T'sais, alors que... Même si je dis ça, dans mon fort intérieur, je pense que la job de député en tant que tel, je vous dis pas ministre de l'économie, conseil du trésor, je comprends qu'il y a des... Je hiérarchise un peu là dans l'ampleur de la tâche, mais je pense que une job de député, c'est plus accessible qu'on croit. je vais le dire de même, OK? Tu sais, de député de terrain, là, si t'as du vouloir, puis si t'as ton monde à cœur, c'est peut-être ma naïveté, mais je pense que ça peut se faire.
2: Si t'es convaincant.
0: Mais ouais, oui, mais je pense qu'on a encore une espèce de « Oh wow! » dans l'inconscient, une espèce de « Oh wow! » Une profession libérale. Tu sais, « Oh, t'es un médecin, t'es un avocat, t'es un comptable, t'es un notable. » Tu sais, je pense qu'il y a de quoi qui nous impressionne. Alors qu'il ne travaille pas nécessairement plus fort que le gars chez Rossi.
1: Exact. Puis tu vois, ce préjugé-là qu'on a, il remonte à quand? Il remonte à Platon. Mm-hmm. Il remonte à Platon qui nous dit, ben non, c'est pas tout le monde qui est naturellement fait pour gouverner. Donc, vous voyez, ces critiques-là que fait Platon, ils ont percolé, dans le fond, sur toutes les autres époques, puis on les tient encore aujourd'hui dans nos mains, on les a encore devant nous, ces critiques-là, puis c'est toujours les mêmes qui reviennent. Fait que Platon, il a comme établi la base, tu sais, on va dire, d'une vision, d'une pensée antidémocratique, pour ainsi dire. Encore une fois, je ne m'étalerai pas sur le modèle que Platon lui propose. Lui, si Platon il dit que la démocratie, c'est pas une bonne chose, il va dire, ben dans le fond, il faut que ceux qui gouvernent, ce soit ceux qui sont naturellement faits pour gouverner. Fait que son modèle de société, encore une fois, là, ça va vous faire tilter un petit peu les gens qui sont en train d'écouter, mais pour lui, ça va être une dictature. Mais une dictature dirigée par qui? Des philosophes.
0: Ah oui,
1: pour sa paroisse. Okay. Hein? Fait que ça va être, on se comprend plus, une dictature éclairée, parce que les philosophes seront les plus aptes à user adéquatement de leur raison, de prendre les meilleures décisions dans le bien collectif et non pas pour leur bien personnel.
0: Mais comment ça se perpétue dans le temps? Puis je sais que tu voulais pas t'étendre là-dessus, mais comment ce modèle-là peut se perpétuer dans le temps? Parce qu'il faut que tu sélectionnes quand même tes philosophes.
1: Ah, effectivement. Il y a tout un processus. Là. Il y aura tout un processus de... On va dire d'endoctrinement, parce que dans le fond, encore une fois, là, je m'étale sur un sujet qui est vraiment complexe, puis on va faire une chronique complète là-dessus.
0: Oui.
1: Mais le modèle de la cité idéale de Platon, il doit correspondre, selon lui, finalement, à la manière dont la nature est elle-même constituée. Autrement dit, Platon s'appuie sur l'ordre du cosmos pour établir un ordre social. Il va dire, la nature est constituée de trois choses. L'âme humaine, naturellement, est constituée de trois parties. Une partie désirante, une partie émotive, sentimentale, puis une partie rationnelle. Donc, si la nature est divisée ainsi, ça veut dire que la société doit l'être aussi. Donc, on doit diviser la société en trois classes distinctes. Dans le bas, les agriculteurs, les paysans, ceux qui travaillent de leurs mains, ceux qui font du travail manuel. Ceux ensuite qui auront pour tâche de protéger la cité, ce qu'on va appeler les gardiens, hein, les soldats. On les associe à la partie émotive de l'âme. Pourquoi? Parce que ça prend du courage faire ça.
0: Mm-hmm.
1: Puis ensuite, ben, on a les philosophes qui, eux, vont diriger la société, qui sont associés à la partie spirituelle, rationnelle, raisonnable de l'esprit humain, et donc qui vont être capables de prendre les meilleures décisions pour l'ensemble de la collectivité. Puis là, il y a plein de nuances par rapport à ça. Ça veut dire que pour Platon, dans le fond, quand vous naissez, on vous assigne une place dans la hiérarchie sociale, okay. dans son modèle de cité idéale. Fait qu'on vous prend bébé, c'est même pas vos parents qui vont vous éduquer, ça va être la société qui va vous éduquer.
0: Donc, la société ou un État fort dans sa vision à lui?
1: Ben, tu sais, le dicton qui dit « ça prend tout un village pour élever un enfant », ben, Platon prend ça au pied de la lettre. C'est-à-dire okay. que c'est pas tes parents biologiques qui vont t'élever, tu nais, l'État te prend, va t'éduquer en fonction du rôle qu'on va t'assigner plus tard.
0: OK.
1: Fait que c'est un peu comme si, un peu comme on fait déjà l'enfant avec des enfants, par exemple, à la maternelle ou à la garderie, on regarde qu'est-ce qu'ils font, on est capable d'identifier leurs aptitudes. Fait que Platon dit « c'est ça qu'on va faire ». Puis on va dire « ah, mettons, crime, Louis, il est bon de ses mains, crime, il travaille avec des petits blocs Lego, il construit plein d'affaires, ça ferait un maudit bon architecte. On va l'éduquer pour être un architecte. » Fait que Louis, il n'aura pas à lire de philosophie, il n'aura pas à lire des traités de mathématiques, il n'est pas fait pour ça naturellement.
2: Il focus sur ce qu'il va faire dans la vie.
1: Exact, exact. Alors, GF, lui, ah, il est super bon en maths, il calcule vite, il raisonne rapidement, il a déjà un raisonnement logique, puis il est tout jeune, ça ferait un bon philosophe, lui. Ben, lui, on va l'éduquer de cette manière-là. Parce que pour Platon, la justice en société, c'est lorsque chacun joue le rôle pour lequel il est naturellement constitué.
0: OK.
1: Et encore une fois, c'est intéressant. C'est vraiment intéressant, ce modèle-là. Oui. Puis c'est aussi l'ancêtre du communisme tel qu'il va arriver plus tard durant la modernité, durant la contemporanéité, parce que, par exemple, les soldats partagent tout en commun. C'est-à-dire la propriété privée, ça n'existe pas. Mm-hmm. Ils partagent tout en commun. Les ressources sont partagées en commun. Ils se divisent le travail en commun de manière équitable aussi. Fait que c'est pour ça qu'on va dire que c'est comme du proto-communisme.
0: Mais à un moment donné, justement, dans notre timeline d'ici ouais. Noël, faut faire Karl Marx. Pour vrai, là, parce qu'on entend tellement ce nom-là.
1: Il y a tellement d'énormités qui se disent aussi sur Marx. On va clarifier tout ça aussi. Fait que, en tout cas, tout ça pour dire que Platon, dans le fond, il émet déjà une critique de la démocratie. Puis là, je veux prendre cette critique-là, puis je veux la ramener au 19e siècle. Pourquoi au 19e siècle? Parce qu'au 19e siècle, il se passe quelque chose d'intéressant qui va nous permettre de parler d'Alexis de Tocqueville. Parce que dans le fond, 19e siècle, qu'est-ce qui se passe? En 1776, je sais pas si vous connaissez cette date-là, qu'est-ce qui se passe? 1776, l'autre bord des lignes.
0: C'est la Révolution américaine.
1: C'est la Déclaration d'indépendance des États-Unis. Ouais. OK? Donc, les États-Unis deviennent une nation à part entière. Hein. On se libère du joug, du colonialisme britannique. Et à partir de ce moment-là, les États-Unis deviennent une nation libre et une nation qui naît démocratique. Mm-hmm. C'est ça qui est particulier. Parce que dans le fond, les États-Unis n'ont pas connu l'ancien régime, contrairement à ce qui se passe en Europe. Par exemple, la société anglaise, elle a déjà connu une révolution déjà au 17e siècle. Hein, la première révolution anglaise qui commence aux environs des années 1640. On a déjà commencé à couper la tête des rois à cette époque-là. Les États-Unis, à l'époque, cette colonie-là, ben, elle vit pas ça. Elle vit pas ces tumultes-là. Elle a fait son indépendance, fin du 18e, et elle naît libre. Mm-hmm. Elle naît démocratique. Puis c'est intéressant. Puis ça, c'est un phénomène qui fascine les Européens à l'époque, dont Alexis de Tocqueville. Alexis de Tocqueville, c'est qui ça? Ça, c'est un Français qui est issu d'une famille noble, donc une famille aristocratique, une famille qu'on dit légitimiste. C'est-à-dire que Tocqueville, il naît en 1805, fait que sa famille a vu la fameuse Révolution française de 1789-1799. Ça, je sais pas si vous avez déjà entendu parler de la Révolution française. C'est probablement... C'est souvent le point de départ qu'on dit de l'avènement des démocraties. Hein? Mmh, ouais. Fait que les auditeurs qui sont peut-être pas familiers avec cet événement-là, c'est la monarchie qui prédomine justement en Europe et en France particulièrement. Et le roi décide d'augmenter les impôts du peuple. Qu'est-ce qui se passe? Le peuple en a assez. Il dit non merci. Il se révolte. Qu'est-ce qu'on décide de faire?
2: On coupe la tête.
1: On coupe la tête des rois. On renverse la monarchie. Puis on établit une république pour un certain temps. Après ça, vont se succéder plusieurs périodes de restauration de la monarchie, révolution à nouveau.
0: Il y a ça même un doute qui va se sacrer empereur dans ce période.
1: En plus, Napoléon va arriver après ça. Fait, c'est une période de tumulte sur le plan politique pendant très longtemps. Et donc, Tocqueville, il apparaît là-dedans. Et sa famille, je vous le rappelle, c'est une famille légitimiste, donc une famille de royalistes, dans le fond. Donc, de gens qui sont pour le pouvoir monarchique.
0: Okay.
1: Hein? Il naît dans une famille comme ça. Et on dit même, dans le fond, selon les éléments biographiques, que sa famille aurait échappé de peu à la guillotine.
0: Oh, OK.
1: Fait, ils ont réussi à s'échapper à ça, puis à continuer de survivre, puis s'en aller. Ce qui fait en sorte que ben, le jeune Alexis de Tocqueville, il naît, 1805, et quand il grandit, il développe une espèce de fascination pour la démocratie. Parce qu'il va dire, justement, dans son ouvrage phare qui s'appelle « De la démocratie en Amérique », il y a un fait providentiel qui est en train de s'abattre sur toute l'Europe. Un vent qui nous vient de l'Ouest, le vent de la démocratie. Parce que les États-Unis d'Amérique sont maintenant le nouveau modèle politique à cette époque-là. Mmh. On entend dire qu'ils sont démocratiques. Waouh, ça fascine les gens d'époque, dont Alexis de Tocqueville.
0: C'est comme s'il commence avec la nouvelle technologie,
1: C'est le nouveau iPhone politique qui sort, puis il fait comme waouh, c'est capoté. Puis même s'il est né d'une famille noble, il trippe pas tant.
0: OK.
1: T'sais, il est fasciné par la démocratie, puis il dit c'est un fait providentiel inéluctable. C'est-à-dire que ça va se répandre partout. Même si vous voulez pas l'avoir, même si vous voulez constamment restaurer l'ancien régime, oubliez ça. Ça va être là pareil. C'est comme si nous, on essayait d'arrêter l'IA, là. Ça va continuer quand même. Qu'on le veuille ou pas, c'est là, c'est présent. Ça disparaîtra pas du jour au lendemain. Même chose avec la démocratie. Fait qu'Alexis de Tocqueville, qu'est-ce qui se passe? En 1830, donc alors qu'il est à peu près dans sa vingtaine, lui, dans le fond, il va être mandaté, justement, par le ministère pour aller faire une enquête aux États-Unis sur le système carcéral. Okay. Mais dans le fond, c'est comme un peu un prétexte. Parce que dans le fond, Alexis de Tocqueville, lui, il s'intéresse à comment fonctionne la démocratie. Qu'est-ce qui se passe vraiment là-bas? Ça a l'air fascinant. Fait que lui, il utilise ça comme prétexte pour analyser la démocratie américaine. Fait qu'Alexis de Tocqueville va aller passer 10 mois aux États-Unis. Puis après ces 10 mois-là, il va publier cet ouvrage-là de la démocratie en Amérique en deux tomes, un en 1835, un en 1840. Et là-dedans, il va décrire les mœurs, les manières de faire, les pensées des Américains. Puis il va aussi poser des jugements normatifs. Ça veut dire, il va dire, c'est une bonne chose ou c'est pas une bonne chose?
0: OK, il va trancher de sa perception à lui ou par rapport au modèle qu'il connaît français?
1: En fait, son but premier, c'est de convaincre les aristocrates qui sont encore en Europe puis qui pensent encore que l'ancien régime, c'est le meilleur régime. Il va essayer de leur montrer que non, ça va se produire la démocratie ici. Fait que vous êtes mieux de vous atteler puis de vous attacher à ce système-là. Okay. Puis il faut être prudent parce que cette démocratie-là peut aussi bien aller dans le sens de la liberté que nous ramener au stade de la monarchie puis de la dictature. Donc, c'est à la fois une tentative de convaincre les Européens, mais à la fois aussi une mise en garde.
0: Okay.
1: Fait que c'est intéressant, Tocqueville, parce qu'il est à la fois un sociologue, parce qu'il va vraiment dresser, justement, un portrait super clair et exhaustif des mœurs américaines, mais c'est aussi un philosophe parce qu'il va poser un jugement normatif sur « c'est une bonne chose ou c'est pas une bonne chose? »
0: Il est pas en mode « je dois vous convaincre que c'est le modèle qu'il faut adopter », c'est plutôt « la vague, elle s'en vient, là ».
1: Elle s'en vient.
0: Elle s'en vient, que vous le vouliez ou non.
1: Là. Exact. Okay. Fait que, ce qui est drôle, c'est que Tocqueville, dans le fond, là, lui, s'en va voir ça, fait comme, waouh, phénomène fascinant. Puis nous autres, justement, on a un peu la même vision que Tocqueville, parce qu'on a l'impression que, mettons, les États-Unis, c'est une nation qui est née libre. Ils n'ont pas vécu l'Ancien Régime, ils n'ont pas vécu la monarchie, ils sont nés libres. Fait que c'est comme un exemple à suivre. Puis c'est intéressant, si on remonte à l'étymologie du mot « démocratie », l'étymologie du mot démocratie, ça vient de deux termes grecs. Démos puis Kratos.
0: Okay.
1: Kratos, pensez à God of War.
0: Oui, c'est ça, j'osais pas le dire, Kratos, mais j'avais peur d'en aller trop au cave.
1: Kratos, ça signifie quoi? Ça signifie pouvoir.
0: Ah ouais, OK.
1: C'est le pouvoir. Okay. Hein? Kratos, il veut tuer les dieux de l'Olympe pour obtenir le pouvoir. C'est ça qu'il veut.
0: Oh.
1: Démos, c'est quoi? C'est le peuple.
0: Okay.
1: Donc, si on fait l'étymologie du mot, la démocratie, c'est un régime politique. Exactement, Louis. Où est-ce que le pouvoir appartient au peuple? Mais il faut comprendre que même aux États-Unis, même au 18e siècle, même après la Révolution française, même après la Révolution anglaise, se dire démocrate, démocrate pas au sens du parti politique américain, là, mais démocrate au sens « je crois en la démocratie », c'est très mal vu.
0: Ah oui, c'est edgy pour le temps?
1: C'est fucking edgy.
0: OK.
1: C'est vraiment pas quelque chose, pas un compliment, c'est même une insulte.
0: Ah ouais, OK.
1: Parce que si on lit les textes des pères fondateurs des États-Unis, ces gens-là, là, jamais vous allez les voir parler de démocratie dans leur texte. On va parler de républicanisme. C'est-à-dire que ces gens-là disent on veut un pays qui est plus gouverné par un roi, mais par une constitution et des lois, mais on a besoin de représentants qui savent ce qu'ils font, puis qui sont outillés, puis qui sont assez virtueux, qui ont la capacité de raisonner pour prendre des décisions au nom du peuple. Ça fait écho à Platon, là, ici, oui, là, quand même. Hein? Platon, il disait, c'est pas tout le monde là, qui peut se prononcer. Si on laisse le peuple aller à lui-même, il va avoir des problèmes. Ça va faire du chaos, ça marchera pas. Fait que les pères fondateurs, ils aiment pas la démocratie au sens que c'est le peuple qui décide.
0: Que n'importe qui, chance égale. Parce que quand on pense à la démocratie, on a tendance à associer à égalité aussi. Mais Est-ce que c'est si bon? Je reviens encore avec ma question auquel je n'ai pas de réponse, là. Est-ce que c'est si bon que ça, tant que ça, viser l'égalité à tout prix dans un contexte démocratique pour le bien commun? Je ne sais pas, JB.
1: Ben, Jeff, quand tu dis ça, t'as exactement la même réflexion que Tocqueville.
0: Ah oui, OK. Bon.
1: Parce que Tocqueville, c'est ça qu'il va nous dire. Il va nous dire ce qui caractérise la démocratie, c'est pas la liberté, c'est l'égalité des conditions. On va y revenir. Mais juste avant que je m'en veille là, je veux finir ce que je disais justement sur les pères fondateurs aux États-Unis. C'est super mal vu d'être un démocrate. Fait que pendant très, très, très longtemps, se dire démocrate, c'est pas une bonne affaire, jusqu'en 1830. En 1830, qu'est-ce qui se passe? Il y a un drôle de bonhomme qui s'appelle Andrew Jackson. Ça, c'est un haut officier de l'armée américaine. Puis lui, il veut se présenter aux élections. Il veut devenir président des États-Unis.
0: Okay.
1: Puis lui, c'est un drôle de... C'est un phénomène un peu funky, là. C'est un bonhomme qui a été connu publiquement parce qu'il a commis beaucoup de meurtres auprès des Premières Nations. Il a éradiqué beaucoup d'Autochtones. Puis dans le temps, c'était comme une manière de se faire connaître.
2: C'était un cowboy.
1: Okay. C'était un méchant cowboy, mais tu sais, vraiment pas smart, tu sais. Puis c'est ça, il aime pas les Autochtones, il aime pas les Premières Nations. Fait qu'il est reconnu pour ça.
0: Okay.
1: Fait que lui, il se présente, justement, aux élections. Il se présente comme tous les autres candidats. Il se présente comme un républicain, lui aussi, qui croit en tout ça. Il perd ses élections. Là, il fait comme, Colin, ça marche pas. Élection suivante. Il regroupe une équipe marketing, si vous voulez, dans le fond, une équipe, dans le fond, de conseillers politiques.
0: Mm-hmm.
1: Il décide de s'afficher comme démocrate. Je vous rappelle, c'est mal vu de se dire démocrate. Parce que c'est comme si c'était pour les pauvres, si c'était pour le petit peuple. Puis si tu donnes le pouvoir aux pauvres, puis au petit peuple, puis au plus grand nombre, ça va mal aller.
0: Mais juste
1: c'est
0: avant, mal vu. Juste avant, parce que tu me dis, Andrew Jackson perd la première fois qu'il se présente. Les gens qui n'ont pas voté pour lui, qui sont-ils? Est-ce que c'est le peuple?
1: Les gens, je veux dire, les gens qui n'ont pas voté pour lui.
0: Ouais, le fait qu'il n'accède pas à la présidence, c'est qu'il n'a pas recueilli assez de votes.
1: Pas assez de votes.
0: Mais est-ce que c'est le monsieur, madame, tout le monde qui peut voter à ce moment-là?
1: Oui, à ce moment-là, ben oui, évidemment, dans certains États, on s'entend, il y a encore de l'esclavage, la ségrégation raciale. Mais oui, c'est le peuple, à ce temps-là, qui va élire quand même ses représentants.
0: Okay. Fait qu'il y a une forme de démocratie-ish, là.
1: Exactement. Ouais, okay. Exactement. Sauf que là, la deuxième tentative, Andrew Jackson va se dire démocrate. Il va se dire, moi, je suis démocrate, je suis là pour le peuple. Hein, puis je veux que ce soit le peuple qui prenne les décisions. Moi, je travaille pour le peuple. Et là, boum, gagne ses élections. Il rafle ses élections. Il devient président. À partir de ce moment-là, tous les candidats qui vont se présenter à la présidentielle vont s'afficher démocrates. Ils vont dire « je crois en la démocratie », alors que c'était un terme qui était honni à l'époque. Mm-hmm. Et aujourd'hui, vous verrez jamais un politicien se dire qu'il n'est pas démocrate.
0: Non, mais j'ai entendu, c'est drôle.
2: Les républicains, mais c'est pas dans ce sens-là.
1: Mais pas dans ce sens-là. C'est une distorsion linguistique.
2: C'est le nom du parti qui vient probablement historiquement de là.
0: Mais je l'ai entendu tantôt. Ramenons-nous ici. J'ai entendu, c'est un point de presse. Je me souviens même pas c'était par rapport à quel sujet, mais j'ai entendu Éric Duhaime dire avant d'être un conservateur, je suis un démocrate. Parler d'un enjeu quelconque.
1: C'est un lieu commun de se dire démocrate, mais ça ne l'a pas toujours été. C'est ça qui est intéressant, parce que les pères fondateurs, la Constitution est inscrite dans un certain mépris du démos, mépris du peuple. Le peuple, en tant qu'il se rassemble en assemblée, c'est le peuple d'Athènes qui, par exemple, va dans un agora puis vote des lois, c'est mal vu. Jusqu'au moment où est-ce que Andrew Jackson arrive, il se dit démocrate, tout le monde est démocrate, mais... personne n'est pour le peuple, pour autant.
0: Penses-tu que c'est l'apparition du, entre guillemets, populisme, mais pas au point de vue négatif, le populisme, c'est-à-dire de prendre le bord du monde, là, le power move de se dire démocrate, même si c'est hedgy à mort à ce moment-là, pourrais-tu dire que c'est l'apparition, du moins dans le modèle américain, du populisme?
1: Ben, en fait, les démocrates, à l'époque, on les associait aux anarchistes. C'est ceux qui croyaient à l'autogestion du peuple.
0: Okay.
1: Ils voulaient que ce soit le peuple qui, eux-mêmes, vote les lois auxquelles ils sont soumis. Un peu sous le modèle de la démocratie athénienne, la démocratie directe, pas représentative. On n'élit pas quelqu'un à notre place pour prendre des décisions, on vote nous-mêmes nos lois. Fait que c'est pour ça que c'était mal vu, parce que les élites en place, ils disent « Hey, non, pas vrai que le peuple va prendre ma place. » Hors de question. Fait que dans le fond, c'est pour ça que être démocrate, c'était mal vu. Mais là, on a comme repris le terme, on l'a transformé, puis là, tout d'un coup, c'est cool d'être démocrate. Fait qu'Alexis Tocqueville, il arrive là, en 1830, puis il regarde ça aller, tout le monde se dit démocrate. « Waouh, la démocratie, c'est beau. » Puis ça revient à ce qu'on disait tantôt. Il se rend compte que, dans le fond, là, la démocratie, là, c'est pas un système politique. C'est un lifestyle. C'est une manière d'être.
0: C'est pas un régime.
1: C'est pas un régime. Il va appeler ça un état social.
0: J'allais dire un esprit. J'allais dire une essence, comme tu nous as montré l'autre jour.
1: On pourrait dire que c'est l'essence du peuple américain. Ouais. Hein, on va dire ça comme ça. C'est l'égalité des conditions. Qu'est-ce que ça veut dire, ça, pour Tocqueville? Aux États-Unis, donc en Amérique, Tocqueville remarque que, dans le fond, les gens ont une perception des autres qui est tout à fait distincte de celle qu'on voit en Europe.
0: Ah ouais.
1: Les gens ne se perçoivent plus dans des rapports hiérarchiques, mais se perçoivent tous et toutes comme des égaux. Qu'est-ce que ça veut dire? Ça veut dire que moi, je vois Louis, puis je vois pas Louis, mettons, ni comme quelqu'un de supérieur à moi, ni comme quelqu'un d'inférieur à moi. C'est mon égal. C'est comme, parce que Louis, dans le fond, hiérarchiquement, dans une démocratie, il vaut pas plus que moi.
3: On a tous le même pouvoir. Vous avez le même vote.
1: Oui. Alors que si on était dans une monarchie, dans un régime aristocratique, peut-être que Louis est issu d'une famille noble, puis moi, je suis juste un humble paysan. Ben moi, j'ai un devoir d'obéissance à l'égard de Louis. Puis Louis, il a un devoir de surveillance puis de contrôle à mon égard. Donc, on a mutuellement des devoirs l'un envers l'autre. Puis la démocratie, il n'y a plus ça.
0: J'en reviens au modèle, je pense que c'est celui de Socrate dont tu nous parlais tantôt, avec les trois castes.
1: Avec Platon, le modèle
0: avec
1: de Platon.
0: Avec Platon, pardon. Avec les trois castes. Le modèle que tu nous as présenté, je vois mal comment un individu peut transcender les classes, peut améliorer, entre guillemets, son sort. Avec l'égalité des chances, entre guillemets, là, ça devient beaucoup plus possible.
2: Ben oui. Le rêve américain.
0: Ben oui.
1: Exactement. C'est exactement ça. Puis ça devient intéressant, parce que justement, le modèle de Platon, c'est un modèle hiérarchique. Hein? C'est un modèle aristocratique. Là. Fait que c'est tout à fait similaire à l'ancien régime en Europe. Hein, c'est le même principe, c'est juste que c'est des philosophes rois. Hein? C'est pas des monarques de droit divin, c'est des philosophes rois. Fait que dans le fond, Tocqueville, il voit, ben, l'égalité des conditions, c'est ça, l'essence, la manière d'être des Américains. Mais l'essence de l'Amérique peut l'amener à créer sa propre perte. C'est à partir de ce principe-là que Tocqueville va aussi se remarquer que la démocratie américaine, même si ça semble être beau, que tout le monde se voit comme des égaux, ça amène cette démocratie-là à cultiver le germe de sa propre destruction. Pourquoi?
0: Ouais. Quelles sont les roches qu'il trouve dans le soulier?
1: Je reprends mon exemple de tantôt. Louis puis moi, dans une société monarchique, Louis a un statut plus élevé que moi. J'ai une responsabilité à son égard. J'ai pas le choix de le considérer. Inversement, lui, il me considère aussi. Il doit me contrôler, il doit me surveiller, etc. Dans un ancien régime, c'est comme ça que ça marche. Mais dans une démocratie où est-ce que Louis, il est égal à moi, ben moi, je dis, moi, je dois rien à Louis. Il n'est pas plus élevé que moi. Puis Louis, il me doit rien en échange non plus.
2: Et tout le monde se crisse un peu de tout le monde.
1: Bingo! Fait qu'est-ce que ça amène, l'égalité des conditions aux États-Unis? La montée de l'individualisme. C'est quoi ça, l'individualisme? Faut faire attention, souvent on confond égoïsme puis individualisme.
0: Ouais, ouais.
1: C'est pas la même affaire. L'égoïsme, c'est un sentiment d'amour démesuré à son égard. Hein? Ça, c'est toi, JF, qui se lève le matin, tu te regardes dans le miroir, tu fais comme « Wow, la nature est chanceuse de m'avoir parmi elle.
0: Ouais. »
1: Amour démesuré de soi, c'est ce qu'on appelle de l'égoïsme.
0: Ouais.
1: L'individualisme, c'est pas un sentiment comme ça. C'est en fait un sentiment réfléchi. Donc, c'est une conclusion rationnelle. C'est un sentiment réfléchi de repli dans sa sphère privée, avec sa famille, ses amis, qui nous amène à nous isoler des autres et à se défaire de la chose publique. Donc ça parle de nous autres en maudit.
0: Oui, oui, vraiment. Mais vraiment pis...
1: Les gens aujourd'hui, là, mettons, le Jeff, là, de quoi ils se soucient? Ils se soucient de leur famille,
0: oui.
1: De leur maison, leur gazon vert, leur garage double, leur portefeuille, leurs taxes, leurs impôts, Metallica. C'est ça.
0: Oui, effectivement.
1: C'est ça, là, la réalité. Les gens, quand ils vont voter, si ça touche pas leur portefeuille, pourquoi ils iraient voter?
0: Ben, les enjeux les plus qui intéressaient le plus les Québécois, coût de la vie, la santé, l'éducation.
1: Parce
0: même,
1: que ça les touche directement.
0: Ben oui, parce qu'ils ont des enfants.
1: Mais si, par exemple, on touche des enjeux, mettons, je sais pas moi, des enjeux d'identité nationale, de culture, de lutte à la pauvreté, ben c'est drôle, c'est comme des enjeux, tu sais, qui sont un petit peu plus éloignés de nous, là, dépendamment de nos conditions sociales, là. Ouais. Ça nous touche pas tant que ça. Fait que dans le fond, on se dit, ben, tu sais, on est tous égaux. Tout le monde a une chance de s'en sortir. Moi, je dois rien à ce monde-là.
2: Pourquoi j'aiderais les autres?
1: Pourquoi j'aiderais les autres? De toute façon, ils m'aideront pas, moi, si c'est moi qui suis dans la merde, là, de toute façon.
2: Puis c'est un peu vrai. En tout cas, dans le monde dans lequel on vit aujourd'hui, c'est ça.
0: J'ai déjà entendu la critique que ça prend plein d'individus heureux pour générer un peuple qui va bien. Tu sais, fait que c'est pour soutenir l'individualisme, mettons, là, c'est une drôle de tournure de phrase. Je l'ai déjà entendu, puis je suis pas en train de dire que c'est tout à fait faux, mais je sais pas à quel point ça peut être viable long terme, l'individualisme.
1: Ben, puis, comme on disait tantôt, c'est notre condition. C'est ça, présentement. On regardait le taux de participation, par exemple, aux dernières élections là, de cette semaine, autour de 66-67 %. C'est pas mal les mêmes affaires qu'en 2022-2018. Et quand même... T'sais, presque 35-40 % de personnes qui s'en fichent.
0: Ouais, ouais,
1: qui vont pas voter.
0: Qui ne prennent pas part à... Ouais.
1: Qui s'en foutent. Puis parmi les gens qui ont été votés, il y a probablement aussi bien du monde qui ont voté. Oh, mon chum a voté de même, ou ma blonde a voté de même, mes parents ont voté de même, ou j'ai entendu parler de lui, voté pour lui. Mm-hmm. On revient au vote qui n'est pas éclairé, là, justement. Oh, là. Oui. Les gens s'en fichent un peu, le font sans véritable considération. Fait que les affaires publiques, là, on s'en fout. Et Tocqueville, là, il voit ça en 1830. Là. Ah, il n'est pas en 2026. Mm-hmm. Il est en 1830, puis il voit déjà ça. Puis il se dit, qu'est-ce qui se passe dans ce temps-là? À cause de la montée de l'individualisme, il se passe aussi un autre phénomène. Les gens, en Amérique, ont un souci exacerbé puis un désir du bien-être matériel. Ils voient dans la conquête de la richesse un gage de liberté.

0: le pouvoir qui normalement devrait nous revenir en démocratie, puis on va le donner à qui? Des représentants de l'État. Ils vont s'en occuper à notre place.
1: Ils vont être payés pour ça.
0: Ils vont être payés pour ça. Pas besoin de me soucier de ça. Mais qu'est-ce que ça fait? Ça fait exactement les sociétés dans lesquelles on vit aujourd'hui. Aujourd'hui, on a l'impression, tu sais, quand on vote pour quelqu'un, une fois qu'il est au pouvoir, qu'est-ce qu'il fait? Il fait ce qu'il veut.
1: Ah, puis il change de parti.
0: Ça peut changer de parti. On dirait que personne qui est imputable de rien non plus.
1: Nope.
0: Pas personne est responsable d'aucun fiasco. Ils font ce qu'ils veulent. Puis Tocqueville, il dit, puis il le voit, il dit dans le fond, ça ramène le despotisme, mais sous une autre forme. Fait que dans une démocratie où les gens sont forcément individualistes, ne se préoccupent que de la poursuite de leur richesse, ce régime-là risque de rebasculer dans la forme la plus centralisée de monarchie que vous pouvez pas avoir, un despotisme doux. Despotisme, qu'est-ce que ça veut dire? C'est un peu la même chose qu'une autocratie. Cratie, ça vient encore une fois de Kratos, auto, une personne. Fait que dans le fond, c'est une personne qui possède tout le pouvoir. Ici, on pourrait appeler ça l'État. Mais si on regarde ça, mettons, différemment, aujourd'hui, on pourrait parler du premier ministre au Canada ou on pourrait parler du président aux États-Unis. Fait que, dans le fond, notre démocratie, c'est plus ce que Rousseau appellerait une aristocratie élective.
1: Mm-hmm.
0: Parce que dans les faits, ce qu'on fait, c'est que on choisit nos maîtres, puis après ça, ils nous exploitent comme ils veulent.
1: Ouais, c'est ça.
0: C'est terminé.
1: C'est comme si on élit un roi pour une période momentanée. Tu sais, puis que sa vie est vouée à une fin de règne.
2: Puis je trouve que ça nous ramène un peu au début, quand tu disais que la démocratie, c'était comme le moins pire de ce qu'on a, parce que j'ai bien beau penser à toutes les méthodes possibles, on va toujours en revenir à quelque chose de semblable à ça, où quelqu'un va contrôler, à moins qu'on s'enligne dans le côté communiste de la chose, mais on va toujours en revenir à le pouvoir à une personne, puis cette personne-là, ben qu'elle soit choisie par le peuple ou non, ça fait que c'est le moins pire de ce qu'on a.
1: Puis moi, un des pencheurs, tu sais, je l'ai nommé tantôt, là, mais Carl Schmitt, puis tu sais, dans la vie, là, c'est ce que je me suis rendu compte, surtout avec tes chroniques et tout ça, c'est dur de prendre un philosophe puis adhérer à tout. Là. En fait, je sais pas si toi, il y en a un, tu dis à toute son œuvre et ça accroche. Moi, j'arrive pas à m'en trouver un, je suis comme tout est bon. Mais Carl Schmitt, par rapport à la souveraineté, il tranche, je trouve, de la meilleure façon que j'ai jamais lu, c'est quelqu'un qui est souverain et celui qui va trancher dans l'exception absolue. Et je pense que même dans un modèle communiste, ça prend quelqu'un qui tranche dans l'exception absolue.
2: Fait qu'on revient toujours à la base, il y a quelqu'un qui va avoir le pouvoir. La question, c'est qui le moins
1: Comment
2: pire.
1: Est-ce qu'on l'attribue, ça,
2: c'est
1: ça?
2: Quoi la manière la moins pire?
0: Mais sauf qu'en même temps, on peut tomber dans cette espèce de pessimisme théorique-là, puis aller dans le sens du scénario du pire comme Tocqueville le fait en disant, ben finalement, la démocratie est vouée à devenir une espèce de despotisme doux.
2: Monarchie.
0: C'est-à-dire, quand on dit despotisme doux, ça veut dire que, dans le fond, c'est une dictature qui, dans le fond, dégrade les individus, mais sans les tourmenter. On s'entend, là, l'État vient pas vous emprisonner, vient pas cogner à votre porte. Là,
2: non, mais il peut scraper notre vie, pas pire.
0: Il va vous dégrader. Il va vous dégrader au sens où est-ce qu'il vous départit de votre pouvoir. Il vous fait croire que le seul pouvoir que vous avez, c'est de voter une fois aux 4 ans. Mais la réalité, là, la réalité concrète, même si ça paraît utopique, ben la réalité concrète, c'est que si les gens du jour au lendemain s'unissent tous, si les gens qui font partie des petites classes ordinaires se rebellaient ou se révoltaient contre l'élite, il pourrait pas grand-chose au final. Puis l'élite ne veut pas ça. Les pères fondateurs des États-Unis, c'est pour ça aussi qu'ils disaient que non, la démocratie, c'est un mal. Fait qu'il faut comprendre qu'aussi que l'époque dans laquelle Tocqueville apparaît, c'est une époque où est-ce que déjà le pouvoir américain est en train, on va dire, de donner du pain et des jeux aux individus. C'est la formule de Juvenal durant la Rome antique. Hein. Si vous donnez du pain et des jeux aux gens, si vous les divertissez puis s'ils mangent à leur faim, ils se révolteront pas. Si vous leur enlevez ça, attention. Fait que dans le fond, ça a
1: toujours... Puis encore aujourd'hui, ça marche.
0: Ça marche malheureusement encore aujourd'hui, effectivement.
1: C'est une des affaires auxquelles je crois, c'est bien ça.
0: Fait que Tocqueville, lui, il dit, ben, ça peut remener à ça. Mais ça peut aussi nous amener à plus de liberté. Mais pour que ça amène à plus de liberté, il faut justement être, on va dire, plus éclairé dans notre pratique de la démocratie. Et c'est pour ça que Tocqueville sera un défenseur d'une démocratie qui est beaucoup plus directe et populaire que la démocratie représentative.
1: Il y en a très fort sur le droit d'association, hein, sur le fait de se regrouper en association citoyenne pour discuter, débattre de la chose politique. J'ai lu un peu, puis ça avait l'air d'être une des affaires

0: auquel il tenait beaucoup. Là.
1: Tout à fait. Il va d'ailleurs se mobiliser beaucoup pour abolir l'esclavage puis d'autres okay. luttes sociales comme ça. Fait que ça va être important pour lui, ça aussi. Puis c'est drôle, considérant son background aristocratique.
0: Ben oui,
1: c'est quand même paradoxal.
0: Paradoxal à la mort.
1: Mais ça rend le personnage super intéressant aussi. Puis en même temps, si on regarde historiquement, lui, dans le fond, tu me dis, mais dans le fond, c'est inévitable. On vient toujours au même. Mais est-ce que c'est un fait naturel? Ou c'est le fait d'un rapport de force dans l'histoire. Et là, ça me permet de déborder un petit peu plus de Tocqueville, qui pourra peut-être nous amener vers Marx, qui c'est une prochaine semaine.
0: Oui.
1: Dans le fond, si on regarde, il y a eu des expériences historiques d'une vraie démocratie. La démocratie au sens du pouvoir au peuple, c'est-à-dire le peuple qui se rassemble en assemblée et qui prend des décisions pour lui-même. Il y a des expériences historiques. On va dire, ouais, mais JP, il y a des expériences historiques, mais ça ne s'est jamais inscrit dans la durée. Fait que c'est la preuve que ça marche pas. Mais en fait, il faut comprendre, les vraies démocraties ont pas disparu d'elles-mêmes, elles ont été réprimées.
0: Comme lesquelles, par exemple?
1: Pensant à la Commune de Paris. La Commune de Paris, justement, c'est un exemple, finalement, de démocratie directe qui a été réprimée par qui? Ben, le pouvoir royal, qui a décidé de mettre toutes les forces de l'État pour réprimer ces gens-là qui décidaient de se gouverner par eux-mêmes.
0: On est à quelle époque avec la Commune de Paris?
1: On est pas loin, dans le fond, autour milieu 19e siècle.
0: OK.
1: À peu près. Okay. À peu près. Fait que un peu là, avant la Révolution de Juillet, justement.
0: D'accord.
1: Fait que c'est une expérience qui existe, puis qui est là, puis qui s'est passée. La Révolution française, dans le fond, aurait pu déboucher sur une démocratie directe comme ça. Mais les forces sociales en place ont toujours fait en sorte que ça ne se produise pas. On a fait la même chose, par exemple, plus récemment, par exemple, avec les apatistes au Mexique. Toutes les entreprises, dans le fond, d'autogestion n'ont pas disparu parce qu'ils ne marchaient pas, mais parce que les forces de l'élite se sont mises ensemble pour réprimer ça. C'est ça la nuance. Fait que c'est pour ça que...
0: Quelqu'un nous dit l'Islande en ce moment.
2: L'Islande ou la Suisse, ça pourrait être ce qui s'approche le plus de ça, mais c'est pas ça exactement.
1: Ouais, il y a plein de nuances. Hein. Évidemment que cette manière de s'auto-gérer-là peut s'organiser de toutes sortes de manières. C'est pour ça aussi qu'il y a plusieurs aussi paradigmes politiques ou de philosophie qui vont ériger des modèles de comment ça pourrait marcher. Mais en même temps, tu sais, c'est par l'expérience que se bâtissent ces modèles-là. Parce qu'on dit tout le temps, mettons, par exemple, on parle du communisme. Là, on fera attention à ce terme-là parce qu'on l'utilise à toutes les sauces. Il faut être bien prudent avec ce terme-là. Mais le communisme au sens où les anarchistes, puis Marx l'entendait, ben on dit ça marche pas. La preuve, c'est que ça n'a jamais fonctionné dans l'histoire. Bon, mais je m'excuse, mais ça n'a jamais existé dans l'histoire non plus, le véritable communisme tel que les anarchistes et Marx en parlaient, à part dans des micro-sociétés ou des expériences comme la Commune de Paris, mais qui ont été réprimées dans le sang par les élites.
2: Est-ce que ça se peut que c'est toujours... la nature humaine qui veut être individualiste, qui fait que tout ça foire, parce que moi, tu vas probablement dire que c'est mon côté pessimiste, mais j'ai l'impression que fondamentalement, l'être humain va être individualiste, va préconiser sa propre survie, son propre bien-être.
0: Et sa recherche de pouvoir, peut-être?
2: Sa recherche de pouvoir, pour certains, qui pour eux, c'est ça le bien-être, t'sais, d'avoir du pouvoir. Il y en a pour qui c'est pas ça qui est important, mais tout le monde va rapporter ça à sa petite personne, ce qui fait qu'on pourra jamais, tu sais, vivre en communauté, tous ensemble, tous égaux, tous en partageant, parce que il va toujours en avoir un qui va avoir la mentalité élitiste un peu, ce qui fait que, tu sais, qu'il y a eu des rois dans le temps, ce qui fait qu'il y a des dirigeants aujourd'hui, tu sais, tout ce qu'on parle depuis tantôt, moi, on dirait que ça me rapporte toujours à l'individualisme, le fait que l'être humain va toujours préconiser son propre bonheur avant le bonheur collectif.
1: Ça, là, Louis, c'est une question philosophique hyper intéressante. Est-ce que les êtres humains sont d'abord des êtres de nature ou des êtres de culture? Parce que tu dis, mais on est naturellement individualiste. En même temps, si on regarde historiquement, c'est ce qu'on a voulu nous convaincre. Hein? On pense uniquement à nous. Donc, parce que naturellement, on pense juste à nous, il nous faut une économie de marché. Donc, on tire des conséquences pratiques puis politiques d'un constat de la nature humaine. Mais est-ce que la nature humaine, ça existe vraiment? Ou est-ce que c'est pas le fruit d'un construit? On a eu cette discussion-là il y a deux semaines, quand on a parlé justement du statut de la femme en société. Est-ce que c'est vraiment une question strictement naturelle où il y a tout un construit d'un narratif puis d'un discours autour de ce qu'est la nature humaine? Parce que, par exemple, si on prend, par exemple, il y a un auteur dont on pourra parler si on parle des anarchistes un jour, qui s'appelle Kropotkin. Kropotkin a écrit un livre sensationnel qui s'appelle « De la solidarité ».
0: Okay.
1: Et ça, c'est un livre qui nous parle de comment les animaux non humains utilisent la solidarité et la coopération pour survivre. Parce qu'on associe souvent des animaux comme étant des bêtes qui, finalement, ne pensent qu'à elles, puis qui sont régies par leurs instincts. Puis ça amène, par exemple, des économistes libéraux à dire « Ah, ben les humains sont pareils. Ils pensent d'abord à eux autres. » Mais Kropotkin, il montre dans son livre que, ben non, mes animaux coopèrent ensemble pour assurer leur survie. Donc, penser à l'autre, c'est aussi un des meilleurs mécanismes de survie. Donc, on peut pas dire que l'humain est fondamentalement individualiste ou qu'il pense juste à lui. Par opposition, il est pleinement solidaire.
2: C'est comme un chat qui court au travers de après sa queue. On ne saura jamais.
1: Ben, on pourra jamais statuer avec certitude, mais la question, c'est de savoir, et là, on en revient à Marx, duquel on pourra parler.
0: Oui, puis l'anarchiste, il faut aller là, à un moment donné, c'est trop intéressant.
1: Est-ce qu'on est capable d'éduquer les gens à penser aux autres? Parce que là, on parle ici, là, on est le fruit d'un construit social qui s'étend là, sur plusieurs dizaines de siècles, présentement. Est-ce qu'on est capable, entre guillemets, de reprogrammer les êtres humains? De les reprogrammer au sens, est-ce qu'ils sont capables de faire, preuve de solidarité? Est-ce qu'ils sont donc capables de se définir par rapport à l'autre et par rapport à une conscience plus aiguisée du bien d'autrui aussi? Mm-hmm. Parce qu'on est capable du meilleur comme du pire, là. Mais est-ce que c'est nécessairement ancré dans notre nature ou c'est le fruit d'une éducation, d'un paramétrage puis d'un conditionnement? Mm-hmm. Ben, Marx, les anarchistes, souvent les gens de gauche en général, vont dire que c'est davantage le fruit d'un construit historique que d'une question de nature. On a souvent instrumentalisé la nature pour justifier des états d'oppression plutôt finalement que de réfléchir sur la manière dont les gens ont été conditionnés.
0: Mais un construit, puis là, je regarde le tabarouette, c'est trop bon ces chroniques-là, mais un construit, ça pourrait pas être aussi... Tu sais, en mathématiques, on n'appellerait pas ça la moyenne. Tu comprends ce que je veux dire? Tu sais, la moyenne des comportements humains mis dans le temps sur une longue échelle observée donnerait ce que tu dirais, mettons, la gauche appellerait des construits.
1: Mais en même temps, tu comprends ce que je veux dire? Oui, je comprends. Mais en même temps, la moyenne, si ça ne tient pas en compte des rapports de force à un moment historique donné, comment tu peux juger qu'est correct et qu'est juste?
2: C'est le chat qui court après sa queue. Est-ce que c'est la société qui a fait l'humain ou c'est l'humain qui a fait la société?
0: On a déjà eu cette discussion-là, toi puis moi, en onde. Est-ce que c'est l'humain qui est mauvais ou c'est son entourage qui le corrompt?
2: Oui.
0: Ben, c'est une stupide question. Là.
1: C'est foutu de bonnes questions. Puis d'autres philosophes contractualistes comme Rousseau dira...
0: Stéphane
1: Rousseau, l'excellent philosophe, non. Pas ce Rousseau-là, malheureusement. Lui dira, l'homme n'est fondamentalement bon, c'est la société qui le corrompt. Mm-hmm. D'autres contractualistes, comme Thomas Hobbes, vont dire, l'homme est fondamentalement égoïste. Puis, dans le fond, à cause de ça, il devient un loup pour les autres hommes. Donc, il faut une structure sociale qui va le réprimer et l'empêcher de déroger aux lois pour assurer la sécurité de tout le monde. Donc, ces perspectives-là se sont opposées dans l'histoire des idées. Laquelle est meilleure?
2: On ne saura pas. Il n'y a pas de vérité.
0: C'est pas aujourd'hui qu'on va le savoir, mon cher.
1: Effectivement, mais c'est des maudits beaux débats.
2: Absolument.
0: JP, je suis obligé de mettre un terme à cette chronique-là. J'aurais fait ça jusqu'à minuit à soir. Comme d'habitude, j'imagine que c'est la démocratie en Amérique.
1: De Tocqueville, c'est en deux volumes. Hein. Les deux tomes sont super intéressants. Puis aussi, qui n'est pas de Tocqueville, mais qui parle justement des origines, par exemple, de la Constitution américaine, puisque je vous ai parlé tantôt avec Andrew Jackson. Un super bel ouvrage qui s'appelle « La peur du peuple » par Francis Dupuy-Déry, qui est probablement un des plus grands intellectuels au Québec, qui est professeur de sciences politiques à l'UQAM. Il a travaillé beaucoup sur les questions de la démocratie, les questions du masculinisme aussi.
0: Oui.
1: Super, super intéressant. Puis c'est hyper accessible aussi, super bien documenté. Vous allez voir, c'est vachement intéressant. « La peur du peuple ».
0: Génial. Eh bien, merci beaucoup, JP. Puis on se retrouve dans deux semaines, nous autres?
1: On se revient pas dans deux semaines.
0: C'est vrai, t'es en show.
1: Exactement. Fait qu'on va se revoir au mois de novembre, dans le fond.
0: Exactement.
2: On va s'ennuyer de toi.
0: On va s'ennuyer, oui.
1: Très réciproquement, je me demande vraiment comment je vais faire pour survivre d'ici là.
0: Vous êtes la lumière
1: dans ma nuit, messieurs.
0: Puis nous, t'es le plomb qui entre dans nos cerveaux une fois ou deux semaines. Fait qu'on va être très niaiseux à ton retour.
1: C'est parfait parce que je disais, plus vous allez être niaiseux, plus vous allez pouvoir prendre conscience de votre ignorance. Moi aussi.
0: Voilà.
2: Et moins on sera niaiseux au final.
0: On va tout faire ça ensemble. Merci, JP. On se retrouve en novembre. Bon show d'ici là. D'ailleurs, allez voir sur les réseaux sociaux, Downstater, c'est son band avec lequel il va être en show. Si vous connaissez pas ce band-là, si vous êtes un amateur de punk rock, du bon vieux punk rock là, à la Rise Against, mettons, vous allez capoter. Je vous le dis, là, c'est vraiment de la bombe. On fait une courte pause. De l'autre côté de la pause, Max Lacaze débarque dans ce show-là.
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0: Hey, avant qu'on écoute les Vox Pop du chum Max Lacasse qui va débarquer, je voulais absolument vous faire part d'une situation qui est drôle, mais qui est vraiment, mais vraiment drôle. Là. Puis ça, c'est plate parce qu'on fait, on fait de la radio. Fait que je peux pas vous pousser une image.
1: Ah.
0: Mais si vous êtes en mesure, à un moment ou à un autre, aujourd'hui, de vous rendre au www.journaldequebec.com et d'aller trouver l'article où on parle du dévoilement d'une œuvre d'art à Québec ben. Avec Bruno Marchand. Bruno Marchand était présent là, lors du dévoilement de la nouvelle place de Namur dans le Vieux-Québec. Honnêtement, je serais pas capable de te mettre sur un... capable de mettre ça sur une carte en toute franchise.
1: Non, moi non plus, mais je sais que c'était en... dû à la visite de la délégation de Namur.
0: Exact, exact. Et il y a une photo qui est extraordinaire. Puis ça revient un peu à ce qu'on se disait plus tôt cette semaine. Là. Faut pas se réjouir du malheur des autres, mais faisons une exception cette semaine. Et le malheur des autres, l'autre, c'est Bruno Marchand. Puis son malheur, c'est Éric Duhaime. OK? Il y a actuellement, là, si on procédait à... une petite... là, je cherche mes mots. Comment qu'on appelle ça quand on... une dissection. Si on disséquait le cerveau, le crâne de Bruno Marchand, on trouverait un petit appartement à l'intérieur dans lequel habite Éric Duhaime et son chum. Il y a un atelier de couture pour son chum. Il y a tout à l'intérieur.
1: Il ne paye pas de loyer.
0: Il n'y a pas de loyer, man, pour habiter là. Éric est rentré là. Éric, lundi, est rentré au Parlement à Québec et... a signé un bail dans la tête à Bruno Marchand.
1: Au moins pour les trois prochaines années.
0: Au moins pour les trois prochaines années. Puis ça, c'est drôle, on justifie parce que... et je souscris à 100% avec un appel d'un auditeur dans le retour tantôt. Man, il pouvait pas être plus target que ça. Il dit, Éric, aujourd'hui, a très bien fait. Parce que évidemment là, tu sais, Bruno Marchand a montré tout son mépris pour, oui, le Parti conservateur, mais aussi, implicitement, pour le monde qui ont voté pour, là.
1: Exact.
0: T'sais, en traitant le monde de tribu, puis tout ça, parce que, tu sais, nous autres, quand on dit on est la tribu du Amamaoulé, c'est parce qu'on se prend pas au sérieux, puis on fait les cons, là. Amamaoulé, Amamaoulé, chaka, chaka. Tu sais, c'est pas parce qu'on se dit qu'on est une race supérieure, là. Tu sais, on se comprend là-dessus, là. Mais lui... Vous comprenez que c'est pas par respect qu'il traite le monde de tribu?
1: Non, c'est très en mode « vous êtes des arriérés, la tribu de Dana ».
0: Ouais, oui, vraiment, vraiment. Mais ça, là, en ne demandant pas... c'était le propos de l'auditeur tantôt dans le retour. En ne demandant pas d'excuses publiques puis tout ça, Éric a fait exactement la bonne affaire. Parce que là, maintenant, d'un point de vue stratégique, on a Bruno Marchand qui se désorganise à des niveaux stratosphériques et... Éric Duhaime est capable, et son équipe est capable de rester, ou du moins, pour le moment, là, son équipe, y apprenne.
1: Ouais, fait que, c'est ça.
0: Écoutez le chef, là, pour le moment, là, je pense que ça prend un minimum de hiérarchie, puis c'est normal. Éric a un petit peu plus de vent derrière la cravate, là. Mais il a fait exactement la bonne affaire aujourd'hui.
1: Ah oui. Jouer la trappe.
0: Jouer la trappe, jouer la game un peu de, ben, on peut négocier, jouer à l'adulte. Tandis que l'autre qui se désorganise, qui fait des crises du bacon, mais à des niveaux où, même quand il prend une photo, pour le dévoilement d'une nouvelle dépense en culture, là, il fait la moue.
1: Ah, il fait savoir à tout le monde qu'il n'est pas de bonne humeur.
0: Hey, mais il est pas il est fâché. Il fait la moue.
1: Mais Bruno Marchand, là, à la seconde que ça fait pas son affaire, il se désorganise.
0: C'est l'enfer.
1: L'affaire de Vicky Lépine, là.
0: Oui,
1: non, salut, je m'excuserai Nazi. Pas, je m'excuserai ouais. pas jamais parce que j'ai pas fait ça. Et à toutes les fois. Qui est mis face au fait accompli, comme là, avec Duhaime, il est élu, t'auras pas le choix de dealer avec, ben lui, c'est comme un enfant.
0: Ouais, pis...
1: Non, mais...
0: Et dans son... tu sais, en gaming, là, quand tu perds, mettons, tu te fais remonter à NHL, il y a des gens qui ferment la console, qui tressent le manette au bout de le bras, un rage quit. Lui, il a fait un genre de rage posting ce matin, je sais pas si t'as vu la vidéo inspirée d'un maire de gauche radicale, là, quelque part, là, qui, j'oublie son nom juste pour mal faire, là, mais qui, avec les lunettes de soleil, il s'assoit sur son bureau, hein, avec des stats du tramway qui sont au mieux discutables, ouais. Mais tout ça est en réaction à, mais ça montre à quel point, tu sais, on en connaît tout du monde, là, que quand ils vivent des affaires émotives dans leur vie, ils se mettent à partager ses réseaux sociaux pour faire des stories, juste faire réagir de quoi?
1: On en connaît.
0: Des gros comportements de bébé. Gros bébé.
1: Exactement.
0: Un gros bébé. Ben, lui, il est le même. C'est un gros bébé.
1: Complètement.
0: Un gros bébé. Puis, parlant d'affaires, de réaction gros bébé, là, tu sais, quand il... Je pense, on appelle ça un sophisme, là.
1: Oui, c'est exactement ça qu'il a dit, les fourchettes puis les dents. Là.
0: Oui, ben là, Il y a un autre exemple de ça, là, quand il n'est pas content, là, il se fait challenger sur les coûts par rapport à la nouvelle place de Namur. Il dit, on peut faire une place à 100 000, qui va être complètement déficiente après quelques mois. On peut enlever l'or. On peut faire une place à 200 000, qui va être à refaire dans 2 ans. On peut chipper sur tout, mais on va se retrouver dans 2-3 ans à refaire tout et payer encore plus. Ce qui est une prémisse absolument fausse, là. En partant, là.
1: C'est un bloc d'aluminium, là, sculpté d'une manière un peu fucked up, là.
0: J'étais
1: écouté 1 000 000 ou 100 000. De un, c'est complètement stupide. Et surtout, de deux, il va t'offrir autant.
0: Oh, ouais, je veux pas m'en prendre en tant que tel à l'artiste, là, mais dès de même, on en a vu une puis un autre, là, des sculptures de même. Puis je vous dis ça, je suis un gars qui aime l'art visuel. Là. J'aime ça. Tu sais, quand ils font les parcours insolites dans le Vieux-Québec, je vais plaider coupable. J'aime ça. OK? J'aime ça, les affaires fucked up. Mm. Mais les affaires de même, là.
1: On se rappelle du cube Rubik, là.
0: Hey, man, on en a vu en masse, là. Tu sais, l'espèce de wave qu'ils ont partagé, là.
1: Ouais.
0: Bouf, en tout cas. Bref, petite réflexion comme ça, mais quand vous allez voir des grands titres marqués pénurie de logement, là, ben dites-vous que il y a peut-être un loyer dans la tête à Bruno Marchand.
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29: Puis je vais vous dire en terminant une phrase que j'ai beaucoup aimée, que j'ai vue un jour. La phrase, c'est « J'ai toujours fait confiance à la vie. Je ne vois pas pourquoi je ne ferais pas confiance à la mort. » Hein? Si dans la vie, on fait confiance, pourquoi faire qu'on ne ferait pas confiance à la mort? Ça veut dire que la mort, elle est pour nous quelque part, à un moment donné. Faisons-lui confiance. Pourquoi courir après elle? Pourquoi la devancer? Pourquoi s'énerver pour elle? Mmh. On va lui faire confiance? On a fait confiance à la vie? En tout cas, c'est ça que je voulais vous dire, monsieur. Mmh.
1: C'est une excellente finalité, Annie. Merci d'avoir pris le temps d'appeler ce soir. C'était super intéressant.
29: Merci pour votre émission. Bonsoir, monsieur.
1: Merci, bonsoir. Wow.
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0: que vous venez d'entendre, c'est un extrait du Lascar d'hier avec Maxime Lacasse lui-même. Et quel bon show de radio hier. C'est pour ça que je voulais te le faire jouer. En fait, pour deux raisons. J'ai trouvé que cette madame-là, c'est probablement la réflexion sur la mort la plus sage et la plus anti-anxiogène que j'ai jamais entendue de ma vie. Fait que je trouvais ça pertinent de la refaire jouer au moins une fois. Et astifi que c'était de la bonne radio hier.
1: Ah,
0: vraiment,
1: merci,
0: vraiment. Puis c'est parce que, tu sais, on peut tout le temps prendre la radio parlée, particulièrement les lignes ouvertes de haut. Mais hier, il y a... Non, c'est pas vrai. Il y a eu un appel impertinent, mais...
1: Le premier.
0: C'était le premier, Karen?
1: Oui. Je pense que oui.
0: C'était le premier. Ah, ouais. Mais pour le reste, c'était vraiment de la radio humaine. Fait qu'est-ce qu'il y avait des vérités? Non. Est-ce qu'il y avait des faussetés? Pas tellement. Il y avait tout juste les avis du monde par rapport à un sujet profondément humain. C'était l'aide médicale à mourir dans le cas de troubles mentaux. J'ai vraiment trouvé ça bon.
1: Non, hier, là,
0: hier j'ai dessiné... Généralement, tu sais, quand je sors de mon show, je reviens de la radio. Tu sais, j'en reviens. J'ai switché, je courus dans la maison, j'ai mis mon étiquette, j'ai continué à t'écouter.
1: Ah, c'était vraiment cool, ça. Bon. C'est cool, puis merci aux gens qui participent de même, soir après soir. Il y a beaucoup de nouveaux appelants à tous les soirs, puis du monde qui vulgarise bien leur idée, puis qui ont pas peur de partager leur vécu puis leur expérience. Il y a des gens qui m'ont appelé hier là, pour me raconter que leur enfant était décédé dans la dernière année parce qu'il y avait des problèmes de dope, puis il avait stimulé leur propre overdose. Une dame qui m'appelle à la fin du show pour me raconter qu'elle avait une amie qui souffrait de dépression chronique depuis 30 ans, puis que si elle avait pu, au moment où cette dame-là est en vie, lui donner l'aide médicale à mourir ou lui conseiller de le faire, elle l'aurait faite.
0: Wow.
1: Tu sais, c'est un genre de témoignage-là qui te pogne au cœur.
0: T'as pas ça dans la vie. En tout cas, moi, j'ai pas ça dans la vie. Là.
1: Non, c'est la radio vérité, vraiment,
0: c'est,
1: man.
0: C'est super. C'est un sujet qui est super vulnérabilisant versus, mettons, tu sais, il faut se mettre à nu pour se prononcer. Si tu veux être moindrement fécond là, dans ton intervention, là, parce que tu peux rester en surface, mais si tu veux amener quelque chose de plus, une plus-value comme tu as eu hier à profusion, faut que tu te mettes à nu un peu, puis ton monde l'ont fait hier. Ouais, il y a tout derrière ça, parce que c'est pas tout le monde qui réussit à mettre le monde à nu de même. Là.
1: Ah ben, t'es smart, man. Merci. Puis c'est aussi d'apprendre à se mettre à la place de l'autre, quelque chose qu'on fait de moins en moins aujourd'hui, parce qu'on vit dans une ère d'égo. Beaucoup d'ego de nos jours. Les gens, c'est beaucoup du « je me moi », puis ma vérité est plus importante que la tienne. Mais juste prendre le temps, là, de s'écouter, de s'entendre, de se questionner, d'essayer d'avancer ensemble, de grandir. Pour moi, c'est un vrai privilège de faire ça.
0: Ah, ça, là, tu sais, moi, les lignes ouvertes, j'aime ça, mais tu sais, quand on tombe, mettons, c'est pas ton cas, mais le troisième lien, pour ou contre, je suis plus capable.
1: J'ai fait le tour, moi aussi.
0: Moi, j'ai des années-lumière, mais là, des sujets profondément humains de même, là, c'est la meilleure façon de me garder. C'était excellent hier.
1: Puis il y a eu Carole.
0: Ouais, c'est ça.
2: C'est bon pour les vidanges. Là.
0: Oui, puis il est comme tombé sur un sujet comme un peu pas le bon pour te niaiser. Hein,
1: non,
0: pense,
1: pas
0: là.
1: Tant. Pas tant.
2: Il a pas choisi pis, son homme.
1: Moi, être bien franc avec vous autres, là, je me suis fait écrire après ça, là, vous avez pas idée, mais c'était la première fois de ma vie que je sacrais en onde. Littéralement, je suis pas un gars qui sac en onde. Rarement, là, des fois, je lâche un petit sac pour rire, mais je me reprends ou je le bip moi-même. Mais hier, je pense que j'en ai lâché 20 de suite.
0: Oh, ouais.
1: Tu sais, à un moment donné, quand ça fait... Ça fait.
0: Oui.
1: Je vous connais, boys, là, vous êtes les mêmes exactement à l'extérieur des ondes qu'en ondes. Puis quand on se respecte pas en ondes, mais qu'on se respecterait dans la vie de tous les jours, je pense qu'il y a une distorsion. Il faut être les mêmes. Puis quand il y a des messages comme ça qui passent pas à l'extérieur des ondes, mais qui, parce qu'on est en ondes, on prend ça avec un petit peu de recul, puis on fait « Ah, je veux pas aller au fond de mon idée, puis je veux pas l'envoyer chier. » Non, à un moment donné, il faut mettre un pied à terre. Des astis de niaiserie de même, ça fait.
2: Ah, c'est chanceux que ça ait été à la radio, parce qu'il aurait certainement mangé un bon poing sur la gueule, d'après moi.
1: Je suis pas pour la violence, là, mais à un moment donné...
0: Mais là, c'est parce que ça touche directement ton vécu.
1: Il a vécu de beaucoup d'autres personnes.
0: Oui, aussi.
1: Il y a combien de personnes qui ont des idées noires dans la vie puis qui en parlent pas?
0: Hein? C'est, d'après moi, là, on resterait bête en estifi.
1: On ouvre les portes des maisons à soir, là. On va rester bête sur un moyen temps,
0: t'as
1: raison.
0: Fait que les histoires, là, t'as pas les gosses.
1: Ben, ça va, mon homme.
0: Venant de quelqu'un qui a pas eu les gosses de contracter une hypothèque, on va repasser. OK? On va repasser. Fait que, tu sais, en tout cas, c'est. Mais c'est ça pareil.
1: C'est ça pareil.
0: Je vais faire donner la leçon de courage pour un gars qui vit d'une tente. Hey, Chris.
1: Hey,
0: m'emmener.
1: On va revenir sur le plancher des vaches, tout le monde ensemble.
0: Oui, fait que voilà pour ça. Hey, ton Vox Pop. Cette semaine, on parle de quoi maintenant? Est-ce qu'on est encore en politique? Parce que je vais être franc avec toi, j'ai pas entendu ce midi, fait que tout est des surprises pour moi ce soir.
1: On est encore en politique parce que l'élection a eu lieu lundi, fait que je me suis dit qu'il fallait que j'aille questionner les gens sur l'issue du résultat. Deux axes principaux aujourd'hui, les 19 conservateurs qui sont entrés à l'Assemblée nationale.
0: Oui.
1: La tribu, et la victoire de PSPP. Je me suis demandé si les gens étaient bien bandés de voir PSPP, M. Plamondon, rentrer au poste de premier ministre. Et la première question, parce que ça prend du lubrifiant, là. Je peux pas leur demander de même, Pierre Plamondon, premier ministre, c'est une bonne ou une mauvaise chose? Non, non, ça prend un lubrifiant, ça prend une question d'introduction. Et la première question, c'est qui le nouveau PM? Êtes-vous capable de me le dire? On est dans la semaine d'élection, là.
0: Ouais.
1: Hey, ça a été une des plus longues campagnes de l'histoire, 39 jours. Et même de surcroît, on en parle depuis le mois de mai, ou presque.
0: J'ai pas, comme je te dis, j'ai pas entendu les cotes, puis je suis sûr que quelqu'un va te faire jouer à l'intelligent. Oh, vous voulez dire Félix? Félix Plamondon.
1: Oui, Félix Plamondon, oui, oui, un grand auteur, hein, n'est-ce pas? Non, ben la première question, c'était qui est le nouveau PM? Puis, ben, je sais pertinemment que vous savez à quoi vous attendre. Es-tu en mesure de me dire qui est le nouveau premier ministre?
3: Non, je sais pas.
1: Tu sais pas?
3: Non.
1: Comment ça?
3: Je suis pas les élections, je vote pas, je m'en fous.
0: Comment ça?
1: C'est-tu arrivé, les élections?
3: Ouais, lundi.
1: Donc, t'as aucune idée?
3: Non.
1: Mettons que t'aurais à deviner c'est qui?
3: Aucune idée.
1: 0-0.
3: Absolument aucune idée.
2: Hey, sa face et ses pancartes sur chaque coin de rue de toutes les villes du Québec.
0: Je peux pas croire que je vais dire ça, mais je sais pas. C'est un gros préjugé par rapport à la voix, mais je suis sûr qu'elle sait le prix des chips.
2: Elle sait où sont les moins chers.
0: J'excuse, j'ai été malade cette semaine. je réfléchis plus clair. Là.
1: Puis assez sont où les meilleurs deals?
0: Oui, oui, oui.
1: Hey, on est deuxième semaine du mois, c'est en spécial chez Métro.
0: Oui, ouais, le sac jaune. Le sac jaune.
1: Mais ce qui est fascinant là-dedans, c'est qu'elle savait là, que lundi, c'était une journée d'élection. Ben, c'est pas c'est qui le premier ministre.
0: Ah, comme ça s'était protégé de l'information. Non, non, je veux pas le savoir.
1: C'est quand même un des plus grands événements démocratiques auxquels on a droit dans une société démocratique, là.
0: Oui.
1: L'élection d'un nouveau premier ministre. Pas le savoir, ça me sidère, honnêtement.
0: Oui.
1: Pas surpris, mais ça me sidère.
0: Puis même que t'aies pas l'intérêt, c'est le genre d'info qui défonce la porte de chez vous puis qui rentre. Dans ma tête à moi, là.
1: Ouais, tu comprends? Clairement, man, en mode infraction à domicile.
0: Oui, oui.
1: Ouais, ça va te rejoindre, que tu le veuilles ou non. Ben, ça a l'air que pas cette dame-là, trop occupée d'un Doritos. Qu'est-ce que tu veux? Le nouveau PM, je repose la question. Qui est devenu notre nouveau premier ministre?
4: Oui, oui, que c'est?
1: Ben, c'est qui?
4: Ouais, là, ben, je pense qu'il va vite, là.
1: Hein? Il va vite, certain.
4: Je pense de pouvoir. On n'aura plus de Canada, là, puis les autres provinces.
2: Il y a une piste.
4: Ça va passer.
1: Il veut faire un trait là-dessus.
4: Le gouverneur général, là, il n'aura plus.
1: Fini.
4: Ouais.
1: Comment il s'appelle, le premier ministre?
4: PPPS.
1: PPPS.
4: Ouais.
1: Oui.
0: Oui! je suis content. Cet homme-là, je l'aime bien.
1: Ah, non, mais il était sur une traque.
0: Il connaît à peu près tout, mais il connaît pas le gars, là. PPPS.
2: Ben, il s'est juste trompé avec le S. Il est à mauvaise place.
1: Ouais, là. C'est ça.
2: Décale de deux lettres, t'es correct.
1: Il y avait les quatre lettres et les grandes lignes de sa politique, là. Oh. Fait à date, c'est le moins pire, puis ça ira pas à s'améliorer. Ah, t'es capable de me dire qui est le nouveau premier ministre du Québec?
5: Je sais pas trop. Je pense que c'est. Je sais plus son nom.
1: On parle pas fort.
5: Je sais pas c'est quoi son nom.
1: Tu penses c'est qui?
5: Il
1: a écouté. PSPP.
5: PSPP.
1: Il y a quelqu'un qui est venu t'aider. Pourquoi vous l'avez aidé?
6: Parce que je voulais qu'elle sache la réponse.
1: C'est un colporteur de bonnes nouvelles.
5: Ouais.
6: Bon, j'ai rien à dire là-dessus.
1: OK. Merci, monsieur.
6: Ça fait plaisir.
1: À la prochaine.
6: À la prochaine. Je voulais juste savoir, en fait, tu Max?
1: Oui, c'est moi.
6: OK, c'est bon. C'est ça, j'étais pas sûr. Je te regardais de loin, puis tout. Je suis là, ma chambre me dit quoi, lui?
0: Wow. Wow, OK.
1: Hey, man, je suis en train de faire un box pop avec la fille. Puis là, je vois un ratoureux qui s'en vient au loin tranquille. Il y a un masque d'en face. Hey. Là, il me check, là, mais comme si j'étais un orignal dans Saint-Jean de la chasse, là, tu comprends?
0: Oh.
1: Il y a un dos dans les mains, puis lui, il veut manger à soir. Puis là, il m'aligne. Mais moi, je vox pas avec la fille. Je suis en train de poser une question. C'est qui le premier ministre? Puis lui, il s'approche, puis il va chuchoter. Je te jure.
2: On l'entend?
1: Oui, on l'entend. Il chuchote dans l'oreille d'une inconnue.
2: OK,
1: devant
2: c'est
1: moi.
2: Sûr, ils se connaissent pas.
1: Ils se connaissent
2: c'est
1: pas.
2: C'est pas un couple, rien.
1: Non. T'arrives de loin, puis après ça, c'est tu bon. Max, toi. Ben oui, excusez. Puis après, c'est, savez-vous ce qu'il m'a dit? Je l'ai coupé, là. Mais il m'a dit. Hey, ça, cette affaire-là. Là. Il m'a dit, c'est-tu toi qui es dans le podcast Yann et Frank?
0: Ouais, sous ton nom d'artiste, Nick Payne. Wow!
1: Hey, man, je suis il faut que ça arrête, cette toi.
0: Hey, pour quelque chose qui est rien, dans le
1: c'est
0: fond.
1: Rien, c'est rien, man.
0: Ça a collé beaucoup, hein?
1: Un peu trop, ouais.
2: Hey, c'est... cette madame-là, c'était une jeune fille ou une vieille dame?
1: Non, c'était une jeune fille.
0: Oui, ouais, c'est une jeune fille. Une jeune fille, une vieille dame ou la fille clochette.
1: Un peu toutes ces réponses. Elle devait avoir genre 19-20 ans à peu près, okay, selon mes calculs vraiment non scientifiques. La question, je vais continuer de leur poser.
7: Êtes-vous en mesure de me dire qui est le nouveau premier ministre?
8: PCP.
0: Il doit.
7: PCP?
8: PCP.
7: Il buzz.
0: Ouais. PCP?
8: Ben, ça a l'air, c'est le meilleur.
7: Oui?
8: Ben, c'est comme ça.
7: En avez-vous déjà fait?
8: De jamais.
7: Jamais de PCP?
8: Ça... Non, une fois. PKP.
7: PKP.
0: Let's go.
8: Il dit, ben oui. Il dit, c'est appelé PKP.
7: PKP?
8: PKP.
7: PCP.
8: C'est vraiment en plus.
0: C'est quoi, ce code-là? Hey, c'était cœur, hein, ça, man? Tu sais où que ça se passe, ça, à Broubouf?
1: Non, non. J'étais dans le coin de Charlebourg.
0: Okay, wow! Hey, man! Ça fait un monsieur, je l'imagine, genre, hey, ma belle poulette va te prendre une poitrine. Wow!
7: Tu veux-tu voir ma frite?
0: Ah, oui, hein? Oui, c'est ça. Occupe-toi de la poitrine, je m'occupe de la frite.
1: Man, wow! PCP, ça, là, c'était une bonne.
0: Oui.
1: Le plus proche que j'ai eu de la réalité, c'était cette dame.
7: Qui est le nouveau premier ministre?
9: Oui, mais c'est. C'est Pierre Plamondon. Pierre, en tout cas.
7: C'est-à-dire?
9: Paul, oui. Chose Plamondon.
7: C'est un bon début, je trouve.
1: Ouais, c'est pas c'est... quelque chose, Plamondon, c'est le moins pire que j'ai eu, là.
0: OK, fait que sur tout le monde que t'as questionné, t'as pas eu la bonne réponse?
1: J'en ai eu deux. Okay. Il avait eu la bonne réponse, okay, mais ils l'ont dit tellement vite que les codes n'étaient pas écoutables. Fait, la plus cernable, la plus audible, okay, c'était celle-là.
0: My
1: ça te donne
0: God
1: une idée.
0: Quand même. Okay.
1: Ensuite, la question minoritaire, majoritaire dans un nouveau gouvernement. Ça veut dire quoi?
7: C'est quoi la différence entre un gouvernement minoritaire et un gouvernement majoritaire?
10: Ben, je sais pas vraiment, parce que je suis pas trop en train d'écouter de ça, mais je pense que, je sais pas.
7: Minoritaire, maintenant, ça veut dire quoi?
10: Temporaire?
7: Oui, et majoritaire?
10: Pour toujours.
7: Permanent. Minoritaire, temporaire, majoritaire, permanent.
10: OK.
0: C'est le mot de chance qui est, le mot de chance qui est tombé minoritaire, hein? Parce que pour toujours, man.
1: Une dictature, telle qu'on l'appelle.
0: Oui, hein? C'est quand même fucked up. On vote pour que ça devienne une dictature. C'est comme super démocratique, mais à couteau tranchant. Wow!
1: Oh, man. OK.
0: Hey, tu dis en quoi?
1: Elle?
0: Ouais.
1: En rien.
0: Ah, ouais,
1: non, non, non,
0: elle,
1: tu dis pas.
2: C'était Héloïse Coulombe.
0: Ouais. Dans Charles Lebeau. Ben, c'est vrai, le pire, qu'elle a même voix un peu.
1: C'est ça que je voulais pas dire, mais.
2: Elle a aucune idée de qu'est-ce qu'elle fait. Elle sait même pas c'est qui le PM. Elle, c'était Charles Lebeau.
1: PSPP, est-ce qu'il va faire un bon travail, madame? Une des grandes questions.
7: Pensez-vous qu'il va faire un bon travail?
9: Ah, ça, j'ai hâte de voir.
7: Pourquoi?
9: Parce qu'il est très à droite. Il a des idées un peu trop à droite pour moi. Puis, c'est ça, c'était pas mon préféré.
7: Paul, quelque chose Plamondon est très à droite.
9: Avant qu'il se présente, déjà, il y avait des idées un peu racistes, un peu ségrégationnistes.
7: Comme lesquelles?
9: Ben, les immigrants. Puis, tu sais, c'est comme si... sont de trop.
7: Mais qu'est-ce qu'il a dit de raciste sur l'immigration?
9: Ça, ça fait trop longtemps pour dire exactement ce qu'il a dit. Mais je sais qu'il est con.
7: Donc, il est raciste?
9: Oui.
0: Ah, madame, tant pis pour vous. Malgré votre brown love, ils s'en vont, ma chère amie. Ils s'en vont.
1: Terminé, 250 000 de moins, madame,
0: chou-chou,
1: que vous le vouliez ou non.
0: Bye-bye.
1: Ségrégationniste.
2: Wow. Elle sait même pas ce que ça veut dire.
1: C'est sûr que non.
0: Cette madame-là a contribué à un phénomène que je vous ai partagé dans le Spacecast, que... à lire des gens sur les réseaux sociaux, me parler de Paul Saint-Pierre Plamondon, je me suis mis à plus l'aimer la version caricaturée que la version réelle. À chaque coup que j'allais lire le programme, je suis comme, ben non!
1: Ben oui,
2: il n'est pas si raciste que ça, dans le fond!
0: Il n'est pas assez raciste!
1: J'avais lu la version romancée.
0: Ben oui, c'est ça! J'aime mieux
2: où la ségrégation dans ce programme-là?
0: J'aime mieux, parce que dans certains médias anglo aussi de Montréal, là, ils me font passer comme si on venait d'élire Victor Orban. J'aime mieux cette version-là.
1: Ben, en tout cas, selon cette dame-là, on est vraiment très près de Victor Orban. L'affaire, c'est que moi, je pense sur un gouvernement péquiste, on va avoir des toilettes pour hommes, des toilettes pour femmes, des toilettes mixtes, pas de toilettes trans parce que le wokeness est fini, mais des toilettes pour les noirs. Ségrégation.
0: Madame, elle voulait te le plugger.
1: Ben, je vais continuer à poser la question, les boys.
7: Pensez-vous que PCP va faire une bonne job?
8: Sûrement.
7: Pourquoi?
8: Il y a de la maturité, il y a de l'expérience.
7: Vous voyez ça, vous?
8: Ben, peut-être un peu.
7: Êtes-vous sûr?
8: Non. Non, je pense pas.
7: Fait qu'on sait pas ce qu'on dit.
8: Bon, ça dépend. PCP.
7: PCP.
0: OK, oui, c'est PCP. OK, à lui, je l'aime, man.
7: J'aime ça qu'il fait juste PCP.
0: PCP.
7: Plug de mort, ouais, bon. C'est absolument n'importe quoi.
0: Mais vous avez ri de bon cœur tantôt, il voulait que ça recommence. Ben, PCP.
1: Je l'adore. Dernière cote, en terminant.
0: Yes.
1: Les 19 députés conservateurs qui sont rentrés à la SNAT. J'ai voulu savoir, à Québec, est-ce que les gens trouvaient que c'était une bonne ou une mauvaise nouvelle? J'ai eu beaucoup de gens qui trippaient pas à l'idée, mais je trouve que ça devient redondant là, à un moment donné. Là. Ah, c'est des anti-vax, on ne les veut pas au gouvernement, des trumpistes, on a entendu ça mille et une fois. Mais la meilleure réponse que j'ai eue de la soirée, elle venait d'une dame qui trouve que c'est une excellente affaire que les conservateurs soient arrivés enfin au gouvernement.
7: Il y a 19 députés conservateurs qui sont entrés au gouvernement. Est-ce que pour vous, c'est une bonne ou une mauvaise chose?
11: Ça aussi, je suis contente.
7: Pourquoi?
11: Parce que il a beaucoup changé le ministre du Parti conservateur avec les années. Je crois qu'il y a eu une équipe qui l'a entouré puis qui ont fait voir des choses qui devaient changer dans son comportement. Et puis il l'a fait.
7: Quel ministre?
11: Le ministre Hamel.
7: Le ministre Hamel?
11: Oui, c'est ça.
7: C'est amélioré que le temps.
11: Oui, oui.
7: Puis lui, il fait quoi exactement dans le parti?
11: Il est premier ministre du Parti conservateur.
7: Ah, OK. Depuis longtemps?
11: Ça fait quand même une couple d'années.
7: Fait que là, maintenant qu'il est premier ministre des conservateurs, ça va bien aller.
11: Au Québec, ouais.
0: Wilfried? Qui? Hamel?
2: Je suis convaincu qu'elle a juste vu un H. Puis le seul nom qu'elle connaît avec un H, c'est Hamel. Fait que Hamel. Du M, on oublie.
1: Non, attends, le premier ministre du Parti conservateur.
0: Ah oh, ouais, c'est sa compréhension de l'échiquier.
7: Hey, man.
0: Oh, oui.
7: On est rendu deep, là!
0: Ah ouais! Ah ouais! Et elle, quand elle se rend compte que le PDG a un PhD, elle doit être fourrée en esti.
2: C'est trop de l'air.
1: Ah ouais. À un moment donné, je lui demande qu'est-ce qu'elle pensait de la CAQ, puis elle me regarde, elle fait « C'est vraiment triste pour Bonarnaud. Il a rien fait. »
2: Bonarnaud?
0: Bonardel ou Drainville? Bernard Bonarnaud?
1: Sais-tu quoi? Je me le demande aussi.
0: Ça restera un mystère.
1: Un mystère jusqu'à la fin des temps.
0: Wow. OK. Hey, pour revenir, juste avant de te laisser aller, là, par rapport à ton sujet d'hier de l'aide médicale à mourir, si t'avais à faire un cumul, t'as-tu senti que les gens étaient pour ou contre l'aide médicale à mourir quand il y a trouble de santé mentale?
1: C'est une excellente question. Je pense qu'en majorité, les gens étaient contre, mais toujours avec un devoir de réserve, dans le sens où, quand ils me disaient qu'ils étaient contre, la finalité des conversations que j'avais avec eux, c'est vraiment un problème complexe, puis je le sais plus.
0: Ouais.
1: Ils arrivaient avec la prémisse que faut pas faire ça, puis dans, mettons, 3 conversations sur 5, je te dirais, à la fin, en discutant, en se challengeant d'une part comme de l'autre, on dirait que ça finissait tout le temps avec cette note-là qui est « Hey, je le sais pas, finalement, c'est tellement complexe. Est-ce qu'on endigue une partie du problème du suicide en faisant ça ou on la stimule? Mm-hmm. » Ou
2: On légitimise,
1: puis on arrête de la banaliser. Discutant en se challengeant d'une part comme de l'autre, on dirait que ça finissait tout le temps avec cette note-là qui est « Hey, je le sais pas, finalement, c'est tellement complexe. Est-ce qu'on endigue une partie du problème du suicide en faisant ça ou on la stimule? Mmh. Ou
2: on légitimise,
1: puis on arrête de la banaliser? Mmh. Qu'est-ce qui est mieux pour la société? Je le sais pas, parce que les

0: gens, ils vont le faire quand même. On est-tu mieux de l'encadrer ou de pas l'encadrer?
1: En légitimisant, tu détabouises un peu, ce qui fait qu'il y a peut-être des gens qui vont avoir moins de crainte de demander de l'aide, qui vont être moins gênés de demander de l'aide, d'en parler. Fait que d'un côté, ça peut quasiment servir en prévention, mais de l'autre côté, tu aussi légitimises. Donc, il y en a qui vont peut-être se suicider qu'ils ne l'auraient pas fait.
0: Exact.
1: C'est un combat éternel.
0: Moi, je pense que c'est une des grandes questions de société qu'on va devoir avoir dans les prochaines années. Puis ça, partout en Occident, parce que la plupart des sociétés occidentales sont progressistes, là, et on s'en va tous vers là, la France. Mm-hmm. La France a passé sa loi sur l'euthanasie cet été, puis elle est beaucoup plus laxiste que la nôtre. Là. Ça se fait beaucoup plus rapidement, et les troubles mentaux sont inclus en France.
2: Puis eux autres, c'est frontal. Ils appellent ça la loi sur l'euthanasie, je pense, en France.
0: Oui, c'est les termes.
2: C'est full frontal,
0: ouais.
2: C'est ça, parce que c'est ce que c'est.
0: C'est exactement ça.
2: Et moi, le questionnement que j'ai, puis c'est pour ça que j'ai trouvé ça si intéressant l'émission d'hier, c'est que mon premier rapport à ça, c'est qu'il y a un côté de moi qui n'est pas capable de s'enlever de l'esprit que c'est l'État qui trouve une belle façon d'économiser par ta mort.
0: Définitivement.
2: Il y a une partie de ça que je suis pas capable de m'enlever de l'esprit, mais en même temps, faut pas perdre de vue la douleur réelle de monde. Là. Fait que c'est pour ça que j'étais un peu entre deux chaises. Là.
0: Ouais, moi aussi.
2: Et
0: moi
2: c'est
0: aussi.
2: Pour ça que j'ai trouvé le show très intéressant. J'aime les shows où il ressort pas une espèce de... où les sujets, là, où il ressort pas une vérité éclairante dans le ciel. Là. J'aime ça. Ouais.
0: Surtout pas dans des questions de même, là, des questions profondément humaines, puis même en politique, il y a pas de vérité. Là.
2: Non.
0: Il y a pas de vérité, il y a pas un camp qui est mieux que l'autre. C'est discutable, mais il y a pas un camp qui est mieux que l'autre. Foncièrement, quand tu prends les programmes, tes analyses, ce que les politiciens émettent comme idée... Tout est subjectif. Tout est subjectif selon les lunettes que t'as pis ce que t'as envie d'avoir comme société. Après, ce qui est le fun, c'est d'échanger, c'est de débattre, c'est d'amener le dialogue à un autre niveau. Mais ça, c'est tough aujourd'hui, man. C'est tough parce que l'ego, je me moi, la raison prime. Je veux avoir raison pis si j'ai tort, je vais t'envoyer chier.
2: Ah ouais,
0: il y a un réel problème là-dedans.
2: Si je le sais pas, je vais inventer de quoi.
0: En plus,
2: ça, c'est une autre affaire qui rajoute, là.
0: Propaganda.
2: Ouais, ouais. Hey, Max, très intéressant. Merci encore une fois. Ce soir, si je comprends bien, écoute, c'est toujours des bons shows, mais moins intellectuels que ce que t'as fait hier, parce que tout est permis ce soir.
0: Exact, mais là, moi, je me l'étais fluffé en rentrant. Si tu veux, je me mets à poil.
2: Ouais. Sors-toi là et donne des coups sur le mic.
1: Exact.
0: Okay,
1: eh bien, grosse.
0: Je vais aller fluffer en rentrant. Pas grosse dans
2: le
0: même.
2: C'est pour ça que t'as mal dans le dos. Ben oui. Charrier ça à longueur de semaine.
0: Hey, c'est tough, là.
2: Ben oui.
0: Un robe assassin, ça marche.
2: Mais c'était pas un rhume qu'il y avait.
1: T'avais une deuxième barbe en bas.
2: Wow. Ben oui.
0: Je suis dans le style hippie. Les
2: boys, il a fait la tresse comme le bassiste de System of a Down.
1: Ben oui.
2: Chapeau, man. Ça m'est une belle.
0: Ben, pas de trouble. Je l'appelle Jason Momoa.
2: On peut-tu te voir en live sur YouTube pendant le show tantôt?
0: Oui, je vais être disponible à poil.
2: C'est un rendez-vous. C'est un rendez-vous jusqu'à 11h30 dans le Lascal, puis à partir de 11h45, c'est à la rue du Roi. Merci, Max. On fait une pause, on vous revient, ce sera pas là.
0: Les jambes sont pas chères.
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0: belle température, je trouve, faire du camping.
1: Tu sais, les nuits sont fraîches, fait que ça force à vous coller. Mais puis moi, en mode camping, j'aime vraiment mieux avoir un peu plus frette puis chercher des moyens de me réchauffer que d'avoir chaud puis suer. Puis là, tu sors de ton sleeping, puis malgré ça, t'es pas bien, là.
2: Mais il y a une limite à ce frette-là.
1: Ouais, j'imagine.
2: Pour avoir fait du camping à moins 30, là.
1: Ah, ça, ouais,
2: c'est
1: non.
2: Pas toujours le fun.
1: J'entendais pas frette à ce point, là.
2: La température parfaite, selon moi, pour une nuit, c'est 5, 6, 7, 8, là.
1: OK.
2: En dessous de ça, tu commences à te geler le cul.
1: Mais à moins 30, c'est quoi? Tu creuses des remblais de neige pour bénéficier de la. Mon Dieu, quelle coupe sec, cette trame-là. Pour comme utiliser. Pour creuser ta tente dans le trou pour te réchauffer avec le...
2: Si tu peux, sinon tu comptes sur ton sleeping bag, man.
1: Ah ouais, OK.
2: Oh ouais, c'est... vas-y, sleeping bag. Bon matelas aussi, le matelas, c'est le plus important.
1: Ouais, c'est ce que tu me dis.
2: Puis, tu... T'espères de pas te geler le cul, man. T'espères que le moins 30 sur ton sleeping bag est vrai.
1: OK, bon.
2: C'est vraiment le truc. Puis de pas suer, de pas avoir chaud. Souvent, le monde vont, par peur d'avoir frette la nuit... se coucher over-habillé.
1: Ouais.
2: Fait qu'elle se couche dans le sleeping bag avec le coat, avec les bas pis tout, pis se réveille à 2h du matin en train de grelotter pis se demande pourquoi, parce qu'il grelotte dans un slip de moins 30 à 0 degré. Ouais, c'est ça. T'as eu fucking trop chaud, t'es venu tremper, un coup que t'es tremper, c'est fini.
1: Ah ouais.
2: Ça, j'essaye d'expliquer ça à ma blonde ne comprend pas. Elle dit, comment ça, toi, t'es tout nu, pis t'as pas frette comme moi? Moi, je t'habille avec ma tuque, mon manteau, pis tout, pis je me gèle le cul. Ben oui, mais je te l'ai dit, déshabille-toi, t'auras pas frette, mais elle comprend pas, elle continue de s'habiller.
1: Mais vraiment, tout nu? Ou en boxeur, peu importe, là, mais vraiment, peu vêtu dans un sleeping, moins 30, ça le fait. Quand il fait moins 30 dehors.
2: Quand il fait moins 20, tout nu dans un sleeping moins 30, c'est correct.
1: Ah, ouais, OK. Ouais. J'aurais cru genre une combine qui garde la température, là.
2: Ouais, ben là, ça va servir quand tu tombes dans l'encore plus frette, là. Mais souvent, le monde va trop s'habiller, ce qui fait que t'es trempé. Quand t'es trempé, c'est fini.
1: OK.
2: T'es frette. T'as bien beau avoir un slip de moins 40, il fait zéro, t'es trempé, t'es foutu.
1: OK. De mon bord, ça risque d'être assez comic-con pour des affaires de même en fin de semaine, là. Ouais. Les triper entre geeks pour la fin de semaine. Fait que.
2: Cool.
1: J'ai des costumes dans Louis, là. Les filles sont tannées, là. Ils veulent qu'on décore. Fait que je décore en fin de semaine.
2: C'est là.
1: Puis c'est long week-end de l'Action de grâce. Puis comme on se l'est dit plus tôt cette semaine, l'Action de grâce, ça sert à fuck all à part d'être en congé. Mm-hmm. Fait que ménage de terrain, puis décoration d'Halloween, c'est costume d'Halloween. C'est le plan de la fin de semaine. Fait que, mes chers amis, je vous souhaite un très, très bon week-end. C'est un rendez-vous, non pas lundi, comme on vient de dire, mais plutôt mardi à compter de 19h. Bon week-end, man.
2: Bon week-end.
1: À ma maoulie à vous. Bye-bye. 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Au soutien technique, tout bonnet de type double D. Que vous ayez vraiment aimé ou détesté ce que vous avez entendu aujourd'hui, parlez du Spacecast à un ami. Et surtout, à Mama Oulé à vous.
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19: L'élection à peine terminée, le torchon brûle déjà entre Bruno Marchand et Éric Duhaime. Hier, le chef conservateur a demandé au nouveau gouvernement du Parti québécois un moratoire sur le projet de tramway. Il souhaite que le premier ministre Paul Saint-Pierre Plamondon dévoile les coûts du projet avant de continuer les travaux. La réplique du maire de Québec a été cinglante. Ce dernier affirme qu'Éric Duhaime véhicule des faussetés et manque de rigueur quand il parle du tramway. Bruno Marchand a également qualifié les nouveaux députés conservateurs de tribu, ce qui a été dénoncé ce matin sur nos ondes par M. Duhaime. Les touristes adorent la ville de Québec. L'année n'est pas encore terminée que Destination Québec City annonce un bilan record pour 2026. Le taux d'occupation des hôtels a atteint une moyenne de 90 % cet été et les dépenses des visiteurs américains ont grimpé de 27 % comparativement à l'an dernier. La directrice Samantha McKinley parle même d'une année historique pour Québec.
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0: Le Spacecast qui est avec vous encore pour quelques instants. On est honnêtement... Il y a nos têtes qui sont dans nos chars. Là. Il manque juste nos culs à les rejoindre. Là,
1: ça
0: pour,
1: sent bien.
0: Ouais, pour être franc avec vous autres. Là. T'as-tu un gros week-end de prévu de ton bord?
1: Non, pas vraiment. Hein. Je m'en vais faire du camping demain avec ma blonde encore.
0: Ah ouais, OK, cool.
1: Ouais. Cool. Puis c'est pas mal ce que j'ai de prévu sur la map. Ouais.

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0: 22-03. Pensez-vous que j'allais me pointer le bout du nez? La trame joue, la trame joue, la trame joue. Et l'émission jouera aussi jusqu'à 11h30. On est le 8 octobre. Mon nom est Max Lacoste. Et je vous souhaite la bienvenue dans votre Last Call. Ouais, ben, du coup, on n'avait pas ben parlé de Bruno. Monsieur Marchand, depuis notre retour en onde au mois d'août, puis je pense qu'aujourd'hui, c'est chose faite. Le pire, c'est qu'il a dû aimer ça. Ah, ces petits plaisirs malsains, tels qu'on les décrit et qu'on les appelle. Quelle journée, j'espère que ça va bien vous autres. On arrive à la fin de la semaine, tranquillement, pas vite. Nous concernant, c'est la dernière. Et ce soir, comme le veut la tradition, j'ai une feuille blanche entre les mains. Si vous m'écoutez à la radio, vous ne le voyez pas, mais si vous êtes live sur YouTube, vous le voyez. D'ailleurs, pour me rejoindre dans le studio, c'est le 418-670-9098. Réservez votre spot en ligne, il me reste deux circuits de libre. Également par message texte, c'est là que ça passe. Vous avez envie de m'envoyer quelque chose? Peu importe, faut que ça soit de façon numérique, là, évidemment. Vidéo, selfie de vous avec votre conjointe ou votre conjoint. Peu importe, ça peut être un selfie de vous avec votre chien, ça peut être un selfie de vous sur le bol de toilette. Je prends tout à soir. À soir, c'est Maxime Générosité. Voilà, je serai dans ce mood-là. Je vais tout prendre et tout regarder. Et dit comme ça, ça sonne bizarre. Fait que si vous avez envie de me rejoindre, c'est par le numéro de téléphone que je vous ai décrit un peu plus tôt que ça passe. Et pourquoi j'ai une feuille blanche entre les mains, comme je vous l'ai dit un peu plus tôt, c'est parce qu'à soir, c'est vous autres qui chauffez le char. Je suis passager, vous choisissez la destination et on roule ensemble parce que tout est permis.
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0: Le numéro de téléphone, je le réitère, c'est 418-670-9098. Sujet libre ce soir de qu'est-ce que vous avez envie de jaser. Et vous est-il arrivé quelque chose cette semaine qui vaut la peine d'être raconté en onde? Est-ce que vous avez envie, encore, et peut-être avec mention, de me jaser de Bruno Marchand et de ses envolées égocentriques? Capoté, le gars, aujourd'hui, la vidéo qu'il a publiée de lui dans son bureau, qui s'assoit sur son divan, met ses lunettes fumées, prend une petite gorgée de coffee, avec un beau message qui disait essentiellement que le tramway allait récolter et déplacer 3500 personnes à l'heure, créer 78 000 jobs et avoir des retombées économiques de 9,5 milliards. Puis là, il fait un petit sourire nargueux, il regarde le Kodak, puis tout va bien sous le soleil. C'est quand même pas rien pareil, hein? Peut-être que vous avez envie de me jaser de ça, peut-être d'une autre nouvelle. Trump au State veut renommer l'intelligence artificielle, c'est ça que j'ai compris? Super intelligence? Ce bonhomme-là, il est funny pareil. Il veut tout renommer. Moi, je l'aime. En tout cas, ce côté-là de sa personne, j'aime bien ça. À cette heure, ça va être le Lake America. Ben oui, il n'y a pas de problème, Donald. Fais ce que bon te semble. Anyway, t'es le président. Hein? Qu'est-ce que tu veux qu'on fasse? 418-670-9098, sujet libre. Et là, vous m'envoyez plein de photos. Man, ça fait longtemps que j'ai reçu des photos de même. Y a-t-il vraiment un dude? Avant d'aller en ligne, les lignes sont pleines. Merci d'être là et merci de votre patience. Je veux juste prendre le temps de parler de ça. Parce que me semble que j'ai vu passer ça sur les réseaux sociaux, puis je doute que ce soit exactement cet auditeur-là qui s'est fait faire ça. Je pense à Rich aussi en voyant ça. Le gars m'envoie une photo d'un tatou sur une cuisse. Puis c'est le dude du Streamfest à Miami. Medusa. C'est vraiment lui qui se l'est fait faire. Man, t'es-tu sérieux que tu t'es fait faire ça? Pourquoi? C'est le visage du Medusa, le bijoutier, avec un bateau, un yacht en arrière. Il y a gueule grande ouverte. Le tatou, il est quand même sick, honnêtement, là, dans un style trad. Et c'est marqué « Je m'en caille ». C'est mon idole. Tu es désormais mon idole. Aïe, aïe, aïe. Moi, j'ai fascination pour les gens qui se font faire des tatous, qui sont ancré dans la temporalité de même, là, dans le sens où dans 2 ans, parle à n'importe qui au Québec de cet événement-là, ils vont avoir juste un vague souvenir de ça. Dans 10 ans, personne ne va s'en rappeler. Comme la fille qui s'était faite tatouer en mode salveille. Ça a mal vieilli. Mais que veux-tu? Respect à toi, mon ami, t'as des couilles. Medusa m'a même envoyé 1000$ quand il l'a vu. No shit! OK, hey, attends un peu, là. Attends un peu. Slow clap. OK, il t'a payé ton tatou, dans le fond. J'adore. T'as peut-être même fait un peu de profit. T'as engraissé un profit grâce à ce tatou. J'aime tout. On s'en va en ligne. Bonsoir à qui je parle.
2: C'est Marc Biot.
0: Salut, Mario. Comment ça va?
2: Je peux dire mon interrogation?
0: Ben, si t'as une question, j'ai peut-être une réponse.
2: On se demande si le PQ va s'empresser de remettre les cendriers dans les corridors de Centre-Bargifort.
0: Pourquoi est-ce que t'aimerais ça fumer, toi, quand tu vas là?
2: Ben, si on baisserait le prix des cigarettes, l'hébergement, au moins 171$.
0: C'est ça que ça coûte, être à Robert Gifford?
2: En soins actifs, on donne le sac au complet.
0: Ben, j'espère. Combien il faudrait payer le prix de cigarettes, idéalement, là?
2: Le prix de cigarettes, c'est 2,25$ le paquet.
0: Ça, ce serait ton prix idéal.
2: Ouais.
0: Avec ça, t'en achètes combien?
2: Le carton.
0: Ah, mais vous, 10 piastres le carton. Moi, je suis bon d'accord avec toi. Les cendriers, pourquoi on n'en met pas dans tous les édifices mais publics tant qu'à faire? C'est ta marque préférée?
2: Ouais.
0: Les cendriers, on devrait s'en mettre partout? Les cendriers, on devrait s'en mettre partout? Les cendriers, on devrait s'en mettre partout, Mario?
2: Dans les corridors de Centre-Bargifort.
0: OK, juste là. Tu y vas-tu souvent, toi, là?
2: Ben, de temps en
0: temps. OK. Puis comment ça, tu vas là, généralement?
2: J'ai une psychiatre à rencontrer.
0: Ça te fait-tu du bien quand tu y vas?
2: Ben, ça s'ensort, puis ça dure quelques instants.
0: Tu prends-tu l'ascenseur quand tu vas là?
2: Non, pas vraiment.
0: T'aimes-tu ça, prendre l'ascenseur quand t'apprends?
2: Ben, c'est plutôt pour le monde qui est en hébergement, ça.
0: OK. Fait que t'as pas accès à l'ascenseur
2: en
0: nécessairement.
2: Hébergement, on n'a plus droit aux soins actifs.
0: C'est quoi le soin actif, Mario?
2: Le soin actif, c'est qu'on laisse le sac de BS au complet à l'usager. Tandis qu'en hébergement, on nous baisse à un montant. Le montant devrait pas être inférieur à 171$.
0: Tout simplement.
2: Pas 100$, 171$.
0: Ça, ce serait le meilleur prix ou tu trouves que c'est trop cher?
2: Ben, l'hébergement, ça prend des scènes pour moi, puis se promener dans les corridors.
0: OK. Toi, tu traînes des scènes dans un sac?
2: Ben, on met ça dans nos passes, nos scènes.
0: Combien de scènes tu traînes du tout à peu près, Mario, en temps normal?
2: Ben, en hébergement, quand on est dans les ressources de Centre-Bargifort, si on revient à l'asile, on peut être mis en hébergement sur les unités. Si on trouve que c'est trop difficile, la vie en ressources.
0: OK. Hey, toi, t'as l'air quand même de connaître ça. Tu vas là... Ben, pas si souvent que ça, mais quand même de façon régulière, d'après ce que je comprends. Est-ce que c'est le genre d'endroit où tu te verrais vivre à temps plein ou non?
2: Ben, si c'est possible.
0: Ouais.
2: Il y a des machines à Pepsi.
0: Aïe, ça c'est cool. T'en bois-tu du Pepsi,
2: des
0: toi?
2: Des machines à Coke.
0: T'en bois-tu du Pepsi?
2: Du Pepsi pis du Coke.
0: Tu bois les deux?
2: Ouais.
0: T'es-tu plus confortable dans ton appartement ou à Robert Gifford?
2: J'aurais dû dire, ici que les arbres sont à veille de nous tomber sur la tête.
0: Comment ça?
2: Ben, parce que les arbres dépassent les fils électriques.
0: Et tu penses qu'ils vont tomber, ces arbres-là, Mario?
2: Ben, il suffit de la foudre sur un arbre, puis ils tombent.
0: T'as-tu peur des orages?
2: J'aime pas ben ça. À grosseur qu'ont les arbres, s'ils tombent, il y Il écrase la maison.
0: C'est quoi ta plus grande peur, Mario?
2: Ben, que les arbres nous tombent dessus.
0: Ouais, OK, ben, je comprends. Moi aussi, j'ai peur de ça, des fois.
2: Fait que... je voulais dire aussi...
0: Vas-y, en terminant.
2: Une question plus courte.
0: Oh!
2: Le pays du Québec...
0: Ouais.
2: Grand L, petit P, la souveraineté du Québec. Petit L, petit S. en deux lignes, une phrase. Sécessionniste. Petit S, petite lettre attachée. Elle
0: est importante, la lettre attachée.
2: Puis une question plus intelligente, mm-hmm. comme la pression artérielle qui monte puis qui descend,
0: ouais.
2: Équilibrée. êtes-vous d'accord, le pays du Québec, 1085,
0: ouais.
2: sur le plan un éditorial 150 pages, en annexe, la queue, point.
0: Tous pour les cendriers, Mario.
2: Point d'interrogation.
0: C'est parce que c'est une question.
2: Ça aussi.
0: OK, hey, je t'aime.
2: Bonjour.
0: Bonjour. Voilà, c'était notre ami Mario qui nous faisait part de ses séjours à Robert Gifford. Ça s'invente pas pareil. Je l'aime beaucoup, Mario. Je pense que vous êtes nombreux à l'aimer aussi. Le grand projet de société que j'avais pas sur ma carte de bingo cette année, là, après l'élection du PQ, et d'autant plus cette semaine, c'est qu'on ramène les cendriers d'un corridor de Robert Gifford. Ça... Moi, être bien franc avec vous autres, là. Elle l'avait pas pantoute, là, dans mes cartes. Mais maintenant qu'on en parle, Mario, d'après moi, il tient le bout de quelque chose qui a du sens, là. Ah non, mais c'était bien mieux, le début des années 2000, on pouvait fumer à club partout où on allait. Il y avait une odeur. C'était pas top quand t'allais au manoir du Spagat, puis ça sentait à Martin à côté de toi, puis la Marlboro, puis la Dumaurier. On s'entend là-dessus. Mais, vous avez tous voyagé, là. Quand vous allez dans un pays où vous pouvez vous attabler dans un restaurant, vous sortir une garette, la lighter et la fumer en prenant une petite brousquille, sans alcool ou non, hey, on va pas se mentir, là, c'est le fun. Là. Fumer en dedans, c'est le fun, mais pas chez vous, ça pue. Tu le fais chez les autres. Et pourquoi pas Robert Gifford, rendu là. Aïe, aïe, aïe. OK, on en retourne en ligne. Le numéro de téléphone, c'est le 418-67. C'est vrai que c'est le fun, fumant dedans. 670-9098. Bonsoir, à qui je parle?
5: Bonsoir, tu parles à René, ça va?
0: Tu es gêné?
5: Non, René.
0: René, ah ben oui, ça va très bien, merci. Toi aussi, René, ça va?
5: Oh, ça va.
0: Qu'est-ce qui se passe, là? Qu'est-ce que t'as sur le cœur à soir, René?
5: Ouais, je sais pas. Pourtant, je suis supposé être content. J'ai gagné mes élections. Je sais pas, ça va passer.
0: Mais t'es victime d'un blues.
5: Oh, ça arrive.
0: T'as les bleus. Est-ce qu'il s'est passé quelque chose dans ta vie?
5: Non, le pire, c'est que non.
0: Ben, des fois, ça nous pogne, hein. De même, c'est l'automne.
5: Oh, peut-être une dépression d'automne. Je vais m'en remettre. T'es-tu... Hey, j'aurais une question pour toi.
0: Ben, vas-y, j'ai peut-être une réponse.
5: Est-ce que tu sais s'il y a encore des fumoirs au Parlement?
0: S'il y a encore des fumoirs au Parlement, si les salles existent encore?
5: Oui.
0: Ben, écoute, c'est une bonne question. J'ai l'impression que ça a peut-être parce été reconverti depuis le temps, mais je le sais pas, pour être franc.
5: Parce que quand ils ont passé la loi pour dire que c'est interdit de fumer partout, ils avaient dit que c'est interdit partout, sauf au Parlement.
0: Tu vois, avec une petite recherche rapide, on me dit... En fait, Google me dit qu'il n'y a plus de fumoir au Parlement. L'ancien fumoir a été démoli lors des renforcements de la sécurité il y a une couple d'années. Et d'après ce que je comprends, il n'y en a plus. Là. Le Parlement s'est plié à la réglementation.
5: OK. Et puis, OK. Et j'aurais une plainte à faire aussi.
0: Une plainte?
5: Oui.
0: Ben vas-y, je t'écoute.
5: C'est contre Couture dans le mid, parce que moi, je vous écoute la nuit sur l'application. Et c'est plus particulièrement contre Frank.
0: Bon, quelle est ta plainte à l'ordre de Frank?
5: Écoute, moi, Frank, je sais qu'il nous a déjà fait une OnlyFans acadienne cochonne.
0: Bon, falloir que tu me donnes un peu plus de contexte là-dessus. Là.
5: Écoute, parce qu'aujourd'hui, c'était la dernière émission de Yann et Frank. La semaine prochaine, c'est le Bastion.
0: Oui.
5: Et à un moment donné, Si je me souviens bien, il parlait d'un lubrifiant au cornstache.
0: Oui.
5: Et on avait eu une acadienne cochonne. Et Frank nous avait fait ça.
0: OK. Puis...
5: On a aussi le « Moi, si M. Milliard ».
0: Oui.
5: On ne l'entend pas sur Radio X.
0: OK, là, dans le fond, ce que tu nous annonces, là, puis c'est ça en quoi consiste ta plainte, c'est que t'as pas l'impression d'avoir le Frank en entier présentement. Là.
5: On a une pâle copie.
0: Une pâle copie, mais oui, mais il est en train de prendre ses aises tranquillement, pas vite. Donne-nous une couple de semaines encore, ça va bien aller.
5: Non.
0: Non?
5: Non.
0: OK, qu'est-ce que tu aurais à lui dire là, pour qu'il s'en remette de la mine dans le crayon?
5: Il faudrait qu'il commence à nous faire un peu plus ses imitations. Oui. Tandis qu'il le fasse sur tout le show, mais une fois de temps en temps. Tu sais, quand Osni appelle,
0: ouais.
5: On sait que Osni, il adore le moi, c'est M. Milliard. Il pourrait au moins y en faire un.
0: Ben écoute, même que je le vois, je vais lui transmettre l'info. Je vais lui dire que ça vient de René.
5: Ben, je sais pas s'il va me reconnaître, mais bon. Parce que il y avait ça, il y a ben, ce soir pour de ça, moi je sais pas qu'est-ce qui se passe ce soir, j'ai les blues, je suis dans là.
0: Ben, c'est correct, là, peut-être que t'as pas assez de Frank dans son entièreté pour toi ces temps-ci, puis ça te chagrine, c'est correct, là, tu sais, en tant qu'homme, d'homme à homme, des fois, on peut se dire que c'est correct de pleurer, là. Hein?
5: Sans dire que je vais me mettre à pleurer, mais.
0: Pleure, René, pleure, je l'entends que tu l'as pas, ton Frank, comme tu l'aimes habituellement, là. Pleure!
5: Rajoute à ça qu'aujourd'hui, c'était notre dernier Yann et Frank.
0: Oh, sacrément.
5: C'était les blues. Je vais avoir les blues.
0: Ah, ben, je sais bien. Écoute, au moins, il commence une nouvelle mouture, le Bastion. On va assurément porter une oreille et un œil là-dessus. Ça va être bon. Avec Nick Payne, es-tu content du nouvel animateur?
5: Ouais, Nick Payne, je le connais pas. Mais avant de me dire, ben, quand j'annule mon abonnement, je donne toujours une chance au courant.
0: Ben, je crée bien. Il est super bon, tu vas voir.
5: Parce que c'est ça. Concernant Bruno Marchand...
0: On change de sujet.
5: Pourquoi vous lui donnez de l'attention?
0: Pourquoi on n'y en donnerait pas?
5: Parce que c'est ce qu'il veut, parce que personne ou presque l'écoute.
0: C'est qui Bruno Marchand, René?
5: Je vais répondre comme Patricia, je vais dire, je ne sais pas, je le connais pas.
0: Toi, t'es un gars qui écoute beaucoup Radio X, et j'apprécie ça énormément. Mais mettons qu'on répond de façon un peu plus consciencieuse à la question. Bruno, c'est le maire. C'est le maire d'une... des plus grosses villes au Québec, en l'occurrence, la deuxième. Fait que c'est pour ça qu'on lui donne de l'attention. Agir de la sorte quand t'es un maire mérite des conséquences à tes gestes. Et les conséquences, elles peuvent prendre toutes sortes de formes. Et les formes qu'elles ont prises aujourd'hui, c'est celles du micro.
5: Sauf que, en quelque part, par la bande, tu lui donnes ce qu'il veut.
0: Peut-être, mais... Dans quel genre de monde tu veux vivre? Dans un monde où on dénonce pas puis on discute pas de ces agissements-là? Dans un monde où on le laisse faire puis on vit dans une sorte de dictature de l'information? Où on se dit tout que c'est correct puis on fait rien, on met un genou à terre, on prie le petit Jésus puis on prie pour le mieux aussi en même temps?
5: Moi,
0: je veux pas vivre dans ce monde-là.
5: Un monde où est-ce que tu regardes, tu vois, c'est tout ce que t'as à dire, regarde, on a d'autres choses à faire. Quand tu voudras parler plus sérieusement, ben on sera là.
0: Ben, t'as une partie de vérité là-dedans aussi, quand même, je te le donne.
5: Parce que, à un moment donné, il est toujours à... On met de l'huile sur le feu, mais à un moment donné, il faut que ça arrête, là.
0: Faut que ça arrête. Est-ce que toi, tu pleures maintenant ou un peu plus tard, René, là? Comment on fait ça? Veux-tu pleurer en nombre? T'es-tu game de pleurer en nombre? On pleure-tu ensemble?
5: Non.
0: Ah, OK. C'est beau.
5: Un homme a droit de pleurer deux fois dans sa vie. À la mort de son père... Et à la mort de sa mère.
0: Pas plus que ça?
5: Pas plus que ça.
0: OK. S'il y a des hommes qui ont pleuré plus que deux fois, c'est pas des vrais hommes, selon toi?
5: Moi, c'est ce que je pense. De pas dire que t'es pas des vrais hommes, les nerfs.
0: Fait que t'es-tu en train de me dire que Justin Trudeau, c'était pas un vrai homme?
5: Regarde-la aller. Je veux pas être plate, là, mais regarde-la aller.
0: Moi, la meilleure période de Justin pour moi, c'est celle où il arborait le blackface dans des parties d'étudiants. Moi, là, si tu m'avais dit, Justin, on le garde 5 ans de plus, mais juste en blackface, j'aurais dit oui.
5: Moi, personnellement, tu regardes ce qu'on a aujourd'hui à Ottawa, c'est pas une grosse différence avec Justin.
0: Oui. Hey, je te remercie d'avoir appelé, René. Je vais transmettre ta plainte au département, puis on va voir ce qu'on peut faire pour ça.
5: Parfait. Parfait, merci.
0: Allez, merci. Prends soin de toi,
5: moi. Allez,
0: ciao. Ah, ben. Ah oui, il faut laisser du temps à Frank. Frank, il vient d'arriver. Là. Il va se mettre confortable éventuellement. Je sais pas. J'en ai entendu parler, mais écoute, moi, je suis pas le plus grand auditeur du podcast de Yann et Frank, là, en toute transparence, puis j'ai beaucoup, beaucoup, beaucoup de respect pour ce qu'ils font. Mais je sais pas s'il fait beaucoup d'imitations. Ça a l'air que oui. D'après ce que j'ai entendu, il imitait François Legault. Ça, j'en ai entendu parler. L'imitation de l'Acadienne, j'avais aucune idée de quoi il parlait. Quand René m'a parlé du moi milliard, j'ai aucune idée de quoi il parlait. Mais le gars, il est funny. Fait que ça doit être funny, j'imagine. Bien hâte d'entendre ça sur les zones ici, où va peut-être falloir que j'aille m'abonner au Bastion. Au Bastion, putain! 418-670-9098. Les lignes sont pleines, vous êtes en ligne, soyez patient. Vous avez envie de vous procurer une ligne. Eh bien, usez de patience également. Quand quelqu'un raccroche, le meilleur moyen d'être en ligne, c'est d'appeler aussitôt. Bonjour, bonjour, bonsoir, bonsoir. Un peu de patience et on discute par la suite. OK. Allô, ça va?
6: Hey, ça va bien, certain.
0: Ben, solide, ça, c'est quoi ton nom?
6: Hey, c'est Charles le Troqueur.
0: Charles le Troqueur, j'aime
6: ouais,
0: bien ça.
6: Ouais, yes, sir. Hey, Charles Savoie, même.
0: Hey, tu me donnes ton nom de famille, toi, en onde.
6: Ouais, ouais, ouais. Puis moi, là, c'est pour Bruno, moi, mon message.
0: Vas-y. Qu'est-ce que t'as à lui transmettre comme message?
6: Moi, moi, te le dire, je suis né à Québec. Je suis né à Loretteville. J'ai grandi au Saguenay. J'ai grandi dans Beauce. J'ai porté des bottes. J'ai fait de la toiture. J'ai fait du polissage. J'ai tout le temps eu des bottes d'un pied. Mais quand il y a un gars qui arrive avec des beaux petits souliers, qui n'a jamais porté une paire de bottes, il n'est pas capable de cogner un clou, il n'est pas capable de scier une planche, il s'en vient me faire des leçons qui me traitent de tribu. Quand j'ai le goût d'y montrer à attacher ses souliers comme il faut, mon ami. Je trouve ça baveux de quoi que solide. Sérieux, là, agresser le monde. Regarde-moi, mes bottes là sont peut-être maganées. Lui, il a peut-être des beaux souliers. Mais j'ai marché pas mal plus de reculons que lui d'avant dans sa vie, je te jure.
0: Mm-hmm. Ah, puis il en a fait un brand, hein, ces beaux souliers. Moi, ça m'a fasciné de voir ça à la fin de son vidéo, celui qu'il a publié aujourd'hui, que je peux pas y faire de pub inutilement, là, mais ça vaut peut-être la peine d'aller faire un détour sur sa page Facebook pour aller voir ça. À la fin du vidéo, vous allez remarquer Bruno Marchand, maire de Québec, et il y a une petite chou-claque en logo. Le gars, c'est brandé comme une entreprise, une marque de commerce. Chouclaque en personne est rendu avec un logo. Ça va, t'es pas plus gros que la ville, là. Reviens que nous autres, là, t'es rendu trop loin, t'es trop loin.
6: Ça donne un titre, sérieux, c'est épouvantable comment un gars de même peut être condescendant. Je n'ai pas le plus gros des vocabulaires, je suis désolé, là, j'aimerais bien ça de sortir des mots qualificatifs. Je trouve ça gros de vouloir de se dire que t'es meilleur qu'un autre. Que tout ce que tu as dans ton garde-robe, c'est une belle paire de souliers verts, une paire de souliers oranges, une paire de souliers rouges. Tu n'as jamais été capable d'attacher une paire de bottes à câble. Non. Moi, là, j'aime bien ça du Maiden, puis une toune. Là. C'est Die with your boots on. Puis regarde, c'est sûr que je vais crever avec mes bottes d'un pied. Parce que de la façon que je marche dans la vie, moi, Chris, c'est sûr que je vais avoir besoin de travailler toute ma vie.
0: Mais c'est intéressant ce que tu dis, puis je veux pas te couper, là, mais c'est intéressant ce que tu dis parce que ce que je comprends, c'est que tu te sens pas représenté par un gars de même. L'élitisme de sa personnalité, puis de la façon dont il apprête le rôle de maire, ça te rejoint pas. Puis imagine si toi, ça te rejoint pas, à quel point il y a des blue collar, à quel point il y a du monde qui travaille de leurs mains, que ce soit sur la construction, à voirie même, jusqu'à la limite, qui se reconnaissent pas dans ce style de gestion-là élitiste.
6: Non, il n'y a aucune gestion. Regarde, moi, je suis troqueur.
0: Mm-hmm.
6: Puis, regarde, tu vas pogner un dispatch, là. Il y a des dispatchs, ils sont bons au bout. Ça te donne des voyages, ça rentre dans tes journées, tu arrives à la maison le soir, tout est cool. Puis, ben, les meilleurs, ben, ils étaient troqueurs dans leur vie avant de devenir dispatch. Mm-hmm. Ben, ils ont déjà travaillé quelque part dans la vie, puis ils connaissent le transport, puis ils connaissent comment que ça marche. Mais là, t'as pogné un petit nouveau qui n'a rien fait. Puis là, il sort de l'école, puis ah ouais, on va te mettre dispatch, tu vois, hey, tu te ramasses avec des astuces de voyage de merde, tu te ramasses avec de la chenoute toute la journée. Mais lui, c'est ça. Lui, il arrive, puis il s'improvise dispatch, puis il se pense meilleur que tous les autres, en insultant n'importe qui, puis tout le monde en même temps. Tu sais, lui arrive, puis il lance ça dans les airs. Mais t'as l'air que moi, j'ai fait le convoi à Ottawa, je me suis fait traiter de terroriste par mon gouvernement. Après ça, je m'en vais aussi, regarde, je m'en vais voter conservateur parce que c'est la personne qui qui ose nous défendre le plus, là, de la façon que je le vois être en approche. Et je me fais traiter de tribu comme si que j'étais un esti de cannibale. Sérieux, là, moi, j'en prendrais une croquée de ce gars-là, moi. Rien qu'une bouchée, mon gars, puis je te le recracherais ta terre, hein, je te jure. Rien qu'une belle grosse croquée, comme dans une tribu, mon gars, je te le mangerais, là. Je te fumerais ça, gros. Comme...
0: C'est sûr qu'on n'encourage pas la violence. On n'encourage pas la violence ici, là, c'est important de le mentionner, mais je comprends la figure de style. Cela dit, tu sais, dans la façon dont il décrédibilise ses adversaires quand ils sont pas d'accord avec lui, je pense qu'on peut beaucoup en apprendre sur la qualité de ce personnage-là. Puis écoute, je suis pas psychologue, je vais pas m'aventurer dans des semi-diagnostics à deux balles. Loin de moi l'idée de faire ça. Ceci étant, quand tu passes ton temps à décrédibiliser les adversaires qui se pensent pas comme toi, tes adversaires politiques naturels à Québec, qui sont les conservateurs pour Bruno Marchand, ça en dit long sur ton insécurité personnelle et l'insécurité que tu as par rapport au projet que tu mènes. Dans le sens où, si ton projet était accepté de la population et qui était viable dans ce que tu penses au fond de toi, t'aurais pas besoin de décrédibiliser les autres. T'aurais juste besoin d'expliquer, de faire de la pédagogie, de faire comprendre de façon plus adaptée le projet à ceux qui ont de la misère à le comprendre ou qui sont pas en accord. Puis peut-être qu'en finalité, on va pas conclure à ce que les deux parties deviennent d'accord, mais il va peut-être avoir juste un peu plus de dialogue là-dedans. Lui, il tue le dialogue. Il veut à tout prix faire passer ceux qui pensent pas comme lui comme des retardés. Et pour ça, ben, il est prêt à diminuer tout le monde autour de lui qui pense pas comme lui. Ça, pour moi, c'est un comportement qui est très étrange venant de quelqu'un qui est en position d'autorité de la deuxième plus grande ville au Québec. Tu sais, j'en parlais aujourd'hui avec JC dans le show, puis je disais, moi, le jour où je vais avoir des enfants, là, c'est vraiment pas comme ça que je vais les éduquer, dans le sens où, j'en ai pas encore, je le comprends, là, mais je sais pas si toi t'en as, mais t'enseignes pas ça à tes kids d'être une marde de même, de diminuer les autres pour te remonter, de pas prendre le temps d'écouter, de faire preuve de basesse intellectuelle au plus haut niveau, de mensonge. C'est pas le genre d'affaire que tu veux apprendre à quelqu'un pour qu'il devienne une bonne personne. Tu sais, puis lui qui veut être un modèle, il dit lui-même, là, quand on parle de forme physique, je pense qu'il se porterait lui-même en modèle de forme, puis il arrête pas de vanter que tout le monde à Québec est en forme. Ben, prends ça, puis calque-le aussi à l'individu que t'es, puis à ce que t'envoies comme image. C'est pas agréable et c'est pas bon pour personne d'avoir quelqu'un qui est à la tête d'une ville agir comme ça. Ça va juste faire des petits, puis j'ai vraiment peur qu'il y ait des gens qui, dans une certaine frange, pour ne pas dire la gauche, trouvent que c'est de plus en plus tolérable de critiquer le monde et de les diminuer et de les traiter de retardés s'ils pensent pas pareil comme eux. Où c'est qu'on s'en va en société si on accepte ça?
6: Ah, sérieux, on n'ira pas loin. Regarde, moi, je suis désolé, il faut que j'aille rentrer mon voyage, là, je viens d'arriver. Mais regarde, comme disait Pépé sa guitare, là, il disait, c'est pas parce que t'as quelques tatous que t'es tough. Ben, il dit, c'est pas parce que t'as des beaux souliers que t'es plus beau qu'un autre.
0: Je pourrais pas dire mieux, man. Allez, bonne fin de soirée, mon René.
6: Allez, salut, boy.
0: Ah, c'est Charles, excuse-moi, Charles.
6: Non, il n'y a pas de trouble avec ça. Merci, mon ami. Hey, puis pour Monsieur Lortie, là, sérieux, là, je le trouve cool au bout, ce monsieur-là. Vraiment gentil. J'aime ça l'entendre parler, puis il est vraiment sweet au bout. Puis si l'autre fois, j'ai payé un Thomas Tam, c'est mets-moi en ligne.
0: Un Thomas Tam, let's go, mon Charles, take care.
6: Yes, sir, man. Salut, mon boy. Ben.
0: Ah, puis pour être bien franc, Mario, là, ça va faire un an que le show de soir est revenu. Puis récemment, là, il y a à peu près 2-3 semaines, il a appelé, puis on a eu notre première vraie conversation ensemble où on a parlé de d'autres choses que des espèces de messages cryptiques de PQ, L majuscule, S minuscule en lettres attachées, 1884, la Rocotec, toutes ces affaires-là. Là. Puis là, de plus en plus, on dirait qu'il me parle pour vrai, puis il vous parle pour vrai. Personnage, qualifions-le d'intéressant. 418-670-9098, c'est le numéro pour me rejoindre dans le studio. Ce soir, c'est... Il y a un doute de sa messagerie qui vient de m'envoyer une photo de moi, puis j'ai l'air d'un immense maniaque. Non, pas celle-là, man. Pas celle-là. Parce qu'il y a un gars qui m'écrit, puis il me dit... Je sais pas si c'est un gag, là. Mais j'ai l'impression qu'il était un peu sérieux. « Hey Max, si je me fais tatouer ta face, tu me le payes-tu? » J'ai dit 100%. Puis il me dit « Bon, ben parfait, je check ça. » Puis c'est-tu Rich qui le fait? Lui, il fait pas ça de visage, mais je suis sûr qu'il serait partant pour le faire. Puis là, il m'envoie la pire photo de ma tête. Tu sais, le genre de photo où j'ai l'air d'un gars qui est en train de se varloper. J'habite encore chez mes parents dans le scénario que je vous raconte. Je suis en train de me varloper dans ma chambre. Ah! Puis là, ma mère, elle rentre. Puis la face que tu fais quand ta mère, elle rentre puis elle te pogne en train de te varloper, c'est de celle-là. Et je te conseille pas de la faire tatouer. On en retourne en ligne. Bonsoir à qui je parle.
7: Bonsoir, Max, c'est Modèle.
0: Salut, Modèle, je te demande d'attendre un petit instant. Bonsoir à qui je parle.
7: Oui, salut, c'est Frank.
0: Salut, Frank, comment ça va?
7: Yes, ça va bien, Frank de tank.
0: Yes, man, quel bon vent t'amène à soi.
7: Ah, plusieurs choses, mais un sujet apprécié.
0: Vas-y, je t'écoute.
7: OK, moi, c'est... tu sais, je t'ai appelé précédemment, tu sais, je pourrais parler de plein de sujets, là, l'élection, puis tout ça. J'ai plein de sujets qui me brûlent, puis normalement, je te donnerai un choix. Mais là, il faut que j'aille sur... le projet précisément qui a lieu avec une consultation soi-disant publique, puis j'ai pas entendu sur vos ondes, je suis surpris d'ailleurs que personne n'en parle, c'est le projet de conteneur QSL.
0: Oh, donc, my God, ben oui.
7: Ouais, le projet de conteneur QSL, je suis surpris que vous en parlez moins, parce que honnêtement, là ils veulent, comme j'ai dit dans un appel précédent, enlever l'autoroute du coin jusqu'à Chute-Montmorency pour faire un enclos à grenouilles dans un boulevard urbain. Mais aussi, ils ont voulu le projet QSL. Puis le projet QSL, c'est, dans le fond, c'est un port à Québec international, à Beauport, soi-disant qui ont plus de 15 mètres d'eau profonde. C'est
0: dans
7: la
0: Beauport.
7: Place pour les conteneurs, là, idéal.
0: Mm-hmm.
7: Puis, ils ont dit que, en tout cas, ce projet-là, il allait, oui, avoir des bénéfices pour l'environnement parce qu'il allait avoir moins de transport, puis ainsi de suite. Là. Les autres font le calcul, là, mais moi, dans ça, c'est l'heure que je respire où je suis. Là. Mm-hmm. Mais ça, c'est un autre sujet. Là. C'est pas là-dessus que je vais aller. C'est que le réel problème, c'est que là, ils veulent changer ça pour un boulevard urbain. Mais au travers ça, ils disent qu'ils veulent pas envoyer les 143 camions d'accès quotidien, camions lourds, qui vont avoir le 20% du trafic du conteneur. L'autre 80% est le via CN, donc Canadian National Railway. Donc, eux, ils vont exporter pied par train tout à travers le Canada. Au niveau économique, c'est sûr, c'est bénéfique. Mais c'est juste que c'est l'incohérence que je souligne ici. C'est que ils disent qu'ils veulent pas aller rediriger les camions lourds vers Henri Bourassa, puis monter pour aller chercher à 40. Non, c'est très logique. Là. L'hôpital Enfant-Jésus passe là, puis ça n'a juste pas de sens. Là. Ils pourraient pas envoyer les camions là juste à la base. Mais là, ils disent ben on va les envoyer vers le lien autoroutier qui est l'autoroute du frein. Jusque-là, c'est très logique. T'sais. Ils repongent du frein, ils pognent la 40, puis ils s'expulsent vers la 40. Mais qui a déjà beaucoup de problèmes de circulation. Mais en tout cas, ils expulsent là 143 poids lourds qui débutent par jour. Mm-hmm. Mais là, le problème, c'est qu'ils veulent 123. Convertir aussi, c'est qu'ils veulent convertir en boulevard urbain. Fait qu'il n'y a plus d'autoroute possible. Mm-hmm. Fait que là, c'est comme un catch-all. Il n'y a plus rien qui marche dans le projet. Là, ils sont comme marchands, ils défendent le QSL, le projet. Mais il défend aussi le boulevard urbain.
0: Oui, mais là, c'est sûr que ça, c'est pas fait. C'est pas encore fait. Il y a des discussions qui sont inquiétantes. Puis dans la façon dont le projet est orchestré, c'est clair qu'il y a une impossibilité. Là. Si ça devient vraiment un boulevard urbain, on va être pogné un moyen problème parce que les autres, ils vont pogner Dufresne. D'après ce que j'ai compris, après ça, ils pognent Henri Bourassa pour aller rejoindre la capitale, partir à Saint-Louis. Si
7: non, ça ils devient... vont pas par Henri Bourassa. Ils veulent pas parce que Marchand, il a dit...
0: Ben, selon les dernières études...
7: Ils ne peuvent pas passer par là.
0: Ouais, mais selon les dernières études, ça avait été discuté. Là. Ils ne peuvent pas passer par là, mais c'est toujours pour ça qu'il y a d'implants.
7: Ben, c'est ça que je demandais en plan B, si c'est dans le plan, parce que les consultations publiques ont lieu mercredi et jeudi au Cégep Limoilou. C'est bien compliqué de s'inscrire. Faut que t'ailles sur le site du port de Québec. Mm-hmm. Puis là, en tout cas, j'y rafraîche mon site. Puis là, j'ai fini par m'inscrire grâce à l'intelligence artificielle aussi qui m'a aidé pour trouver vraiment le lien précis.
0: Mm-hmm.
7: Mm-hmm. Mais le problème, là, c'est que...
0: Mais c'est cool que tu t'impliques, là, mais t'as raison, parce que la ville, à la base, je viens de me souvenir...
7: jusqu'à la côte de Beaupré.
0: Ben, définitivement. Mais juste une petite parenthèse, la ville, à la base, elle s'était opposée à ce que les camions prennent en Rébourassa. Mais dans le projet QFL, eux autres, ils ont encore l'intention de passer par là. Puis je pense qu'elle avait demandé une négo avec la ville ou une dérogation pour pouvoir passer par là. Mais, man, toi, t'habites dans ce secteur-là, d'après ce que je comprends?
7: Ouais, ben c'est ça.
0: Le transport de camions qui va avoir là, ça va être aliénant.
7: Bon, pas juste ça. Les bateaux là, qui passent sur le fleuve, là, quand il y a un petit peu de brume, là, ça crie, là, ils entendent jusqu'à Saint-Nicolas. Hey, jour et nuit, tout le temps, là, c'est 40 000 tonnes qui vont circuler quotidiennement.
0: Ah ouais, c'est du stock en malade.
7: De, ça va détruire la ville de Québec. C'est bien plus gros qu'un tramway. C'est bien plus gros que... C'est le plus gros scam de la ville de Québec. Personne en parle.
0: C'est vrai. Mais c'est vrai qu'il n'y a personne qui parle de ça. Puis c'est 40 000 containers qui aimeraient entasser là, puis ça pourrait devenir 200 000 d'ici 2035.
7: C'est pas juste ça.
0: Y a-tu pensé, man, à quel point il va y avoir du trafic maritime? Ton point est très bon. Puis là, on parle de la pollution qui découle de ça. Mais on parle aussi de la pollution lumineuse, de la pollution du bruit. Pour les habitants qui sont dans ce secteur-là, man, c'est...
7: Non, c'est un scam incroyable. Là. Puis à qui ça va profiter, là, tout ça? Là. C'est ça qu'il faut vraiment savoir. Là. Oui, il y a un gain économique, c'est sûr, à quelque part. Mais aussi, j'ai un ami qui travaille au port de Québec. Il m'a dit, quand j'y ai parlé de ça, aujourd'hui même, j'ai demandé son avis bien neutre. Là. Ça faisait un bout que je l'avais vu. Il m'a dit, quoi? Ici, ça peut pas marcher parce que c'est pas assez profond. L'eau est pas assez profonde, ça marche pas. Et même le Louis-Joliette, des fois, il faut qu'il contourne. Fait que je sais pas là, c'est quoi qui va jouer avec ça, mais c'est sûrement qu'ils l'ont calculé. Mm-hmm. Puis lui, il est dans le champ, là. C'est pas
0: ben, eux autres, ils disent que c'est faisable selon leurs calculs, mais en même temps, c'est vrai que on voit pas souvent des bateaux à cette hauteur-là. Puis la baie de Beauport, là, c'est littéralement à côté de la plage. La plage, il y a encore du monde qui va aller se baigner là. D'ailleurs, qui va se baigner là encore aujourd'hui avec toutes les histoires de coliformes fécaux qu'on a entendues là, dans les dernières années. Mais ça serait littéralement juste à côté de la plage. Là. Il y a un problème de pollution là. Il y a des familles qui vont se baigner là. Ben oui, c'est sûr. C'est... Ben, dans les plans, eux autres, ils la conservent, par contre. C'est ça qui est... Ben, c'est ambigu, là. Tu poseras cette question-là à consultation citoyenne. Puis c'est cool que tu t'impliques de même. Je trouve ça le fun, Frank.
7: Ouais, ben j'essaie là. Il faut même que je prenne congé de la job parce que ça donnait sur un soir. Là.
0: Ah ouais, prends congé de ton travail pour aller dans une consultation citoyenne sur un projet de société dans ton quartier qui t'inquiète. Chapeau bien bas, mon ami.
7: Entre toi puis moi, là, tu perds 3 heures de salaire à genre, mettons, 100$ là, net. Là. 100$ ou tu te fais chier pendant 5 ans.
0: Ouais, pis, tu perds 100$.
7: C'est pas juste ça, là. C'est que moi, je vais appeler toutes les... Justement, c'est les élections qui viennent d'arriver. Puis il y a Ron Marais, conservateur. Hein. Justement, c'est le temps de mettre... Là, les numéros ne sont pas sortis encore, mais c'est d'appeler tous ces députés-là. Tout le monde le fait. Puis là, on dit, hey, ça n'a pas de sens, ce projet-là. Autant de retirer l'autoroute, puis de ce projet-là de QSL. Même ça, qui est aucunement mon opinion, c'est quasiment mon meilleur allié pour contre ce projet-là.
0: Oui, contre ça.
7: C'est ça, à un moment donné, il faut s'impliquer à quelque part, puis je pense que tout le monde devrait justement aller gratter toutes ces affaires-là, enquêter, c'est qui QSL, c'est quoi les autres projets, c'est où suivre la trace de l'argent, encore une fois, comme je l'ai déjà dit dans des appels précédents, c'est qui les bailleurs de fonds, est-ce qu'ils ont des liens, des lobbies, tout ça, c'est tout ça qu'il faut enquêter, puis tu les exposes, puis après ça, ben petit à petit, tu gagnes tes victoires. Mais, tu sais, je ne sais pas que je vais empêcher ce projet-là, mais c'est sûr que je vais aller faire mon tour.
0: Non, puis écoute, tu as tout mon respect, mon ami, de t'impliquer là-dedans si c'est un projet qui t'inquiète et qui te tient à cœur. Puis quand je dis « tient à cœur », c'est de l'éliminer, là, vraisemblablement, d'après ce que je comprends. Mais c'est vrai qu'on n'en parle pas beaucoup. Puis pour les gens qui habitent ce secteur-là et qui pourraient voir arriver ce projet-là, autre facteur qu'on parle pas beaucoup, là, c'est qu'il y a les trucks. Là. Bon, d'après ce qui est inscrit dans le projet, comme on l'a dit, ils partent de Dufresne, ils vont pogner Henri Bourassa, puis après ça, ils rejoignent la 40 pour aller en Est, en Ouest. Ceci étant... Ils vont juste rouler de jour, d'après ce qu'on comprend dans le projet. Par contre, le terminal, lui, il est ouvert 24 heures sur 24. Donc, les gens qui habitent à proximité du site vont entendre du bruit, du déchargement de containers toute la nuit, ça c'est sûr. Mais les trains, on pense pas aux trains, là. Il va y avoir des trains de nuit qui vont rouler aussi dans ce coin-là.
7: Clairement. Encore dessus.
0: Hey, man, c'est un autre game, là.
7: ils viennent perdre 30 % de la valeur. Tout ça jusqu'à la côte de Beaupré, là. Ils ont perdu 30 % de leur valeur de maison marchande. C'est ça, sur ça.
0: Ben, c'est évident, mais tu sais, eux autres, ils vont défendre ça en disant que ça risque d'ici 2050 d'ajouter 1,7 milliard au PIB. Donc, les retombées économiques qui vont découler de ça, ça va être bon pour la ville. Et non, si et ça.
7: Regarde, mais bon. Je vais fermer l'appel comme ça.
0: Vas-y donc.
7: Comme disait durant le rhume numéro 19, le bénéfice dépasse le risque. Donc, that's it.
0: Tout simplement. Hey, chapeau, man.
7: Salut.
0: Prends soin de toi. Voilà. C'était Frank qui nous arrivait avec un dossier dont on n'entend pas beaucoup parler, puis il a raison. On va me faire un mot d'ordre d'aller mener ma petite enquête là-dessus, parce qu'effectivement, on n'en parle pas assez, et pour les habitants de ce coin-là, c'est un projet qui est pas beaucoup apprécié, là. Vraiment pas beaucoup apprécié. Tu sais, l'affaire, c'est que le projet, dans sa définition présentement, pourrait, s'il voit le jour comme ils le décrivent, accueillir 40 000 containers par année. Donc, il y a le trafic maritime qui vient avec ça, bien évidemment, et le trafic de camions lourds. Mais jusqu'en 2050, si je ne m'abuse, ou même non, 2035, il pourrait accueillir presque le quadruple, c'est-à-dire 200 000 containers par année. Et là, on parle pas pantoute, mais pantoute du même transport, du même trafic et transport maritime. Ça va changer, ce projet-là, si ça se concrétise, le visage de Limoilles, de Maizeray, qu'on le veuille ou non. Et ce sera aux habitants du secteur de déterminer si ça leur tente ou non, mais entre vous autres pis moi, quand ben même qu'ils disent non. On a vu à plusieurs reprises par le passé qu'à Québec, les consultations publiques, là, c'est des exercices de pacotille. Façade, show de boucan, on s'assoit là, la cassette joue, vos questions, ils n'en ont rien à foutre. Le tramway est le meilleur exemple de la dernière année, là. Ils disaient même, là, eux autres, on est là pour vous écouter, mais pas vraiment pour répondre à vos questions. Eh bien.

0: Ben, ça va bien, merci. Est-ce qu'on se connaît, Sébastien?
1: Non, on ne se connaît pas, mais on peut apprendre à se connaître, si tu veux.
0: OK, ben, parle-moi de toi.
1: Ben, j'aimerais ça jouer un jeu avec toi, Maxime, si ça te tient.
0: Je vois un jeu avec moi?
1: Oui, s'il te plaît, est-ce que tu veux qu'on joue un jeu?
0: Ben, ça dépend c'est quoi le jeu, Sébastien. Bon,
1: est-ce qu'on joue à ça ou ça?
0: Ça ou ça?
1: Oui.
0: Vas-y, propose-moi.
1: OK. Est-ce que t'aimerais mieux te rentrer un pot maçon dans le cul en vide pis qu'il casse? Ou bien sauter du troisième et les genoux barrés?
0: Sauter du troisième, les genoux barrés?
1: Oui.
0: Le pauvre maçon dans le cul en vide qui casse, là, ça, tu fais-tu référence aux vidéos qui est devenue virale comme au début des années 2000?
1: T'as ce film, Maxi, ou est-ce que tu l'as déjà écouté?
0: Ben, je pense que tout le monde l'a vu, là, Sébastien.
1: Ah ouais, hein? Ça me donne des idées, mon petit Maxi.
0: Ah, ben, ça devient un mot érotique, ça, Sébastien?
1: Ouais, ça dépend, c'est ça qui te dit, moi,
0: elle
1: me dérange pas.
0: OK, OK. Eh ben écoutez, toi et puis tes 1000 personnalités, Sébastien, ben je prendrais la deuxième option, là. Parce que je t'écoute, là, puis ça me donne juste envie de me sacrer en bas d'un toit.
1: Ah ouais, bon, c'est bon, Maxiou, fait que m'a traité là-dessus, je pense bien fort à toi, puis bisous.
0: Ah, ben OK, on s'en reparle, Sébastien. Je sais pas c'était quoi ça, mais... Well... Ah, il y a quelqu'un sur la messagerie au 88-670-9098 qui écrit « On dirait ton FIF dans Saint-Sauveur. » François, me semble que c'était ça son nom. Bon, ben, Sébastien, merci pour ton appel. Écoute, on sentait que... il y avait quelque chose là, entre toi et moi... Écoute, au plaisir de se reparler, éventuellement, on verra où ça mène. Je me sens sale. Je me sens pas bien avec moi. OK. Bon, ben, ouais, il était horny, exactement. C'est ce qu'on me dit au 88-670-9098. Je pense que t'es pas loin de la réponse. Et il était dans son char. Ça, ça c'est bizarre. Je sais pas s'il était accompagné, là, mais quelqu'un tout seul dans son char, qui roule, il fait de l'autoroute. Pis il se varlope, c'est bizarre. En même temps, un homme peux-tu? C'est long, là, Québec-Montréal. Passe à côté des autres chars en bois à main. Salut! Tout va bien, inquiétez-vous pas. On en retourne en ligne. Bonsoir, à qui je parle?
2: Bonsoir, Max, c'est Modèle.
0: Ah, ben, Modèle. Merci pour ta patience.
2: Je voudrais terminer ce soir le sujet d'hier.
0: Juste avant.
2: Je vais terminer qu'on appelle l'aide médicale à mourir.
0: Juste avant, j'ai une question et j'aimerais que tu répondes à la question de Sébastien. Lui, il m'a fait un ça ou ça. Qu'est-ce que tu préférais entre te mettre un pot maçon en vide dans le cul et qu'il éclate ou sauter en bas d'un troisième les genoux barrés?
2: Je vais prendre la même solution que toi.
0: Pourquoi?
2: Oh, ça va, c'est moins compliqué.
0: Voilà. Ben, c'est un dossier clos. On peut considérer ça ici. Qu'est-ce que t'en penses?
2: Oui, c'est bien clos.
0: Bon, ben, passons au sujet un peu plus sérieux. L'aide médicale à mourir. Hey, pour vrai, là, la transition entre ces deux sujets-là, je pensais jamais vivre ça en ondes, mais on l'a vécu, toi et moi, ensemble.
2: Il y a ça, phénomène qui appelle, hein, tu sais?
0: Ben oui, ça fait partie de la game. De quoi t'as envie de me jaser là-dessus?
2: L'aide médicale à mourir, hier, que t'as parlé. T'as parlé de la santé mentale, hier. Mm-hmm. Moi, j'en connais qui sont pires que ça, là. Qui sont dans les lits d'hôpital, qui l'ont essayé de le demander, puis n'ont jamais été capables de l'avoir. Je trouve ça un peu aberrant du projet, qu'on commence déjà à régler ceux-là de la base, que ceux-là qui le demandent, mm-hmm. qui l'aillent, parce que je vais te dire, il y en a qui sont dans les lits d'hôpital, qui souffrent, excuse-moi l'expression, sont presque enchaînés dans le lit parce qu'ils ne sont plus capables. Tu vois souffrir. Puis on entend qu'ils veulent débloquer l'aide médicale à mourir pour ceux-là de la santé mentale. Ouais. Je trouve ça un peu aberrant, tu sais. Qu'on commence à aider la base.
0: Attends un peu, donne-moi un peu plus de contexte parce que c'est un peu difficile pour moi de comprendre présentement. La personne ou les personnes auxquelles tu fais référence, c'est quoi qu'ils ont exactement?
2: Il y a sclérose en plaques avancée. Ils sont plus capables de se lever, là. T'es rendu qu'il faut qu'il y ait de l'aide à tous les jours, là. Soit qu'ils ont des cancers généralisés,

0: total, là, qui sont plus, ils sont rendus, qui sont dans le lit, là, puis qui souffrent, là, ça leur fait mal, là. C'est du genre de monde de même, là, que je connais, là, puis ils regardent, ils sont même pas capables de l'avoir. Ça prend une trois confirmations. Ça prend deux médecins qui confirment, ben, puis un troisième.
1: Ils sont peut-être juste pas admissibles, là, parce que moi, les histoires que j'entends, ce que j'ai vu aussi d'expérience vécue autour de moi, c'est que quand t'es admissible, habituellement, ça se fait rapidement.
0: Là. Mais c'est compliqué, ça a l'air. Il y en a quelques-uns, c'est compliqué.
1: Ben, c'est puis, ça. Peut-être qu'ils sont pas admissibles ou qu'ils répondent pas tout à fait aux critères d'admission. Là. Des fois, ils peuvent répondre à deux, trois, mais le reste, ça fonctionne pas. Ça doit être pour ça que c'est compliqué, j'imagine. C'est quand même le contraire que moi j'entends là, pour être.
0: Peut-être, je ne sais pas, mais c'est le système qu'on appelle ça. Je ne sais pas comment, peut-être, de simplifier le système du gouvernement au juste, où ça va prendre un super médecin qui va décider de prendre la mesure totale.
1: Non, mais je pense que ça fonctionne bien, là. Moi, c'est ça, je comprends pas ton point ni ton histoire parce que, hey, on est les champions, là, en Amérique du Nord. S'il y a bien une place où ça fonctionne, c'est ici. Puis selon ce que j'entends, ce que je lis, puis ce que je vois autour de moi, c'est A1, là. Donc, peut-être qu'il y a un problème avec l'admissibilité des gens duquel tu me parles.
0: Ah, peut-être.
1: Peut-être.
0: Peut-être qu'il y a peut-être une petite clause qu'on sait pas, là.
1: Bon, ça, je pense qu'on a
0: pas de clause. Ça se pourrait très bien.
1: Ouais.
0: Puis, je vais te finir avec notre chère mère Marchand.
1: Tu vas me finir? Je suis pas sûr que j'aime la syntaxe de cette phrase-là.
0: Ben,
1: avec Sébastien, là, moi, on dirait que je sais plus où me mettre, là. Sans faire de jeu de mots aussi.
0: Notre chum Marchand, on dirait qu'il est au-dessus de tout. Tu l'entends parler, là.
1: Ouais.
0: Puis c'est comme s'il serait monsieur, là. Il serait au-dessus du gouvernement provincial. Il est au-dessus de tout le monde. Puis moi, je suis. Puis quand il arrive, comme tu dis, bout de tramway, il est arrivé pour écouter la population. Oh! Oui, je vous écoute, là. Mais, tu sais, excuse-moi l'expression, je me fous de carrément net ce que la ville de Québec pense, tu sais. Moi, j'installe un petit train, puis c'est carrément net. C'est pas... non, c'est bien ordinaire côté maire de Québec, là. Mais la manière qu'il parlait aujourd'hui, puis qu'il traitait le monde, là, ça te souviens-tu de quelqu'un qui un ministre qui traitait le monde de même dans le temps de la COVID? Celui qui était pas vacciné, qui disait que le monde était des cocos.
1: La COVID?
0: Oui, le cher ministre Legault. Mm-hmm. Il disait ça, que le monde, vous êtes des complotistes, des ci, des ça, parce que vous faites pas vacciner, puis c'est ça. Mm-hmm. Puis on dirait que ça ressemble au même discours d'un ministre dans le temps de la COVID, tu sais. Mm-hmm. Notre cher maire de Québec, là, il échappe belle, je sais pas ce qui s'en va. Puis en plus, je suis sûr et certain, d'après moi, qu'il passe pas ses fins de semaine ici, à Québec. Il profite pas du monde de Québec. D'après moi, il doit aller chez sa blonde à Montréal, souvent.
1: Ouais, ben là, c'est rendu sa vie personnelle, là. Il aime s'en laisser.
0: Mais tu comprends ce que je veux dire, tu sais.
1: Ouais, mais
0: c'est faut être réaliste un peu, là.
1: Faut être réaliste par rapport à quoi?
0: C'est un maire qui est carrément net. Oh, comment dire ça? Il est dans le clos carrément net, là.
1: Il est quoi?
0: Je sais pas ce qu'il est dans le clos carrément net. Ses affaires, là, ça marche pas.
1: Ouais.
0: Ça fait que non, je sais pas ce qu'il va. Je sais pas si, un, il va t'offrir jusqu'à la fin de son mandat.
1: Oui, il va t'offrir jusqu'à la fin de son mandat. Tu l'as pas vu aller. C'est net, clair et précis, pour reprendre ton terme, qu'il va se rendre jusqu'à la fin de son mandat. D'après moi, il va même se représenter.
0: J'espère pas, parce que ça va être une catastrophe pour la ville de Québec.
1: Ben, écoute, on pourrait en témoigner déjà dans l'instant. Est-ce que ça en est une? Certains peuvent dire que oui, et je pense que je fais partie de cette équipe-là aussi. Hey, je te remercie, M. Les 16.
0: Hey, y a pas trop. Ben, un bon week-end à toi. Bye-bye.
1: Merci, toi aussi, man. Prends soin de tes machines. Important. Première affaire tu fais demain, M. Les 16, tu t'en vas au bureau en gros, t'achètes une canne de spray net remplie d'air. Tu pognes ça, mets la petite paille au bout de la cacane, arrive devant ton ordi, tu t'assois. Tu regardes ton clavier, psh, psh, psh, psh, psh, psh, un peu d'air sur le clavier, t'enlèves les miettes de muffin. Je le sais que tu manges au-dessus de ton clavier. C'est correct? On le fait tout, mais il faut le nettoyer. Demain, nettoyage de clavier, M116, puis une fois qu'il va être propre, là, tu vas pouvoir aller googler aide médicale à mourir et avoir les détails qui nous manquaient et peut-être me rappeler avec le fin fond de l'histoire. 88-670-9098-22-56. Vous venez de vous joindre à nous. Ben bonsoir. Vous êtes à l'écoute du Last Call, mon nom est Max Lacasse. On retourne en ligne, le numéro de téléphone pour me rejoindre. Je le dis plus lentement, c'est le 418-670-9098. Il me reste une ligne de libre. À l'heure actuelle, on est également live sur YouTube. Si vous avez envie de voir ma vieille gueule, c'est là que ça se passe. Il y a aussi un chat room dans lequel vous pouvez clavarder entre vous. Et il t'a du message, je vais pas se carrer là-dedans. Là. J'ai pas pris le temps de suivre. Ben attends, on va en lire un juste pour le fun, puis on va voir ce que les gens disent. Bon, je vais remonter un peu, et là, je vais lire le message de Red Code Podcast. Je suis écœuré de toujours entendre parler de Montréal et de Québec. Le Québekistan est grand. Trois petits points. Bon. Voilà. C'est le genre de commentaire que vous pouvez lire. Et si vous avez envie de participer à la converse, ben c'est là-dessus que ça se fait. Bonsoir à qui je parle.
2: Oui, ouais. Moi, c'est Marc. Je sais pas si c'est à moi.
1: Oui, je pense que c'est à toi, Marc. Tu faisais quoi, là?
2: Oui, j'entendais sa ligne.
1: T'attendais-tu assis ou debout? T'es-tu quelqu'un qui attend debout?
2: Assis, assurément assis.
1: T'as-tu déjà dormi debout comme les chevaux?
2: Là, tu me viens.
1: Ou comme
2: par contre, là, on peut aller dans le concret, là. Même si j'ai à voir Oak.
1: Ben écoute, on peut aller où est-ce que tu veux. C'est sujet libre à soir. Dans quel concret tu as envie de nous amener?
2: Ouais. Ah, ben on va parler avec les élections.
1: Les directions de quoi?
2: Les élections.
1: Les élections. OK. Qu'est-ce que tu as envie de nous raconter à ce sujet?
2: Bon, les élections, ce qui s'est passé présentement, je pense que c'est évident qu'il faut que M.
1: Lâche pas, man. Viens-tu t'endormir?
2: Non.
1: Donc-tu debout de toi?
2: J'allais dire la chance, mais c'est pas la chance.
1: Amel, M. Amel.
2: Pas du tout, bon. Non plus.
1: De qui on parle?
2: Le maire de Québec. Bon.
1: Oh, OK, Régis Labeaume.
2: Donc là, il est vraiment perturbé par ce qui est arrivé.
1: Mm-hmm.
2: Et puis, là, je sais pas comment qu'on va s'en sortir. Il faut absolument qu'il lâche prise. Je sais pas si tu comprends ce que je veux dire.
1: Pas tant, non.
2: Non. Le tramway, il faut absolument qu'il lâche prise.
1: OK. Lâcher prise sur le tramway.
2: Exact.
1: Mais il n'est pas un peu trop tard pour ça?
2: Non, il n'est pas trop tard.
1: T'es sûr, Marc, qu'il n'est pas trop tard? Parce que moi, je les vois, les travaux, là.
2: Ouais, non. Ça, c'est des conduits. C'est les conduits d'eau, conduits électriques.
1: Ouais. Bon.
2: T'as peu, je vais m'en reprendre, mais tu me comprends, là. Tu commences à me suivre, là.
1: Je commence à te suivre, là.
2: OK. Donc, il va falloir qu'il lâche prise. Je vais retrouver. Dis-moi son nom, là, parce que Laï est comme.
1: Labeaume.
2: Non, c'est l'ancien.
1: Ah, OK.
2: Tu pensais que je t'ai mêlé, ouais?
1: Ben, peut-être un peu, là.
2: Oui, je le suis, mais pas en totalité.
1: OK.
2: Marchand.
1: Wow. Tu l'as eu par toi-même.
2: Maître Marchand.
1: Bravo. Oui.
2: C'est pas maître, c'est maire. Donc, ouais, il va falloir que lâche prise parce que là, les frais que ça va coûter à la ville ou à l'État québécois, ça va être énorme. Et demande à Morin, demande à J.C. Ouellet, demande à n'importe qui. Ils ont des bons recherchistes.
1: Ouais.
2: Il va falloir que ça cesse.
1: Ouais.
2: Qu'est-ce que t'en penses, toi, personnellement?
1: Ben écoute.
2: Tu veux pas te plonger là-dedans?
1: Ben non, je m'en allais plonger là-dedans. Là.
2: Ouais, peut-être.
1: Veux-tu que je plonge?
2: Oui. D'accord. Absolument, mon ami.
1: On plonge. Moi, je pense que il faut que ça arrête.
2: C'est assurément.
1: Ouais.
2: Ça, c'est clair?
1: Ben oui.
2: Mais, je prendrais une bière devant toi, puis je t'en paierais 10 pour te faire comprendre que c'est ridicule.
1: Moi, je bois pas. Tu pourrais-tu me payer d'autres choses, mettons?
2: Ben, de l'eau, un souper. Le souper, où ce que tu veux, que ce soit au bœuf, au bel bœuf.
1: Ouais, le bel bœuf, moi, j'aimerais ça. C'est
2: non,
1: sûr
2: c'est
1: que...
2: pas bel bœuf, excuse-moi, là, c'est pas son nom. Je suis allé manger là l'autre fois, là.
1: OK.
2: Belle et la bœuf ou...
1: Le bœuf et la bête. Le bel et la bœuf.
2: C'est excellent. C'est excellent. Par contre, pour revenir aux choses sérieuses, je suis pas sérieux.
1: Ben, je te trouve sérieux, moi. Je trouve que on est dans le vif du sujet.
2: Ce dossier-là devrait être interrompu immédiatement.
1: Right fucking now.
2: Now.
1: On le dit-tu ensemble? 3, 2, 1,
2: right
1: now.
2: Fucking now.
1: OK, OK, on leur dit là.
2: Parce que
1: okay,
2: là, ça va se craper. Ça va se craper la ville de Québec.
1: T'as peu, Marc. On l'a manqué, il faut leur dire ensemble, OK? Right fucking now dans 3.
2: Fucking now.
1: Non, mais c'est ça, il faut se timer. Là. Quand je dis go, il faut le dire, OK?
2: OK.
1: 3, 2, 1, right fucking...
2: Right fucking now.
1: Parce que c'était à go, excuse, je me suis trompé.
2: Ma fille est née là.
1: Moi, je suis pas né là. Mais quand je le dis à go, là, on le dit. OK? 3, 2, 1, go.
2: Right fucking now.
1: C'était notre meilleur.
2: T'as pas de bon sens. Mais là, c'était pas le sujet, ça. À cause, tu me dis ça.
1: C'est-tu le sujet, ça?
2: Là, tu profites du moment où ce que moi, je suis en état d'ébriété.
1: T'es-tu en état d'ébriété?
2: Ben, enfin, 4 fois, je te le dis.
1: Non, c'est la première fois que tu me le dis.
2: Non.
1: Ben, je te garantis que oui, moi, je suis la converse. Là. T'as dit que t'allais me payer des bières, je t'ai dit que je buvais pas, puis là, tu me dis que t'es en état d'ébriété.
2: Je vais y aller.
1: Où ça?
2: Je vais y aller, Mr. Mike's.
1: À Restons Mike's?
2: Non, dans le restaurant que tu veux.
1: Bonne coupe, bon prix, Mars. C'est là que je vais aller manger.
2: Ouais.
1: Ouais.
2: Mais il n'y a pas de problème. Mais là... On a dérogé, là.
1: Ben, je pense que oui. Là. Où est-ce qu'on s'en va avec ça, Marc?
2: Ouais. Moi, je te parlais du tramway.
1: Ah! Faut que ça arrête right fucking now.
2: Non!
1: Ça, je l'ai compris.
2: T'as pas de sens. C'est sûr, si je prends un verre avec toi, là, on s'amuse la nuit.
1: Ouais, je bois.
2: Mais c'est pas ça la question.
1: Bon.
2: Là, les prix... qui ont été établis, ça marche pas. Puis là, ils vont débattre la ville pendant. C'est non seulement le prix, c'est le temps d'exécution. C'est ça que je vous dis.
1: Mais le temps, il est pas dans le prix, puis le prix est dans le temps. Fait qu'à un moment donné, on arrive dans une impossibilité. Marc, je te remercie pour ton propos. C'était d'une grande éloquence.
2: Non, je suis pas sûr.
1: Moi non plus.
2: Je suis pas certain, non, mais ce que je voulais dire, c'est que...
1: On a compris ce que tu voulais dire.
2: Tu as compris un petit peu entre les lignes?
1: Ben oui, il faut que le projet de tramway, ça l'arrête. Right.
2: Absolument, absolument.
1: Fucking now.
2: Absolument.
1: Bon, hey, bonne fin de soirée, mon vieux.
2: Bonne soirée.
1: Salut. Églou de tiglou de tiglou. Ah ouais, pong ton verre pis bois le au complet. Églou de tiglou de tiglou de tiglou. Calme-moi ça de tiglou de tiglou. Let digo 2304. On fait une petite pause, le numéro de téléphone. 418-670-9098.
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0: 23h09. Vous êtes toujours à l'écoute du Last Call. En diffusion live sur YouTube. Je suis assis dans le studio, la caméra me filme et vous pouvez voir mes tronches. Vous avez aussi accès à un chat room live dans lequel vous pouvez converser sur les appels ou vous démarrez des conversations entre vous. Libre à vous de faire ce que vous voulez avec ça. C'est votre communauté, votre plateforme, vos patentes. Tout comme le show vous appartient, autant qu'à moi le soir, ceci est une émission de ligne ouverte. Et à l'heure actuelle, il me reste une ligne de libre. 88-670-9098. Le numéro, je vais le répéter aussi souvent que je veux. Des fois, il y a du monde qui vient d'arriver dans le cirque. Des fois, il y en a qui l'oublient, tout simplement. Et parfois, ben, il y a des gens comme Marc qui sont juste trop chauds pour se souvenir du numéro. Ce soir, sujet libre. Tout est permis. On en retourne en ligne. Bonsoir à qui je parle.
1: Non. Oui. Non. Oui.
0: Merci. Oh man, le buvard vient d'embarquer. Ouf, j'ai chaud. Sacrément, ouf. Tabarouette. Ah man, je me disais, je vais le laisser aller le plus longtemps qu'il est capable de toffer. Il a quand même fait un long bout, mais ça me fait 3 minutes qu'on est là-dessus.
2: Je suis désolé.
0: Laissez ça en ondes ben trop longtemps. Oh my God. Ouf. Fait que dans le fond, qu'est-ce qu'il voulait dire, cet homme-là? Il était pas certain. C'est oui, c'est non. Ok. Ça, l'affaire, c'est que je suis tout seul, moi, ici. Fait que. Quand je pogne un fourré, faut qu'on le vive tout le monde ensemble. Oh, man. Quelqu'un qui vient de me texter au 88-670-9098. Je viens de tune in. Je suis confus. Ouais, moi aussi. Moi aussi, man. Puis j'anime le show, fait que. Elle sait pas, là. OK. La grande question, c'est lui au référendum, il vote quoi? Oui. Non. Il vote entre les deux. OK, on va prendre un autre appel. On va essayer de se sortir de ça. Bonsoir, à qui je parle? Bonsoir. Mm-hmm. Merci. On s'est pas sorti de ça. Non, mais... On s'est pas sorti de ça. On s'est pas sorti de ça. Est-ce qu'il y a quelqu'un qui a spiké mon verre d'eau, man? Qu'est-ce qui se passe? Ouf! Ça crame. OK. Oh, on va se sacrer un peu d'eau d'en face. On va revenir sur le plancher des vaches. Et on va aller prendre un autre appel. OK, bonsoir, à qui je parle?
2: Hello?
0: Hello?
2: Hey, what?
0: Hey, man, je t'entends vraiment de loin. Peux-tu être plus proche?
2: Téléphone.
0: Hein?
2: Madame,
0: ouais, pas vraiment bien. Peux-tu améliorer ton son, tu penses? Vas-y, prends ton temps, figure ça, je vais revenir vers toi. Bonsoir, à qui je parle?
3: Hello?
0: Salut, ça va?
3: Oui, très bien.
0: Bon, mais c'est une bonne nouvelle.
3: Oh! Hey, les dernières minutes, là, les cinq dernières, là, oui, non, puis n'importe quoi, là. On parlait des vraies choses, là.
0: Ah, OK. Pour toi, c'était pas les vraies choses?
3: Ben, tu sais, mettons, un petit peu assez éveillé, là, puis... On doit parler un petit peu de Plamondon. Il est même pas à Québec, il est pas à Montréal. Mm. Il est où, lui, comme premier ministre, dans le fond?
0: Ah, OK, tu veux pas parler de Luc?
3: Non.
0: Pourquoi? T'as pas ses chansons?
3: Ah non, t'as compris ce que je veux dire.
0: Il est où, dans le fond, Plamondon?
3: Ben, exactement.
0: Je sais pas.
3: Eh, Chris, c'est le premier ministre, puis... Il n'y a même pas un siège à Québec, rien à Montréal. Les deux plus grosses villes de notre province.
0: Ah, ni oui, ni non. J'en suis pas revenu.
3: Ah. Ben, c'est vrai?
0: Mm-hmm. Ah ouais, c'est très vrai.
3: Tu sais, il va aller où, tu sais?
0: Je le sais pas, mais c'est une bonne question. Ben, attends un peu, reste là, mon chum. C'est quoi ton nom?
3: Ben, tu me reconnais pas.
0: Ben non, je te reconnais pas. Je peux pas reconnaître tout le monde. C'est qui?
3: Et Chris.
0: Ah, Chris, hey, bien heureux de te parler. Reste en ligne, je vais te mettre à quelqu'un d'autre, puis on va tenter de figurer UPSPP. Bonsoir, à qui je parle?
4: Ah!
0: Bonsoir.
4: Allô?
0: Salut, ça va?
4: Ouais.
0: Ouais, t'es avec Chris, là. On a une question pour toi, UPSPP.
4: Oh, aucune idée, moi, je sais pas la politique, moi.
0: Comment t'as dit ça?
4: Je suis pas la politique, moi, je vote pas.
0: OK. Comprends bien que tu votes pas, là, mais selon toi, là, il pourrait être où dans le Québec en ce moment, PSPP?
4: Mais ce que j'ai entendu dire, c'est qu'il voulait que l'itinérance diminue de 50%. Ça, je serais pour.
0: Pour ça, la question, là, il est où?
4: Ah, ben...
3: Mais on veut savoir, il est où?
4: Il doit sûrement être dans le sous-sol de chasse à la mer, là, en je sais pas quoi, là.
3: Ça peut pas être pire que oui pis non, là. Oui, oui, oui, non, non, non. Eh, hey, voyons donc. Hey, réponds, il est où, le gars? Il y a personne qui a voté pour lui.
4: Ben, moi, j'ai pas voté pour lui parce que j'ai voté pour personne, mais ouais.
3: Ben non, tu ne votais pas.
4: Ben, c'est ça, je vote pas, moi. J'ai jamais non. voté.
3: T'as jamais voté, mais pourquoi quand tu parles de ça?
4: Je sais pas la politique, moi. Je peux pas faire un débat là-dessus. Là.
3: OK, mais tu vas aller où, toi, dans ta vie, man? Tu sais, on se fait envelopper partout. Mais moi, je pose une question. Il est où, ce gars-là? Il est pas à Québec, il est pas à Montréal.
0: Mmh. Il est
3: les
0: où?
3: Deux grandes villes.
0: Il est où?
3: Mais il est de la housse, tu sais, on va le dire de même. Il est où, ce gars?
4: J'espère qu'il est à quelque part sur la terre.
3: Tabarnak!
0: Mais ça, c'est quand même une bonne spéculation, je te dirais. Là.
3: Yo, ben,
0: quoi?
3: Entre moi et toi, là.
0: Puis l'autre gars.
3: Qu'est-ce qu'il va faire, ce gars-là?
0: Ben là, pour l'instant, il faudrait le trouver. Ce serait la première affaire. Puis après ça, on établira ce qu'il veut faire. Bon, fait que là, on l'a pas. Attends un peu. Reste en ligne, Chris. Mon ami, je reviens vers toi éventuellement. On va aller voir quelqu'un d'autre. Bonsoir. Êtes-vous là?
3: rejoindre aussi.
0: Bonsoir, êtes-vous là? Allô? Y a-t-il quelqu'un au bout de la ligne? Il veut pas se présenter. Tiens, on va te flasher ça. On va un peu. Bonsoir, y a-t-il quelqu'un au bout de la ligne?
5: Oui.
0: Voyez où, PSPP?
5: PSPP, il est chez eux, Chris.
0: Ah, bon. Ben voilà, Chris, il est chez eux.
3: Bon.
0: Bon. Là,
3: au moins, il est capable de répondre.
0: OK, bon, ben parfait, mon vieux. Reste en ligne, ça sera pas bien long. Ben, Chris, on l'a trouvé. Il est chez eux.
3: Bon. Hey, buddy, je vais te poser une question.
0: En terminant, vas-y.
3: Mais sérieusement, là, qu'est-ce qu'il va faire? Il a le pouvoir, mais il n'y a pas personne dans les deux grandes villes. Il va faire quoi?
0: Ben, c'est la grande question, je te dirais. D'après moi, il va essayer d'aller chercher des points dans la ville de Québec, et ça va passer par essayer de séduire le électorat conservateur. Et peut-être que le tramway va être une belle façon d'y arriver.
3: Puis personne n'en veut.
0: Ben non, personne n'y en veut. Je te remercie, man, Chris, d'avoir appelé. C'était fantasmagorique comme appel. Oui, non.
3: Non.
0: On a le fin mot de l'histoire. Salut, man.
6: Salut, mon chum.
0: OK, on va aller voir notre buddy qui attend en ligne. Salut, man, ça va?
7: Salut!
0: Hey, on arrive à la fin du show. Je te donne 1 minute 30 pour t'exprimer. Pas parce que je veux te limiter ni te censurer, là, mais j'aimerais ça passer tout le monde avant qu'on termine. Qu'est-ce que tu avais à nous raconter?
7: Il n'y a pas de problème. Hey, écoute, c'est dans l'attente. Écoute, je suis passé de Calgary tantôt, là, je suis rendu à Edmonton. Je suis dans l'attente, puis ça Non, écoute, c'est
0: Étienne Dudard
7: qui
0: t'écoute tout le temps. OK, ben ça me dit vaguement quelque chose, mais je t'entends pas super bien encore.
7: Attends,
0: ah oui, bon là, nickel, j'adore. Qu'est-ce que t'avais à nous raconter à soir, mon vieux?
7: Hey, là, je t'écoute le temps quand j'arrive d'une drive de 12 heures, puis tu sais, en 12 heures, j'écoute tout trop chaud, puis ça me fait bien rire. C'est sacrément. Le monde qui parle dans ton show, des fois, oh my god.
0: C'est quelque chose. C'est quelque chose, je suis d'accord avec toi.
7: Hey, je peux pas l'attendre de voir, mais c'est fou. Mais non, à soi, là, je viens dire je suis parti faire une réparation d'un barrage électrique en fin de semaine. Cette semaine, puis je t'envoie à la maison, puis vous
0: appeler. Ah ben, merci d'avoir appelé, mon vieux. Ben, ça me fait plaisir de t'avoir parlé. Bon, surtout une bonne fin de soirée, puis merci d'être autant à l'écoute. Content de t'avoir fait rire un brin à soir.
7: Bon, hey,
0: fait
7: rire, Chris.
0: Hey, OK. Attention à toi, man. Oui, non.
7: Oh, ben, hey, ça,
0: c'était
7: quelque chose, ça.
0: Attention, machine big.
7: OK,
0: bye. Ben voilà, il nous appelait juste pour nous dire que ça allait bien. Mais il y en a des de même aussi, des fois, le ben correct, là. Beau jeu tout le temps d'avoir de quoi à dire dans une ligne ouverte. Voyons donc. T'appelles la radio, t'as rien à dire. C'est pas grave. On jase. On en retourne en ligne. Bonsoir, qui je parle? Bonsoir.
8: Allô?
0: Salut.
8: Ça va?
0: C'est quoi l'affaire, là?
8: De quoi l'affaire?
0: Ben, c'est quoi l'affaire?
8: Parler d'une petite expérience que j'ai eue. Moi, là, est-ce que tu t'es déjà fait hypnotiser?
0: Exécuter?
8: Hypnotiser.
0: Hypnotiser? Non, moi, je crois pas à ça, ce niaisage-là.
8: Non?
0: Non. Toi, tu crois à ça?
8: Ben, moi, je suis allé sur un show de Mesmer.
0: Bon.
8: Ah, et je me suis fait hypnotiser, moi, puis je croyais pas trop à ça, mais... T'sais...
0: Qu'est-ce qu'il t'a fait faire, Mesmer?
8: On était comme une... Ben, au début, il nous faisait faire un petit test pour voir si on était... si on pouvait se faire hypnotiser, dans le fond. Je connais pas le...
0: Le test des doigts qui colle.
8: Ouais, c'est ça.
0: Mm-hmm. Tes doigts ont collé, toi?
8: Ouais.
0: T'étais-tu lavé les mains avant?
8: Hein? De quoi?
0: T'étais-tu lavé les mains avant?
8: Non.
0: Fait que t'avais les mains propres.
8: Ouais, c'est ça. Puis,
0: mais tes mains étaient propres,
8: là. J'étais pas tout seul, non plus.
0: Avec qui t'étais?
8: Ben, il y avait comme une douzaine de chaises sur le stage.
6: Comment tu sais que c'était pas des acteurs payés?
8: Ça, c'est une bonne question. Je peux pas savoir.
6: Ben non, personne ne le sait.
8: Ça, c'est une bonne question, mais je peux pas répondre à ça, vraiment.
6: Là, qu'est-ce qui t'a fait faire sur le stage, notre boy Mesmer? Communément appelé Mescaline?
8: Ça fait une couple d'affaires, moi, dire.
6: Des affaires gênantes?
8: Première des choses, la plus gênante va venir à la fin. Première des choses, il nous faisait croire qu'il y avait comme une lune sur le top du stage, puis il nous faisait sauter pour rien, puis... Puis là, il nous faisait croire qu'on était des chimpanzés, qu'il fallait aller fouiller, les poux, là, je sais pas, qui sont sur la tête des chiens.
6: Aller faire un petit ménage à ta Saint-Gérès.
8: On est descendu en bas du stage, puis toute la gang, là.
6: T'es allé chercher des poux sur la tête des vieilles madames.
8: Pas mal tous les spectateurs qui étaient plus proches, là, pis tout.
6: Ben, coudonc. Ensuite...
8: La première chose, il nous a fait endormir, là, comme d'habitude, mais tu sais, quand tu fais ça, t'es conscient, t'es là, t'es réveillé, puis tout, mais tu peux pas bouger, rien. Puis, par la suite des choses, au tout début du show, ils nous ont fait. Il a demandé à du monde, gars, s'il avait vu le film Top Gun. Il y a une partie du film où il danse en solo, là, deux personnes.
6: Il danse en solo à deux personnes?
8: Ouais, il y a comme
6: deux danse personnes en duo.
8: qui dansent collé-collé.
6: Il danse un slow.
8: Ouais, c'est ça. Puis j'ai dit oui, j'ai vu le film et tout. Il y avait un autre gars qui a dit oui.
6: Yep,
8: là. Il a fait partie d'une chanson, il a dit « Quand vous allez attendre cette chanson-là, vous allez vous coller, vous allez danser, coller, pis tout. »
6: Il s'appelait-tu Sébastien?
8: Non, je sais pas, ça fait un bout de temps.
6: L'as-tu embrassé, cet homme-là?
8: Sur la joue.
6: Tu l'as embrassé sa joue?
8: Parce qu'il l'a dit à la fin. Il a dit, dès que vous allez entendre cette chanson-là, là, vous allez vous la danser ensemble, vous allez vous coller... Donnez des becs à la joue.
6: Mesmer t'a rendu gay. Je l'aime finalement, Mesmer, il est bien malade. Il t'a rendu gay, man.
8: Vous allez vous coller les mains sur la fesse aussi, il dit. Puis après ça, rappelle-toi, il a dit, quand vous allez attendre cette chanson-là, il a parti la chanson de Top Gun. Puis à la fin du jour, quand tout le monde s'allait pour s'en aller, il a reparti la chanson. Puis je me suis senti obligé de repartir sur le stage. puis le gars, il est reparti sur le stage. Puis on est reparti se coller, puis danser ensemble. Puis tout.
6: Wow! Là, comment tu te sens par rapport à ça?
8: Le pire, c'est que mon boss, il était présent.
6: Oh! Il a-tu pris ça en vidéo?
8: Non,
6: il y a des preuves, votre blackmail.
8: Mais le lendemain, il m'a dit, « Hey, le pire, je connais le gars, il me dit, il est gay. »
6: Ah! T'es-tu sérieux?
8: Ouais, mais moi, je suis pas gay, là.
6: Tu l'es, là. je t'annonce en primeur que ça s'est fait, là. Mesmer, t'as rendu gay. C'est correct. Ben, correct, là. Faut que tu vois la vérité en face. T'as-tu quelque chose à nous annoncer, peut-être, pour faire ton coming out?
8: Non. C'est vraiment là.
6: T'as dansé avec un autre monsieur, tu l'as embrassé sa joue. À la fin, t'es remonté même pour en reprendre pour une deuxième fois.
8: Non, tu contrôles pas ton corps, je te le dis. Tu pourras pas savoir si tu l'as pas vécu.
6: Ben, c'est ça qu'ils disent aussi, là, ceux qui sortent du placard. Là, c'est impossible à contrôler.
8: C'est
6: correct, on t'accepte comme t'es, là. Y a pas de problème.
8: Ça fait 14 ans que j'ai la même femme, là. T'es-tu malade, t'sais? Non, mais.
6: OK, non, mais... en tout cas, on va être là, mec, tu vas nous partager ce qui t'habite.
8: Oh. c'est
6: J'aime ça à quel point t'es inconfortable en ce moment. Là. C'est malade. Hey, ben, quelle histoire, man. Merci de nous avoir raconté ça. T'es encore là?
8: Ouais, ben...
6: Ouais. T'es-tu correct? Non, c'est trop pour lui. Reality check. Wow! Hey, Mesmer, man, il est rendu éveillé, là. Il rend le monde de mon sexuel. Ça, comment? OK, 23-29, on fait une pause, on en revient dans pas long. Numéro de téléphone pour me joindre, c'est le 88-670-9098.
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13: Bonne aventure.
11: 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Bonne... 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
12: avec
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12: Une phrase quand même, ou pas?
11: Vas-y.
12: On passe quand même d'une binerie à l'Assemblée nationale.
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6: OK, on va essayer quelque chose. On arrive à la fin du show. Le temps me file entre les doigts. Par contre, les lignes sont encore pleines. On va essayer quelque chose, là. J'espère que vous allez embarquer. Merci d'être encore là autant présent, d'ailleurs, à la fin du show, alors que la show se termine, là. Mais j'espère que vous allez embarquer avec moi. Je vous propose quelque chose, OK? Premièrement, on va faire le premier appel à quatre appelants en même temps de l'histoire du show. Donc, présentement, les quatre appels sont punchés. Bonsoir, êtes-vous là?
7: Bonsoir.
6: Bon, OK, c'est lequel, lui?
7: Oui, salut.
6: Salut, ça va? Bon, t'as un peu, là, il y a une ligne qui a chié. Ben oui, ben là, t'as un peu, c'est pas ça que je veux faire, là. OK, on l'a pogné. Salut, vous êtes là?
7: Salut.
6: Oui, all right. Hey, j'ai besoin de vous autres parce que j'ai envie de chanter Au Canada. Ça vous tente-tu d'embarquer?
7: Au Canada, la vraie chanson?
6: Ouais.
7: On peut essayer en anglais ou en français?
6: Ah, en français, évidemment, on est au Québec, là.
7: OK.
6: Bon, ben parfait, les gars. Ça part. OK.
7: Salut, ça va? Canada.
6: T'as un peu. Ça part dans pas long. J'ajoute quelqu'un d'autre sur la ligne. Bonsoir, t'es avec nous autres. OK, ça part.

0: J'ajoute quelqu'un d'autre. Chantez, allez-y. Oui, t'es là. Let's go.
1: OK.
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0: Merci, bonne fin de soirée. On se pogne mardi prochain. Bonne action de grâce. Et pour le reste de la patente, faites attention aux machines. Quelle chose ça a été à soir. Bye bye.
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7: Bienvenue à Radio X dans Montréal Live. Super jeudi. Très, très concentré ce matin. Et on reste concentré. Comme a dit déjà Duhem dans un débat, il faut garder les yeux sur la POC. Le one-two punch. Mathieu Boccoté, à qui je viens de parler. Live from France. Voilà. Il est là. The Paris Expert va nous parler, bien entendu. Parlons pas beaucoup de souveraineté. On va parler du réel. On va parler. Je veux beaucoup parler de Marchand là, ce matin. Là. Mais on se souvient que Mathieu a déjà parlé de Marchand en le qualifiant de Trudeau de pacotille. Ben, il y a peut-être des chroniqueurs qui n'ont pas aimé ça dans boîte. Hein? Oh, mais là, qu'est-ce qui va arriver avec nos belles connexions à l'hôtel de ville?
8: Mais là, c'est pas rien que les chroniqueuses.
7: Ouais!
9: Oui, c'est nouveau ça.
7: Je suis pas sûr que vous avez raison. Elle, ça va servir de bord, ouais. Mais elle ne servira pas de bord parce que ben, t'es obligé d'être pro Duhem. Mm-hmm. Donc ça va être très, très mélangeant. Duhem is in the house, 7h20. Ce sera filmé, enregistré, diffusé selon les autorisations qu'on vient d'obtenir du gouvernement fédéral. Et également le one-two punch avec Jean-Claude. Si je ne l'ai pas dit, je viens de le dire. Jean-Claude qui va être aux alentours de 8h15. Beaucoup de choses. Mais d'entrée de jeu, je commence quand même avec une petite lecture matinale comme ça. Et je ne parle pas de quelqu'un en particulier, mais je veux juste faire une petite lecture sur la psychologie. C'est toujours le fun un petit peu de psychopop en ce jeudi. Psychopop, pop, pop. On met un peu de lait là-dedans. Ça fait un sacré beau déjeuner.
9: Oui.
7: Hein?
9: C'est important. Ben, un long week-end.
7: Hein? Un petit peu de psychopop un matin.
10: Le lait 6%.
7: Du lait direct la vache.
9: Direct.
7: Direct la vache. La en fait, on est là à la ferme. La tribu à la ferme.
9: Oui.
7: Quand un pervers narcissique est confronté, la réaction typique n'est pas la remise en question. C'est la défense du moi, souvent violente sur le plan rationnel. Le terme pervers narcissique vient surtout de la psychologie populaire, je viens de le dire, et de la tradition psychanalytique. En clinique, on parle plutôt de troubles de la personnalité narcissique avec ou sans traits antisociaux, etc. Bon. Fait partie de la lecture matinale. Le fond du problème, c'est la blessure narcissique. Être confronté, c'est pour lui une menace. Une menace d'effondrement de l'image qu'il se donne. Ça va bien à Québec, c'est grâce à moi. La vérité de l'autre ne compte presque pas. Duhem sait pas compter. Ça va y prendre un petit peu de relief. Il est en quête de crédibilité. Ce qui compte, c'est de reprendre le contrôle du récit. Vous avez tort, monsieur Roy. Oh, ça a mal viré hier. Caprice a joué comme Cole Caulfield. Ça allait vite pour Bruno. Ça allait vite. Pas habitué. De ceux qui l'a beaucoup excusé la vulgarité, beaucoup d'anulingus sur certaines tribunes. Oh, oh. Il est habitué de se la couler douce. Il est habitué d'avoir du pâté artistique.
10: Anulingus après une partie de tennis.
7: Oui. Là, il était confronté. Là, il a enlevé ses lunettes de lecture, des readers de Capresse-moi. Pourquoi 40 % Il venait d'apprendre ça. À Montréal, dans les petits salons montréalais des petits chroniqueurs fesses serrées, ben c'est tout Québec qui exige le tramway. Et les enfants de chienne, c'est Radio X. Les enfants de chienne, c'est les conservateurs. Les empêcheurs de tourner en rond, c'est les lâchances de ce monde. Respect citoyen. Alors que pourtant, tout le monde l'exige. On comprend pas. L'île de Montréal est complètement fraisée. Là, on s'est rendu compte hier que, ouais, attendez un peu, la majorité en veut pas. Ouais, mais Monsieur Roy, vous devez comprendre qu'au début, c'était la majorité. Wrong! Wrong! Il n'y a jamais eu de majorité en faveur du tramway. Mensonge! Mais
8: c'est éhonté, même.
7: Mais oui! Ben, c'est du marchand.
8: Ouais.
7: C'est du marchand.
8: Lui, il a compris que son intervenant venait de catcher que les sondages n'étaient pas bons. Fait qu'il a compris qu'il pouvait aussi dire n'importe quoi.
7: Oui. Les réactions les plus fréquentes. Déni et minimisation. Ça n'est jamais arrivé. Tu exagères. C'est une blague. Tout le monde fait ça. Gaslighting. Retourne ta perception.

0: hier comme spectacle, au dire même de certains conseillers de la gang à Marchand qui, sous le couvert de l'anonymat, paraît-il, capotaient de voir la patte en l'air complètement implosée live sur toutes les tribunes. Donc, colère, froide, insultes, menaces, porte qui claque, objet jeté. Ouais, là, objet jeté, on n'a pas de source de ça, malgré qu'il y en a d'autres dans l'histoire médiatique québécoise qui ont déjà lancé des dictionnaires. Mais là, colère froide, c'était déjà pas pire. Les fourchettes! Les fourchettes! Projection! Ce qu'il fait, il te l'attribue. S'il ment, c'est toi le menteur. S'il contrôle, c'est toi le contrôlant. Elle a fait un salut nazi. Elle a fait un salut nazi. Elle n'a pas compris qu'on ne doit pas faire ça. Un salut nazi. Non, c'est pas un salut nazi. Projection. OK, je l'ai dit. Silence punitif. Il coupe le contact, ignore, disparaît. Viens peu à Radio X. Viens peu à Radio X. Contre-attaque sur la personne. Au lieu de répondre aux faits, il attaque ton caractère, ton passé, ta famille, ta santé mentale. Il a fait ça! Ton travail? C'est pas un vrai journaliste.
1: Non.
0: Victimisation et triangulation. Qu'est-ce que ça signifie tout ça? Il raconte sa version aux autres avant toi, souvent en pleurant ou en se disant incompris. Tu te retrouves isolé et lui soutenu. Ça jouera pas ça avec Duhem, parce que Duhem est trop fort pour la Ligue. Faut repentir en terminant. Parfois, s'il a besoin de toi, il offre des excuses creuses, des promesses, un retour de charme. Ça dure le temps de refermer la porte. Le comportement reprend ensuite. Ça, il y a peut-être des anciens conseillers qui pourraient témoigner à cet effet-là. Alors voilà, c'était le volet Psychopop ce matin dans Montréal Live. 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
2: Financée par la tribu.
0: Financée par la tribu.
2: Oui.
0: Ça va bien, mon cher Dan.
1: Absolument, ça va très bien.
0: Casquette des Packers.
1: Oui.
0: Ben, pourquoi pas.
1: Ce matin, j'ai
0: ensoleillé, un beau jaune citron ce matin.
1: Voilà, j'ai pigé dans le lot jaune ce matin.
0: C'est bon. C'est parfait. Nick, t'es en forme?
2: Ça va très bien.
0: Même si t'es très fatigué, on l'est
2: c'est
0: tous.
2: C'est l'accumulation de la semaine, du 3 heures de sommeil. C'est toujours deux jours plus tard.
0: La campagne aussi, voilà. Puis et tout ça.
1: On se plaindra pas du 3 jours en fait, semaine, disons.
2: Oh non.
0: 3 jours étant...
2: L'action de grâce.
0: Oui. Ben, 4 jours. 3 jours de... Oui, je comprends, 3 jours de break.
1: Ouais.
0: 4 jours de job, 3 jours de break, t'as ponctué. 3 plus 4 égale?
2: 7.
0: C'est la science.
2: ça c'est quand même assez scientifique, oui.
0: Est-ce qu'on peut commencer à rouler nos extraits avant de s'amuser? Pourquoi pas, hein? Je sais que vous en avez sorti beaucoup. On a pitché ça dans Open 2 et Open 1. On commence et on va jouer ça à la volée, mesdames, messieurs. On va jouer du Radio-Canada beaucoup, du RDOui. Du Duhem, et on va jouer du Marchand. Est-ce qu'on commence par Marchand? Ou non, on va placer Duhem avant. Mm-hmm. Éric Duhem, manquez pas ça, 7h20 ce matin, live, au sein de la tribu.
3: Sauf erreur, M. Duhem, puis j'étais à Québec la semaine dernière, les travaux ont commencé, là. Les arbres ont été coupés sur René Lévesque, les travaux ont commencé, la canalisation est commencée. Vous croyez qu'il faut, malgré tout, mettre fin un hic sur ce projet-là?
4: Mais... Je pense que d'abord et avant tout, là, ça prend un moratoire parce que on va avoir une estimation des coûts, le coût final seulement l'an prochain. Nous, on dit, là, écoutez, là, y a personne qui nous écoute à la maison, là, qui est assez irresponsable pour commencer des travaux chez eux sans avoir une idée de combien ça va coûter à la fin de la journée. Donc, moi, ce que je dis, puisque la population de Québec dit aussi, là, je suis pas tout seul, là, y a pas un sondage à Québec qui a démontré que les gens voulaient du tramway par rapport aux gens qui en veulent pas. Tous les sondages démontrent qu'il y a plus de gens qui sont contre le tramway que de gens qui sont pour. Moi, nous, ce qu'on dit, c'est arrêtons ça. Attendons d'avoir les coûts. Puis si les coûts dépassent un certain nombre, à partir de quel montant le gouvernement du Québec est prêt à dire « OK, il faut tirer à la plug, c'est beaucoup trop cher ». Ça me semble une position très raisonnable dans le contexte actuel.
0: C'est très raisonnable.
2: Oui. Moratoire est la bonne stratégie.
1: Mais le mot moratoire est le mot le plus important de l'extrait.
2: C'est ça?
0: Oui, je pense que oui. Moratoire étant, on suspend.
2: Ça, on n'arrête rien, c'est ça.
1: On arrête, break, là. Mais on n'annule pas le projet. On fait juste attendre d'avoir le coût, combien ça coûte, le résultat final.
2: Oui.
0: C'est un jeu qu'on appelle combat mental. OK? Ça me fait penser au grand procès. Au grand procès qu'il y a eu aux États-Unis ou en France. Là, on a affaire à deux personnes qui ne sont pas des procureurs, là, mais on a un combat d'argumentaire.

0: une joute mentale. Et Éric veut gagner la joute mentale en amenant le peuple avec lui. Là, les gens qui sont pro-tramway ne peuvent pas être contre ça. Là. Ouais, OK. Ouais, c'est vrai. Ouais, ça coûte cher. Ouais, c'est vrai. C'est sûr que les plus profonds débiles vont dire « Ah, ça coûtera 100 milliards, 150 milliards. » Ouais, mais c'est des gens pas raisonnables. Et ça ne m'intéresse pas de discuter avec eux. Restons-en aux gens raisonnables. On va les mettre dans la salle et on va se parler. Qui peut être contre ça? Ça se poursuit. On écoute.
1: On peut pas mettre de l'argent dans un trou sans avoir aucune espèce d'idée de combien ça va coûter. Puis le maire Marchand lui-même, il s'en rappelait pas aujourd'hui, là, mais moi, je m'en rappelle. Le 1er novembre 2023, il a dit que si les coûts étaient au-dessus de 10 milliards, il fallait arrêter. Il y a beaucoup de gens qui nous disent ici à Québec que les coûts sont déjà au-dessus de 10 milliards. Donc, est-ce qu'on nous cache les coûts parce qu'on veut pas que le maire Marchand perde la face? Moi, c'est les questions que je me pose aujourd'hui. Je pense qu'elles sont légitimes.
0: On the spot, Gérald Filion. Et Respect citoyen, leur sortie, très bon montage de Respect citoyen. 10 milliards, tu l'as-tu?
2: Moi, ouais, je peux te le faire jouer si tu veux.
0: Ouais, on va jouer ça. Donc, Respect citoyen a fait sortir un extrait, donc, il y a quelques années de ça, j'ai pas la date.
2: Il l'a dit 1er novembre 2023, selon Éric Duhaime.
0: OK, bon, ben, parfait. Ça va faire 3 ans quand même, mais ouais. Il l'a dit, vraiment, on écoute.
3: Certaines déclarations de M. Duhaime et de sa tribu par rapport au tramway.
4: Je pose utiliser ce mot.
3: Parce que ces gens-là partagent tous les mêmes faits que M. Duhaime. Il n'y a personne qui s'oblige à la rigueur.
4: C'est comme une scène.
5: Éric Duhaime a dit en point de presse plutôt que vous avez vous-même dit qu'à 10 milliards, vous ne faites pas le tramway.
0: C'était ça.
3: Il faudrait que je me réécoute. Parce que je peux pas prétendre là-dessus qu'il ment, là, pas du tout. Peut-être qu'il y a une entrevue où j'ai pu parler de 10 milliards, mais je ne me souviens pas. Dit qu'il y avait une ligne à telle ou telle.
0: Non, il s'amuse. On va écouter, on recule.
6: Qu'est-ce que ça veut dire que peu importe le prix, on fait le projet?
0: C'est
6: vous
0: ça.
6: Voulez non. faire le projet et peu importe non. le prix, parce que ça augmente non. partout, on fait le projet.
3: Ouais, c'est une bonne question. La réponse est non.
0: Et parfait, merci. Ça, on va isoler la cote. Tu l'as isolé.
7: Ben oui, je peux te la faire jouer. Là.
0: On l'écoute comme un succès. Voici le grand succès signé Bruno Marchand.
6: On fait le projet. Vous voulez non. faire le projet et peu importe non. le prix, parce que ça augmente non. partout, on fait le projet.
3: Ouais, c'est une bonne question. La réponse est non. Et c'est une des
6: Donc,
3: raisons
6: à combien on le fait pas? À 8 milliards 400 millions, vous voulez le faire, là?
3: À 10, 12 milliards, on le fait pas. À 8 milliards 400 millions, oui.
0: À 10 milliards, on le fait pas. Le projet actuel, considérant l'explosion des coûts dans tous les projets majeurs d'infrastructures dans le monde. Dans le monde occidental, arrivez-moi pas avec la Chine, là. Je veux dire, les gens là-bas sont payés avec des poches de riz, là. Ça vient tout fuck à patente, là. On focus, guys, OK? États-Unis, Canada, restons-en là, là. Ça explose partout, pour toutes sortes de raisons. Le ciment, l'acier, tout, la main-d'œuvre. Les amis, le code du bâtiment, le code de ci, de ça, les cartes de compétences, les syndicats, les ci, les ça. C'est démontré là, qu'au Québec, ça coûte plus cher. Et que ce montant-là date de quoi, les amis? De 2 ans, ce montant-là? 7 milliards, machin?
7: C'était le 1er novembre 2023.
0: Bon, ben voilà. Donc, c'est clair. Oui, vas-y, Nick.
2: Ben, tu sais, le montant actuel, c'est oui. 7,6 milliards. Si à 10 milliards, on le fait pas, c'est 2,4 milliards de dépassement de coûts. C'est à peu près le dépassement de coûts d'un projet informatique. Allô?
0: Oui, c'est ça. Puis c'est tout explose. Là. Faut à un moment donné être rationnel. La stratégie de Marchand, elle est claire. Puis on va l'entendre. Là, je suis en train de faire un spectacle défeuilleuse là, en vous faisant écouter les extraits en saccade. Donc, entrevue, rappelons-le, hier avec Patrice Roy. Vous avez eu Duhaime et par la suite la réplique de Marchand avec un grand, grand, grand sourire, mais surtout une très, très grande nervosité. Marchand, hier, c'était insupportable, hors contrôle, les fourchettes au travers. Hey, il m'a dit en affaire.
8: Ouais, ça, les fourchettes.
0: Ah, regarde. Duhaime a pesé sur tous les boutons avec calme, avec flegme, avec intelligence. Le quoi qu'il en coûte doit-il être appliqué dans ce dossier-là? C'est ça la clé. C'est ça la clé. Mais la stratégie de Marchand, c'est ça que je veux vous dire, c'est que c'était le fait accompli. Regardez, on a coupé les arbres. Il est trop tard pour reculer. C'était ça la stratégie des arbres, les amis. On est rendu trop loin. Non, on n'est pas rendu trop loin. Regardez ce qui s'est passé avec la construction du garage Newton. Ben, c'était un peu ça, mais version CAQ avec Geneviève Guilbeault. Regardez, on l'a construit, là, ça ne prend un autobus électrique. Non, ils ont atterri la base de ciment du garage. Et garage Newton, il n'y a pas. Ça, c'est un autre projet de fou, un autre gaffe, ça, de la CAQ, là. Mais la CAQ est à terre, là. Mais si on aurait pu rajouter ça dans la collection. Ouais,
4: la CAQ va être ramassée par le PCQ.
0: Hein?
4: Je dis, la CAQ va être ramassée par le PCQ.
0: Ouais, bonne question à poser à Eric, ça. Chez le syndic de faillite.
4: Ce serait...
0: Hein? 10 cents dans la pièce, Dan.
4: Ce serait la chose la plus...
0: 10 cents dans la pièce.
4: Jouissive!
0: Ouais, je pense pas que ça arrive, pour vous.
4: Non, mais pense-y, man. Ouais.
0: Mais
4: non,
0: ça, c'est un fantasme.
4: Ah oui, c'est
0: un fantasme de droite.
4: Mais... De voir Dom Dumas et Renaud Labrecque faire de la politique financée par Jacques et Louis, ça serait complètement
0: ouais,
4: malade.
0: Je sais, mais là, vous allez trop loin. Moi, je crois pas à ça, là. Parce qu'il y a un financement public là, assuré là, pour
2: ouais.
0: jusqu'à la prochaine élection. Là. Moi, je pense qu'ils vont faire du temps. Je pense qu'ils vont se donner un break, vont se donner du temps, puis avoir un brainstorm. Puis la dernière année, en tout cas, mettons dans 2 ans, ce qui va ressembler peut-être à la dernière année du gouvernement minoritaire actuel, ils vont ouvrir le concours pour la chefferie, pour avoir de la pub gratis, avec Jolin Barrette, mm-hmm. qui, s'il n'y a pas de job, va se lancer. Eddie Van Roberge et tout ça, là. Geneviève Guilbeault pour l'interrogation.
2: J'ai entendu des rumeurs hier que Yann Lafrenière serait peut-être intéressé à y aller.
0: Ah, Yann Lafrenière,
4: ça, c'est
0: c'était
4: gros,
0: le...
4: gros. Yann Lafrenière, ouais. c'est gros comme un ballon de plage.
0: Ah oui. Il était buzzé, là. La CAQ venait de se faire démolir, puis lui, il avait quasiment le sourire aux lèvres.
4: C'est ça.
0: Sur un bloc de bois, il était debout et haranguait la ouais. foule. Avait... On continue. Nous, on continue. On a perdu, mais on continue.
4: Il y avait l'air d'un gars qui finit son déjeuner pendant que la maison passe au feu.
0: Ouais. Un peu space. OK, on continue. J'ai dû... un petit dernier du M. Lequel je devrais faire jouer? Savard, possiblement. Bruno Savard. On va-tu dans le Bruno Savard? On va aller dans le Bruno Savard. Tiens, pourquoi pas.
8: Supposition.
9: Oui.
8: Le projet de troisième ligne que vous présentez qui passe par l'île d'Orléans coûterait moins cher que le bitube, que tout ce qu'on a présenté.
9: Oui.
8: On s'entend. Est-ce qu'on peut pas faire les deux?
9: Ben, c'est
8: Est-ce
9: sûr.
8: Que là-dessus, vous pourriez dire, ah ben là, c'est correct, j'embarque, puis
9: ça
8: je vous
9: dépend où on prend l'argent, là, parce que là, vous savez comme moi que les finances publiques du Québec
8: ben là,
9: sont
8: pas
9: dans
8: pas
9: un...
8: du Québec,
9: sont
8: alors,
9: pas dans
8: si
9: un
8: pas
9: bel état. Non, non, mais je suis un contribuable, comme tout ouais. le monde qui nous écoute, là, puis on est les citoyens les plus taxés du continent. On a eu des déficits records ces dernières années. On vient d'avoir une décote par des agences internationales. Il faut quand même être prudent. Soit étant dit, moi, je continue à penser qu'effectivement, le troisième lien, là, ça coûtera pas si cher, étant donné qu'on investit déjà 2,8 milliards pour le pont entre l'île puis la partie nord. Donc, je veux m'asseoir puis je veux discuter avec eux, là, mais c'est sûr qu'à la pièce, on va négocier. Puis c'est pas impossible que le scénario que vous évoquez soit celui qui, finalement, le gouvernement va adopter.
8: Puis si...
0: À suivre, là, pour ça, mais regarde, honnêtement, là, c'est faire les deux. C'est-à-dire, s'arrêter, là. 10 milliards plus entre 5 et 10 milliards, le troisième lien, c'est ça que ça coûterait, là. Là, on est rendu à 15-20 milliards. Une province qui, rappelons-le, s'est fait décoter. Et si le PQ ne fait pas le ménage à court terme, se fera décoter à nouveau ou risque d'être décoté. Il y a un ménage qui s'en vient. Je veux juste le répéter. Je le sais que le PQ n'aimera pas ça le faire dire. Là. Mais la vérificatrice générale, elle, on peut coller une entrevue. Elle va venir en onde ici et elle va leur dire. Là. Le PQ va se faire dire qu'il faut faire un ménage. N'en déplaise à Magali. Donc, il y a un ménage qui s'en vient. Autrement dit, on dépense trop. Pensez-vous vraiment qu'on a 15 milliards de lousses à dépenser dans les infrastructures comme ça, alors qu'il faut réparer? Hey, les ingénieurs se sont fendus le cul pour nous passer le message durant la campagne, l'ordre des ingénieurs. Il faut réparer, ça prend pas des rubans. Bon, le complexe du ruban, tu l'as entendu, Dan?
4: Ah oui, absolument.
0: Le complexe du ruban, c'est ça, le complexe du ruban, c'est ça. On est carrément là-dedans.
4: Que Éric Duhaime a répété également.
0: Bon, exact. Il faut réparer, les amis, là. Il faut être sérieux.
4: Oui.
0: Il faut être sérieux. Le toit coule, il y a la fondation qui craque et vous voulez un beau salarium chauffé avec une grosse TV, 85 pouces, le tapis shag. Ça marche pas, là. Ça marche pas, je comprends pas, là. Il faut y aller par la base, la plomberie, l'électricité, les fondations et le toit et les ouvertures. Une fois que ça, c'est réglé, vous en parlerez du salarium. OK? On pourra se gâter. Mais on ira dans le sud aussi. Moi, ça s'achèterait un 4 roues. Le cas échéant. Il faut être intelligent. Et le PQ n'a pas les moyens de se priver d'intelligence. Désolé. Là, le PQ, à un moment donné, va se réunir. Puis ils vont se parler dans le blanc des yeux. On échappait Québec. Ouais. Ouais, c'est sûr qu'on était pro-tramway en partant. On avait le vent en face. On n'est pas allé à Radio X, juste à la fin. Ouais, on les a traités comme des câbles. On a tenté de dérouler dans la farine pareille à quelques guerriers pis. Ouais. On pensait que c'était pour marcher, puis ouais, finalement, ça n'a pas marché. Ouais, le tramway, finalement, on largue du marchand. Ouais. On pourrait aller chercher 3-4 comtés dans la région de Québec. Ouais. Ouais, je pense qu'à la gang, on va larguer marchand. Anyway, comment c'est toxique, là? Avec ses astifies de chaud de boucan à TV. Ouais. On veut pas se tenir proche de ce gars-là. Hein? Ouais. OK. On va le larguer. C'est comme ça que ça va finir, les amis. Si le PQ est intelligent, si le PQ a du jugement, moi, je mettrais un gars comme Villeneuve autour de la table. C'est un gars qui est intelligent. Oui, il a été pro-tramway.
10: Il l'est encore pro-tramway.
0: Il l'est encore, mais je veux dire, c'est pas un gars qui est dénué de jugement. il comprend la réalité. Là. Mais t'injectes d'autres mondes. Des gens qui ont du jugement. Pas des caribous, là. Puis, ah, oh, la souveraineté demain matin, puis... non, non. Des gens qui savent compter. Il y en a-tu? Bon, trouvons-en. Et ils vont réaliser que tu peux pas trop te coller sur Marchand si tu veux gagner la région de Québec. Parce que Marchand est désormais devenu excessivement toxique. Pourquoi vous pensez qu'il n'y a pas de sondage de popularité de Marchand dans la région de Québec? Alors que le Journal de Québec, avec Léger, c'était deux fois par semaine. Là, ils flagornent le matin, ils ont été bons. Oh oui, Léger a quand même été bon. Bon, ils sont payés pour ça. C'est comme dire, McDo fait une pub, ils ont respecté la recette du Big Mac.
10: Ça, c'est comme les employés qui viennent te dire ben cette année, j'ai bien fait ma job, je suis pas en retard une fois.
0: Ben, c'est ça.
2: Ben oui, mais.
0: Bravo, on donne. C'est comme si la police me donnait un chèque parce que j'avais fait tous mes stops dans l'année. Et, ça marche pas de même la vie. Là. Mais pourquoi vous pensez qu'il n'y a pas de sondage? Parce qu'il y a des lèche-culs arrangés avec l'hôtel de ville pour dire chut, laisse ça aller. C'est pas le temps. Don't rock the boat. Don't rock the boat. C'est pas le temps de fragiliser Marchand. On laisse ça aller, les amis. Moi, on a une majorité. Hey, les gens votent en faveur du tramway. Non, non. Faux. Ben, c'est faux. S'il est bon pour Pitou, il est bon pour Minou.
2: Tout à fait.
0: Donc, si les gens, aux yeux de Marchand, là-dessus, il n'y a pas tort, les gens, tu sais, il y avait beaucoup de choses dans ce vote-là, le pro-conservateur. Quand même, il y a beaucoup de choses, là. On ne peut pas dire que ça a été un référendum sur le tramway, mais ça fait partie d'un ingrédient, on va le dire comme ça. Là. C'est un ingrédient, mais c'est pas un référendum. OK, tu es d'accord, Dan? C'était pas un référendum.
10: Entièrement
0: un référendum.
10: D'accord.
0: Mais on ne peut pas dire à ce moment-là que les gens ont élu Marchand en forte majorité, donc c'est un plébiscite en faveur du tramway.
2: C'est la même affaire.
0: C'est la même affaire. Ça, la fourchette? Ouais. J'ai hâte de jouer.
2: Ouais.
0: Ça, la fourchette, non? On arrive ça à Marchand? Question de se craquer un peu, pourquoi pas. Marchand, RD oui.
10: Écoute, hier, pour revenir sur l'histoire du vote. Vas-y.
0: Ben oui.
10: Parce que moi, c'est ça. Moi, tu le sais, Dom, tu me connais assez depuis longtemps. Parce qu'il y a juste un petit côté qui me titille là-dessus, moi, c'est ça. Vas-y. C'est que je pense sincèrement qu'il y a un aspect du vote quand même dans les 7 dernières élections. Qui a quand même été un peu plus en faveur du tramway.
0: Là, le tramway. Je te l'accorde par les conseillers.
10: Exactement.
0: Élus des
10: les conseillers municipaux.
0: Où le tramway passe.
10: C'est ça que tu veux. Oui. Puis je suis désolé, mais c'est les faits, là.
0: Oh oui.
10: Les gens de l'opposition, Sam Ahmad et Respect Citoyen, ont voulu beaucoup transformer cette élection-là en élection référendaire. Et je suis obligé de dire que si ça avait été l'inverse, on dirait que c'était une élection référendaire puis que les gens ont voté contre le tramway. Fini nada.
0: Oui.
10: Donc, je suis obligé d'un peu garder une petite réserve là-dessus.
0: D'où notre ritournelle, vous avez voté pour ça.
10: Oui, exactement.
0: Ma tante Solange dans Saint-Sacrement,
10: je considère...
0: mon oncle Roland, il n'était pas contre le tramway quand ils ont appuyé. Puis c'est la banlieue contre la ville.
10: Je considère que les gens de Québec... Puis tu sais, arrêtez avec le monde qui n'a pas voté. Je ne sais pas pourquoi le monde a foi au monde qui ne vote pas. Le monde qui ne vote pas, là... Ils votent pour celui qui est au pouvoir. Le monde qui vote pas ne voteront
0: accepte.
10: Jamais de votre côté.
0: Ouais, ouais.
10: Arrêtez de parler du monde qui vote pas. En fait, si
0: le monde qui vote pas disent I don't care.
10: Tu sais quoi? Le monde qui vote pas ne veulent pas de changement. Ceux qui veulent du changement, qui sont politisés, vont voter. Donc
0: le pas de vote c'est un vote.
10: Exactement. Oui. Je vous le dis, là, s'il y avait une loi qui obligeait le monde à voter, PSPP serait majoritaire aujourd'hui. Pas compliqué. C'est...
0: Et il y aurait du monde qui serait resté à la maison en disant de l'amende, m'a payé l'amende.
10: Voilà. Donc, la dernière élection municipale, là où ça revient, où je me. Tu sais, si on réussit à mettre un terme à ce projet de tramway-là qui est monstrueux, qui n'a pas de Christie de bon sens, mais si on met un terme à ce projet-là, je vous le dis, là, ça veut dire implicitement qu'on n'aura jamais de troisième lien parce que ça prend plus que 4 ans de mettre le chantier en vigueur. Puis que le gouvernement qui va tomber, l'autre d'après qui va le remplacer, va l'enlever aussi. Il va falloir être bon joueur à un moment donné avec la démocratie. Mais le projet est monstrueux, le projet est dégueulasse, le projet n'a pas de bon sens. Puis on manque de transparence.
2: Il n'y en aura pas de troisième lien.
0: Troisième lien, il va en avoir un. Puis je vais vous donner la condition. Et c'est triste ce que je vais dire, mais je le pense. Je ne sais pas si la tribu pense ainsi. Mais ça va prendre une tragédie. C'est... Et on la souhaite pas. Mais regardons l'état des choses. Regardons l'état des ponts. Ça va prendre quelque chose de malheureux. C'est triste. On le souhaite pas. On veut pas. On veut pas. On veut pas. On veut pas. Je le répète 600 fois. Mais ça va prendre ça. Parce qu'au Québec, on est réactif. Oh!
2: La Concorde.
0: Oui, c'est ça. Oui, le mélange de béton, tout ça. Oh, OK. Ouais, OK. Oh! Ouais, il y avait collusion, ouais, OK, on a redonné le même contrat à compagnie d'asphalte, ouais, OK, ouais, c'est vrai, OK, on fait une commission d'enquête. Tristement, là, c'est ça que ça va prendre. Et on ne le souhaite pas, évidemment, je le répète. Mais et ça va ouvrir la porte à un pont de remplacement. C'est ça qui va arriver. À mon avis, il va peut-être être mort quand ça va arriver, mais le troisième lien sera un pont à 2 étages, malheureusement, un pont de remplacement de Pierre Laporte. Je crois ça, que ça va arriver. Je le souhaite pas. Je pense que c'est ça qui va arriver. Parce qu'on va vouloir remplacer une infrastructure défaillante.
10: Puis il sera pas à l'est.
2: Mais non, il va être à la même place.
0: Et il va être à la même place.
2: Ça va être un deuxième...
10: C'est moi ça aussi, je suis convaincu que c'est le même que ça va finir. Ouais. Convaincu.
0: C'est triste, là.
10: Ouais.
0: Mais ça va être ça. Et le politique n'aura pas le choix de réagir. Parce qu'il y aura... Il y aura des victimes. C'est triste. Mais ouais. C'est comme ça. OK, on continue. Puis on poursuit avec Marchand à RDI hier.
11: Comme M. Duhem dit, c'est des travaux qu'il fallait faire de toute façon. C'est pas vrai pour une grande partie des travaux. Là. On est en train de creuser un trou pour faire un tunnel. Puis ce soir, il vous dit, on en fera un tunnel pour les voitures. C'est pas comme ça que c'est conçu. C'est pas comme ça que ça marche. C'est pas ça l'ingénierie. Alors, il est trop tard parce qu'on a déjà dépensé plus d'1 milliard. Il est trop tard parce que ça couvrirait des pénalités énormes avec les consortiums avec lesquels on a signé des contrats si on devait revenir en arrière. Il est trop tard parce que ça coûterait trop cher au gouvernement du Québec couvrir les travaux qui sont déjà faits.
0: Ça, tu le sais pas, ça.
11: Ça serait une perte inestimable d'argent pour avoir rien en retour.
0: Ça, tu le sais pas, là, tipite, là. Ça serait trop cher, le gouvernement du Québec. T'es pas au gouvernement, là. Faut juste recadrer, là. Lui est maire. Duhem est au Parlement. Il y a une coche au-dessus, là. Il a accès à PSPP, là. Duhem va texter PSPP, là. Puis 2 minutes après, il va le rencontrer à côté de la machine à liqueur. Même ça va marcher, là. On va juste y expliquer à tipite à l'hôtel de ville, la vie, un peu, là. Marchand va être obligé de parler au DG qui va parler au chef de cabinet ou à la chef de cabinet de PSPP. Puis PSPP, ça se peut qu'il rappelle le lendemain. Là. Duhem va texter PSPP et 5 minutes après, il y a un meeting à côté de la machine à liqueur. Juste recadré. Là. Lui, il donne des leçons au provincial là, dans le dernier bout de l'extrait. Là. Oui, mais là, c'est trop cher pour le provincial. Tu sais pas, ça. Tu sais pas de même, ça marche. Il y a des choses qui ont été stoppées. Tu sais,
2: c'est mieux de coûter 1 ou 2 milliards de pénalités que dans
0: le vote, ça a été stoppé. Il y a beaucoup de choses, là, dans la vie courante du Québec des 40-50 dernières années qui ont été stoppées. À un moment donné, là, t'as la main dans le moulin à viande. Là, c'est en train de te manger le poignet. Mais t'es pas obligé de te rendre au coude, là. Tu peux arrêter le moulin, là. Puis ça te fait un moignon. Oui, mais c'est ça. Regarde. Mais là, c'est parce que tu te rends au coude. Là, le médecin rendu à l'hôpital va dire, on coupe à l'épaule. Fait que ça va te faire... regarde. Ce sera pas amusant, là. C'est, donc, il y a moyen de l'arrêter, mais la twist très intelligente et stratégique de Duhem, moratoire. C'est parfait. Tu peux pas être contre ça. Ah non, ça prend pas de moratoire. Il faut être profondément idiot pour dire une affaire de même. Pas de moratoire, on continue, quoi qu'il en coûte. On n'est pas là-dedans dans le quoi qu'il en coûte. Un jour, bientôt, espérons que PSPP avec quelqu'un de sensé au plan économique. Qui sera cette personne d'ailleurs? On regarde les CV, puis c'est pas fort fort. Ça va prendre des caricatures à un moment donné sur la députation péquiste aussi. Là. C'est beaucoup la petite école. Là. C'est amusant, Chapelot, un matin, là, qui met la gang du Parti conservateur d'une cage, là, mais... On peut sortir les culottes courtes aussi, comme analogie. Là. Beaucoup de monde en culottes courtes là, dans le PQ. Il ouais, y a du monde. Il y a du monde qui va avoir des ministères. Ça. C'est Pascal Bérubé au top en haut, avec d'autres. Je veux dire, il y a du monde qui. Il y a du monde solide. Il y a du monde qui ont déjà été au Parlement. Il y a du monde qui sont capables de se comporter comme du monde. Là. Je veux dire, il y a beaucoup de monde en culottes courtes. Là. On va juste se recadrer un peu. Là. On continue, et cette fois-là, les humains sont des fourchettes.
11: Monsieur Dunn dit c'est un sophiste extraordinaire. M. Duhaime dit qu'il n'y a personne qui veut du tramway, zéro, personne, et tout le monde, 100% veut du troisième lien. Alors, c'est comme vous dire, les humains ont des dents, les fourchettes ont des dents, donc les humains sont des fourchettes.
4: Et ça, mais...
2: C'est extraordinaire.
0: La clip du siècle. Assise sur un mensonge. C'est ça, le manipulateur. La manipulation... suprême, elle vient de là. Il faut que ça soit assis sur un mensonge, une demi-vérité ou une fausseté. En l'occurrence, Duhaime dit qu'il y a zéro personne. Il n'a jamais dit ça.
2: Pas dit ça.
0: Il n'a jamais dit ça. Il n'a jamais pensé ça. L'absolu, ça n'existe pas sur Terre, l'absolu. Il y a même déjà, c'est déjà arrivé dans les élections cubaines que 2%, oui, je sais que ça tripotait les élections cubaines dans le temps de Castro, mais quand même, il y avait 2% des gens qui n'avaient pas voté pour Castro. Tu sais, tu me suis? C'est, ça n'arrive jamais 100%. Tu as toujours une chance. Tu as toujours quelqu'un qui s'est opposé à quelque part. L'absolu, je ne crois pas à ça. Puis ça arrive rarement. Là. Sur la Terre, quelles que soient les circonstances, quelles que soient les situations. Mais là, revenons-en à Duhaime. Il n'a jamais dit ça. Il n'a jamais pensé ça. Il n'a jamais dit ça. Éric n'a jamais dit qu'il y a zéro personne. Il n'a jamais dit ça. Donc, lui... prend cette prémisse-là, fait passer Duhaime pour un tatin, un idiot, et amène l'histoire de la fourchette. Qu'on écoute d'ailleurs en reprise, ça vaut à peine.
11: M. Duhaime dit, c'est un sophiste extraordinaire. M. Duhaime dit, il n'y a personne qui veut du tramway, zéro, personne.
0: Wrong.
11: Et tout le monde, 100% veut du troisième lien. Alors, c'est comme vous dire, les humains ont des dents, les fourchettes ont des dents, donc les humains sont des fourchettes.
4: Et, en plus, il n'a jamais dit que 100% du monde voulait un tramway.
0: Ben les non. Deux sont. Il n'y a pas de zéro, puis il n'y a pas de 100%.
2: C'est ça, non.
4: Et
0: ce qu'il y a, par contre, Dan, c'est qu'il y a une majorité de gens qui en veulent pas.
4: Oui.
0: Et ça fluctue. Ça se promène. Le Soleil, Journal Québec, ont déjà fait des sondages dans le passé là-dessus. Mais il y a toujours eu une majorité de gens qui en voulaient pas. C'est pas 90%.
4: C'est un problème que tous les élus qu'on a eu depuis 2018 ont évité de régler, c'est-à-dire mettre un net de référendum.
2: Ben oui. Ah, mais si les appuis baissent, c'est parce que c'est trop long.
0: Ils savent qu'ils vont le perdre.
4: Oui, je sais que c'est ça.
0: Si tu es convaincu que tu vas gagner un référendum, tu vas de l'avant. La preuve, je suis persuadé que si la souveraineté tire à 70%, on est en train d'imprimer des pancartes avec des marguerites, avec le oui. Convaincu de ça. Ça change complètement. Complètement. La souveraineté tire à 30, grosso modo. 28-30, ça vire autour de l'appui que le PQ a reçu, d'ailleurs. C'est autour de ça. Donc, si t'es persuadé que t'as gagné, tu vas de l'avant. Et si t'es persuadé que tu vas le perdre, t'en fais pas. Et c'est ça qui est arrivé dans le cas de la Ville de Québec. Même sous la bombe, en passant, on exigeait un référendum. Il n'y a pas question. Il n'y a pas question.
4: Mais la bombe, il disait que c'était parce qu'elle allait le perdre, en plus.
0: Au moins, lui était franc.
4: La bombe, il y a une, deux, trois patentes qui sont quand même... Lui, il disait que c'est parce qu'elle est le père. Lui, il disait...
0: Il y avait un fin fond tranché du lac Saint-Jean.
4: C'est parce que les gens qui sont contre, eux autres, ils vont sortir.
0: C'est ça.
4: Il disait pas que... C'est parce que c'était majoritaire. Il disait, les gens qui sont pour un tramway, ils sortiront pas le dimanche pour aller voter.
0: Il avait peur de Radio X aussi. La mobilisation. Il avait peur de ça. Et de ce qu'on aurait pu constituer comme force politique. Mais la bombe aujourd'hui fait des gaga-gougous dans la presse. Il n'existe plus vraiment au plan politique. Là. Il se fait remettre le nez dans son caca, Bruno. Ouais, j'ai aimé ça, ce bout-là.
12: 6 Québécois sur 10 qui n'en veulent pas.
11: Ben, vous savez, ces projets-là, dans les premiers balbutiements du projet, on avait une majorité favorable.
0: Wrong!
11: Faux. Alors, quand les projets prennent du temps à être réalisés, quand les projets prennent du temps à être toujours remis en question,
0: c'est votre faute.
11: Quand on change le trajet comme on a fait, quand on remet en question, quand on le supporte pas comme c'est arrivé dans les dernières années, parce que rappelons-nous, c'est un projet qui est vieux de plus de 10 ans, pour lequel il y a des dizaines de milliers de pages d'études qui disent que ça va être le bon projet, ben savez-vous quoi? Nécessairement, il y a de l'appui qui baisse. Bon. Mais présentement, les gens, ce qu'ils nous disent, qu'ils soient pour ou contre le tramway, ils nous disent avancer, arrêter de revenir en arrière, on peut-tu le faire, puis passer à d'autres choses, il y a d'autres enjeux à Québec, et ils ont raison.
0: Bruno a servi de la bullshit en purée à Roy. Roy a refusé de la manger. Roy a refusé de manger dans le plat. C'est toujours la même affaire. Marchand commence avec un mensonge. Donc, à ce moment-là, il est démasqué d'entrée de jeu. Non, il est... C'est jamais arrivé là, que les gens en demandaient. Là. C'est jamais arrivé. C'est jamais arrivé que ce projet-là a recueilli la majorité d'appui. Une majorité, c'est-à-dire 50 plus 1, soit 55, 60 %. C'est jamais arrivé. Donc, c'est assis sur... Mais ça, ouais, il sait pas. T'sais, il est loin, déjà, qu'il a fait quand même une bonne job hier. Là. Fait que là, il l'a laissé livrer sa bullshit en purée. Là. Mais Marchand, la twist manipulatrice par excellence, ça en faut de la CAQ. Il dit pas de même, mais sans faute à Geneviève Guilbeault, la CAQ. On a laissé traîner ça. Et quand un projet traîne, ça baisse des appuis.
2: C'est la faute des autres?
0: Donc, moi, je suis victime.
2: Ben oui.
0: Et mon projet est victime du fait que les autres ont laissé traîner ça. Et les autres ont porté obstruction à les Radio X de ce monde, Geneviève Guilbeault, la CAQ, La Chance, avec ses maudites chroniques à Radio X. C'est incroyable.
11: C'est beaucoup plus complexe que ça, la communauté, la société puis les projets. Alors, quand on fait le tramway, qu'est-ce qu'on fait? On sert des gens qui vont prendre le transport collectif, qui sont plus capables de prendre un transport collectif qui est rentable, payant, vite. Pourquoi? Parce qu'il est bouché, parce qu'on est pris dans la congestion. On offre des solutions à ceux qui vont vouloir prendre leur voiture parce qu'on va mettre plus de gens dans le transport collectif.
13: Mais l'appui, t'as combien, là? Québec, l'appui, t'as combien, là?
11: Vous parlez dans le dernier sondage?
13: Oui.
11: Ah, c'est longtemps qu'on a fait des sondages. Depuis un an, on était autour de 40%.
0: Voilà. Bon, manipulateur.
13: C'est quand même la majorité qui est contre. C'est pas un souci, ça, quand même, quand on veut plaider, mais qu'on veut dépenser 10 milliards.
11: Mais bien sûr. D'abord, quand M. Duhaime dit 10 milliards, 11 milliards, qu'il y a des, il entend des faits, là, il a pris ça dans un parc de quelqu'un qui ne connaît pas ça du tout. Là. Ça n'a pas rapport. Le projet, il est à 7,6 milliards. Il n'y a personne qui peut vous dire... qui en sait plus que ça. Ceux qui vous disent ça, ce sont des gens qui n'ont pas accès à l'information parce que l'information aujourd'hui, elle est à 7,6. Lorsqu'on va la mettre à jour, on va être franc, on va être authentique, on va donner l'information. Mais aujourd'hui, quand des gens jouent à faire des épouvantails et à dire aux gens, attention, c'est dangereux, c'est à 11, 12, 15 milliards, ils n'en savent rien, ils propagent des faussetés et de la fausse information.
0: Alors, regarde, il y a beaucoup de saloperies là-dedans. Prends ça dans un parc, c'est un tatin.
2: Dans un parc.
0: C'est épouvantable. Donc, qu'est-ce que ça prend? Là, il faut que PSPP se lève. Bon, je sais qu'il y a beaucoup de choses à faire. Faire son conseil des ministres, c'est tout. Quand même l'ouvrage. Mais l'une des premières choses qu'il doit faire, oui, oui, oui, il y aura le grand spectacle, la bien-pensance avec les itinérants, là, où tout le monde va vouloir se donner de l'importance. Tout le monde va vouloir sauver la veuve et l'orphelin. Là. Ça va être un spectacle un peu pathétique, moi, je pense, perso, là. Parce qu'on va pitcher de l'argent dans les airs. Qui dit mieux? Ah, moi, je mettrais 100 milliards, 500 milliards, gars, je suis meilleur que toi, j'ai plus grand cœur. Ça va être un genre concours de flagornage. Là.
4: Ce sera l'argent des organismes communautaires que les autres, l'argent va rentrer à tour de bras.
0: Ah, il y a du monde qui vont changer le char.
4: Ah oui.
0: Il y a du monde qui va abandonner le Datsun puis le Pinto. Là.
4: Il va s'acheter un vélo électrique. En
0: c'est
4: fait.
0: Sûr.
2: Ah oui.
0: Mais PSPP doit, assez à court terme, exiger un montant.
2: Oui.
0: De la part de CDPQ Infra. CDPQ Infra qui a une manière de gérer assez douteuse. Si on se fie au REM, en passant, la presse, il y a 2 semaines, étude indépendante qui montrait que c'était une catastrophe au plan des chiffres, que ça balançait pas. Le lendemain ou le surlendemain, CDPQ Infra arrivait en disant « Non, non, non, ils ont tort. » C'est complètement le contraire. Ça pogne autant que le Big Mac, ça pogne autant que le schnapps au pêche des années 90. Non. C'est très douteux, la stratégie de communication de la CDPQ Infra.
2: Donc, le PQ,
0: de par un mandat frais, le PM, et oui, je comprends qu'il est minoritaire, mais c'est toujours bien le nouveau PM, là, doit exiger le prix, doit exiger un point de presse ou une rencontre confidentielle pour ouvrir les livres.
4: On doit devancer.
0: Ben oui. On est là.
4: Avant Noël.
0: On est là. Parce qu'ils se dépêchent à creuser sous la pression de l'hôtel de ville.
4: Avant Noël, il faut que... je pense que c'est ça la priorité du Parti québécois actuellement à Québec. C'est d'avoir toutes les informations et avoir toutes les informations. C'est d'avoir le montant du projet de tramway avant Noël.
0: Ouais. Et ça se livre. Là, les pro-marchands vont dire « Mais on peut pas, le consortium est pogné. » Mais arrêtez, là! À l'interne, on les a, les chiffres. Ça existe. Les consortiums ont en main les chiffres. Voyons donc. Tu sais, je veux dire, quand tu gères... ils ont les chiffres, par exemple, du pont de Lille. Là, ça aussi, c'est une autre affaire. Ça, c'est un autre consortium, vous me direz. Mais ça, c'est caché aussi par Transport Québec. Ça va être une autre demande que le PQ devra faire. Où on en est rendu avec le pont, là? Parce que là, il va y avoir des retards assurés parce qu'on a arrêté de construire par l'autre bout. On construit juste du bord de Beauport.
2: Du côté nord.
0: Du côté nord, c'est ça. Ça, c'est une autre belle affaire, là. Ça va prendre des pieds au cul, là. Tu sors, tu donnes le montant. Si le PQ n'exige pas la vérité et la transparence, le PQ est fait aux prochaines. Ça, ils le savent. Le PQ doit serrer la vis à l'administration publique, doit serrer la vis à CDPQ Infra, qui est de connivence avec la Ville de Québec. Et si le PQ fait ça, ils vont remonter à Québec. Mais ils s'arrangeront avec le sondage, puis on s'arrangera avec le prochain scrutin. Là. Moi, ce que je veux comme contribuable, c'est de la vérité. Mmh. C'est ça qu'on exige ici. Voilà. On exige la vérité, on exige l'heure juste, on exige le vrai montant. Parce que là, on lance des montants dans les airs. C'est vrai. 15 milliards, 12, 15, 8, j'ai entendu dire que... OK, on va y aller. Ils l'ont, le chiffre. Ils ont les communications quotidiennes ou quasi-quotidiennes avec les consortiums, avec les firmes d'ingénierie, avec les firmes de construction. On veut les chiffres. Et PSPP a le pouvoir d'exiger ça de CDPQ Infra.
4: Oui. Puis PSPP, faut qu'il regarde Québec. Là. C'est la région qui habite en plus. Là. Lui, il doit commencer à essayer de nous faire des petits clins d'œil. Là. T'sais, juste vous démontrer à quel point ce que pense PSPP de la région de Québec se résume en deux mots. Vincent Marissal.
0: Ah, c'est Marissal. Qu'est-ce qu'il fait un matin, lui?
4: Je ne sais pas ce qu'il fait.
0: Je ne sais pas ce qu'il fait.
4: Mais le gars a quand même pensé que c'était une bonne idée de le présenter dans la région de Québec. Mm-hmm. Pour vous montrer à quel point PSPP actuellement est déconnecté de ce qui se passe à Québec. Là.
0: Ben, juste la manière avec laquelle il a traité les auditeurs de Radio X. Je voyais la dernière semaine, puis je vais essayer de me booker notre double book dans deux shows la même journée. Je dis, ils n'ont aucune connaissance de ce qui se passe. C'est un manque de respect, là. Ils ont manqué de respect envers la région de Québec, le PQ. Ils doivent le réaliser, ils doivent l'admettre. Oui, je sais qu'il y en a qui vont faire des bulles là, autour de PSPP. Oui, mais encore. Un peu comme le Bloc, à l'époque, avait parlé du mystère Québec. Ça vient du Bloc, le mystère Québec. Je pense que c'était la commission Allary. Peut-être que Donald se souvient de ça. Il y a 15 ans à peu près, ils avaient fait une genre de commission d'enquête pour savoir pourquoi le Bloc s'était foiré à Québec. Ils avaient fait la commission Allary. Il faudrait que je check ça, là. On comprend pas pourquoi il y a un vent de droite à Québec. La Québec a toujours viré à droite un peu. Puis ça, j'étais pas au monde, là. OK? Arrêtez de parler de Radio X, là. Donc, il va falloir qu'à un moment donné, le PQ réalise qu'il aura un rendez-vous avec la vérité, avec la réalité et avec l'exigence du pouvoir. Et à l'intérieur de ça, c'est M. Farina, là, son patron depuis le 1er janvier 2026, CDPQ-Infra, Daniel Farina. La dernière chose que le PQ veut, c'est de se faire rouler dans farine. Il va falloir exiger des comptes à ce gars-là, là, parce que le français est parti. Là. Le faux frère qui a fait le point de presse auquel tu as assisté, Dan, Jean-Marc Carbeau.
14: Nous croyons que le tramway passera à l'Université Laval.
15: T'as beaucoup trop de vie, là.
0: Ouais, oui, qui était plate, lui. Arbeau. Jean-Marc Arbeau. Sûrement parti dépenser sa pension dans les Alpes françaises ou quand sais-je. Donc, ça va prendre du muscle. On va poser les questions à Éric tantôt, qui n'est pas au gouvernement, mais qui a quand même une balance de pouvoir. L'autre chose, angle mort dans toute cette histoire-là, TGV. Là-dessus, on est avec le PQ. Éric est avec le PQ. Et on est avec les agriculteurs. Et on est même avec l'UPA. Radio X et l'UPA. Hey, breaking news! On a parlé avec notre conseiller municipal hier de Mirabel, avec qui on va garder un précieux contact, M. Charon.
2: Robert Charon, oui.
0: Et hier, ils ont posé la question du TGV. On voit que Marchand, les chiffres, ça ne l'intéresse pas beaucoup. Là. On est dans le gagagougou, on est dans les grands projets, on est dans le flashing. On écoute ce que ça donne.
13: Allez-vous convaincre votre nouveau premier ministre qu'un train rapide, c'est une bonne chose?
11: Ah, je vais travailler très fort. Regardez, là, Mark Carney a annoncé un entre Edmonton et Calgary. Juste entre Québec et Montréal, ça serait bénéfique.
13: On a
11: besoin de déplacer des gens, de déplacer des travailleurs. Ça a un effet économique énorme. Et nous, on va dire non à cet argent-là d'Ottawa pour créer des lignes directes, pour se déplacer entre Québec et Montréal, entre Montréal et Ottawa, entre Québec et Toronto. Moi, je suis pas d'accord avec ça. Je pense que ça amène le Québec dans l'ère moderne, ça amène le Québec dans des déplacements où, savez-vous quoi, ça va même bénéficier à ceux qui prennent l'auto, parce qu'il y aura moins de monde sur la 20, sur la 40, ça bouchonne à Trois-Rivières, ça bouchonne à Repentigny, ça bouchonne partout. Mais d'en mettre dans le train, ça va faire en sorte que ceux qui ont besoin de leur auto, ça va être plus fluide.
0: Non, il n'y a plus de masque. Le gars a perdu son masque. Le gars est un méchant flyer.
2: Il
0: n'y
2: a plus de trafic, ça en garante.
0: Je l'ai manqué, ce bout-là. C'est le fun de réécouter Marchand.
2: Oui.
0: Le gars est un méchant flyer.
4: Puis il y a le bout où Patrice, il dit que ça m'a pris 4h15, moi, prendre le train pour aller à Québec la semaine passée.
2: Moi, je l'ai enlevé, là, mais...
4: Mais tu sais, mais ce bout-là est important, là. On a un train, mais il marche tout croche. Tu sais, si...
0: Et d'ailleurs, ils vont bâtir des trains, les nouveaux trains de Via Rail qu'on veut enlever... Via Rail a passé une commande à Alstom à la Pocatière. Vous vous souvenez de ça?
4: Oui.
0: Donc, on n'en veut tellement pas de train qu'on bâtit un nouveau train qu'on va vouloir annuler pour remplacer par un TGV. Non, non, regarde. Les amis, il y a des gens qui s'amusent, là, OK? Ça va prendre quelqu'un qui sonne la fin de la récréation. Il y a beaucoup, beaucoup de gens qui s'amusent actuellement avec votre portefeuille. Il y a beaucoup de gens qui s'amusent avec votre portefeuille. Il y a beaucoup de gens qui s'amusent avec le NIP de votre carte. OK? Il va falloir, à un moment donné, dire c'est assez. Enough is enough. Sérieusement. Hey, la priorité, si tu veux parler de Québec-Montréal, c'est une voie de plus. Rendre la 20 moderne, rendre la 40 moderne, parce que ça n'a pas de bon sens. Là. Deux voies, Montréal-Québec, à Smagan, parce qu'il y a du transport.
2: Ben oui.
0: Il y a une congestion. Il y a plus de transport routier.
4: Ça avance pas.
0: Les camions, ça avance pas. Tu élargis puis tu mets ça à 110, la limite. C'est-à-dire que les gens peuvent rouler à 129.
4: Ah, puis tu mets un minimum.
0: Minimum 70.
4: Puis 129, Doom, ça aurait été correct il y a 20 ans, là. Mais moi, je pense que tu peux te permettre de faire rouler le monde jusqu'à 139.
0: Ouais, mais on est au Québec. C'est un petit boucher, là, Dan. On est au Québec. On n'est pas au Texas.
4: Ah, mais là, on jase.
2: Ouais, on commence par 105.
0: Au moins, Dan, allons chercher la voie d'extra.
4: Tu veux-tu 129?
0: 129, let's go.
4: Ben, non, si tu veux 129, demande
0: 139.
2: Ça va prendre.
4: Si tu veux 129, demande 139.
2: Ouais. Ça va prendre un projet pilote entre Grondine et.
0: Oh, man!
2: Et Champlain.
0: Un projet pilote. Un troisième voie pilote.
2: T'as pas le choix? À 105 km/h d'abord.
0: Sur 2 ans.
2: Ben oui, les impacts.
0: Oui.
2: On va permettre 105 km/h entre Deschambault-Grondines et Champlain.
0: Nick, il l'a, là.
2: Non, mais c'est le même,
0: c'est comme ça que ça marche, le dôme.
4: Puis le gros problème aussi, puis ça, on n'est pas capable d'avoir de réponse non plus là-dessus, parce que le ministère des Transports, c'est pas.
0: Ben c'est très opaque,
4: du monde non
0: si
4: plus,
0: on
4: là.
0: Se fie à l'histoire du pont de Lille.
4: Mais de faire une troisième voie entre la route Kennedy et le pont Pierre-Laporte, c'est pas supposé de prendre 3 ans non plus.
0: Oui, bien ça. Très long. Ben non, Dan. Ben non. Tu travailles jour et nuit de manière intensive. Aux États-Unis, ils sont capables. Ouais, il fait chaud là-bas. Ils sont capables dans le même, dans le Vermont. Dans le même, dans le Vermont, il est sucre des mitaines. Pas mal le même climat que Montréal, mettons. Que Sherbrooke. Oui, c'est moins de neige, là, mais quand même, il y a du gel. Il y a du gel, pas pire. Là. Vermont en culotte courte à Burlington en janvier, won't happen.
2: Pas, là.
0: À moins d'être sa drogue, là.
4: Non, Burlington, c'est la même température qu'à Montréal.
0: Exactement.
4: Il n'y a pas d'écart, là.
0: Exact. Donc, voilà. Le TGV Alto, ça, c'est un méchant projet de fou. Mais moussé par le fédéral, moussé par Radio-Canada. On comprend, on les connaît, les antennes de promotion, là. Il va falloir... mais tu sais, là, on va manger un éléphant à foie, puis je suis pas sûr que Duhem a beaucoup de temps consacré au TGV, là.
2: c'est plus le tramway qui est la priorité. Alors, ça fait le tour, je vous dirais, à moins que... y a-tu d'autres extraits, les amis, dans... Ah, tiens, pourquoi pas? On va aller faire un tour. Tu me permets-tu, Dan, de jouer des extraits de Julie White?
4: Ah, oui,
2: ça vaut-tu la peine?
4: Je les ai mis là pour ça. Ben, ouais. J'en ai sorti quatre, je t'en ai mis deux, parce qu'il y en a deux. En fait, le Parti libéral, vous allez avoir la position du Parti libéral là-dedans, si on construit le tramway et le troisième lien.
2: OK.
16: Non. On est d'accord avec le tramway. On a toujours été clair là-dessus.
17: Même si la population n'en veut pas.
16: Moi, je pense pas que la population n'en veut pas.
17: Ben, tous les sondages le démontrent.
16: Ben, il y a des sondages aussi qui démontrent qu'il y a beaucoup de gens qui ne veulent pas.
17: C'est 60-quelques pourcents des gens.
16: 76%,
17: là.
16: Le tramway avec un chiffre. Il y a d'autres sondages qui disent d'autres choses aussi. Il faut être
17: lesquels? Moi, j'en ai jamais vu qui approuvaient le tramway.
16: C'est un projet qui ne fait pas l'unanimité, ça, c'est clair. Mais le troisième lien non plus. À un moment donné, il faut se dire, qu'est-ce qu'on fait
17: pour... Il n'y a jamais eu de sondage négatif pour le troisième lien. Jamais. Ben, le pire chiffre, ça a été 55%. Ben, et c'est parce que la CAQ avait scrappé le projet.
16: C'est des projets qui divisent les deux. Moi, ce que je pense qu'il faut qu'on se dise aujourd'hui, c'est... Là, on avance avec le tramway, mais il faut aussi avancer avec le troisième lien. On peut faire les deux.
2: OK, bon. Julie va être bonne, c'est juste qu'elle n'est pas briefée. Elle vient de sortir de la campagne et tout, fait qu'elle reprend ses vieux cahiers de campagne. Là. Si le pharmacien est sérieux et veut vraiment redonner du muscle à ce parti-là, qu'on a déjà appelé le parti de l'économie, il faut falloir se connecter sur les chiffres. Je reviens à mon laïus sur la CDPQ Infra. Si c'est à 10 milliards, Chico et la gang doivent dire « ça suffit ». Si le PLQ veut redevenir sérieux, et ils sont en voie de le redevenir, il va falloir, à un moment donné, parler de manière sérieuse. Si tu veux être sérieux, il faut que tu parles sérieusement. Si tu parles pas sérieusement, t'es pas une personne sérieuse. C'est tout. Tu sais, Julie dit, ça divise, tout ça. Tout divise, là, en passant. Callez vite de votre chum pour regarder la game d'asseoir, puis demandez-leur s'ils veulent une pizza. Vous allez avoir trois pizzas différentes. Ça, tout divise, là. La pizza de hockey, ça divise. C'est pas vrai qu'il y en a un qui va manger une VG. L'autre veut de la pépé, l'autre veut...
4: De l'ananas.
2: De l'ananas, puis l'autre, lui, c'est extra-viande. C'est... Mais ça divise. Et tu t'organises pour gérer. Tout divise, là. Arrêtez. Là. Ça, l'histoire de la division, là, je veux plus entendre ça, là. La résilience, ça, j'ai réglé le cas de la résilience. Ah, je suis résilient. Je suis venu travailler un matin, j'étais fatigué, je suis résilient. Fuck you. La résilience, là, c'est ça, c'est pour les... C'est pour les faibles. Là. Je veux dire, le discours, je suis résilient, il faut se prendre en main. Hein, arrêtez ça, OK? T'es résilient, pas pire, le Canada, quand ils ont débarqué, le débarquement de Normandie. Hein, ils ont fait preuve de résilience. Non, c'était des courageux. C'est ça, le vrai terme. Puis l'histoire de diviser, tout divise, là. Tout divise. Je veux dire, on va avoir un débat ici autour de la table, comment qu'on s'habille le matin. Hein. T'as-tu mis tes pneus d'hiver? Moi, je les ai mis. Dan ne les a pas mis. Il n'est pas d'accord à les mettre tout de suite. Je veux dire, tout divise, là. Arrêtez, là. C'est même, on parle de météo en fin de semaine. Il va-tu faire 20, 18? L'autre va dire non, il va faire 22. Tout divise, arrêtez, là. C'est Canadiens, moi, je trouve qu'ils sont pas bons. Il y en a d'autres qui vont dire qu'ils sont bons. T'sais, tout divise. On arrête ça, là. Y a-tu un autre extrait? Oui, peut-être. Hein? La transparence.
4: Ben, c'est juste qu'elle demande plus de transparence au gouvernement. C'est-à-dire, donnez-nous-les, Christine Montaigne.
2: Ah, là, on est d'accord.
17: Mais c'est-tu responsable? La ville commence à travailler sur le trémie en ce moment, là, ce qui va faire qu'on va aller vers le tunnel, là. Et on n'a pas encore le chiffre final, puis on n'a pas le quatrième décret. Ça, c'est un manque total de respect.
18: La dernière mise à jour, c'est 7,6 milliards il y a un an et demi, mais là, on ne sait pas encore le montant. On va savoir au mois de juin. Fait que c'est ça qui inquiète les gens aussi. Combien ça va coûter, ce projet-là?
16: Je vais être d'accord sur un point avec vous. Je pense qu'il faut de la transparence plus du gouvernement. Puis on est venu, je suis venu ici.
17: Puis la Ville de Québec, il n'y en a pas.
16: Ouais, ben c'est la CDPQ Infra qui gère le projet aussi en ce moment.
2: Voilà. Ça, là-dessus, on met le point. C'est vraiment ça qu'il faut. Il faut mettre le point sur la table et exiger qu'on ouvre les livres, tout simplement.
4: Il ne faut pas oublier non plus, là, t'sais, parce que ça fait longtemps, là, je sais que des fois la mémoire, mais il ne faut pas oublier que la genèse de ce projet-là, c'est qu'on arrive avec un projet de SRB. OK?
2: La bombe.
4: La bombe. Un projet de SRB.
2: Si Gilles dit non.
4: Si Gilles dit non, il a dit oui, après ça, il dit non, le projet tombe. Comme quoi, ça peut, des projets qui arrêtent. Par la suite, lui, il dit, on s'en va en campagne électorale, puis on va se tricoter ensemble, la gang de Québec, un projet de transport structurant.
2: C'est bon que tu fasses la jeunesse.
4: Donc, on embarque là-dedans.
2: Oui.
4: L'élection est en novembre 2017, c'est ça? Novembre 2017, élection. Et il a dit, en octobre, il n'y aura jamais de tramway pour faire la liaison entre le centre-ville et l'Université Laval. Il a dit ça pendant la campagne électorale. On arrive au début 2018, février 2018. Il y a une conférence de presse dans laquelle il nous dit que Philippe Couillard l'a appelé.
0: Oui, oui.
4: Pour lui dire, finalement, pour Québec, on a de l'argent, on a du budget. Tu peux te gâter avec un tramway, mon Régis.
0: Les deux ont admis cette version.
4: Exactement.
0: Couillard et la bombe, scratch my back, I'll scratch yours. Quand... Le fameux point de presse des câlins.
4: Exactement. Quand Régis a dit ça, Philippe Couillard était à côté de lui. Philippe Couillard était là, il était à côté de lui.
0: L'ours polaire voulait survivre dans la région de Québec.
4: Exactement. On a une élection en 2018. Élection dans laquelle, quelques mois auparavant, on avait élu Geneviève Guilbeault à la CAQ et c'était le vent de changement à la CAQ. Mm-hmm. Puis ça reflète ce que je vous disais hier par rapport aux partis politiques qui lâchent la région de Québec pour se faire élire partout ailleurs. Geneviève Guilbeault s'est fait élire, ça a mis le voile dans les voiles de François Legault, qui était réticent au projet de tramway. Mais quand est arrivée l'élection, il s'est rapproché de Régis Labeaume pour dire qu'elle allait être finalement pour le tramway. Il a été élu, ça a passé, mais c'est ça la genèse de ce projet-là. Le projet, on a été abandonné par la CAQ suite à l'élection de Geneviève Legault parce qu'il voulait aller chercher le Québec au complet.
0: Oui.
4: J'ai dit Legault.
0: Pas pire,
4: ben oui, pas pire, hein, c'est... Donc, tout est là-dedans, là. Tout s'est construit dans cette année-là. En fait, il y a trois partis politiques qui ont joué avec les émotions des gens de la ville de Québec pour une élection.
0: C'est une belle genèse. Et il y a des firmes là-dedans qui ont commencé à empocher de l'argent. Et il y a des firmes qui s'attendent à empocher de l'argent. Et il faut que tu mettes à ça absolument dans l'histoire la Caisse de dépôt et Alstom. La Caisse détient 17,52% du capital action d'Alstom, la compagnie française qui fabrique les trains-trains. À date du 31 mars 2026, c'est plus de 17% des actions. Donc, eux autres veulent nourrir le carnet de commandes de la Pocatière. Il y a ça aussi dans l'analyse. Il y a l'état l'eau profond, le gros État en arrière. Tu sais, t'as les élus. Toi, tu parles des élus. Mm-hmm. Moi, je parle de l'État en arrière également. Donc, il y a une grande danse, là.
2: Puis j'ajoute dans la genèse, à moins que je me trompe, là, parce que moi, je faisais le matin en Beauce à l'époque, mais Bruno Marchand disait il n'y aura pas de dalle de béton, il n'y aura pas de fil aussi.
4: Exactement. Ben, ça, c'est plus tard, parce que c'est l'élection de 2021, ça. La première élection qui l'a fait élire. Les 10 travaux de Bruno Marchand qui avait, entre autres, enlevé les fils et la dalle de béton.
2: C'est important.
4: Ouais. Sinon, on le fait pas.
0: Les 10 travaux de Bruno Marchand. On va faire ça sur Grok, ce qui sort. Puis là-dedans, n'oubliez pas l'acceptabilité sociale. Il avait dit en entrevue, s'il n'y a pas d'acceptabilité sociale, je ne le fais pas. Vous remarquerez que partout au Québec, quand on parle de projet, les médias dominants parlent d'acceptabilité sociale. Il n'y en a pas. On le fera pas. À Montréal, tel projet. Oui, mais il n'y a pas d'acceptabilité sociale. OK, bon, on le fera pas. Ici, ça n'existe pas. L'acceptabilité sociale n'existe pas. Ça aussi, là, faut en parler. Pourquoi ça n'existe pas ici et ça existe ailleurs? Faut poser la question, les amis, là.
4: Et pourquoi les projets de Québec sont soumis à l'approbation de tout le Québec?
0: Oui, au dictat du commentariat bien montréalais qui commence à découvrir
4: les radios,
0: un projet brinque-ballant, là.
4: Hier, Émilie Nicolas, les radios. Savez-vous pourquoi on parle pas de ça à la TV à Québec? Parce que la TV est faite à Montréal.
0: Ouais, puis les radios. Tu sais, à un moment donné, on réalisera qu'on accorde trop d'importance à des analyses niaiseuses. PCQ, deuxième en Abitibi. En Abitibi, ils n'écoutent pas Radio X. Bon, je sais qu'il y a peut-être des lovers qui nous écoutent. Rouen, Amos, on vous salue. Mais je veux dire, on n'est pas une radio abitibienne. Tu sais, c'est arrivé deuxième, le PCQ. Puis on a donné plein d'exemples hier, d'ailleurs, où le PCQ a vraiment bien tiré son épingle du jeu dans plusieurs comtés extra-rayons de diffusion de choix. Puis je sais qu'on est écouté sur Internet, là. Ben, tu sais, tant qu'à ça, pousse l'absurde.
2: Ben, Nicolas Bécancour.
0: Pousse l'absurde. En Malaisie, des élections. Il y a des gars qui restent en Malaisie. Il y a des filles qui restent en Malaisie, qui viennent de Québec, qui nous écoutent. Je veux dire, c'est complètement absurde. Tu sais, vous me suivez, là. Tu sais, il faut pas trop dépenser l'énergie à commenter des opinions sottes. Quand on aura bien géré cette énergie-là, on pourra la canaliser ailleurs. Voilà, 7h pile, le deep. Hein? Let's Dance.
4: Yeah, baby.
0: En attendant, Éric Duhem, qui fait son entrée, peut-être, dans l'édifice de Radio X, cette radio si influente.
4: T'as déjà entendu l'expression « né sous une bonne étoile » ?
0: Oui.
4: Samuel Montembeau. Man, Samuel Montembeau qui allait garder son premier match en Ligue nationale de hockey depuis fort longtemps ce soir, s'est blessé hier à l'entraînement. On rappelle Fowler. Qui est-ce qui va gauler à soir, on le sait pas. Ouais.
2: Peut-être Fowler pour garder Dobbish samedi soir, je sais pas.
0: On est peut-être en train de vivre l'histoire, là, les amis. Puis j'aimerais ça qu'un liveur me rappelle comment Roy est arrivé à Montréal. Puis je m'en souviens pas, c'est loin. Ça ne sera pas avec Doug Sortall, blessé Doug Sortall. Il a gagné la coupe à Sherbrooke. L'arrivée d'une future vedette, c'est souvent par la porte d'en arrière. C'est ça, l'histoire. Fowler rappelé à Montréal. Mais pauvre Sam, pareil, on va quand même une pensée pour lui. Blessé alors qu'il a poursuivi le puck, là. Tu sais, il n'a pas été blessé par un puck d'en face. Là.
4: Non, il s'est blessé
0: en étant vivant.
4: En patinant, là, je veux dire.
0: En étant vivant.
4: En faisant un déplacement d'un poteau à l'autre.
0: Donc, ça ne sera pas Dobbish. À moins qu'il aille avec Dobbish. Mais là, c'est parce qu'il avait dit à Dobbish, tu ne goules pas. Puis, tu sais. Donc, à suivre. Merci, Oliver. Après une blessure à Doug Sauter, Seigneur. Mais, finalement, ma mémoire n'est pas si pire.
4: T'es rentré, teinte-toi, pif-pouf.
0: Visiblement, depuis que je prends de la créatine, c'est très bon.
4: Oui, donc à suivre ce soir, les prédateurs...
0: de la créatine!
4: Les prédateurs de... les prédateurs de Nashville qui jouent contre le Canadien. C'est au Centre Bell ce soir. On va se souhaiter une grosse victoire. C'était un gros party hier à Washington pour Alex Ovechkin, qui a été ovationné toute la patente.
0: J'ai regardé l'ouverture au complet.
4: Tu étais emo?
0: Ouais, j'ai... Non. Non, mais j'ai... J'apprécie le respect qu'on a envers un Russe. Hein, c'est un Russe. Il y a du gagagougou là, qui roule. Hein, on va canceller. Il veut pas qu'il vienne de Montréal. Puis tout ça, c'est un Russe. Mais Demidov est bon. Demidov est bon. Mais Ovechkin, ça mange marde. Mais Demidov est bon. J'ai hâte qu'il revienne avec lui la coupe. C'est un Russe autant, là. On va aller faire des tests d'ADN. Là. Mais grand moment de Demidov. Et son arrière-grand-père ont déjà pris de la vodka.
4: Ben,
0: à quelque part.
4: Ben oui, vodka. Ils ont mangé vodka. Les betteraves. Là.
0: Vodka. Vodka. Et au virus aussi. Mais c'est pas le même Russe. Oui, c'est le même Russe. Demidov n'est pas politisé. Il n'a pas besoin de l'aide pour y demander. T'es-tu fier de la Russie? Il va dire oui. Il est fier de la Russie. Donc, Demidov est fier de la Russie. Donc, on le cancelle. C'est quoi? C'est ça qu'il a dit... Ovechkin a dit, je vais retourner en Russie après. Peut-on reprocher à quelqu'un de retourner chez lui après sa carrière?
4: C'est pas une surprise, il retourne à tous les étés.
0: C'est ça.
4: Je veux dire.
0: Puis il aime son président. C'est son président. Il l'aime. Il a jamais dit, j'adore le massacre d'enfants dans des garderies ukrainiennes. On ne mettra pas des mots dans la bouche. C'est un Russe.
4: Ovechkin va rentrer dans ses terres, puis possiblement qu'on n'entendra plus jamais parler.
0: C'est ça. Il va devenir, d'après moi, il va devenir boss du programme de hockey, par contre. T'sais, ça ne m'étonnerait pas. Là. En tout cas, peu importe, il fera bien ce qu'il voudra. Là.
4: ESPN a sorti le top 100 des meilleurs joueurs de hockey de la Ligue nationale. Ça peut être intéressant à plusieurs points.
0: McKinnon premier, McCarr?
4: C'est McDavid le premier. McDavid, okay. Par contre, McKinnon est deuxième. Puis je fais le lien avec Ovechkin parce que j'ai beaucoup aimé. Tu sais, au Canada, on a des émotions par rapport au hockey. C'est le même, si tu veux. Ben, on a posé la question à McDavid.
0: Oui.
4: Qu'est-ce que tu as à dire à propos d'Ovechkin qui prend sa retraite?
0: Ben, c'est du respect, là.
4: Ben, McDavid a raconté une anecdote, lui.
0: OK, raconte.
4: Lui, il a dit, moi, j'étais un enfant, là. J'étais un petit enfant qui a vu Ovechkin puis Crosby arriver en même temps. Il dit, je l'aimais pas, Ovechkin. J'étais un super fan du kid. C'était la rivalité. J'ai trouvé ça parfait parce que effectivement, il y avait ça.
0: Mais c'est mon opinion, c'est votre opinion clans. Peut-être.
4: C'était comme Nadal, Federer.
0: Je prends le Canada aussi. Je prends le Canada.
4: Ben, c'est ça.
0: The Kid, Golden Goal, Vancouver.
4: Mais c'est là que tu te rends compte que pour les jeunes, c'était comme Nadal, Federer. Tu peux pas prendre les deux. C'est un ou l'autre, that's it.
0: Exact.
2: Ben, moi, j'aimais les deux parce qu'Ovechkin, il frappait.
4: Ouais, je sais, mais nous autres, on était des adultes.
2: Je le sais.
0: Non, mais on peut ne pas aimer quelqu'un puis le respecter.
15: Tu sais, il y a ça aussi.
4: Oui, oui, oui, absolument, absolument. C'est comme c'était, c'était dit dans le respect et dans la rigolade.
0: Je le détestais, Brad Marchand, quand il jouait à Boston, mettons, mais...
4: Ben, c'est ça qui est en Floride.
0: J'aurais pris dans mon équipe.
4: Et voilà. Ben oui. C'est un super exemple. C'est ça. Brad Marchand, à Boston, on l'aimait plus ou moins. Brad Marchand, il y avait...
15: Avec Team Canada, pas pareil.
0: Oui, c'est ça, exactement. Bon, exact. Il jouait avec Patrice, puis il protégeait un peu Patrice.
4: Exactement.
0: Puis Brad Marchand avait des mains, là. Quand même, tu es un joueur, Marchand. Là.
4: Mais
0: Marchand va aller au Temple de la Renommée.
4: Ce qu'on

0: J'aime ça.
1: Ils sont tombés contre les Rays hier.
0: Ça va prendre un ménage.
1: Il reste les White Sox et les Guardians.
0: Je suis content que tu en parles.
1: Ouais.
0: Mais là, c'est intéressant.
1: On commence dimanche les séries, les finales de.
0: Ah, moi, je suis dans le hockey au coton, là.
1: Et dans le football, parce qu'on reprend la semaine numéro 5 de football ce soir.
0: Yes, déjà.
1: Un match avec les Buccaneers, 0-4, les Bucs contre les Cowboys de Dallas. C'est ça. Donc, j'ai l'impression...
0: 0-4, dans Bakery, il n'y a pas grand muffin, il n'y a pas grand chausson.
1: Non,
0: dans Bakery.
1: C'est tranquille actuellement, donc j'ai hâte de voir ce qui va se passer. Avec la saison des Bucs, on peut...
0: Baker, tu es parti pour un bout?
1: Il se pose à revenir bientôt, là. Ça commence à être dans le...
0: On parle de même en Acadie, d'après moi. Dans Bakery! Dans Bakery, il n'y a pas de grand chausson. Puis tu veux un turnover ou Apple, t'es mieux de te prendre de bonheur.
1: C'est tout. Bien dit, dans Bakery. Donc, voilà, NFL ce soir, début de la semaine numéro 5. On va suivre ça. Une couple de nouvelles, le fun quand même dans NFL. As-tu vu, Kyle. En fait, tu te souviens du joueur des 49ers de San Francisco qui s'était fait pogner une amende de 15 000 $ parce qu'il a fait semblant de chunky une bière.
0: Ouais, ça, c'est très bon. Raconte. Ben oui. Moi, je trouve ça niaiseux. Tu sais, il aurait pu alléguer. Moi, je prends du Gatorade.
1: Ben, t'as un peu, c'est ça qui est arrivé, là.
0: Oh, oh, oh, oh, oh!
1: La Ligue, il a retransféré un virement Interac de 15 000 hier.
0: Ben, c'était stupide, ça.
1: Parce que lui, il a porté sa cause en appel. Ben, en appel, il a dit je faisais semblant de boire du jus.
0: Ben oui.
2: Ben oui.
0: C'est vrai.
2: Ben oui. On a interprété la célébration, il buvait une bière.
0: Ah, voilà. Ça n'a pas d'allure, cette affaire-là.
1: L'histoire de Tyreek Hill.
0: Ouais. Oh, raconte. Ça, je ne suis pas au courant de celle-là.
1: Tyreek Hill, il y a des rumeurs comme quoi les Chiefs se seraient en train de négocier avec pour le ramener dans le giron. Tu sais, Tyreek Hill a toujours pas de contrat, là. Il joue pas dans la NFL cette année.
0: Est-il capable? Ça serait une bonne décision,
1: ben, je pense que oui. Ouais. Sauf qu'en même temps, en parallèle, il y a un procès pour violence conjugale.
0: C'est ça, l'affaire.
2: Ouais, ouais, ouais.
1: Hier, son ex a affirmé en procès, la main sur le comique, qu'il frappait dans le ventre quand elle était enceinte.
0: Non. Ouais, tu veux pas tout
2: faire. Tu le laisses chez eux.
0: Les Chiefs, on n'a pas besoin. Ça va
2: mais rien. Non, il n'y a pas besoin de ça.
0: Non, non.
2: Distraction.
0: Quand il était dans les dauphins, ça.
1: Quand il était dans les dauphins?
0: Ouais.
2: Colique. Non, laisse ça chez eux.
0: Si c'est ça, et ça, si ça, c'est vrai, c'est... C'est out, là.
1: Ben non, tu peux plus.
0: C'est dégueulasse.
1: C'est puis plus les années avancent, plus la NFL va avoir de la difficulté à réhabiliter ces joueurs-là.
0: Oui.
2: Oui.
1: Puis ça va bien, NFL, cette année. Il y a des codes d'écoute, tout le monde est là. Tyreek n'est pas là. C'est
0: correct, beyond l'histoire de Michael Vick et des chiens, là. On est rendu many levels higher.
1: Eli Manning a dit en entrevue hier qu'il souhaitait que son neveu joue avec les Jets de New York. Je sais pas quoi dire.
0: On voulait que les Jets commencent à perdre.
1: Ben, ils perdent,
0: là. Ils perdent pas mal. Ils perdent ça à ton goût? T'es-tu d'accord avec ça en tant que chef des Jets ici à Québec?
1: Je suis pas certain que les Jets sont capables de gérer ça.
0: C'est touché. Puis
1: ils sont
0: là,
1: pas
0: ils vont être sous surveillance aussi. Un club qui tank, tu peux plus tanker comme avant. NBA aussi. NBA, il y a même des grosses sanctions qui ont été imposées à des clubs qui ont tanké. C'est facile à voir, les amis. Prenons la NBA, par exemple, tu fais jouer ton banc toute la game. Ça, c'est on appelle ça tanker, là. Qu'est-ce qu'il y a, Nick?
2: Ah oh, ouais,
0: va peut-être les calmer, là. Ça, il semble avoir de la nervosité. Bon, quand les gens sont nerveux, ça me rend nerveux. C'est ça. Merci.
1: Je ne sais pas.
0: Dis que la Bakery est vide, par exemple.
1: Oui. J'espère qu'il y a quelque chose pour mettre dans la Bakery. Parce que le carrière, le premier carrière qui va sortir, ça va être Jeremiah Smith, là.
0: Jeremiah, c'est pas un wide receiver, lui?
1: Ouais, wide receiver, c'est vrai. C'est lui qui va sortir en premier, selon moi. C'est lui qui va sortir en premier.
0: Numéro 2 ou numéro 3, Manning?
1: Ben, puis même encore, là, tu sais, je sais pas.
0: T'as 8 ans, ce gars-là, Smith? J'ai vu les highlights de ce gars-là, là, c'est complètement freak.
1: De Dante Moore. Puis on sait même pas, Manning, il a pas encore dit qu'il se présentait, qu'il serait disponible au camp d'entraînement. Là.
0: Ah, il peut rester college une autre année?
1: Il peut rester college une autre année, mais moi, je pense pas qu'il soit assez bon pour sortir dans le top 5.
2: Ben, c'est ça, parce que c'est un Manning, d'après moi.
1: Ouais.
0: Ouais, ça joue beaucoup.
2: Des fois, c'est à double tranchant.
1: Mais ben, peut-être qu'il va descendre assez pour que ce soit les Browns qui le repêchent. Permettez-moi, c'est
0: mais les Browns gagnent.
1: Ouais, les Browns gagnent dans l'actuel. Vont perdre en fin de semaine, je vous le dis.
0: Yes.
1: C'est réglé.
2: Ouais.
1: À part ça, je vais finir avec une petite nouvelle parce que je ne veux pas parler d'autre chose que le sport. On va aller à pause bientôt.
0: Éric est arrivé en passant. C'était tout. Éric Duhem,
1: je vais ramener le hockey. As-tu vu les gilets qui ont été

0: présenté hier pour la classique héritage.
1: J'en ai acheté un. Il est dans mal. No shit.
0: Des Jets ou du Canadien?
1: Canadien.
0: As-tu mis un numéro dessus?
1: Hudson.
0: Ah, c'est bon.
1: Ah, c'est bon. Il est dans mal.
0: Fait que tu le trouves beau.
1: Je le trouve très beau. Il est vintage, il est très beau. Il est très beau.
0: Il a été dans le vintage aussi pour les Jets?
1: Oh, je l'ai pas vu. Ben, un chandail des Jets.
0: Souviens-toi de Dale Hawerchuk?
1: Oui, il m'a dedans, ouais. Hey! Voilà. Je vais laisser ça aux autres. Mais Jordan aussi s'en est commandé, hein? Moi, j'ai jamais. Je viens de le haoter, puis sa blonde écoute, là.
2: Ouais. Jamais été un fan.
0: En fait, c'est le gilet du Canadien classique, puis ils ont rajouté les lignes beige aux manches.
1: Le C est moins imposant, il est comme peu altéré, un petit peu légèrement aminci.
0: Affûté.
2: À cause de vous autres, j'ai commencé à m'acheter des manches de hockey.
1: T'en as pas?
2: Football. Ben non, j'ai jamais été un fan d'acheter des
1: je peux t'en louer.
2: Merch de gilets de hockey ou de football, mais là, à cause de vous deux, je commence à y passer.
1: Je peux t'en louer.
0: Mais des gilets.
1: Rent a jersey.
0: Des jerseys, j'en ai pas tant, moi. J'en ai des Jets de New York, puis, tu sais, c'est parce que j'en porte pas. Mais des gilets de hockey, j'en ai trois. Trois gilets de hockey, mais
1: j'en ai donné.
0: Je sais, toi, t'en as, c'est l'enfer.
1: J'en ai une quarantaine.
0: C'est. Ouais. Magistral.
1: Ben là, ma blonde, elle m'a tombé dans la face cet été. Là. Fait que j'en ai donné, j'en ai.
0: C'est parce que t'es obligé de les garder.
1: Ouais. Ben, il y en a qui étaient peut-être moins beaux que d'autres. Tu sais, j'avais un Forsberg, des Flyers, ils étaient pas beaux. Tu sais, ils étaient comme maganés un peu. Là. Mais ceux que j'ai, je les garde, d'après moi. Ben, tu sais, le bleu pâle, par exemple, Jordan, il met le bleu pâle du Canadien. C'est parce que le Canadien a toujours perdu en mettant le bleu pâle, ouais. Le chandail des Expos. Pis, je l'ai plus, ce chandail-là.
0: Puis c'était original, là. Mais là, ça ne l'est plus. Moi non plus, je ne l'ai plus. Je l'ai donné à un enfant.
1: C'est ça, un enfant qui le méritait.
0: Ouais.
1: Mais un enfant qui n'est pas au courant que le Canadien n'a pas gagné de maudite en portant ce chandail-là.
0: Quand j'étais au secondaire et que les Nordiques sont partis, je me suis beaucoup garoché sur un gars qui s'appelle Pavel Bure. Fait que j'ai un gilet de Pavel Bure des Canucks de Vancouver. Ouais. J'ai pas... Mais je n'ai pas d'autre.
1: Pavel, j'étais là à Vancouver, journaliste sportif, quand il est arrivé à Vancouver. Qui est allé chercher à l'aéroport? Gino Hodgick.
0: Oh, Gino!
1: Gino, c'est son protecteur. Gino, c'est un gars extraordinaire. Gino, là, c'était malade. Là. J'ai fait beaucoup d'entrevues avec Gino. T'es imposant. T'es bif, lui.
0: Ouais, Gino, c'était un...
1: Pas de coco, là. Il n'y avait pas de drogue, pas de jus, rien. C'était un naturel. Là.
0: À l'époque, là.
1: À l'époque, ouais. Exact. Dans les années 90. Gino, avec son pas dedans, t'es peurant. Donnant la main, là, wow, ça fait mal.
0: Je sais qu'à Montréal, il y a eu beaucoup de déceptions quand on a publié le gilet du Canadien hier.
1: Oui.
0: En fait,
1: au-delà de ça, il faut gagner la game.
0: Ben c'est ça. Puis je pense que ce que l'argument, c'était pas le gilet est laid. C'est pas ça que le monde disait. Le gilet est pareil. Tu peux pas dire qu'il est laid. Mais c'était, on trouve que le Canadien est trop conservateur sur les troisièmes gilets. Mais il va en avoir d'autres,
1: comme
0: là.
1: Les Yankees de New York.
0: Mais Fanatics va présenter d'autres gilets cet automne. Là.
1: OK.
0: Donc là, je pense qu'on va peut-être en avoir un peu plus pour le Canadien.
1: Mais il n'a pas de rose. Mais c'est vrai qu'il bouge. Tu sais, mais tu sais, il y en a qui sont olé-olés. Tu sais, comme les Padres. Les Padres sont amusés. Oui, il y a le chandail d'armée, mais il faut comprendre que c'est la base navale de Top Gun qui est là quand même. C'est quand même important, là, l'aspect armée San Diego. Mais San Diego s'est amusé dans les dernières années avec un chandail qui ressemblait à un chandail de Miami. C'est ça, c'était fucké, là. Vous regarderez ça sur Internet il y a 2-3 ans. Rose avec un vert et un bleu pâle. Ça n'a aucun espèce de rapport avec San Diego. Tu sais, tu peux pas trop t'amuser.
0: Ben,
1: tu peux pas trop t'amuser avec un brand, à mon avis.
0: Mais c'est comme l'uniforme des Red Sox avec les couleurs des Rams de Los Angeles, ça.
1: Ouais, je le sais. Tu sais, ça date des années 10-20, mais on n'était pas là personne.
0: Non, c'est ça.
1: Bleu et jaune. C'est une calotte bleue et jaune, là. C'est quoi, cette calotte-là? Red Sox? Non. Oui, c'est ça. Non. Mais je l'ai payé 45$, la calotte.
0: Oui, quand même.
1: Chez Leeds. Incroyable. Donc, Logo Sport va sûrement l'avoir, le chandail?
0: Ben oui.
1: Donc, achetez ça, là, Logo Sport. Et, ben voilà. L'important, c'est de gagner la game, je vous dirais, contre Winnipeg. Puis si elle est pas qu'elle est pas devant le net, on a des chances. Petite pause en revenant, et ça sera peut-être sur YouTube en live, peut-être. Hein? On va se gâter. Notification également. Éric Duhem s'en vient. Veux-tu faire une circule avant?
0: Ah, oh, tu voudrais que je fasse une circule avant?
1: Les gens le demandent, mais c'est ton choix. Ton choix, ta voix, ton corps, ton choix. Ton char, ton choix.
2: Ta bouche, ton verbe.
0: Si tu me donnes 15 secondes, je te fais une... Tu me donnes 15 secondes,
2: je te fais un rapport, comme disait ma grand-mère.
0: C'est ça, exactement. Le Sprite Challenge. Hein. Je vais essayer ça demain dans le deep, le Sprite Challenge. Tabarnouche, c'est Charret. C'est Charret qu'il faut qu'on se parle.
1: Oui.
0: Charret, direction Est, c'est majeur, en fait, dans les deux directions. Accrochage à la hauteur de Jean Gauvin. Donc, on est dans le secteur Jouvence beaucoup, là, dans le secteur des Floralies, puis du IGA, des sources. On a deux accrochages, un de chaque part. Donc, évidemment que ça cause des ennuis majeurs au niveau de la circulation. Et un peu plus à l'est également, entre Legendre et Duplessis, on a encore un accrochage de chaque bord. Donc, Charest, ce matin, je ne sais pas ce qui se passe, mais ça brasse sur un moyen temps. Si vous partez de la région de Portneuf, attendez-vous à attendre. Vous ne pouvez même pas imaginer faire un détour par ailleurs parce que la 138 dans ce secteur-là, c'est complètement jammé également. Henri IV et Laurentienne dans la couronne nord, c'est compliqué aussi. Capitale. Hey, tabarnouche, ce qui se passe ce matin?
1: Non, c'est le chaos, là.
0: C'est le matin où le monde qui ne savent pas chauffer sorte. Deux accrochages sur Capitale, direction ouest. Un à la hauteur d'Henri Bourassa, l'autre à la hauteur de Laurentienne. Donc, ça aussi, Capitale, c'est majeur. Si je regarde sur la rive sud, on a un accrochage dans le secteur Charny sur l'avenue des Églises au coin du boulevard du centre hospitalier. Donc, évidemment que ça vient causer des ennuis dans ce secteur-là, mais que tout est complètement jammé également autour du pont Pierre-Laporte. C'est un matin qui sera très, très costaud là au niveau de la circulation. On va vous tenir au courant. Vous pouvez nous écrire également au 88-670-9098. 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
2: Merci beaucoup. Éric Duhem s'en vient. Watch out.
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0: 6h ben pile, bienvenue à Couture dans le Mid. Chaud. Entre 10h et midi, en direct de la Grande Allée Radio X. Frank.
1: Yes, sir.
0: Montembeau blessé.
1: Hey, pauvre lui.
0: Pauvre lui. Hey, c'est pas drôle, ça.
1: Ouais, j'ai hâte qu'on en parle avec Jordan un peu plus tard, mais c'est vraiment malchanceux. Parce qu'on dit, c'est Max Trouman qui nous avait dit ça, qu'apparemment, il a connu un bon camp d'entraînement, mais ça a l'air qu'il s'est entraîné comme un malade toute l'été. T'sais, lui, il est conscient que ça se pourrait que la carrière...
0: Il joue son avenir à Montréal.
1: Là, et t'as vu ce qui est arrivé avec Patrick Laine? Il était assis sur un contrat incroyable. Il s'est traîné les bottines. Il a fait une saison misérable avec Montréal. Puis regarde, il est même pas capable de se ramasser un essai professionnel pour les Sens ou pour une équipe qui aurait besoin de quelqu'un pour scorer des buts. Il est encore agent libre.
0: Il cherche trop cher pour ce qu'il vaut. Là, c'est un peu ça. Mais dans le cas de Montembeau, lui, il aurait pu relancer sa carrière.
1: Carrément.
0: Là, j'ai pas vu. On dit qu'il n'est pas encore sur la liste des blessés. Peut-être que ça va être révisé au jour le jour. Est-ce que c'est grave? Lui a été blessé, souvenez-vous, là, en série, pas l'année passée, l'autre série d'avant. L'année d'avant contre Washington.
1: Oui.
0: Et c'est ce qui avait fait qu'il gaulait, là. Il était sa tête. Il gaulait sa tête, puis le Canadien allait super bien. Mais à partir de là, ça s'est mis à déraper. Bon, le Canadien n'était pas de taille avec Wilson, entre autres, avec les Washington. Mais, regarde, là, on a rappelé Fowler. Donc, on va en parler avec Jordan autour de 11h20. Montembeau. Météo. On parle de 11 degrés, 12 degrés. C'est un petit peu plus chaud qu'hier. Mais ça reste... écoute, là, on est dans des moyennes très, très... tu vois, il y a 7, 8 degrés, 6 degrés. Même, on parle de gel au sol, possiblement en fin de semaine. Donc, vos plants de tomates, là, d'après moi, c'est fini. Les plants de tomates sont pas...
1: C'est le temps de fermer l'eau. Là.
0: C'est terminé. On va fermer la piscine aussi. Fait que c'est un peu ça qu'on voit. Mettdugaz.com, ceux qui veulent aller voir l'essence dans la région de Québec... Il y a du 1,839 sur la rue des Cascades. C'est un Irving. Écoute, ça fait au moins une semaine qu'il est à 1,839. Les auditeurs, écrivez-nous, c'est-tu vraiment ça? Parce que moi, j'ai l'indication que c'est le prix le plus bas dans la région de Québec actuellement. Il y a du 1,869 du côté de Costco, mais du côté de Irving, rue des Cascades, on aurait un 1,839. C'est quand même assez bas. C'est le prix... abattre dans la région. Le pétrole qui remonte aujourd'hui, là, Trump a dit qu'il n'est pas prêt à mettre fin à la guerre avec l'Iran. Il joue vraiment au yo-yo, Trump. Une journée, c'est chaud, une journée, c'est froid. Je ne sais pas comment ça va finir.
1: La station d'essence serait fermée. Là. Je ne sais pas pourquoi exactement, là, mais il y a deux personnes qui viennent de...
0: Ils n'ont plus de gaz dans le tank, c'est ça?
1: C'est ça, le tank est vide. Je ne sais pas c'est quoi la raison. Là, mais.
0: Ça serait une 86,9, le gaz le plus bas dans la région de Québec. C'est à battre. Gaz qui va monter éventuellement, parce que là, aujourd'hui, le baril de pétrole montait de 4$. Là, Trump dit qu'il veut en finir avec l'Iran au niveau militaire.
1: Ce sera un incendie, on dit, un certain temps, donc sont gelés
0: à 1,80.
1: C'est ça, sont fermés, probablement c'est gelé au prix de l'époque.
0: Exact.
1: Il y a quelqu'un qui dit qu'il s'est eu au Costco à 1,84. Quelqu'un qui dit aussi qu'est-ce qu'on a.
0: À matin, ça?
1: Oui. Je pense hier soir qu'il dit.
0: OK, je pense que moi, ça a remonté aujourd'hui, là, matin. Donc, regarde, on est là-dedans. 1,84, 1,869. J'ai 1,869 sur mes indicateurs. La tribu de marchands, c'est c'est quoi, là? On va jouer à insulter les électeurs de Québec parce qu'il y a une opposition? C'est quand même bizarre ce qui se passe, là. Bruno Marchand, et c'est sûr que Bruno Marchand, lui, son projet de tramway, il veut, on le sait, mais il a même dit la semaine passée, deux semaines, qu'il allait travailler avec les promoteurs. Donc là, il travaille-tu pour les promoteurs? Il travaille pour les gens de Québec. On le sait plus, là, ça a l'air d'être mêlé. Mais t'as une opposition, t'as eu des élections lundi. Là, t'as le PCQ qui, à 150 km de la ville de Québec, de part et d'autre. Il n'y a aucun député du Parti québécois dans la région de Québec. Cherchez-les pas, il n'y en a pas. Il n'y en a plus un. Et le projet de tramway... Le Parti québécois est pro-tramway et contre troisième lien. Mais ils se sont fait sortir de la région de Québec. Ils n'écoutent pas les gens. Faut que tu écoutes un peu la base. Habituellement, les projets viennent d'en bas puis ils montent. S'ils viennent d'en haut, imposés vers le bas, habituellement, ça ne marche pas ou ça marche tout croche. Là, tu as un maire qui veut imposer un projet d'en haut vers en bas. Il n'écoute pas le monde. Là, on a quand même une opposition. Éric Duhaime arrive puis lui, il dit, écoutez, ce qu'on veut. Puis le bottom line de tout ça, là, Frank, là, c'est les coûts. Comment ça va coûter? Là, on est à 7,6 milliards. Ce coût-là est gelé depuis un an et demi, deux ans à peu près. On n'a pas eu d'update. On n'a pas eu de mise à jour économique.
1: Ouais.
0: Il faudrait que quelqu'un sorte. Puis Ce que Éric Duhaime demande, c'est un moratoire. Lui dit, donnez-moi un moratoire, donnez un moratoire aux gens de Québec, c'est-à-dire que ce projet-là va être suspendu tant et aussi longtemps qu'on n'a pas une idée des coûts où on s'en va. Là, tu peux pas nager, tu peux pas partir un projet et dire que ça va coûter 3 points. Au début, c'était 3,3 milliards. Après ça, ça a monté à 12 milliards. Ça revenait à 8. Ça a remonté à 12, 13. Après ça, on est revenu. Là, on est à 7,6 milliards.
1: Ouais, puis, juste pour ajouter sur ce que tu dis, il y a été considérablement modifié, là.
0: En cours de route, oui, on l'a taponné.
1: Le tracé a été taponné. On a changé. Pendant un bout, il devait avoir des genres de relais avec pas des SRB, là, mais tu vois, ça a été... il y avait tout un système d'incitatifs pour desservir les banlieues. Il y a une partie de tout ça qui était enlevée.
0: Tout ça est enlevé. On parlait de 33 km au début. Là, on est rendu à 19 km. Moi, j'ai comme l'impression qu'on va nous arriver là dans 6 mois, 1 an. Là. Mais là, c'est ça là, qui est la beauté de la chose. C'est que Bruno Marchand, il n'y avait pas d'opposition à son projet. Tout le monde, la CAQ était favorable. La CAQ était favorable. Là, tu avais le PQ qui était favorable. QS était favorable. Puis les libéraux étaient favorables. Là, tu as une opposition qui disait, wow, attends une minute. Là, tu nous parles de 7,6 milliards. Ça, c'est v'là 2 ans. On va avoir les chiffres actualisés. Puis si vous n'êtes pas capable d'y donner, mais mettez un moratoire. Mm. C'est un peu ça que Duhaime a dit. Là, Marchand, il rampe dans la gravelle, traite tout le monde de tribu, insulte tout le monde, les fourchettes, les couteaux. Puis il faut se rappeler que Marchand... Ben, il a déjà dit à TV, il l'a dit à Radio-Canada, qu'à 10 milliards, ce projet-là doit arrêter.
1: Oui, à Gérald Filion, donc on va l'entendre, veux-tu que je te fasse...
0: Oui, on a un montage. Je pense que c'est Respect citoyen qu'on fait un montage.
1: Oui, c'est eux. Ben, l'extrait circule partout sur les réseaux sociaux, ouais, là, donc ça va comme suit. Oups, je pense qu'il y a quelqu'un qui a laissé le Spotify ouvert. On y retourne, prise 2, ça va comme suit. On n'a pas de son. Pourquoi on n'a pas de son derrière cette clip-là? Donc, je vais regarder pourquoi ça
0: ne joue pas. Mais ça pour dire que là, c'est bien de valeur, mais il y a une opposition à Québec. Il y a une opposition qui est arrivée lundi. Puis eux autres, clairement, hey, en partant, là, on ne peut pas dire que Duhaime s'est traîné les pieds. Là, hier, en partant, fait des entrevues partout, puis il parle du tramway. La panique à l'hôtel de ville. Le gars sort, il insulte tout le monde. Et comme je te dis, il y a une limite, là. Là, il faut que la réalité... On s'en va vers des... Regardez les déficits à venir. Le gouvernement du Québec a plus d'argent. Le gouvernement du Québec, le Parti québécois qui est minoritaire, cherche, on dit, entre 5 et 7 à 8 milliards par année à couper. Là, tu as un projet de tramway qui arrive. On ne sait pas si ça va défoncer à 10, 12, 13 milliards. J'ai comme l'impression qu'on va tirer à plug. Là. C'est ça qui va arriver. On a pas le son.
1: Je comprends pas pourquoi. Il y a quelque chose qui marche pas avec le son, mais... Je vais regarder, je suis capable de le trouver ailleurs.
0: Mais ça pour dire, Frank, là, il va falloir que les adultes se lèvent, puis comme PSPP, il va falloir qu'ils disent, ben moi, 10 milliards, on arrête ça, là. On pourra pas y arriver, là.
1: On pourra pas y arriver, je l'ai.
2: Certaines déclarations de M. Duhaime et de sa tribu par rapport au tramway.
3: Je crois que vous utilisez ce mot.
2: Parce qu'on partage, parce que ces gens-là partagent tous les mêmes faits que M. Duhaime. Il n'y a personne qui s'oblige la rigueur.
3: C'est comme une simple.
4: Éric Duhaime nous dit en podcast plutôt que vous aviez vous-même dit qu'à 10 milliards, vous ne faites pas le tramway, il ment.
2: Je me réécoute. Parce que je peux pas prétendre là-dessus qu'il ment, là, pas du tout. Peut-être qu'il y a une entrevue où j'ai pu parler de 10 milliards, mais je ne me souviens pas. Je me souviens pas avoir dit qu'il y avait une ligne à tel ou tel endroit.
5: Donc, est-ce que ça veut dire que peu importe le prix, on fait le projet? Vous voulez faire le projet et peu importe le prix, parce que ça augmente partout, on fait le projet?
2: Ouais, c'est une bonne question. La réponse est non. Et c'est une des raisons
5: pour combien on le fait pas? À 8 milliards, 400 millions, vous voulez le faire, là?
2: À 10, 12 milliards, on le fait pas. À 8 milliards, 400 millions, oui.
0: Donc, c'est ça. C'est que Marchand a déjà dit qu'à 10 milliards, ce projet-là, il va pas de l'avant. T'sais, il se dit, il garde une marge, là, 10, 12 milliards. Mais la prochaine mise à jour économique qui va arriver là, dans les prochaines semaines, les prochains mois, ça va être 10 puis 12 milliards. Là. Soyez pas surpris, on est à 7,6 milliards. Puis ce chiffre-là date de v'là un an et demi. Puis v'là un an et demi, les conventions collectives en construction n'avaient pas été signées. L'inflation sur l'acier, le béton, toutes les tarifs, tout, ajoutez tout ce que vous voulez, là. Puis vous le voyez, les projets qui devaient coûter quoi, 500 000, 1 million, ça est rendu 2 millions, 3 millions. Fait que ça va exploser les coûts. Ils vont taponner là-dedans. Marchand, il dit qu'on manque de rigueur. Il dit que les gens de la tribu manquent de rigueur. Je m'excuse, mais toi, tu manques de rigueur, là. Quand tu dis aux gens de Québec que ça va coûter 7,6 milliards, à moins, puis là, moi, c'est l'autre bout que je pense qui va arriver, Frank, là. on va couper le projet.
1: Oui, il va être saucissonné en segments. Puis là, on va dire, regardez, c'est même moins cher que prévu, c'est 5 milliards. Mais en réalité, ça va être comme la moitié qui a été faite.
0: Ou 7 milliards, mais ça va être genre l'Université Laval à Grand Théâtre. Là, on n'aura pas le.
1: Ouais,
0: aura...
1: là.
0: mais c'est, je te le dis, ça va être ça.
1: Mais là, rendu là, pourquoi quand, tu sais, je veux dire.
0: Ils vont dire, ben là, c'est la phase 1, là. On va y aller, comme Nico explose, on peut plus reculer. Fait qu'on va y aller avec une phase 1 de genre. Ben, l'Université Laval, puis peut-être le Laurier-Québec, jusqu'à Grand Théâtre. Là, le tunnel, ils vont pogner un mur, là. Ça va être incroyable, là. Parce que le tramway ne peut pas passer dans la côte actuelle. La côte est trop prononcée, fait qu'il faut créer une fausse côte dans un tunnel parce que la technologie est pas à point puis elle permet pas l'hiver avec les rails. Le tramway pourrait pas monter la côte, là.
1: Mais moi, quand on a eu PSPP en entrevue au podcast, on a essayé beaucoup de le pousser sur ce sujet-là.
0: Il disait quoi, lui?
1: Pas du tramway précisément, mais j'y ai dit, vous êtes au courant qu'il y a un problème là, dans les coûts de construction au Québec? Il a dit oui. Puis j'ai dit, c'est pourquoi on n'a rien réglé depuis la commission de la construction. Puis il dit, ben là, va falloir sérieusement se pencher là-dessus. Puis c'est vrai que les coûts explosent, puis ça n'a pas de bon sens, puis tout ça. Fait que il n'y avait pas de solution, je te dirais, prête à clé en main à proposer, mais j'ai senti qu'il était quand même au courant qu'il y a de quoi qui tourne pas rond.
0: Ben, regarde le pont de l'île d'Orléans, là. On avait supposément 2,7 milliards capés ça là. Jonathan Julien qui sort là, actuellement sur les tribunes, puis qui dit que lui, la CAQ, là, on a fait des erreurs, notamment sur le troisième lien. Le tramway, Jonathan, c'était une erreur, ça aussi. T'as joué dans le film. Lui, il dit ça, là.
1: Ouais, ben là, c'est ça l'affaire. C'est que moi, je pense que la CAQ, il savait que les gens voulaient pas de tramway. Tu sais, tramway, no way et compagnie.
0: Ben, je veux dire, fait des sondages.
1: Ouais, mais l'affaire, c'est qu'ils ont fait ce que plein de gouvernements du Québec ont malheureusement fait. Ils ont plié. Ils ont plié devant les médias plus à gauche de Montréal, les gros de pression. Pas les gens, les médias qui ont présenté le projet de troisième lien comme un projet de crétin depuis toujours. Et le projet de tramway comme l'idée que, enfin, le Québec serait la seule ville au monde, ce qu'il faut en passant, de cette taille-là, à ne pas avoir de projet structurant. On n'a pas le choix pour rentrer dans la modernité. Puis ils ont tellement martelé ça que là, un moment donné, la CAQ s'est dit, mais pour faire plaisir au monde, pour garder nos sièges dans le 4-5-0, puis à Laval, puis tout ça, faut qu'on tire la plug sur un projet qui est pas bon, puis qu'on pousse celui qui est bon aux yeux des autres, pas aux yeux des gens de Québec. Puis tu vas dire Appalaches, puis de la grande région, aux yeux de gens qui n'utiliseront jamais aucun des deux. C'est ça qui est le gros, la grosse histoire là-dedans. Je l'ai, Tilou, à...
0: Écoute, là, puis je vais te dire d'où ça vient, l'histoire d'un tramway. Parce qu'à l'époque, la bombe en voulait pas. Puis à l'époque, ben gars, joue Tilou, là, puis après ça, je vais te revenir avec l'histoire du tramway. Yes. Puis de Tilou qui est toujours...
6: En avril 2023, quand on fait le choix de retirer le lien interrive...
1: Ouais.
6: C'est pas le projet comme tel, c'est la parole donnée. Tu sais qu'on a fait deux campagnes électorales en martelant que c'était notre symbole important dans la capitale nationale, puis qu'on l'abandonne. C'est le lien de confiance qui s'est brisé. Puis à partir de là, on a beaucoup ramé dans Gravel, et je pense qu'il y a une sous-évaluation de certains individus, pas de la région de la capitale nationale, sur l'effet de cette parole donnée brisée pour la capitale nationale.
7: Mais j'imagine que ça a dû chauffer quand même.
6: Ça a chauffé, ça a chauffé pas mal.
7: Okay.
6: Et force est de constater que l'impact était plus grand que ce que certains envisageaient.
7: Est-ce que c'est pas un peu étonnant, considérant la popularité du dossier, comment on a pu sous-estimer l'impact de ce dossier-là? Quand on voit encore les résultats aujourd'hui, je reviens aussi à ça, comment certaines personnes dans le parti n'ont pas été en mesure de voir les signaux qui s'en venaient?
6: Je pense que c'est un manque de sensibilité propre pour la capitale nationale à certains égards. On a essayé de le ramener, mais tu peux pas remettre après ça la patente dans le tube. C'est-à-dire que le lien de confiance est brisé et soudainement, la crédibilité aussi du parti en a souffert.
0: Bon, manque de sensibilité, là, c'est parce que pas juste en capitale nationale, là, c'est zéro. Là. Ils se sont fait mettre dehors partout au Québec.
1: Il y a un manque de courage aussi là-dedans, là, de la part du monsieur qui s'exprime et de ses congénères de la capitale nationale. Moi, je suis désolé. Si j'étais dans un parti politique qui se fait élire deux fois plutôt qu'une avec cette promesse-là, puis tu m'annonces que tu vas arriver puis tu vas le flusher.
0: Tu vas le canceller, ouais.
1: Ben, moi et tous mes collègues, on démissionne en bloc, là.
0: Ah, mais c'est la gang de Montréal qui venait, là. Là, ce qu'on comprend, ce qu'il dit, là, des gens qui sont pas de la région de Québec. Là, c'était Fitzgibbon, tout le conseil des ministres. Fréchette, là, était sur le conseil des ministres, elle. Elle était contre. le troisième lien, en passant. Elle ne voulait pas de troisième lien à Québec. Fitzgibbon n'en voulait pas.
1: Oui, mais qu'est-ce qu'ils auraient fait, ces gens-là, si Jonathan Julien, Simard, Martine Biron, Bernard Drainville, Geneviève Guilbeault, ils étaient tous arrivés ensemble, ils avaient dit, regarde, si vous flochez ça, là,
0: on s'en va.
1: On sac notre camp, on crée un autre caucus.
0: Mais il l'a pas fait, puis.
1: Il aurait dit, OK, c'est bon, on va vous le laisser.
0: Legault, là, ce qu'il faisait, il achetait la paix avec ses ministres, là, parce que ça devait brasser un peu au Conseil des ministres.
1: J'espère
0: là.
1: Bien.
0: Fait qu'ils achetaient, là. Il dit, bon, je vais te donner ici, puis, hey, tu veux-tu une commission, puis là, on va te donner ici, puis ça. Ah, une limousine, ben oui, vas-y, là, comme ça. Fait qu'on leur a fermé la gueule comme ça. Puis, tu vois, ça a pas marché, là. Hey, l'histoire du tramway, là. Souvenez-moi à l'époque, moi je me souviens, j'ai couvert ça à l'époque, j'étais au Soleil, puis après ça au Journal de Québec. Amazon, tu souviens-tu quand Amazon avait lancé des appels d'offres partout dans le monde pour dire, hey, on veut s'installer dans des grandes villes, puis on va faire un campus Amazon. Puis là, on invite les villes à faire un bid. Hein? Donnez-nous, faites-nous un pitch, on va faire un pitch. Et Québec avait fait un pitch. Et Québec, tu sais, il y a du monde qui pensait qu'Amazon allait venir à Québec. Il y a vraiment du monde qui ont pensé ça. Ils pensaient qu'Amazon, avec les impôts puis les taxes qu'on a, puis toutes les infrastructures défaites. Et là, il y a quelqu'un qui a dit, ben il manque un projet de transport structurant. Parce qu'Amazon, dans ses critères, pour s'installer dans une ville, il fallait qu'il y ait un métro ou un tramway. Et là, à partir de là, c'est Régis Labeaume qui a commencé à dire, hey, c'est vrai. Hey, si on veut attirer des grosses, grosses entreprises au Québec, c'est pas l'histoire de la fiscalité, Frank, pas l'histoire des règlements. L'histoire de, hey, ça va nous prendre un tramway. Puis là, ils ont dit, ben, on va pousser un tramway avec les libéraux. Les libéraux ont concocté un espèce de programme. Puis au début, on parlait d'SRB, hein. On parlait pas de tramway.
1: Oh
0: c'était, oui. C'était SRB. Puis c'était une affaire comme 3,3 milliards. Puis ça allait à Lévis aussi. Hein, ça passait sur le pont de Québec, je pense.
1: Ben ça, c'est un autre point qu'on a complètement oublié dans toute cette histoire-là. C'est que moi, je me rappelle très bien de Geneviève Guilbeault qui a dit, s'il n'y a pas d'interconnexion avec la Rive-Sud, il n'y a pas de projet. Ah, ça a été dit, là.
0: Gilles Lehouillier était dans le dossier, là, à un moment donné, là. Puis, souviens-toi, Gilles Lehouillier...
1: Ouais, lui, il a tiré à bloc du SRB.
0: Mais Gilles Lehouillier puis Labeaume se sont punchés. Parce que Labeaume n'aimait pas Gilles, parce que Gilles, des fois, sortait dans les médias, puis il disait des choses que l'autre n'aimait pas, puis là, il traitait de tout et non. Fait qu'à un moment donné, ils se sont chicanés.
1: Ouais.
0: Puis là, Labeaume a commencé à tirer la couverte de son bord. Puis là, il est avec les libéraux, puis il est allé en campagne électorale, puis il parlait pas de tramway, il disait que c'était une chose stupide. Puis tout de suite, après la campagne, les libéraux sont arrivés avec un cash, un montant. Puis là, le projet de tramway, c'est 2018, là. On dit en 2026, et ça continue. On a des insultes, on a des gens qui s'insultent, un puis l'autre. Donc, on n'est pas sorti de l'auberge. Moi, j'ai hâte de voir. Mais la question, c'est le coût. Moi, c'est écoute, là, il faut que quelqu'un sorte. Là, le PQ va être assermenté bientôt. Le PCQ va faire sa job. Là, on va avoir accès aux documents. Là, on n'avait pas accès aux documents. La CAQ cachait les documents. T'as le Parti québécois qui voulait pas non plus jouer la carte de la contre-opposition sur le tramway. On était pauvres. Et t'avais QS, ben là, eux autres oublient ça. Le Parti libéral oublie ça. Donc là, le seul espoir pour les gens de Québec sur le tramway, c'est le PCQ qui va demander des comptes, qui va dire, ben, c'est-tu 8 milliards, c'est-tu 10 milliards, on est rendu où? CDPQ Infra, c'est très bien où ils s'en vont, là. Ils savent très bien, c'est de trouver comment on va faire avaler la pilule du 10 puis du 12 milliards aux gens de Québec. Et comment on va le saucissonner, comment on va le partitionner. Tu sais, on va faire ça en partie. Ce qui devait être le plan A, la grande partie de 33 km est rendue à 19 km. Puis là, d'après moi, on va ramener ça à 10-12 km. On va essayer de faire avaler, hein, l'éléphant, quand tu veux le faire avaler, tu le coupes en morceaux, là. Ben, c'est ce qu'ils vont faire, là. Ils vont nous couper ça. Puis ils vont gagner du temps. Ils vont essayer d'étirer ça le plus longtemps possible. Mais là, le timeline vient de changer carrément. Le Parti québécois est minoritaire. Le PCQ est là. Ils vont avoir accès aux livres. Ils vont forcer des commissions parlementaires. Écoute, on pourrait même se ramasser en élection dans un an et demi, là. Le PQ a tellement d'ouvrages chez les bras. Je sais pas comment ils vont être capables de gérer des déficits, des projets de 11 milliards, des dépassements de coûts comme ça.
1: Mais pour l'instant, je pense qu'il n'y a pas grand monde qui a intérêt à aller en élection. Je pense que le seul qui a peut-être un appétit pour ça, c'est Milliard.
0: Oui,
1: parce que lui, il est en hausse dans des comtés.
0: Dans un an, Milliard, lui, il est assis. Là. Il fait le même playbook que Couillard a fait avec les
1: oui, les il péquistes. Attend de voir les péquistes se plaire. Il espère que les péquistes vont se planter.
0: 2012.
1: Mais tu sais, mettons, QS n'a aucun intérêt à retourner en élection.
0: Ils n'ont plus d'argent.
1: Ils n'ont plus d'argent, puis ils sont en train de se faire gruger dans des comtés. Si on recommençait l'élection...
0: QS a 3-4 députés.
1: Ben, ils sont sur le bord de perdre Sherbrooke, ils sont sur le bord de perdre d'autres
0: libéraux.
1: Comtés.
0: Hey, c'est les libéraux qui chauffent le QS.
1: Ben oui, donc eux, ils ont pas intérêt à retourner en élection. Je pense que le PCQ a vraiment pas intérêt, parce que là, tu viens de faire élire des gens, tu veux qu'ils se fassent les dents puis qui se crée une réputation puis une certaine notoriété. Puis le PQ non plus n'a pas intérêt à y aller parce qu'il est sur une pente descendante d'un sondage. Ils sont partis de 35, même avec un pic à 38-39, puis ils ont fait 28.
0: Et le PQ doit gérer des budgets qu'ils n'ont pas, là. As-tu vu toutes les promesses qu'ils ont promis?
1: Et voilà.
0: Avec un déficit de quoi? 5 à 7 milliards par année. Et ça, ils parlent même d'avancer d'un an le déficit zéro. Ça veut dire qu'il va avoir de la coupe, pas à peu près. Puis le projet de tramway va passer dans le tordeur, d'après moi. On ne pourra pas aller avec un projet de budgété à 6, 7 milliards. Puis là, tu te ramasses avec 11, 12 milliards.
1: Ouais, il va avoir des choix à faire. Puis ces choix-là vont être déchirants. Tout voilà. Est une question de prix. Là.
0: Voilà, voilà. Hey, notre invité, Nicolas Gagnon de la Fédération canadienne des contribuables. Nicolas, comment vas-tu?
8: Ben, prenez vous autres.
0: Oui, ça va bien. Écoute, un projet de tramway à 11 milliards, 10 milliards, on arrête ça?
8: Ben oui, on aurait dû déjà l'arrêter quand on était dans les 7, quelques milliards. Là, ça, puis ça, ça avait été annoncé l'an dernier. Puis là, bon, on est rendu à effectivement estimer que ça pourrait aller beaucoup plus haut que ça. Surtout que, bon, la mise en service, ultimement, si je me trompe pas, c'est 2033. Donc,
0: est-ce qu'on nous a dit là?
8: Exact. Ça, c'est en fonction de ce qu'on estime présentement, mais il faut quand même dire que le feu vert n'a pas encore été donné. La première pelletée de terre officielle devrait avoir lieu, si je me trompe pas, en juillet 2027, donc l'année prochaine. Donc, il reste encore du temps, puis surtout que la décision ultimement de ce DPQ Infra n'a pas été encore livrée, c'est-à-dire tant si longtemps qu'ils n'ont pas effectivement confirmé le coût du projet, ça sert à rien de mettre un seul dollar de plus là-dedans, mais je pense que Bruno Marchand, de son côté, il s'entête parce que c'est quand même un projet qui représente une bonne partie de son leg. Donc, il y a quand même toute une question politique à ça, mais ultimement, il faut s'attendre à ce que la facture soit beaucoup plus élevée que ce qui est indiqué. Ce qui serait quand même ce qui va. Puis je suis un peu d'accord avec l'hypothèse que tu avais juste avant que j'arrive en onde, c'est que effectivement, ça se peut qu'il modifie le tracé d'ici là pour un peu jouer avec, pas juste avec le goalpost, mais au niveau du coût lui-même, ouais. Pour essayer de faire ressortir ça comme étant un peu plus intéressant. Un peu à l'instar de ce qui va probablement se produire avec le TGV entre Québec et Toronto. D'ailleurs, là, la semaine dernière, le directeur parlementaire du budget a sorti un rapport qui nous démontre que finalement. Ça va coûter probablement plus cher. Là, on parle de. Là, on est rendu dans une fourchette de 75 milliards à 113 milliards. Avant, c'était 60 à 90 milliards. Donc, tranquillement, on monte ça. Donc, il y a des bonnes chances que de leur côté, ils se limitent à un tracé entre Québec ou plutôt entre Montréal et Ottawa. Puis après ça, on va prendre notre temps très longtemps avant de faire coûter de plus. Donc, le TGV, je pense. Pas le TGV, le tramway de Québec, je pense qu'on s'en va vers un scénario similaire. Ceci étant dit, je pense que là, Bruno Marchand, il doit commencer à sentir la soupe chaude parce que avec les élections du 5 octobre, on s'entend que là, il n'y a plus vraiment l'appétit, il n'y a plus l'acceptabilité sociale que. Ben déjà qu'il n'y en a jamais vraiment eu.
0: Oui, mais il n'y a jamais eu d'opposition. Nicolas, il n'y avait pas d'opposition. Il n'y avait personne qui challengeait le projet pour dire regardez, les coûts, on est rendu où, là, ça n'a pas de sens. Et là, il y a une opposition qui le fait.
1: Mais, exact. Mais Nicolas, moi, là, si j'étais, puis tu me diras ce que tu en penses, mais moi, si j'étais au PQ, là, voici ce que je ferais. Je dirais, regardez, là, on a entendu le message de Québec, on le sait que vous avez un problème de confiance avec nous au Parti québécois, vous avez préféré d'autres partis, on veut rétablir cette confiance-là et voici ce qu'on va faire. On va faire un référendum auprès des gens de la capitale nationale et ils auront l'occasion de s'exprimer sur les deux projets structurant de leur région, à savoir le troisième lien et le tramway. Puis nous, peu importe c'est quoi notre avis personnel là-dessus, bon, on va prendre acte des résultats. Sais-tu ce qui se passera avec ça? La cote de popularité du PQ dans la région de Québec, là, elle montrait quand même significativement. Là.
8: Absolument. Je veux dire, c'est un très bon point que tu soulèves parce qu'au Québec, on a l'impression que dès qu'on parle de référendum, il y a comme une phobie des référendums parce que toujours est constamment associé à une chose, c'est l'indépendance du Québec. Mais on oublie que dans d'autres provinces, comme notamment l'Alberta, ils ont des référendums qui sont ce qu'on peut appeler d'initiative populaire. Là, quand il y a une pétition qui est assez nombreuse, signée par assez de gens, ben on peut se rendre à lancer un processus de consultation publique. Ben oui, il devrait en avoir un dans la région de Québec, surtout que dans le cas du Parti québécois, c'est une première historique. Le gouvernement n'a pas un seul siège dans sa propre capitale nationale. Donc, peut-être à ce niveau-là, bon, c'est sûr que ça leur profiterait, puis peut-être que ça irait chercher des points tant au niveau des conservateurs que peut-être au niveau même des libéraux puis des solidaires dans le coin de Québec. Mais il n'en reste que ça serait beaucoup plus intéressant d'un point de vue démocratique de enfin avoir l'opinion des gens de Québec, parce qu'on a l'impression que ceux qui poussent le plus le tramway présentement, au-delà de certains à l'Assemblée nationale ou au Conseil de ville à Québec, c'est du monde à Montréal. Donc, ce serait le fun d'avoir l'opinion une fois pour toutes, hors sondage, des gens de Québec. Bien sûr, je ne sais pas combien coûterait le processus comme tel.
0: Ouais, mais c'est pas grave,
8: ça. Ça permet de sauver une facture de plusieurs milliards. Au final, je pense qu'on est tous gagnants.
1: Oui, ça permet, Pierre et Nick, de clore le dossier au sens où là, tout le monde s'obstine ses chiffres. Ouais, mais lui, il était majoritaire. Moi, j'ai été élu dans tel comté. Là, on clorait le dossier. Là. On demande l'avis aux gens.
0: Le PQ gagnerait du temps.
1: Mais
0: parce,
1: c'est sûr.
0: Parce que dans le fond, lui, le troisième lien, il le fera jamais, là. Fait qu'il le repousserait peut-être plus tard.
1: Et par la bande, il réussira à imposer l'idée d'un référendum comme quelque chose de positif.
0: Hey, mais combien de fois qu'on l'a dit, ça, le référendum? Ça prenait un référendum? Écoute, ça fait 10 ans qu'on dit ça. Il y a rien qui était fait. C'est Bruno Marchand, puis, hey, je me souviens, le Bruno Marchand était ici, là, dans le studio, là. Il était en campagne électorale, son premier mandat, là. On était là pour dire, pourquoi tu fais pas un référendum? Puis ça, c'est une bonne... Ouais, tu sais, il était pas contre, mais il nous a joué la game là, du tramway puis des 10... il voulait 10 changements majeurs. Là. Mais écoute, au point de vue démocratique, un référendum, c'est pas plus clair comme décision.
1: Non, ça peut pas être plus clair que ça.
0: Bon, après ça, là, tu peux naviguer à vue. Là, là il navigue à boussole.
8: Oui, ben le seul bémol que j'amènerais à ça, c'est qu'effectivement, si il y a une consultation comme ça, un référendum, puis que ça passe, puis que les gens, finalement, à Québec, ils veulent le tramway, ben comme à peu près n'importe quoi.
0: Ben, il ira de l'avant.
8: Ben, faut quand même qu'il y ait aussi un astérix en disant oui, d'accord, OK, le tramway peut aller de l'avant, mais s'il se met à coûter 20 milliards,
0: ben,
8: faut quand même qu'il y ait un break stop à quelque part qui dit carrément ouais, ben c'est pas un chèque en blanc pour autant. Puis ça, c'est en disant, on pourrait le faire pour d'autres infrastructures de la région qui est constamment sous débat, notamment le troisième lien de Québec. Donc éventuellement, je pense que c'est le genre de processus qui serait intéressant pour le PQ d'appuyer ça, mais encore là, bon, on va leur laisser le temps de s'installer et d'être assermenté. Là, je pense que c'est loin d'être fait encore, mais ça pourrait être une bonne manière de régler le dossier une fois pour toutes.
0: Oui, mais en même temps, si le monde rejette le projet, tu viens de t'enlever une aiguille du pied, là. C'est, je veux dire, un projet de 10 milliards va être à 12 pas à 13, ça, c'est pour des politiciens, là, c'est l'enfer. Là.
1: Oui, puis surtout l'intérêt, moi, je pense, pour le gouvernement de faire ça. C'est du Parti québécois, c'est de faire passer ça. Tu sais, dans le fond, le poids de la décision revient au peuple.
0: Ouais, exactement.
1: Ça revient pas au gouvernement qui, peu importe ce qu'il va décider, va se faire critiquer par Pierre-Jean-Jacques. Là, tu sais, PSPP, il peut arriver et dire, écoutez, c'est pas mon idée, c'est l'idée des gens, puis nous autres, on est là pour faire ce que la population demande.
8: C'est ça qu'on n'a pas eu, là. Il peut se cacher derrière l'opinion populaire. Puis je peux dire, à la fin, c'est une des meilleures protections qu'un politicien peut avoir. Là. Donc, il y a rien à perdre à faire ça.
0: Et sur le coup, là, c'est sûr que c'est sur le coup. Tu dis, après 10 milliards, nous autres, on débarque. C'est, tu mets quand même des balises. Là. Oui, le peuple a parlé. Ce matin, le monde me dit, on en veut un, tramway. Tu dis, OK, mais en haut de 10 milliards, il n'y en aura pas. Là.
8: Oui, puis tant que c'est pas une histoire de genre en haut de 10 milliards, là, ce soit avec le fédéral qui paye à la place. Ouais, mais c'est parce que je veux dire, à la fin, c'est encore les contribuables qui payent, mais d'une autre poche. Là.
0: Mais le fédéral,
8: donc, je pense que les.
0: Mais le fédéral, Nicolas, a plafonné là, son argent pas disponible. C'est le provincial qui va casquer le reste.
8: Oui, ben en fait, l'engagement du fédéral, je me souviens plus c'était quoi le montant exactement. Là, qu'il y avait,
0: 2,4 milliards. Là, c'est...
8: C'est ça. Puis ils l'augmenteront pas. Donc, non. Si la facture du projet augmente, c'est effectivement, c'est tout le Québec qui paye.
0: Voilà. Hey, t'as regardé les cadres financiers des partis. Là, c'est le PQ qui est au pouvoir. Minoritaire, il y a quand même du stock à livrer là, hein, d'ici les prochaines élections dans 4 ans, ou s'il est minoritaire, il peut se faire débarquer, mais lui, il veut tenir un référendum d'ici 3 ans. Il y a quand même du gros cash, là. Il devra réformer, il y a des milliards à couper dans fonction publique. Peux-tu nous faire une grande ligne, les grandes lignes, résumer un peu ce qui s'en vient pour le Parti québécois au niveau des finances publiques? C'est pas jojo, là.
8: Non, effectivement, puis j'ai très hâte, comme pas mal de monde, de voir la mise à jour économique qui s'en vient cet automne pour qu'on ait une idée de l'état réel des finances publiques, parce que bon, avec tout le respect que je dois pour l'ancien ministre des Finances, Éric Girard, en bon anglais ou en bon français, je le trosse pas trop. J'ai hâte de voir ce que ça va donner qu'on va ouvrir les livres encore une fois, parce qu'il y a eu quand même plusieurs annonces depuis la dernière fois qu'on a présenté un budget au Québec. Ceci étant dit, bon, le Parti québécois minoritaire, je veux dire, c'est relativement de bonnes nouvelles dans le sens que ça force le parti à effectivement travailler avec des partis de l'opposition. Maintenant, comme ça dit, si c'est pour le référendum, ils n'auront pas le choix de travailler avec le seul autre parti souverainiste de l'Assemblée nationale. Puis eux, c'est pas ce seul parti qui a poussé le plus pour des allègements fiscaux durant les dernières élections. Alors que si le PQ veut effectivement mettre de l'avant des mesures qui sont pro-contribuables et qui risquent d'être intéressantes pour tout le monde, ben ils vont devoir travailler un peu plus souvent avec le Parti conservateur du Québec. Puis ça, ben de travailler avec un, ça risque de brûler avec l'autre. Fait que j'ai hâte de voir comment ça va se faire. Ceci étant dit, je suis quand même rassuré par le fait que Paul Saint-Pierre-Plamondon, dans son discours de victoire, il a dit qu'il y avait des bonnes idées dans toutes les parties. Fait que ça ouvre la porte, tant qu'à moi, une coopération intéressante. Ceci étant dit, bon, une des premières mesures qui a été très populaire durant le début des élections, c'était l'abolition de la TVQ sur les produits usagés. Ça, on a hâte de voir comment est-ce qu'ils vont livrer ça. On parle quand même d'une économie globale. Je pense que c'est entre 600 et 800 millions qui resteraient donc dans les poches des contribuables. Alors, donc, on a hâte de voir aussi l'exercice comptable. Où est-ce que le gouvernement se prive de ses revenus qui restent dans nos poches, mais doit couper les dépenses en contrepartie en espérant qu'il ne va pas aller chercher des revenus ailleurs. Il y a aussi, en fait, c'est l'abolition de la TVQ, si je ne me trompe pas, là, pour les nouveaux acheteurs, en fait. Donc, c'est, en fait, c'est pas l'abolition, c'est le remboursement de la TVQ pour essentiellement, là, les nouveaux acheteurs de maisons neuves.
0: Les premiers acheteurs.
8: Pour l'autoconstruction, ouais. Exactement. Donc, c'est juste qu'à 45 000 $ de remboursement là-dessus. Très intéressant quand même, là, parce que c'est une mesure similaire qui avait été mise de l'avant par Mark Carney. Donc, toute forme de d'exemption fiscale, on va le prendre. Et finalement, pour le prix de l'essence, parce que, comme vous le savez, je pense que pour ceux qui ont fait le plein aujourd'hui ou récemment, c'est encore très élevé. Donc, la suspension de la TVQ, ne serait-ce que partielle pour un an, qui devrait entrer en vigueur le 1er janvier prochain, si le Parti québécois tient sa parole, ben ça, il va falloir que effectivement ce soit livré comme tel. Ben on espère que le Parti conservateur, de son côté, va faire pression pour qu'il y ait plus d'allègements qui soient mis de l'avant, notamment soit la taxe carbone ou la taxe provinciale sur les carburants. Donc, ça, c'est les mesures auxquelles on peut s'attendre pour les prochains mois. Mais c'est sûr et certain que pour qu'on évite de creuser davantage de déficits massifs qui nous ont été laissés par la CAQ et qu'on continue d'augmenter la dette du Québec,
0: ouais,
8: il va falloir qu'il y ait une démonstration qu'on veut couper dans les dépenses. Puis ça implique notamment des coupures dans la bureaucratie. Donc ça, c'est là-dessus où est-ce que le Parti québécois risque d'être sur la corde raide, parce que, d'une part, ils savent très bien, comme n'importe qui, que la bureaucratie, c'est une des raisons pour laquelle on accumule des déficits massifs au Québec depuis un petit bout. Et donc, si on s'attaque pas à la machine, on va continuer à s'endetter. Mais en même temps, si on s'attaque à la machine, ne serait-ce qu'avant les conventions collectives qui sont négociées en 2028, puis avant le référendum de 2029, ça te met dans une mauvaise posture pour la suite des choses, puis ça ne te rend pas nécessairement plus populaire. Donc, on a hâte de voir comment ça va se faire, mais ultimement, ça doit se faire.
0: Mais tu vois, là, il parle de dépenses de 21 milliards d'ici 5 ans. Il parle aussi d'aller chercher 8,9 milliards d'économies en réduisant les sommes prévues au Fonds de développement économique, le FDE, là. Les fameuses subventions aux entreprises. On dit que dans la bureaucratie, on irait chercher 6,3 milliards de plus en compressant, là, avec des abolitions de postes et de services notamment. Et on dit qu'on va aller chercher 4,4 milliards de plus par les transferts fédéraux. Il y a du pain sur la planche. Et après ça, il y a encore un 2 milliards identifié déficitaire. Et lui, l'objectif du déficit zéro, c'est pas 2029-2030, c'est 2028-2029. Hein? C'est un an avant tout le monde.
8: Oui, c'est un an avant tout le monde, puis je veux dire, comme je le mentionnais tantôt, la dernière fois qu'on s'est retrouvé avec un déficit record au Québec, c'était littéralement juste après, c'est les fameuses négociations de 2023 avec le Front commun, où est-ce que la CAQ avait effectivement concédé beaucoup plus que ce qu'elle avait envisagé dans ses livres originalement. Et donc, moi, il faut quand même se rappeler que dès qu'on arrive dans cette période-là, le gouvernement, lui, il a ses propres projections en termes de dépenses, en termes de rémunération globale pour la fonction publique et parapublique. Puis après ça, ça va drastiquement changer en fonction de ce qui sera concédé durant les négociations. Donc ça, c'est pour ça que j'ai quand même toujours un doute par rapport à ce plan pour le retour à l'équilibre budgétaire pour cette année-là précisément, parce que là, il y a 5 ans, ben pas il y a 5 ans, mais il y a 3 ans ou 5 ans avant cette date, on a vu un scénario où est-ce que c'est l'inverse. On a plongé davantage dans les déficits à cause de ces concessions-là. Donc, regardez, moi, je reste quand même bon joueur. Il faut que le ménage se fasse. Ultimement, ça donnerait une baisse de pas loin de 16 000 fonctionnaires en moins dans la machine gouvernementale. C'est un bon début, je dirais, considérant tous les effectifs qui ont été ajoutés dans la machine sous la CAQ dans les dernières années. Mais la pression va être énorme sur le Parti québécois. Au niveau des impératifs des finances publiques, que de l'opposition officielle, que des syndicats qui vont leur dire de pas aller dans cette direction-là.
0: Non, c'est ça. Nicolas Gagnon, c'est toujours un plaisir. On se reparle. Écoute, je pense que là, on a effleuré quelques affaires, mais on va revenir en détail plus tard. Dans les prochaines semaines, l'actualité va nous donner tout ça gratis à la table. Merci beaucoup.
8: Absolument. À très bientôt.
0: Merci voilà, beaucoup. Nicolas Gaillard de la Fédération canadienne des contribuables. En passant, moi, si je suis machiavélique, là.
1: Machiavélique, oui.
0: Je donne des nananes, OK? Je donne des nananes, puis je m'en retourne en élection. Je provoque une élection. Je suis PQ, là. Je provoque une élection, et là, je vais chercher ma majorité. Je me laisse pas barboiter par les oppositions. Je donne des nananes, puis là, le monde va être euphorique, là, après 6 mois, 8 mois, là. Paf!
1: Mais c'est parce que tout le monde, ben c'est ça, c'est que tout le monde avait comme liner au lendemain de puis même pendant le soir de l'élection. Ah, mais qu'est-ce qu'il va pouvoir donner aux autres partis pour se maintenir là? Pourquoi on se pose pas la question de savoir qu'est-ce qu'il pourrait faire pour le monde?
0: Oui,
1: Il y a des gens là dans leur région, ils ont des enjeux, des projets. Mais là, consultez-les.
0: Tu donnes des nananes, à tout le monde, puis tu fais ça 6 mois, 8 mois, puis là tu t'en vas toi déclencher les élections. Puis tu dis, regarde, moi je me laisserai pas mener par les oppositions là, parce qu'ils vont avoir maire et monde pour m'accrocher au pouvoir. Non, non, non. Je vais demander à la population après avoir donné bien des affaires là. Puis là tu viens mielleux là. Là, tu consultes, puis là, tu t'assois avec le monde, puis la région de Québec, là, comme tu dis, là, tu leur donnes le référendum sur le tramway. Ben,
1: moi, je comprends pas dans quel monde tu dis aux gens que tu vas les consulter pour l'avenir du Québec, mais tu peux pas y consulter pour l'avenir de leur ville.
0: Non, tu rends
1: quoi
0: ça,
1: cette histoire-là?
0: Tu rends ça le plus mielleux possible, puis là, tu dis, non, non, moi, c'est moi qui vais retourner voir la lieutenant-gouverneur, puis je dissous l'Assemblée et je repars en élection, puis je demande un mandat fort. Bang!
1: Oui, mais en même temps, c'est un risque aussi.
0: Mais je comprends, mais
1: Pauline a essayé ça.
0: Oui, mais
1: si ça n'a pas bien été.
0: Ben, elle s'est fait barouetter. Elle s'est laissée aller par les oppositions. Elle dealait, elle a joué le jeu. Là. Non, non, tu joues pas le jeu, tu joues ton agenda. Puis tu dis, non, non, je retourne devant les électeurs, j'ai pas un mandat fort, ça me prend un mandat fort. Puis là, tu vas chercher ton mandat fort.
1: Les deux mains sur le volant.
0: Voilà. Bon, après la pause, François Charon débarque. On va débarquer en techno. Il y a pas mal d'affaires là-dedans à jaser. On vient.
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0: Il est midi, bienvenue dans Ouellet en direct. J'espère que vous avez un bon lunch à midi ou que vous êtes dit, ah, je suis à la maison, m'en vais chez Benny et compagnie, m'en vais me chercher un poulet, m'en vais au resto. Ah, ben ça, on fait tout ça de matin. Ça t'est déjà arrivé toi aussi, Max?
21: Ah, moi, c'est souvent ce que je fais 2-3 fois par semaine. En fait, un peu paresseux.
0: Ouais, ça m'est déjà même arrivé d'amener un lunch puis de pas le manger.
21: Demain, hein?
0: Ce qui n'est pas arrivé.
21: Non, non plus.
0: Fini dans les poubelles. Je pense qu'on l'a retrouvé dans le frigidaire ici, là, 3 semaines plus tard.
21: Il est encore là, il a germé.
0: Ben, il essayait là, de se sauver. Oh, vous avez pas entendu mes salutations à Pat que je vais faire à l'instant. Bonjour, Pat.
21: Salut, Pat.
0: Je la salue de chez elle parce qu'elle n'est pas là aujourd'hui, Pat. Elle a même osé prononcer le mot en G.
21: Ce qui a fait qu'on lui a dit « Reste chez vous ». Et on n'a pas eu de nouvelles. Fait que d'après moi, il y a un petit virus qui court. L'école a recommencé. Qu'est-ce que tu veux que je te dise? Mais le seul qui nous a amené un virus ici, à date, c'est le seul qui n'a pas d'enfant, c'est toi.
11: Je trouve que t'es raide dans tes accusations, là. Moi, c'est
21: ouais, vous avez remonté le patient zéro plus loin, là.
11: C'est Louis qui l'a apporté, ça, ta station.
21: Il n'a pas plus d'enfants.
11: Il veut pas le reconnaître, là, mais à un moment donné, il faut voir la réalité en face. Tout est de sa faute.
21: En fait, juste, il n'y a pas d'enfant, c'est un enfant.
11: OK, bon, c'est correct. Ouais, c'est ça, la nuance. Fait qu'il a le droit d'épogner les bobos.
21: Ben non, Louis, Louis, on l'aime beaucoup, là, mais tes cochonneries, garde-le chez vous.
11: Ça tombe comme des mouches,
21: c'est
11: ensuite.
21: Ah, c'est l'enfer, là. Tout le monde est malade.
11: C'est hallucinant.
21: On fait ce qu'on peut. Le monde est malade. La tribu est malade. Ma gang de tribales. Vous êtes donc où? Tantôt, là, on se parlait dans. On a fait un pre-meeting avec le boss, puis à un moment donné, j'y ai dit. Puis là, il m'a dit... C'est comme ça qu'on se parle dans notre tribu. Bruno Marchand avait besoin d'attention. Ben, on va y en donner. Coudonc, moi, je suis un gars qui est généreux. J'aime ça distribuer à égal à tout le monde. Ça a dû pas être facile. Faut juste avant là, de plonger dans ce qui nous intéresse aujourd'hui. Faut juste pas oublier que... Faut un peu d'empathie. Faut pas oublier que pendant... 40 jours. C'est long, 40 jours. C'est la traversée du désert de Jesus. 40 jours dans le désert.
11: Oui, c'est très long.
21: Pendant 40 jours, pensez-y, le pauvre Bruno Marchand n'a pas eu d'attention médiatique, ou presque.
11: Presque pas une seconde à part son agenda, ses promesses.
21: Il a fallu qu'il lui-même essaie de crier justement dans le désert. Puis il n'a pas eu beaucoup d'attention. Fait qu'il faut essayer de le comprendre. C'est quelqu'un qui a besoin de ça. Il a besoin de se sentir soulevé, de se sentir appuyé par les médias, de se sentir au cœur de l'action. Le maire de Québec, il est comme ça. Fait que, tu sais, moi, ça me dérange pas. Je me suis dit, garde, il a besoin d'un peu d'attention, on va y en donner. Puis après ça, peut-être qu'il va passer à autre chose. Faites-vous pas trop d'espoir, là. Il y a des bonnes chances qu'il passe pas à autre chose. Quelle prétention! D'entrée de jeu, là, juste dans l'attitude, dans la façon de se présenter hier, dans son espèce de petit cours de philosophie à Saint-Saëns, où j'ai pas encore compris encore d'ailleurs là, la comparaison entre dire il y a pas un chat qui veut le tramway et le fait que l'homme est une fourchette. Là.
11: Non, je pense que c'est peut-être trompé dans son pilulier avant que l'émission commence.
21: Je sais pas si c'était la bonne craque philosophe à lancer, mais en tout cas, bref, lui, visiblement, il a trouvé ça bon parce que je l'ai entendu en entrevue hier, il l'a répété sur toutes les tribunes.
11: Mais c'était original, je me suis demandé si c'était pas issu d'un philosophe contemporain que personne connaît. Pense pas, finalement. Pense qu'il a juste sorti ça de son cru.
21: Ouais, mais c'est de la bonne philo à deux balles, là, tu sais.
11: Je dirais même pas que c'est de la philo, moi.
21: Parce que, effectivement, là, je pense que la majorité des gens dans la tribu, là, évidemment, avaient compris que dans l'expression, pas un chat qui veut le tramway, c'est pas nécessairement qu'on veut dire qu'il y a zéro personne qui souhaite le tramway. Mais ça, tu sais, juste d'être obligé de le dire, je me sens mal.
11: Es-tu en train de dire que le maire...
21: Parce que là, ça implique que je parle vraiment à des décérébrés qui sont vraiment la bave au bord de la bouche, les yeux cross-side.
11: Ouais, ça dit qu'il y a personne qui voulait le tramway, il y en a une personne.
21: Non, on a tout compris l'expression, là. C'est qu'il y a une minorité de gens qui désirent un projet qu'une majorité ne veut pas. Est-ce que c'est correct? Est-ce que je suis correct, Max? Est-ce que je suis en train de faire un sophisme?
11: La réponse est oui.
21: Ah oui, encore?
11: Est-ce que tu dis aussi que le maire est démagogue en ce moment? Parce que c'est ça que j'entends, là.
21: Ouais, à peine, là. Okay. C'est pas dans son habitude.
11: Non, parce qu'il faut être factuel, c'est bien important. Il l'a dit lui-même, là. Puis hier, ce qu'il a fait,
21: c'est les leçons de politique hier à tout le monde.
11: Il a craché d'en face des gens de la Ville de Québec. C'est ce qu'il a fait hier en parlant du vote conservateur. Là, quand il a dit qu'il y a juste 36 % de la capitale nationale qui a voté pour les conservateurs, en disant aussi, c'est ce qu'il sous-entend, que 49 % des gens ont voté pour lui aux dernières élections municipales. Ce qu'il oublie de dire, là, c'est que dans la plupart des comtés où les gens ont voté conservateurs, le taux de participation était vraiment plus élevé que celui des élections municipales.
21: Ben oui.
11: Donc, son calcul ne fonctionne pas. On appelle ça de la démagogie.
21: Puis si vous voulez, si le maire Marchand veut venir s'asseoir, là, on prend peu à peine vraiment de l'inviter. Là. Je veux dire, à un moment donné, c'est qui le cave? Là, t'sais, quand la fille fait 25 fois qu'elle dit non, là, arrête, c'est le harcèlement. Fait qu'on arrête, c'est correct. Mais je le réitère quand même. T'sais, s'il veut venir s'asseoir, il n'y a pas de problème. C'est sûr que...
14: Il pourra pas jouer son grand le rôle de sa vie là, de se laisser aller à traiter le monde de tribu puis de faire de la démagogie puis de prendre tout le monde de haut. Ça hier, tu sais, la leçon de politique, je pense qu'Éric Duhaime devra commencer à commence par gérer ta ville puis laisse faire le reste. Je comprends que c'est un projet qui vous tient à cœur, monsieur le maire, on a compris ce bout-là là. Mais à un moment donné, faut arrêter là. Tu sais, c'est Éric Duhaime est élu pour représenter du monde. Et ces gens-là, en majorité, je vais faire attention.
21: Fais attention à ce que tu dis, c'est bon n'importe.
14: J'ai failli glisser sur un sophisme. Ces gens-là, en majorité, ne veulent pas de tramway. Il peut pas me reprendre là-dessus. Là. Tu sais, je veux dire, je pense que les sondages, tous les sondages, un après l'autre, le démontrent. La population de la région de Québec ne veut pas de tramway. Ça me semble, c'est pas. J'ai-tu dit quelque chose? Je vais-tu avoir une amende du CRTC, moi, là? J'ai-tu... Y a-tu quelqu'un qui va porter plainte, là?
21: Ben, ça dépend.
14: Moi, je fais attention. Je veux jouer des règles.
21: Moi, je pense que t'es dans les faits, mais selon Bruno, tu tords les faits ou tu taponnes les faits, ce que lui a fait à maintes reprises également. Donc, ça dépend de quel angle on regarde ça avec Bruno. C'est vraiment tout le temps de même.
14: Éric Duhaime, et là, je cite le premier magistrat de la ville. Éric Duhaime,

0: Fait que c'est correct, on peut rejouer ces chiffres.
1: Oui, mais est-ce que ça veut dire que 72% des gens ne veulent pas?
0: Non, c'est notre système, il est fait de même. C'est tout croche, c'est un système qui date d'une autre époque, qui est totalement inadapté à faire des projets de fous qui coûtent des milliards et des milliards de dollars et où, avec une poignée de partisans crinqués, on peut prendre le pouvoir puis imposer du stock. Là, les gens sont sortis, tu viens de le dire, en masse pour relancer un message. Nous autres, on va se faire représenter par les conservateurs. Éric Duhaime, en campagne, il a promis de tout faire pour arrêter le tramway. S'il arrête là, il déçoit tous ses électeurs.
2: Et au prorata, il y a plus de gens qui ont voté pour le Parti conservateur dans les comtés de la capitale nationale que pour Bruno Marchand à la dernière élection municipale. Faites le calcul, c'est à peu près pareil, mais il y en a plus qui ont voté pour lui. Sauf que, tu sais, quand c'est pratique de faire parler les chiffres à ton avantage, ben tu le fais.
0: Et Bruno excelle là-dedans.
2: Ben oui, quand il
0: c'est un maître de virer autour du pot puis de jamais rentrer dedans.
2: Quand il dit qu'il y a 36% de la capitale nationale qui a voté conservateur, ce qu'il sous-entend, et il l'a dit lui-même, là, je le sous-entends pas finalement, il dit que c'est 70% ou à peu près qui ont voté pour des partis qui soutiennent.
1: Attention
2: à
1: la rigueur, 64% que j'ai dit, attention.
2: OK, ben merci de me reprendre, c'est super gentil. Et il fait la même affaire avec le dernier sondage sur le tramway. Il était à 36%.
0: Ah, attends, on y revient, ça. C'est-tu le dernier, je pense pas? Hey, c'est fait un bout, ça, là.
2: C'est celui qui reprend encore.
0: OK, bon, parfait. Ben, en tout cas, on va y revenir à ça, OK? On va plonger, là. Bon, donc, M. Marchand a souligné que le Parti conservateur n'est pas en mesure de prouver que le tramway dépassera l'estimation budgétaire de 7,6 milliards établie par Mobilité Infra-Québec. Et qui est bon d'un game de con. Moi, j'aime ça, jouer au con. Mais lui, il est fort. Il est vraiment fort. Savez-vous qui pourrait probablement, je vais reprendre ses mots, prouver que le tramway dépasserait l'estimation budgétaire de 7,6 milliards?
2: Personne.
0: Lui!
2: Ah, juste lui.
0: Probablement que lui est au courant. Lui, il a probablement le chiffre.
2: Fait que pourquoi il n'en sort pas?
0: C'est DPQ, là, probablement. Ah oui, ils sont en analyse. Je dis pas qu'ils ont le chiffre final. Ils sont en train de travailler. Il nous l'a dit hier. On va les laisser travailler. Oh, oui, parfait. Mais c'est sûr qu'à la fin de la journée, il y en a qui se disent, ouais, on s'enligne vers quelque chose, là. Ou, ah, wow, quelle bonne nouvelle. Ça n'a pas bougé d'un poil. Mais ça, il y a des gens qui sont au courant, là. Ça sortira pas d'une boîte surprise. Ne pas ouvrir avant telle date. Oh, oh, oh. Hey, c'est une surprise, motherfucker. Voyons. Il y a des gens qui savent, là. Il y a des gens qui sont dans le dossier. Et oui, il y a des gens qui parlent. Hier, il ridiculisait ça. Monsieur Duhaime va vous dire que quelqu'un lui a dit, que quelqu'un lui a dit. Oui, c'est le principe du journalisme. C'est le principe des médias depuis toujours. Des sources, des gens qui parlent, des gens qui se mettent à table, qui veulent pas être nommés, des gens anonymes, des gens... Ben, ça m'est déjà arrivé, là, à quelques reprises quand même, là, des gens qui m'appellent, je veux pas être nommé, mais je te dis, regarde, va vérifier, je suis qui. Voici les documents. Fait que là, à toutes les fois qu'un média va sortir une source anonyme, Bruno Marchand va te sortir pour dire que c'est pas vrai? Puis que ça n'a pas de bon sens, puis...
2: Tu vas appeler l'UPAC.
0: Bon, puis l'autre affaire, il y a quand même quelques pistes qui nous amènent vers le fait qu'il y aura peut-être, on va faire attention, un dépassement de coûts. Et la question n'étant pas, est-ce qu'il y en a un ou pas? La question étant, s'il y en a un, on fait quoi?
2: Bien, c'est sûr qu'il va en avoir un, parce qu'à la base, il faut
1: attention,
2: se le rappeler.
1: Attention, t'es pas capable de me prouver ça.
2: Ben, M. Marchand, je suis désolé de vous apprendre que dans le contrat de la CDPQ Infra, le 7,6 est marqué à côté « estimation ».
0: Oui.
2: Bon, fait que c'est pas un prix final,
0: c'est
2: ça.
0: Mm-hmm.
2: Une estimation, généralement,
0: moi, je l'ai pas de prix final, mais la question, c'est même pas, y en a-tu un ou pas? La question, c'est qu'est-ce qu'on fait s'il y en a un? Si on tombe à 10, puis si on tombe à 12, avez-vous remarqué, j'ai mis des si. Donc, M. Marchand, là, va être content. J'ai eu de la rigueur.
2: On s'éloigne du sophisme ici, monsieur.
0: Ah ouais, à matin, je te le dis, j'évite les sophismes comme professionnel.
2: Merci pour votre bon travail.
0: Donc, s'il y a dépassement de coûts, si on atteint des montants faramineux comme 10 milliards, qu'est-ce qu'on fait avec ça? Et on veut même pas aller là. On va attendre. Ah oui, on va attendre quoi? D'avoir creusé les trous pour mettre le ciment? On va attendre que le bras soit rendu à l'épaule pour être certain qu'on pourra pas l'enlever? Est-ce qu'on peut déjà s'entendre sur un cap? Moi, je pense que ça se fait, là. Tu sais, dans un Québec à feu et à sang et financièrement, où les déficits s'empilent un après l'autre, où la dette fait juste gonfler à chaque année, où on se fait décoter, est-ce qu'on peut collectivement se donner un cap? En haut de 9, là, yes,

0: on n'ira pas là. Tu sais, est-ce qu'on peut faire ça? Moi, je sais pas. Là, j'ai pas l'impression que je suis en train de faire des sophistes. Et j'ai pas non plus l'impression présentement que je représente une tribu. Là. J'ai l'impression que je pose une question qui a lieu d'être posée. Je vois pas du tout qu'est-ce qui est malsain dans ce que je viens de dire. Là. Et ensuite, on peut regarder aussi les, dans les historiques. Là. Projet du tramway de Québec, des fois, on oublie le fil. C'est un projet, d'abord, proposé par Régis Labombe, qui a passé des années à dire « Over my dead body, il n'aura pas de tramway, ça. »
1: C'est clair. Savoir.
0: Ça passera pas. Un tramway en Haute-Ville, over my dead body. Et ensuite, le gars est venu nous présenter un projet de tramway. Bon, à 3,3 milliards. Tu sais, Bruno Marchand semble nous dire que ça n'existe pas, ça, des dépassements de coûts. Ben, parfait, on va regarder ça. L'évolution du tramway. Donc, projet de tramway de Québec porté jusqu'en 2023 par la Ville de Québec. On se souvient de... Là, je vous ai parlé de 3,3, soit ça, on va oublier ça. Là, mettez ça dans le tiroir, ferme le tiroir. On n'en parle plus jamais. Parce que ce chiffre-là, c'est une fabulation du passé.
1: On n'est plus là, là.
0: Bon, on va revenir en 2023. 1er novembre 2023... Vous vous souvenez peut-être, sortie du maire, on avait sorti la cavalerie lourde pour nous expliquer que c'était la fin du processus d'appel d'offres pour les infrastructures, qu'il n'y avait pas de... Il y a un consortium qui restait et qui n'avait pas déposé de proposition financière. Le projet est en train de mourir seul comme un grain. Et Bruno Marchand refuse la mort de son projet et présente son fameux plan B, un plan dans lequel la ville... devenait constructeur de tramway.
1: Ni plus ni moins.
0: Ah ouais, ni plus ni moins. Donc, on allait engager la ville, là, allait engager des ingénieurs ferroviaires, des gens, des concepteurs, des gens pour gérer budget. Tu sais, tout ce qui est dans ses compétences.
1: Eh, hey, mais ça aurait-tu été bon, ça? Ben, je les vois, les rues, moi, en ville. Là. Ouais,
0: c'est bien géré.
1: Top notch, bon. Pas un nid de poule. Ça aurait bien fait. Bon.
0: Et là, son projet est évalué à l'époque. Ça, c'est le projet de Marchand avec la ville comme maître d'œuvre à 8,4 milliards de dollars. Je vous rappelle qu'on est en novembre 2023. Là, on est en octobre 2026. Ça va faire 3 ans. Et le plan du maire était plus cher que l'estimé d'aujourd'hui.
1: De CDPQ Infra.
0: Bon, est-ce que c'est une... Marchand me parle dans ma tête. Là.
1: Oh.
0: Est-ce que c'est une preuve que ça ne coûtera pas 7,6? Non, Bruno. Non, c'est pas une preuve. Mais j'ai pas fini, Bruno. On va continuer, si ça te dérange pas. Article du 1er novembre 2023, on est retourné dans les archives, de Tommy Chouinard, journal La Presse. Je vous lis le début du texte. Le coût du projet de tramway de Québec a presque triplé. Et là, Bruno nous disait, moi, c'est 8,4. Selon Tommy Chouinard de La Presse, le 1er novembre 2023, il nous dit qu'il a presque triplé pour atteindre 10,8 milliards de dollars.
1: C'est beaucoup, ça.
0: Ça, c'est beaucoup, ça. D'ailleurs, dans le même texte, on nous dit, le premier ministre François Legault, hein, c'est loin, mais c'est pas si loin, a lancé un avertissement. Ça prend un coût raisonnable. Et on sait ce qui est arrivé, là. Il l'a pas eu, le tramway. On a annulé le projet de Bruno. Mais juste avant de passer à l'autre étape, le jour d'avant, Stéphanie Martin, qui s'est présentée d'ailleurs aux dernières élections...
1: Pour le PQ.
0: A écrit un texte extraordinaire. Je viens de vous parler de la presse qui calait 10,8 milliards. Voici ce qu'écrit Stéphanie Martin le 31 octobre 2023. Le coût total du projet de tramway de Québec a connu une hausse fulgurante et est maintenant évalué... entre 12 et 13 milliards, a appris le Journal de Québec.
1: Et puis tout ça, c'est en très peu de temps, là.
0: C'est la même journée, c'est la même semaine, là. OK? Donc, on est passé de... On a un tramway à 3,3. À finalement, personne n'a fait d'offre. Il reste un consortium, il n'y a rien déposé. À la ville, prend le projet et on est rendu à 8,6.
2: à la presse qui nous dit 10,8 et au Journal de Québec qui nous dit entre 12 et 13 milliards.
1: C'est important de le dire, le 8 là, milliards, c'est la ville qui oui, donne ces chiffres-là.
2: C'est le chiffre de la ville.
1: Et là, il y a un travail journalistique qui est fait par la suite et on obtient des chiffres qui sont beaucoup plus élevés.
2: Pas mal plus que ça.
1: De 4-5 milliards.
2: Tu sais, ces chiffres-là de 10, 12, 13, M. Marchand essaie de faire à croire à tout le monde et surtout aux journalistes de Montréal qui n'ont pas tout suivi et qui font semblant que les autres sont là-dedans. Oui, hey, on va vous régler ça, nous autres, Québec. Vous allez voir, on va l'interviewer, votre mère. Lui, il essaie de vous faire à croire que de 12 milliards, ça n'existe pas et que ça n'a jamais existé. Il y a déjà eu ces estimés-là. Là. Et le projet n'a pas changé. Il y a encore un tunnel à creuser dans le milieu de la côte d'Abraham. Il y a encore tout ce qu'il y a à faire sur les appropriations, les gens qui devront se faire tasser. La job n'est pas faite. Là. Présentement, ce qu'on fait, ça c'est important aussi de le rappeler, c'est de la job qui aurait dû être faite il y a longtemps, c'est-à-dire entretenir la ville, les tuyaux, le gaz, les égouts, les trottoirs, les routes. Ouais, c'est sûr que ça faisait bien de se le faire payer par le fédéral là, ou par le provincial dans une belle enveloppe d'un beau projet communautaire. Là. Mais peut-être que finalement, ben faudra que la ville paye ses propres affaires comme aurait dû toujours le faire. Là.
1: Mm-hmm. Mais le réflexe de la ville, c'est vraiment de crier à la désinformation quand on se pose des questions là-dessus.
2: Ben, non, mais là,
1: comme exactement ce qui est arrivé avec Steve Lavoie. T'en souviens, ça fait pas longtemps, là, en février. Steve Lavoie oui. se lève en chambre au fédéral puis il dit que le projet va coûter entre 12 et 13 milliards. Exactement ces chiffres-là. Il se rétracte par la suite en disant que c'est trompé. On a tout eu l'impression que le chat est sorti du
2: ben
1: sac.
2: Oui,
1: qu'est-ce que Bruno il a fait par la suite? Des informations. Personne ne sait sauf qui? Sauf moi.
2: Non. Mais c'est ça l'affaire. C'est, tu sais, les 12 puis les 13 milliards, c'est pas des chiffres inventés dans la tête à Éric Duhaime.
1: Non.
2: Alors, c'est des chiffres qui circulent, tout le monde. Là, les gens à maison, vous ne savez pas. Là, c'est... Nous autres aussi, on les a eus, ces chiffres-là. Nous autres aussi, on les a eus, les courriels. Hey, vous allez faire un maudit saut. Là. 7 milliards, oubliez ça. Là, ça n'arrivera pas. Mais c'est correct. Est-ce que vous pouvez le prouver présentement à preuve à l'appui? Ben non. Okay. On va attendre. On va attendre ça. On va aller voir. Hein? On va attendre. On verra. Je vous parlais de François Legault. Ça prend un coût raisonnable, ici même, en entrevue, la semaine passée, en fait, une semaine avant l'élection. Celui qui est maintenant premier ministre, donc successeur de Legault et de Mme Fréchette, avec son court passage, m'a dit ceci en ondes, malgré, hey, vous êtes juste chicané. Non, non, il y a eu du bon stock aussi. Un tramway, on va avoir une révision, là, on va avoir des nouveaux ajustements sur le prix. Est-ce que c'est... Peu importe ce que ça coûte, un tramway.
3: Non, non, il y a un contrôle des coûts qu'il faut...
2: À quoi on dit non?
3: C'est-à-dire qu'on est commis à la phase 1 qui implique un tramway qui est déjà
2: oui, mais il est budgété à 7,6. Si on nous apprend, là, dans les prochaines semaines, qu'il est à 12.
3: Oui, ça, c'est un problème. Je ne pense pas qu'on s'en va là.
2: Mais
3: oui, un gouvernement du Parti québécois va exercer un contrôle sur les coûts. Si ça dérape, on va réagir.
2: OK. Fait que... Coudonc, est-ce que tout le monde est dans la tribu? Je sais pas. Juste savoir, moi, là, à quel point je suis quelqu'un qui fait des sophismes. Juste savoir.
1: Tu fais beaucoup de sophismes.
2: J'en fais beaucoup?
1: Ah oui, ouais, quand même. Il faut voir la réalité en face.
2: OK, merci. Enfin, je pourrais commencer à faire ma thérapie.
1: Ah oh, oui.
2: Bon, OK, parfait.
1: Début, c'est d'admettre qu'on a un problème.
2: Bon, maintenant, est-ce que ça arrive, ça, ça arrive-tu, ça, des dépassements de coûts au Québec? Tu sais, il faut quand même... On va aller voir, là, d'un coup qu'on... C'est sûr que s'il n'y a jamais eu de dépassement à coût, ça serait quand même spécial.
1: Hey, voyons donc. T'as-tu des exemples de tout ça?
2: Ben, on va commencer, mettons. Mettons, je vais commencer avec une affirmation large.
1: OK. Je suis.
2: Bon, elle nous vient en plus de l'UQAM. Hey, là, regarde.
1: Ah, puis quand ça vient de l'UQAM.
2: Ça vient de l'UQAM, c'est parfait.
1: Ben oui.
2: QS est content.
1: Target, là.
2: Tout le monde trippe, là.
1: Tout le monde trippe.
2: Bon, donc ça nous vient directement d'une étude... publié par le département de mobilité de l'Université du Québec à Montréal.
1: Oh, c'est bon.
2: Communément appelé l'UQAM. Ils n'ont pas d'attribut, eux autres. OK? Et ça concerne les projets de transport au Québec et les projets routiers et les projets collectifs. Et dans cette étude, on apprend qu'au Québec, depuis les 15 dernières années, 90 % des projets termine avec des coûts supérieurs au budget annoncé. Et ça inclut les projets de transport en commun, le REM, les prolongements du métro, tous les projets routiers. Et on a même mis dans l'étude le tramway de Québec.
4: Ben voyons donc. Est-ce qu'on pourrait dire en fait qu'il y a 10% des projets qui terminent avec le bon prix? Je pense que c'est là-dessus qu'il faut se concentrer.
2: Oui, OK.
4: Parce que le projet va faire partie. Le projet de tramway va faire partie des 10%, là, M. Ouellet.
2: Parfait. Vous voulez un exemple concret? Hey, j'en ai un. Puis d'ailleurs, c'est le fun. Il fait l'actualité le matin. Nouvelle d'aujourd'hui, dans la presse. Le service du réseau express métropolitain, communément appelé le REM.
1: Une réussite.
2: Interrompu depuis 8h15 ce matin.
1: Encore?
2: Bordel complet. Pour une petite histoire. Oui, sorti ce matin.
1: Matin, il n'y a pas de neige dehors? Hein?
2: Non, c'est il y a eu un orage.
1: T'es sérieux, c'est
2: je
1: ça?
2: Je te le jure. Je te le jure.
1: Ah, j'ai pas lu la news. C'est un orage.
2: Oui, ce matin, article de Karim Benessaillé à 9h35, mise à jour à 11h15. Aujourd'hui, là, okay. Ça s'invente pas, Joël Levert.
1: Un éclat direct dans le transformateur du
2: REM. Oui, en raison de la foudre.
1: Ah, OK.
2: De créer une situation qualifiée de bordel total. Ah. Et là, on est allé chercher des témoignages, entre autres de Guillaume Chabot-Proux, étudiant en droit à l'Université McGill, qui dit « On avait la consigne d'évacuer, mais il y a des personnes à mobilité réduite qui n'arrivaient pas à sortir de la rame. Une madame malvoyante pleurait en panique. Elle ne savait pas comment on allait la sortir de là. » Bon. Ben,
1: voyons. Hey, fais de la peine aux aveugles.
2: Fait que, v'là-tu pas un exemple parfait et récent de ce qu'on peut ou ne peut pas aller quand on affirme des choses au Québec? Moi, quelqu'un qui me dit au Québec, ouf, ce projet-là a des bonnes chances d'avoir un dépassement de coûts, je me sens mal d'y dire, je veux pas me le prouver. Tu sais, je me dis, ouah, c'est assez fréquent.
1: Le pont de l'île d'Orléans.
2: Je dois avouer que c'est assez fréquent.
1: Ça arrive, là, la liste est longue.
2: OK, le REM. Parlons du REM un peu. Parce que le REM, ce qui est le fun, c'est que c'est un beau projet de transport collectif de bien de chez nous et que celui qui a construit le REM, ben c'est Alstom. Ah, c'est la même gang. Il faut dire que la Caisse de dépôt et placement du Québec est actionnaire majoritaire, là, d'Alstom. Ah. C'est sûr que ça... Ça vient peut-être changer des fois un peu là, l'analyse de la chose. Faut donner de la job à notre monde. Donc, on va y aller.
1: Ça, juste deux secondes. Alstom, c'est la compagnie qui a été reconnue coupable de corruption à l'international?
2: C'est à vérifier ça, Max.
1: OK.
2: Pour vrai, je sais pas.
1: Oui, c'est ça.
2: Oui?
1: Oui, oui, oui.
2: Oui, à plusieurs reprises. Hein?
1: Oui, à plusieurs reprises. Bon.
2: Donc, Alstom, mais c'est chez nous. Ils ont avalé Bombardier. Fait que c'est devenu nous autres. Quand tu manges un Québécois, tu deviens Québécois. C'est comme ça. Donc, ils ont eu le contrat, c'est parfait. On va remonter la ligne du temps. Vous allez voir, c'est un petit voyage. Ça ne sera pas bien long, mais on va découvrir des choses fascinantes. Le REM, le réseau express métropolitain, construit par Alstom, a été annoncé en 2016. Coût initial, on nous colle 5,5 milliards. Mais l'année d'après... Donc, là, on est en 2016, en 2017. Ouais, déjà, on nous annonce qu'on passe de 5,5 à 5,9 milliards.
1: OK, on avait oublié de calculer des trucs.
2: Visiblement.
1: Ouais.
2: Et l'année d'après, 2018. Fait que là, on est uno, dos et tres. On est rendu à 6,3 milliards.
1: Oh, ça va vite quand même.
2: Oh, c'est la pandémie. Ah, je ne croirais pas. En 2018... Il n'y a pas de pandémie. 2021. Ah, là, il y a une pandémie. Ah, ça doit être ça. Ça doit être juste la pandémie. Bon, même si ça avait déjà pété avant. Mais en 2021, on est rendu à 7 milliards. En septembre 2023, le REM est évalué maintenant... c'est moins le fun, là. 7,95 milliards. Une légère hausse. De 45%.
1: Pas si pire.
2: Par rapport à l'annonce initiale de 2016. Mais c'est pas si pire, mais c'est surtout pas fini.
1: C'est ça qui est le meilleur.
2: Parce qu'en novembre 2024, on nous apprend qu'on est passé de 7,9 milliards à 9,4 milliards de dollars. On est quasiment dans le double, ma chère. Là. Je veux pas... Non, je le sais qu'on l'est pas. Je le sais, écrivez-moi pas. Puis appelez pas Bruno. Sur son téléphone rouge, surtout pas, il est débranché. OK? Personne ne peut plus l'appeler là-dessus. Il est décollé. Donc, on est passé, entre 2016 et 2024, en 8 ans, de 5,5 milliards à 9,4 milliards, et le plus beau dans l'histoire. c'est que le projet n'est pas fini.
1: Et c'est ça qui est malade là-dedans.
2: Ça va être totalisé et finalisé en 2027. Donc, évidemment, là, si je dis, Max, que les coûts vont probablement encore augmenter, est-ce que je suis dans le sophisme?
1: Je pense que non. Je pense qu'on a les deux.
2: Est-ce qu'un homme a des dents, donc il est une fourchette?
1: Oui, j'en ai vu beaucoup, là.
2: OK. Non, mais moi, je veux pas faire d'erreur de rigueur parce que je veux pas faire de la peine à Bruno.
1: Mais je vais rien que mettre un peu d'emphase sur ce que tu dis parce que c'est important, là. De 2016 à 2018, le prix change. Il évolue.
2: Sans cesse.
1: Il augmente. Mais en 2018, c'est là que la construction commence. Et le prix continue d'augmenter quand même sans pendant cesse. La construction.
2: Sans cesse. On est passé de 5,5 à 9,4 et c'est pas fini. On va finir à 10.
1: Copier-coller avec ce qui se passe ici, peut-être?
2: Ben, non, mais écoute, là, moi, je veux pas m'avancer là, sur ces chiffres-là là, parce qu'on les a pas. Monsieur Marchand les a sûrement, mais il veut pas en parler. Qu'est-ce qui s'est passé, là, outre la COVID? On a eu bien des problèmes à faire les tunnels du REM. Ah!
1: Mm-hmm. Il n'y avait pas leur masque.
2: Ah oui, c'est ça. Il y a eu des amendes.
1: Pas vacciné, okay. Tout, ça va.
2: Ah non, je veux juste être sûr que tout le monde est à bonne place, là. Et concernant cette affirmation que Bruno Marchand lui-même a nié hier. Hein? Moret faisait du Nouveau Testament matin. Tu me renieras trois fois avant que le coq chante. Je m'en souvenais plus de celle-là.
1: Moi non plus. Mes cours
2: je
1: ne
2: souviens plus c'était qui, là, le pas fin. Là. Ça doit être Judas encore. Là. Ah oui, c'est Judas. Je pense qu'il avait renié le Christ trois fois et il avait réalisé qu'à la dernière fois, il l'a renié. Il a dit, non, je le connais pas, ce gars-là. Le coq chantait. Il a dit, Jesus was right. And Jesus was a friend of mine. Mini parenthèse. Le message est revenu ça à 20. Là. Jésus revient, es-tu prêt?
1: Enfin!
2: Ah, il y a quelqu'un qui est vraiment, vraiment croyant puis qui veut vraiment qu'on le sache.
1: Mais il était temps, là, parce que je commençais à m'inquiéter. Y arrives-tu? Y arrives-tu pas? On l'attend. Là.
2: Fait que là, Marchand, là, il a jamais dit ça, qu'à 10, 12 milliards... Il l'a dit hier. Il a dit, je n'ai pas de souvenir de ça. Donc, c'est correct, là, la tribu, c'est wrong. Les sophistes, c'est wrong. Mais l'amnésie, c'est pas wrong.
1: Non, je n'ai pas le souvenir expérientiel.
2: Il n'y a pas eu ça, lui.
1: Dans ma mémoire d'avoir déjà dit ça. Ouais. Faudrait qu'on en revienne là-dessus. Lui.
2: OK.
5: Ça veut dire que peu importe le prix, on fait le projet. Vous voulez faire le projet et peu importe le prix, parce que ça augmente partout, on fait le projet.
6: Ouais, c'est une bonne question. La réponse est non. Et c'est une des raisons
5: pour combien on le fait pas? À 8 milliards 400 millions, vous voulez le faire, là?
6: À 10, 12 milliards, on le fait pas. À 8 milliards 400 millions, oui.
2: Ah! Hey, ça, c'est où? Qu'est-ce que c'est ça? Ça sort de où, ça? À 8 millions, 400 millions, oui. À 10, non. Il avait lui-même mis la barre. Puis là, il s'était sûrement échappé. Ben non, on a un autre extrait.
6: Alors, le tramway, est-ce qu'on en a besoin à tout prix? La réponse est non. Je ne change pas ma position. Maintenant, quel sera le prix final? Quelle est la capacité de payer? Et le contexte, est-ce que ce prix-là est justifié? C'est à ça qu'on travaille présentement.
2: Avez-vous l'impression que ce gars-là vous dirait encore aujourd'hui: est-ce qu'on en a vraiment besoin? La réponse est non. Et même sa première, même la prémisse de sa phrase, il la renierait lui-même.
1: Ben c'est clair, il était avec ses lunettes fumées dans son bureau il y a à peine 2 heures. Vidéo publiée sur Facebook.
2: Hey, ça, là.
1: Là, les cathos...
2: Comme s'il avait gagné quelque chose.
1: Nous écrivent, là, c'était Pierre.
2: Oui, excusez-moi, c'était Saint-Pierre.
1: Maudit Saint-Pierre, merci d'être là, les bons catholiques.
2: Mais... quelqu'un qui n'était pas fort en histoire. Ouais,
1: là, on n'ira peut-être pas jusque-là.
2: L'histoire et la Bible, on pourra avoir une autre discussion là-dessus.
1: Mais
2: là.
1: Ça, c'est pas catholique ce que Marchand a fait pour faire un lien avec ça. Parce qu'il a menti en pleine face des journalistes. Viens nous faire craindre que tu t'en rappelais pas,
2: donc.
1: Alors que tu l'as dit pas rien qu'une fois, là, à plusieurs reprises dans les dernières années. C'est jouer à l'innocent.
2: Il avait dit des affaires, plein d'affaires. Là. C'est quoi la cote que tu m'as sortie sur « Gens veulent un tramway, PCQ veulent pas de chômage ».
1: Ouais, ça, c'est... Il avait dit à un moment donné que si on n'a pas de tramway, on va perdre des jobs à Québec.
2: Ah, OK.
6: La réponse du chef du PQ, c'est une réponse. À un moment donné, il y a une limite. J'ai dit la même chose. Alors... on avance dans le projet, l'appui est là, puis les gens n'ont pas le goût de le remettre en question. Pourquoi? Parce que retrouver 5 % de notre population sur le chômage ou 4 % de plus, c'est énorme.
2: Mais qu'est-ce qu'il dit là? Puis ce gars-là nous accuse de dire n'importe quoi. Tu sais, c'est pas sérieux. À matin, il drop le mic avec ses lunettes de soleil dans son bureau. Il se fait une vidéo en voulant dire « Hey, je t'ai géré ça, moi, cette affaire-là. » C'est épouvantable. Attends, on réécoute en rappel. C'est malade.
1: C'est lunaire.
6: La réponse du chef du PQ, c'est une réponse. À un moment donné, il y a une limite.
2: Ah oui?
6: J'ai dit la même chose.
2: Bon.
6: Alors, on avance dans le projet. L'appui est là. Puis les gens n'ont pas le goût de le remettre en question. Pourquoi? Parce que retrouver 5 % de notre population sur le chômage ou 4 % de plus, c'est énorme.
2: Tu sais, de où ça sort? Hey, la Davy vient de se ramasser des contrats pour 75 ans. On veut mettre 150 milliards sur les projets d'Hydro-Québec. Il faut refaire la ville au grand complet. On a un pont de l'île à faire. C'est pas comme si il manquait de projets en construction à Québec, là.
1: Oui, mais c'est un risque, là. Tu veux pas avoir 5 % de ta population sur le chômage.
2: Mais,
1: tu veux pas.
2: Et lui, il drop des affaires de même. Personne ne le reprend. Personne ne dit. Mais M. Marchand, de où ça sort, ça, cette affaire-là, de 5 % de plus de chômage? Parce que pas... ça sort de sa tête. Tout est beau. Mais aussitôt que tu prives, que tu te dis, oups, tu poses une question, hein, mais là, les coûts. Donc là, j'ai une, deux, trois cotes où Marchand laisse entendre qu'effectivement, il y a une limite de prix, là.
1: Ouais.
2: Mais lui, hier, j'ai jamais dit ça. Non, vous l'avez pas dit une fois, vous l'avez dit trois fois. Si c'est pas plus. Parce que moi, j'ai un souvenir aussi dans l'entrevue qu'on avait faite avec lui, la dernière fois qu'il est venu. Et ça a été vraiment la dernière fois qu'il est venu. Il n'avait laissé sous-entendre la même affaire, là. Que c'était pas à tout prix. Que c'est, bon, non, à un moment donné, il y a une limite. Ah oui, et où la limite? C'est ça qu'on veut savoir. C'est pas compliqué. La question, c'est pas si c'est vrai ou c'est pas vrai qu'il va coûter 12 ou 12,8 ou 13 ou 13,1. La question, c'est quand est-ce qu'on tire la plug? Évidemment qu'il veut pas aller là. Donc là, il utilise toutes ses stratégies malhonnêtes pour essayer de contourner la patente. D'ailleurs, parlant de stratégies malhonnêtes, souvenons-nous ensemble de l'épisode du sondage.
1: Oh, ça, c'est bon, ça.
2: C'est incroyable. Ça dure une minute quelque, là. Mais ça, c'est justement tiré de la dernière entrevue qu'on avait faite avec lui ici, où il venait de sortir un sondage carrément taponné. Beaucoup de gens qui se demandent pourquoi ils sont jamais consultés, pourquoi il n'y a pas de référendum sur ce projet-là, pourquoi on va plus chercher l'acceptabilité sociale, c'est disparu du vocabulaire.
3: Ben, on est allé chercher l'acceptabilité sociale sur quel projet au Québec? Sur quel barrage au Québec? Sur Nordvolt, on est allé chercher l'acceptabilité sociale?
7: Je veux juste
3: sociale?
7: Revenir en campagne électorale, on est en octobre 2021, je vais vous citer, oui? Mot à mot, OK? Ce n'est pas vrai que ce projet va se décider sans l'accord de la population.
3: Ben oui.
7: C'est 36.
2: Il est à combien?
7: 36.
2: Ben selon votre sondage?
7: Il l'avait présenté comme étant une montée à 40 % puis finalement, on s'était rétracté pour dire, ouais, on a un peu manigancé.
3: Parce qu'on n'a pas manigancé.
7: Ça,
3: c'est votre façon de présenter les choses.
2: Non, mais vous êtes là pour le corriger.
3: Non, mais c'est ça qui fait qu'on n'a pas envie de revenir.
2: Ah, ben non, mais allez-y, ben, vous êtes là.
3: Vous donnez pas les choses.
7: C'est moi qui a fait Laurent, vous ne l'avez pas présenté. Si vous êtes l'assumier,
2: la firme de sondage.
7: C'est un journaliste.
3: Et c'est vous là? Non, c'est pas vrai. Il était dans le document qu'on a remis au journaliste. On n'a rien caché. Quand vous dites qu'on a manigancé, vous extirpez les faits pour les amener à ce que vous voulez.
2: Taponner,
3: c'est ça qui marche pas.
2: Mais vous mieux taponner?
3: On n'a pas taponné rien.
2: Ben, la firme a mentionné quand même, la firme Léger a mentionné via sa porte-parole qu'elle vous avait franchement conseillé de mettre ces chiffres-là dans le résultat final.
3: La discussion a été faite avec Léger.
2: Ben, le gars, en plus, il me dit, c'est pour ça qu'on n'a plus envie de revenir. Parce qu'on vous contrarie une fois dans l'entrevue.
1: Alors que ça avait été des faits établis, là, un article de la presse.
2: J'ai dit à Max, parle-moi de ce fameux sondage où la ville, et je vais le redire, parce que je le pense, et je ne mens pas quand je dis ça, parce que Max va vous raconter l'histoire. Raconte-nous la fois où la ville a taponné des chiffres de sondage pour faire valoir son projet. Raconte-nous ça.
1: Parce que c'est exactement ça qui est arrivé. C'est un sondage qui date d'octobre 2023. À ce moment-là, c'est la firme Léger qui est mandatée par la ville pour faire le sondage. Il pose une question aux gens sondés sur l'appui du tramway. Donc, êtes-vous pour, êtes-vous contre? Et dans les réponses, il y a un 10 % de gens qui n'ont pas d'opinion sur la question.
2: Ouais. Comme dans toutes les questions de sondage.
1: Exactement.
2: Il y en a qui ne savent pas.
1: Quand tu prenais en compte le 10 % de gens qui n'ont pas d'opinion dans les réponses favorables, ça te donnait 40 % d'appui au tramway. Mais t'as compilé les chiffres de 10 % de gens qui s'étaient pas présentés à la réponse, qui ont juste rien répondu. Fait que le 40 % il y avait un taux de réponse qui était une caduque, qui voulait rien dire. Donc le vrai chiffre...
2: Non, mais ça, faut que tu répartisses les indécis.
1: Exact. Le vrai chiffre, quand t'enlevais le 10 % de gens qui n'avaient pas d'opinion sur la question, c'était 36. Puis eux autres, à l'interne, ils se sont envoyés des courriels et c'est un article de la presse. Là, on n'invente rien en se demandant quel chiffre on va présenter. Et les courriels ont révélé qu'ils ont hésité entre le 36 et le 40 et finalement, ils ont décidé d'y aller avec le 40, ajoute l'attaché de presse du maire de Québec, Thomas Gaudreau.
2: Oh, Thomas!
1: Qui est maintenant pour le PQ.
2: Oui!
1: Ça doit, ce qui doit être mis en lumière est le 40%.
2: On dirait qu'à toutes les fois que Thomas travaille pour un politicien, ça vire mal ici. Je sais pas, y a-t-il un lien?
1: On dirait.
2: Thomas Gaudreau.
1: Et dans les courriels, on apprend aussi qu'il avait peur de révéler que l'appui au projet de tramway était en baisse de 6%. Donc, le 40% était beaucoup plus favorable à ce moment-là parce que on est dans la même période là, que les augmentations de coûts que tu nous as parlé tantôt.
2: Oui.
1: C'est exactement la même semaine.
2: C'est du taponnage et c'est de la manipulation de l'opinion publique. Et même à ça, je trouve ça ridicule. Parce que, Max, on a taponné et le résultat du sondage ne donne quand même pas rien de positif.
1: Non.
2: C'est comme si je fais une grosse gogosse de fraude pour réussir à aller faire changer ma note à mon examen d'université pour passer de 36 à 40 %.
1: Mais l'affaire,
2: c'est. Puis là, tu te fais pogner. Puis là, tu sais, ben non, mais là, je sais pas, mais en tout cas, ben, on, ouais, ben le chiffre est là, quelque part, dans le rapport, là, mais. Oui, mais le chiffre que tu as mis de l'avant, c'est 40. Tu passes pas plus.
1: Mais la spin que eux autres voulaient faire, c'est qu'avant, le sondage d'avant, il était entre 44 et 41 % d'approbation. Puis là, il tombait à 40. Donc, eux autres, ils allaient pouvoir dire qu'il était stable. Ah. S'il descendait à 36, le projet était en baisse. Donc, ils ont taponné les chiffres. C'est pas nous autres qui inventent ça. Là.
2: C'est incroyable.
1: Dans l'entrevue, il a dit que c'est toi puis Pat qui avait inventé ça.
2: Puis ils ont même dit, c'est pour ça qu'on n'a plus le goût de revenir.
4: J'ai un article La Presse dans les mains ici.
2: Non, mais je le sais. OK, donc, je vais reprendre sa phrase. Donc, ce qui fait que les politiciens n'ont pas envie de revenir, c'est parce qu'on leur met le nez dans le caca?
1: Peut-être.
2: Oui, mais ça, c'est pas mon problème si t'as fait de caca, là. Non, mais tu comprends. Ouais. Le caca est là, tu l'as pas ramassé. Pas de ma faute, là.
1: T'as pris un petit sac.
2: Je suis allé aux toilettes comme tout le monde. En tout cas, je sais pas si la comparaison est bonne. Ben, je la trouve quand même meilleure que l'histoire de l'homme fourchette.
1: Oui. Ça, je l'ai pas compris, honnêtement.
2: Moi, j'ai même pas compris le lien entre les deux citations.
1: Ça sortait de où?
2: Je sais pas.
1: Drôle de métaphore, Bruno.
2: Il a appris ça quelque part dans son cours de philo, c'est sûr. Là.
1: Ouais, c'est sûr. Là.
2: Puis il a dû trouver ça vraiment bon. Fait que c'est dit, un jour, est-ce que je vais la replacer? Oui. La réponse est oui. Les fourchettes ont des dents. Les humains ont des dents. Donc, les humains sont des fourchettes. Voyez comme c'est beau, la philosophie.
4: Oui, le projet de tramway, c'est un projet qui se mange une bouchée à la fois, avec une fourchette.
2: Ah, sacrifice. Hein. Quelle histoire.
1: Mais la tribu, là, hier, là, ce qu'il a dit en appelant tous les fidèles de Duhem, c'est que il dit que les gens qui vont voter conservateur ne font que répéter ce que le chef du Parti conservateur dit et ils sont incapables de remettre en question ses dires ou d'aller voir plus loin, de faire des recherches sur les chiffres qui sont avancés. En réalité, ce qu'il dit, c'est que vous êtes toutes des caves, que vous êtes toutes des perroquets
2: vous êtes des imbéciles.
1: Qui sont pas capables de penser par vous-même et que vous faites juste répéter la cassette d'un politicien.
2: Mais ça, on le sait, Max, qui nous prend toutes pour des imbéciles. Ah, on le sait que le gars pense qu'il y a un quotient supérieur à tout le monde puis qu'il lui, c'est tout,
1: c'est le maire. C'est le maire de la capitale nationale.
2: Ben, il a été élu.
1: Puis ce qu'ils viennent de faire, c'est qu'il a traité la moitié de sa population d'imbéciles, ou à peu près.
2: Ouais.
1: Ça, on accepte ça en tant que société.
2: Ben non, les gens sont pas contents. Là. Ben, moi non plus, je suis pas content. Mais moi, je le prends pour ce que c'est. C'est-à-dire, c'est du grand Bruno qui a besoin d'attention. Il en voulait, on y en a donné, là. Je peux y en redonner demain, je sais pas, là. Ça va dépendre de la suite. D'ailleurs, l'autre affaire, il refuse, hein. Hier, il y a eu des entrevues sur tous les réseaux. Et je sais pas si vous avez remarqué, mais il était jamais en même temps. Moi, ce qu'on m'a dit, c'est que à toutes les fois, on a voulu les mettre sur le même plateau en même temps. Et qu'à toutes les fois, M. Duhem aurait dit, pas de problème. Pas M. Marchand.
1: Oui, mais il sait, là, à quoi il doit s'attendre.
2: Moi, ça aussi, ça m'en dit beaucoup, là. Hey, l'autre affaire, c'était pas à Radio X, les entrevues, là. C'était avec Paul Larocque, Christian à Radio-Canada, là. Voyons, pas Christian Bruno Savard. Et avec Patrice Très bien, Roy. Il a pas voulu y aller. Fait qu'aussitôt qu'il sait qu'il va être en danger, qu'il pourra pas aligner sa cassette de gossage, de manipulateur, et il va pas où il va avant ou après. On va y aller, là, puis je vais aller faire ma petite leçon de philosophie, puis après ça, je vais m'en aller. C'est un grand courage.
1: Et Patrice l'a challengé hier, en lui demandant, c'est-tu normal, ça, d'aller de l'avant avec un projet qu'il y a 6 personnes sur 10 à Québec qui veulent pas?
2: Vous tombez là-dedans, là.
4: Ben, c'est sûr que quand on arrive à l'entrée du...
0: C'est 64 % des gens qui en veulent, puisque c'est 64 qui n'ont pas voté pour le Parti conservateur. Mais quand on fait le calcul, pour moi, avec 50 % des électeurs qui ont voté pour moi, 50 %, ce qui donne 25 % des citoyens, ça marche pas.
1: C'est un charabia.
2: T'es en panique totale, tu sais, ça a garoché des chiens. Voyons, on peut pas aller là, on peut pas faire ci, on peut pas aller là, c'est... J'ai raison!
1: Ouais.
2: C'est moi qui ai le dernier mot. T'sais, voyons.
1: Mais ce qu'il disait,
2: un matin, il drop avec les lunettes de soleil dans son bureau.
1: Ah, c'est fou, ça, les
2: c'est
1: chiffres.
2: C'est incroyable.
1: Les chiffres qu'il a publiés un matin sur
2: quel
1: Facebook.
2: Quel personnage détestable.
1: Vous irez voir ça sur sa page. Là. Il a dit que le tramway, c'est des chiffres qu'on a déjà entendus, mais ça vaut à peine de les répéter, allait déplacer 3 500 personnes à l'heure. Bon, ça, c'est une affaire. Allait créer 18 000 emplois à Québec et générer 9,5 milliards de retombées économiques.
2: Pour qui?
1: Ah, ben là, faudrait demander.
2: Il y a des gens qui ont acheté des gros terrains, hein?
1: Je pense que oui,
2: c'est
1: hein?
2: C'est pas moi qui ai acheté ça.
1: Il a pas dit qu'elle allait au BAT pour ce genre-là?
2: Oh yes! On va aller au BAT. Et pour également Alstom, on va aller au BAT. C'est un bel écosystème, le Québec. Regarde, il nous reste un petit 5 minutes, mais on va quand même changer de sujet. Parce qu'encore une fois, le Québec a son meilleur, comme d'habitude. Jour après jour, le Québec nous prouve que ça va être difficile d'avoir une autonomie ici. Parce qu'on n'est pas prêt. Parce qu'on n'est pas rendu là dans notre développement. Visiblement, on n'a pas la maturité de société pour être capable de se regarder dans le blanc des yeux puis de se le dire de temps en temps, ça marche pas, ta cochonnerie. Non, ici, c'est tout est beau. Ça vient du Québec, c'est bon, ça doit être bon. Puis si c'est pas bon, on va le garder puis on va l'étirer jusqu'à temps que les gens se tannent puis qu'ils l'acceptent, même si c'est pas bon. Donc, Santé Québec. Imaginez-vous donc hier, ben, il y a eu une panne informatique généralisée du système de laboratoire provincial géré par Santé Québec.
1: Encore?
2: Pouf! Pouf! En pleine heure de pointe où tout le monde ramasse ses rendez-vous pour aller se faire des prises de sang, c'est-à-dire en plein avant-midi. Santé Québec a envoyé une note interne au personnel clinique des laboratoires à Montérégie, Lanaudière, Laurentide, Laval, l'ouest de l'île, Mauricie, centre du Québec, demandant aux employés de prioriser seulement les analyses urgentes. Les laboratoires devaient fonctionner de façon manuelle. Comme dans le temps.
1: Ça veut dire quoi, ça, un laboratoire qui fonctionne de façon
2: manuelle? Ça, c'est comme en 1900-fait-plus. Dans ce temps-là, on écrivait ça sur des papiers, puis on envoyait les papiers en cheval. Comme avant. Les seules régions qui ont été épargnées, ouf, il y a eu des régions épargnées, l'Abitibi-Témiscamingue et Chaudière-Appalaches. Et là, on se dit, bon, ben, tu vois, le système, au moins, il y a un bout de tenu. Ben non, puisque ces deux régions ne sont pas branchées sur le système provincial encore.
4: Elles sont pas encore connectées.
2: Elles sont encore sur le fax.
4: C'est pour ça qu'ils marchent.
2: Fait qu'eux autres, ils ont pu continuer. Tranquille, tranquille la bédaine.
1: Oh, wow.
2: Donc, il y a même des endroits où on était obligés de retourner au mode papier cher. Même les étiquettes avec les codes-barres qu'il y a sur les échantillons ne fonctionnaient plus. C'est beau pareil. Tu sais, mais un pays, là.
1: Un pays, un pays, un pays.
2: Moi, vous comprendrez que c'est pour ça que je suis pas impressé, moi. Moi, arriver à un pays avec des affaires de même, là, ouf, oh, oh, oh, oh, ça va être compliqué.
1: Ouais, mais...
2: Pas capable de faire rouler un système de rendez-vous pour prendre des prises de sang. Je sais pas quoi dire. Pas capable de faire un estimé qui a de l'allure quand on construit un REM ou un tramway. Pas capable de faire un projet. Je vous rappelle la stat quand même de l'Ouquam. 90 % des projets d'infrastructures routières ou de transport en commun vivent des explosions de coûts. C'est chez nous, ça.
1: Ils ont eu un problème de paye aussi la semaine passée.
2: Ah oui, j'avais ça. Ah oui, j'avais ça. Jeudi passé, les employés du siège social de Santé Québec n'ont pas reçu leur paye.
1: Bah.
2: En raison d'un problème informatique. Et faut aussi pas oublier que le 9 juin dernier, il y a eu un autre bris majeur qui a touché les 6 de Laval, des Laurentides et de Lanaudière, causant l'annulation de rendez-vous de prélèvement sanguin.
1: Ah! Mais tu sais, l'argent, overrated.
2: Ah oui, c'est ça.
1: Moi, m'arrive souvent, j'arrive à l'épicerie, puis petit clin d'œil à la fille. Elle me laisse partir avec mes pamplemousses. Tout va bien, là. Pas besoin de ça, d'argent, mais Je trouve tough un peu parce que PSPP vient d'arriver. Il vient d'arriver, là. On lui donne pas de chance.
2: Ah non, ben, oui, moi, je donne la chance.
1: Mais il a dit qu'il allait élaguer tout ça. Il allait faire le ménage là-dedans.
2: En même temps qu'il prépare un référendum dans un gouvernement minoritaire. Ça va bien.
1: Oui, mais il y a du Parisien dedans de lui. Il est à la même école. London Economic of Schools, College, blablabla. Il est allé là, là.
2: OK. Bon, ben, c'est bon. OK, bon, ben.
1: La croyance, quand même.
2: Des fois, j'envie tous ces gens qui se lèvent en écoutant Rouge FM. Puis qui écoute Occupation Double le soir, puis qui se couche sans jamais penser à ça. Des fois, je vous envie. Puis je me dis, oh, on devrait laisser faire les affaires. Là. Tout le gogos, puis tout. Prenez mon chèque, laissez-moi-en assez, m'acheter un petit roteux de temps en temps, là, puis. Ouais. Puis allez-y.
1: Ouais, c'est vrai, hein. Moins tu suis l'information.
2: Hey, ce monde-là doit être heureux.
1: Plus t'es heureux.
2: Ah, je pense que oui.
1: Nécessairement. Encore hier, là, t'allais faire mon Vox Pop, m'a rencontré du monde. Gaffe. Ça donne une petite primeur.
2: Ouais.
1: Il avait aucune idée qui était au pouvoir présent.
2: Ah, bon.
1: Puis je le voyais, là. Le voyais dans les yeux de la fille. Que, hey, il n'y avait aucun stress, man. Elle sortait du art. Elle avait un beau petit tapis. Tout était bien, là.
2: Ben oui.
1: Ben oui.
2: Ben oui, ils se cassent pas. Puis ces gens-là, ils font juste dire, ben coudonc, il me semble que ça coûte cher, hein. En tout cas. Parlant que ça coûte cher, on a un tirage à faire, fait que profitez-en. Tu sais, quand t'as de quoi de gratis, tu le prends. Là,
1: tu penses
2: bien,
1: moi, ou...
2: Non, toi, non. Toi, okay. Toi, non. Bon. Toi, tu vas le payer. 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Ils vous attendent. 12h50, on fait une pause. C'est Christian Rioux qui s'en vient.
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2: 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On se reprendra, puis ton attitude est parfaite. J'ai rien d'autre à dire. Fais ce que tu viens de dire, puis ça va bien aller. Puis je sais qu'habituellement, tu fais ce que tu dis.
10: Ouais.
2: Merci d'être passé. Félicitations encore pour hier. Bravo, même si t'aimes pas ça, je te le dis en fin d'entrevue.
7: Bonne aventure.
2: Félicitations. Bonne... Et c'est le mot qui revient le plus. Bravo,
10: avec
2: Renaud.
10: Une phrase quand même, ou pas?
2: Vas-y.
10: On passe quand même d'une binerie à l'Assemblée nationale.
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1: On a des petits problèmes dans la circulation. Merci aux auditeurs qui nous ont écrit au 670-9098. Accident dans la voie de gauche sur la 40 Charest Ouest à la hauteur de Duplessis. Merci Bernard pour tes infos. Et on a eu deux, trois textos dans pause. Le Henri IV Sud à la hauteur de Chemin Sainte-Foy. la voie de droite qui est bloquée en raison d'un 53 pieds en panne. Si vous avez plus d'infos pour nous, ben continuez de nous écrire. Puis on va le mentionner dans le prochain bulletin de circule.
8: Louis Deschênes. Louis Deschênes, notre journaliste sur le terrain. Louis Deschênes.
2: Non, non, c'est Louis Déchaîné. Il est déchaîné, ce Louis-là. C'est bon.
16: Il est déneigé.
1: C'était ça, mon prochain call.
2: T'es déchaîné sur le déneigement.
16: Oui.
2: Hey, ça va être un sujet, c'est le fun. On sort un petit peu de la politique, là, puis tout ça, là. T'as travaillé fort, t'es allé sur le terrain, mon cher Louis.
16: Oui, je suis allé rencontrer des déneigeurs et... j'en ai rencontré 6-7, mais pour me faire une tête, je dirais, on les présentera pas toute la gang. De toute manière, il y en a plusieurs là qui gardaient leurs réserves parce que c'est la. Il y a beaucoup de compétition hein, dans ce domaine-là, le déneigement. Et donc, ce que j'ai
2: ça
16: fait...
2: Ça se plante-tu, un et l'autre, là? On ne fait pas de name-dropping, mais...
16: Un peu.
2: Ils sont tous meilleurs que les uns que les autres, hein, c'est
16: un
2: ça?
16: Un peu, là? Parce qu'il y en a vraiment, là, quand je dis que la compétition est forte, il y en a vraiment qui veulent, qui baissent les prix. Et là, c'est comme s'ils jouaient quasiment au casino, là.
2: Oh.
16: Parce que l'année que tu baisses les prix, si t'as un gros hiver, t'es peut-être dans le trouble.
2: OK, il y en a ça, qui jouent à Guidoune.
16: On peut dire ça
2: ben
16: comme
2: oui,
16: ça.
2: C'est pas toi qui le dis, c'est moi, là.
16: Ou des nouveaux.
2: Oui.
16: Ou des nouveaux, des fois,
2: ils
16: qui...
2: Ils se lancent.
16: Ils se lancent, ouais, c'est ça, exact. Okay. Tu sais, alors, ça devient compliqué. Mais juste pour expliquer un peu, là, j'en ai gardé deux. Un peu plus corporatif, qui, lui, a bien accepté de se nommer. Et un autre qui, sous le couvert de l'anonymat, ben avec sa voix, il y en a peut-être qui vont le reconnaître, mais ça le dérangeait pas, qui nous illustre vraiment la réalité sur le terrain d'un déneigeur. Puis lui, en plus, le deuxième, là, il a tout fait. Là. Ben, de toute manière, ils ont à peu près tout fait, dans le sens qu'il a été gestionnaire, il a été dans le camion, il a été dans la machine aussi, donc il a tout fait.
2: Alors, est-ce que ça... tu me permets de dire aux auditeurs,
16: oui,
2: pendant que tu vas faire ton bloc, les auditeurs 418-670-9098, si vous avez des contrats avec des déneigeurs, peut-être nous envoyer des petits textos, là, bon service, mauvais service, si c'est mauvais, pourquoi? Et surtout, ça vous coûte combien cet hiver?
16: Mmh.
2: Je ne sais pas si tu as abordé les prix là, dans ton affaire, mais nous autres, c'est important.
1: Moi, j'ai fait le saut, là, ouais, j'ai eu ma soumission, 900$.
2: Hey!
1: Puis c'est pas une cour de 12 km, mon affaire, c'est une entrée qui est un peu plus grande que les autres.
2: L'an passé, t'es à combien?
16: 6 places quand même, là.
1: Ouais, mais tu sais, elle n'est pas si longue que ça.
2: T'étais
1: mettons,
2: à combien
1: là,
2: d'en penser?
1: J'étais, ben celle-là était à 750, mais j'en ai un qui est beaucoup moins cher, fait que je vais prendre l'autre, là, okay, qui joue dans, à peu près dans 500
20: piastres. T'es autour de 500 il y a une couple d'années, c'est
2: 500.
20: Sûr. Ouais.
2: Une couple d'années, t'es-tu dans ces prix-là, toi, Louis?
16: Oui, bien, on m'a dit que ça changeait énormément, OK? Premièrement, ça dépend d'où que t'es.
2: Ouais.
16: Exemple, tu restes au lac Beauport, ça va te coûter plus cher. Pas parce que t'es plus riche, parce qu'il y a plus de neige. On parle de 6-7 sorties de plus que Charlebourg, exemple. T'es à Charlebourg, là, t'es à peu près dans le milieu entre les deux. Tu vas avoir peut-être 30-35 sorties. T'es à Québec, t'es peut-être plus 25-30 sorties. C'est ce qu'on va mentionner. Donc, tu vois, ça dépend beaucoup. Puis là, on parle, comme Jordan, 6 places, c'est certain que c'est un peu plus cher.
2: C'est ouais, calculé en nombre de places.
16: Oui,
2: c'est ça?
16: Oui, oui, exact.
1: Il ne faut pas oublier une chose non plus. Le diesel, le gaz, un montant en fou. Là, on a ouvert les lignes là-dessus. Il y a peut-être 2 semaines. Il y en a que ça leur coûte 2 000$ de plus en plus leur truck ces temps-ci. Fait que pour les déneigeurs, ça doit paraître sa facture également.
16: Ouais. Absolument. La manière qu'on fait ça aussi, c'est qu'on peut pas trop augmenter la facture. On est très conscient que tu peux pas l'augmenter trop. Donc, ce qu'on fait, on améliore la productivité. On essaie d'avoir le plus de clients possible dans un quartier. Parce qu'on m'expliquait aussi que...
2: Moins de distance possible.
16: Moins
2: de
16: distance.
2: Hein, l'éloignement, on n'en veut pas de ça.
16: Écoute, si t'en as 8 sur la même rue, c'est parfait, là.
2: Ouais.
16: T'sais? Puis si t'en as 12, c'est encore mieux. Si t'en as rien qu'un, on me disait, marcher la gratte en l'air, c'est pas payant.
2: Non, c'est sûr.
16: C'était l'expression.
1: C'est comme une serveuse avec les mains vides.
16: Ils m'ont tous dit ça à peu près. Ils disent, on n'est pas un taxi, nous autres. Si on marche la gratte en l'air, c'est vraiment pas payant. Alors, on va commencer tout de suite parce que ouais, j'aimerais ça y aller en rafale parce qu'il y a vraiment beaucoup de trucs. Puis comme je vous ai dit, il faut vraiment séparer, là. On va commencer avec le côté corporatif. Donc, j'ai parlé avec Jean-François Bédard d'entretien JFB. Lui, ça fait 38 ans qu'il est en affaires. Qui est dans ce domaine-là.
2: L'expression, il a vu neiger, lui.
16: Lui, il a vu neiger. Et c'est justement, au départ, là, il nous explique comment on fonctionne pour l'augmentation de cette année.
5: Normalement, tous les déneigeurs auraient dû mettre 10 % d'augmentation. Puis il y a beaucoup de compétition, beaucoup coupent les prix. Beaucoup font du recensement pour aller chercher des nouveaux clients, pour être eux aussi compétitifs et être concentrés. La majorité ont augmenté de 5 %. Beaucoup ont mis des clauses de centimètres et des clauses de d'essence, de diesel.
21: Oh, c'est quoi les clauses? C'est quoi?
16: Ouais, c'est... Ben c'est ce que, donc, autrement dit, là, c'est qu'il y en a qui jouent là-dessus. On joue sur le prix. Donc, on dit, je te charge moins cher, mais s'il neige en bas de tant de centimètres ou plus, ben c'est 50 piastres de plus.
21: De plus.
16: Ouais. Ouais. Fait que c'est comme ça, ça fonctionne.
20: C'est bon, ça.
16: Donc, ouais. Même chose pour le prix du diesel. On dit, ben si le prix augmente, comme là, il est quasiment à 3 piastres, là. Mettons qu'on dit, il augmente à 3,25. Ben, ça va être ça de plus. Ça va te coûter, mettons, je sais pas, moi. Donc, il y a des clauses.
21: Fait que lisez vos contrats, là.
16: Oui, oui, oui. Mais ça, habituellement, on le dit aussi, là. Tu sais, il faut être transparent avec la clientèle. Ce qu'on mentionnait, c'est qu'il y a plusieurs entreprises qui vont faire les renouvellements au printemps déjà. Il y en a d'autres qui vont aller à l'automne, puis il y en a d'autres qui sont à la dernière minute. Donc, les soumissions, des fois, ils rentrent plus tard. C'est des affaires.
21: Ouais.
16: C'est des affaires qui arrivent. Pour toutes ces raisons-là, étant donné qu'il y a beaucoup de compétition, lui mentionnait que s'il y a un gros hiver, automatiquement, il y en a qui vont être dans le trouble.
5: Moi, je peux vous dire que après 38 ans, j'ai 4 décennies de fait dans ce domaine-là. Dans le déneigement résidentiel, plus de la moitié des entreprises n'ont pas les reins assez solides pour passer au travers d'une grosse hiver. Quand je dis une grosse hiver, c'est 375 cm et plus. Malheureusement, les prix ont beaucoup d'arriérage et depuis 20 ans, les entreprises ont de la misère à augmenter leurs prix parce qu'il y a trop de compétition et ça va faire le ménage. La journée qu'il va y avoir une grosse hiver, ben, ça va remettre les pendules à l'ordre.
21: Ça donne bien, je pense qu'on annonce un gros hiver de neige. J'ai dû ça
16: deux,
21: trois jours. Ouais,
1: ouais,
21: non, ouais.
1: Ça fait deux, trois ans qu'ils disent ça.
21: Ouais, en tout cas.
16: Ouais, ça arrive souvent.
21: C'est un bon ménage, mais parce qu'un ménage, c'est moins de compétition, c'est moins bon pour le client.
1: Ouais, puis moi, j'avais entendu des histoires dans le coin de Montréal, dans des quartiers résidentiels, je pense, dans le coin de Laval. T'avais des compagnies qui s'alignaient sur tout le même prix, là. Fait que c'était rendu un genre de cartel où, écoute, on est tous 800, ben, je suis pas content, puis tu te déneigerais que t'appelles.
16: Puis, dans le fond, c'est quoi qui coûte cher? Le gaz, l'essence, c'est sûr, le diesel. Mais aussi, c'est des salaires garantis. Ça, faut pas oublier ça. Avec la pénurie de main-d'œuvre qu'on a connue il y a quelques années puis qu'on est encore dedans, là, si tu veux avoir des opérateurs, si tu veux avoir des déneigeurs, faut que tu garantisses des heures, et un salaire à ta gang, à tes employés. Sinon, t'auras pas d'employés. Puis si t'as pas des bons employés, ben là, on parle, j'accroche des voitures, j'accroche des bâtisses, je fais des accidents, je fais ci, je fais ça. Tu sais, ça te prend de main-d'œuvre qualifiée aussi. Donc, tu vois, tout ça, ça se paye. Parce que tu peux pas dire à quelqu'un, ben c'est de valeur, cette semaine, il n'y a pas neigé, t'as pas de salaire.
1: Non. Alors, c'est quoi à peu près les salaires moyens? Genre, ça joue-tu dans le 30 piastres de l'heure? Parce que je connais des gens qui ont fait ça, puis ils sont plus là-dedans. Là,
16: on
1: n'a
16: pas
1: c'est...
16: voulu trop m'en parler de ça, parce qu'il y a une question de compétition là-dessus aussi. Là. Mais on m'a dit que c'était des... On était rendu avec des bons salaires. Autrement dit, il n'y a pas un déneigeur qui gagne le salaire minimum. Là.
1: Ah non, c'est sûr. C'est au moins 25 en montant.
21: Les gars qui sont les gars et les filles...
16: Vous nous le dire.
21: Ben oui, textez-nous, vous êtes rendu à combien le tarif? Puis on va vous donner les chiffres, fait que peut-être vous allez savoir si vous faites fourrer ou pas aussi.
1: Il y en a aussi qui sont sur le chômage l'hiver, fait qu'ils sont payés en dessous de la table.
16: C'est
20: une job, quasiment sur appel, là. Tu n'as pas d'horaire fixe pendant tout là-dessus. Là.
16: Ah oui, puis comme on me disait, il y a de la watch, là. Il y en a qui sont payés, mettons, un, c'est la gang qui est là, c'est son soir ou c'est sa semaine. Ben lui, la nuit, là, faut pas que tu te couches à 8h, il annonce beau, tout est correct, parce que là, t'as une surprise la nuit, là. Bon, c'est certain.
21: Là, je vois du 30 à 45 piastres l'heure.
1: T'as-tu vu du 25?
21: Il y a même du 50 l'heure.
16: 50?
21: Ah, oui, regarde. J'ai 50 l'heure à Trois-Rivières, 30 à 45 piastres l'heure ici. Un, il dit 600 en argent par semaine.
16: Mm-hmm.
21: 600 par semaine.
16: Oh, oui.
21: 34 piastres l'heure. Bon, ça varie, là.
1: Et puis tu vois, on nous écrit qu'un tracteur de résidentiel, il n'y a pas si longtemps, ça coûtait 100 000 $. On est rendu dans le 140, 150 000.
16: Oui, oui.
1: Ça change la game pour une compagnie qui n'a pas les reins si solides que ça ou qui commence dans le domaine.
16: C'est certain, c'est certain. Hey, on va faire la coupure. Oui. Donc, on a parlé un peu plus corporatif. Allons-y avec notre monsieur de la gratte, OK?
21: Ouais.
16: Bon, monsieur anonyme. On va commencer tout de suite. Et, anecdote intéressante qu'il m'a raconté aussi, qui est en lien avec avec la qualité des services. Il dit qu'à un moment donné, il faisait un gros commerce, lui, à Québec. OK? Puis une année, ils ont dit, hey, finalement, on va en essayer un autre. Parce que l'autre t'a pas mal moins cher. Mais là, on parle du commercial, un gros commerce. Et il est arrivé ceci.
3: Il y a un gars, man, il a coupé les prix. Instable. Comment ils vont faire? C'est impossible qu'il arrive. C'est impossible qu'il arrive. Mais Chris, c'est quoi? 15 janvier, ils nous rappelaient, puis ils nous reprenaient le contrat. Puis on leur a dit, pas de trouble, on signe pour 3 ans, puis tu me payes l'année cette année au complet. Et ils ont pas dit non, hein?
1: Hey, 15 janvier, c'est le fun, hein? Quand t'as une tempête de 25-30 cm, puis ton déneigeur est pas là, là. Ça fait mais... quand le prix descend de même, posez-vous des questions, là.
16: Tu sais, que comme on dit, il y avait le gros bout du bâton,
6: oui,
16: là. Ils l'ont rappelé.
6: Oui.
16: Il était écœuré de l'autre, puis il est arrivé ce qui devait arriver. Le résidentiel.
6: Il y en a qui vont, tu sais, pour sauver 50$, mais ils vont couper sur la qualité du service, puis à un moment donné, tu te fais avoir.
16: Ouais.
1: Là, les salaires qui reviennent, excuse-Louis, ça revient entre 35 puis 45 de l'heure, puis tu vois, il y en a beaucoup qui sont payés en dessous de la table. Là. 700 cash par semaine au noir qu'on a, du 1000$. Oui,
6: 1000$ par semaine.
16: Ouais, wow. C'est le nerf de la guerre. La main-d'œuvre dans le déneigement, c'est le nerf de la guerre. Il nous mentionnait également, puis là, je fais encore la coupure, on parle plus de notre JFB du début. Là. On parle de notre anonyme, parce que c'est important. C'est important. Lui vient nous dire, le résidentiel, là, sincèrement, les déneigeurs, ils veulent rien savoir de ça.
22: Résidentiel veut rien savoir de faire du résidentiel. Ah, c'est de la merde. C'est de la merde. Résidentiel, là, le monde, ils pensent qu'ils ont acheté la compagnie parce qu'ils ont un contrat de déneigement. Ah. Honnêtement, là, les gens, là, ils se disent, là, pis là, ils tombent 2 cm, là, pis là, ils appellent, disent, mais là, pouvez-vous nous déneiger? C'est parce que, madame, on peut-tu attendre que ça tombe avant de le ramasser? C'était n'importe quoi, là.
1: Et puis j'avais un ami là-dedans, là. Je sais pas si vous avez déjà vu ça, des panneaux de « mettez pas la neige là, puis là, je veux pas que tu fasses ça comme ça. Ben » là, le tracteur rentre dans la courbe déneigée, il sort dehors. En fait, là, plus sur le côté, ça doit être insupportable.
6: Ben en fait, ils ont combien de clients? Tu l'as-tu dit à peu près? Les...
16: Ben, écoute, ça dépend
6: mettons,
16: tellement des entreprises.
6: Ils ont 350 boss.
16: Mettons.
1: C'est notifié aussi les gens. Là, ils développent des applications pour dire aux gens qu'ils vont venir déneiger à telle heure et telle heure. C'est tout qu'un système quand même. Là.
6: Moi, ça fait au moins 15 ans. 15 ans que j'ai le même entrepreneur, là, déneigeur. Je l'ai jamais appelé. Pas une fois.
1: Hey, moi non plus.
6: Pas une fois.
1: Moi, c'est pour le payer, mais sinon, je le dérangerais pas que ça.
16: Hey, parce que moi, on me disait, on filtre les appels. Il y en a qui, à un moment donné, ils n'ont pas le choix. Là, ils décrochent plus à partir de 18 heures parce que... Écoute, ils dormiront jamais.
1: Des gens qui doivent probablement avoir une grosse job de 60 heures par semaine.
16: L'autre affaire qu'on me disait, ce qui est compliqué, là, c'est que la ville, le déneigement a changé beaucoup dans les villes, notamment la ville de Québec. On sort plus tard, fait que là, qu'est-ce qui arrive? Toi, ton déneigeur, il est passé, mais là, il te rappelle. Ils ont refait un hurlet, là, c'est ça. Fait que ça, c'est problématique aussi. On disait le résidentiel, il n'aime pas bien ça. Mais l'affaire qui fait vraiment suer, là, c'est les blocs appartements.
6: Ah oui? Ah.
16: Ça a l'air que c'est terrible. Okay.
3: Comment ça marchait d'autre, c'est qu'on avait un système qui les avertissait pour dire, OK, dans 45 minutes, le déneigeur va être là. Ça avertit les gens qu'on va être là dans 45 minutes de sortir les autos. Que ça lui donne le temps de sortir le char, le déneiger, le dégeler, au lieu d'être pogné dans la vie et de regarder à quelle heure qu'il va venir. Va-tu venir? Il y en a qui s'en calissent. Ils en ont rien à foutre. Total. Ils coopèrent pas. Puis la fin que c'est que dans un bloc, ben ça prend au moins 2 espaces de stationnement de lousse pour rentrer une machinerie. Fait que tu comprends que si t'as pas 2 espaces de stationnement,
6: bon.
3: Parce que le gars à côté, il t'en pas son auto, mais ben là, tu viens de pénaliser ton voisin. Fait que ça fourre la gamique, là. Mais le monde, ils viennent en crise, puis bon, mais on disait, monsieur dame, parlez à vos voisins.
1: Ah, ça doit être l'enfer.
6: Finalement, moi, je l'aime, ma job. c'est vrai.
16: Ouais.
6: Ma blonde a été quelques années en appartement, puis je me souviens, à chaque fois qu'il y avait une tempête, c'était le bordel.
1: Ouais, d'aller parquer ton char dans la rue, puis le tracteur attend parce que le paresseux se réveille pas. Lui, se réveille à 1h de l'après-midi, puis il a fumé du pot toute la nuit.
6: Ouais.
1: ça doit pas être évident à gérer.
16: Dans les coûts aussi là de production, ben il y a l'entretien énormément. Puis l'entretien, bien, ça vient aussi avec les bris. Puis les bris, ça vient avec quoi? Ben, ça vient avec des objets qui sont laissés un petit peu partout.
6: Ah non!
3: T'as déjà passé d'un souffleur, d'un micro-ondes. Ben, souvent, t'arrives dans des blocs, le monde, ils collissent le stock à peu près n'importe où. C'est déjà arrivé qu'on passe un micro-ondes, des bottes téléphoniques, des publics sacs en masse, des bouts de matelas. Mais je sais pas si c'est parce que quand ça rentre dans le souffleur, là, t'es dans la merde, là. Faut que tu t'en ailles au garage, là. Parce que, tu sais, c'est correct que tes protections, des bouts de protection, ils ont sauté. Ceux qui n'ont pas des machines de backup, rien de ça, Là, t'es dans la merde, là. Là, t'en vas au garage, puis là, t'essaies de démancher ça. T'essaieras de faire brûler un bottin téléphonique dans un souffleur, ça marche pas. Ça marche pas. T'sais, on a tout essayé. Il faut vraiment que tu démanches la vis, puis oublie ça, là. C'est déjà à mes têtes, là. Je t'ai parlé de micro-ondes, j'ai déjà vu une bonbonne de propane.
0: Ouais. Je connais quelqu'un de loin qui est un caniche qui est passé dans.
6: Hey, non! Ouais, c'est. Il y a un autre sang qui le dit, là. J'ai fait du déneigement résidentiel pendant. C'est la première fois qu'il nous écrit dans l'histoire de Radio X, là.
16: Ouais.
6: Il dit qu'il a fait 10 ans, plus capable sur le résidentiel. T'es payé pour être en stand-by, tu perds ton hiver au complet.
16: Ouais.
6: Beaucoup des petits chèques, des montants en cash. C'est ça, c'est pas l'idéal, là.
0: Mmh. Hey, c'est surtout quand ça finit plus de finir, là, t'es rendu au mois de mars, puis t'arrêtes pas d'avoir des petites tempêtes de neige.
6: Même
0: ça,
6: au mois d'avril.
0: L'hiver
6: là.
0: Doit être long, là. Ah oh, oui.
6: Mais c'est quasiment des saints. Donc vraiment, le paye, ces gars-là. J'ai ouais. beaucoup de respect pour les déneigeurs, là. Puis ceux et celles, justement, qui font pas la job, là. C'est-à-dire, tu tasses pas, tu t'oublies de tasser ton auto, là. Oui,

0: la météo, il annonce 5 cm. Finalement, il en tombe 15. Tu te fais appeler, il faut que tu rentres, t'as pas le choix. Alors, c'est sûr que c'est pas facile. Là.
1: C'est 3-4 journées de neige, le 31, le premier, puis le 2.
2: Ouais.
1: C'est fini, là,
2: des fois, ça a l'air bien niaiseux, mais tu sais, il y a un trottoir, exemple, devant les résidences dans ton quartier à telle rue. Ben, c'est parce que la gratte passe. Là, après ça, t'as la déneigeuse de trottoir qui passe, mais là, il faut que tu repasses deux fois. T'sais, c'est plein de taponnage de même. Fait qu'à un moment donné, tu passes ta nuit au complet, puis tu parlais de 5 cm. Même à 5, des fois, t'es comme pogné pour sortir parce qu'il y a la cause de la gratte qui fait de la neige partout d'un coup.
0: Ouais, ah non, c'est sûr. Les grosses tempêtes non plus, c'est pas facile. Alors, en conclusion, je trouve que c'est un bon extrait, celui-là. L'écouter.
3: Des employés qui travaillent pour nous autres, là, ils ont accroché des chars, arraché des miroirs. C'est tout le temps dans la route. Puis quand il neige beaucoup dans les tempêtes, ben le monde, ils sortent. Qu'est-ce, restez chez vous. Combien de fois qu'on a vu des bonnes femmes avec leurs poussettes, avec leurs enfants dans les tempêtes dehors?
1: Oui.
3: Peux-tu garder ta poussette dans la maison? On voit pas en avant du tracteur. Faut que tu sors avec ta poussette ou avec ton traîneau pour te promener dehors avec ton kid. Voyons donc.
1: Ces gars-là, quand ils savent qu'il va neiger, là, ils deviennent agressifs avant la tempête. C'est ça, parce qu'ils savent qu'est-ce qui s'en vient. Hein?
0: Je l'adore.
1: Ah oui.
0: Ouais, je vais te dire, il pourrait devenir quasiment un personnage.
1: Ah oui.
2: Il faut y reparler. Il n'y a pas la langue dans sa poche.
1: Oui, il faut y reparler dans la tempête.
2: Toutes sortes d'affaires en plus, des micro-ondes qui passent là-dedans.
1: Ouais, garde le contact. Pendant la tempête, il faut y parler.
0: Ouais.
1: Ne serait-ce qu'un 5 minutes dans le retour, on jase avec.
4: Pendant qu'il est en plein son roche.
1: Oui, c'est ça.
0: Passant, il en fait moins présentement, par exemple. Cette année, jusqu'à l'année passée, mais il en fait encore là, pour dépanner. Mais c'est ça, je pense que cette année, un petit peu.
2: Ben, Louis, tu peux-tu faire une carrière de 25 ans là-dedans? Surtout du résidentiel, puis des blocs, puis tout. Ça, parce qu'il y en a pour la ville qui travaillent là, puis qui n'ont pas à dealer avec les gens qui sont un peu tannants, là. Mais ça doit pas être une job facile, toujours sur appel. Puis comme on le disait tantôt, t'as pas vraiment de temps pour toi durant l'hiver, là.
1: Très bon dossier, M. Louis.
0: Merci.
1: Il y en a un autre qui s'en vient d'ici deux semaines.
0: Oui, hein, absolument. Alors, on lâche pas.
1: On va créer ça, ces moments-là avec Louis le jeudi, là, de dossier exclusif.
0: Yes, écrivez-nous là, si vous avez des histoires de tempête puis des histoires de déneigement.
1: Très bonne idée.
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0: Toi, ça, ça jouerait dans GTA 6 sur Cocotte FM, c'est ça?
1: Cocoteo FM.
0: Cocoteo FM.
1: Exactement.
0: Pour être sûr, j'ai bien compris notre sujet d'introduction. Hey, j'ai hâte à cette conversation-là depuis le début de la semaine. À chaque fois qu'on amorce la semaine où je sais que rendu au jeudi, on va jaser philosophie, j'ai tout le temps une espèce de papillon dans l'estomac de « Hey, on va jaser de quoi? On va se mettre du plomb dans la tête sur quoi? » Puis je me doutais qu'on allait être par rapport aux élections, par rapport à la politique, parce qu'étant donné qu'on a vécu quand même quelque chose... qu'on avait hâte qu'il arrive, parce qu'on était tous, pour vous se le dire, fucking écœurés de la campagne électorale.
1: Un peu, oui.
0: Tu te chies des culottes? Un peu, oui. C'est un peu tout ça, hein, dans les temps. Tu te chies dans tes culottes à cause des élections? Un peu,
1: ça commence à puer, là.
0: Oui, effectivement, le tout s'est soldé lundi. Et quand on arrive devant les résultats d'une élection, il y a tout le temps des gens qui vont chialer pour ci, contre ça. Mais aujourd'hui, ce que je trouve très intéressant de notre chroniqueur, que je salue à l'instant, JP Lagacé, salut même.
2: Ça va bien, messieurs?
0: Ça va très bien toi-même?
2: Yes, top shape. Toujours un plaisir de vous voir.
0: Tu vas nous emmener aujourd'hui sur, non pas, parce que j'ai déjà eu cette discussion-là, entre autres avec un dénommé monsieur Charbonneau qui s'intéresse à notre mode de scrutin. Est-ce qu'on a le bon mode de scrutin avec 5 partis? Est-ce que c'est encore à point? Si on le voit, par exemple, avec la CAQ qui ont plus de députés que Québec solidaire, mais qui n'ont aucun élu. Il y a une forme d'injustice là-dedans, là, si on veut, pour 500 000 personnes qui ont voté pour quelqu'un et qui ont personne pour les représenter. C'est un peu bizarre. Mais là, on va s'intéresser, je comprends bien, à beaucoup plus profond que ça, à la démocratie en tant que telle. Et je vais t'avouer que c'est un questionnement que j'ai souvent eu moi-même, à savoir, est-ce que la démocratie... Parce que, tu sais, c'est... Comment je peux dire ça? Il faut être culotté pour venir dire hey, la démocratie overrated. Là, le monde va dire c'est quoi ton projet.
1: Moi, j'étais un gars de dictature.
0: T'sais, ouais, c'est ça. C'est faux. À moins d'être dans la famille Hussein, là, c'est rough dire moi, là, la dictature, il n'y a rien de meilleur. T'sais. Mais il y a quand même une partie de moi, je vais l'avouer. Puis ça va peut-être être une. En fait, j'ai déjà lu ça de Carl Schmitt qui disait que quand on bâtit une société sur les émotions de quelqu'un qui va voter le matin et qui va appliquer son vote selon son ressenti du matin, ça se peut que la société n'est pas dans le meilleur intérêt de tous. Je trouve que c'est une réflexion qui fait quand même un certain sens. Fait qu'on va s'intéresser justement à la démocratie au sens large et tu vas nous présenter Alexis de Tocqueville au courant de la chronique aujourd'hui. J'ai très, très hâte d'en apprendre davantage, mon vieux.
2: Ouais, exact. Puis je suis content de parler de ça parce qu'évidemment que, bon, le prétexte était bon. On est dans un contexte post-électoral. Puis souvent, c'est ça, c'est que j'essaie d'éviter de parler de politique juste pour parler de politique, parce que souvent, on est submergé d'informations politiques. Mais là, dans un contexte post-électoral, ce que je trouve intéressant, c'est qu'on dirait que c'est toujours le moment opportun où est-ce que dans l'espace public, on énonce ces fameuses critiques à l'égard du régime démocratique tel que tu l'as fait. Mm-hmm. Oui, la question, effectivement, de la forme, est-ce qu'on devrait avoir un régime proportionnel, uninominal à un taux, on se questionne là-dessus. Mais plus profondément, la réflexion de fond, comme tu l'as super bien mentionné, Jeff, c'est... La démocratie, c'est-tu un bon système au final? Et faut se rappeler, par exemple, ce que Churchill disait. Churchill disait, la démocratie, c'est le pire des systèmes après tous les autres. Mmh. Fait que la question, c'est de savoir, OK, on s'entend pour dire que c'est le moins pire des systèmes, mais est-ce que c'est vraiment le cas? Puis est-ce qu'il n'y a pas des systèmes, justement, qui seraient encore moins pires que ça? Puis cette réflexion-là, là, elle n'est pas contemporaine, elle n'est pas moderne. Elle remonte au 5e siècle avant Jésus-Christ.
0: Oh shit, OK.
2: Elle remonte très, très, très, très loin. Et c'est ça que j'ai envie d'explorer un petit peu avec vous. Avant d'en arriver avec Tocqueville puis son diagnostic de la démocratie américaine, j'ai envie de ce qu'on remonte un petit peu aux critiques qu'on entend souvent puis retracer leurs sources dans l'Antiquité grecque. Puis pour ça, il faut remonter à un philosophe qui s'appelle Platon.
0: OK, wow.
2: Platon, c'est probablement l'une des figures, sinon la figure la plus éminente de toute la philosophie antique. Donc, on parle d'un philosophe qui se situe aux alentours du 5e, 4e siècle avant Jésus-Christ. Il y a beaucoup de philosophes qui disent que toute l'histoire de la philosophie, ce n'est rien d'autre qu'une note de bas de page à la philosophie de Platon. Okay. Hein, tellement tout ce qu'il a écrit sur tout, à quel point il est important, puis tous les auteurs qui l'ont suivi, même les contemporains, se réfèrent encore à lui. T'sais. C'est un incontournable. Et Platon, justement, a écrit le premier dialogue de philosophie politique qui s'appelle La République, justement. Okay. Et dans cet ouvrage-là, c'est super intéressant parce que Platon, il se pose la question de la justice. Dans quel type de société, donc dans quel type de cité, en grec, on appelle ça la police, dans quel type de cité est-ce que la justice pourra être le mieux servie? Et là, qu'est-ce qu'il va faire dans ce dialogue-là? Parce que quand je dis dialogue, c'est parce que Platon, il écrit pas des traités de philosophie systématique. Les écrits de Platon, c'est toutes des espèces de pièces de théâtre, okay, si vous voulez. Puis les pièces de théâtre mettent en scène qui? Son maître Socrate. Autre figure super connue. Ceux qui ont joué à certains jeux vidéo, des fois Socrate apparaît.
0: Dans Assassin's Creed, on voit pas.
2: Assassin's Creed, notamment, ouais, effectivement. Fait que Socrate, c'est une figure emblématique. Ça a été le maître de Platon.
0: OK, c'est ça, j'étais content que tu le mentionnes, parce que je savais qu'il y avait un lien entre Socrate puis Platon, puis je me souvenais plus qui était le Jedi de l'autre.
2: Exact. Ben, c'est Socrate, en fait, qui est le maître Jedi, et dans le fond, Platon sera le padawan, mais sera le padawan qui dépassera le maître par la suite. Hein? Ça sera vraiment, vraiment ça. Socrate, la différence, parce que Socrate n'a jamais rien écrit de sa vie. Hein? Socrate, il était pratiquement analphabète. À toute fin pratique, là. Il a jamais rien écrit. C'était un espèce de personnage spécial qui a l'air d'un itinérant qui se promène dans les rues d'Athènes. Puis tout ce qu'il fait, c'est qu'il questionne les gens. Okay. C'est un peu un bonhomme. Mettons, tu sors de la job, là, tu sors de Radio X. Il y a un gars attriqué bizarre, tu sais, avec un vieux manteau. Il a l'air un peu sale. Il a l'air gossant. Puis il dit, hey, Jeff, ça va bien? Oui.
0: Mais Max, dans le fond?
2: Ça se peut que ça soit Max, effectivement Max.
0: Max fait des
2: bonnes questions pertinentes. Non, on le salue, Max, c'est une petite pointe. Mais non, c'est un bonhomme qui dit, « Ouais, Jeff, ça va bien, oui. Tu sors de ta job, ouais. Puis pourquoi tu travailles? Ben, gagner de l'argent. OK, mais Jeff, pourquoi tu veux gagner de l'argent? » Je dis, « Ben, pour vivre ma vie, survivre. » Ouais, mais t'es-tu sûr, Jeff, que survivre, c'est ça, vivre? Puis là, il va te poser des questions comme ça. Il va réfléchir. Et le but de Socrate, à cette époque-là, c'est de faire prendre conscience aux gens de leur propre ignorance. Hein? Faire prendre conscience aux gens qu'ils ne savent pas. Donc, Socrate n'a pas de doctrine à proprement parler. Il n'enseigne rien. Il n'enseigne pas de concept en tant que tel. Ce qu'il va avoir, il va mettre de l'avant une maïeutique. Amener les gens à prendre conscience de leur ignorance pour qu'ils accèdent à la vérité. On pourrait y revenir dans une chronique ultérieure.
0: Oui, ça serait le fun.
2: C'est un bon personnage. Puis dans le fond, c'est pour ça que Socrate, dans le fond, a eu pour disciple le jeune Platon. Fait que Platon a reçu les enseignements de Socrate, mais Socrate, il va être condamné.
0: Est-ce que ça a été son seul? Est-ce qu'il y en a eu d'autres?
2: Il y en a eu d'autres, mais le plus notoire, c'est Platon. Okay. Parce que c'est celui, dans le fond, qui a résisté à l'histoire. Puis c'est surtout celui qui a fait connaître Socrate.
0: Okay.
2: Parce que sans Platon, personne connaîtrait Socrate. Socrate n'a rien écrit. Hein? C'est par tradition purement orale. Il faisait juste questionner les gens. Fait que ça a pris Platon pour faire connaître Socrate. Parce que Platon, ce qu'il va faire, il va prendre la figure de Socrate, il va l'utiliser comme personnage dans ses écrits. C'est pour ça que les écrits de Platon, c'est comme une pièce de théâtre où est-ce que le héros de l'histoire, c'est toujours Socrate, puis il s'adresse à plein de gens dans la cité.
0: Ce que tu viens de nous dire, est-ce que tu penses que c'est un peu responsable du fait que quand on parle de lire de la philosophie, les gens sont un peu réfractaires parce que c'est une lecture qui est difficile? Puis depuis notre collaboration ensemble, tu nous présentes plein d'ouvrages qui sont plus accessibles que mon préjugé par rapport à la lecture de philosophie. Parce que je me souviens, quand j'ai fait un peu de philo au cégep, le bout où j'ai fréquenté le cégep, j'ai trouvé ça ardu, la philosophie grecque. J'ai trouvé que c'était pas une lecture, puis surtout, moi qui n'ai pas un grand lecteur, j'ai trouvé que c'était pas de la balle donnée, là.
2: Ouais, effectivement. Puis souvent, c'est parce que on propose les mauvais textes d'introduction. Hein? Okay. C'est sûr que si on te lance justement dans des écrits super difficiles, par exemple, on parle de Platon, il y a des écrits de Platon qui sont beaucoup plus difficiles que d'autres. Il y a d'autres textes, par exemple l'Apologie de Socrate, des trucs comme ça, ça se lit vraiment plus facilement. Puis comme c'est sous la forme d'une pièce de théâtre avec des personnages qui dialoguent entre eux, des fois c'est quand même un petit peu plus accessible. Cependant, ça veut pas dire que c'est si facile que ça non plus. Là, c'est ça peut être quand même aride parce que Socrate il pose des questions, il questionne, il arrête jamais de questionner.
0: Hey, je veux pas te prendre les culottes à terre, puis après je te laisse aller. Mais est-ce qu'à ta connaissance existe un bon film ou un bon documentaire sur la vie de Platon / Socrate, cette époque-là ou leur dualité aux deux?
2: Ben, des documentaires, il y en a une tonne. Sur Platon, des documentaires sur YouTube, il y a plein de chroniques qui sont faites. Il y a beaucoup d'experts. Hein, ça a été documenté énormément cette période-là. Il y en a beaucoup. Je pourrais pas t'en nommer un en particulier parce qu'il y en a une quantité astronomique. Il y a pas de bons films. Par contre, quand t'es fait, je me souviens d'un vieux film parce que des vieux professeurs de philosophie à mon époque qui présentaient ça, un vieux film des années 70 avec Socrate, justement, puis sur le procès de Socrate. C'était épouvantable. Ça avait l'air d'un film de série B, là. C'était dégueulasse.
0: Comme Épopée en Amérique, moi.
2: C'est genre Saint-François d'Assise, genre en 4 cassette, puis ça dure 6 heures de temps.
0: Shit,
2: là, c'est genre d'affaires de même. C'est pas écoutable. Tu veux pas faire ça. Okay. Ça, puis écouter un album de Roxane Bruno, tu veux pas faire
0: c'est,
2: ça.
0: C'est un repoussoir. Okay.
2: Tu veux pas t'imposer ça. Fait qu'on oublie ce dossier-là,
0: okay,
2: mais beaucoup de bons documentaires, beaucoup de bonnes capsules sur YouTube, il y en a en masse.
0: OK.
2: Si je reviens à Platon,
0: yes.
2: Ben dans le fond, Socrate, lui, dans le fond, il va être accusé à tort de deux choses. Il va être accusé, dans le fond, d'avoir corrompu la jeunesse, puis d'avoir fait la vénération de nouveaux dieux. OK? je m'étale pas là-dessus, parce que c'est pas tant le sujet de la capsule d'aujourd'hui.
0: Mais on y reviendra d'une prochaine.
2: On en reparlera. Ça serait intéressant d'en reparler. Mais tout ça pour dire que Socrate est condamné à mort dans une société qui est démocratique. Parce que c'est le tribunal d'Athènes qui va condamner Socrate. C'est donc un tribunal citoyen. Fait que le tribunal d'Athènes, c'est comme si c'est des citoyens qui décident, OK, Socrate, es-tu coupable ou pas?
0: C'est la genèse d'un jugement par juré?
2: Oui, sauf que là,
0: il n'y a pas de juge.
2: Il y a un juge, mais dans le fond, la décision revient au jury entièrement.
0: OK.
2: Fait que c'est les citoyens, c'est la société qui condamne, dans le fond, Socrate. Et Platon voit ça, puis il dit, voilà, la démocratie a tué le plus savant des hommes de la cité. Hein? Mm-hmm. Puis que lui, déjà là, le problème de la démocratie, il est là. Fait que dans ses écrits, Platon, il va dire, la démocratie, c'est pas un bon régime. Il y a trois critiques qu'on entend encore aujourd'hui qui ont déjà été formulées par Platon à cette époque-là. D'abord, Platon, il dit, problème de la démocratie, de un, c'est une tyrannie de la majorité. On l'entend souvent, ça. Mm-hmm. C'est-à-dire que si tu fais pas partie du plus grand nombre, ben la décision, c'est pas le peuple qui apprend. C'est le plus grand nombre de personnes. Fait que dans le fond, c'est comme une dictature, mais qui est dirigée par le plus grand nombre.
0: Qui peut être distorsionné selon le type de système politique, là.
2: Exact. Mais souvenons-nous, par contre, qu'à Athènes, durant l'Antiquité, c'est une démocratie directe. Les citoyens votent eux-mêmes les lois auxquelles ils sont soumis. Hein? C'est ça la différence. C'est pas un système représentatif comme on a aujourd'hui. Mm-hmm. C'est vraiment une démocratie directe. Okay? Pas tout le monde qui peut participer à cette démocratie directe-là. Hein? Les femmes, les esclaves, les enfants n'ont pas le droit de participer.
0: Okay? Okay?
2: Fait qu'évidemment que ça, c'est un autre problème. Aussi, les gens qui ne viennent pas de la cité sont considérés comme des métèques, des étrangers, n'ont pas le droit de participer non plus.
0: Okay. Donc,
2: c'est une démocratie, on va dire, entre guillemets, au sens où ce n'est pas très, très inclusif, mettons, cette démocratie-là. Mais les citoyens votent eux-mêmes les lois. C'est ça la différence. Fait que ça, c'est un problème. Tyrannie de la majorité, on l'entend souvent ça aujourd'hui. Deuxième problème, Platon, il dit, c'est aussi le règne de l'opinion. Ça fait référence à ce que tu disais tantôt. Quand tu disais, ouais, d'abord, quelqu'un qui vote avec ses émotions, qui n'a pas trop regardé, par exemple, le programme d'un parti.
0: Avec son ressenti du moment.
2: Son ressenti du moment, ou, ah, oh, Colin, Manon, elle a une moustache, je ne voterai pas pour elle.
1: Sa face
2: ne
1: m'en revient pas.
2: Sa face ne m'en revient pas.
0: Ouais, Justin, il est beau. T'sais.
2: Platon, il dit, ben, regarde, la plupart du monde, le petit peuple, c'est ce qu'ils font, là. Mm-hmm. C'est, ils votent de cette manière-là. Donc, comment on peut s'assurer que les décisions sont les bonnes? S'ils votent pas de manière éclairée. Fait que c'est le règne de l'opinion. Parce que Platon va opposer l'opinion à la vérité. L'opinion, c'est une croyance non fondée. Donc, on le base sur notre ressenti, comment on se sent dans l'instant, nos préjugés, etc. Alors que la vérité, ce serait une croyance justifiée par de bonnes raisons. Mais le problème, c'est que la démocratie, c'est le règne de l'opinion. Et ça, c'est un autre des problèmes selon Platon. La démocratie valorise plus l'opinion que la vérité. Regardez les réseaux sociaux aujourd'hui. C'est quoi? C'est du monde qui se prononce sur tout, sur rien, sans absolument rien connaître du sujet dont il parle.
0: Et ça déteint du même sur les médias.
2: Ça déteint fois mille sur les médias. À cette heure, on paye des gens dans les médias pour avoir des opinions sur tout. On appelle ça des éditorialistes.
0: Ouais.
2: Alors qu'ils connaissent absolument pas le sujet dont ils parlent. Mmh. Fait que Platon dit, c'est un problème, c'est dangereux. Fait que ça, on voit, dans le fond, que déjà, il y a des choses qui font déjà écho, là, ouais, dans notre réalité.
0: Dans le principe de la démocratie, une des questions que j'ai toujours trouvé la plus intéressante, c'est, tu sais, un puriste de la démocratie va dire qu'il faut qu'il y ait démocratie même si le peuple se trompe. Mais c'est un peu contre-productif, tu sais, si on est conscient qu'on se trompe, mais que si c'est ça que le peuple veut, est-ce qu'on y va pareil dans le mur? Mais en même temps, on veut pas être antidémocratique. Tu sais, c'est une dualité auquel... Pour vrai, je n'ai pas de réponse.
1: Puis ça ouvre plein de questions, parce que là, est-ce qu'on se fie à la vérité ou à l'opinion? Mais qui décide de la vérité?
0: C'est ça.
1: L'opinion,
0: oui,
1: le monde. Si 80% du monde disent que c'est ça, de nos jours, on va dire que c'est ça la vérité. Mais est-ce que la vérité est vraie? Et puis après ça, les opinions aussi, c'est pas toutes les opinions qui se valent. Ça, j'en jase souvent avec Christian Page, qui nous explique. Mettons, moi, je peux avoir une opinion sur un cas en particulier. Christian Page aussi a une opinion sur un cas en particulier. Mais nos opinions ne se valent pas parce que lui...
0: Ça fait 45 ans qu'il se penche là-dessus.
1: Puis c'est ça, ce cas-là, il a tout lu, il s'est informé, il s'est renseigné. Moi, je l'ai regardé, je me suis fait une opinion. Nos opinions ne se valent pas tous, tandis que dans la démocratie, toutes les opinions sont égales.
2: Ben, c'est une super belle intervention que tu fais là, Louis, parce que c'est exactement ça que Platon il dit. Dans le fond, c'est pas tout le monde qui a la même aptitude à prendre des décisions puis à gouverner. C'est ça la réalité. Puis comme tu l'as dit, Platon aussi va dire, c'est pas vrai que les opinions se valent. En fait, les croyances non fondées ne valent pas celles qui sont fondées. Fait que Platon, lui, il croit, la différence, par contre, c'est que Platon, lui, il croit que la vérité, ça existe. Parce que ça, c'est un autre enjeu en philosophie. Est-ce que la vérité existe ou pas? On a parlé de certains philosophes, déjà durant la saison, comme Nietzsche, qui lui dit, non, il y a la vérité absolue, ça n'existe pas, il n'y a que des perspectives. Mais t'en as d'autres, comme Platon, qui disent, non, la vérité, ça existe. Il y a une vérité absolue. Si on conduit bien notre raison, on va être capable d'y accéder. Fait que c'est pour ça que Platon il est capable d'opposer vérité et opinion de manière quand même assez latérale. Il est capable de faire ça. Fait que pour lui, ça marche pas. Puis l'autre problème, qui est concomitant à tout ça, c'est que dans le fond, si c'est le règne de l'opinion, dans le fond, qui contrôle la société en démocratie, ça veut donc dire que ceux qui ont vraiment le contrôle en démocratie, c'est pas tant le peuple, mais c'est plutôt ceux qui savent convaincre le peuple.
0: Et générer de l'opinion.
2: On va appeler ça les sophistes durant l'Antiquité. Hein. Ce sont ceux qui procèdent par faux raisonnements. Hein. Historiquement, les sophistes, ce sont comme des espèces de professeurs itinérants. Puis en échange d'argent, ils t'enseignent ce que tu veux. Ils te donnent les connaissances que tu veux. C'est les ancêtres des pédagogues. C'est mes ancêtres à moi comme prof. Hein. Okay. Les premiers pédagogues, c'est ça. Parce que dans l'Antiquité grecque, les philosophes, les savants, enseignent pas n'importe qui. Si t'as pas, si t'es pas issu d'une classe noble, si t'as pas des aptitudes particulières pour accéder à une école philosophique, par exemple, hors de question qu'on t'enseigne. Hein? Platon, sur sa propre académie, il avait écrit « Nul n'entre ici s'il n'est géomètre ». Autrement dit, si t'es pas bon en mathématiques, tu mets pas un pied ici.
0: Oh shit, ok, élitiste, c'est bon, notre Platon, ok.
2: Fait, il y a cette idée-là, fait que dans le fond, les sophistes, eux autres, ils vendent de la connaissance, puis ils vendent aussi l'art de persuader les gens par tous les moyens possibles. Fait que le but d'un sophiste, le sophiste, lui, il croit pas à la vérité. Lui, il dit, ben, si tu parviens à convaincre quelqu'un de ton opinion, alors ton opinion devient vérité. Donc, ils vont dire, l'homme est la mesure de toute chose. C'est ce qu'ils vont dire les sophistes. Puis Platon, Socrate aiment vraiment pas beaucoup les sophistes parce qu'eux autres, ils croient à la vérité. Alors que les sophistes disent, non, la vérité, ça existe pas vraiment. Il s'agit de convaincre les gens qui ont l'opinion est la bonne. Peu importe que tu dises que la Terre est plate, que la Terre est sphérique, ça n'a pas d'importance. Si tu es capable de convaincre l'autre que c'est le cas, ce sera ça la vérité.
0: Ça me fait penser à deux affaires, ce que tu viens de dire là. La première, les lobbyistes, premièrement, au sens large, les lobbyistes. Et le deuxième affaire auquel ça me fait penser, je pense, écoute, t'es un peu touché de le citer, là, mais je pense qu'Adolf Hitler a déjà dit que plus tu fais sur un mensonge et plus tu le répètes, plus il devient une vérité.
2: Absolument, absolument. Puis
0: c'est peut-être son ministre de propagande qui a dit ça là. Un des deux.
2: Ouais, effectivement, effectivement. Puis c'est là le problème, nous dit Platon, parce que dans ce cadre-là, ben non seulement on dévalue la valeur de la vérité elle-même, mais en plus c'est qu'on va prendre des mauvaises décisions collectivement.
0: Et on joue avec la démocratie.
2: Ouais. Puis c'est qui au final qui a le contrôle de l'opinion populaire? C'est les riches, c'est les puissants. Pourquoi il y a pas de monde qui travaille au McDo dans le Parlement? Ben c'est parce que ces gens-là n'ont pas d'argent. Ils n'ont pas d'argent pour faire la campagne. Ils n'ont pas de temps de faire la campagne. Les gens qui font de la politique, c'est qui? C'est des gens qui ont le moyen de s'investir en politique. Donc, ils sont à l'abri du besoin, qui sont à l'abri, dans le fond, de toute la nécessité des biens de première nécessité, ceux qui n'ont pas besoin de travailler, ceux qui sont déjà confortables financièrement. Ce sont déjà les plus puissants qui peuvent se permettre de faire de la politique.
1: Encore aujourd'hui.
2: Ah oui, absolument.
0: Puis je pense qu'on a aussi un espèce de préjugé défavorable. Puis moi, le premier, là, je dis pas ça en prenant le monde de haut, là, si je verrais que tel candidat, mettons, du parti, n'importe quel parti libéral, PQ, conservateur, n'importe quoi, puis je verrais, mettons, Jean-Guy travaille chez Rossi depuis 22 ans, je ferais comme, hey, c'est pas sérieux, ce soir-là. T'sais, alors que... Même si je dis ça, dans mon fort intérieur, je pense que la job de député en tant que tel, je vous dis pas ministre de l'économie, conseil du trésor, je comprends qu'il y a je hiérarchise un peu là dans l'ampleur de la tâche, mais je pense que une job de député, c'est plus accessible qu'on croit. je vais le dire de même, OK? Tu sais, de député de terrain, là, si t'as du vouloir, puis si t'as ton monde à cœur, c'est peut-être ma naïveté, mais je pense que ça peut se faire.
1: Si t'es convaincant.
0: Mais ouais, oui, mais je pense qu'on a encore une espèce de « Oh wow! » dans l'inconscient, une espèce de « Oh wow! » Une profession libérale. Tu sais, « Oh, t'es un médecin, t'es un avocat, t'es un comptable, t'es un notable. » Tu sais, je pense qu'il y a de quoi qui nous impressionne. Alors qu'il ne travaille pas nécessairement plus fort que le gars chez Rossi.
2: Exact. Puis tu vois, ce préjugé-là qu'on a, il remonte à quand? Il remonte à Platon. Il remonte à Platon qui nous dit, ben non, c'est pas tout le monde qui est naturellement fait pour gouverner. Donc, vous voyez, ces critiques-là que fait Platon, ils ont percolé, dans le fond, sur toutes les autres époques. Puis on les tient encore aujourd'hui dans nos mains. On les a encore devant nous, ces critiques-là. Puis c'est toujours les mêmes qui reviennent. Fait que Platon, il a comme établi la base, tu sais, on va dire, d'une vision, d'une pensée antidémocratique, pour ainsi dire. Encore une fois, je ne m'étalerai pas sur le modèle que Platon lui propose. Lui, si Platon il dit que la démocratie, c'est pas une bonne chose, il va dire, ben dans le fond, il faut que ceux qui gouvernent, ce soient ceux qui sont naturellement faits pour gouverner. Fait que son modèle de société, encore une fois, là, ça va vous faire tilter un petit peu les gens qui sont en train d'écouter, mais pour lui, ça va être une dictature. Mais une dictature dirigée par qui? Des philosophes.
0: Ah oui, c'est
2: ça? Sa paroisse. Okay. Hein? Fait que ça va être, on se comprend plus, une dictature éclairée. Parce que les philosophes seront les plus aptes à user adéquatement de leur raison, de prendre les meilleures décisions dans le bien collectif et non pas pour leur bien personnel.
0: Mais comment ça se perpétue dans le temps? Puis je sais que tu voulais pas t'étendre là-dessus, mais comment ce modèle-là peut se perpétuer dans le temps? Parce qu'il faut que tu sélectionnes quand même tes philosophes.
2: Ah, effectivement. Il y a tout un processus. Là. Il y aura tout un processus de, on va dire, d'endoctrinement. Parce que dans le fond, encore une fois, là, je m'étale sur un sujet qui est vraiment complexe. Puis on va faire une chronique complète là-dessus.
0: Oui.
2: Mais le modèle de la cité idéale de Platon, il doit correspondre, selon lui, finalement, à la manière dont la nature est elle-même constituée. Autrement dit, Platon s'appuie sur l'ordre du cosmos pour établir un ordre social. Il va dire « la nature est constituée de trois choses ». L'âme humaine, naturellement, est constituée de trois parties. Une partie désirante, une partie émotive, sentimentale, puis une partie rationnelle. Donc, si la nature est divisée ainsi, ça veut dire que la société doit l'être aussi. Donc, on doit diviser la société en trois classes distinctes. Dans le bas, les agriculteurs, les paysans, ceux qui travaillent de leurs mains, ceux qui font du travail manuel. Ceux ensuite qui auront pour tâche de protéger la cité, ce qu'on va appeler les gardiens, hein, les soldats. On les associe à la partie émotive de l'âme. Pourquoi? Parce que ça prend du courage faire ça.
0: Mm-hmm.
2: Puis ensuite, bon, on a les philosophes qui, eux, vont diriger la société, qui sont associés à la partie spirituelle, rationnelle, raisonnable de l'esprit humain. Et donc, qui vont être capables de prendre les meilleures décisions pour l'ensemble de la collectivité. Puis là, il y a plein de nuances par rapport à ça. Ça veut dire que pour Platon, dans le fond, quand vous naissez, on vous assigne une place dans la hiérarchie sociale, okay, dans son modèle de cité idéale. Fait qu'on vous prend bébé, c'est même pas vos parents qui vont vous éduquer, ça va être la société qui va vous éduquer.
0: Donc, la société ou un état fort dans sa vision à lui?
2: Ben, tu sais, le dicton qui dit « ça prend tout un village pour élever un enfant », ben, Platon prend ça au pied de la lettre. C'est-à-dire, okay, que c'est pas tes parents biologiques qui vont t'élever, tu nais, l'État te prend, va t'éduquer en fonction du rôle qu'on va t'assigner plus tard.
0: OK.
2: Fait que c'est un peu comme si, un peu comme on fait déjà l'enfant avec des enfants, par exemple, à la maternelle ou à la garderie. On regarde qu'est-ce qu'ils font. On est capable d'identifier leurs aptitudes. Fait que Platon dit, c'est ça qu'on va faire. Puis on va dire, ah, mettons, Crime, Louis, il est bon de ses mains, Crime, il travaille avec des petits blocs Lego, il construit plein d'affaires. Ça ferait un maudit bon architecte. On va l'éduquer pour être un architecte. Fait que Louis, il n'aura pas à lire de philosophie, il n'aura pas à lire des traités de mathématiques. Il n'est pas fait pour ça, naturellement.
1: Il focus sur ce qu'il va faire dans la vie.
2: Exact, exact. Alors, GF, lui, ah, il est super bon en maths, il calcule vite, il raisonne rapidement. Il a déjà un raisonnement logique, puis il est tout jeune. Ça ferait un bon philosophe, lui. Ben, lui, on va l'éduquer de cette manière-là. Parce que pour Platon, la justice en société, c'est lorsque chacun joue le rôle pour lequel il est naturellement constitué.
0: OK.
2: Et encore une fois, c'est intéressant, ça.
0: Vraiment,
2: c'est vraiment intéressant, ce modèle-là. Ah oui. Puis c'est aussi l'ancêtre du communisme tel qu'il va arriver plus tard durant la modernité, durant la contemporanéité, parce que, par exemple, les soldats partagent tout en commun. C'est-à-dire la propriété privée, ça n'existe pas.
0: Mm-hmm.
2: Ils partagent tout en commun, les ressources sont partagées en commun, ils se divisent le travail en commun de manière équitable aussi. Fait que c'est pour ça qu'on va dire que c'est comme du proto communisme.
0: Mais à m'emmener justement dans notre timeline d'ici, ouais, Noël, faut faire Karl Marx. Pour vrai, là, parce qu'on entend tellement ce nom-là.
2: Il y a tellement d'énormités qui se disent aussi sur Marx. On va clarifier tout ça aussi. Fait, en tout cas, tout ça pour dire que Platon, dans le fond, il émet déjà une critique de la démocratie. Puis là, je veux prendre cette critique-là, puis je veux la ramener au 19e siècle. Pourquoi au 19e siècle? Parce qu'au 19e siècle, il se passe quelque chose d'intéressant qui va nous permettre de parler d'Alexis de Tocqueville. Parce que dans le fond, 19e siècle, qu'est-ce qui se passe? En 1776, je sais pas si vous connaissez cette date-là, qu'est-ce qui se passe? 1776, l'autre bord des lignes.
0: C'est la Révolution américaine.
2: C'est la Déclaration d'indépendance des États-Unis.
0: Ouais.
2: OK? Donc, les États-Unis deviennent une nation à part entière. Hein? On se libère du joug, hein, du colonialisme britannique. Et à partir de ce moment-là, les États-Unis deviennent une nation libre et une nation qui naît démocratique.
0: Mm-hmm.
2: C'est ça qui est particulier. Parce que dans le fond, les États-Unis n'ont pas connu l'ancien régime, contrairement à ce qui se passe en Europe. Par exemple, la société anglaise, elle a déjà connu une révolution déjà au 17e siècle. Hein, la première révolution anglaise qui commence aux environs des années 1640, elle a déjà commencé. On a déjà commencé à couper la tête des rois à cette époque-là. les États-Unis, à l'époque, cette colonie-là, ben, elle vit pas ça. Elle vit pas ces tumultes-là. Elle a fait son indépendance, fin du 18e, et elle naît libre. Mm-hmm. Elle naît démocratique. Puis c'est intéressant. Puis ça, c'est un phénomène qui fascine les Européens à l'époque, dont Alexis de Tocqueville. Alexis de Tocqueville, c'est qui ça? Ça, c'est un Français qui est issu d'une famille noble, donc une famille aristocratique, okay. Une famille qu'on dit légitimiste. C'est-à-dire que Tocqueville, il naît en 1805, fait que sa famille a vu la fameuse Révolution française de 1789-1799. Ça, je sais pas si vous avez déjà entendu parler de la Révolution française. C'est probablement... C'est souvent le point de départ qu'on dit de l'avènement des démocraties. Hein? Mmh, ouais. Fait que ceux, les auditeurs qui sont peut-être pas familiers avec cet événement-là, c'est la monarchie qui prédomine justement en Europe et en France particulièrement. Et le roi décide d'augmenter les impôts du peuple. Qu'est-ce qui se passe? Le peuple en a assez. Il dit non merci. Il se révolte. Qu'est-ce qu'on décide de faire?
1: On coupe la tête.
2: On coupe la tête des rois. On renverse la monarchie. Puis on établit une république pour un certain temps. Après ça, vont se succéder plusieurs périodes de restauration de la monarchie, hop, révolution à nouveau.
3: Il y a même un doute qui va se sacrer empereur dans
2: cette période. En plus, Napoléon va arriver après ça. Fait, c'est une période de tumulte sur le plan politique pendant très longtemps. Et donc, Tocqueville, il apparaît là-dedans. Et sa famille, je vous le rappelle, c'est une famille légitimiste, donc une famille de royalistes, dans le fond. Donc, de gens qui sont pour le pouvoir monarchique. Okay. Hein? Fait qu'il naît dans une famille comme ça. Et on dit même, dans le fond, selon les éléments biographiques, que sa famille aurait échappé de peu à la guillotine.
3: Oh, OK.
2: Fait qu'ils ont réussi à s'échapper à ça, puis à continuer de survivre, puis s'en aller. Ce qui fait en sorte que, ben, le jeune Alexis Tocqueville, il naît, 1805. Et quand il grandit, il développe une espèce de fascination pour la démocratie. Parce qu'il va dire, justement, dans son ouvrage phare qui s'appelle « De la démocratie en Amérique », il y a un fait providentiel qui est en train de s'abattre sur toute l'Europe. Un vent qui nous vient de l'Ouest, le vent de la démocratie. Parce que les États-Unis d'Amérique sont maintenant le nouveau modèle politique à cette époque-là. Mmh. On entend dire qu'ils sont démocratiques. Waouh, ça fascine les gens d'époque, dont Alexis de Tocqueville.
3: C'est comme s'il commence avec la nouvelle technologie,
2: Nouveau iPhone politique qui sort, puis il fait comme waouh, c'est capoté. Puis même s'il est né d'une famille noble, il trippe pas tant.
3: OK.
2: T'sais, il est fasciné par la démocratie, puis il dit c'est un fait providentiel inéluctable. C'est-à-dire que ça va se répandre partout. Même si vous voulez pas l'avoir, même si vous voulez constamment restaurer l'Ancien Régime, oubliez ça. Ça va être là pareil. C'est comme si nous, on essayait d'arrêter l'IA, là. Ça va continuer quand même. Qu'on le veuille ou pas, c'est là, c'est présent. Ça disparaîtra pas du jour au lendemain. Même chose avec la démocratie. Fait qu'Alexis de Tocqueville, qu'est-ce qui se passe? En 1830, donc alors qu'il est à peu près dans sa vingtaine, lui, dans le fond, il va être mandaté justement par le ministère, pour aller faire une enquête aux États-Unis sur le système carcéral. Okay. Mais dans le fond, c'est comme un peu un prétexte. Parce que dans le fond, Alexis Tocqueville, lui, il s'intéresse à comment fonctionne la démocratie. Qu'est-ce qui se passe vraiment là-bas? Ça a l'air fascinant. Fait que lui, il utilise ça comme prétexte pour analyser la démocratie américaine. Fait qu'Alexis Tocqueville va aller passer 10 mois aux États-Unis. Puis après ces 10 mois-là, il va publier cet ouvrage-là, « De la démocratie en Amérique », en 2 tomes, un en 1835, un en 1840. Et là-dedans, il va décrire les mœurs, les manières de faire, les pensées des Américains. Puis il va aussi poser des jugements normatifs. Ça veut dire, il va dire, c'est une bonne chose ou c'est pas une bonne chose?
3: OK, il va trancher de sa perception à lui ou par rapport au modèle qu'il connaît français?
2: En fait, son but premier, c'est de convaincre les aristocrates qui sont encore en Europe puis qui pensent encore que l'Ancien Régime, c'est le meilleur régime, il va essayer de leur montrer que non, non, ça va se produire, la démocratie, ici. Fait que vous êtes mieux de vous atteler puis de vous attacher à ce système-là. Okay. Puis il faut être prudent parce que cette démocratie-là peut aussi bien aller dans le sens de la liberté que nous ramener au stade de la monarchie puis de la dictature. Donc, c'est à la fois une tentative de convaincre les Européens, mais à la fois aussi une mise en garde.
3: Okay.
2: Fait que c'est intéressant, Tocqueville, parce que c'est à la fois un sociologue, parce qu'il va vraiment dresser, justement, un portrait super clair et exhaustif des mœurs américaines, mais c'est aussi un philosophe, parce qu'il va poser un jugement normatif sur « c'est une bonne chose,
3: fait que lui, c'est pas une bonne chose ». Il est pas en mode « je dois vous convaincre que c'est le modèle qu'il faut adopter », c'est plutôt « la vague, elle s'en vient, là ».
2: Elle s'en vient.
3: Elle s'en vient, là. Que vous le vouliez ou non.
2: Là. Exact. Okay. Fait que, ce qui est drôle, c'est que Tocqueville, dans le fond, là, lui, s'en va voir ça, fait comme, waouh, phénomène fascinant. Puis nous autres, justement, on a un peu la même vision que Tocqueville. Parce qu'on a l'impression que, mettons, les États-Unis, c'est une nation qui est née libre. Ils n'ont pas vécu l'Ancien Régime, ils n'ont pas vécu la monarchie, ils sont nés libres. Fait que c'est comme un exemple à suivre. Puis c'est intéressant, si on remonte à l'étymologie du mot « démocratie ». L'étymologie du mot « démocratie », ça vient de deux termes grecs. « Demos » puis « Kratos ». Kratos, pensez à God of War.
3: Ouais, c'est ça, j'osais pas le dire, Kratos, mais j'avais peur d'en rentrer au cave.
2: Kratos, ça signifie quoi? Ça signifie pouvoir.
3: Ah ouais, OK.
2: C'est le pouvoir. Okay. Hein? Kratos, il veut tuer les dieux de l'Olympe pour obtenir le pouvoir. C'est ce qu'il veut.
3: Oh.
2: Demos, c'est quoi? C'est le peuple. Okay. Donc, si on fait l'étymologie du mot, la démocratie, c'est un régime politique, exactement, Louis, où est-ce que le pouvoir appartient au peuple. Mais il faut comprendre que même aux États-Unis, même au 18e siècle, même après la Révolution française, même après la Révolution anglaise, se dire démocrate, démocrate pas au sens du parti politique américain, là, mais démocrate au sens « je crois en la démocratie », c'est très mal vu.
3: Ah oui, c'est edgy pour le temps?
2: C'est fucking edgy.
3: OK.
2: C'est vraiment pas quelque chose, pas un compliment, c'est même une insulte.
3: Ah ouais, OK.
2: Parce que si on lit les textes des pères fondateurs des États-Unis, ces gens-là, là, jamais vous allez les voir parler de démocratie dans leurs textes. On va parler de républicanisme. C'est-à-dire que ces gens-là disent « on veut un pays qui n'est plus gouverné par un roi, mais par une constitution et des lois, mais on a besoin de représentants qui savent ce qu'ils font, puis qui sont outillés, puis qui sont assez virtueux, qui ont la capacité de raisonner pour prendre des décisions au nom du peuple. Mmh. » Ça fait écho à Platon, là, ici, oui, là, quand même. Hein? Platon, oui, disait « c'est pas tout le monde, là, qui peut se prononcer. Si on laisse le peuple aller à lui-même, il va avoir des problèmes, ça va faire du chaos, ça marchera pas. » Fait que les pères fondateurs, ils n'aiment pas la démocratie au sens que c'est le peuple qui décide.
3: Que n'importe qui, chance égale. Parce que quand on pense à démocratie, on a tendance à associer à égalité aussi. Mais est-ce qu'on... Est-ce que c'est si bon... Je reviens encore avec ma question auquel je n'ai pas de réponse. Là. Est-ce que c'est si bon que ça, tant que ça, viser l'égalité à tout prix dans un contexte démocratique pour le bien commun? Je ne sais pas, JB.
2: Ben, Jeff, quand tu dis ça, t'as exactement la même réflexion que Tocqueville.
3: Ah oui, OK. Bon.
2: Parce que Tocqueville, c'est ça qu'il va nous dire. Il va nous dire ce qui caractérise la démocratie, c'est pas la liberté, c'est l'égalité des conditions. On va y revenir. Mais juste avant que je m'en veille là, je veux finir ce que je disais justement sur les pères fondateurs aux États-Unis. C'est super mal vu d'être un démocrate. Fait que pendant très, très, très longtemps, se dire démocrate, c'est pas une bonne affaire, jusqu'en 1830. En 1830, qu'est-ce qui se passe? Il y a un drôle de bonhomme qui s'appelle Andrew Jackson. Ça, c'est un haut officier de l'armée américaine. Puis lui, il veut se présenter aux élections. Il veut devenir président des États-Unis.
3: Okay.
2: Puis lui, c'est un drôle de... C'est un phénomène un peu funky, là. C'est un bonhomme qui a été connu publiquement parce qu'il a commis beaucoup de meurtres auprès des Premières Nations. Il a éradiqué beaucoup d'Autochtones. Puis dans le temps, c'était comme une manière de se faire connaître.
3: C'est un cowboy.
2: C'était un méchant cowboy, mais tu sais, vraiment pas smart, tu sais. Puis c'est ça. Il aime pas les Autochtones. Il aime pas les Premières Nations. Fait qu'il est reconnu pour ça.
3: Okay.
2: Fait que lui, il se présente, justement, aux élections. Il se présente comme tous les autres candidats. Il se présente comme un républicain, lui aussi, qui croit en tout ça. Il perd ses élections. Là, il fait comme, Colin, ça marche pas. Élection suivante. Il regroupe une équipe marketing, si vous voulez, dans le fond, une équipe, dans le fond, de conseillers politiques.
3: Mm-hmm.
2: Il décide de s'afficher comme démocrate. Je vous rappelle, c'est mal vu de se dire démocrate. Parce que c'est comme si c'était pour les pauvres, si c'était pour le petit peuple.
3: Ouais,
2: puis si tu donnes le pouvoir aux pauvres puis au petit peuple, au plus grand nombre, ça va mal aller.
3: Mais juste avant, mal vu. Juste avant, parce que tu me dis, Andrew Jackson perd la première fois qu'il se présente. Les gens qui n'ont pas voté pour lui, qui sont-ils? Est-ce que c'est le peuple?
2: Les gens, tu veux dire, les gens qui n'ont pas voté pour lui...
3: Ouais, le fait qu'il n'accède pas à la présidence, c'est qu'il n'a pas recueilli assez de votes. Mais est-ce que c'est le monsieur, madame, tout le monde qui peut voter à ce moment-là?
2: Oui, à ce moment-là, ben oui, évidemment, dans certains États, on s'entend, il y a encore de l'esclavage,
3: dans
2: la ségrégation raciale. Mais oui, c'est le peuple à ce temps-là qui va élire quand même ses représentants.
3: Fait qu'il y a une forme de démocratie-ish, là.
2: Exactement, exactement. Sauf que là, la deuxième tentative, Andrew Jackson va se dire démocrate. Il va se dire, moi, je suis démocrate, je suis là pour le peuple. Hein, puis je veux que ce soit le peuple qui prenne des décisions, moi, je travaille pour le peuple. Et là, boum, gagne ses élections. Il rafle ses élections, il devient président. À partir de ce moment-là, tous les candidats qui vont se présenter à la présidentielle vont s'afficher démocrates. Ils vont dire « je crois en la démocratie », alors que c'était un terme qui était honni à l'époque. Mm-hmm. Et aujourd'hui, vous verrez jamais un politicien se dire qu'il n'est pas démocrate.
3: Non, mais j'ai entendu,
1: ben,
3: c'est drôle.
1: Tu es républicain, mais c'est pas dans ce sens-là.
2: Mais pas dans ce sens-là. Ouais. C'est une ouais. distorsion ah, linguistique.
1: C'est le nom du parti qui vient probablement historiquement de là.
3: Mais je l'ai entendu tantôt. Ramenons-nous ici. J'ai entendu, c'était un point de presse, je me souviens même pas c'était par rapport à quel sujet, mais j'ai entendu Éric Duhaime dire, avant d'être un conservateur, je suis un démocrate. Parler d'un enjeu quelconque.
2: C'est un lieu commun de se dire démocrate, mais ça ne l'a pas toujours été. C'est ça qui est intéressant, parce que les pères fondateurs, la Constitution est inscrite dans un certain mépris du démos, mépris du peuple. Le peuple, en tant qu'il se rassemble en assemblée, c'est le peuple d'Athènes qui, par exemple, va dans un agora puis vote des lois, c'est mal vu. Jusqu'au moment où est-ce que Andrew Jackson arrive, il se dit démocrate, tout le monde est démocrate, mais... personne n'est pour le peuple, pour autant.
3: Penses-tu que c'est l'apparition du, en guillemets, populisme, mais pas au point de vue négatif, le populisme, c'est-à-dire de prendre le bord du monde, là, le power move de se dire démocrate, même si c'est hedgy à mort à ce moment-là, pourrais-tu dire que c'est l'apparition, du moins dans le modèle américain, du populisme?
2: Ben, en fait, les démocrates, à l'époque, on les associait aux anarchistes. C'est ceux qui croyaient à l'autogestion du peuple.
3: OK.
2: Ils voulaient que ce soit le peuple qui, eux-mêmes, vote les lois auxquelles ils sont soumis. Un peu sous le modèle de la démocratie athénienne, la démocratie directe, pas représentative. On n'élit pas quelqu'un à notre place pour prendre des décisions, on vote nous-mêmes nos lois. Fait que c'est pour ça que c'était mal vu, parce que les élites en place, ils disent « Hey, non, pas vrai que le peuple va prendre ma place. » Hors de question. Fait que dans le fond, c'est pour ça que être démocrate, c'était mal vu. Mais là, on a comme repris le terme, on l'a transformé, puis là, tout d'un coup, c'est cool d'être démocrate. Fait qu'Alexis Tocqueville, il arrive là, en 1830, puis il regarde ça aller, tout le monde se dit démocrate. Waouh, la démocratie, c'est beau. Ça revient à ce qu'on disait tantôt. Il se rend compte que, dans le fond, là, la démocratie, là, c'est pas un système politique. C'est un lifestyle. C'est une manière d'être.
3: C'est pas un régime.
2: C'est pas un régime. Il va appeler ça un état social.
3: J'allais dire une essence, comme tu nous as montré l'autre jour.
2: On pourrait dire que c'est l'essence du peuple américain. Ouais. Hein, on va dire ça comme ça. C'est l'égalité des conditions. Qu'est-ce que ça veut dire, ça, pour Tocqueville? Aux États-Unis, donc en Amérique, Tocqueville remarque que, dans le fond, les gens ont une perception des autres qui est tout à fait distincte de celle qu'on voit en Europe.
3: Ah ouais.
2: Les gens ne se perçoivent plus dans des rapports hiérarchiques, mais se perçoivent tous et toutes comme des égaux. Qu'est-ce que ça veut dire? Ça veut dire que moi, je vois Louis, puis je vois pas Louis, mettons, ni comme quelqu'un de supérieur à moi, ni comme quelqu'un d'inférieur à moi. C'est mon égal. C'est comme, parce que Louis, dans le fond, hiérarchiquement, dans une démocratie, il vaut pas plus que moi.
1: On a le même pouvoir.
3: Vous avez le même vote.
2: Oui. Alors que si on était dans une monarchie, dans un régime aristocratique, peut-être que Louis est issu d'une famille noble, puis moi, je suis juste un humble paysan. Ben moi, j'ai un devoir d'obéissance à l'égard de Louis. Puis Louis, il a un devoir de surveillance puis de contrôle à mon égard. Donc, on a mutuellement des devoirs l'un envers l'autre. Puis la démocratie, il n'y a plus ça.
3: Je reviens au modèle, je pense que c'est celui de Socrate dont tu nous parlais tantôt, avec les trois castes.
2: Avec Platon, le modèle
3: avec
2: de Platon.
3: Avec Platon, pardon. Avec les trois castes. Le modèle que tu nous as présenté, je vois mal comment un individu peut transcender les classes, peut améliorer, entre guillemets, son sort. Avec l'égalité des chances, entre guillemets, là, ça devient beaucoup plus possible.
1: Ben oui. Le rêve américain.
3: Ben oui.
2: Exactement. C'est exactement ça. Puis ça devient intéressant, parce que justement, le modèle de Platon, c'est un modèle hiérarchique. Hein? C'est un modèle aristocratique. Là. Fait que c'est tout à fait similaire à l'ancien régime en Europe. Hein, c'est le même principe, c'est juste que c'est des philosophes rois. Hein? C'est pas des monarques de droit divin, c'est des philosophes rois. Fait que dans le fond, Tocqueville, il voit, ben, l'égalité des conditions, c'est ça, l'essence, la manière d'être des Américains. Mais l'essence de l'Amérique peut l'amener à créer sa propre perte. C'est à partir de ce principe-là que Tocqueville va aussi se remarquer que la démocratie américaine, même si ça semble être beau, que tout le monde se voit comme des égaux, ça amène cette démocratie-là à cultiver le germe de sa propre destruction. Pourquoi?
3: Ouais. Quelles sont les roches qu'il trouve dans le soulier?
2: Je reprends mon exemple de tantôt. Louis puis moi, dans une société monarchique, Louis a un statut plus élevé que moi. J'ai une responsabilité à son égard. J'ai pas le choix de le considérer. Inversement, lui, il me considère aussi. Il doit me contrôler, il doit me surveiller, etc. Dans un ancien régime, c'est comme ça que ça marche. Mais dans une démocratie où est-ce que Louis, il est égal à moi, ben moi, je dis, moi, je dois rien à Louis. Il n'est pas plus élevé que moi. Puis Louis me doit rien en échange non plus.
1: Et tout le monde se crisse un peu de tout le monde.
2: Bingo! Fait qu'est-ce que ça amène, l'égalité des conditions aux États-Unis? La montée de l'individualisme. C'est quoi ça, l'individualisme? Faut faire attention, souvent on confond égoïsme puis individualisme.
3: Ouais.
2: C'est pas la même affaire. L'égoïsme, c'est un sentiment d'amour démesuré à son égard. Hein? Ça, c'est toi, JF, qui se lève le matin, tu te regardes dans le miroir, tu fais comme « Wow, la nature est chanceuse de m'avoir parmi elle. » Amour démesuré de soi, c'est ce qu'on appelle de l'égoïsme.
3: Ouais.
2: L'individualisme, c'est pas un sentiment comme ça. C'est en fait un sentiment réfléchi. Donc, c'est une conclusion rationnelle. C'est un sentiment réfléchi de repli dans sa sphère privée, avec sa famille, ses amis, qui nous amène à nous isoler des autres et à se défaire de la chose publique. Donc ça parle de nous autres en maudit.
3: Oui, oui, vraiment. Mais vraiment pis...
2: Les gens aujourd'hui, là, mettons, le Jeff, là, de quoi ils se soucient? Ils se soucient de leur famille,
3: oui.
2: De leur maison, leur gazon vert, leur garage double, leur portefeuille, leurs taxes, leurs impôts, Metallica. C'est ça.
3: Oui, effectivement.
2: C'est ça, là, la réalité. Les gens, quand ils vont voter, si ça touche pas leur portefeuille, pourquoi ils iraient voter?
3: Ben, les enjeux les plus qui intéressaient le plus les Québécois, coût de la vie, la santé, l'éducation.
2: Parce que ça les touche directement.
3: Ben oui, parce qu'ils ont des enfants.
2: Mais si, par exemple, on touche des enjeux, mettons, je sais pas, moi, des enjeux d'identité nationale, de culture, de lutte à la pauvreté, ben c'est drôle, c'est comme des enjeux, tu sais, qui sont un petit peu plus éloignés de nous, là, mm-hmm. dépendamment de nos conditions sociales, là. Ouais. Ça nous touche pas tant que ça. Fait que dans le fond, on se dit, ben, tu sais, on est tous égaux. Tout le monde a une chance de s'en sortir. Moi, je dois rien à ce monde-là.
1: Pourquoi j'aiderais les autres?
2: Pourquoi j'aiderais les autres? De toute façon, ils m'aideront pas, moi, si c'est moi qui suis dans la merde, là, de toute façon.
1: Puis c'est un peu vrai. En tout cas, dans le monde dans lequel on vit aujourd'hui, c'est ça.
3: J'ai déjà entendu la critique que ça prend plein d'individus heureux pour générer un peuple qui va bien. Tu sais, fait que c'est pour soutenir l'individualisme, mettons, là, c'est une drôle de tournure de phrase. Je l'ai déjà entendu, puis je suis pas en train de dire que c'est tout à fait faux, mais je sais pas à quel point ça peut être viable long terme, l'individualisme.
2: Ben, puis, comme on disait tantôt, c'est notre condition. C'est ça, présentement. On regardait le taux de participation, par exemple, aux dernières élections là, de cette semaine, autour de 66-67%. C'est pas mal les mêmes affaires qu'en 2022-2018. Et quand même, c'est presque 35-40% tu sais, de personnes qui s'en fichent.
3: Ouais, ouais,
2: littéralement. Qui vont pas voter.
3: Qui ne prennent pas part à... Ouais.
2: Qui s'en foutent. Puis parmi les gens qui ont été votés, il y a probablement aussi bien du monde qui ont voté. Oh, mon chum a voté de même, ou ma blonde a voté de même, mes parents ont voté de même, ou j'ai entendu parler de lui, m'a voté pour lui. Mm-hmm. On revient au vote qui est pas éclairé, là, justement.
3: Oh,
2: là.
3: Oui.
2: Les gens s'en fichent un peu, le font sans véritable considération. Fait que les affaires publiques, là, on s'en fout. Et Tocqueville, là, il voit ça en 1830. Là. Ah, il n'est pas en 2026. Mm-hmm. Il est en 1830, puis il voit déjà ça. Puis il se dit, qu'est-ce qui se passe dans ce temps-là? À cause de la montée de l'individualisme, il se passe aussi un autre phénomène. Les gens, en Amérique, ont un souci exacerbé puis un désir du bien-être matériel. Ils voient dans la conquête de la richesse un gage de liberté. Plus que je possède, plus que je suis libre. Ça aussi, là.
3: Ah, c'est protestant à mort aussi.
2: Protestant à mort, parce qu'effectivement, plus que tu réussis dans la vie, plus que c'est...
3: T'accèdes au ciel.
2: Plus que t'accèdes dans ton ciel, parce que c'est une marque divine qui montre que finalement, t'es promis à aller au paradis. Fait que oui, t'as raison, ça s'enracine dans toute cette logique-là aussi. Fait que, couple ça à la question de l'individualisme. Ben, les gens aux États-Unis, dans le fond, ils se replient dans leur sphère privée, ils se préoccupent juste de leur richesse matérielle. Fait que, qu'est-ce qui se produit? La conséquence de tout ça, c'est quoi? Faut quand même bien que quelqu'un s'occupe des affaires publiques. Fait qui va le faire à leur place? L'État.
3: Mm-hmm.
2: On va déléguer le pouvoir qui, normalement, devrait nous revenir en démocratie, puis on va le donner à qui? Des représentants de l'État. Ils vont s'en occuper à notre place.
1: Ils vont être payés pour ça.
2: Ils vont être payés pour ça. Pas besoin de me soucier de ça. Mais qu'est-ce que ça fait? Ça fait exactement les sociétés dans lesquelles on vit aujourd'hui. Aujourd'hui, on a l'impression, tu sais, quand on vote pour quelqu'un, une fois qu'il est au pouvoir, qu'est-ce qu'il fait? Il fait ce qu'il veut.
1: Ah, puis il change de parti.
2: Ça peut changer de parti. On dirait que personne qui est imputable de rien non plus.
1: Nope.
2: Pas personne est responsable d'aucun fiasco. Ils font ce qu'ils veulent. Puis Tocqueville, il dit, puis il le voit. Il dit, dans le fond, ça ramène le despotisme, mais sous une autre forme. Fait que dans une démocratie où les gens sont forcément individualistes, ne se préoccupent que de la poursuite de leur richesse, ce régime-là risque de rebasculer dans la forme la plus centralisée de monarchie que vous pouvez pas avoir. Un despotisme doux. Despotisme, qu'est-ce que ça veut dire? C'est un peu la même chose qu'une autocratie. Cratie, ça vient encore une fois de kratos, auto, une personne. Fait que dans le fond, c'est une personne qui possède tout le pouvoir. Mmh. Ici, on pourrait appeler ça l'État. Mais si on regarde ça, mettons, différemment, aujourd'hui, on pourrait parler du premier ministre au Canada ou on pourrait parler du président aux États-Unis. Fait que dans le fond, notre démocratie, c'est plus ce que Rousseau appellerait une aristocratie élective.
3: Mmh.
2: Parce que dans les faits, ce qu'on fait, c'est que on choisit nos maîtres, Puis après ça, ils nous exploitent comme ils veulent.
3: Ouais, c'est ça.
2: C'est terminé.
3: C'est comme si on élit un roi pour une période momentanée. Puis que sa vie est vouée à une fin de règne.
1: Puis je trouve que ça nous ramène un peu au début, quand tu disais que la démocratie, c'était comme le moins pire de ce qu'on a, parce que j'ai bien beau penser à toutes les méthodes possibles, on va toujours en revenir à quelque chose de semblable à ça, où quelqu'un va contrôler, à moins qu'on s'enligne dans le côté communiste de la chose, mais on va toujours en revenir à le pouvoir à une personne. Puis cette personne-là, ben qu'elle soit choisie par le peuple ou non, ça fait que c'est le moins pire de ce qu'on a.
3: Puis moi, un des pencheurs, tu sais, je l'ai nommé tantôt, là, mais Carl Schmitt, puis tu sais, dans la vie, là, c'est ce que je me suis rendu compte, surtout avec tes chroniques et tout ça, c'est dur de prendre un philosophe puis adhérer à tout. Là. En fait, je sais pas si toi, il y en a un, tu dis à toute son œuvre et ça accroche. Moi, j'arrive pas à m'en trouver un, je suis comme tout est bon. Mais Carl Schmitt, par rapport à la souveraineté, il tranche, je trouve, de la meilleure façon que j'ai jamais lu, c'est quelqu'un qui est souverain et celui qui va trancher dans l'exception absolue. Et je pense que même dans un modèle communiste, ça prend quelqu'un qui tranche dans l'exception absolue.
1: Fait qu'on revient toujours à la base. Il y a quelqu'un qui va avoir le pouvoir. La question, c'est qu'il est moins
3: pire. Comment est-ce qu'on l'attribue, c'est ça?
1: C'est quoi la manière la moins pire?
2: Mais sauf qu'en même temps, on peut tomber dans cette espèce de pessimisme théorique-là, puis aller dans le sens du scénario du pire comme Tocqueville le fait en disant, ben finalement, la démocratie est vouée à devenir une espèce de despotisme doux. Monarchie. C'est-à-dire, quand on dit despotisme doux, ça veut dire que, dans le fond, c'est une dictature qui, dans le fond, dégrade les individus, mais sans les tourmenter. On s'entend, là, l'État vient pas vous emprisonner, vient pas cogner à votre porte. Là,
1: non, mais il peut scraper notre vie, pas pire.
2: Il va vous dégrader. Il va vous dégrader au sens où est-ce qu'il vous départit de votre pouvoir. Il vous fait croire que le seul pouvoir que vous avez, c'est de voter une fois aux 4 ans. Mais la réalité concrète, même si ça paraît utopique, ben la réalité concrète, c'est que si les gens du jour au lendemain s'unissent tous, si les gens qui font partie des petites classes ordinaires se rebellaient ou se révoltaient contre l'élite, il pourrait pas grand-chose au final. Puis l'élite ne veut pas ça. Les pères fondateurs des États-Unis, c'est pour ça aussi qu'ils disaient non, la démocratie, c'est un mal. Fait qu'il faut comprendre qu'aussi que l'époque dans laquelle Tocqueville apparaît, c'est une époque où est-ce que déjà le pouvoir américain est en train, on va dire, de donner du pain et des jeux aux individus. C'est la formule de Juvenal hein, durant la Rome antique. Hein. Si vous donnez du pain et des jeux aux gens, si vous les divertissez puis s'ils mangent à leur faim, ils se révolteront pas. Si vous leur enlevez ça, attention. Fait que dans le fond, ça a
3: toujours... Puis encore aujourd'hui, ça marche.
2: Ça marche malheureusement encore aujourd'hui, effectivement.
3: C'est une des affaires auxquelles je crois, c'est bien ça.
2: Fait que Tocqueville, lui, il dit, ben, ça peut remener à ça. Mais ça peut aussi nous amener à plus de liberté. Mais pour que ça amène à plus de liberté, il faut justement être, on va dire, plus éclairé dans notre pratique de la démocratie. Et c'est pour ça que Tocqueville sera un défenseur d'une démocratie qui est beaucoup plus directe et populaire que la démocratie représentative.
3: Il y en a très fort sur le droit d'association, hein, sur le fait de se regrouper en association citoyenne pour discuter, débattre de la chose politique. J'ai lu un peu, puis ça avait l'air d'être une des affaires auxquelles il tenait beaucoup. Là.
2: Tout à fait. Il va d'ailleurs se mobiliser beaucoup pour abolir l'esclavage, puis d'autres luttes sociales comme ça. Fait que ça va être important pour lui, ça aussi. Puis c'est drôle, considérant son background aristocratique.
3: Ben oui,
2: c'est quand même paradoxal.
3: Paradoxal à la
2: mort, mais ça rend le personnage super intéressant aussi. Puis en même temps, si on regarde historiquement, Louis, dans le fond, tu me dis, mais dans le fond, c'est inévitable. On vient toujours au même. Mais est-ce que c'est un fait naturel ou c'est le fait d'un rapport de force dans l'histoire? Et là, ça me permet de déborder un petit peu plus de Tocqueville, qui pourra peut-être nous amener vers Marx, qui c'est une prochaine semaine.
3: Oui.
2: Dans le fond, si on regarde, il y a eu des expériences historiques d'une vraie démocratie. La démocratie au sens du pouvoir au peuple, c'est-à-dire le peuple qui se rassemble en assemblée et qui prend des décisions pour lui-même. Il y a des expériences historiques. On va dire, ouais, mais JP, il y a des expériences historiques, mais ça s'est jamais inscrit dans la durée. Fait que c'est la preuve que ça marche pas. Mais en fait, il faut comprendre, les vraies démocraties ont pas disparu d'elles-mêmes. Elles ont été réprimées.
3: Comme lesquelles, par exemple?
2: Pensons à la Commune de Paris. La Commune de Paris, justement, c'est un exemple, finalement, de démocratie directe qui a été réprimée par qui? Ben, le pouvoir. le pouvoir royal, qui a décidé de mettre toutes les forces de l'État pour réprimer ces gens-là qui décidaient de se gouverner par eux-mêmes.
3: On est à quelle époque avec la Commune de Paris?
2: On est pas loin, dans le fond, autour milieu 19e siècle.
3: OK.
2: À peu près. À peu près. Fait que, un peu là, avant la Révolution de Juillet, justement.
3: D'accord.
2: Fait que c'est une expérience qui existe, puis qui est là, puis qui s'est passée. La Révolution française, en fond, aurait pu déboucher sur une démocratie directe comme ça. Mais les forces sociales en place ont toujours fait en sorte que ça ne se produise pas. On a fait la même chose, par exemple, plus récemment, par exemple, avec les zapatistes au Mexique. Toutes les entreprises, dans le fond, d'autogestion n'ont pas disparu parce qu'ils ne marchaient pas, mais parce que les forces de l'élite se sont mises ensemble pour réprimer ça. C'est ça la nuance. Fait que c'est pour ça que...
3: Quelqu'un nous dit l'Islande en ce moment.
1: L'Islande ou la Suisse, ça pourrait être ce qui s'approche le plus de ça, mais c'est pas ça exactement.
2: Ouais, ben, y a plein de nuances. Hein. Évidemment que cette manière de s'auto-gérer-là peut s'organiser de toutes sortes de manières. C'est pour ça aussi qu'il y a plusieurs aussi paradigmes politiques ou de philosophie qui vont ériger des modèles de comment ça pourrait marcher. Mais en même temps, tu sais, c'est par l'expérience que se bâtissent ces modèles-là. Parce qu'on dit tout le temps, ah, mais mettons, par exemple, on parle du communisme. Là, on fera attention à ce terme-là parce qu'on l'utilise à toutes les sauces. Il faut être bien prudent avec ce terme-là. Mais le communisme, au sens où les anarchistes, puis Marx l'entendait, bon, on dit, ça marche pas. La preuve, c'est que ça n'a jamais fonctionné dans l'histoire. Bon, mais je m'excuse, mais ça n'a jamais existé dans l'histoire non plus, le véritable communisme tel que les anarchistes et Marx en parlaient, à part dans des micro-sociétés ou des expériences comme la Commune de Paris, mais qui ont été réprimées dans le sang par les élites.
1: Est-ce que ça se peut que c'est toujours la nature humaine qui veut être individualiste qui fait que tout ça foire? Parce que moi, j'ai... Puis ça, tu vas probablement dire que c'est mon côté pessimiste, mais j'ai l'impression que fondamentalement, l'être humain va être individualiste, va préconiser sa propre survie, son propre bien-être.
3: Et sa recherche de pouvoir, peut-être?
1: Sa recherche de pouvoir, pour certains, qui pour eux, c'est ça le bien-être, c'est d'avoir du pouvoir. Il y en a pour qui c'est pas ça qui est important, mais tout le monde va rapporter ça à sa petite personne, ce qui fait qu'on pourra jamais, tu sais, vivre en communauté, tous ensemble, tous égaux, tous en partageant, parce que il va toujours en avoir un qui va avoir la mentalité élitiste un peu, ce qui fait, tu sais, que il y a eu des rois dans le temps, ce qui fait qu'il y a des dirigeants aujourd'hui. T'sais, tout ce qu'on parle depuis tantôt, moi, on dirait que ça me rapporte toujours à l'individualisme, le fait que l'être humain va toujours préconiser son propre bonheur avant le bonheur collectif.
2: Ça, là, Louis, c'est une question philosophique hyper intéressante. Est-ce que les êtres humains sont d'abord des êtres de nature ou des êtres de culture? Parce que tu dis, ah, mais on est naturellement individualiste. En même temps, si on regarde historiquement, c'est ce qu'on a voulu nous convaincre. Hein? On pense uniquement à nous. Donc, parce que naturellement, on pense juste à nous, il nous faut une économie de marché. Donc, on tire des conséquences pratiques puis politiques d'un constat de la nature humaine. Mais est-ce que la nature humaine, ça existe vraiment? Ou est-ce que c'est pas le fruit d'un construit? On a eu cette discussion-là il y a deux semaines, quand on a parlé justement du statut de la femme en société. Est-ce que c'est vraiment une question strictement naturelle où il y a tout un construit d'un narratif puis d'un discours autour de ce qu'est la nature humaine? Parce que, par exemple, si on prend, par exemple, il y a un auteur dont on pourra parler si on parle des anarchistes un jour, qui s'appelle Kropotkin. Kropotkin a écrit un livre sensationnel qui s'appelle « De la solidarité ».
3: OK.
2: OK. Et ça, c'est un livre qui nous parle de comment les animaux non-humains utilisent la solidarité et la coopération pour survivre. Parce qu'on associe souvent les animaux comme étant des bêtes qui, finalement, ne pensent qu'à elles, puis qui sont régies par leurs instincts. Puis ça amène, par exemple, des économistes libéraux à dire « Ah, ben les humains sont pareils. Ils pensent d'abord à eux autres. » Mais Kropotkin, il montre dans son livre que « Ben non, mes animaux coopèrent ensemble pour assurer leur survie. » Donc, penser à l'autre, c'est aussi un des meilleurs mécanismes de survie. Donc, on peut pas dire que l'humain est fondamentalement individualiste ou qu'il pense juste à lui. Par opposition, il est pleinement solidaire.
1: C'est comme un chapeau au travers après sa queue. On le saura jamais.
2: On pourra jamais statuer avec certitude, mais la question, c'est de savoir, et là, on en revient à Marx, duquel on pourra parler.
3: Oui, puis l'anarchiste, faut aller là, à un moment donné, c'est trop intéressant.
2: Est-ce qu'on est capable d'éduquer les gens à penser aux autres? Parce que là, on parle ici, là, on est le fruit d'un construit social qui s'étend là sur plusieurs dizaines de siècles, présentement. Est-ce qu'on est capable, entre guillemets, de reprogrammer les êtres humains? De les reprogrammer au sens, est-ce qu'ils sont capables de faire preuve de solidarité? Est-ce qu'ils sont donc capables de se définir par rapport à l'autre et par rapport à une conscience plus aiguisée du bien d'autrui aussi? Parce qu'on est capable du meilleur comme du pire. Là. Mais est-ce que c'est nécessairement ancré dans notre nature ou c'est le fruit d'une éducation, d'un paramétrage puis d'un conditionnement? Mmh. Ben, Marx, les anarchistes, souvent les gens de gauche en général, vont dire que c'est davantage

0: ou si c'est le fruit d'une éducation, d'un paramétrage puis d'un conditionnement. Ben, Marx, les anarchistes, souvent les gens de gauche en général, vont dire que c'est davantage le fruit d'un construit historique que d'une question de nature. On a souvent instrumentalisé la nature pour justifier des états d'oppression plutôt, finalement, que de réfléchir sur la manière dont les gens ont été conditionnés.
1: Mais un construit, puis là, je regarde la tabarouette, mais c'est trop bon, ces chroniques-là. Mais un construit, ça pourrait pas être aussi... Tu sais, en mathématiques, on n'appellerait pas ça la moyenne. Tu comprends ce que je veux dire? Tu sais, la moyenne des comportements humains mis dans le temps sur une longue échelle observée donnerait ce que tu dirais, mettons, la gauche appellerait des construits.
0: Mais en même temps, tu comprends ce que je veux dire? Oui, je comprends. Mais en même temps, la moyenne... Si ça ne tient pas en compte des rapports de force à un moment historique donné, comment tu peux juger qu'il est correct et qu'il est juste?
2: C'est le chat qui court après sa queue. Est-ce que c'est la société qui a fait l'humain ou c'est l'humain qui a fait la société?
1: On a déjà eu cette discussion-là, toi puis moi, en onde. Est-ce que c'est l'humain qui est mauvais ou c'est son entourage qui le corrompt?
2: Oui.
1: Ben, c'est une petite question. Là.
0: C'est foutu de bonnes questions. Puis d'autres philosophes contractualistes comme Rousseau dira...
1: Stéphane
0: Rousseau, l'excellent philosophe, non. Mais non, pas ce Rousseau-là, malheureusement. Lui dira, ben l'homme n'est fondamentalement bon, c'est la société qui le corrompt. Mm-hmm. D'autres contractualistes, comme Thomas Hobbes, vont dire, l'homme est fondamentalement égoïste. Puis, dans le fond, à cause de ça, il devient un loup pour les autres hommes. Donc, il faut une structure sociale qui va le réprimer et l'empêcher de déroger aux lois pour assurer la sécurité de tout le monde. Donc, ces perspectives-là se sont opposées dans l'histoire des idées. Laquelle est meilleure?
2: On ne saura pas. Il n'y a pas de vérité. Mais
1: c'est pas aujourd'hui qu'on va le savoir, mon cher.
0: Effectivement, mais c'est des maudits beaux débats.
2: Absolument.
1: JP, je suis obligé de mettre un terme à cette chronique-là. J'aurais fait ça jusqu'à minuit à soir. Comme d'habitude, j'imagine que c'est la démocratie en Amérique.
0: De la démocratie en Amérique. De Tocqueville, c'est en deux volumes. Hein. Les deux tomes sont super intéressants. Puis aussi, qui n'est pas de Tocqueville, mais qui parle justement des origines, par exemple, de la Constitution américaine, puisque je vous ai parlé tantôt avec Andrew Jackson. Un super bel ouvrage s'appelle « La peur du peuple » par Francis Dupuy-Déry, qui est probablement un des plus grands intellectuels au Québec, qui est professeur de sciences politiques à l'UQAM. Il a travaillé beaucoup sur les questions de la démocratie, les questions du masculinisme aussi.
1: Oui.
0: Super, super intéressant. Puis c'est hyper accessible aussi, super bien documenté. Vous allez voir, c'est vachement intéressant. « La peur du peuple ».
1: Génial. Eh bien, merci beaucoup, JP. Puis on se retrouve dans deux semaines, nous autres.
0: On se revient pas dans deux semaines.
1: C'est vrai, t'es en show.
0: Exactement. Fait qu'on va se revoir au mois de novembre, dans le fond.
1: Exactement.
2: On va s'ennuyer de toi.
1: On va s'ennuyer, oui.
0: Très réciproquement. Je me demande vraiment comment je vais faire pour survivre d'ici là.
1: Vous êtes la lumière
0: dans ma nuit, monsieur.
1: Puis nous, t'es le plomb qui entre dans nos cerveaux une fois ou deux semaines. Fait qu'on va être très niaiseux à ton retour.
0: C'est parfait parce que vous dites, plus vous allez être niaiseux, plus vous allez pouvoir prendre conscience de votre ignorance. Moi aussi.
1: Ben voilà.
2: Et moins on sera niaiseux au final.
1: On va tout faire ça ensemble. Merci, JP. On se retrouve en novembre. Bon show d'ici là. D'ailleurs, allez voir sur les réseaux sociaux, Downstater, c'est son band avec lequel il va être en show. Si vous connaissez pas ce band-là, si vous êtes un amateur de punk rock, du bon vieux punk rock, là, la Rise Against, mettons, vous allez capoter. Je vous le dis, là, c'est vraiment de la bombe. On fait une courte pause. De l'autre côté de la pause, Max Lacaze débarque dans ce show-là.
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6: On vous rappelle, c'est une catastrophe ce matin sur les routes, surtout Charest dans la section S. Si vous êtes dans le secteur Saint-Augustin, Champigny, Jouvence, Cap-Rouge, c'est infini comment c'est costaud ce matin. Deux accrochages, donc évidemment vous n'êtes pas sorti du bois dans ce secteur-là. Capitale également, même chose. Deux accrochages direction ouest à la hauteur d'Henri Bourassa, également à la hauteur de Laurentienne. Donc dans ce secteur-là également, c'est très, très problématique. Pour le reste, la tête des ponts, évidemment, c'est comme à l'habitude, c'est compliqué. Et à cette heure-ci, c'est encore pas mal dégagé pour les gens qui s'en vont vers la colline parlementaire cette semaine. 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
7: Le chef du Parti conservateur et chef de la deuxième opposition, c'est comme ça qu'on dit ça, Éric Duhaime. Bonjour, comment ça va?
8: Bonjour Dominique, ça va très bien, encore très bien.
7: C'est le chef de la deuxième opposition
8: chef du Parti conservateur.
7: Officielle. De Sa Majesté?
8: Non, là, oui, ça, là.
7: Comment ça va, qu'est-ce qui va se passer avec ça, là, le roi, puis tout ça, là? Ben, les moi, avocats sont là-dedans, là?
8: Je sais pas trop comment est-ce qu'ils vont faire ça, mais je sais qu'on a le choix entre la sermentation au roi ou au peuple québécois, je vais choisir le peuple.
7: Controverse.
8: Fait que écrivez ça tout de suite, là. C'est le scandale du jour, là.
7: je veux commencer, puis on tombera dans le sérieux, puis dans le lunch sous peu, là, parce qu'il y a quand même beaucoup de choses à commenter. Mais Lady Ju a dit ici que...
8: Elle fait des chroniques ici, Lady Ju?
7: Non, mais elle est venue faire un tour.
8: Elle est venue faire
7: un tour. Il y a un gala quand même ce soir, rappelons-le, au Capitole. Et je serai à côté de Lady Ju pour ce combat-là.
8: Lady Ju is in town.
7: Is in town avec Réjean qui était pas loin. Elle a voté pour toi. Réjean a voté PQ. Et ça s'est dit, c'est public. GSP t'a conseillé durant la campagne.
8: Oui, puis il m'avait conseillé en 2020.
7: J'avais même c'est vrai, là.
8: Non, attends. J'avais fait des vidéos avec lui-même en 2022, pendant la campagne électorale.
7: Tu t'es entraîné avec lui?
8: Oui. Puis... Mais la vraie aide qu'il m'a faite, c'est pas mon entraînement, le regarder la shape que j'ai, vous avez vu que ça n'a pas marché trop, ses conseils d'entraînement, mais c'était au niveau des débats. Parce que il y a un gros point en commun entre un combat et un débat de politique. C'est sûr qu'on se frappe pas, là, mais c'est la préparation mentale puis psychologique. Dans quel état d'esprit faut que tu t'amènes dans le ring? Parce que c'est une espèce de ring, là, quand tu t'en vas sur le plateau de Radio-Canada ou de TVA, là. Et... En 2022, il m'avait fait une bonne préparation là-dessus. Puis c'était ma première fois. Tu sais, je suis arrivé là, je l'ai écouté, là, mais je l'ai pas absorbé, je l'ai pas internalisé. Je sais pas comment dire ça, là, mais je suis arrivé au débat. Je sais que c'était pas mon meilleur débat. J'aurais pu faire beaucoup mieux. Tu sais, je suis sorti de là, puis je savais que je l'avais pas sorti du stade. Puis ça m'a resté dans la tête. Puis j'ai continué à penser à ça. Puis on s'est échangé une couple de fois après. Puis cette année, je suis arrivé dans l'état d'esprit. J'avais le minding, le mindset, je sais pas comment dire ça, l'état d'esprit, d'aller au combat, puis je savais exactement, j'étais dans ma zone. Je me suis senti dans ma zone, puis je le savais tout le long. Puis ceux qui ont regardé, autant même les cinq chefs, une élection, là, au début, là, le premier qu'on a eu, regardez mon attitude, là, mettez pas de son, puis regardez juste les images des deux, là, puis vous allez voir comment j'étais beaucoup mieux dans ma peau. Puis ça, c'est en partie les conseils, pendant 4 ans qui ont mûri, de Georges Saint-Pierre.
7: Georges Saint-Pierre t'aurait dit c'est pas toi, c'est la mission.
8: Oui.
7: Comment tout ça s'est articulé dans le message que Georges t'a donné?
8: Il faut pas. Écoute, Georges m'a dit des affaires, je pense qu'il l'a déjà dit publiquement, fait que je ne veux pas révéler de secret, là, mais il me disait comment. Parce que t'as peur. Parce que justement, c'est ta mission, mais t'as le poids du monde sur tes épaules. T'as l'impression que tu vas décevoir le monde qui t'aime, tu vas décevoir tes candidats, tu vas décevoir tout le monde. Tu as une obligation de performance. Puis c'est un peu, lui, il a la même chose. Il y a du monde qui paye des prix de fou, qui le suivent partout, qui veulent le voir gagner. Et tu as la peur. Puis ta peur, il faut que tu la maîtrises. Parce que il me disait comment dans le vestiaire, comment il se sentait, puis comment que quand il sortait du vestiaire, comment il se sentait, comment faire la transition de la peur qui t'habite puis qui t'empêche de bouger, qui te paralyse un moment donné, puis comment que faut t'en libérer, puis qu'un moment donné, ça devient ta force. Et puis écoute, je l'ai pratiqué pendant des années, là. Puis là, je l'ai réussi. Fait que c'est... je sais que c'est un peu fucké comme...
7: C'est une histoire exceptionnelle.
8: Oui, mais c'est...
7: Mais c'est pas fucké. C'est une game psychologique.
8: Ça se passe entre les deux oreilles. C'est pas juste d'avoir tes feuilles, puis d'avoir le bon chiffre, puis d'avoir la bonne répartie au bon moment. C'est l'attitude que t'as. C'est ça qui m'a donné comme coaching, qui m'a beaucoup aidé.
7: Ce que tu as reflété hier dans le match contre Marchand, parce qu'il y avait quand même une joute hier là à Patrice Roy, puis même à Bruno Savard, moi, ce que j'ai beaucoup aimé, on n'a pas la fin de l'entrevue avec Bruno Savard, mais j'ai beaucoup aimé la fin avec Bruno Savard quand tu as dit « C'est pas Marchand personnellement. Je suis un adversaire au niveau des idées. » Tu as croisé Marchand quand il faisait du jogging en face de Radio-Canada.
8: Sur Saint-Jean, ben oui.
7: Tu échanges avec de manière civilisée.
8: Très correct.
7: Mais tu es foncièrement en désaccord avec ses idées et ouais. son idée de tramway.
8: C'est ça. Puis c'est correct, là, mais sur d'autres sujets, on est d'accord. Puis tu sais, il m'a appuyé.
7: Ben, sur l'itinérance, entre autres.
8: Sur l'itinérance,
7: vous allez
8: on va se rejoindre.
7: Oui.
8: Tu sais, puis il y a une affaire qui est arrivée, là, juste avant la campagne. Rappelez-vous, là, je voulais avoir le débat des chefs à Québec. Mais Bruno Marchand, il m'a appuyé. Il a adopté une motion à l'unanimité à l'Hôtel de Ville pour m'appuyer, pour dire qu'il fallait que ça soit dans notre capitale nationale. Fait que tu sais, ça va arriver d'autres affaires de même, là. Et, fait qu'il faut pas qu'on parte en peur, là. Écoute, c'est pour ça qu'hier, j'ai trouvé ça élevé, là. Ça fait 48 heures qu'on a 15 des 18 députés de la grande région de Québec qui sont conservateurs, qui viennent d'être élus. Il nous traite de tribu. J'ai tout ça, ce bout-là, je ne l'ai pas beaucoup apprécié. Là. Il a le droit de ne pas être d'accord, là, mais il n'a pas le droit de traiter nos députés de tribu. Là. Moi qui m'attaque, moi, qui me disent tout ce qu'il veut sur contre moi, c'est correct. Là. Mais,
7: venant d'un woke en plus, mais, tribu, je ne sais pas, c'est pas très, très,
8: non,
7: très gentil.
8: C'est un peu péjoratif, là. Beaucoup. Là. Fait que j'ai trouvé ça ordinaire comme
9: et,
8: attaque.
9: Et surtout que la définition qu'on a donnée, ben, ça s'applique exactement à sa formation politique aussi.
7: C'est quoi la définition qu'il a donnée?
9: Ben que c'est tout du monde qui pense pareil, qui ont une pensée monolithique.
7: Pas mal sa gang.
9: Ben oui.
7: C'est pas mal sa gang.
8: Et en même temps, quand t'es dans un parti politique, tu te réunis pourquoi? Parce que c'est du monde qui ont des idées communes.
9: Voilà, c'est sûr. C'est...
7: Donc, il y a l'équipe. Oui. T'as tes députés. Premier caucus, ça sera quand?
8: Aujourd'hui.
7: À quelle heure ou à quelle place?
8: Okay. Fait ça.
7: Est-ce que tu peux déjà commencer à penser à donner des missions à certains d'entre eux?
8: Ben, je l'ai fait hier. La première mission, c'était le leader parlementaire. Puis je vais vous expliquer pourquoi. C'est que là, il faut qu'on parle avec les autres partis pour le temps de parole, la répartition des temps de parole, les commissions parlementaires, les présidences de commissions, les cabinets, les budgets.
7: C'est un cabinet fantôme.
8: Oui, c'est ça. Mais le leader parlementaire, il y a un rôle aussi à l'Assemblée qui va se lever. Puis c'est lui qui va défendre la procédure parlementaire. Fait que j'ai pris quelqu'un, avec la personne dans le caucus, en fait, avec laquelle j'ai le plus travaillé depuis plusieurs mois, c'est Maïté Blanchette-Vézina, une fille qui est avocate de formation, fait que pour les procédures, c'est très bon, elle a une bonne formation.
7: Ancienne ministre, rappelons-le.
8: Une expérience de ministre et de député, puis aussi que la chimie est bonne entre moi et elle, fait qu'elle remplissait toutes les cases. Pis je pense que tout le monde, j'ai appelé tous les députés avant, évidemment, de l'annoncer, tout le monde était unanime, tout le monde trouvait que c'était tout à fait logique. Là, il va falloir... aujourd'hui se réunir pour voir un peu c'est quoi nos attentes communes, comment on va travailler comme équipe un peu, parce qu'il y en a quand même 17, incluant moi, qui ont jamais été élus comme député à l'Assemblée nationale. Là. Donc, on a des croûtes à manger, on a des devoirs à faire, on a de la formation à suivre. Mais je veux quand même qu'on... Il y a même des députés élus dans le caucus qui se connaissent pas entre eux autres. Là. Fait que, il faut que ça soit un peu social. Aussi, on va dîner après, puis on va jaser, on va échanger, on va parler pas juste de politique. Puis la semaine prochaine, je vais tous les rencontrer un par un. Pour savoir, tu sais, c'est quoi leur priorité, qu'est-ce qu'ils veulent accomplir pendant leur mandat, où je les vois, qu'est-ce que je pense qu'on pourrait faire, comment ils seraient... Tu sais, c'est un jeu, tu peux pas le prévoir d'avance parce que tu sais pas qui va gagner puis qui va perdre, hein. Mais c'est un jeu de placer tes meilleurs joueurs. C'est comme un coach au hockey.
7: Premier trio, deuxième trio, troisième trio.
8: Qui tu mets à la défense, qui tu mets à l'attaque, qui tu mets dans les goals, qui tu mets... Tu sais, c'est bon, fait que il faut tout placer ses joueurs. Fait qu'on va faire ça dans les prochains jours. L'assermentation devrait avoir lieu dans 2 semaines. Fait que officiellement, là, on est des députés élus, mais on n'est pas fonctionnels. C'est-à-dire que n'allez pas au bureau de comté, là, vous ne tomberez pas sur votre nouveau député. Là.
7: L'ancien n'est pas là non plus, en passant.
8: L'ancien, bien, à moins qu'il ait de faire encore ses boîtes.
9: Il est là en jeans avec un vieux T-shirt en train de faire ses boîtes.
8: C'est ça.
7: D'ailleurs, je veux resaluer, puis j'espère que ça va se multiplier, cet exemple-là. Samuel Poulain de la CAQ, qui a annoncé à Jonathan Poulin, puis qui nous l'a dit ici, Jonathan, là, qui va remettre toutes ses boîtes intactes, aucun déchiquetage. C'est la transmission du pouvoir de manière civilisée. C'est ça que tu souhaites?
8: Bien, c'est ce que je souhaite. J'ai parlé, moi aussi, deux fois dans les deux derniers jours à Stéphanie Lachance, la députée sortante de la circonscription de Bellechasse.
7: Qui n'est pas allée de main morte, là. T'as carrément insulté, là, ces derniers temps, mais tout est oublié.
8: La campagne est terminée, là.
7: Tout oublié, pardonné?
8: Ben non, mais je pense que
7: c'est la on regarde en avant.
8: Non, mais c'est la joute politique. Ça revient un peu à ce que j'ai dit hier par rapport à Bruno Marchand.
7: C'est de la rhétorique.
8: On est des adversaires politiques. On n'est pas obligé d'être des ennemis dans la vie privée, là. Et donc, on s'est parlé de façon très cordiale. Puis elle m'a même dit qu'elle était prête à me remettre les clés, tout ça. Tout est correct, là. La transition va bien se faire. Puis j'ai parlé à tous les députés, puis je les ai tous invités à parler à leurs prédécesseurs, puis à essayer de bien faire ça. Je pense que c'est important que la transition... Tu sais, il faut donner l'exemple, là. Des batailles de cours d'école avec du monde qui déchire.
7: Les Québécois n'acceptent pas ça.
8: Mais non, on est plus là, là. C'est fini, là, la campagne électorale. Le monde a voté, là. Là, c'est le temps d'agir comme des adultes.
7: La CAQ, c'est-tu 10 cents dans la pièce?
8: Écoute, c'est dur de dire qu'est-ce qui va arriver avec la CAQ. D'abord, puis il faut attendre, là, ça fait 72 heures qu'ils ont tous leurs députés ont disparu. Ça fait 48 heures que leur chef est disparu. Fait que là, je pense qu'il faut laisser tomber la poussière puis regarder qu'est-ce qui reste de la CAQ. Parce que c'est quoi être CAQ, là, aujourd'hui, au moment où on se parle, là?
7: C'est d'être autonomiste. Ah, OK, vous êtes autonomiste. C'est d'être nationaliste. Ah, vous êtes, OK, la troisième voie. Ah, vous êtes la troisième voie.
8: C'est ça, parce qu'à l'Assemblée nationale, dans les prochains mois, dans les prochaines années, le parti qui va être autonomiste puis qui va défendre les positions de centre-droit, c'est le Parti conservateur du Québec. Il n'y en a pas deux, là. Et donc, je ne sais pas trop qu'est-ce qui va arriver. Moi, si tu le sais, je l'ai même dit dans mon discours lundi soir, j'ai remercié les gens qui sont là depuis 2022, sur les 530 000 qui ont voté pour nous. J'ai remercié les 355 000 de plus qui sont venus s'ajouter lundi. Puis j'ai dit que les portes sont encore ouvertes pour les autres. S'il y a des gens qui partagent nos idées, qui veulent un pouvoir québécois plus fort à l'intérieur de la Confédération canadienne, qui veulent plus d'argent dans leurs poches, puis que le gouvernement se serre la ceinture, ben il y a un parti, puis c'est le Parti conservateur du Québec maintenant.
7: Adrien Pouliot aurait-il un job?
8: Écoute, il va jouer un rôle important au sein du parti. Je veux qu'Adrien reste comme un joueur important. Malheureusement, il n'a pas gagné dans la circonscription de Darcy McGee. Je dois avouer qu'on n'y avait pas donné le comté le plus facile. Mais cela étant dit, c'était...
7: Fini deuxième, quand même.
8: Fini deuxième, oui, il a fini deuxième. Et on a fini deuxième, en fait, dans plusieurs circonscriptions.
7: Beaucoup, Abitibi. Hein.
8: Dans l'Abitibi.
9: Rive-Sud, Rive-Nord aussi.
7: Mauricie, dans mon coin. Un petit gars de 18 ans, colique. Donc, c'est surprenant, là.
8: Dans Mauricie, on a fini premier dans un comté, puis dans deux comtés, on était proches, là. Dans le centre du Québec, on a fini premier dans deux comtés. Dans deux comtés, on était deuxième, très proche. Oui. Un comté qu'on a perdu par 400 quelques votes ou 500 votes.
7: Adrien aura un job de conseiller économique.
8: Adrien va avoir un... Mais écoute, je veux pas... Parce que je suis encore en train de discuter avec lui. Il y a deux possibilités, là. Mais il va jouer un rôle important dans l'équipe.
7: Youri Chassin, il était là, pas loin. Puis visiblement, il s'est mis le long du corridor quand t'es rentré au Palais des Congrès.
8: On s'est sauté au
7: coup. Il voulait vraiment être vu avec toi, là.
8: Ça a été fait. Et puis il y avait aussi Isabelle Poulet qui était là, qui la députée de la Prairie. Non, la porte.
7: Mais Youri Chassin, va-t-il avoir un job?
8: Mais écoute, j'ai demandé à Youri si on pouvait continuer à collaborer ensemble. Il m'a dit oui, qu'il y avait de l'intérêt, fait qu'on va s'asseoir. Mais parce que là, il n'y a rien. Tu comprends qu'il n'y a rien. J'ai même pas de bureau, là. Fait que je suis encore tant et aussi longtemps qu'on n'est pas assermenté, on ne peut pas prendre rien.
7: Mais tu as de l'intérêt.
8: On ne sait même pas le montant d'argent qu'on va avoir en tant que budget. Fait que je peux pas engager personne, là.
7: Je comprends. Mais tu as un intérêt.
8: J'ai un intérêt de continuer à travailler avec Youri.
7: Gilles Lehouillier.
8: Gilles Lehouillier aussi était là lundi soir. Lui aussi, on s'est sauté au cou quand je suis descendu en bas pour aller faire mon discours.
7: Expérience parlementaire.
8: Énorme. Un gars d'équipe, un gars qui a joué un rôle. Son appui a été déterminant, puis je le dirai jamais assez. Particulièrement pour une clientèle qui nous était un peu plus réfractaire. Ça nous a comme normalisé aux yeux de plusieurs personnes.
7: Ça a-tu été ça, le coup de grâce contre Bernard?
8: Je pense que ça a été le dernier clou dans le cercueil, oui. Je pense que ça a fait mal à la CAQ dans Chaudière-Appalaches au complet, parce que l'impact de Gilles Lehouillier, c'était pas juste dans Lévis en passant, là. Il y a eu un impact dans tout Chaudière-Appalaches.
7: Il a fait un discours à Malbaie.
8: Puis il y a même
7: pas à la Malbaie, dans Charlevoix.
8: Dans Charlevoix, puis ben oui, puis des deux côtés de la rive, là. Les gens qui sont pour le troisième lien, là, Gilles Lehouillier, ils l'ont en haute estime, là. Je pense que ça, il va rester dans l'équipe.
7: Caroline Simard.
8: Nouvelle députée de Charlevoix.
7: A battu Gary Epi, qui avait une avance de 20 points.
8: Elle l'a battu par 13. Elle a reviré ça de 33 points.
7: Comment elle a fait? Pourquoi c'est arrivé?
8: Écoute, j'ai plusieurs thèse, mais je pense que d'abord, elle avait laissé un bon souvenir, elle, personnellement, comme députée pendant 4 ans. Puis elle savait, elle était très, très stratège, très stratégique. La fille avait battu Pauline Marois quand même, là. Fait qu'elle savait qu'être l'underdog, là, c'était une position qu'elle aimait, puis dans laquelle elle était parfaitement à l'aise, puis elle a parfaitement joué ses cartes. Elle, ça ne l'intimidait pas d'avoir 20 points en arrière. Elle avait déjà vécu ça, puis elle avait quand même gagné au fil d'arrivée.
7: Il y a ce moyen de déterminer géographiquement ses appuis. Elle c'était plus au nord, au coin de.
8: Normalement, là.
7: Clermont, Baie-Saint-Paul, dans ce coin-là.
8: C'est
7: là,
8: ça,
7: là.
8: Elle était aux éboulements, là.
7: Oui.
8: Mais le. Normalement, ce comté-là, là, oubliez les candidats, là, la Côte-de-Beaupré, c'est conservateur, puis Charlevoix, c'est péquiste. Pour faire ça bien simple, là, fait que l'Est, c'est péquiste, l'Ouest est conservateur. Elle vient de la partie qui est la plus péquiste. Elle a été députée là pendant des années. Elle connaît tout le monde. Fait qu'elle a réussi à aller chercher beaucoup de votes dans Charlevoix. C'est ça qui a fait qu'on a gagné. Puis le Parti conservateur est allé chercher beaucoup de votes dans la Côte-de-Beaupré. Fait que les deux additionnés, ça a fait plus que 5000 votes de majorité. Puis il n'y a pas beaucoup de circonscriptions au Québec là, ou en l'espace de moins d'un mois. Parce qu'elle, on l'a annoncé après que l'élection soit déclenchée, si vous vous rappelez. Là.
7: Oui.
8: Puis moi, ça. Peut-être qu'on peut parler un peu de background. Là. Le. Behind the scenes, là, ça a été très long, la courtiser, là, parce que ça faisait longtemps que j'avais commencé des négociations avec elle. C'était oui, non, non, oui. Puis c'est sûr que c'est niaiseux, là, mais tu sais, François Gariépy, c'est un gars que j'aime, là, avec qui j'ai travaillé, puis vous autres aussi, là, il y a personne que je connais qui aime pas Gary, là. Mais je peux te dire qu'à Charlevoix, il y a beaucoup de monde qui l'aimait pas, juste parce qu'il y avait le logo de Radio X, là. Et
7: ça lui ennuie?
8: Ben, c'est sûr. Il y a beaucoup de gens qui ont même voté, soit pour des péquistes qui votaient pour Caroline, si on en a eu plusieurs, là, des témoignages de ces gens-là.
7: Est-ce à dire qu'il y a des péquistes qui ont voté QS juste par détestation de Radio X?
8: Puis il y en a aussi qui sont probablement restés chez eux. Que, tu sais, ils ont juste pas été votés cette fois-ci parce qu'ils pouvaient pas mettre, ils pouvaient pas se boucher le nez puis voter pour le PQ parce qu'il y avait un gars de Radio X. Fait que le PQ qui a essayé de voler notre lunch en mettant Gary en avant, ils se sont tirés dans le pied. En fait, ils se sont tirés dans les deux pieds parce qu'ils ont perdu 2-3 jours à défendre ses déclarations. Puis en plus, ils ont perdu un électorat qui normalement aurait dû voter pour eux. Puis au final, le meilleur comté pour eux dans la grande région de Québec, ben, ils l'ont perdu par plus que 5000 votes.
7: As-tu parlé à PSPP?
8: Oui, j'y ai parlé lundi soir. On a convenu qu'on allait se voir ou se reparler là, dans les prochains jours. J'ai senti une grande ouverture de sa part. Il m'a dit qu'on allait travailler ensemble, qu'on allait collaborer. J'y ai dit la
7: t'entends
8: même chose.
7: Tu t'entends bien avec.
8: Ben écoute.
7: Même qu'on sent...
8: Une bromance.
7: Ben arrête, ouais, là.
8: Ça, c'est Ruba Gazal. Répète pas ce que Ruba a dit.
7: Des spins à Ruba. C'est des spins. Mais il n'y en demeure pas moins qu'on sent quand même... une collégialité entre vos deux. T'es capable de le picosser. Lui, il riait, d'entre autres, à nouveau. Tu sais, on sent pas de haine. Je veux dire, c'est pas abrasif, on va le dire comme ça.
8: Pendant la campagne électorale, oui. Le Parti québécois, ces derniers mois, s'est rapproché du Parti conservateur. Je pense que tout le monde a vu ça, là. Ils se sont rendus compte que les subventions aux entreprises, ils veulent abolir le Fonds de développement économique, ils veulent baisser les taxes sur le gaz, ils veulent abolir la TVQ sur les biens usagés, ils veulent abolir Santé Québec. Il y a des positions qui ont été prises qui étaient des positions tirées directement de notre programme.
7: Des pages voilées du programme.
8: Carrément, c'était du copier-coller. Donc, puis moi, j'étais content de tout ça. Rappelle-toi, à chaque fois qu'il nous volait une page, j'applaudissais. Et
7: JSP t'avait dit de le faire.
8: Ben oui. Et donc, fait que ça a donné que... Il n'y a pas eu une grosse collision frontale sur ces enjeux-là. Il y a eu une collision frontale sur le référendum. Mais là, sauf que je pense que tout le monde comprend que le référendum, ouais, là, il va falloir qu'il mette ça sur le back burner. Là.
7: On va le dire à Mathieu tantôt après toi, là.
8: En tout cas, j'espère qu'il a compris ça, là. Parce qu'il n'y a pas.
7: Il y a une urgence, là.
8: Le message, là, à 28%, d'après moi, c'est pas
7: non.
8: Les gens ne les ont pas envoyés là pour tenir un référendum et payer dans 6 mois, là.
7: Il y a une urgence. Il y a une urgence. Puis ouais. À Québec, je vais tomber dans Québec, oui. Marchand. L'extrait sur les fourchettes. T'as tes écouteurs, oui. Parfait. On écoute à l'instant.
10: M. Duhem dit, c'est un sophiste extraordinaire. M. Duhem dit, il n'y a personne qui veut du tramway, zéro, personne, et tout le monde, 100% veut du troisième lien. Alors, c'est comme vous dire, les humains ont des dents, les fourchettes ont des dents, donc les humains sont des fourchettes.
7: T'as jamais dit zéro?
8: Non, j'ai dit que, puis je vais le répéter pour être sûr que M. Marchand comprenne bien. Il n'y a jamais eu un seul sondage qui a démontré qu'il y avait plus de gens pour un tramway que de gens contre. Tous les sondages nous disent qu'il y a plus de gens à Québec contre un tramway que pour. Et inversement, j'ai jamais vu un sondage qui dit que les gens sont contre le troisième lien. Tous les sondages nous disent qu'il y a plus de gens pour un troisième lien que de gens contre. Je vous dis pas que c'est 100-0, c'est 60-40, grosso modo, là, des deux bords à peu près. Là. Mais il y a jamais... Fait qu'on nous impose, puis on nous rentre dans la gorge le projet, le plus gros investissement de l'histoire de la ville de Québec, que les gens ne veulent pas, alors qu'on retarde pour mettre des bâtons dans les roues dans le projet qu'on attend depuis 50 ans puis que la population désire le plus. C'est ça que j'ai dit, puis je le répète ce matin. Là.
7: Et il l'a dit clairement à RDI Économie, puis ça, je l'ai la clip ici. Ben, écoutons, tout simplement.
11: Ouais. Ça veut dire que peu importe le prix, on fait le projet. Vous voulez faire le projet et peu importe le prix, parce que ça augmente partout, on fait le projet.
12: Ouais, c'est une bonne question. La réponse est non. Et c'est une des raisons
11: pour combien on le fait pas? À 8 milliards 400 millions, vous voulez le faire, là?
12: À 10, 12 milliards, on le fait pas. À 8 milliards 400 millions, oui.
7: Il l'a dit?
8: 10 milliards, il le fait pas. Mm. Est-ce que c'est pour ça que je veux savoir les chiffres? Ils veulent pas nous donner les chiffres à mise à jour.
7: C'est qui? Ils veulent pas.
8: Ben c'est lui là parce que là ben c'est sûr
7: c'est
8: que
7: c'est CDPQ Infra qui est ça.
8: CDPQ Infra qui est ça.
7: C'est CDPQ Infra mais avec oui
8: mais
7: non.
8: Mais CDPQ Infra c'est pas des politiques.
7: Avec les consortiums.
8: Eux autres, ils vont pas sortir puis commencer à défendre des chiffres là. C'est la job du politique de faire ça.
7: Vous bâtissez une maison de 450 000, un semi-détaché à Québec et vous pouvez avoir avec l'entrepreneur général à la journée près où on en est rendu dans les déboursés. Si on est capable pour ça, on est très capable pour un projet de cette ampleur-là. Mais ils ont les coûts. Qu'est-ce que tu demandes aujourd'hui à la CDPQ Infra? Et on comprend que c'est PSPP qui est le premier ministre aussi.
8: Il faut, puis c'est ce que je veux dire à Paul Saint-Pierre Plamondon aussi, il faut mettre un moratoire, arrêter les travaux, là, puis attendre d'avoir les chiffres avant de mettre une scène de plus. C'est pas compliqué. Si, mettons, vous autres, là, vous avez un projet, puis justement, tu dis, OK, on creuse, là, puis on te sort ta pelle, tu fais deux trous, là, puis là, tu te dis, attends une minute, là, moi, j'ai juste 200 000 piastres dans mon compte, là, puis la maison va coûter 500 000.
7: Ben, on...
8: Ça se peut que tu vas reprendre ta pelle, tu vas remplir le trou, puis tu vas t'en retourner chez vous. Là. Bon, mais c'est ça qu'il faut faire. Fait que, est-ce que le tramway, oui ou non, va coûter plus que 10 milliards? Est-ce qu'on peut avoir les coûts avant de commencer à gaspiller l'argent des contribuables?
7: Selon tes informations, et Stéphane Lachance, tu vas travailler avec beaucoup, il l'a dit, en collégialité, il a déjà donné des montants.
8: Oui, okay?
7: Est-ce que ce sont des montants qui sont tangibles et qui sont vérifiables.
8: Écoute, moi, je me souviens d'avoir lu, puis c'est pas moi qui l'ai dit, là, c'était les journaux qui citaient des sources fiables, donc je peux pas m'accoter là-dessus, mais ça a été écrit, puis allez voir, là, puis faites des recherches, 10,8 milliards de dollars. OK, on nous a parlé de ce chiffre-là.
7: Ça, Patrick Paquette avait ce chiffre-là également.
8: C'est un chiffre qui a été publié dans les journaux, puis les journaux disaient qu'il y avait des sources assez fiables pour le publier dans le journal. Donc, est-ce que c'est ça le vrai chiffre? Puis si c'est pas ça, ben dites-nous-les, puis arrêtez-nous le cacher.
7: Y a-t-il une procédure maintenant pour... Qu'est-ce que tu vas demander concrètement à PSPP? Là? D'exiger du nouveau boss, le Farina,
8: d'abord,
7: de sortir avec un vrai chiffre? Comment ça va marcher?
8: De façon générale, le Parti québécois a 0 députés sur 18 dans la grande région de Québec. C'est la capitale nationale. C'est un gouvernement qui vient d'être élu avec 0 représentant dans sa capitale nationale. Ils veulent faire du Québec un pays, puis dans leur propre capitale nationale, ils sont pas là de gagner un seul siège. Donc, je pense... Puis pourquoi? Pourquoi? Mais parce qu'ils sont pas au diapason de la population. Ils sont déconnectés de ce qui se passe à Québec. Puis, tu sais, même leur seul député s'est fait sortir lundi soir. Là. Donc, il faut qu'ils se mettent... Moi, là, ma première demande, c'est même pas sur un projet, là. C'est dire à Paul Saint-Pierre Plamondon, est-ce que oui ou non, tu veux te mettre à l'écoute de la population de Québec? Parce que moi, je peux l'aider là-dedans. Parce que là, on a 15 députés qui représentent les comtés de la région. Et je pense qu'il faut qu'on fasse entendre la voix de ces gens-là. Puis moi, je veux qu'ils se mettent à l'écoute des gens de Québec. Puis ça inclut le troisième lien, ça inclut évidemment le tramway. Ils sont en porte-à-faux avec la population sur ces enjeux-là. C'est pas vrai qu'ils vont nous rentrer dans la gorge des projets contre le monde d'ici. C'est pas les gens de Montréal qui vont décider si on a un tramway ou si on a un troisième lien. Voyons donc, ça n'a aucun sens, là.
7: Donc, moratoire, ça, c'est à court terme. Là.
8: Oui, à très court terme, jusqu'à temps qu'ils nous donnent le chiffre. Faut qu'ils nous donnent le chiffre, faut qu'ils crachent le morceau.
7: Quand?
8: Ben, écoute, ils disent qu'ils vont te donner ça juste l'été prochain. Ça va prendre encore un an. On peut pas attendre un an, là. C'est pas vrai, là. Il faut qu'on ait, avant de mettre une scène, il faut donner le montant.
7: PSPP a le pouvoir d'exiger ça.
8: Ben oui,
7: de
8: il peut exiger. Qui exige une mise à jour.
7: C'est ça que tu lui demandes ce matin?
8: C'est ce que je lui demande depuis quelques jours, puis je réitère ma demande ce matin. Il faut qu'on ait le chiffre avant de mettre un sou de plus.
7: Comment ça va marcher avec Stéphane Lachance à l'Hôtel de Ville?
8: Ben écoute, moi, là, je parle à tout le monde, OK? Puis c'est sûr que Stéphane, j'ai des atomes crochus. Il a été candidat pour nous autres. Je pense que c'est pas un secret pour personne. C'est quelqu'un que je connais depuis longtemps, que je respecte beaucoup. On a la même position sur le troisième lien puis sur le tramway. Ça aussi, vous le savez. Cela étant dit, je veux aussi parler à l'administration Marchand. Moi, je veux avoir un canal de communication avec eux. J'ai rien de personnel. Il y a d'autres enjeux que le tramway puis le troisième lien dans la région de Québec. Je pense que c'est important de s'en parler. Il y a la question d'immigration qu'il va falloir se parler. Il y a la question de l'itinérance dont il va falloir se parler. Il y a la question des transports de façon générale. Il y a plein d'enjeux où on est appelé à travailler ensemble. Puis j'espère que il va avoir une meilleure collaboration. On peut pas après 48 heures commencer à traiter le monde de tribu parce qu'on a perdu nos élections. Je trouve ça un peu fort de café. Là.
7: Hier, j'ai senti que tu avais pesé sur le gaz, tu recules un peu sur le troisième lien parce que ça donnait l'impression que, puis c'est l'article de la presse était très patent à cet effet-là. Chaque décision que le PQ va prendre, s'ils veulent ton appui, tu vas lier ça au troisième lien.
8: Ben c'est sûr que le troisième lien, pour moi, là, il faut qu'ils mettent, qu'ils aillent de l'avant. Puis là, mais c'est parce qu'il y a différentes façons de faire.
7: Mais t'es prêt à donner des trucs au PQ sans exiger, le gun s'attend tout le temps. Ouais, mais s'il n'y a pas de troisième lien, ben, je suis pas d'accord.
8: Écoute, c'est classe dans notre ADN là, d'être pour le troisième lien. Je n'ai même parlé dans mon discours de victoire.
7: Absolument.
8: Bon, cela étant dit, j'arriverai pas à table de négociation avec un gun puis leur dire c'est ça, sinon je sais, là,
7: ça marche pas.
8: Faut que tu t'assoies, faut que tout le monde soit de bonne foi. Si eux autres peuvent pas faire ça, puis moi non plus, je peux pas faire ça. Dans une négociation, tu t'assis, puis t'arrives là de bonne foi, puis tu négocies, puis tu regardes ce qu'eux autres ont mis
7: sur
8: la table.
7: Si le pépin n'est pas dans le fleuve à la fin de ce mandat-là, c'est un échec?
8: Mais premièrement, combien de temps va durer le mandat? Ça, c'est la première question, faut que tu te poses. Là, parce que s'ils veulent que ça dure longtemps, justement, il faut que ça soit.
7: Qu'est-ce que tu vas exiger concrètement du PQ sur le troisième lien à court terme?
8: Mais la première étape, là, c'est d'abord de nous dire qu'ils vont le mettre au PQ. Il faut qu'ils réservent un montant.
7: Au premier budget.
8: Oui, il faudrait qu'il y ait un montant pour dire, regarde, ça, c'est l'enveloppe pour un troisième lien.
7: T'exiges ça du PQ?
8: Oui, ça va être. Ben, j'exige ça. Comme je t'ai dit, je vais négocier ça.
7: Non, tu vas négocier ça. OK.
8: Ça va être la première étape. Je pense qu'il faut qu'ils apparaissent au PQ.
7: T'as-tu négocié fort pour avoir des vacances avec ton chum?
8: Je pars 3 jours.
7: Dernière question.
8: C'est une des dernières entrevues que je fais. Là, aujourd'hui, je rencontre mon caucus puis je vais essayer à partir de demain de prendre
7: François, y a-tu
8: un
7: tanné?
8: Long week-end. Ben, moi aussi, je suis tanné. Là. En fait, je suis pas tanné. C'est
7: de la fatigue normale.
8: Tu sais, quand ça fait 68 Éric. Jours que tu prends pas une journée de congé, pis le métier que je fais, il faut que je fasse attention parce que, tu sais, je dis un mois de travers puis je suis dans la merde pendant 3 semaines. Là. Donc, il faut, puis surtout en campagne électorale, t'as les loupes sur toi. Fait que t'es toujours sous tension. Ton cerveau, à un moment donné, là, t'as toujours peur d'en échapper une parce que plus t'en fais, plus t'es fatigué, plus des fois, c'est niaiseux. Là, il y a 2 jours, quand le lendemain de la victoire, j'étais dans mon comté, j'étais à Saint-Damien, dans Bellechasse, et les questions, les journalistes étaient au micro pour poser des questions. Quand j'ai fini ma conférence de presse, puis là, j'ai dit, OK, on va prendre les questions, j'ai dit, on va prendre les appels. Je me pensais encore à la radio. Tu sais, des fois, t'as des vieux faux plis qui ressortent quand t'es fatigué.
7: C'est normal.
8: Après ça, j'ai... fait que tu sais, il y a un moment donné, il faut se prendre des vacances pour éviter ce genre de lapsus-là. Là.
7: As-tu appelé Christine Fréchette?
8: Oui, on s'est parlé. Je lui ai aussi, ça aussi, c'est intéressant. J'y ai dit que je comprenais. S'il y a une personne au Québec qui comprend qu'un parti qui a 13% des votes, qui a 0 député, c'est moi. On a vécu ça pendant 4 ans. J'ai dit comment c'était injuste. Puis j'ai dit que c'était pas parce que aujourd'hui ça m'avantageait puis que hier ça m'avait désavantagé que je vais changer ma position. Je pense que c'est totalement inacceptable qu'un Québécois sur 8 se retrouve avec 0 député sur 127 à l'Assemblée nationale.
7: Donc, est-ce à dire qu'il faut reconfigurer le style de vote qu'on a?
8: Bien, moi, je suis en faveur d'une réforme du mode de scrutin. Là, c'est même dans le programme du parti. On a fait campagne là-dessus. Cela étant dit, à très court terme...
7: Sauf qu'il y a personne qui va souper avec toi là-dessus.
8: Non, c'est ça le problème. Puis à très court terme, il y a une autre affaire, c'est que là, il faudrait qu'au moins la CAQ ou l'équipe Fréchette, je sais pas comment ils vont s'appeler, puisse faire, par exemple, un point de presse à l'intérieur des murs de l'Assemblée nationale, qu'ils soient pas obligés de s'acheter des mitaines, des trucs, peut-être dehors pendant 4 ans, comme j'ai fait. Là. Je pense qu'il faut voir c'est quoi les aménagements qu'on peut faire. C'est pas moi qui va décider. Là. Vous comprenez que c'est le gouvernement qui prend ces décisions-là, mais je vais quand même intervenir en faveur de la CAQ sur ces enjeux-là.
7: Bonnes vacances, bon premier caucus.
8: Merci beaucoup.
7: Félicitations encore.
8: Puis je vous remercie les auditeurs, je vous remercie les 800, je sais même pas combien qu'il y en a, 875, 880 000 Québécois qui ont voté conservateur. J'ai compris votre message, je sais que vous voulez du changement et on va travailler pour. C'est sûr que ça sera pas toujours parfait, c'est sûr qu'on va faire des erreurs, c'est sûr qu'à l'intérieur, des fois ça va brasser, on va avoir des vifs débats. Mais cela étant dit, j'ai la conviction que tout le monde est de bonne foi puis qu'on va travailler pour changer le modèle bureaucratique québécois. C'était ça le message de la campagne, laisser plus d'argent dans vos poches, réduire les dépenses puis le gaspillage de fonds publics. Et à partir de ce matin, on se met au travail pour le faire.
7: Merci beaucoup, Éric Duhaime.
8: Merci, bonne journée tout le monde. Bye.
7: Très courte pause. Et avant le 1-2-punch, Mathieu Bock-Côté.
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9: Jordan.
18: Hey, Peter, Frank, bonjour.
9: Yeah. Ah, ça va?
18: Ça va bien, vous autres, les gars?
9: Salut! J'aime ça quand t'as ta voix virile. Là,
7: salut, bienvenue.
14: C'est ce qu'on n'est pas réveillé encore. J'étais un peu plus d'ingrave à matin.
7: T'es comme le Canadien, t'es pas réveillé encore?
14: Non, mais surtout défensivement, semi-réveillé. Là, parce que j'entendais du monde chialer sur Jakob Daubin. Je voyais ça passer sur les réseaux sociaux. Hey, pas bien Daubin, excusez-moi, mais c'est la défensive qui en arrache les revirements mous dans le centre. Mais moi, la défaite de mardi contre les Hurricanes, là, je mets le blâme à 100% à Juraj Slafkovský. Il a été terrible, terrible. Ça a bien commencé le début de match. Ça a pris quoi 2-3 minutes, puis les Canes ont scoré. Mais je sais pas si vous avez vu la séquence, mais Slaf, il a passé ça presque sur le tape à 3 reprises, puis la troisième, ça finit par marcher.
9: Ben oui.
14: La Caroline a marqué un but.
9: Ouais.
14: Fait que là, ça reste de même. Après ça, il y a eu plusieurs revirements de sa part dans le match. Mais quand c'était 5-4 en fin de rencontre, le Canadien avait marqué un but, on était proche d'égaliser. Qu'est-ce qui s'est passé? Il y avait le filet désert, Dobbush était parti. Et Slafkovský, qui a presque remis ça sur le tape à un joueur des Hurricanes en ligne bleue, ben ils sont montés puis ils ont scoré. Puis je comprends pas. Tu sais, je vous parlais de méritocratie en début de saison. Slafkovský, là, depuis le début, là, il en arrache.
7: C'est tout le temps le même à chaque année.
14: Vraiment pas yob. Puis pendant ce temps-là, on en parlait dans pause. T'as des gars comme Zach Bolduc qui score des 3 buts en 3 matchs, qui a un début de saison fumant. Entraînement optionnel, il est là à matin. Je regardais ça. Zach Bolduc qui est là avec Jack Eye, Struble, Arbor, Jack Eye, de Engstrom puis Goulet. Tu vois qu'il veut, tu vois qu'il est craqué. Puis il y en a d'autres qui ont optionnel, je serais pas là, dont Juraj Slafkovský qui s'est pas forcé le cul dans le dernier match. Puis Colin, ils mettent pareil sur le deuxième trio. Je regarde les trios pour la game contre Nashville à soir. T'as encore classique Kirby Dax à 2 avec Slav puis Newhook. Ouais. Tant qu'à faire, parce que j'aime vraiment le troisième trio présentement, le Bolduc, Dano, Texier. Pourquoi pas ce trio-là qui est ton deuxième? On dirait que Saint-Louis, c'est toujours, ah, lui, je l'aime semi. Ou... Il y en a clairement qui aiment plus que d'autres. Là. On le voit, puis il procède pas à des changements quand vient le temps de le faire. Moi, Slafkovský, je l'aurais benché ou je l'aurais mis à 4 dans le dernier match. Puis j'ai décidé de le laisser sur le deuxième trio pareil, même que par moment, il était sur le premier trio. Puis il était pourri. Tu sais, je te dis pas que ce gars-là, il a pas de potentiel dans la ligue. Là. C'est un first pick overall. Là. On s'entend qu'il va être très bon. Mais les débuts de saison de Slav sont terribles. Ça fait 4 ans qu'il est dans la Ligue nationale. Puis
7: tout le temps de même.
14: Vous allez me dire, ouais, mais moins de matchs préparatoires. Mais tout le monde vient à même affaire dans la Ligue nationale. Puis il y en a qui sont meilleurs que toi.
9: Mais tu sais, tu veux pas paniquer, mais d'un autre côté, tu veux créer une genre d'étincelle. Puis quand tu vois les problèmes de la... Moi, j'avais l'impression de regarder encore un match de la saison passée. C'est-à-dire, on commence, on prend l'avance. On arrive en deuxième période, on accorde plein de buts.
14: Ouais.
9: Puis là, maintenant, on dirait qu'on arrive à un stade où on n'est plus capable de lancer au but. C'était installé à 15, je vous le dis, j'étais allé aux toilettes. Ma blonde a eu le temps d'aller coucher notre fille, elle est revenue, t'es à 15 encore.
7: Mais c'est pas au but.
14: Ouais, mais c'est parce que l'échec avant soutenu des 15, parce que les 15, c'est des travaillants du premier au quatrième trio, ouais. Puis la première paire à la troisième paire défensive. Fait que aussitôt que tu te mets un peu paresseux puis moins travaillé, eux autres, ils te lâcheront pas, fait qu'ils vont te garder dans zone
7: tout le temps. Mais le coach, là, Brédamour, là, quand ça marche pas, là, il te met sur le banc, là.
19: Il
14: niaise
19: pas,
14: oui.
19: là.
14: Il niaise pas, puis c'est
19: il
14: la
19: a
14: même...
19: Il gagné la coupe aussi.
14: C'est la culture voilà. est identique pour chacun des joueurs sur la glace. Puis là, ben, ce qu'on voit du Canadien, c'est que c'est un vestiaire qui est extrêmement talentueux, mais là, il commence à avoir des petites vedettes qui se permettent d'être plus paresseux.
19: Tu peux pas.
14: Puis on les laisse pareil sur les premiers puis les deuxièmes trios. Dak, là, pas être excellent non plus dans le dernier match. Puis Kirby Dak se traîne les bottines depuis le début de sa carrière, vous allez me dire.
19: D'après moi.
14: Bon, il laisse la chance pareil, puis moi, ça me fait suer. Puis c'est pas parce que c'est un Québécois puis qu'il joue pour les Remparts. Moi, je veux à la méritocratie. Zach Bolduc est excellent présentement. J'ai aimé Philippe Dano aussi. Ces gars-là méritent plus de minutes que des gars comme Slav puis Dak à l'heure actuelle.
19: Bolduc, l'an passé, il jouait sur le premier trio.
14: Ils l'ont essayé sur le premier, puis ça avait fonctionné.
19: Scoré,
14: il avait scoré 3 buts dans les 3 premiers matchs, direct comme cette année. Puis là, ben, il est sur le 3e, puis il marque pareil.
19: Le Canadien est 7e là, dans l'Atlantique.
14: Ils n'ont pas profité de la baisse de régime des Panthers. Puis que défensivement, c'est tellement ouvert. Dobush ou Fowler ne peut pas faire grand-chose. Ça va prendre un match beaucoup plus serré défensivement à soir. Et là, ben, Montembeau était supposé gauler. Qu'est-ce qui s'est passé? C'est comme pété à jambe.
19: C'est quoi qui est arrivé?
14: Durant l'entraînement, il a fait un genre de move bizarre dans son demi-cercle. Puis c'est blessé. Là, on n'a pas la gravité de sa blessure, du moins. On était supposé avoir des infos. Là, j'ai pas vu ça passer encore. Mais Montembeau, on ne sait pas combien de temps ça va durer. Bonne nouvelle, Fowler qui est rappelé. Fait que les gens qui craignaient que Monty scrappe la game à soir, ça arrivera pas. Puis Fowler, c'est un bon gardien. J'ai pas peur en lui, mais c'est plus le côté défensif puis le système de jeu du Canadien qui, là, est vraiment déboîté depuis le début de la saison. Ça avait bien été contre Toronto, mais les 2 derniers matchs, là, ça a vraiment fait
19: la
14: jeu.
19: Chaîne a débarqué.
14: Oh, oui.
19: Dans le cas de Montembeau, il aurait pu se mettre dans la vitrine pour éventuellement, tu sais, se faire valoir et échanger, puis on le passe à une autre équipe, là.
14: Oui, tu peux faire ça, mais je pense que Monty, s'il est bon, ça peut aider parce que Fowler peut gauler en masse dans la Ligue américaine. Tu lui donnes du millage, tu lui donnes de la confiance, tu lui donnes de l'expérience. Fait que le gars va arriver encore plus prêt pour le show.
19: Parce que lui, il avait été blessé contre Washington dans finale.
14: Ouais, non, c'est première ronde en série, là, 2 ans.
19: Ouais,
14: exact.
19: Ouais. C'est ça. Ouais.
20: Ça donne vraiment l'impression, Pierre Jordan, d'un club qui n'était pas prêt pour commencer la saison.
19: Ben, écoute, un camp d'entraînement très court. Il y a des joueurs qui disaient on aurait dû avoir 2 ou 3 autres matchs. Ils ont coupé. Là. Il y a 2 games de plus dans la saison régulière. C'est ça qu'on comprend?
14: Oui.
19: Ils ont coupé dans le calendrier préparatoire.
20: Il y en a qui sont prêts. Il y en a qui ne l'étaient pas. Moi, je trouve que dans cette dynamique-là, tu le sais qu'il y en a qui ont des départs de saison lents. C'est comme un vieux diesel. Il faut que tu le laisses rouler avant de prendre la route.
14: Mais tu sais, c'est parce
20: limite leur temps de jeu. Puis lui qui a le mort aux dents, là, ben, tu lui donnes de la glace.
14: Ah ouais. Mais toi, tu me dis Crosby, Malkin, le temps, ils ont un départ plus lent. Ouais, je comprends. Ils sont rendus à 39, 40, 41 ans dans ce coin-là.
19: Slav, il a quel âge, là?
14: Ben, Slav, il a 21, 22 ans, pas plus vieux que ça.
19: Que le gars, il était mollo.
14: Il est soft. Il a eu une bonne fin de saison l'année passée, mais ça, on veut voir un gars qui mord en partant.
20: Ouais, mais t'as vu, que c'est ça un peu, là, je veux pas faire de l'âgisme, là, mais t'as vu la déclaration de Gavin McKenna, là, qui a dit, il faut que je me garde frais pour la game. Il y a quoi, il y a 19, là, faut que tu te gardes
14: frais. Il a manqué 3 entraînements optionnels.
20: Faut que je me garde frais. T'as 19, Bobby.
14: C'est capoté, lui, il va se faire massacrer par les médias de Toronto. Je sais pas s'il va finir sa carrière-là, mais ça commence vraiment pas bien.
19: Et les Prédateurs, c'est pas un client facile non plus. S'il pense,
14: une fiche identique aux Canadiens, menait 2-0 contre les Maple Leafs en début de semaine.
19: Les Leafs sont montés.
14: Ouais, puis tu sais, je regarde les buts marqués. Ils sont quand même 24e dans la Ligue, 2.33, qui est aussi Saros. C'est un excellent gardien.
19: Non, mais il y a une bonne équipe pareil.
14: Une bonne défensive avec Romney aussi, compagnie, Brady Shea. Puis tu sais, on a changé la direction.
19: Stamkos
14: a marqué contre Toronto en levée de rideau. Tu sais, puis t'as une couple de joueurs qu'on a été chercher. C'est le nouveau DG de l'Avalanche, McFarlane, qui est rendu là. Puis il a été chercher plein de joueurs de l'Avalanche, dont Ross Colton, Jack Drury aussi. Fait que t'as amélioré quand même ta profondeur. T'as des gars d'expérience comme Joe Marchessault. N'oublions pas qu'il a gagné le Conn Smythe avec Vegas en 2023. T'as signé Alex Kerfoot. T'as encore O'Reilly, qui est l'expert en mise en jeu, qui est un excellent centre d'expérience.
19: Ce sera pas facile, là.
14: Fait que non, ce sera pas évident, puis faut accorder.
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0: Ah ben,
1: nous voilà. Salut, bienvenue dans ce Carbo Show, le dernier de la semaine, l'édition du 8/10/2026.
2: Yes sir.
1: Complémentaire 7-9 avec la petite barre en dessous.
2: Bingo.
1: Mel Trudel. Voilà. Bien.
2: Bon.
1: Il l'aurait dit.
2: C'est merveilleux.
1: Avec sa petite face dans le coin. On va aller jouer à la machine à boules la semaine prochaine avec elle.
2: Oui.
1: Ouais. Tabarnouche, bravo. Ah, regarde pas là, toi. C'est pas de tes affaires, ça. T'es trop jeune.
2: Hé, hey, là. Je manque le show.
1: Bienvenue, auditeurs, auditrices, et bravo d'avoir été regarder mon post sur les Flexibus et le service de transport en commun du RTC opéré par la gang de 5191. Merci beaucoup. 550 000 visionnements là, de cette affaire-là. Ça va se ramasser en séance de conseil de la ville parce que j'ai eu des téléphones aujourd'hui. Et évidemment, on a des questions à poser. Là. C'est bien beau faire le frais, là. Mais là, le clown de la tribu avec les doigts noirs, là, quand il voit tes guenilles là, transporter les passagers, que tu fais la promotion du transport en commun, avec des vidanges de même, les roues tout croches, les briques au fer, la poussière de métal sur les côtés du véhicule, c'est ton nom qui est tu, RTC. Ouais, mais c'est pas moi, je vais me faire un taxi. M'en fous.
2: Pas grave.
1: C'est ton immigration que tu veux. C'est ça. On va y dire les vraies affaires. Ta tribu est capable de parler, mon homme. T'as bien beau mettre tes barniques fumées dans ton bureau puis faire ton chassé croisé, là, puis te faire un spouche-pouche de breeze, là, de Febreze. Avec ton foulard dans le cou, t'as l'air d'un farfadet avec tes autobus. Tu devrais commencer à regarder chez vous au lieu de regarder les autres. T'as dit ça de même, je dis rien. T'as beau insulter les gens, là, mais c'est beaucoup de monde que t'as insulté en parlant de la tribu. Puis moi, sais-tu quoi? Je suis fier d'être un membre de la tribu.
2: C'est quoi ton nom dans la tribu, toi?
1: Moi, c'est Grand Corbeau, Corbeau Grand Gueule.
2: Grand Corbeau Grand Gueule?
1: Ouais. Corbeau.
2: J'aime ça.
1: Ouais.
2: Ouais.
1: M'allez me percher sur ton hôtel de ville quand tu vas te faire sacrer dehors à coup de pied dans le cul. J'ai vraiment hâte.
2: Bon.
1: Fais du bien d'en
2: parler. Maintenant que c'est dit.
1: Ben oui. J'écoutais Daniel tantôt nous prévoir de la météo à World Watcher Beach. Watcher Beach? Ouais, on va aller manger une pointe de pizza sur le boardwalk à Watcher Beach.
2: Tu vas te faire niquer par un goéland.
1: Probablement.
2: Tu passes par là.
1: Mais sais-tu quoi? Il n'y a pas rien qu'à Watcher Beach qui va faire beau.
2: Ah non?
1: Ben non, je regardais ça à météo là, sur Environnement Canada. Puis à partir de demain, ça va se dégager, ça, cette belle histoire-là. C'est sûr que ça va être frais dans la nuit, mais tu vas pouvoir faire de la moto. D'ailleurs... Je suis allé porter ma rutilante Honda Goldwing parce que j'ai aperçu 2024 Bagger, j'ai aperçu une goutte d'huile sous le moteur.
2: Oh, tabarnouche.
1: Je suis allé chez mon concessionnaire puis j'ai changé d'Honda Goldwing.
2: Ah, on se casse pas la tête.
1: J'étais en train de faire l'achat d'un 2027 Goldwing aussi. Ah, Bagger oui. Aussi. Pas de tourpac en arrière, la grosse patente pour traîner.
2: Non.
1: Traîner Linda.
2: T'as pas besoin d'embarquer le caniche en arrière.
1: Non.
2: Il reste à la maison.
1: Et je vais flipper le 4 roues avec ça. Fini l'histoire du 4 roues. Là. C'est passé, c'est derrière nous.
2: Ah oui?
1: Ouais. Et je l'ai pris. Hey, là, tu vas rire de moi, là. Je le prends automatique.
2: DCT. Au palais.
1: Ouais.
2: T'es rendu là?
1: Ouais, je pense que je suis rendu là. 58 ans, je bande encore. J'ai le poil de poche qui me tombe.
2: Mais c'est ça la fin.
1: Mais j'ai du poil dans le nez, poil des oreilles, poil ses oreilles.
2: Et quand ta moto commence à être automatique, là, quand tu perds la clutch à la moto, là.
1: Il n'y en a pas. C'est le fun, là.
2: Ben, habituellement, 2-3 ans plus tard, t'as besoin de Viagra.
1: 130 force, un beau 6 cylindres 1800 cc, avec une transmission drive, reculons neutre. Moi, c'est parfait.
2: Bon.
1: Mais tu peux shifter à la palette, par exemple.
2: Ah, OK.
1: Oui.
2: Tu peux faire comme d'un
1: double, c'est double embrayage électronique, DCT.
2: Ça va vite.
1: Ouh. 7 vitesses au lieu de 6 manuels. Donc, j'ai bien l'impression que je vais me concentrer à texter en même temps que je vais chauffer ma moto. Ça va être vraiment ça.
2: Ah,
1: mais je vais me mettre un casque avec un petit haut-parleur comme ça, avec un petit micro.
2: Oui.
1: Là, je vais dire à Stéphanie, « Check, Stéphanie, une vache dans le clos. »
2: Sais-tu qu'est-ce que tu pourrais faire
1: check,
2: aussi? «
1: Check, Stéphanie, un gars, il est bas blanc, son baissier. »
2: Tu pourrais blaster le radio de ta moto.
1: Il y en a.
2: Dans le piton.
1: Oui. Ouais,
2: je sais, c'est un Goldwing.
1: Oui.
2: Puis tu blastes ça dans le piton avec de la grosse musique de merde. Puis tu fais tout le monde autour. Puis tu te promènes bien tranquillement avec ta grosse musique. T'arrêtes au stop.
1: Oh, oui,
2: pas de problème. Quel genre de tune?
1: On pourrait mettre Bibinos et Damam.
2: Oh, tabarouette.
1: Oh, ouais.
2: Il me semble que je te vois.
1: Hey, là, je m'en vais au flashball, toi, chose. Puis là, je m'en vais me chercher un petit peu tard. Ouais, Bibinos. Ouais. 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Huh?
2: Là, t'enlèves ton casque.
1: Ah ouais, ben là, j'ai plus un full face, là. J'ai un casque open face.
2: Une bine.
1: Ouais. Puis là, je chante en même temps. Oh! Oh! Pendant ce temps-là, ma blonde m'a fait un petit rot dans le micro de l'intercom de la moto. Un petit rot parce qu'elle avait trop mis d'oignons dans l'oldoï.
2: Ah!
1: Oh, ouais! Boom! Ah ouais! Hein? Et hot! Il faut pas oublier ça quand t'es un bicycle de même pis que tu fais ça. Tu te mets des bagues dans tous les doigts parce que t'es un faux elf.
2: Ouais, pis faut que tu te mettes une veste
1: d'Harley
2: de cuir patché.
1: Ouais.
2: Pis en arrière, il est marqué comme Club de moto de Saint-Émile.
1: Ouais.
2: Pouette.
1: Du marché au peu, Jean Talon.
2: Ouais, genre.
1: De vanille. Ah ouais, boum! Mais là, faites attention. Là. OK, oui, le Goldwing va être automatique, tout ça, mais c'est une machine sportive pareil. Là. C'est en aluminium, ça pèse 800 livres, ça a 125 forces, 130 forces dans ce coin-là.
2: Il y a un gars en Ninja 300 qui passe à côté de toi sur le wheelie au fond.
1: Ouais, mais sauf que... sauf que Christian... Puis sa blonde Chantal.
2: Oh!
1: Dans son Spider.
2: Ah!
1: Hein?
2: Ah!
1: Là, t'as tout compris?
2: Ah!
1: Chaussée en 165-65-14, trois pneus là-dessus, tous les choses. Le Stiffy Spider avec le toutou collé, puis j'aime Sylvie collé dessus.
2: Mm-hmm.
1: Hein?
2: Le gros kit, et le Yorkshire.
1: Il y a le Goldwing automatique, puis il y a ça après. Là. Quand t'es au summum de l'affaire. Là.
2: Ouais, ben là, sur Spider, tu bandes plus. Là. Fini.
1: Non?
2: Ça fait 5 ans que tu bandes. Non, mais Spider, come on.
1: Ouais, mais avec le Spider, vient le rack à chien. Parce que tu peux traîner ton Yorkshire.
2: Ben oui,
1: j'ai
2: pire.
1: Charrie le Yorkshire.
2: Là, tu te promènes avec ça, puis là, tu fais salut au Harley, puis tout, t'es sacrifice. Déjà que c'est gênant, les motos qui se font saluer entre eux autres et ils se pensent bien cool.
1: Non,
2: là,
1: je le fais jamais salut.
2: Mais je comprends bien, c'est
1: pas.
2: Assez gênant.
1: Hey, tu tombes en panne puis il n'y a pas un maudit qui est écœurant qui va t'arrêter. Il va
2: jamais,
1: venir t'aider. Jamais, pas de salut.
2: Moi, je m'étais fait dire dans le temps que mon scooter, je m'étais fait dire,
1: ah non.
2: Si un jour t'es dans le trouble, tu prends ton casque,
1: oui.
2: Puis tu le mets en arrière de ta roue.
1: Oui, à terre.
2: Ça veut dire que t'es dans le trouble.
1: OK.
2: J'étais dans le trouble souvent, puis il n'y a jamais un chat qui a arrêté de m'aider. Là. Jamais.
1: En Spider, ton casque est en arrière de ta roue. Ben, en tout cas, Germaine est assis en arrière de la roue d'en arrière. Aïe. Hey, salut Louis Gauvin.
2: Bonjour Carbo.
1: Ça a-tu bien été aujourd'hui?
2: Oui, ça a très bien été.
1: Ouais.
2: Une petite journée, tranquille.
1: Pas pire pantoute?
2: Oh, pas pire
1: pantoute. Bon, parle-moi de ça. J'ai écouté un peu aujourd'hui la radio. Là. J'ai écouté Patricia et... Jissou Ouellette, tout ça un peu à midi. J'ai écouté le matin Moret aussi. J'ai écouté dans le retour Christian Page. On a eu du fun. C'est une belle journée. On a vendu des pneus pas mal, par exemple.
2: Ouais.
1: C'est vrai, c'est le temps. Puis aujourd'hui, on parle de voiture à Radio X, oui, au 418-670-9098. Je pourrais déjà, d'ores et déjà, ben, je vois qu'il y a des lignes en attente, mais je pourrais d'ores et déjà t'expliquer un peu comment ça marche un pneu. Je sais que toi, tu le sais, mais en tout cas, il y en a qui le savent pas encore. C'est bien important de respecter la dimension qui est prescrite pour la voiture. Donc, si on a, je sais pas, moi, tiens, un Mitsubishi Lancer 2014, il est chaussé en 16 pouces, 205-60R16, essaye pas de mettre un 14 qui était sur ton Corolla ou un 17 sur le caravane de ta grand-mère qui t'a irrité, ça ne fitera pas. Il n'y a rien qui fit là. Excusez. Souvent, les gens vont

0: rien qui t'a irrité, ça ne fitera pas. Il n'y a rien qui fit là. Excusez. Souvent, les gens vont me demander, ouais, mais pourrais-tu pareil? Ben oui, mais tu quelqu'un. Là, j'y regarde les pieds, j'y dis, ouais, t'as l'air de chausser des 9,5, de pointure moyenne de largeur. Tu es capable de mettre des 13?
1: Oui. Oui.
0: Je sais que notre chroniqueur Lewis Lévesque nous parle souvent qu'une personne sur deux est mal chaussée au Québec. Mal chaussée en point de vue espadrille, chaussure, souliers. Mm-hmm. C'est vrai, je le vois. Surtout quand t'arrives avec des crocs, je te juge.
1: Salutations à Max.
0: Max, d'accord, ça n'a pas de bon sens, mais c'était de fouille.
1: Ouais, t'es
0: mais la dimension du pneu, c'est simple, c'est toutes les voitures au Canada sont pareilles, sont inscrites dans la portière du chauffeur sur le pilier B. On se rappelle que le pilier A, c'est où les pentures de porte sont vissées de la porte du chauffeur, où ce que le pare-brise est collé. Le pilier B, c'est le deuxième pilier où la porte du chauffeur vient fermer. Mais sur ce montant-là, quand tu ouvres la porte du chauffeur, il y a une libelle à trois couleurs. Elle est jaune, un rouge, puis blanche, puis écran noir. Bon, là-dessus, tu vas avoir toutes les informations du char impossibles, inimaginables. Premièrement, la dimension des pneus, la pression des pneus, la charge de l'automobile. T'as toute l'information là-dessus, tout est là. Donc, faut que tu respectes ça. La loi de l'assurance automobile du Québec est claire. Ça, c'est écrit noir sur blanc. Il faut que tu respectes la dimension des pneus de l'auto, mais tu peux mettre un équivalent. Bon, c'est facile. Exemple, tu as un Mitsubishi ES, il va avoir un 17 pouces, tu es capable de mettre du 17 pouces, tu as les roues de 17 pouces qui vont avec. Mais tu as aussi le modèle de base, il est super de base, qui est en 14, pas vrai, là, mais je te donne un exemple. Ouais. Tu peux y aller là aussi. Mais mets pas des pneus de troc en dessous d'un char, puis mets pas des pneus de char en dessous d'un troc. Je sais qu'il y en a qui le font parce qu'ils n'ont pas d'argent. Bon, OK. Tant que c'est quatre pareils, d'usure égale, fabriqués à peu près dans la même année, normalement, ça devrait être correct. Donc, 195, 75, 15, ça, c'est notre dimension. Ça peut être 2, 25, 65, 17, un grand caravane, un Toyota RAV4, un Toyota RAV4, un Honda CR-V. Nomme-les, c'est toute cette dimension-là. Un Sportage, un Kia, un Santa Fe. 2, 25, 2, 35, 65, 17, 225, c'est 225 mm de semelle. 225 mm de trace. C'est la trace à terre.
1: Il y en a un, c'est des millimètres, l'autre, c'est des pouces, ouais, l'autre, c'est un pourcentage. Ouais. Arrange-toi.
0: Mais toi, tu pèses 160 livres, puis tu mesures 5 pieds 10.
1: Oui, ça fait du sens.
0: Puis t'as une bisonne à peu près de...
1: 6 pouces.
0: 16 centimètres. Hein?
1: Un centimètre de plus.
0: Ben, si tu dis 6 pouces, c'est petit. 16 centimètres, là, tu fais la conversion. Là, tu regardes ton pouce, ton majeur.
1: Tabarnouche.
0: Tu regardes le nez, tu regardes tes pieds. Tu dis,
1: bien membré.
0: J'ai un bon chef. 225, largeur de semelle. Trace à terre. C'est ce qu'il y a, la largeur. Tu comprends? 225. Où est-ce qu'il y a les dessins, les zigzags? Là, c'est ça, là, 225. 65, c'est 65% de la trace à terre. En profil. À partir de la terre, aller à roue. Aller au mag. Aller au cap de roue, si tu veux. Donc, cette épaisseur-là, c'est exactement 65% de 225 mm. C'est vrai que c'est con, par exemple. Mais ouais. C'est de même, la dimension. C'est
1: standardisé internationalement.
0: R pour pneu radial, puis après ça, 17 pour 17 pouces. Ah, t'as raison, 17 pouces, c'est la grandeur, la dimension de la jante. Bon, ça va. Après ça, t'as deux petits chiffres. Ben oui, t'as un indice de charge, bon, 104. 160, non, ça se peut pas, c'est trop gros. Mais mettons, tu as un indice de charge, 100, 110, 108. C'est important de le respecter. Ça, c'est vraiment important de le respecter. Parce que tu te ramasses avec des mal de cœur dans le char où les enfants vomissent tout le temps parce que l'indice de charge est pas bonne, puis la suspension, la manière que l'auto est faite, puis un tailleur avec un indice de charge trop élevé, ça va faire ça dans le vent de même, gauche-droite. Ah, ouais. Tu comprends? Ça brosse trop, puis juste assez pour donner une mal de cœur à ceux qui ont le mal du transport. Puis on cherche, puis on trouve pas, C'est juste parce que ton char est mal chaussé.
1: Ah.
0: Faut respecter ça. L'indice de charge est importante. Alors, toi, là, Mohamed, qui chauffe un Flexibus à soir, le F014, normalement, quand tu transportes plus de 10 passagers, tu dois avoir un permis de conduire valide pour le faire. Tu dois avoir un véhicule conforme. Toutes les lumières marchent. Puis, tu dois avoir aussi des pneus qui sont conçus pour transporter ces personnes-là, donc un minimum de load range C. Donc, un pneu qui aura au minimum 8 plis. Pour ça que tu me tosses ton Flexibus, là.
1: Non.
0: C'est un pneu d'hiver à Vienne, comme je te pousse, qui était un vieux Jeep Liberty, puis t'as mis ça là parce que c'est ça que t'avais, là. Tu comprends? Parce que t'es trop radin pour mettre de quoi sur le sens du monde. C'est important, l'indice de charge. Load range C pour un transporteur comme

0: ça. Tu peux avoir du E, du F, quand c'est des gros 4x4, des F250, des F350, des F450, Chevrolet 2500, 3500. Lorsque tu vas en mettre dans le cul du troc, c'est un Tower P, ou un pas la bonne indice de charge, ben ça va faire la balloune. Je vais te le dire, la balloune, elle peut t'exploser d'en face, puis pas à peu près. C'est toujours, puis tout le temps, dans le mauvais endroit, là. Tu comprends?
1: Ouais, non, ça arrive pas en sortant de la course.
0: Donc, si tu respectes là, tes souliers, chose des 10, prends des 10, tu vas prendre des 12, tu vas pas prendre des 9. Là. Tu vas être mal là-dedans. Ben, c'est à peu près pareil pour le char. Fait que si on s'entend, c'est correct, ça va bien, on suit. Il va rester une petite cote de vitesse. Bon, un Z, mettons, comme mon Corvette ZR. Ben ça, c'est pour rouler 300 km/h et plus. Il est certain que Sonia, dans son char de police, salutations Sonia, que je t'ai vu tantôt faire du trafic avec tes gants blancs. Merci de faire le trafic, ça aide beaucoup dans le secteur de Saint-Émile, c'est jamais bien raide. Ben, si elle te voit là, avec 300 km/h dans ton char, ça se peut qu'elle te donne un ticket.
1: Oui.
0: Un constat d'infraction. Fait qu'essaye la peau, là. Ils sont capables sur une traque d'y aller, OK? C'est conçu pour ça. Donc, si tu as lu dans le journal ou tu as vu ça dans ton jeu vidéo, que mettre des ZR sur un Corolla, ça sert à rien.
1: Oh, t'es juste un peu crétin. Tu payes pour rien.
0: Tu payes absolument pour rien. Mais il y en a qui le font.
1: Ben.
0: Puis, écoute, le char, il va pas, mais les pneus, ils vont. Fait que c'est sûr que poussé dans le cul par je sais pas qui, ben, ça se peut que ça y aille bien.
1: Ben, écoute, rendu là. T'es prêt à payer l'amende.
0: Là, après ça, il va y avoir une multitude de marques, une multitude de modèles, une multitude de toutes sortes d'affaires. C'est une jungle. On va rapetisser avec la manière de conduite, la distance de conduite, la région géographique de la conduite, puis finalement, le type de conducteur qu'il y a dans la voiture. Si c'est ta fille, t'as peur pour elle, on va y mettre un pneu peut-être muni de crampons d'acier, on va peut-être installer un pneu qui va avoir une gomme un peu plus sévère au niveau de la traction, qui va durer moins longtemps, mais qui va coller plus. Mais là, si tu me dis, ouais, moi, Carbo, je fais Québec-Montréal, comme Dominique Morissette, ou Québec n'importe où, mon chum Dominique, qui est venu me voir tantôt, ben, on va y mettre un autre type de pneu. On va mettre un pneu, même, voire, à la limite, 4 saisons. Si on passe notre temps en dehors des sentiers battus, ben là, on va mettre un pneu à clous. Ça dépend toujours de la route, là. Fait que si tu fais Saint-Henri de Lévis, là, ça, c'est quelque chose, là. Ou Sainte-Croix, c'est à 2,71, tu essaies de t'en aller à Laurier ou tu essaies de t'en aller... Ben là, je vais te dire, là, il va falloir y aller sévèrement avec des pneus, des bons pneus. Mais si t'es toujours sur la première avenue à Québec, à Limoilou, puis si t'en vas au marché aux puces chez Dan, t'as peut-être pas besoin de tout ça. Parce qu'il se vend des 4 saisons. Oui, ça existe, des pneus 4 saisons. Des 4 saisons homologués, donc c'est-à-dire qu'ils sont conçus aussi pour la conduite hivernale. Mais là, à ce moment-là, tu n'as pas 12 sets de tailleur, puis tu restes dans un 3,5 ou dans un loft à Limoilou.
1: Ouais.
0: Ben, tu vas mettre ça, puis tu sais que s'il y a une grosse tempête ou il y a de la merde, ben, tu ne sortiras pas avec ton char.
1: Parce que c'est comme bon dans rien, ça.
0: C'est bon dans rien, puis c'est bon
1: correct
0: dans tout.
1: Correct dans tout, bon dans rien.
0: Ouais. Les camions pleins de grandeur comme le mien, moi, c'est jamais que je vais installer un pneu d'hiver sur mon truck. Jamais.
1: Ouais.
0: Puis je vais te dire, j'ai jamais resté pris de ma vie. Fait qu'il y a un début à tout, peut-être, là. Mais tu sais, celui qui te dépasse à 120, le cave, là, avec son pick-up, c'est moins, ça, sur l'autoroute. Puis je suis en tailleur d'été. Tu comprends? Mais il y a une manière de prendre la route, il y a une manière de conduire, il y a une manière d'anticiper, il y a une manière d'adapter ta conduite.
1: Ah oui.
0: Puis il n'y aura pas de problème, là. Moi, c'est
1: pas
0: sûr.
1: Tout le monde qui sait comment bien manier.
0: Oublie pas que oncle Rémi, oncle Paul, dans le temps, roulait, ou Michel Poulain, tiens. Un plus proche, un bon collaborateur de Beaumont, un tata. Lui, il roulait 2 pneus d'hiver dans le temps sur son Chrysler 440 pouces cubes. On ne mettait pas de pneus d'hiver aux 4 roues.
1: Oh, rien qu'en arrière.
0: Rien qu'en arrière. Des wide oval de Firestone, des guenilles. Je te dis, tu regardes, ils virent de tout seul. Ils ne sont même pas en dessous du char. On roulait avec ça. Tout le monde roulait des pneus 4 saisons. V'là pas si longtemps, là. Les autos de location n'avaient pas de tarif d'hiver. Tu allais louer une compagnie de location, il n'y avait pas de pneus d'hiver. Mais aujourd'hui, on est obligé de prendre le gouvernement, puis le gouvernement nous prenne par la main, puis il nous force à installer des pneus d'hiver pour le 1er décembre, c'est ça. Là, j'ai beaucoup de questions. Est-ce qu'on installe les pneus à clous? Ben, regarde, ça a gelé dans le parc en fin de semaine. Il y a eu, dans Mont-Valin, il y a eu de la neige. Il y a eu de la neige d'un chic-choc aujourd'hui.
1: Au top du Mont-Saint-Anne.
0: Au top du Mont-Saint-Anne, il y en a eu. Donc, tout tu le sais, t'es un grimpeur de montagne. Fait que tu étais ta voix à neige arrivée ben avant tout le monde. La Côte-Nord, tu as voyagé. Il n'y a pas de date pour les installer. Installe-les. Ça s'arrête là. C'est la sécurité qui est le plus important. C'est juste ça qui te tient à la vie. Puis je vais terminer en te disant, prends ton cellulaire, iPhone 17, mais elle est là. Bien, la trace que ton pneu fait sur l'asphalte, c'est pas plus gros qu'un iPhone à terre. Même si tu as des 24 pouces de pneu. Même si tu as des 20 pouces par 12 pouces de large.
1: Ouais, quand ça vire,
0: la trace, c'est... la trace qui est laissée, l'empreinte au sol là, du pneu, c'est tout petit. Pas la trace que tu fais, que tu la regardes s'en aller. Là. Juste stationné. Tu n'es pas capable de cacher une feuille 8,5-11 avec ton pneu. Donc, c'est ça qui te tient sa route. Fait que tu as bien beau vouloir essayer de ne pas payer cher, de mettre des pneus chinois. À un moment donné, regarde-toi dans le miroir. Là. Ajuste tes yeux. Là. Hein? C'est beau ces fossiles-là. Hein? Ben, mets moins cher de fossiles, puis mets-toi des pneus. Ça, c'est condescendant maudit, ça, là, là. Mais quand je te sors du clos, parce que moi, j'aime ça faire du 4x4, sortir le monde du clos gratuitement, ben, je te le dis, là, regarde à quoi que t'as de l'air avec ça, là. C'est beau, hein, les escarpins? Super beau, une belle botte de cuir, jusqu'en bas du genou, un peu, là.
1: Pas pratique quand tu essaies de pousser en arrière de ton Corolla qui est jacké dans le banc de neige.
0: Non.
1: Là, t'as sorti tes Traction Aid.
0: Ouais.
1: Puis là, tes Traction Aid, ils sont partis, tchoum! Ils sont allés péter en dessous dans tes rockers.
0: On a... Les lignes sont pleines, on va aller jaser. Allô, Radio X? Allô?
2: Allô?
0: Oui?
2: Hey, Corpo Grailleul.
0: Hey, comment ça va, toi? C'est qui, ça?
2: C'est Rick.
0: Ah, Rick. As-tu sorti ta guitare à soir?
2: Hey, j'étais là encore lisse, ça fait 20 minutes, j'attends.
0: Ben là, t'as juste à pas appeler pendant Daniel. C'est quoi le grand, là? T'as-tu un problème avec ça, toi, ici, là?
2: Ben là, moi, t'entendais parler, puis les pneus, c'est du gros cas, c'est n'importe quoi, ce que je dis là.
0: Comment ça, donc? T'es pas d'accord avec ça?
2: Non.
0: Hein?
2: Non.
0: T'es pas d'accord?
2: Non.
0: Bon, ben...
2: Non. Tantôt, avec les chars, l'épaisseur des feuilles, pas vraiment tout ça.
0: Non?
2: Non.
0: T'as déjà fait le test?
2: Ah ouais, moi, à 95, je changeais les pneus en masse, puis moi, j'avais fait ça, puis ça avait ça les mains. Il me dit plein d'affaires, là, pour faire peur au monde, là. Arrête de faire ton alarmé, ça se dit.
0: Bon, ça va bien. Puis à part de ça, Rick.
1: On
0: a l'arbitre. À part de ça, mon Rick, t'as de l'air sur la route, t'es sur la 95, là?
2: Ben, non, c'est une poule partout, là, mais. Hey, tantôt, t'as dit que t'écoutais la radio. Pas vrai, pas tout ça.
0: Comment ça?
2: Hey, t'as dit que t'écoutais JC et Patricia. Patricia, elle était malade, aussi. Elle était pas là, aujourd'hui.
0: Ah, elle était pas là!
2: Ben, tu dois n'importe quoi, ça. T'écoutes pas la radio. Je dois écouter des podcasts de cul, je sais pas quoi.
0: Ah, j'écoute ça en différé, moi, la Radio X. Moi, j'écoute ça du soir au matin, comme la majorité des auditeurs, là. Bon, comme ben, ça, t'es pas d'accord, Rick, que les pneus ne cachent pas une feuille 8,5-11?
2: Non, pas besoin de ça. Tu fais ça avec un doigt, puis ça monte, ça se correct. Tu vois, le monde, tu vas peur au monde, la COVID, avec les masques, le wolf, faut pas faire l'alarmé ce soir.
0: Un peu de faire
2: peur avec le monde d'amour.
0: Bon, ben, je vais arrêter de faire peur au monde.
2: J'aurais des peurs, même moi, si je fais passer ma feuille, à chaque crise, la fois, ce n'irait pas bien, j'aurais plus de papier.
0: C'est n'importe quoi. Hey, salut Rick, à la prochaine.
2: Bon, OK, d'abord, salut.
0: Salut. C'est pas c'est qui, on dirait que je me fais niaiser.
1: Spécial, Rick.
0: Rick?
1: Rick, au début, moi aussi, je pensais que c'était quelqu'un qui niaisait. Parce que Rick appelait dans le Last Call. Dans le Last Call.
0: Hier, il y a un gars qui a appelé bizarre dans le Last Call, mais je l'ai reconnu. Mais je sais pas c'est qui. Rick le robot, qu'on me dit. En tout cas. Il appelle Max le soir, ça a l'air.
1: Spécial.
0: Ouais. On va aller sur la 1. Allô, Radio X?
3: Bonjour à vous.
0: Bonjour, comment ça va?
3: Ça va très bien.
0: Oui.
3: Oui, je ne sais pas si je suis capable de poser ma question.
0: Ben, vas-y, c'est juste pour toi, hein, c'est ça.
3: J'ai la chance, au mardi, lendemain de l'Action de grâce, de poser mes pneus d'hiver.
0: Ouais.
3: Je le fais habituellement fin octobre, début novembre. Est-ce que, question ignorante, est-ce que c'est trop tôt, Carbo?
0: Ben, c'est une drôle de question. Vois-tu, en fin de semaine, il nous prévoit du gel au sol. Donc, tout dépendant de tes habitudes, qu'est-ce qui se passe dans ta vie? Tu sais, c'est sûr, je veux pas que tu me la racontes à soir, mais pose-toi là cette question-là. T'es fait toi-même?
3: Non, j'irai dans un...
0: Ah, tu vas dans un atelier?
3: Bon, ouais.
0: Parce que ceux qui se les font eux-mêmes, mais sont capables de faire presque la veille d'un avertissement de neige ou de tempête hivernale ou quoi que ce soit. Faut savoir que règle générale, là, je parle en général, arrive-moi pas puis me dire, mais ton auto est stationnée 90% du temps. Tu vas prendre ton auto 20 minutes, tu vas aller travailler, c'est parqué pour la journée, tu vas la reprendre le soir 20 minutes, tu vas retourner à la maison, c'est parqué pour la nuit. C'est pas mal tout le temps de même. Donc, est-ce que ça vaut la peine de se ramoncer dans le cahut, dans le rush, pas trop être capable d'avoir un rendez-vous avant 3 semaines? Faire ça de ce temps-ci, moi, j'en fais, là. J'en fais depuis le 15 septembre. Pour des clients qui sont pas pressés, des retraités, des télétravail, du monde qui ont 2 autos. Il y en a une de faite, une de pas faite. On étire la patente. Mettons, il neige, on va prendre celui qui est fait. Mettons, il fait beau, on va prendre celui qui est pas fait. Tu sais, c'est vraiment une idée... moi, personnellement, je force beaucoup pour qu'au 31 octobre, ça soit fait. Mais tu sais, ça ne donne rien de paniquer.
3: Good, je vais cocher là-dessus, mais je pense que j'ai mon idée.
0: Ça marche.
3: Salut. Merci beaucoup.
0: Bye, à la prochaine. Moi, vois-tu, normalement, là, l'action de grâce, c'est le temps. Là.
1: Ouais.
0: En fin de semaine, on a une belle fin de semaine de 3 jours. On va lui mettre la main sur les pneus. On va regarder si notre kibar est dans le char. En passant, notre kibar. Ça, c'est une crosse monumentale des concessionnaires qui vous mettent des notes kibar. Vous savez qu'une note qui barre, un kit de 4 boats qui barre.
1: Oui.
0: Dans toutes les marques. J'ai pas besoin de vous les nommer, là.
1: Ces fameuses boats, là, au pattern un peu bizarre que t'as rien qu'à commander sur Amazon pour avoir le
0: encore
1: box.
0: Encore mieux, je vais te donner un truc. Je vais donner un truc à tous les voleurs à soir. Fait que vous allez arrêter de nous faire suivre vos notes qui barrent.
1: Bon.
0: Ça vaut. McGrath, la compagnie, là, c'est un kit fait en Chine, là. Ça coûte à peu près 4 $. Puis on vous vend ça avec le char 125.
1: Ah.
0: Ça, cette boat-là, là, tu prends un box 20 mm, tu lui donnes un petit coup de marteau, tu dévis d'une façon très rapide. Tu n'as même pas besoin de tourner à gauche, peu importe n'importe quoi. Un petit box 20, ça embarque bien flush dessus. Puis admettons que tu as celui avec une rondelle qui tourne, ben le box 20 va rentrer aussi.
1: Ah ouais.
0: Ouais.
1: Bon.
0: Bon, 20 mm, c'est rare, ça fait pas partie des coffres d'outils. Il faut aller un peu plus dans l'outillage spécialisé. Mais c'est ça. Ça donne à rien. Un voleur, c'est lâche. Ça commencera pas à démancher 4 boats. Ça se faisait, ça s'est déjà fait dans le temps, là. Mais aujourd'hui, voler une roue de Tucson, là, depuis de Hyundai Accent ou Hyundai Venue ou Kia Forte, là, il n'y a pas grand monde qui veut ça, tes roues de Forte. Là. Fait qu'arrête de débarrer, ça donne à rien.
1: Tant
0: qu'à
1: ça fait juste roue, faire chier tout le monde.
0: Tu comprends? Ça fait juste écœurer le peuple. Premièrement, toi, là, t'as décidé de vider ton char puis t'as mis ça dans le tiroir à fourchette, à couteau puis à épingle à linge. Fait que là, quand t'arrives au garage, tu l'as pas sorti, là, le gars taponne après ça. Puis après ça, bien souvent, parce que j'en connais beaucoup qui font ça dans des concessionnaires, ils enlèvent puis ils remettent le kit de 4 boats qui était dans le coffre à gants ordinaire. Ça, c'est un chanfrein qui est taillé au laser, hein, sur le bout du boulon.
1: Ouais.
0: Puis le sable, puis la gadoue, puis le sel, puis la cochonnerie rentre là-dedans.
1: Ça
0: jamme là-dedans, puis après ça, c'est plus démanchable. 17 mm pour les vieux modèles, t'as raison, Charles. On est capable de le faire. Je l'ai fait encore tantôt. J'ai dit à la cliente, qu'est-ce que vous faites avec ça? Elle dit, j'ai perdu ma clé. Dans combien de minutes vous voulez que je démanche ça? Ça a pris, on s'est timé, 1 minute 17, les 4 boats enlevés. Fait que le voleur, ça ne l'arrêtera pas, là. De toute façon, un voleur, aujourd'hui, quand il veut un char, il va le partir avec un système de téléphone intelligent.
1: Ouais, puis il s'en va avec le char au complet.
0: C'est ça. Puis ça ne protégera pas des petits crosseurs qui dévissent les roues en passant, là, qu'on a déjà eu un appel là-dessus.
1: Ouais.
0: Ça, non. Ils vont tout enlever les boats sauf celle-là, fait que tu vas perdre ta roue pareil.
1: Ça va juste shaker un peu plus avant de partir.
0: Mais c'est le temps, fin de semaine, de regarder les pneus, de regarder si les roues font, de regarder si tu n'as pas changé de char puis tu penses avoir les pneus puis tu les as pas. Parce que tu vas te ramasser au garage et être obligé d'acheter vite, vite, vite. Là, le garagiste, il va devoir arriver. Moi, j'aime ça, vite, vite, vite. Quand tu n'as pas le temps de penser, tu te fais surbaiser. Tiens.
1: Tabarnouche.
0: Ouais. Fait que là, tu es obligé de ne pas prendre ta loi du plein de 4 heures pour penser qu'est-ce que tu voudrais acheter. Ensuite vient le gars qui s'achète ou la fille sur les pneus à rabais. À ne pas faire. Premièrement, le pneu à rabais va te proposer quoi?
1: Carbo,
0: il va te proposer un pneu
1: à rabais.
0: Non, c'est pas ça qu'il va te proposer. Pneu à rabais va te proposer un prix. Puis ça, t'aimes ça en maudit des prix. Hein?
1: Ah oui,
0: 429,
1: deal.
0: Ça c'est hot.
1: Oui, 800, non. 300, oui.
0: T'as tout compris. mais on va te vendre une chinoiserie faite par un enfant de 7 ans. Tu vas avoir de la misère à pogner le premier virage, puis tu comprendras pas pourquoi que ton char va si mal que ça, puis que le gars est pas capable de balancer les pneus. Fait que tu viens ses épines, puis tu viens quasiment sur ton banc de char, parce que... tu comprends? C'est pas balançable. Après ça, t'es pas capable d'avoir un rabais du fabricant sur certains fabricants. Certains fabricants. Parce que chaque fabricant, c'est pas ton garage du coin là, qui est bien fin qui t'offre une remise postale. Là. C'est le fabricant de pneus. Là.
1: Mm-hmm.
0: Tous ces fabricants-là vont offrir une espèce de 70 à 100 piastres par set de 4 pneus neufs pour un peu mousser l'affaire. Moi, j'ai toujours dit, vous êtes bien cave. Non, non, mais vous êtes bien cave. Baissez vos prix, tout le monde, puis arrêtez de gosser avec votre carte de crédit par la poste. En tout cas, c'est ça qu'ils font. Mais quand tu vas chez Costco, ben c'est pas applicable. Quand tu vas dans des places en ligne, c'est pas applicable. Puis ce qui est le fun là-dedans en ligne, c'est que c'est ton gars de transport qui vient te les porter chez vous. Ça, c'est lui qui est à eux, sont finis, là. Le truck blanc, là.
1: Mm-hmm.
0: Ouais. Lui, là, qui se parque au milieu de la rue n'importe comment, garoche ça. Là, il se trompe. Ben, là, t'es fourré. Parce que t'as pas tes 4h, mais t'as pris ton rendez-vous jeudi.
1: Ils sont chez le voisin.
0: Ils sont chez le voisin ou ils en donnent les trois d'une sorte un de l'autre.
1: Ah, ouais.
0: Parce que oui, parce qu'en lançant des airs, en prenant une photo de son cellulaire, comme de quoi qu'il l'a livré.
1: Pendant que t'as heure, t'as des airs.
0: Pendant que t'as heure, t'as des airs. Ben, il s'est trompé. Fait que là, t'es obligé de rappeler ou de recommander en ligne, puis là, t'ostiner en ligne.
1: Le service c'est plate en tabarouette. C'est
0: ouais.
1: Moyen.
0: De plus en plus, il y a plein de garages qui décident de ne pas installer des pneus neufs que t'as achetés en ligne ailleurs que chez eux. Ça, ça a fait beaucoup jaser ces réseaux sociaux dernièrement. C'est correct. Moi, j'embarquerai pas dans ces conneries-là.
1: Non.
0: Non. Moi, j'installe ce qui est là. Puis je te le dis. Il y a deux affaires que je fais. Il y en a que c'est systématique. Tu arrives avec des pneus ailleurs neufs, ils veulent rien savoir. Bon, OK. Moi, je vais te le dire. Je suis réputé offrir une garantie sur le produit que j'installe. Même si c'est toi qui les as achetés chez Chikaching Ping Pong. Tu comprends?
1: Uh-huh.
0: Selon la loi de la protection du consommateur, c'est comme ça. Il y en a qui veulent pas embarquer là-dedans, puis il y a mieux se mettre des clients à dos, puis d'avoir des 1 étoile Google, puis de se faire chier ses réseaux sociaux. Moi, je ne vais pas là-dedans. Moi, je les installe. Mais je te le dis. Regarde-moi bien, là. Tu sais, tes guenilles que tu viens d'acheter, là. Si jamais ça saute, ça tire d'un bord ou ça va mal, fourre-toi là dans le cul. Je te le dis d'avance.
1: Ça a le mérite d'être clair.
0: Ouais, parce que t'as acheté des guenilles. Puis là, je te fais une surprise.
1: Oh, surprise! Hein?
0: Ouais. Moi, quand je te vends des pneus neufs, je te charge un droit spécifique de 4,50 $ par pneu, comme ta canette de liqueur, donc comme ça,
1: mm-hmm.
0: Une consigne pour que je s'entrepose tes vieux pneus finis jusqu'à temps que mon recycleur de Recyc-Québec vienne chercher, mon petit Paul, mon James, vienne chercher mes vieux pneus chez nous.
1: Mm-hmm.
0: Fait que moi, je suis embourbé de tes vidanges, OK? Ça, c'est correct. Je le fais parce que je te vends des pneus. Maintenant, si tu arrives avec tes pneus en ligne, je te remets tes vieux tailleurs dans ton char et tu les retournes en ligne.
1: Ben oui.
0: Mais ils les prendront pas. Fait qu'il va falloir que tu ailles niaiser à l'éco-centre, montrer ton permis de conduire, puis aller porter ça à l'éco-centre. C'est ça que je fais. Puis, je te le dis tout de suite, si t'as envie de venir les porter à la fin de semaine chez nous, j'ai des bonnes caméras, puis je suis pas pire pour reconnaître le monde. Je vais les reporter chez vous. Puis peut-être pas de la même manière que tes aurais mis, toi.
1: À la manière du livreur quand ouais. Il est venu t'es porter, mais...
0: Ben, ça se peut que ton lit-là, il y en a un alentour du lit-là. T'as dit ça de même, là. Ça arrive de temps en temps. Et aussi, faites attention, en terminant, pour avoir tourné au téléphone, après
1: ouais.
0: La pause,
1: ouais.
0: Faites attention aux vendeurs de pneus sur Marketplace. Arrêtez de vous faire fourrer. Je suis tanné de vous le répéter, année après année. Je pense à Michel à l'île d'Orléans, pas bien ben loin, là, de la crème à glace. Là. Tu montes le pont, tu tournes la douette. Michel, il y a des piles de pneus sur son terrain.
1: Mm-hmm.
0: Michel, ce qu'il fait les fins de semaine, il va dans un cours de garage, en arrière du garage, puis il ramasse toutes les guenilles qu'il peut ramasser, puis il se fait des sets de 4.
1: Puis il regarde ça, ça a l'air ouais. Pas
0: spé. Ils annoncent des beaux sur Marketplace, mais quand tu arrives chez eux, Michel, McDonnella, puis Mohamed, ils connaissent pas ça. Fait qu'ils se font fourrer à côté d'embarrure avec des pneus pas bons.
1: Il se fait dropper le coup du 25 cents, ouais. Il sort le 25 cents, il est buffé.
0: Il est buffé le 25 cents. Tu comprends? Lui, puis tous ces vendeurs marketplace-là, fais attention à toi. Il y a une date de fabrication sur le pneu. 6 ans après la date, c'est plus bon. Un minimum de 7,32 pour l'hiver. C'est 7,32e. 7,32e, c'est un peu plus profond que le nez de l'orignal du 25 cents. Je te le dis tout de suite. Pour passer l'hiver.
1: Mm-hmm.
0: 6,32, c'est bien bon, comme beau, j'en ai. Oui, mais à la fin de l'hiver, ils vont être comment?
1: Fini.
0: ils vont être comme sur le flexibus là, que j'ai vu cette semaine. Tu comprends? On s'entend, on se comprend, ça va bien, c'est votre sécurité. Moi, j'en ai rien à foutre. Fais ce que tu veux pour le reste, c'est ton problème. Mais quand sont sur l'annonce Marketplace, sont arrosés, sont mouillés, pour qu'ils paraissent mieux.
1: Ben oui, c'est super beau.
0: Hein. En angle, avec un petit ombrage, là. Puis peut-être des fois même le chat qui est là, là.
1: Les artistes de la photo.
0: C'est fini. C'est terminé. C'est fini. Achète pas ça. Oui, t'en as peut-être à quatre à vendre, Éric, de Trois-Rivières sur Marketplace. T'as des bonnes chances de les vendre si t'accotes la graine dessus. Puis tu prends une photo. On va peut-être les acheter personnellement. On fait bien des blagues. Mais c'est votre vie, ça, qui est là, là. C'est votre vie.
1: C'est le seul lien entre vous et la route.
0: T'as beau avoir le SE, le Prefroot de Hyundai avec le GPS puis les petites lumières puis tout. Si t'as pas de nœud, t'es dans la merde.
1: C'est la seule affaire qui relie toi à la route, là.
0: Hey, prends ton nœud dans le cabanon, OK? Mande à ton enfant de te le lancer, puis toi, essaye de le pogner puis de l'arrêter. Tu vas voir, c'est dur, puis ça, c'est un enfant qui l'a lancé. Imagine-toi à cette heure en dessous de ton char. On fait une pause, on revient.
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0: C'est drôle parce que quand je parle de ça, tu sais, moi, je force pas pour te les vendre. Ça me dérange pas. Achète-le ce que tu veux, tes pneus. Achète-le à rabais. Achète-le n'importe où. Mais ce qui est important, c'est que t'en mettes. C'est juste ça. Si tu veux te faire fourrer, fais-toi fourrer. Moi, ça me dérange pas, là.
1: C'est pas ton problème.
0: Mais non, mais l'amour, l'amour libre, on va dire comme Forrest Gump, hein? Comme la vie, c'est comme une boîte de chocolat. Tu sais jamais sur quoi tu vas tomber. Eh bien, merci d'être là, les auditeurs, les auditrices. Je vous lis tous et chacun. J'ai quelqu'un ici qui m'écrit « Ouais, je charge des pneus 13 pouces pour un trailer, mets-toi des pneus de trailer. » Ouais, mais j'en trouve pas nulle part, il y en a pas chez Pneus Arabais puis tout. Ben non, c'est sûr, Pneus Arabais ont pas tout. Ils ont les pneus les plus populaires. Un pneu de trailer, c'est l'appellation ST. Donc, c'est un pneu qui est conçu spécifiquement pour une remorque. Puis dans le 13 pouces, ça se trouve très facilement. Je pense tout de suite, là, chez Marius Garon, anciennement. Aujourd'hui, c'est Dexter. 418-842-8822. Il demande aux commis au comptoir, il y en a des ST... très facilement, 13 pouces. On s'en va au téléphone. Allô, Radio X?
1: Il est parti.
0: Allô, Radio X?
8: Oui, bonsoir.
0: Bonsoir.
8: Oui, bonsoir à toi, Carbo, ainsi que toute la tribu.
0: Oui, bienvenue dans notre power de la tribu.
8: Oui, donc c'est ça. Les pneus, bien sûr, c'est important parce que c'est une sécurité pour toi et puis les autres. Tu as juste une vie et ça n'a pas de prix.
0: Ben exactement. Moi, c'est ce que je dis. Tantôt, sur mon post, il y en a un qui écrit « Ouais, oui, hein, c'est qui va payer le remorquage du Flexibus? » Ben, la sécurité n'a pas de prix. Moi, ça me dérangerait même pas de le payer moi-même. Le remorquage pour envoyer sans fourrière.
8: Ben oui, surtout qu'en plus, ils transportent du monde, là. Fait que,
0: hein? C'est ça. C'est des enfants, à majorité, en part de ça, dans les flexibus, hein?
8: Oui, adolescents, tout ça, ouais. Qui prennent l'autobus.
0: Exactement. Fait que, garde, c'est la sécurité, on fait attention. À part de ça, toi?
8: Oui, ça va très bien. Merci en plus. La semaine passée, lundi passé, j'ai été faire changer mon starter parce que. Il ne startait plus. Par chance, j'étais manuel parce que j'ai pu starter sa compression comme un beau bougon, mais au moins, ça dépanne. J'ai eu un excellent service. Ça a pris une demi-heure. J'ai été reparti, garanti à vie.
0: Mais t'as sauvé un remorquage, tu sais. Puis c'est ça, on oublie ça, mais on faisait ça dans le temps, là, démarrer des autos sans compression.
1: Le nombre de fois que je l'ai fait. Mon Civic, la batterie ne marchait plus.
0: C'est bien correct. Ben merci d'avoir appelé.
8: Hey, j'avais pas fini. J'avais une question, moi.
0: Ouais. Vas-y, je t'écoute. Oui,
8: c'est pas mon fils. Il a besoin essentiellement d'un pick-up pour pouvoir transporter sa roulotte qui est environ 8200 livres.
0: Tiens, la barnouche, OK.
8: Oui, il se trouve avoir également son deux couples, un couple et trois enfants, donc il a besoin d'un crew cab. Il pense aller vers un AT4 pour avoir de quoi quand même, qui est capable de bien tirer, qui a de la place et qui a le crew cab. 2023-2024, parce que c'est rendu un petit peu plus...
0: Quand tu dis un Chevrolet AT4, là, j'espère que tu ne penses pas à un 1500, là?
8: C'est lui, il me parle de ça, là. Donc,
0: faut que ça en aille dans le trois quarts de tonne. Il n'y a pas le choix, là. Il peut pas être 8500 livres avec trois enfants puis du stock. T'as pas le choix, là. Tu peux pas traîner ça qu'un petit 1500, là. Il va n'arracher ton 1500.
8: OK, pas de problème. Avec je vais penser ça.
0: Chevrolet 2500 oui. HD avec, probablement, il va se faire dans le AT4, même dans le Denali. Dans ces années-là, ça se fait. C'est un très, très beau camion, très solide. Tu vas avoir du fun, même, je te dirais. Si tu le prends à essence, c'est un des trois qui va être le plus économique. Mais une affaire est certaine, c'est qu'il ne faut pas qu'il aille avec un 1500. Là.
8: OK, donc tu parles plus à essence qu'au diesel, l'histoire d'économie,
0: tout ça? Essence ou diesel, que ce soit un ou l'autre, là, c'est ça, tu choisis tes troubles. Là. C'est soit que tu mettes du gaz ou soit que tu mettes des réparations. Là.
8: OK, avec le diesel, il y a plus
0: Diesel, t'es rendu à 3 piastres le litre, juste de fioul, le mettre dans ton truck. Des changements d'huile à 12 à 14 litres qui te coûtent un 350-400$, c'est régulier. Un moteur à essence, ben c'est sûr que c'est un peu moins cher d'essence à la pompe, mais ça va être un peu plus cher en consommation. Mais au moins, l'entretien est un peu moins cher aussi. Fait qu'un dans l'autre, puis à l'achat, ben là, oui, on a des spéciaux. Des fois, on a le diesel pour le même prix, mais des fois, on ne l'a pas non plus. Donc, ça va être vraiment à mesurer les besoins complets de votre fils, là.
8: OK, pour fiabilité et économie, t'aurais-tu d'autres alternatives ou c'est vraiment ce qui est mieux?
0: C'est tout comparable, les camions. Il n'y en a pas un meilleur que l'autre. Ils sont tous pareils. Donc, si on prend un Godzilla 7.3 dans le Ford F-250 ou un moteur à diesel 6.7 ou on va prendre un Duramax dans un GM ou un Cummins dans un Chrysler, sont pas mal tous pareils. Là. C'est sûr et certain, ça se compare tout. Là. Ils vont avoir leur qualité et leur défaut. Salut, bye, merci.
1: Bye.
0: D'ailleurs, oui, c'est vrai, un auditeur me dit qu'il va y avoir un nouveau diesel dans le Cummins, mais encore là, tu veux toujours être au bout de la ceinture. Il faut voir vraiment les besoins. C'est très, très niché là, comme recherche. Là. Toi, puis moi, là, ben moi, oui, je l'ai fait la connerie cet été, cette année. Là, j'ai acheté un Ram diesel, je l'ai gardé un mois.
1: T'as pas besoin de ça.
0: Pas roulable, j'ai pas besoin de ça, c'est bien trop gros. Fait que j'ai revendu ça, j'ai flippé ça tout de suite, puis heureusement, j'ai été capable de le reflipper. Mais tu comprends, il faut mesurer nos besoins. Là. 8500 livres, ça, c'est vide. Avec trois enfants dans le char puis sa madame. Mais là, à 150 livres de la personne, ben, tu as quasiment 700 livres dans le char juste en passager. Hey. Et là, tu as piné 8500 en arrière. Tu es rendu à 9000. Tu n'as pas de réservoir d'eau, tu n'as pas de bouffe, tu n'as pas les bicycles, tu n'as pas la chaloupe, tu n'as pas le kayak, tu n'as pas le paddleboard.
1: Rien.
0: Tu n'as rien. Tu n'as pas la bière, tu n'as rien. C'est quelque chose, le 8000 livres. Là. Ça commence à faire de la sauce. On va aller sur la 3. Allô, Radio X. Parti. Allô, Radio X.
6: Oui, c'est moi?
0: Oui, c'est vous.
6: Oui, gars, notre carbo, c'est-tu possible de changer un truck sur un McPherson sans être obligé de faire aligner la voiture?
0: Bien, l'idéal, c'est de le faire aligner. À chaque fois qu'on va toucher sur un élément de suspension, un élément de conduite, on va devoir réajuster l'alignement des roues. Là. C'est le parallélisme, on n'a pas le choix, là. Mais ça pourrait se faire. On peut le faire. Là, c'est pas dans la règle de l'or parfaite, mais ça se fait.
6: Ah, bon, ben, oh, ben OK, ben, merci. Ben.
0: Bonne journée.
6: Bonne journée.
1: Salut. Bye-bye.
0: On va prendre un dernier appel avant la pause. Allô, Radio X.
9: Hey, salut, Carbo, membre de la tribu.
0: Yes.
9: Salut, Louis.
0: Salut. Yes. Nous sommes tributaires.
9: Ben oui, moi aussi, je fais partie de la tribu, je suis bien content de ça. Écoute, Carbo, moi j'ai acheté un auto fin 2024, c'est un 2025. J'ai jamais enlevé mes tailleurs d'hiver dessus. Moi, je suis camionneur, là, je fais à peu près 8000 kilos. Puis, je les ai checkés là encore. Mes pneus sont encore bons. Moi, je dirais faire un autre hiver, mais la question que je me pose, c'est les pneus d'été qui m'ont été fournis avec le véhicule, moi, sont entreposés là depuis décembre 2024. Là, moi, j'avais l'intention de les installer sur mon char. C'est-tu bon, ça, que...
0: Ben là, entreposer depuis 2 ans, c'est pas bien grave, là. On s'entend, là, la durée de vie utile d'un pneu en temps, ça serait 6 ans selon les fabricants, 6 à 7 ans, là, OK? Donc, okay. Là, ça fait en dessous de la galerie ou dans le cabanon ou peu importe tout ce que tu as entreposé. Par contre, à un moment donné, il va falloir que tu prennes une décision. Si tu n'en as pas besoin, vends-les.
9: Ouais, ben c'est ça, là, je vais les mettre, là, parce que j'ai jamais essayé mon char avec les pneus d'été, parce que, tu sais, je fais, mettons, 8-9 000 kilos, là. Je vais les installer, là, l'été prochain, mais je voulais juste être sûr
0: Non, il n'y a pas de trouble avec ça. Hey, merci d'avoir appelé.
9: Hey, merci, là.
0: Salut, c'est déjà terminé, Louis?
1: Oui.
0: Encore une fois, c'est déjà terminé?
1: Ben, il reste un bloc, mais je vais le dire.
0: Tu vas le faire, c'est toi qui vas le faire.
1: Ben oui.
0: T'es bon là-dedans, je t'écoute, j'aime ça t'écouter.
1: Yes.
0: Merci encore une fois, bonne fin de semaine. Soyez prudents, faites attention aux machines. Je vous laisse au bon soin de Jean-Francis et de Louis.
1: Mm-hmm.
0: Parce que c'est le Spacecast, vous allez pouvoir les anamaouler comme il faut. Au revoir.
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1: Bon, ben là, c'est fini pour vrai ce Carbo Show-là, vous l'aurez compris. Il est parti en direction de chez eux. Je vous souhaite de passer une excellente soirée sur les ondes de Radio X. Dans les prochains instants, Jean-Francis vient prendre ma place. On va m'asseoir de l'autre bord et le Spacecast commence pour vrai parce que la nuit est tombée sur Québec. Passez une excellente soirée à l'antenne de Radio X. On se dit à dans quelques instants.

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10: Ouais, good morning, Québec. Bon vendredi matin. Bienvenue sur les ondes de choix 98.1 Radio X. En direct de Grande Allée, comment va la tribu ce matin? À l'aube d'une fin de semaine de 3 jours. Oui, oui. On est en congé lundi, en tout cas nous autres. Une bonne partie des gens, il y en a qui travaillent, je le sais. Et je vous lève mon chapeau. J'ai longtemps fait ça, travailler. Quand c'était férié, eh oui. À l'événementiel, c'est pas mal ça. Et ben pour ceux qui c'est ça. Je vous lève mon chapeau, ceux qui travaillent. Mais normalement, congé de 3 jours pour beaucoup de monde. Et on se demande, avec la semaine nuageuse, pluvieuse et d'automne qu'on a eue, va-tu faire beau? Hein? C'est ça, c'est la question qui est sur toutes les lèvres ce matin. Ouais, j'ai sur la messagerie, entre autres, au 418-670-9098. À l'unanimité, va-tu faire beau? Ben non, je vous niaise. Sauf que, ouais, oui, il devrait faire soleil demain et dimanche, avec des températures pas mal normales de saison, comme on dit. Là. 12 degrés pour ce qui est de demain, 16 pour ce qui est de dimanche, mais attention, un risque de gel au sol. Risque de gel, oui, oui, pour la 10e journée du mois d'octobre, c'est-à-dire dans la nuit de samedi à dimanche, avec seulement un petit degré. Et même cette nuit, dans la nuit de vendredi à samedi, zéro. Fait que, comme disait l'autre, faut que tu rentres tes tomates. D'après moi, ça doit déjà être fait, là. Donc, ben voilà, pas mal d'affaires dans l'actualité ce matin. Et pendant que M. Morin entre dans le studio après probablement une soirée très...
11: très tribale.
10: Très tribale à la boxe. Ah oui, ça, c'est très masculin, hein? Oui. Masculinisme. Surtout qu'il y avait quoi? Une boxeuse, hein? Léla Beaudoin. Comment?
11: 10 gars, une fille dans la salle.
10: Ben oui, c'est ça. Oui, oui, c'est très tribal. Mais la tribu était là. T'étais pas là pour Léla Beaudoin?
11: Non.
10: Qui a gagné son combat, je vais y revenir tantôt, mais elle a gagné. Le Canadien, lui, a perdu. 3e défaite en ligne. On va en reparler tantôt. Il y a d'autres choses dont je veux vous faire part dans l'actualité ce matin. Une couple d'affaires, là. Commençons par la fameuse chicane, entre guillemets, dans la ville de Québec. Pas de chicane, là. Puis même, je trouve ça drôle que le Journal de Québec, ce matin, dit que, bah, finalement, dans l'histoire du tramway de Québec, là, entre le maire Bruno Marchand et Éric Duhaime va mettre de l'eau dans son vin. Mais moi, ce que je me rappelle, c'est pas lui qui est parti à chicane, là. Tu sais, lui, il a dit, ben nous, notre position a toujours été claire. Puis c'est Bruno Marchand qui est arrivé avec des mots comme tribu, avec les chiffres de pourcentage de sondage, que non, il y a 64% des gens qui n'ont pas voté contre le tramway, qui ont voté pour, et qui disaient... ce que j'ai entendu, c'est pas Éric Duhaime qui a amené la chicane. Bref, tout le monde a mis un peu d'eau dans son vin hier. Et bon, ouais, là, le chef conservateur a dit, on est ouverts, nous autres, à jaser. Il a dit ça hier après-midi, on a senti que la tension descendait un peu, là. On veut peut-être adoucir le ton, parce que le maire de Québec n'aura pas le choix, va devoir travailler avec les députés conservateurs élus dans la région de Québec, là. Donc, ben, il est revenu sur le fameux moratoire en disant on ne sait pas combien ça va coûter. Il est là le problème. Selon moi, c'est ce qui alimente le cynisme, l'espèce de mécontentement au sein de la population de Québec. On ne sait pas. On dit que depuis 2023, le chiffre est à 7,6 milliards. Revision totale des coûts en juin. C'est loin. Et ce qu'Éric Duhaime disait, je le répète, c'est on veut un moratoire. On met ça sur pause jusqu'à temps qu'on aille le montant. On prendra des décisions pour la suite. D'ailleurs, hier, premier caucus, là, entre guillemets, officiel des députés conservateurs qui ne se sont pas adressés aux médias. Puis là, ben... Qui a écrit l'article Journal de Québec ce matin? C'est Patrick Bellerose. Il dit « Ouais, on n'a pas laissé les députés parler aux médias. » Je pense que, tu sais, il y a un mot d'ordre qui doit se donner dans un caucus. Puis autant chez la nouvelle leader parlementaire, Maïté Blanchet-Vézina et Éric Duhaime, on dit « Non, non, on ne veut pas les museler, là. On va cadrer tout le monde. On va se jaser, puis après ça, ils parleront aux médias, là. » D'ailleurs, concernant tout ça, tramway et réseau de transport de la capitale, c'est pas une surprise, là, mais on apprend dans le soleil que ben, finalement Nicolas Girard va quitter officiellement ses fonctions de directeur général du RTC. Oui, il était élu au sein du Parti québécois. Donc, lui, il était là depuis novembre 2022. C'est les électeurs de Repentigny qui l'ont élu comme député lundi soir. Donc, lui avait pris un congé sans solde pour se présenter à l'élection. Donc, maintenant... C'est la direction générale sera assurée par intérim par Annie Bélanger, qui est au RTC depuis 2007. Donc, le maire a salué le travail du directeur général qui démissionne, monsieur Girard. Puis il dit, il a fait du bon travail, tout ça, même si le RTC est déficitaire. Puis là, ben, au niveau de respect citoyen, on dit, on veut que le prochain à reprendre la barre soit doit habiter la ville de Québec et doit connaître les enjeux de mobilité, entre autres, pour ce qui est de la ville de Québec. Et ils ont raison. Il y a un gros problème de mise à jour, peut-être, au niveau de desservir certains endroits avec les autobus. Je vois souvent des métrobus quand je me promène en sortant d'ici vers 10h30, 11h le matin qui sont vides, là. Et pendant ce temps-là, il y a des trajets qui pourraient peut-être être optimisés. C'est le mot que je cherchais. L'optimisation de certains trajets, là. Mais on dit, un tramway, là, ça, il y a 75 000 personnes qui vont le prendre, puis ça va bien aller, puis après moi, il y a des passages aux 8 minutes. Pas sûr que ça va être rempli tout le temps. L'autre affaire, on apprend dans la presse ce matin, c'était une rumeur qui circulait, mais là, officiellement, on a l'article concernant Mathieu Lacombe. Mathieu Lacombe qui était toujours ministre de la Culture, parce que oui, tant que les députés et tant que les députés du Parti québécois ne sont pas assermentés, qu'il n'y a pas de conseil de ministre qui est officiellement nommé, ben c'est toujours les ministres de la CAQ qui sont en poste jusqu'à... On dit d'ici deux semaines à peu près là, que ça devrait être entériné. Fait que le ministre de la Culture et des Communications, Mathieu Lacombe, lui, lundi soir... est allé au party du PQ. Il n'est pas allé rejoindre la gang de la CAQ. Mathieu Lacombe, même si on ne l'avait pas invité, même s'il ne faisait pas partie des invités VIP et qu'on n'y a rien promis, Mathieu Lacombe, lui, est allé au party au Saint-Denis des péquistes. Ça, c'est comme... c'est bizarre en tabarouette, là. Je comprends, c'est pas représenté, brigue pas de nouveau mandat, mais t'es encore ministre, là. Hein, t'as encore ta limousine, t'as encore tes fonctions. Puis lundi soir, parce que tu sais très bien que party sera pas le fun, au sein de la CAQ, tu t'en vas voir tes quelques amis au Parti québécois pour faire le party avec eux autres. On sait, Mathieu Lacombe, ça n'en est pas caché, est un souverainiste, voterait pour le oui. Mais ça, c'est comme le gars... C'est, le vendredi, là, sa blonde entre à l'hôpital aux soins intensifs... Puis elle va vraiment pas bien. Puis là, lui, il est avec sur l'heure du souper dans son lit d'hôpital. Puis elle dit, faut que tu restes avec moi, je vais vraiment pas bien. Ouais, je peux pas, faut que je travaille. Je peux vraiment pas rester avec toi, faut que je travaille. Puis dès qu'il est sorti de l'hôpital, il texte la cousine de la fille, puis il s'en va au party dans la maison de sa cousine, puis qu'il fait le party là, puis qu'il dort là en plus. Ça ressemble un peu à ça, là. Fait que, évidemment, du côté de la CAQ, on n'était pas contents. On a décidé de l'exclure. Il a perdu, en fait, on dit par respect pour les militants de la CAQ, le caucus et le Conseil des ministres. Christine Fréchette a dit « Bye bye, t'auras plus ta limousine, puis on va te nommer un remplaçant à la culture pour à peu près 2 semaines, le temps que le PQ forme son cabinet. » Est-ce qu'il voulait bâtir des liens et se trouver une job au sein du PQ, Mathieu Lacombe? Je le sais pas. Je le sais pas, mais ça... Ça fait bizarre à tabarouette. Tu soutiens pas ta gang. On va aller au PQ, moi. On va être plus le fun là-bas. On va aller prendre un drink. Je dis n'importe quoi. Bon, la CAQ, elle, veut se relever. Hier, les ministres sortants, Yann Lafrenière et Pascal Desrées également, que, ouais, Pascal Desrées, qui ont parlé. Et là, qui va lever la main pour reprendre et essayer de ramener la CAQ à l'Assemblée nationale? Pas évident, là, parce que t'as plus t'as plus de siège. T'as plus accès à la tribune de la presse non plus. Faut que tu recommences à zéro pas mal. Oui, t'as des fonds. Je comprends. Tu pars pas nécessairement de zéro entièrement, mais ce sera pas facile. Les noms de Yann Lafrenière circulent. Est-ce que Pascal Desrées pourrait être dans une course à la chefferie? Bref, on dit que d'ici le 17 octobre, on va nommer chef par intérim, là. Normalement, selon la loi, après l'élection, la loi prévoit qu'une formation politique doit nommer un chef après 30 jours. Mais on dit que d'ici le 17 octobre, là, on pourrait nommer un chef par intérim, après ça, faire une course à la chefferie. Ben, tu sais, tu t'engages à... Il faut que tu travailles fort. Très, très fort. Ensuite de ça, rapidement, peut-être à l'extérieur de Québec, hier, ICE a blessé un homme dans le Bronx, à New York, près de Manhattan. En fait, c'est dans le quartier Marble Hill. C'est un homme qui est d'origine République dominicaine. Il serait relié à des gangs de rue et ou criminalisés. Donc, on avait une opération pour l'arrêter. Et puis, on a encerclé son véhicule. On a dû ouvrir le feu, là, évidemment. L'homme n'a pas été blessé. On l'a retiré de sa voiture. On l'a amené immédiatement pour des soins. L'homme n'a pas été tué, a été blessé. Et donc, là, va probablement subir les soins nécessaires. Le maire de New York, M. Mamdani, a réagi. Puis lui, il dit... il veut vraiment que ICE sorte de la ville de New York. Pas sûr qu'il va être entendu à ce niveau-là. Et autre chose, juste avant de faire une pause, on a annoncé hier du côté des Américains que une mise à mort par peloton d'exécution de l'auteur d'une tuerie en 2009 qui avait fait 13 morts sur une base militaire au Texas. Lui, c'était Nidal Hassan. C'est un Américain musulman d'origine palestinienne qui avait ouvert le feu le 5 novembre 2009 dans un centre médical de la base de Fort Hood. Et là, lui avait été condamné à mort. Et on a décidé au niveau de... C'est le secrétaire à la Défense, Pete Hegseth, qui a mentionné que cette exécution-là serait publique. Condamné à mort en 2013. Ils n'ont pas plus de détails, mais il sera fusillé par des soldats, comme il se doit, dit-on. Et on va veiller à ce que le public puisse y assister. C'est ce que dit le chef du Pentagone dans une vidéo qui a été diffusée mercredi. Courte pause au retour. Avez-vous regardé le match du Canadien de Montréal? Ça ne s'enligne pas pour être une grosse saison. C'est parti comme ça. Troisième défaite de suite. N'a gagné seulement qu'une, et celles qui ont gagné, c'est en prolongation. Là. Rien de convaincant. Il y avait de la boxe aussi hier à Québec, il y avait du football du côté des États-Unis. On va jaser d'un peu tout ça au retour de cette courte pause.
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10: J'espère que vous passez un bon vendredi matin à la tribu. Montréal Live s'en vient dans une dizaine de minutes. Juste avant de vous parler de sport, j'ai appris ça dans le journal Le Québec ce matin, puis je veux saluer un pilier de la restauration à Québec qui s'appelle Anthony Turbidge. C'est qui Anthony? On l'appelait tous Tony. Qui n'a pas été mangé au moins une fois au restaurant-bar Beyrouth Cité? Il y en avait deux. Un sur Grande Allée qui est toujours ouvert, qui a changé plusieurs fois de propriétaire d'ailleurs, mais le vrai, l'authentique, là, celui à qui on disait on s'en va chez Tony, c'était celui à Place de la Cité, qui a fermé ses portes la semaine passée. Tout le monde, écoute, moi-même, pour avoir été un fier participant et surtout un fier artisan de la vie nocturne à Québec, combien de fois

0: 2002, peut-être. Puis on sortait du Liquor Store. C'était ça, ouais, c'était ça, Place de la Cité. Fameux Liquor Store. T'avais un resto en face, qui était le Flash Café. Et t'avais le fameux restaurant-bar Bérotisité. On s'en joue à Tony et tout le monde. Ben oui, c'était ça. Ah, il en a vu, lui, des gens en fin de vie à 3h du matin. Bref, il tient sa révérence, à 80 ans, prend sa retraite et on va fermer les portes du restaurant-bar Bérotisité. Une page d'histoire de la ville de Québec, entre autres de la vie nocturne qui se tourne, les amis. Hier, il y avait de la boxe à Québec. Dominique Morin était présent hier. Ce que j'ai appris, c'est que c'était son premier gala de boxe live en direct. Donc, la tribu était pas mal présente. Léla Beaudoin, elle, a gagné son combat. D'autres représentants également de Eye of the Tiger qui ont bien performé. Je suis beaucoup moins la boxe depuis plusieurs années. Là, il y a eu une époque où on était très assidus. Ma sœur a fait la boxe quand même olympique pendant longtemps, donc on était plus proche du sport. Là, je dirais que je le suis moins. Je sais que Léla Beaudoin performe très, très bien. Et elle a gagné hier. À part ça, NFL, Thursday Night Football hier, les Buccaneers de Tampa Bay qui étaient à Dallas pour affronter les Cowboys. Ça a été une victoire pour les Buccaneers par la marque de 24-16. Et il y avait du hockey hier également. Canadien de Montréal qui recevait les Prédateurs de Nashville au Centre Bell. Ça a bien commencé. En début de match, Chris Kreider s'est positionné devant le filet, a réussi à la mettre dedans. Sauf que le but a été annulé. On a challengé le but. Et on s'est aperçu que, ouais, il y avait hors-jeu finalement. Fait qu'on a ramené ça 0-0. Ça a été long avant qu'il y ait un premier but qui soit marqué. Beau but de Nick Suzuki. Mais après ça, on menait 2-0. Alex Newhook qui a réussi à en marquer un de peine et de misère, le but chanceux de Newhook. Puis après ça, la débandade. Les Canadiens ont perdu 5-2 dans une troisième défaite de suite. Je vous le rappelle, le seul match qui était gagné en prolongation. Après ça, Nashville, deux buts d'Adam Ekstrom. Après ça, un but de Alexander Kerfoot et Matthew Wood et Ryan O'Reilly qui ont mené le pointage à 5-2 contre le Canadien de Montréal. Prochain match, ce sera samedi soir au Centre Bell. C'est les Red Wings de Détroit qui s'amènent. Là, Dobesh de Vaibu, on devrait. Normalement, t'es supposé gagner ce match-là. Tu ne peux pas te rendre à 3, 4, 5, 6 défaites en ligne. Ça va être difficile sinon. Donc, pas le début de saison espéré pour le Canadien de Montréal. Est-ce qu'on retourne la vapeur de demain au Centre Bell? Ce sera à suivre. Quelques messages publicitaires. Montréal Live s'installe au retour.
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3: 6h01 à Radio X dans Morey Live. On est en direct de Grande Allée à Québec. Bon vendredi. Bon début de long week-end pour plusieurs d'entre vous. Ça va faire vraiment, vraiment, vraiment du bien. Pour vrai, on va mettre de côté beaucoup de préoccupations. On va mettre de côté la politique. Puis on va faire le ménage du terrain. On va ramasser les feuilles. On va attacher les petites haies, peut-être. On va mettre la cisaille dans les fleurs qui sont déjà fanées. Et peut-être acheter des petites citrouilles, peut-être, pour égayer le quartier. Qu'en sais-je? Moi, j'ai acheté les miennes, puis je sais pas si les citrouilles sont au courant, mais c'est sûr que ça s'en va à poubelle là, le 1er novembre. Là. Mais c'est juste décoré, pareil. Hein. Quel gaspillage alimentaire! Mais c'est pas mangeable, la citrouille.
4: Ah, chez nous, je te dirais qu'il n'y a pas de gaspillage alimentaire.
3: Non?
4: Ah, non.
3: Qu'est-ce que vous faites avec ça?
4: Moi, rien.
3: Ouais. Tablon? Oui. La tarte? Les tartes?
4: Ouais, plein d'affaires à citrouille, des potages, puis là, ça s'en va dans le congélateur. Puis dès qu'il y en a un plat qui sort, moi, je me trouve quelque chose à faire.
3: Ouais. Oui, non, regarde, ça, c'est pas manger. Ça, faut que ça ne goûte pas le café à la citrouille du Starbucks. Ouais, non, ça, okay. C'est ce qu'il y a de plus fake dans l'univers.
5: Ben, en fait, ouais. Le café citrouille du Starbucks, ça goûte beaucoup les épices.
3: Ben oui, exactement.
4: Quand ma blonde dit on va manger un potage à citrouille, là, me trouve un party au PQ quelque part.
3: Ah oui, avec la combe.
4: Ouais.
3: Ça va bien. Dan, t'es salué. Nick aussi.
5: C'est pas mauvais, un potage à citrouille.
4: Ça goûte rien. Bon.
5: Rajoute un petit filet de vinaigre balsamique dedans.
4: Ouais.
3: Okay.
4: Du sel, du poivre.
3: Good.
5: Ben oui. C'est
3: fun.
5: Ben, c'est toi qui as mis le sujet. Là.
3: C'est une belle discussion.
5: Je te pide ça, là. C'est correct.
3: C'est bien correct. La bière, c'est à quelle heure, Dan? Check down.
4: N'importe quoi.
3: Hier, je suis allé à la boxe pour la première fois de ma vie. Je veux remercier Régent et sa conjointe Lady Jew avec qui j'étais assis. Et c'est coloré, là. Lady Jew, là, si vous cherchez quelqu'un qui a du gaz au Québec, elle, c'est du gros gaz d'avion, là. C'est du kérosène. J'ai beaucoup aimé ça, mais quand même, c'était la première fois que j'allais au Capitole dans une activité avec 5 chars de police parqués en avant. Là. Ça saisit pareil.
4: Ouais.
3: Ça saisit. Beaucoup de policiers habillés avec du kaki parce qu'ils sont en moyenne pression. D'ailleurs, comment ça va les négos, Bruno? Au lieu de faire des vidéos ridicules en prenant un Baileys avec des lunettes fumées en dedans. Là.
4: C'est bizarre ça. Hein?
3: Oh! On me rapporte que c'est le début d'une tactique d'intimidation contre PSPP. Et c'est pas fou. Parce que c'est lui, le boss. Je comprends que c'est minoritaire, là, mais c'est lui le patron. Là.
4: Mm-hmm.
3: Donc, évidemment, envers une femme, c'est toujours touché. Donc, on y va avec les chouclacs. On essaie de charmer un peu. Puis, Cricri est tombé là-dedans, tombé dans le panneau. Donc, tombé dans le panneau du charmeur de serpent. Mais avec PSPP, c'est un autre game. C'est... pas poivre et sel, mais soupe au lait. On mélange la bouffe un matin. Ah, let's go, on y va avec ça.
5: Avec un filet de vinaigre.
3: Ben oui, pourquoi pas. Donc, comment on le prend, PSPP? C'est ça, la tactique. Donc, le maire de Québec est allé en mode gangsta. Gangsta en carton. en s'assoyant, jambes croisées. Très bizarre. En mettant des lunettes fumées en dedans, dans son bureau, en prenant un verre. Je sais pas là où on s'en va avec ça vraiment. C'est un vidéo qui l'a fait lui-même et qui l'a partagé.
5: Mais
3: en étant très, très baveux et en lançant toutes sortes de chiffres bizarres, là, je sais pas, 48 000 jobs, 99 000 jobs, je sais pas quoi, c'est des chiffres.
5: Mais
3: des chiffres qui n'ont pas de bon sens. Là.
5: Mais le pire dans ça, c'est l'inspiration.
3: L'inspiration, ça vient de quel film? Peut-être que
5: ça vient pas d'un film.
3: Une scène particulière.
5: Non, non. Le maire de Saint-Denis.
3: Oui. Qui s'appelait Denis?
5: Non, Saint-Denis en France, là.
3: OK. Oh, ben là, Seigneur, là, tu vas loin. C'est où, ça, Saint-Denis? Ah, ça, c'est Saint-Denis. C'est en banlieue parisienne.
5: Exactement, banlieue.
3: Les fameuses banlieues islamisées, là.
5: Banlieue très rapprochée. Le maire de Saint-Denis, qui
3: il
5: est
3: a des feux de poubelle le matin, là, hein.
5: Mais, Dom, je sais. Tabarnouche,
3: savoir
5: ce que
3: lui, il met à marde. Lui, il met à marde, pas à peu près, là. Lui, il a mis le feu. C'est lui, là.
5: Il s'appelle Bali Bakia.
3: Exactement.
5: Bakayoko.
3: Oui. Ah, bas côté, a fait beaucoup de segments sur
5: le. Mais lui, il a fait exactement la même vidéo il y a deux jours, genre, pour défendre les étudiants, les lycéens. Il a fait la même vidéo.
3: T'es-tu sérieux?
5: Non.
3: Oui. C'est LFI. Et c'est intimidation LFI style.
5: Exactement. C'est ça.
3: T'es-tu sérieux?
5: Je suis très, très sérieux.
3: T'es le premier qui rapporte ça, là.
5: Ben non, je suis pas le premier qui rapporte ça. De...
3: Non?
5: Non. Je sais pas s'il y a du monde qui l'a entendu hier sur texto, là. Mais c'est...
3: Il y a du monde sur texto.
5: C'était dans la nouvelle à Radio-Canada hier.
3: OK.
5: La ville le dit qu'il s'inspirait de lui.
3: OK. C'est beau.
5: Il a sorti le même vidéo. Tu sais, c'est pas quelqu'un sur qui tu veux te coller, là.
3: Ben non, c'est pas un modèle de société.
5: Zéro, zéro, zéro.
3: Wow. Wow.
5: C'est
3: l'intimidation.
5: La même musique, toutes, les mêmes lunettes de soleil en dedans.
3: OK. Bon, les gens disent, on levait à la joute, là. Vous m'excuserez, la joute, je l'écoute pas souvent.
5: Ouais, c'est ça.
3: Je l'écoute, mais j'étais pas là.
5: OK, c'est, donc, pas, c'est peut-être à la joute.
3: Ça a été dénoncé.
5: Je suis pas un gros.
3: Ça a été dénoncé par Mulcair, ouais.
5: Je suis pas un gros.
3: Ben non, on n'est pas des gros. On n'est pas des power users. Ouais. Et vous n'écoutez pas la joute. Et vous? Nick, Nicolas.
4: Oui.
3: Nicolas, est-ce que vous écoutez la joute?
4: Pas tant.
3: Amir l'a défendu. Ben oui, là, c'est Saint-Maude, là. C'est... Amir l'a défendu. Ben oui, Amir, c'est QS, QS, c'est LFI. LFI qui est venu d'ailleurs, bravo pour l'ingérence. Il y a des membres de LFI, des bénévoles, appelez ça comme vous voulez. Tu sais, quand on veut passer ça sous le tapis, on dit « Ah, oh, c'est des bénévoles
5: mm-hmm. ».
3: Sont venus de France pour aider QS sur le plateau. Mais d'ailleurs, c'est déjà démontré, ça, que les Français... Ça, il y a déjà eu des reportages là-dessus. L'appartenance politique, l'affiliation politique des Français installés à Montréal, c'est LFI beaucoup, là. Pas surpris, là. Tu sais, c'est pas comme si je venais de vous dire il y a un troupeau de vaches sur la Lune, là. Tu sais, c'est pas quelque chose de wacko, là. Tu sais, c'est ça. C'est tous ensemble. Ce qu'on vit, d'ailleurs, en France... On risque de le vivre dans 10 ans, dans 12 ans. Toute la révolte des banlieues, la révolte... Oui, je sais, l'AFP tente de nous faire croire que c'est une révolte estudiantine pour de meilleurs soins de qualité, des meilleurs cours de qualité. C'est de la merde, là. C'est tout instrumentalisé par LFI, par l'extrême-gauche. Ouais, c'est pas le genre de truc que tu veux copier, effectivement. C'est bizarre. L'inspiration de Marchand, c'est bizarre. Le style de Marchand est bizarre. Les propos de Marchand sont bizarres. Et là, hier, j'ai compris qu'Éric veut pas backtracker.
4: Adoucir.
3: Mais il veut établir quand même un contact avec le maire. C'est lui qui est là. Puis il y a d'autres dossiers à part le tramway, là aussi. Peut-être se le dire à la gang.
5: C'est ça. J'imagine qu'il a trouvé que ça a peut-être un petit peu dérapé cette semaine. On a roulé dans la tourbe.
3: C'est ça. Puis. Quelque part, c'est quand même pertinent de soulever ça, là, le montant. Je pense que le mérite qu'Éric a cette semaine, c'est d'avoir ramené ça sur le tapis.
5: Oh oui,
3: et oh, on exactement. Creuse, on ne connaît pas le montant.
5: Fallait le faire.
3: Ça, c'est dans l'air. Là. Maintenant, moi, je pense que le ballon est dans les mains de PSPP. Il va-tu s'en aller vers la zone début? Il va-tu faire un fumble? Il va-tu se faire écraser par la ligne défensive, l'autre bord? Je ne sais pas, là, ce qu'il va faire.
5: Le PQ, là, eux autres qui ont regardé ça cette semaine, moi, je ne serais pas surpris. C'est sûr, c'est pas PSPP qui l'a fait, non? Mais je serais pas surpris que quelqu'un du PQ ait pris le téléphone et appelé quelqu'un d'influent au Parti conservateur qui a dit, là, enlever une bûche. Là. Le Conseil des ministres n'est même pas encore fait. Commencera pas à négocier dans les médias et dans les chroniques à la radio avant que le Conseil des ministres soit fait. Enlève une bûche là-dessus.
3: 21 octobre, Conseil des ministres. D'ailleurs, on est comme dans une période de flou. Une période queer! On est au 2, au 3, au 4. L'histoire de Mathieu Lacombe, c'est de la sauce, mes amis, là. Oh boy! J'ai jamais vu ça. On a déjà vu des transfuges. On a déjà vu du monde changer de parti. On a déjà vu du monde creuser d'autres partis. Mais ça, vraiment, là, j'ai déjà vu... du monde à notre partie de sondage à Radio X finir dans des parties de sondage de d'autres stations.
5: Ouais. Mais finir, il y a de la boisson.
3: C'est ça, exactement. Il y a de la boisson, puis c'est des anciens collègues et tout. Ça, c'est oublié et pardonné là, dans l'industrie. D'ailleurs, il y a des gens ici qui l'ont fait, mais il y en a des gens d'ailleurs qui viennent à nos parties. Mais ça, je m'en fous, je suis déjà parti. Moi, je dors à 8h30, je suis couché. Mais ça, là, c'est de la sauce, là. C'est de la sauce. Salsa. Muy picante. Lui, Lacombe est encore ministre. Techniquement, c'est un ministre un peu en carton. Tu sais, je veux dire, il s'est même pas présenté. Donc, mais il est ministre, il est là pour la forme. C'est technique. Au plan légal.
4: C'est lui.
3: Au plan législatif, c'est ça. Comme il y a un ministre des Finances. Je veux dire, s'il y a une décote, il faut que lui réagisse. Donc, il y a quand même un gouvernement en fonction, même si dans le fond, il n'y a pas personne des bureaux. Mais lui, il voit le score. Il entend le call. Le PQ gagnant. Ah ouais? Le party, c'est au Saint-Denis. Ben, je m'en vais au Saint-Denis. Faire le party avec le PQ. Le ministre de la CAQ en fonction va faire le party avec la gang du PQ. Hey, c'est complètement capoté, cette affaire-là. Capoté raide. Expulsé de la CAQ hier soir. Perd sa limousine. Mais comme je vous dis, perd sa limousine, c'est ça. L'image que certains peuvent se faire, là, la longue limo, il y a à peu près 16 filles en dedans, c'est un divan avec le gars qui fume des cigares.
4: C'est pas ça.
3: Là. C'est souvent même une mini-fourgonnette. Le mot limousine est peut-être un peu exagéré. Là.
5: Pourquoi?
3: On va se le dire.
4: Véhicule
3: de fonction, c'est ça. Mais c'est véhicule de fonction, d'après moi, et pas ceux qui l'utilisaient, là, les boys.
2: Mais non, juste selon moi.
3: Cri-cri a capoté quand il a vu ça.
2: Selon moi, les véhicules de fonction là, sont
4: dans le garage.
2: Ils sont en train de se faire laver. Là. On est en train de tout désinfecter. On enlève toute trace caquisse.
3: Mais il y a plusieurs choses pareilles qui arrivent. Là.
5: Mais attends un peu.
3: Vas-y.
5: Parce qu'il y a deux solutions. Il y a deux façons de voir. Ben, pas de voir les choses, mais dans sa tête.
3: Oui.
5: Il y a deux opportunités.
3: Entre dans la tête à Matt. La tête à Matt, Dan?
5: Oui. Soit c'est.
3: De coquillage. Ouais,
4: beaucoup, là.
3: Ouais.
5: Si c'est ça, il n'y a pas pensé. C'est mes chums, j'y vais, that's it. Sinon, ben c'est quelqu'un qui a sauté en bas du bateau parce qu'il y en avait un autre passé.
3: Oui,
5: puis essaye de sauver sa carrière politique.
3: Ben oui, c'est numéro 2.
5: Ben, je sais que c'est
3: numéro 2. Sauf que PSPP, peux-tu faire confiance à ça? C'est un queer.
5: Non, PSPP peut faire confiance à ça. En même
3: parce
5: que
3: dans 2 ans et demi, la CAQ monte à 28-30%. Oh, il retourne à la CAQ.
5: En même temps, PSPP, s'il peut aller convaincre des électeurs de l'Outaouais, il va prendre le gars qui peut convaincre des électeurs de l'Outaouais. C'est pas facile, le PQ en Outaouais. Ça l'a jamais été.
3: Mais question tout à fait carnifiante. Question carnifiante. Combien lui manque-t-il?
5: 5.
3: Merci.
4: Mmh.
3: Avec lui? 4.
2: Non, mais lui, il n'est pas élu.
3: Oui, mais peut-être qu'il pourrait peut-être...
2: Se présenter à un moment donné.
3: Oui, ouais. C'est ça. Intégrer l'équipe. Effectivement, il n'est pas élu. Mais il y aura des clins d'œil quand même. Il y a des clins d'œil qui vont se faire. Carney, quand il était élu, il était à combien de majorité?
4: Il était à entre 3 et 5.
2: Ouais, c'était 3, je pense.
3: OK. Peut-être qu'il y aura tentative de carnification. J'ai hâte de voir.
2: C'est sûr qu'il va y avoir des tentatives de convaincre du monde de switcher. Oh, oui.
3: D'ailleurs, très soulagé ce matin de voir que c'est pas Carney qui a eu le Nobel de la paix. Mm-hmm. Ça, c'est vrai. Je pense qu'on peut faire la fête.
2: Oui.
3: Mais... C'est un inconnu. Là. Donc, ça va faire un beau spécial de 30 pages dans le Time magazine.
5: Mais je vois pas qui est-ce qui pourrait défroquer pour aller du côté du PQ.
3: C'est ça, il est de bonheur encore.
5: Les libéraux iront pas. Il n'y a personne qui s'est présenté pour le Parti libéral qui va devenir péquiste. Là.
3: Donc, la CAQ, c'est à zéro. Effectivement, on est dans un cul-de-sac.
2: C'est ça.
3: Mais Lacombe, c'est complètement malade, ça. Et ça semait la consternation, j'espère. Donc, premier cas de traîtrise. Deuxième cas de traîtrise ce matin. Parce que j'ai du trash of the day en masse. J'ai des traîtres. Et j'ai des losers un matin. Je vous dis, c'est une belle soupe un matin. Là. C'est une soupe matinale.
2: Mm-hmm.
3: Avec du bacon, des œufs, tout ça. Une soupe nourrissante un matin. Vous allez avoir vos prats, les amis. Soyez sans crainte. Vous, de la tribu, vous serez bien protéinés. Mme Biron, là, ça achève. Là. Santé Québec.
4: Ouais.
3: Elle s'est faite pogner. A tenté d'influencer la campagne. Elle, c'est une fonctionnaire. Elle ne peut pas s'en mêler. Devoir d'impartialité et d'intégrité. Elle est intervenue à quelques reprises auprès de Paul Saint-Pierre Plamondon. Dans le fond, elle veut sauver Santé Québec, là. C'est parce qu'elle a entendu dire que Santé Québec était pour lever le pied. Fait qu'elle est intervenue. Puis on relate ça dans le site de Radio-Canada de ce matin. La publication d'un communiqué de presse avant la prise de parole du chef du PQ, PSPP, a soulevé des questions fin août. Tout comme la fuite d'un rapport de Deloitte, commandé par Santé Québec, le matin du débat des chefs, le 23 septembre, pouf, coulage. Le ministère du Conseil exécutif, ça c'est le ministère de la fonction publique, si vous voulez, a confirmé à Radio-Canada, est intervenu auprès de Mme Biron au mois de septembre. C'est la secrétaire générale associée responsable des emplois supérieurs, Julie Gingras, qui a rencontré Biron au sujet de la lettre. En guise de rappel, en septembre dernier, une rencontre a été tenue pour rappeler les obligations auxquelles sont tenus les administrateurs publics. Ces obligations ont notamment pour objet de préserver et de renforcer le lien de confiance. Elle, elle a tenté d'influencer le résultat de l'élection. Donc, elle va perdre sa job. Elle ne sera pas à l'Halloween. Ah, puis même que, une fois la main sur le comic, lui, il entre en fonction. Paulo Polaire, l'ours polaire populaire. Il entre en fonction. Là. Lui, il devient PM. Là.
5: Oui.
3: C'est peut-être la première décision qu'il va prendre. Pouf! Top Gun!
4: Bye-bye.
5: Il devient PM.
3: Top Gun, en bas de l'avion de chasse, en bas de l'avion de guerre, pas de parachute.
5: Il devient PM la journée de la sermentation. Bye-bye, Christine.
3: Christine va se retrouver dans le Danger Zone. La Top Gun dans le Danger Zone. She is in the Danger Zone. C'est pas extraordinaire, ça. Les jeux de mots de même, là, vous n'aurez pas salut bonjour à Mathieu.
5: Mais Mathieu Lacombe, je suis dépassé moi aussi par cette nouvelle-là. Je veux y revenir.
3: Mais tu peux revenir quand tu veux.
5: Mathieu Lacombe. Là.
3: The Queer of the Year.
5: C'est un autre ancien caquiste.
3: Queer of the Year.
5: Qui crache sur son party, sur son parti. Tu sais, ben, cracher, c'est un grand mot, mais...
3: Queer of the Year. Si je suis sa blonde, c'est sûr que je veux lire ses textos.
5: Ben oui.
3: Tu sais, des motards, là, dans le temps, je sais plus si c'est encore le cas, là, mais tu sais, on lisait ça, les histoires de procès, puis tout ça. Il y en a un qui s'appelait Pas Fiable. Je me souviens de ça. Un L, c'est Pas Fiable. Je me souviens plus de son nom, là. Mais lui, c'est Mathieu Pas Fiable Lacombe, là. C'est sûr. C'est sûr que ce matin, c'est sûr que sa blonde, ce matin, fouille même d'un vieux cellulaire, parce que lui, il a changé de cellulaire, là. Ça tombe sur son vieux Black, là. BlackBerry, dans le fond, elle met ça à la charge puis essaie de décharger. Là. Faut qu'elle aille fouiller. Là.
5: Mais
3: faut vérifier. Là. Parce qu'il y a une question de fidélité là-dedans. Là. Il y a une question de personnalité.
5: De loyauté.
3: De loyauté, mais, oui.
5: Mais tu sais, on s'entend pour dire qu'on a toujours dit que dans la CAQ, il y avait un côté rouge, un côté bleu. Là, ça, c'est...
3: Ouais, mais lui, il est bleu.
5: Il est bleu, lui, il est bleu.
3: Bleu PQ.
5: Je pense que Geneviève Guilbeault, t'es rouge. Bernard Drainville, t'es bleu. Tu vois, mais c'est tout du monde qui, j'ai l'impression, qui c'est de la façon dont c'était géré, c'était Christie de parti.
3: Oui.
5: C'était géré pour créer des divisions.
3: C'est, on le voit, là. Puis moi, j'ai jasé avec, entre autres, un ancien ministre. Puis, je veux dire, c'est sûr que ça bougonne en dedans. Ça a bougonné beaucoup, là. Koskinen a imposé Christine Fréchette. Mais toute la manière de gérer de Koskinen, je pense que ça a écœuré bien du monde. Et là, ça pète aux frettes. Peut-être que le prochain a explosé. C'est Bernard Drainville.
5: Ouais, Bernard Drainville, je vous rappelle que dimanche dernier, il faisait une vidéo pour inciter le monde à aller voter en disant « voter pour l'homme ». Là, quand tu dis « voter pour l'homme », c'est que tu mets le parti de côté. Geneviève Guilbeault n'a pas fait non plus...
3: Hey, pendant 2 mois, elle a fait des vidéos anti-CAQ.
5: Elle n'a vraiment pas fait de campagne pour la CAQ. Là.
3: C'est passif-agressif.
5: Exactement.
3: Je prends un café actuellement avec le candidat du PCQ.
4: Pour rencontrer tout le monde.
5: Absolument.
3: Passive, agressive, avec son beau sourire plein de rouge à lèvres. Hey, ça, là, c'était...
4: La vie est belle.
3: Ça, c'était l'équivalent d'Antarctique à Christine Fréchette à tous les jours. Tiens, oui, ben, collé.
5: Fait que j'ai l'impression que c'est l'équipe à François Legault...
3: Oui. Qui a écœuré beaucoup de monde.
5: Ben, que...
3: Écœuré beaucoup de monde.
5: Que jeté le bébé avec l'eau du bain.
4: Ah ouais.
3: C'est pas le temps, là. Non, regarde, c'est vraiment, vraiment tout un party. Et M. Lacombe, qui n'a pas réagi, là, je suis pas sûr qu'il va réagir.
5: Mais non, il savait ce qu'il faisait. Là.
3: Mais ça, c'est l'équivalent de Tinder. Là. Lui, il a donné un rendez-vous à PSPP. Là,
5: ah oui.
3: D'un hôtel, pour une rencontre politique, je parle, bien entendu. Mais c'est clair, là. Le message, c'est « Eh oh! » Je suis disponible, je suis là. Ouais,
5: c'est ça. Il y a quelqu'un.
3: Il y a quelqu'un qui attend dans une chambre d'hôtel ce matin. Il attend que ça cogne à la porte.
5: Sablon a reçu un texto d'une de ses chums qui disait « J'ai vu Matt sur Tinder ».
4: Ouais, ouais, c'est ça.
3: Mais hein.
4: Mais lui, il même ça va plus loin que ça. Il sait que la fille est là. Il dit « Va y aller. Je vais y aller. Je vais l'attendre à ben sortir. »
3: Oui, il est pas là.
4: Il est pas là, mais il pense qu'elle est là.
3: Oui. Ou si elle est là, elle n'y a pas parlé. Je suis pas sûr que Paul Saint-Pierre-Bermondeau veut toucher à ça. C'est pas besoin de ça. Là.
5: Je sais pas. Il a touché à Vincent Marissal, donc... c'est comme, comme Wayne Gretzky a été échangé à partir de ce moment-là.
3: Oui, c'est ça.
5: Tout
3: ça,
5: est
3: c'est
5: possible.
3: Ça, c'est le sacro-saint exemple, pareil. Hein? Wayne a été échangé. Tout est possible. Tu peux changer de sexe.
5: Exactement.
3: Tu peux tromper la blonde. Tu peux changer. Tu peux jouer pour 3-4 équipes en même temps. Wayne a été échangé.
5: À partir du moment où Wayne a été échangé,
3: tout est possible.
5: décision humaine.
3: Restons-en dans l'humain, justement. À prime abord, on pourrait être fort satisfait de voir Nicolas Girard, quitter la ville de Québec, alors qu'il n'est jamais vraiment venu ici. Il gérait par Zoom, dit-on. Le grand boss du RTC, avec du grand lirage de grands pieds, là, à l'hôtel de ville. Oh, il était bon, il était excellent.
4: beaucoup.
3: Ben oui. L'électrification du réseau et la reprise de l'achalandage font partie des autres défis qui se présentent pour le RTC. 2024, rappelons-le, l'organisation a fait piètre figure dans les audits de performance commandés par le gouvernement Legault. 9e sur 10. It's a big, big, big fail. C'est l'une des pires sociétés publiques au Québec. On va tout englober. Là. Les sociétés publiques, municipales, paramunicipales, provinciales, c'est l'une des pires. Donc, bon débarras. Mais le problème, c'est que ça se peut qu'il ait exprimé son incompétence à un niveau supérieur. C'est ce qu'il y a. C'est-à-dire, on est débarrassé de lui, mais pas tant. D'après moi, il est peut-être le candidat numéro un à être ministre des Transports. Sacrifice, OK. Donc, voilà. Ça se peut qu'on paye, les amis. Nous paierons, nous paierons. On aimerait ça dire nous paierons que s'il le faut. Là.
4: Mais non.
3: Mais nous paierons et encore.
4: Sur l'immatriculation?
3: Oui. Entre autres.
4: Beaucoup.
3: Entre autres. Puis, je ne suis pas sûr que c'est qualifié pour sa bonne gestion. Donc, mais ça a été un échec au niveau inférieur, mais il y a une promotion au niveau supérieur.
4: Wow!
3: OK, merci. À surveiller également, avant d'entrer des extraits, t'as-tu mis Magali? Magali qui est là, parfait, je vais le faire écouter tantôt. Le toit du stade. Ça, c'est pas sur le radar de Tipol, mais Polo va devoir... statué. Et là, je ne sais pas qui sera le ou la ministre du... Le ministre de quoi? Le ministre du Stade olympique? Tourisme? Tourisme, peut-être. Ce serait bien cochon de donner ça à Bérubé. Bérubé, ça attend un gros ministère. C'est lui, il était là, il a ramené dans Gravel. On pourrait donner ça à qui? D'un péquiste qu'on connaît. Elsie Lefebvre. Et c'est une ancienne de la joute. Elsie Lefebvre. Let's go.
5: De l'expérience, tu sais, quand on parle de l'expérience péquiste depuis le début de la semaine, on a toujours sauté par-dessus Elsie, parce que ça fait quand même un petit bout, mais elle aussi a de l'expérience parlementaire.
3: Elsie! Quelle belle chanson. Incroyable. Le toit est prêt, donc la capote en métal est prête pour ce qui est du stade. 1 milliard! Sauf qu'on peut rien faire avec le stade.
4: C'est une canne de conserve.
3: C'est de la scrap en dedans.
4: Mais oui.
3: Bon article de Pratt ce matin dans la presse. La configuration intérieure du stade est la même qu'en 76. Wow! OK, parfait.
5: Tu marches sur le béton.
3: Ça sent la merde.
5: Ouais.
3: C'est laid. Les bancs sont défoncés. T'as une mauvaise vue partout.
5: T'as encore des bouts d'astroturf.
4: C'est comme si t'avais refait le toit au Colisée, là.
3: On a refait le toit. T'en plais ça. Exactement, on a refait le toit.
5: Changez vite.
3: Donc, la question, c'est...
4: Après.
3: Là, MLS a dit, OK, nous autres, dans 2 ans, on s'en va d'une ligue d'hiver pour que ça fitte avec les transferts, avec l'Europe et tout. Donc, on veut jouer en dedans. Si on ne joue pas en dedans, on sacle le camp. Là, les Alouettes ont levé leurs mains. Ouais, nous autres, si on veut être dans un stade qui devra être transformable. Autrement dit, les Alouettes aimeraient ça faire de l'argent. Parce qu'il n'y a pas beaucoup de sièges à McGill. Là. En tout cas, c'est ça. Au stade de
5: Percival
3: Molson, à côté de l'Université McGill.
5: Au stade, le stade du McGill.
4: Mais qui voit l'ambiance à Québec, va être jaloux.
3: Fait que là, il faut que tu configures combien ça va coûter. On le sait pas. On est bête de même au Québec. On a fait la capote ne pensant pas rénover le stade au lieu de faire le contraire. Ou en même temps, tu peux marcher de la gomme puis marcher en même temps. Le toit, oui, mais là, OK, voici le plan. Ça coûte combien? Toronto, ça a coûté 400 millions à peu près. Avez-vous vu le vidéo qui a été fait? Ça a duré sur 2 ans.
5: Oui,
3: la rénovation du Rogers Center.
5: Mais tu sais quoi? C'est privé.
3: Oui, c'est ça, exact. Non, mais ce que je veux dire, c'est que ça coûte de l'argent.
5: Oui, ça coûte de l'argent.
3: Et là, on est au Québec.
5: Mais ça coûte moins d'argent.
3: La construction, et ça va coûter, disons-le, sans se tromper, entre 500 et 1 milliard.
4: Ah, parce que, oui.
3: Et peut-être plus que ah, ça, c'est t'as sûr raison. Que oui. Parce qu'il y avait quand même des trucs qui étaient qu'on a conservés à l'intérieur du Rogers Center. Les toilettes, tu sais, c'est pas... On n'a pas tout boulé. On en a fait beaucoup, là, mais quand même, ça, là, c'est un extreme makeover qu'on fait dans le stade.
5: Oui, je comprends, Dom. Mais mettons qu'on on refait le studio ici, là.
3: Oui.
5: OK? C'est nous autres qui payent.
3: Absolument.
5: Versus... C'est le studio d'une radio publique, puis c'est le gouvernement qui paye.
3: Là, c'est nous autres qui allons être casqués. Là.
5: Mais c'est pas le même prix, là.
3: Ben, je sais.
5: C'est pas, parce que c'est toujours plus cher quand c'est géré par le gouvernement.
4: Public. L'appel d'offre public.
3: Pour ça, je dis c'est en 500 et 1 milliard.
5: Vendons le stade olympique.
3: Ben, c'est parce que là, on a le bras dans le moulin. Là. Ben, là, on vient de faire le toit.
5: Oui, je sais. Puis, tu sais quoi? On mangera pas de saucisse pendant longtemps parce que le bras, il va passer longtemps dans le moulin.
3: Regarde,
4: mais il me semble que c'est Martine Biron qui avait dit justement qu'elle allait refaire l'intérieur. Puis on va recevoir des Taylor Swift. Ouais. Pis...
3: Non, c'est Prou.
4: Ah oui, c'est vrai, t'as raison.
5: Prou.
3: Ça, c'était du délire.
5: Puis Céline Dion en résidence.
4: Ben, ouais, c'est ça.
3: Ben, oui. Et la NFL.
4: Avec
3: on négocie avec la NFL. Ouais. On négocie pas avec la NFL. On négocie pas avec la NFL. On négocie fuck all avec la NFL. Ce que Dumontier, l'ancien de la F1, a dit, c'est qu'une fois rénové... Peut-être qu'on va déposer un dossier de candidature à la NFL pour un match. Ben, je veux dire, l'enfant que vous n'avez pas mis au monde aura un pinch quand la NFL va venir. Je vous l'annonce, là. Tu sais, j'annonce ça, là. Net frais de sec. D'arrêter de rêver, là. Donc, Pratt écrit ce matin, le parc olympique refuse de garantir une date de livraison. D'abord parce que la planification est toujours en cours. Hey, on se traîne les pieds. D'abord, c'est ça le gouvernement, Dan. T'as raison, le prix, évidemment. Mais c'est de la planif. C'est toujours plus long. La planif, oui, on n'a pas parlé à l'autre, blablabla. Bla, bla. Oui, mais là, il faut encore... Il faut consulter, puis là, ça prend un comité, puis ci, puis ça.
5: Puis ça prend la...
3: Là, la MLS a dit, on sac le camp, là. Si vous n'avez pas de stade intérieur, au stade fromage, là, ils passeront pas le souffleur avant une game.
5: Mais
3: là.
5: Non.
3: C'est pas comme l'ancien stade des Bills, là, de Buffalo.
5: Ah oui, ou les...
3: C'est du soccer qui se joue en shorts.
5: Oui.
3: En shorts.
5: Il y a personne qui va mettre ses combines pour...
3: Les petits latinos, là, qui frappent la boboule à moins 17, là, won't happen.
4: Ballon gelé.
5: Alors, ça prend de place pour jouer.
3: Muy frio. Muy frio.
4: Oui, muy frio, certain.
3: Donc, c'est une autre planification de BS du gouvernement. Un autre dossier pour Polo. Mais là, il faut qu'il gère le tramway, il faut qu'il gère les humeurs de marchands, il faut qu'il gère. Il y a du stock sur la tosse, là.
5: Ah oui.
3: Polo.
4: Le budget, puis les infrastructures.
5: Il faut qu'il fasse une mise à jour économique qui va passer dans le beurre, là, parce que son premier exercice, tu veux pas avoir à négocier avec toutes les autres parties.
3: Mais Polo est sous surveillance. Polo est sous surveillance. Par qui vous pensez? Magali Lalionne.
5: Ben oui.
4: Ah oui.
5: Je suis pas certain que ça que...
3: Ben, j'ai un extrait. T'as-tu écouté?
5: Non, oui, je sais ton extrait, mais je suis pas certain qu'elle soit si péquiste que ça, Magali. Je pense vraiment que les boss de la centrale syndicale sont devenus QS.
3: Moi, je pense que son parti, c'est la FTQ. La FTQ est un parti en soi, moi, je pense. Et elle est forte de par son membership. Elle est forte parce qu'on lui donne une tribune à RDI.
5: Mm-hmm. Eh oui.
3: D'ailleurs... Pourquoi elle? Tu sais, moi, je suis Caroline Senneville.
4: Senneville, oui.
3: Moi, je lève ma main, moi aussi. Le gars, le barbu, là, qui fait du bench, s'occupe des profs, là. Éric Girard.
5: Ouais, le gars, faut pas. Le gars qu'il faut pas crever, c'est jaune 2.
3: Non, non. Éric Girard, lève sa main, moi aussi. Ah, toi, t'es un homme blanc, débarrasse. Pas ton tour. Radio-Canada a statué. Écoutons Magali sur ce qu'elle dit être les priorités des 100 premiers jours de Polo.
6: Les taxes, réduire l'immigration, c'est extrêmement
3: dangereux. Je vais recommencer. Puis, pardon pour le son, c'est moi qui ai tapé ça sur la gueule le matin. Là.
6: Mais baisser les taxes, réduire l'immigration, c'est extrêmement dangereux. Je pense pas qu'on utilise, on devrait, dans les 100 premiers jours, s'aventurer sur ce terrain-là.
3: Donc, membre de la FTQ, hein, vous êtes combien? C'est plusieurs, d'après moi, dizaines de milliers, là. Puis je vais conservateur. Là. On est peut-être dans le 100 000, 150, je ne sais pas combien, là, mais il y en a beaucoup. Là. Donc, soyez rassurés ce matin, votre présidente ne veut pas
4: on
3: que
4: dit
3: vous
4: plus
3: payiez...
4: plus de 600 000 membres.
3: 600 000 membres! Hey. Votre présidente ne veut pas que le prochain gouvernement baisse les taxes. Puis ça, j'exagère pas. Là. Elle vient de le dire. Là. Elle vient de dire que c'est extrêmement dangereux de baisser les taxes. Il hey, faut le faire, là. Ça prend un
4: dangereux,
3: sacré
4: culot. Hein, ça, ouais, oui.
3: Ça prend un sacré culot. Dans mon optique à moi, et c'est peut-être moi qui est dans l'erreur, un syndicat défend la veuve et l'orphelin. Peut-être que j'ai l'ancienne définition du syndicat. Peut-être que je devrais me racheter un nouveau Larousse. Peut-être que j'ai un vieux Larousse. Défendre la veuve et l'orphelin, défendre l'ouvrier, défendre la mère de famille, ben, défendre la classe moyenne.
4: Tu veux que l'ouvrier
3: a faim.
4: Elle en veut plus dans ses poches.
3: Elle veut plus dans ses
4: me
3: poches.
4: Me semble.
3: De la misère à vivre. Elle devrait
5: elle.
3: Dire... Voilà. Elle devrait dire, dans mon optique à moi, syndicaliste, mettons, là, je me transforme en syndicaliste, là. Il faut soulager le peuple, M. Saint-Pierre Plamondon. Soulager le peuple dans les 100 premiers jours, sinon nous prendrons la rue. Il y a du gaga-gougou au travers, là. Tu pètes de la broue, là.
4: Ben, t'sais.
3: Mais elle défend le modèle. Ben. Elle défend le modèle. Elle ne défend pas le monde. Elle défend le modèle. Et trop de politiciens également sont comme elle.
4: Environ 170 000 membres travaillent dans la fonction publique. C'est ça.
5: Mais c'est surtout du monde qui s'intéresse pas à ce qui se passe à la tête de leur syndicat. Écoute, on a de la misère à aller faire voter le monde lors des élections.
3: Oh oui.
5: Les directions de syndicats font ce qu'ils veulent. C'est pareil comme les directions de commissions scolaires avant. Ils font ce qu'ils veulent parce que quand il vient le temps d'aller voter pour un nouveau directeur, un nouveau boss, ben ça les intéresse pas.
3: Gros dossier d'enquête hier, Dan. Gros dossier d'enquête. Oui, c'est magistral ce qu'ils ont fait. Bravo, Radcan, bon, ça bon. Sert à ça. Savez-vous quoi? Payer des taxes pour un réseau public qui fait de l'enquête, pas des quiz, du gaga-gougou, puis des shows ridicules comme tout le monde en parle, ça, je veux pas payer de taxes pour ça. Je veux pas payer de taxes non plus pour des shows de radio extrémistes, complètement biaisés, ça m'intéresse pas. Par contre, ça, c'est d'intérêt public. Pour moi, dans mon optique à moi, un diffuseur public fait de l'enquête.
5: C'est gros, là. Il y a un gars qui a perdu sa job à cause de...
3: C'est gros, exact. On parle de prostitution, on parle d'exploitation sexuelle. Et là, on parle de l'émission d'hier. Docteur Vampire, un chirurgien montréalais, recruteur d'escorte. Mounir Bachour, qui opérait à l'âge de 57 ans, beaucoup, beaucoup, beaucoup, chez LASIK, MD. À Montréal. Pouf, il a perdu sa job le matin. Il n'appelait pas chez LASIK pour rien. Là. Mais quand même, plus de 170 000 interventions à son actif. Ah, il était bien bon. Sauf que le gars avait une double vie. T'as sorti certains extraits, je pense.
5: Oui, j'ai sorti quelques extraits. En fait, on parle des, d'agences d'escorte. Comment ça se passe dans les agences d'escorte?
3: XO ou OX, là?
5: Oui, XO, l'agence d'escorte qui a été fermée. Puis, je vous ai déjà parlé d'un podcast qui s'appelle La pire erreur de ma vie, où c'est une fille qu'on appelle Clémentine. Je sais pas si c'est, parce qu'elle s'appelle Clémentine aussi, la fille. Je sais pas si c'est la même. Je vais pas comparer les voix, là. Je suis quand même pas freak à ce point-là. Mm-hmm. Mais qui raconte comment est-ce qu'elle est embarquée dans cet univers-là. Puis elle, ce qu'elle dit, dans le fond, c'est que ben c'est des chums de filles, ils se parlaient, puis ils ont été sur le site Sugar Daddy, où tu trouves un Sugar Daddy, où tout marchait très, très bien,
4: ouais. Jusqu'à
5: temps où un jour, il y a un gars qui arrive sur le site Sugar Daddy, qui fait comme les autres, pas de sexualité, puis toute la patente, puis qui paye la... Mais qui était un recruteur qui, au final, a réussi à l'embarquer là-dedans. Écoute, il y a une journaliste de Radio-Canada qui a été rencontrée un directeur d'agence d'escorte, undercover, en caméra cachée, elle se fait passer pour une fille qui veut faire de l'escorte. Elle est à micro caché et elle parle avec le pimp et le pimp lui raconte comment ça se passe au début parce qu'elle commence là.
7: Combien de clients et idéalement tu veux par jour tu penses?
8: Peut-être qu'au début.
7: On juste demande minimum 3 clients.
8: Minimum.
3: Okay, c'est bon. Là.
7: Comme after, tu vas avoir des calls like no breaks, you know?
8: Okay.
7: Si tu veux 4, tu vas avoir tes 4 back à back. Midi, un heure et call, 2h30, 3h45. Merci, bonne journée.
3: Il
5: y en a-tu des clients, tu penses? Il a dit...
3: Qui a enregistré ça?
5: C'est la journaliste. Elle est dans son char. Elle est en train de passer une entrevue pour devenir escorte.
3: Extraordinaire.
4: Ouais, très bon.
3: Quelle est la journaliste? On va
5: lui donner un masque. C'est le journaliste
3: d'enquête. C'est très, très, très bon. C'est renversant. Je n'ai pas regardé la vidéo. Hier, comme je vous dis, je n'étais pas à maison. Mais là, on en écoute des extraits en ondes ce matin. C'est depuis hier qu'on sait que ça va faire bang. Ça fait bang.
5: Puis le gars, il dit, si tu veux faire 4 clients, midi et demi, 1h15, 2h, 2h45, 3h30, ta journée est finie. Donc,
3: ça te laisse pas grand temps pour prendre une douche.
5: Puis en même temps, ça prouve-tu que...
3: Ben, c'est industriel. Ben, c'est une grosse ville, Montréal.
5: Ben, je comprends.
3: Boston, New York.
4: Et du client à la
5: Je sais, je sais, je sais. Je sais que c'est le même
3: c'est
5: partout dans le monde.
3: C'est pas juvénile, ça. Là.
5: C'est le même partout dans le monde. Mais moi, ça me... Tu sais, je pense à des... Regarde, je vais vous faire entendre la fille dont je vous parlais, là, Clémentine.
3: Oui.
5: Elle, ça fait 2-3 ans qu'elle n'est plus là-dedans, elle. OK? Et elle raconte, elle montre des photos qu'elle a prises suite à certaines expériences aux journalistes.
9: Ce ici, c'est comme quelqu'un qui m'avait mordu, comme plusieurs fois.
10: Mordu au bras?
9: Oui.
5: Les cicatrices sont encore visibles, on voit les dents.
9: Ça, c'était quelqu'un qui m'avait cogné le genou.
10: Elle s'est pas cognée un petit peu?
9: Oui, non. Puis ça, c'est des brûlures qui ont comme un peu infecté.
10: Des brûlures de quoi?
9: De cigarette.
3: Ça n'a pas d'allure, ça. C'est, mais première question que j'ai, où est la police? On a arrêté qui?
5: Ben, c'est tous des rapports de police, là, donc les polices sont pas...
3: Mais ont-tu intervenu? Ont-tu arrêté du monde?
5: Je sais pas si ils ont arrêté. Ça devient difficile, là. C'est un client, le gars s'appelle Snoopy. Il y a pas beaucoup de suivi qui peut se faire des clients. Il faut voir les registres des agences d'escorte, là.
3: Oui, mais c'est là on parle de voie de fait et de torture.
5: Je sais, il faut le retrouver, le gars, torture. C'est ça que je te dis.
3: Le gars, c'est un PIM aussi. Lui, il est exposé ce matin. C'est un PIM, le gars là, de la ZIC.
5: Oui,
3: là.
5: Le gars de la ZIC, les deux prochains extraits, je vous parle du gars de la ZIC. Là. Mais tu sais, les PIM, les clients rentrent là. Comment tu t'appelles? Je m'appelle Derek Jeter.
3: Oui, je sais.
5: C'est OK, Derek Jeter. La police arrive, ils savent bien que c'est pas le numéro 2 des Yankees qui a payé 150$ pour ça. Mais moi, ma question, c'est pourquoi... Est-ce qu'il y a tant d'histoires encore de même? De gars... Je m'excuse, je veux pas devenir... mais des histoires de brûlures, de cigarettes...
4: Complètement débile.
3: C'est débile.
4: Débile.
5: Ça me fait penser à l'histoire débile, en France du gars qui dopait sa blonde puis qui était 50 à passer dessus. Mais pourquoi est-ce qu'on trouve du monde qui sont prêts à participer à ce genre d'activité-là?
3: Oh oui.
5: Pourquoi est-ce que sept gars trouvaient que c'était une bonne idée d'embarquer sur une fille qui était encore à Cornell?
3: Exactement.
5: Mais qu'est-ce qui leur passe dans la tête? Qu'est-ce qu'ils trouvaient excitant à brûler une fille avec des cigarettes?
4: C'est une déviation, là.
3: Ah, c'est une déviance totale.
4: C'est
3: une déviance totale. Puis l'Internet n'est pas étranger à ça, là. Le type de porn qui est disponible, gratis, tu viens désensibiliser à un moment donné. Il y a de la porno ordinaire, un gars, une fille, ou mettons deux lesbiennes, ça, qu'on comprend, c'est ce qui est consommé de manière fréquente depuis 30-40 ans. Là. T'sais, mais là, c'est parce qu'on est rendu ailleurs dans le porno disponible. Ce qui est disponible, ce qui est disséminé, ça vient nous désensibiliser. Là. C'est sûr qu'il y a une grosse désensibilisation à tous ce qui s'appelle violence. Puis nous autres, on pense, nous autres étant les gars, parce que visiblement, on a des problèmes. Là. Faut se parler à la gang, là. On se parle à la gang, là. C'est pas des filles qui ont torturé des gars, c'est des gars qui ont torturé des filles, là. Donc, faut falloir se parler, là. Mais c'est sûr qu'il y en a qui sont désensibilisés. Moi, je pense que c'est là qu'est le problème. Désensibilisation émotive et mentale, déconnexion.
4: Trouver ça normal.
3: Et normalisation et fantasme. Jusqu'à passer à l'acte. Epstein. Quelqu'un dit le réseau Epstein, c'est exactement
5: je
3: ça.
5: Je sais que c'est ça. C'est pour ça que je voulais spécifier que c'est pas juste au Québec. Mais...
3: Ah, c'est partout. Epstein, c'est international, en plus.
5: Mais c'est... Tu sais, on va falloir se le dire, les gars, là. Dans notre gang, il y a beaucoup de débiles.
3: Ben oui!
5: Il y a beaucoup de débiles. Parce qu'il n'y a jamais de femme qui fait ça.
4: Ouais.
5: Tu sais, les histoires de talons hauts...
3: Ben non, c'est ça, on n'est pas là.
5: C'est du consentant.
3: Là. Oui.
5: Donc, je vous présente maintenant le docteur Bachour.
11: L'homme dont parlent ces femmes, c'est Mounir Bachour, un chirurgien des yeux reconnu mondialement. Le docteur Bachour est une figure de l'entreprise LASIK MD. Il se vante régulièrement d'être l'un des meilleurs au monde dans son domaine. C'est lui d'ailleurs qu'on voit dans ses publicités de LASIK MD.
3: Wow!
12: Il connaissait tout le monde dans le milieu puisque c'était un client. Donc, il bookait très souvent à travers les agences, surtout les nouvelles filles, très jeunes.
2: Et les filles racontent des histoires.
13: Il prend pas le nom comme une réponse. La douleur l'excite. Donc, il croit que ça nous excite aussi.
3: Quelqu'un de méchant, là.
13: Un jour, il m'a étranglé avec sa ceinture. Il m'a dit, je peux te réanimer à tout moment parce que je suis un docteur extraordinaire.
14: Il m'a dit, j'aimerais ça t'ouvrir le ventre. Comme mettre mes mains partout à l'intérieur de toi.
12: Mounir avait une fascination pour le sang. Il nous disait qu'il était un vampire. Il était fasciné par l'immortalité.
3: Hey.
12: Un jour, dans une chambre...
2: Là, je vais couper. Je vais couper parce que l'histoire de sang...
3: Mais 640, le matin. J'entends ça, là. Si vous avez déjà lu l'histoire de Joseph Mengele, nazi, c'est le sentiment d'impuissance, puis de toute puissance en même temps, puis je suis capable de tout faire, tout est permis et tout. On n'est pas très loin de ça, là. C'est dans la psychiatrie, puis la profonde méchanceté. Là, on est dans le evil, mais on est ailleurs, là. Moi, je pense qu'on peut le rentrer dans cette catégorie-là. À entendre ces témoignages-là. Et on verra s'il y a procès. Il faut nécessairement qu'il y ait un procès pour que ce gars-là soit traduit en justice. Moi, c'est à ça que je pense. Bravo pour l'enquête journalistique. Il faut que ce gars-là soit coffré. Là, vous avez assez de témoignages. Hey, nous autres, on a réussi à coffrer un pédophile quand j'étais jeune, on était une dizaine. La prépondérance, à un moment donné, là, quand ça fait... Quand tout cadre et tout, avec avec des faits, avec... tu sais, il y a quand même des détails qu'on donne et tout. Tu sais, à un moment donné, ça saute aux yeux que, ouais, finalement, il y a corroboration. C'est ça que le mot que je cherchais. Il faut que ça soit corroboré. Mais là, on est beaucoup avec l'écoute électronique dans la corroboration. Je ne sais pas si l'écoute électronique peut être admise en preuve quand c'est fait de travail journalistique. Il faudrait parler à des procureurs.
2: Ben, ils ont accès à tous les rapports de police. Ils nous les montrent dedans.
3: Ben, ça veut dire quoi? Ça veut dire que la police a coulé ça.
2: Ben,
3: parce qu'ils ne sont pas capables de porter des accusations.
2: Parce qu'ils ont donné ça au...
3: Un procureur, ça ne débloque pas.
2: Et voilà, ils ont donné ça au...
3: Ça arrive, ça. Procureur ne débloque pas. Enquêteur en crucifix. Enveloppe brune. Journaliste. J'ai déjà joué dans ce film-là. Ben, à moindre égard, vous comprendrez, mais c'est ça qui s'est passé.
2: C'est là. Exactement ce qui s'est passé avec la police de Longueuil dans l'affaire de Joël Legendre.
3: Oui.
2: Dans l'affaire de Joël Legendre, un reportage à TVA, une émission d'une heure, émission spéciale sur Joël Legendre, un dimanche soir à TVA, où on montre à quel point il est bon, à quel point il est parfait.
3: À certains égards,
2: le lendemain,
3: Scorpion
2: la police
3: aussi
2: a poussé l'information.
3: Dan, Scorpion aussi, à certains égards. À certains égards, il y a des trucs... qui ne pouvait pas sortir et à certains égards, on s'est organisé pour que ça sorte, pour protéger les filles, entre autres, pour sensibiliser sur la dangerosité envers les gangs. C'est comme ça que ça marche.
2: J'ai un dernier extrait
3: de
2: faire entendre.
3: Aux États-Unis et puis en Europe, ça marche comme ça aussi. Quand ça avance pas là, du côté des procureurs, c'est ça qu'on fait, mais là... là, la chaleur est sur qui, là? C'est là que je cherche ce matin.
2: Elle est beaucoup sur le docteur Bachour, parce que le journaliste qui a fait le reportage, il s'appelle Romain Échoué.
3: Oui.
2: À un moment donné, il est allé le confronter, le docteur Bachour.
3: Ça, c'était écœurant. Il est en train de vider son coffre de char.
2: Et voilà.
15: Docteur Bachour?
16: Yes.
15: Bonjour. Do you speak French?
16: Not really.
15: A little bit?
16: Yeah. Oui, je comprends.
15: Je suis journaliste pour l'émission Enquête à Radio-Canada. L'émission Enquête, ce TV show, Enquête pour CBC Radio-Canada.
16: OK.
15: On a découvert que vous faites du recrutement pour des agences d'escorte.
16: Non, that's not true.
15: Non?
16: Non, absolutely ouais. Not.
15: Mais beaucoup de filles nous ont dit que vous recrutez des escortes.
16: Absolutely not. I have nothing to do with it.
15: OK. Wow.
16: Whatsoever. Thank
15: Mais
16: you.
15: Beaucoup de femmes aussi nous ont dit que vous achetez des services sexuels.
16: Absolutely not.
2: Peace out. Bye-bye.
3: C'est excellent. C'est le prix de journalisme de l'année. Il n'y a pas personne qui peut surpasser ça, à mon avis. Beaucoup de questions, par contre. On a les faits exposés de manière brutale. Beaucoup de questions. Procureur, là, on exposait tantôt qu'on était comme dans un vide politique, là. Aujourd'hui, ça prendrait, mettons qu'on est dans une société dite normale, le ministre de la Sécurité publique qui ordonne une enquête.
5: Le ministre de la Justice. Pourquoi est-ce qu'il n'y a pas eu d'accusation?
3: Exact. Et qui... Est-ce qu'il y a un task force pour la prostitution juvénile aussi à Québec? À Montréal, pardon. Ça se passe à Montréal.
5: J'imagine que oui.
3: Là. C'est... On n'entend pas beaucoup de noms de clients.
4: Ça recrute encore, hein? Il n'y a pas si longtemps.
3: On n'entend pas beaucoup de noms de clients. Moi, c'est la prostitution juvénile là, qui m'inquiète le plus. Et la torture, évidemment. Là,
5: ben, ce qu'on rapporte là-dedans, c'est qu'il y a beaucoup de... Il y a beaucoup de 17, 18, 19 ans.
3: Oh oui, des jeunes femmes torturées. Non, ça prend une action. Puis, aujourd'hui, y a-tu encore une première ministre? Elle est encore là, Cricri?
5: Oui,
3: elle est encore
5: là.
3: Elle a démissionné, mais pas de son poste de premier ministre. De la job de la CAQ.
5: Parce que les...
3: Mais aujourd'hui, c'est qui est cette sécurité publique? Yann Lafrenière?
5: Oui.
3: Il faut qu'il saute dans le tas aujourd'hui. Là.
5: Je pense que oui.
3: Puis s'il veut se donner de l'importance parce qu'il s'en va chef.
5: Exactement. Il veut participer aux courses à la course à la chefferie. Puis... Écoute, le modus operandi est assez simple. Là. C'est tout le temps la même chose. C'est fugueuse 3.0. Oui. Là. En fait, les filles sont recrutées à 17, 18, 19 ans.
4: Pas plus jeune que ça.
5: Et facile.
3: Sont envoyées ailleurs pour être désensibilisées. Toronto.
5: Mais les 10 premières briques, là, les premiers 10 000 piastres, ils ont ça facile. Là. Ils s'arrangent.
3: Ben pour les endormir. Le luxe, les bijoux, blablabla.
5: Exactement.
3: Comme dans Scorpion.
5: Et voilà.
3: Même affaire.
5: Un coup, ils sont embarqués jusque-là.
3: Ils doivent de l'argent, là, ben à l'EPIM, bien souvent. Là.
5: Ben oui, parce qu'à un moment donné...
3: t'es belle, je t'ai gâté, t'as un beau manteau.
5: Dans la conversation que je vous ai fait entendre, la journaliste qui est dans le char, qui passe une entrevue pour avoir la job, le gars, il explique, t'as une enveloppe, tu mets le nom du client, les patentes, tout, le montant, puis à chaque fin de journée, il y a quelqu'un qui ramasse les enveloppes qui sont cachetées.
3: Je cherche à voir si c'est encore membre du collège. Je suis pas capable d'avoir accès là, au catalogue du collège. Mais
5: l'ASIC, le sacré dehors, c'est ça qui est important. Les autres, aussitôt qu'ils l'ont su, ils ont dit « OK, dehors, bonhomme. »
3: Ça prend des arrestations. Lui, ça prend des menottes. Vous cahiez en dedans. Les clients aussi, ça prend une enquête. Puis le procureur, qui est le procureur ou la procureure qui a refusé de déposer des accusations?
5: Ah, ça va être compliqué, hein.
3: Ça, on peut trouver ça. À Montréal, si la gang de Radio-Can qui ont l'air d'être là-dessus puis qui ont l'air à mordre le mollet, pas à peu près.
5: Je peux pas gagner ça.
3: Sortir. Hein?
5: Je peux pas gagner ça.
3: Ouais. Ah, j'ai bien l'ouvrage, hein? Les procureurs de la Couronne.
4: On a,
3: ils se plaignaient qu'il y avait beaucoup d'ouvrages.
4: La pile est pleine.
3: La pile est pleine.
4: Ouais.
5: Celui-là, je suis pas certain de le gagner. Je peux pas le négocier non plus.
3: Bel job, civil. Dan. Ça a fait le tour de ça. Ben, bel job. C'est sûr qu'on est vendredi. Là. Les gens vont dire, ouais, mais là, vous n'êtes pas happy. Ouais, mais c'est la réalité. Ça s'appelle la vie. Karine qui décide d'avoir un peu de laisserie là, ce matin. Duhaime, ça n'a pas de bon sens. Il met le feu à la région. Duhaime qui a été quand même élu beaucoup, et avec beaucoup de conservateurs. Mais là, ça ne fait pas son affaire. Et là, elle attaque Patrick Paquette, qui sera ici d'ailleurs mercredi, ne lui en déplaise. Patrick qui va venir beaucoup. Juste avertir les gens au Journal de Québec.
5: Yeah.
3: Il va venir ici. Parce que Patrick connaît beaucoup ce dossier-là qui n'est pas terminé. Quel est le montant? C'est tout ce qu'on demande. Quel est le montant? Karine, parle pas de ça.
5: As-tu l'impression que
3: on
5: c'est...
3: en a assez parlé! On a le vœu, le tramway! Parle pas de montant.
5: As-tu l'impression qu'il y a quelque chose qui s'est brisé entre le journal et la mairie cette semaine?
3: Ben, j'ai vu le choix de photo, là.
4: Ouais.
3: Peut-être, effectivement.
5: Le choix de photo, encore une fois, Karine, ce matin, Marchand aurait dû fermer sa gueule.
3: Le maire doit cependant éviter à tout prix d'accorder une importance démesurée à Éric Duhaime, qui ne demande que ça. C'est ainsi que le chef conservateur entretient la flamme, qui est à mettre le feu à la région! Ouais, il donne un petit conseil, mais elle veut se rapprocher. Elle dit qu'il a été maladroit. Mais non. Moi, je pense que les coups de batte de baseball, Dan, humblement, là, c'est à la tête de Duhaime pas mal. Là,
5: non, elle, c'est sûr. Ça.
3: Oh, oui. Éric s'en fout. Savez-vous pourquoi? Il a été formé par GSP. Oh.
4: Voilà.
5: Puis Éric, à matin, il est en vacances.
3: Éric est en vacances jusqu'à mardi.
5: Ouais.
3: Donc, bien lui en face. Effectivement, le choix de photo, page 21, Journal de Québec. Avec la bourgmestre, ma chère, la bourgmestre.
5: La bourgmestre.
3: Mon nom, c'est Charlotte Bezler et je suis bourgmestre. Et je vous

0: C'est un peu comme je t'avais demandé c'est quelle race, puis tu me réponds c'est un chien.
1: Ben, c'est... Ça se recycle, Très bon. Moi, on a décaissé. Les amis, le Becherel, on a décaissé, on décaisse et on décaissera. C'est tout. Un million pour la nouvelle place de Namur. Hey, un peu de respect de Namur, sinon on va t'en entendre dans le mur, c'est clair? 6h51, quoi d'autre dans le journal? Très bon, Mario, ce matin. Mario en a rien à foutre de l'expression « mystère Québec ». Les petits commentateurs crétins de Montréal. Oh, il se passe de quoi, là, à Québec? Les radios. La chouetteuse d'RDI aussi, là, qui décide de s'en mêler.
2: Je sais pas, Patrick, ce qui se passe à Québec avec la radio.
1: Puis il y en a d'autres aussi. Là. Oh, le Devoir, entre autres. Mario les recase en disant, non, le problème, c'est Montréal. Le vrai problème, c'est mystère Montréal. Et à Québec, on est des gens plus allumés. Pourquoi? Je lis le dernier paragraphe. Dans le Grand Québec, presque tout le monde a touché au gouvernement. Tu y as œuvré pendant quelques années, tu as fait un stage étant étudiant, tu travailles pour un fournisseur du gouvernement, sinon c'est un membre de la parenté qui est fonctionnaire. Les gens de Québec savent mieux que quiconque ce qui cloche. Comme contribuable, ils souhaitent que ça change. Si le mystère partait de là. Extraordinaire. Mario, ce matin, très bon, très bon. Jojo, par contre, exagère. José Legault exagère. Tu sais, maintenant, on haït la CAQ, là, mais tu sais, des fois, quand tu beurres une toast, tu peux faire un dégât dans l'assiette. Tu sais, quand tu beurres une toast, tu mets de la confiture, là. Ah, ouais,
2: t'en mets trop.
1: C'est parce que maintenant.
0: T'en as partout ses mains.
1: T'en as partout ses mains.
2: Sur le comptoir.
1: Ça colle, c'est collant, là. Là, t'as beurré le couteau. Ça, c'est de la belle marde, là. Jojo a trop beurré la toast. La CAQ devrait s'excuser pour la crise en itinérance, les amis. Là. Je veux dire, arrêtez. Je veux dire, vous avez beau haïr la CAQ, elle est méga, méga péquiste à côté. Là. Ça, on va arrêter, là, s'il vous plaît. Juste, on va reculer. Là, aller à Vancouver, aller à Winnipeg, à Edmonton, à Calgary, à Halifax, à Moncton, à Trois-Rivières, shit. À Shawi, il y a des itinérants. Mais à l'extérieur du Québec, c'est ça mon point. Là, je parle même pas des States. À Saint-Angèle, t'as des quartiers au complet, tout ça. On en a parlé hier, d'ailleurs, Dan. C'est toi-même qui soulevais le point que c'est un problème américain.
0: Oui.
1: Tu sais, américain dans le sens de le continent
0: continental.
1: Américain.
0: Oui, continental.
1: Donc, Jojo, t'exagères, ça tosse. Dominique Laroche, on peut-tu l'envoyer paître?
0: On peut-tu l'envoyer paître
1: et solide a traité la victime de grosse crise de vache? Excusez, c'est entre guillemets. Ça a été dit devant le tribunal. Habituellement, un accusé, fermetagueule.com.
0: Mm-hmm.
1: Fermetagueule.com. Lui, il n'a pas fermé sa gueule. Si au moins, il avait dit « Merci, monsieur le juge, OK. » Mais là, il s'est viré vers la victime. Non, non. Ça finira pas bien. Ça finira pas bien pour lui. Tout comme notre perv of the day. C'est dégueulasse, là. Avez-vous vu l'histoire à Montréal du monsieur, c'est pas mal trop poli, moi, matin,
2: la vidange
1: qui a exploité des petits Africains. Avez-vous vu ça? Gilles Provencher. Lui, il venait en aide aux Africains, les Maliens, entre autres. Il y payait des complices pour lui trouver des victimes mineures dans des villages. Il a versé 16 000 $ à 8 femmes entre 20 et 21. Gilles Provencher choisissait les filles, leur âge, leurs préférences relatives aux actes sexuels, explique la procureure de la Couronne, Karine Lagacé-Paquette. Au moins 9 fillettes âgées de... Désolé, là. 5 à 10 ans. Ça, c'est next level, là. OK? Et une dizaine d'adolescentes de 12 à 15 ans ont été photographiées sur une longue période à son bénéfice. Il regardait en direct les agressions sexuelles de ses victimes. Il a versé des milliers de dollars à une mère pour obtenir des vidéos sexuelles de sa fille de 8 ans. Elle habitait dans un village très pauvre du Mali. De nombreuses images de cette fillette ont été retrouvées chez lui parmi des centaines de fichiers. Ça va mal finir, Gilles. Ça va mal finir. Il s'en va en dedans pour un bon bout. 7 ans de détention. Il fera pas 7 ans. Je ne souhaite pas de mal à personne ici, là, mais

0: il ne fera pas 7 ans. Il ne fera pas 7 ans. Ça passe pas, ça.
1: Ça va être tough.
0: Au fédéral, là.
1: Ah non.
0: Fédéral, là, t'as des gangs, t'as des Italiens, les gangs de Jamaïcains, des Russes, les Hells, ceux qui voulaient être Hells, ceux qui auraient pu être Hells et qui ne l'ont pas été. Il y a de la frustration là-dedans. Puis la gang du Pic à Turmel. Et les autres, que la North Gang, Blood, machin, là, c'est pas des gens amusants, là. Gilles arrive avec son cabaret et son petit pudding. Ça se peut qu'il y ait la fourchette, mais la fourchette en métal. Ouais. En tout cas, je veux pas... Mais vous savez la réalité. Là.
2: Mais une fourchette, là, tu me parles de quelque chose qui a des dents.
0: Oui, oui, exact. Elle en a. Alors, voilà. Il va être sous Protec Morin. Oui. Oui. Au début. Hey. À un moment donné, il est mieux de ne pas faire chier les gardiens, ben ça se peut que la porte soit pas soit débarrée. Là. C'est la vie, on appelle ça la vie carcérale. Ça s'appelle comme ça, mesdames, messieurs. Et effectivement, vous avez bien raison. C'est un membre de la tribu qui écrit ici, Gilles ferait ça à vie aux États-Unis. Effectivement.
2: Ben oui, il ferait ça à vie aux États-Unis.
0: J'aime ça des fois, des peines comme ça. Là. 248 ans!
1: Puis savez-vous quoi?
0: J'aime ça!
2: Puis il serait fusillé au Mali.
0: Et après une belle torture au savon à l'acide. Mm. Tu sais, tu vois le genre, là? C'est pas des pays amusants. Là.
2: Non, c'est ça. Lui, il mériterait les seringues du Tennessee. Là.
0: Hey boy. Ouais. Hey boy. Là, je voulais vous parler des émeutes en France et tout, mais là, il est déjà rendu 7 heures.
2: On est vraiment pas en mode vendredi matin encore.
0: Ben, c'est la réalité, mon cher Dan. Je sais que tu veux nous amener ailleurs. Mais c'est là, on est arrivé, là. On est ailleurs. And it's Friday, baby. Bon réveil à tous.
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0: Oui, encore du sport puis de l'amusement.
3: Si vous

0: Canadien.
1: Voilà.
0: Canadien. Ouais, ils ont bien joué. Ouais, oui.
1: Ils ont bien joué.
0: Ils ont perdu.
1: C'est ce que Martin Saint-Louis dise.
0: C'est une grosse défaite. C'est une grosse défaite là, contre les fucking prédateurs de Nashville.
2: La CAQ a travaillé très fort. Mais ils ont perdu.
1: Résultat pas là.
2: J'ai travaillé fort, monsieur le juge, dans la campagne, dans mon comté de Vachon, dans le comté de Verchères, ma chère, dans le comté de...
0: Ruba a eu la meilleure campagne.
2: Oui.
0: Elle a fini quatrième.
2: Elle a perdu. Donc, good guys finish last.
0: C'est tout. Une façon de se reprendre demain, c'est les... quand même cas particulier que...
2: Arrêtez de dire qu'il y a trop de bonheur en passant. Parce qu'il y a des clubs qui jouent bien, là. Il y a des clubs qui jouent bien, mais on ne descend pas de trophée. Vous avez raison, il y a de bonheur. Mais il y a des clubs qui jouent mal, comme le Canadien. Oh, ils ont bien joué. Mais il y a des clubs qui jouent bien. Et ça, on a le droit d'en parler. Si on a le droit de parler de clubs qui jouent bien, on a le droit de parler de clubs qui jouent mal. Et Fowler, là...
1: Ordinaire.
2: Question. Est-il un Tim Tebow sur patin?
0: J'ai pas vu les... j'ai pas vu les buts.
1: Patrick, il est correct, là, mais tu sais, c'est pas...
2: Patrick... En jeune âge, a fait des miracles. Lui, a-t-il déjà fait des miracles? On va lui laisser plein de chance. Mais serait-on en présence de un cas de Tim Tebow sur patin? Excellento NCAA. Il y a des chandails qu'il a vendus, des brosses à dents, des porte-clés. Mais méga fail NFL. Méga fail.
0: Je comprends pas ce que tu veux dire, mais en même temps, Tim Tebow, on le savait qu'il serait pas bon dans la NFL.
2: Pas vrai, ça.
0: Ben oui, c'est vrai. Dumb.
2: Toi, tu le savais parce que t'es un spécialiste. Mais il y a des ben clubs ouais, qui ont donné...
0: Je suis pas un spécialiste. Il y a au moins 1000 personnes connaissent ça plus que moi. Mais tu sais, on le savait.
2: Ils ont donné des chances, là.
0: Oui, ils ont donné des chances, c'est sûr. C'était fucking Tim Tebow.
2: Ce que je veux dire, c'est que...
0: C'était le bras droit de Dieu.
2: Ben oui, mais Fowler aussi. Il a battu plein de records.
0: Ah oui. Ah oui, je sais qu'il a battu plein de records.
2: Il y a des attentes qui viennent avec ça.
0: Mais il y avait...
2: Comme Manning, il y en aura, d'ailleurs.
0: C'est ça, c'est ça. Tim Tebow, il n'y avait pas beaucoup d'attentes. Il a surpris avec sa saison où il...
2: Parce qu'il n'y a pas de bras, hein? C'était ça son problème, entre autres.
0: C'était l'époque où on doutait toujours des pales gauches. Donc voilà pour le Canadien. Ils ont perdu le prochain match demain contre Détroit.
2: C'est les blessures, hein? Oui, mais à un moment donné, c'est des gars de la Ligue nationale. Il y a un gars de la Ligue nationale qui remplace un gars de la Ligue nationale. Ben oui, ils sont supposés jouer. Le gars là, l'autre bord, on y donne. Là, il a arrêté là, l'époque, mais...
1: Bon, il y a un but peut-être, donc, là, je ne veux pas défendre le Canadien, mais il y a un but peut-être qui était douteux hier parce que la rondelle est rentrée que le filet soit déplacé.
0: Moi,
1: là,
0: ce que je trouve inquiétant, c'est ce qu'on faisait bien l'année passée qu'on ne fait plus, puis c'est surtout autour du changement de l'effectif. On est plus bon sur les unités spéciales, puis on est plus bon en défensive.
2: Exact.
0: On a changé le coach à la défensive, puis on a changé de stratégie sur les unités spéciales. Ben, il faudrait peut-être revenir à la recette de l'an passé. Je dis ça, je dis rien, là. Tu sais, un peu quand tu te rends compte que les changements que t'as faits, si t'as monoplace en F1, ça marche pas. Ben, tu vas prendre le cockpit de l'année passée, il marchait mieux.
2: F1, y a-tu des ajustements qui se font? Y a des ingénieurs qui dorment pas, là. Ils sont sur le gros juice.
0: Demain.
2: Red Bull, hein, les vis, on change de l'aileron, blablabla. Bla, bla. Hey, regarde, ça peut changer, là. Ben, regarde, Verstappen, il y a eu quand même des courses de marde, bing. La technique, la technologie. Non, faut travailler du côté de Montréal. Là.
0: Demain, il y aura un match numéro 5 dans les séries au baseball. Les White Sox.
2: Je prends les White Sox maintenant.
0: Ah,
2: j'aime ça. Là, hier, les Guardians ont gagné.
0: Ça fait 120 ans que les White Sox n'ont pas gagné une série.
2: Je prends pour eux autres. C'est les miens, ça. Les bas noirs. Les bas blancs.
0: Ouais.
2: J'ai des bas blancs à la maison.
0: Ben
2: si
0: oui, on a des fois.
2: Pour les encourager. Là.
0: Donc, moi aussi, j'ai décidé que je prenais pour les White Sox. Ce serait le fun. White
2: c'est 2-2, là.
0: Oui. White Sox, pourquoi pas?
2: Moi pis le pape, là, on va aller loin.
0: Pourquoi pas Chicago-Milwaukee en finale, hein? Il pourrait dormir au même hôtel tout le long. Ce serait parfait.
2: Avec Léon, hein? Léon.
0: Léon.
2: La photo de Léon.
0: Oui,
2: dans
0: le pape.
2: Le pape.
0: La
2: patente.
0: Ce serait une série mondiale papale.
2: Papale.
0: Il y a quand même une autre étape avant. Ça va s'appeler les Rays de Tampa Bay. Puis il faut quand même commencer par éliminer Cleveland. Et ça peut se faire demain, 20h. NFL, il y avait un match hier. 24-16, victoire des Buccaneers contre les Cowboys. Les Cowboys sont très, très douteux, très, très louches.
2: Jerry Jones, le propriétaire?
0: Ouais.
2: T'as pas de bonne main.
0: Ben non, c'est sûr qu'il n'y a pas de bonne main. Ça marche pas.
2: Non, non.
0: Ils ont plus le choix de première ronde parce qu'ils ont tout donné. Tu sais, c'est...
2: Ouais, t'as pas de bonne main.
0: Ça marche pas. Donc, on va suivre. C'est ça qui débutait la semaine numéro 5 dans la NFL. Il y aura un match à Londres, c'est dimanche matin. Donc, on va avoir le temps de reparler de tout ça. On va en parler dans le bloc foot un peu plus tard. C'est pas mal ce qu'on surveille dans le monde du sport. Les remparts également en fin de semaine.
2: Oui, samedi. C'est samedi, je pense.
0: Les remparts qui vont jouer toute la fin de semaine aussi. Donc, voilà, on est en plein là-dedans. C'est le sport. Les gars, j'ai un quiz.
2: Oh!
0: J'ai un quiz. Cette semaine, j'ai voulu... Parce que lundi matin, en fait, je vais l'expliquer
2: c'est
0: au monde.
2: C'est-tu Nick contre moi?
0: Ouais, oui,
2: c'est Nick. Ou c'est Nick contre l'univers, la tribu?
0: C'est Nick contre toi.
2: Nick contre la tribu, j'aimerais ça, moi.
1: Mieux d'être prêt.
0: Je pouvais pas parler d'élection lundi matin, fait que j'ai dit, je vais préparer un quiz rapide. La première semaine d'octobre, je veux étude numéro 1, une année. Boum! Je suis tombé sur 1993.
2: Ah, c'est un quiz musical.
0: Oui, c'est un quiz musical. Good. Donc, 1993, c'est vendredi, là.
2: OK!
0: Oui. Première semaine d'octobre. Donc okay. Là, c'est une semaine, là. Il y a des tunes là-dedans qu'on n'a okay. plus jamais rien entendu.
2: OK. T'as-tu du franco là-dedans?
0: On va commencer par le franco.
2: Oh, je suis prêt.
0: On va commencer par Doom Moret.
2: Yes.
0: T'es-tu prêt?
2: Oui.
0: Franco-québécois.
3: Voilà ce que nous voulons.
2: Ah, Seigneur, je vois que ça fait.
3: Mais...
2: Ah oui, OK.
3: Voilà ce que nous cherchons.
2: Si j'ai juste l'artiste, c'est correct?
0: Oh oui, c'est correct.
2: Okay. Ah oui, c'est facile. Ouais, c'est une bonne, mais vous écoutez ça dans mon char, 1993, Québec.

0: c'est 93.
1: Ouais, 93. Doom.
2: Wow. Je suis prêt.
1: Paul Piché, France d'Amour, Francine Raymond, Daniel Bélanger.
3: Folie à 4 pour te revoir, animal, et voilà ce que nous voulons. Bonne réponse, Doom.
2: Yes.
1: Bravo.
2: C'est à Nick.
0: C'est fou parce que France d'Amour, à cause qu'il y avait de la disto pas mal, on disait, hey, c'est une rockers. Puis là, c'était du rock.
2: Avec une pochette rock.
0: Ah oui.
3: Jusqu'à temps qu'on entend le plus fort, c'est mon frère.
2: Ouais, c'est ça.
0: Arrivé plus tard, ça.
2: Ouais. C'était pas Lita Ford.
3: Non, non. Nick, es-tu prêt?
0: Oui.

0: Jérémy.
1: Comment il s'appelle?
2: Quand
0: tu balances l'énergie, le public se déchaîne. Jack le Jazzman.
3: Hey, c'est chien!
4: Ah, c'est chien, il est plus tough, le sien, là.
5: Ouais, il est un peu plus tough. Vas-y.
3: Vilain pingouin, petite vie, petite misère.
4: Madeleine Marde.
3: Laurence Jalbert, le corridor. Ma mère a écouté ça. Écoute, ça a joué chez nous. Là, les deux autres. C'est-tu Renaud?
5: Non, c'est pas Renaud, c'est Stéphane Escher.
3: Stéphane Escher.
5: Les hauts et les bas, c'est lui qui chantait Déjeuner en paix.
3: Oui.
4: C'est vrai. Mais le quatrième, j'ai
3: aucune idée. Jazzman.
5: Il s'appelle, ben, je vais te le donner parce que c'est Jack le Jazzman de David Dexter. Qui était position numéro 10 quand même dans le top francophone.
3: Que fait-il maintenant, lui?
5: Ben, selon moi, il fait
4: des sculptures au Stade de France.
5: Ouais, oui, pour moi, il fait des covers.
3: Ouais.
5: C'est ça. Il y a un band de covers.
4: Gardien de sécurité au show de Céline.
5: Hommage à Renaud. Anglo, je vais commencer avec Nick.
3: Ouais.
5: Anglo, là, c'est anglophone, c'est sûr que vous avez chacune belle courbe. Là. Ça, c'est...
3: Ouais.
5: Mais on y va.

0: Vas-y. Ben, c'est la voix. La voix est supposée te dire quelque chose.
1: Ouais, écoute, je commence avec Crying Harry Smith.
0: Yes, sir.
1: Avec la belle Alicia Silverstone. Christy avait enregistré le vidéoclip, c'est une cassette VHS. Je pense que c'est Lenny Kravitz après.
0: Oui, c'est Lenny Kravitz. C'est bon.
1: Four Non Blondes, What's Up?
0: Yes.
1: Et je pense que c'est Whitney Houston.
0: Non, c'est Céline.
1: Hein?
0: C'est Céline Dion, son deuxième album en anglais. Et c'était...
1: Hein? Ouais, j'avais... Non,
0: j'avais pas changé, là. Oui. Non, et non. C'était Did You Give Enough Love de Céline Dion.
1: Color of my... C'est The Color of My Love?
2: Ouais,
1: c'est
2: ce qu'elle parle de moi, René.
0: Peut-être. Hein? Peut-être, ouais.
1: Peut-être.
0: Dans ce temps-là, c'est... Es-tu prêt, Doom?
2: Oui. What is love?
3: Baby, don't hurt me. Je suis content, hein?
2: Ça met le sourire.

0: C'est qui ça? OK, Hathaway?
1: Oui.
0: L'autre, c'est... je sais pas, c'est Runaway, là?
2: Runaway Train.
0: Runaway Train. C'est qui qui chante?
3: Soul Asylum.
0: Soul Asylum. Puis All That She Wants, c'est... c'est Salt and Papa, ça?
3: Non. Ace of Base.
0: Ace of Base. Ouais. Il connaît son... il connaît son catalogue.
3: Elle est au 13-17, moi, là.
0: Puis le quatrième choix, j'ai aucune idée.
2: C'est Duran Duran.
0: Hein? Hey, j'ai adoré Duran Duran, je ne les ai pas reconnus.
2: Ça, c'était la fête. Là. C'était vraiment la fête de Duran Duran, mais c'était Duran Duran.
0: OK.
2: Voilà pour 1993.
0: Ouais. On en va encore.
2: Ben oui, on en va encore. Oui.
4: La terrasse est ouverte!
0: Ah oui, la terrasse des militaires!
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4: Et voici, pour vous, mesdames, Dan Gravel.
0: Ça faisait longtemps qu'on n'avait pas fait ça. Let's go!
2: Une bonne vieille terrasse. Une bonne vieille terrasse de
0: ah non, on fait un combat.
2: De tout. Ah oui, on fait un combat.
0: Un combat, c'est la guerre des catènes.
2: C'est ça.
0: On faisait ça avec Dom Dumas.
2: Donc,
0: il faut que tu le battes.
2: OK.
0: Que ça soit plus catène.
2: OK.
0: Alors, ça c'est dur à battre en moitié.
3: Je trouve une toune plus quétaine que ça.
0: Oh, absolument. Plus quétaine.
2: Ça se trouve.
0: Plaisir coupable.
3: Ben, j'en ai une plus quétaine que ça.
0: Oui, vas-y.
3: Coco Jumbo.
2: Oh oui, ça va venir, ça va.
0: Allez-y, les Livers. 88-670-9098. La tribu est complètement folle ce matin. La tribu est capotée.
2: Et la toune de Nick.

0: que font nuance? Je sais pas, l'esprit est tordu. Je me demande toujours. Le gars de nuance qui a le pinch, il fait quoi?
1: Je pense qu'il fait un hommage à Roxette.
0: Peut-être. Tu chantais ça.
1: J'ai chanté ça au premier party de sondage de choix où j'étais sur le piano.
0: Alors,
1: j'ai chanté ça. Non, ici, choix, en 2022.
0: Sérieux?
1: Je m'en rappelle pas. On m'a raconté.
2: Oh, j'ai pas.
0: Ah, non, je l'aime, elle. Ouais, ça compte, ça.
1: Ça a-tu joué, ça?
0: Ben, ça a-tu joué? S'ils sont bien gérés, ils ont du bacon, là.
1: OK.
2: Ben, je pense
0: Sandra
2: pas.
0: Dorion.
2: Je pense pas que ce soit bien géré.
1: Ben, pense pas.
0: Sandra Dorion travaillait au palais de justice à Gatineau.
2: Ouais, c'est ça. Peut-être
0: puis à un moment
2: ça
0: donné,
2: que...
0: après le succès, moi, j'étais journaliste à Radio-Can, à Ottawa. Là, j'ai un procès à Gatineau. Là, je dis à mon caméraman, attends-moi, faut que j'aille jaser avec Sandra Dorion. Ben, elle aime plus ça, là. Hey, Sandra Dorion, alors... vous êtes bel et bien la chanteuse de nuance, elle aime pas ça, là. C'est, si vous la voyez, elle a vraiment tourné la page
2: oui,
0: et elle
2: c'est...
0: préfère vivre dans la nuit.
1: Ben, quel bon titre! Tourne la page!
0: Oh, tourne la page, oh, Nick! Prends la balle au bon!
2: Ouais.
1: Allô?
0: Ah oui, mon écœurant, il vient de pogner à pôle. Nick vient de pogner à pôle, mesdames, messieurs.
1: Hey, l'avion, le côte de cuir à René Simard là-dedans, puis avec Nathalie.
0: Ah oui, ça prend parole, hein?
1: Mais oui!
0: Oui!
1: Alors, on fait un karaoké dans le bar chez nous, ma blonde, on apprend tout le temps cette sapristi tune là. Je suis capable.
2: Ça pogne au karaoké, tu dis?
1: Chez nous, ouais.

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1: Non, non, on est dans le hit parade de ce matin. Wow. Le hit parade.
2: Oh, donnez-moi des choix d'auditeurs.
1: Ben, la tribu de Nada, là, c'est ben oui, les, ben gens, oui. les gens veulent en finir.
2: Tribu de Dana, on va...
1: Ah, c'est là, on est dans tribu à ce matin. Oui. On n'a pas le choix. On n'a pas le choix. On doit honorer le baptême de Bruno Marchand. Bruno Marchand nous a baptisés. Vous devez tous honorer votre nouveau statut tribal.
2: Ouais, je pense pas que ça soit très, très chantable, hein?

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1: Il est bon en baptême. Il a passé son...

0: tombeau.
1: Mais dans les paroles, toute la tribu s'est réunie autour de Grand Menhir. Ils l'ont fait hier avec la statue.
2: Oui, oui. C'est la statue de Namur.
3: Exactement.
2: C'est voilà. Tout est là. Vous avez dévoilé le mystère. C'est fait.
1: C'est
2: réglé. Il n'y a plus aucun secret.
1: Non.
2: C'est un aucun 16. Secret ne sera gardé sous scellé.
3: Je pense qu'on est en mode week-end, c'est officiel.
2: On est en mode week-end, c'est confirmé. Deux mots. Soyez tribal.
3: C'est tout.
2: On revient.

0: Ben oui.
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3: Capitale nationale, Parti québécois, là, c'est un échec total dans la région de Québec. D'ailleurs, les médias qui ont vargé beaucoup sur le PCQ, là, ça peut être gênant, votre affaire un matin. Les médias qui sont très, très associés au Parti québécois.
4: Ben là, à un moment donné, c'est parce que vous crachez sur les gens qui peuvent vous lire.
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7: Ouais, c'est un vendredi matin qui est plate un peu parce que ça a commencé en faisant boum poteau. Il y a eu un accrochage ce matin, c'est à l'entrée du pont Pierre-Laporte. Donc évidemment que ça a causé des ennuis. On vient de réussir à enlever toutes les guenilles. Là. On a tout tassé ça, on fait le ménage, passe un petit coup de balai. Ça est en train d'ouvrir tranquillement mais sûrement. Mais évidemment qu'il y a de l'attente ce matin si vous arrivez de la 73, de la 20S, de la 20 Ouest. Ça peut être compliqué, mais ça devrait rentrer dans l'ordre tout de même assez rapidement. C'est ce qu'on nous raconte. Côté du boulevard Charest, là, également, le vendredi, ça va bien, mais il y a un accrochage ce matin à la hauteur de Henri IV. Donc, évidemment, qu'il y aura des ennuis qui sont causés. Le boulevard Charest, là, difficile cette semaine. Capitale dans les deux directions. 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
28: Manque pas tantôt le nez à feu, les nouveautés musicales dans le rock. Ça fait 2 semaines. Même 3 semaines, je pense que Nick n'a pas fait de Nick à feu because l'élection. Mais là, l'élection s'est passée et Nick nous présente les nouveautés. Puis après ça, back-à-back, donc la face B du 45 tours, comme on le disait des années 80. Mais c'est Frank qui s'en vient avec je sais pas quoi. Il va piger dans le chapeau. Volet nostalgique, volet historique. Frank est un érudit, donc érudit de la musique aussi. Va nous sortir une belle surprise ce matin. Frank, toujours intéressant. Le Deep Frank, manque pas ça. Nathalie El Grébli également. Mais d'abord, Kevin Pocket! Avec une musique quasi tribale. On se sent, un peu chez nous.
7: On se sent en tribu.
28: Kevin Pocket, comment ça va?
29: Bonjour Dominique, bonjour les gars.
28: Comment va ton petit cœur d'ex-caquiste?
29: Ça va bien, ça va bien. Je t'avouerais que... Le deuil a déjà été fait oui. Un peu après la chefferie, là. Donc on voyait ça venir un peu, là, malheureusement, là, mais non, mais là, allons dans le bref.
28: Allons dans le bref. Je vais t'amener carrément au cœur de la matière. C'est la nouvelle qui va faire jaser partout aujourd'hui. C'est quand même un ministre qui est encore en fonction. Même s'il se représentait pas, techniquement, c'est un gars qui était en fonction. C'est le ministre. Voyons, c'est là Mathieu Lacombe, qui est ministre de la Culture, rappelons-le. Lui, il est caquiste, ministre, encore une fois. Il se présentait pas, là. C'est pas la question de... Il y avait de la peine, il a perdu. Lui, il aurait dû être avec la gang de la CAQ. Mais non!
29: Absolument.
28: La presse a sorti que lundi, à la soirée de la victoire du PQ, il était avec le PQ à l'espace Saint-Denis à Montréal. C'est incroyable. Tard hier soir, la CAQ l'a expulsé et destitué de son titre de membre du Conseil des ministres. Puis c'est la fameuse limousine, l'expression, le limousine, on y a retiré la limousine. Tandis quoi?
29: Je crois qu'il va... Tu sais, ça peut paraître très symbolique, mais je crois qu'il y a aussi peut-être un puis ça, j'ai pas vérifié à matin, là, mais je crois qu'il y a un volet de prime de départ aussi. Là, s'il termine pas le mandat comme ministre, peut-être qu'il va avoir un impact sur sa prime de départ. Cela dit, faut rappeler que Mathieu Lacombe, c'était un des premiers à être embarqué dans le bandwagon à Christine Fréchette dans la course à la chefferie. Ça a été un des plus fervents... Oui. Partisan de Christine Fréchette dans cette course-là. C'est vraiment particulier là, tu sais, de voir un ministre en fonction, même s'il se représentait pas, commencer à aller dans des événements, dans des rallies de partis adverses. Me semble que, tu sais, la bienséance, c'est d'attendre minimalement que ton mandat se termine avant de changer ton jaquette, là, puis d'aller voir ailleurs. On comprend que Mathieu Lacombe, clairement, il était dans l'aile souverainiste et aussi dans l'aile plus centre-gauche, là, du parti. Donc, c'est pas surprenant.
28: Toi, tu me donnes du placotage le matin. Toi, t'as encore des contacts. T'es chef des jeunes caquistes.
29: J'étais.
28: T'étais, donc ouais. T'es encore branché, t'as encore des amis là. Je veux que tu me parles de la réaction. Comment ça réagit?
29: C'était vitriolique là. C'est honnêtement, c'est je vois passer des commentaires même de députés, de ministres en fonction encore là qui considère que c'est un manque total de jugement et que c'est
28: tu es capable de m'en lire un ou deux messages sans identifier la provenance là? Es-tu capable de m'en lire deux, trois? Là?
29: J'ai vu un commentaire matin qui disait que c'était un manque total de jugement et que ce n'était pas surprenant de sa part.
28: Oh.
29: Donc,
28: c'est... Est-ce que ça venait de Geneviève Guilbeault?
29: Non. Mais bref, c'est vraiment une situation particulière. Puis écoute, je pense que ça mène au fait que la CAQ aujourd'hui là, c'est une catastrophe là. On vient vraiment se demander c'est quoi la suite là pour ce parti-là.
28: Ben, je la pose la question.
29: Ouais.
28: Quelle est la suite?
29: Ben sérieusement, moi je crois que tu sais, il va y avoir un post-mortem qui va devoir être fait. Mais moi, honnêtement, aujourd'hui, là, le 9 octobre 2026, j'ai de la misère à voir c'est quoi la pertinence de la CAQ dans le paysage politique actuel, là. Tu sais, Éric Duhaime, en 2022, quand il a réussi à obtenir environ 13% des votes, mais à ne pas faire élire de députés à l'Assemblée nationale, lui, il a réussi à demeurer pertinent à l'extérieur de l'Assemblée nationale parce qu'Éric Duhaime et son offre politique voulaient dire quelque chose dans le paysage politique québécois. La CAQ, là, aujourd'hui, en 2026, c'est quoi son offre politique? Qu'est-ce qu'il essaie de nous vendre? Là, pendant les dernières années, là, puis là, évidemment, au niveau du résultat, c'est vraiment pas ça qui est arrivé. Mais ce que la CAQ a essayé de nous vendre dans les quatre dernières années, c'était qu'il était capable d'être un bon gouvernement. Et évidemment, à partir du moment que les scandales s'enchaînent, puis que là, en plus aujourd'hui, t'es même plus au gouvernement. Là, tu trouves une ADN. Là. T'as plus et là, honnêtement, la CAQ a plus rien là. Et là, après ça, si la CAQ, son souhait, c'est de faire un virage à droite, un peu comme ce que Bernard Drainville proposait lors de la course à la chefferie.
28: Ben, c'est occupé par Duhaime, pas pire.
29: Oui, ben là, c'est ça. C'est occupé par Duhaime. Là, rendu là, est-ce que les éléments à droite du parti décident d'aller se joindre au PCQ et d'aider à professionnaliser ce parti-là puis à faire en sorte que ça devienne une alternative crédible?
28: Je reviens sur Lacombe. Toi, tu es PSPP. T'as appris ça. T'en veux-tu de Lacombe?
29: Pas vraiment. Je crois que pour PSPP, en ce moment, là, il faut qu'il essaie de se tenir loin de n'importe quel élu ou ancien ministre caquiste. Il n'y a pas besoin de ça, là. Même si Mathieu Lacombe, on s'entend, lui, a quand même un taux d'appréciation assez élevé au niveau de l'Union des artistes, là, sa clientèle, lorsqu'il était au ministère de la Culture, là, puis que, tu sais, il y a un certain, y a un certain canal, là, un vase communicant là, entre l'UDA et le Parti québécois, mais honnêtement, tu veux pas, surtout en début de mandat,
28: aller chercher des anciens élus caquistes. Puis je lance l'appel aux auditeurs. Il a pensé à quoi? Tu sais, à un moment donné, un gars prend une décision. Il est là. Il voit son téléphone. Oh boy, il vient de coller à shot à Radio-Can. Il vient de coller à shot plus tard. Je crois que c'était à TVA. TVA, t'es allé plus tard. Là, il dit, oh, OK, OK. Là, on est dans le PQ. Là. Ouais. Fuck la CAQ. Okay. Je m'en vais au PQ. Mais le gars, il est ministre. Il a pensé à quoi? Tentons de comprendre. Faut toujours essayer de comprendre, là. On peut faire un effort un matin, là. Il a pensé à quoi?
29: Sérieusement, Dominique...
28: À moins d'être dans un total état d'ébriété très profond, là. Ce qui ne serait pas le cas, là.
29: Mais sérieusement, Dominique, j'ai vraiment de la misère à expliquer le move, là.
28: Moi aussi! Dan! Aide-nous, là, matin.
2: Je sais pas, il y a...
28: Je sais pas!
2: Moi, je pense qu'une fille a l'air de ça.
28: Bon. La recette Gravel.
29: mais tu sais, sérieusement, t'aurais pu attendre deux semaines. Là.
28: Exact!
29: Il te reste deux semaines, t'as ta chef pour laquelle tu t'es battu pour qu'elle devienne chef.
28: Deux semaines, tu fais ça en secret au Louis Hébert?
29: Ouais, non,
2: il aurait dû rester chez eux et écouter le football.
28: Oui! Comme d'autres personnes l'ont fait. Oui.
29: Absolument, mais c'est ça là, tu vois ta chef là pour lequel tu t'es battu ce printemps pour qu'elle devienne chef qui est tout seul à Trois-Rivières là, carrément tout seul, il y avait personne dans la salle là. Il y avait pratiquement aucun élu, aucun ministre qui était présent pour la supporter qui carrément est en train de vivre probablement la pire journée de sa vie. Puis toi tu s'en vas fêter au au rallye du Parti québécois, c'est un non sens absolu, c'est un manque de jugement. Là.
28: C'est incroyable. Donc, pour la suite, on vient de régler le cas de la CAQ. C'est 10 cents dans la pièce. Éric va regarder ça là, quand ils vont faire leur bilan. Oui, puis ils ont du financement, on le sait. Là, c'est 1 million à peu près de financement. Puis il y en a qui voudront faire vivre la CAQ, là. Les Yann Lafrenière et tout. C'est à eux autres à le réaliser. Moi, je pense qu'ils n'ont pas encore réalisé l'ampleur de la défaite. Hein. Tu sais, quand tu es en politique, tu manges une maudite claque à la gueule. Là, c'est zéro, là. Comme Julie Masse le chantait si bien. Là. Ils n'ont pas réalisé encore l'ampleur de l'écrasement. À un moment donné, le deuil va se faire. C'est comme un deuil, là. T'sais, grand-papa est parti. T'as de la peine aujourd'hui. T'es défocusé. À un moment donné, ça va s'installer, le deuil, aux alentours du mois de novembre.
2: Première neige, c'est silencieux dans la maison.
28: Première neige, oui. Donc, ça va percoler, cette affaire-là. Là. Puis là, ils vont dire, OK, faut que je me cherche un job, là.
29: Puis c'est honnêtement les résultats pour la CAQ, c'est tu sais, je veux pas continuer à creuser leur tombe parce qu'ils sont déjà assez profonds là, mais tu sais c'est terrible. Tu prends des comtés comme Green Bay où François Bonnardel a été réélu à multiples reprises à 50% et plus, à peine 21%. Tu sais dans Richmond, Guillaume Rousseau qui était un candidat vedette qui termine quatrième. Non, c'est honnêtement c'est vraiment une catastrophe.
2: Puis comment ça va, Guillaume?
29: Sincèrement, je pense qu'il doit regretter un peu son choix là, d'avoir fait le saut à matin. Là.
28: Juste parenthèse de même, c'était une boutade quand même, mais Guillaume a été chroniqueur de brève existence ici dans Morel Live. Mm-hmm. Puis j'ai toujours aimé ce gars-là. Le pauvre, tu sais, le point de vue, la laïcité et tout, il est quand même très brillant.
29: Très solide, là.
28: C'est juste que quand il m'a annoncé ça, je me présente pour la CAQ, what the heck? Puis j'ai écrit « Tu vas perdre ».
2: J'ai eu le temps de faire un thème tout, là.
28: J'ai écrit « Tu vas perdre ». Mais tu sais, c'était pour être baveux. Mais là, ça me tente pas d'y réécrire, là. Il doit...
2: Tu sais, tu réécris, je te l'avais dit, là. Non, je suis pas certain.
28: Dans deux semaines.
29: Puis tu sais, il a perdu, puis il a terminé quatrième, là.
28: Il a perdu, effectivement. C'est ça. Tu fais pas les séries, là.
29: C'est ça.
28: Tu fais pas les séries, là.
29: Mais tu sais, pour tout ce monde-là, là, le Guillaume Rousseau, les Simon-Jolin Barrette, moi, je crois pas là, que c'est une défaite personnelle pour eux autres. C'est, il y avait le vent d'en face, pas à peu près tout le long de la campagne. Ah, oui, il était dans une formation politique qui était vraiment
28: Est-ce que Legault aurait dû garder sa job puis prendre les balles pour l'équipe puis démissionner par la suite?
29: Ben, honnêtement, on peut presque se demander si ça aurait été moins pire, les résultats.
28: Là, je la pose, la question.
29: Rendu là, moi, je crois que M. Legault aurait probablement mieux fait là, que Mme Fréchette. Là. Mais ça étant dit, moi, je continue à croire, puis tu le sais, Dominique, j'ai été un supporter de Bernard Drainville. Je crois qu'aujourd'hui, on aurait des résultats complètement différents là, si M. Drainville avait été chef de la CAQ.
28: Je suis d'accord. Défaite, puis... mais
29: oui.
28: il aurait pu d'abord être beaucoup plus compétitif dans les débats. Son discours était beaucoup plus pertinent et en symbiose avec la réalité du Québec. T'sais, sur l'immigration, sur il a opéré quand même un certain virage à droite dans son discours, je parle. Mais ça aurait été une défaite pareille. Mais t'as raison.
2: Il aurait démissionné lundi soir, puis là, il y aurait une espèce d'engouement à savoir qui est-ce qui va succéder à François Legault. Ces discussions-là auraient gardé le parti en vie pendant un certain temps.
28: Oui, une petite flamme à tout le moins. T'sais, une petite chandelle, là.
29: Puis Bernard, je crois pas qu'il aurait nécessairement été en compétition à un moment donné dans la campagne pour gagner le pouvoir comme Christine Fréchette l'a fait. Là. Je crois que le plafond de Mme Fréchette était peut-être plus élevé, mais clairement, Bernard aurait été capable, à mon avis, là, de garder des bases dans certaines régions. Là. Notamment à Québec, il aurait été capable peut-être de bloquer les conservateurs dans certains comtés parce qu'il aurait été une droite plus assumée. Il aurait repris un peu le discours à des kisses, puis là, ça aurait été... Ouais.
28: Il y aurait eu une confrontation sympathique avec Duhaime.
29: Exact. Puis après ça, on aurait pu probablement parler d'un certain rapprochement entre les deux parce qu'il y aurait peut-être eu une communion d'idées à un moment donné, mais...
28: Il a fini troisième, Bernie.
29: C'est ça.
28: Field de Bernie.
29: Ça, c'est crève-cœur, là. Ça, c'est crève-cœur pour lui, là. Puis,
28: comment le PQ doit gérer ses 100 premiers jours? Toi, comme observateur, le PQ maintenant est là. Comment doit-il opérer sa survie? Parce que dans le fond, c'est toujours ça, c'est wheeling and dealing. Je veux faire passer ça, mais ça me prend l'appui de quelqu'un. Donc, un clin d'œil à Eric, un clin d'œil à Ruba, pour ce qui est du social et tout, là, Ruba va être là. Comment toi tu perçois tout ça?
29: Ben c'est sûr que pour le PQ, leur plus gros défi, ça va être de prouver qu'ils sont capables de gérer puis de gouverner le Québec. Parce que là, tu sais, il faut être clair, là, lundi, là, ils ont aucunement eu un mandat pour faire un référendum ou pour amener le Québec dans ce débat-là. Non,
28: même Mathieu Bocoté le dit, là. Tu sais, je veux dire...
29: Oui, absolument.
28: Hier, j'ai fait une chronique avec Mathieu, on n'a pas parlé de souveraineté. Là. Il est quand même lucide, là. Il dit, je m'en voudrais de nier le fait que plusieurs ne partagent pas ma fièvre référendaire. C'est une affaire de même, là. C'était très lyrique, mais pour vous dire finalement que c'est en bas de 30%. Là. Non, non, on est dans l'urgence, les urgences de l'État. Exact. Là. Oui.
29: Mais là, le PQ, sa priorité, c'est clairement de prouver qu'ils sont capables de gouverner, de prouver aux Québécois qu'ils peuvent avoir confiance en la capacité de l'État de livrer la marchandise, de livrer dans les services.
28: Bien dit.
29: Dans des grands projets aussi, les projets de TI, de transformation numérique, des projets d'infrastructure. Donc, c'est ça la priorité pour le PQ. Puis honnêtement, ça sera pas facile. Ça sera pas facile parce que, tu sais, il faut pas oublier, l'objectif de PSPP va toujours être ultimement d'amener le Québec vers ce référendum-là, que ce soit après 2029 ou dans un futur gouvernement majoritaire. Mais là, honnêtement, les prochaines années, ce sera pas facile. Va falloir qu'ils reviennent à l'équilibre budgétaire parce que les finances publiques sont pas si bonnes que ça en ce moment. Donc, ça va créer du mécontentement. Il va falloir qu'ils coupent. Et de l'autre côté, en 2028, là, Dominique, on retourne en négociation des conventions collectives avec les employés de l'État, là. Donc là, PSPP, va falloir qu'il serre la ceinture, va falloir qu'il dise non à ses amis des syndicats. Et dans un contexte où tu essaies de te bâtir ta coalition référendaire, honnêtement, c'est pas très winner là, pour PSPP puis le Parti québécois là, dans ce contexte-là.
28: Il a promis de baisser les taxes aussi sur l'essence. Mais je vais te faire entendre Magali Picard hier à RDI Économie. Le son est un peu ordinaire, mais on entend bien le propos. On écoute.
1: Mais baisser les taxes, réduire l'immigration, c'est extrêmement dangereux. Je pense pas qu'on utilise, on devrait, dans les 100 premiers jours, s'aventurer sur ce terrain-là.
28: Donc, la lionne de la FTQ dit « Hey, baisse pas les taxes, puis l'immigration, garde ça élevé. » Eux autres, ils veulent plus d'immigration. C'est le discours du patronat, c'est un peu spécial. Et elle défend pas les travailleurs qui ont faim.
29: Oui.
28: Elle a dit pas de baisse de taxes. C'est quand même bizarre comme discours syndical, ça, de la part de Picard.
29: Ben oui, puis sincèrement, pour PSPP, ça va être vraiment un défi. Parce que lui, il a besoin des syndicats de son côté là, pour le référendum. Là. Si ultimement, il veut aller de l'avant avec
28: pas,
29: ça.
28: Il n'aura pas
29: de référendum. Mais il faut qu'il y ait les syndicats de son côté. Oui, oui. Mais pour vrai, il sera pas capable de gouverner le Québec et de faire plaisir à Magali Picard puis aux autres syndicats là, pendant 4 ans. Là. Et sinon, le Québec ne va pas sauver financièrement. Puis ça va être une catastrophe là, comme gouvernance. Puis il sera jamais capable d'aller chercher sa majorité parce que PSPP, il y a les conservateurs dans le chemin là, pour sa majorité. Là.
28: Lui, ben, je te pose la question. Tu as mis le doigt sur quelque chose. Est-ce possible qu'un gouvernement, un jour, puisse être majoritaire? Je te pose la question. T'as le Parti libéral qui gruge tout Montréal, Laval, une bonne partie de l'Outaouais, mm-hmm. puis de l'Estrie. Tu vois les conservateurs qui sont et seront très bien implantés Rive-Nord, Rive-Sud de Québec. Et si Éric est discipliné, si l'équipe travaille bien et tout, force est de constater que les gens pourraient redonner un vote aux conservateurs. On verra bien là, comment ça va se dérouler. Et là, tu as les comtés communistes du plateau, avec les deux personnes ici, Jaune-Orange élu à Québec. Donc, est-on condamné à voir de perpétuels gouvernements minoritaires pour les prochaines décennies?
29: À court terme, je crois que oui. Ça va être vraiment difficile, honnêtement, d'aller chercher une majorité, je crois, à court terme.
28: Oui.
29: Par contre, je pense que la CAQ a quand même prouvé en 2018 c'est quoi le chemin à suivre pour aller bâtir une coalition électorale qui va faire en sorte que le Québec francophone se retrouve dans un gouvernement majoritaire. Puis ça, c'est assez simple. Il faut unir les conservateurs de la grande région de Québec, du 418. Puis il faut que les conservateurs du 418 s'unissent avec les nationalistes du 450. Puis ça, là, actuellement, c'est le PQ qui domine dans le 450, c'est les conservateurs qui dominent dans le 418. Va falloir, à un moment donné, qu'un des deux partis prenne le dessus dans l'autre région pour qu'il atteigne sa majorité. Puis c'est pas exclu qu'à un moment donné, les conservateurs, en faisant peut-être un virage un peu plus nationaliste, notamment sur la laïcité, réussissent à faire des percées dans le 450, comme l'ADQ puis la CAQ a été en mesure de faire là, dans le passé, en 2007 puis en 2018. Là. Donc, mais pour ça, il faut vraiment que cette coalition électorale-là se fasse. Puis là, actuellement, ces deux groupes d'électeurs-là sont divisés. Là. Donc, et honnêtement, je crois que c'est vraiment important que ça se fasse sur le moyen long terme, parce que sinon, tu vois le bloc libéral là, à 35-40 sièges. Là. Tu sais, c'est des comtés à Montréal. Oui. Là,
28: ça baissera pas ça en bas de ça. Là.
29: Non, ils changeront jamais plancher, de couleur. Là.
28: Oui.
29: Tu sais, les comtés de Laval qui sont virés CAQ en 2022, c'est une aberration statistique. Ça se reproduira
28: exactement.
29: Jamais.
28: Exactement.
29: Donc, à un moment donné, si le Québec francophone, là, le Québec des régions, veut être au pouvoir puis veut avoir un gouvernement majoritaire, va falloir qu'un parti politique soit capable de rebâtir cette coalition électorale-là. Là.
28: Kevin, t'es salué. Bon long week-end. Merci encore.
29: Merci à vous.
28: Salut, bye. Kevin Paquette, très courte pause. Nathalie Elgrébli débarque dans le show.
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13: La tête des ponts, c'est compliqué. Il y a eu un accrochage un peu plus tôt ce matin. Là, il y en a un autre sur le pont de Québec. Bon an, mal an, ça a de la difficulté à rentrer dans l'orbe de ce côté-là. Donc, bon succès, bonne chance. Donnez-nous plus de détails au 88-670-9098. Mais peu importe d'où vous arrivez, il y a quand même un ralentissement, ce qui est exceptionnel quand même pour un vendredi, disons-le. À l'approche de la colline parlementaire, c'est jaune. Là. C'est pas comme les autres matins. Le vendredi, c'est le jour des brassées de blanc puis de la sauce à spaghetti. Il y a toujours un peu moins de monde sur les routes, sauf sur Capital. Ça reste constant. Vous connaissez les coordonnées si vous voyez quoi que ce soit sur la route. 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

0: Nathalie, comment ça va?
1: Ben, très bien, Dominique, et toi?
0: Très bien. Tu es dans un comté libéral ce matin? C'est-tu quelqu'un du Parti libéral qui a été élu?
1: Oui,
0: dans ton comté?
1: Oui.
0: Oui.
1: Bon. Oui, oui, c'est un comté qui est rouge depuis toujours, je pense. Tous ceux qui ont essayé de faire des percées, c'était peine perdue.
0: Une vague rouge, une vague rouge, comme dit la...
1: Oui.
0: Hein? OK, ta chronique ce matin... Quel est le message? Parce que, évidemment, tu parles de Davos, de l'ONU, C40. Rappelez-vous qui est le patron. C'est un message que t'envoies à PSPP, au fond, là.
1: Oui, directement. J'espère qu'il le lira, ou en tout cas que son entourage le lira. Écoute, moi, j'ai l'impression, depuis quelques années, que nos dirigeants, quel que soit le palier de gouvernement, c'est plus tellement... par rapport à leurs électeurs, qu'ils prennent leurs décisions. J'ai plus l'impression que le souci numéro un, c'est je veux

0: maximiser le bien-être de ma population. Parce que étrangement, quand tu regardes un petit peu, tu balayes à travers surtout les pays occidentaux, on retrouve les mêmes politiques. Et là, tu dis, mais quelle est la probabilité qu'au Québec, à Montréal, on se retrouve à avoir les mêmes politiques ou des politiques très, très similaires, très, très proches qu'on va retrouver à Paris ou qu'on va retrouver en Espagne? Ben, en fait, quand on regarde un petit peu nos dirigeants, que ce soit Mark Carney, bien entendu, Trudeau, Valérie Plante, ils sont très proches de certains réseaux internationaux. Valérie Plante, j'avais d'ailleurs soulevé le fait qu'elle était très proche du C40, qui est un réseau de villes, mais ils se rencontrent, les maires se rencontrent. Jusque-là, j'ai pas de problème avec ça. Tout le monde peut rencontrer tout le monde, discuter, échanger, allez hop, pourquoi pas. Bien que, je te dirais qu'en 2026, se déplacer physiquement pour aller rencontrer d'autres maires, alors qu'on a toutes les technologies pour le faire sans se déplacer, sans refiler la facture aux contribuables, tout en étant... Enfin, l'ironie, c'est que ceux qui se déplacent pour aller rencontrer d'autres maires ou d'autres chefs d'État, ce sont les mêmes qui viennent nous dire que ben, il faut faire attention à l'environnement, il ne faut pas qu'on prenne notre voiture.
1: Message à Bruno Marchand ce matin, qui a reçu la bourgmestre, ma chère, de Namur, pour l'inauguration d'une statue ridicule au coût d'$1 million payée par les fonds publics à FANAF avec le gouvernement du Québec et la ville. Donc, on se fait des mamours à gauche et à droite pour se réconforter et tout. Il y a beaucoup de protocoles là-dedans, beaucoup de blabla, hein, Nathalie, il y a beaucoup de flash.
0: Oui, et la question que je me pose, c'est en quoi est-ce que la population dans l'État dans lequel le Québec est aujourd'hui, parce que on s'enrichit pas quand je regarde les campements de tentes, le problème d'itinérance qui ne fait qu'augmenter. Bref, système de santé, éducation, les choses vont pas mieux. Mais pourquoi est-ce que l'intérêt va vers d'autres préoccupations? Je parlais du C40, après le Forum économique mondial, ils vont, ils se rendent compte, ils reviennent, ils adoptent des objectifs, ils s'approprient des s'engagent dans des mesures sans jamais consulter la population, alors que ce n'est pas ça leur mandat. On les a pas élus pour qu'ils aillent importer les agendas qui se discutent dans des réseaux internationaux.
1: En clair, si tu prenais un café avec lui ce matin, tu lui dirais, Paul, sois pas mondialiste.
0: Je lui dirais, tu veux être souverainiste? Parfait, moi aussi je veux que tu sois souverainiste. Ça commence dans la tête. Je veux dire, c'est beau de dire je veux m'affranchir d'Ottawa. Très bien, mais tes idées, tes politiques, ce que tu vas mettre en place demain matin qui va affecter tous les Québécois sur une base quotidienne. Je pense au cyclable, par exemple, que les Québécois n'ont jamais demandé, mais qu'on se fait imposer. Le réseau ne cesse d'augmenter. Je suis dans un quartier où, franchement, si je vois 3 pistes cyclables dans la journée, c'est une grosse journée, une grosse journée. Mais pourtant, ça a pris énormément de place sur nos routes. Donc, moi, ce que je lui dirais, commence par être souverain dans ta tête. Commence par avoir des idées qui sont propres à toi dans le bien, dans l'intérêt des gens qui t'ont élu. Parce que les élections, en fait, les résultats des élections qu'on a vus lundi, moi, je trouve que c'est très éloquent, dans le sens où, écoute, on a eu 8 années d'un parti, de la CAQ, au pouvoir, 8 années pendant lesquelles les déficits se sont accumulés, l'utilisation de fonds publics qui manquaient clairement de jugement, tout l'argent par exemple dans la filière batterie, le Québec se fait décoter, j'ai pas oublié non plus, je pense pas que je prête de l'oublier, la gestion de la pandémie où on décrète un état d'urgence pendant 26 mois, c'est comme à un moment donné, elle devient où l'urgence? Donc, un gouvernement par décret pendant une période de temps qui, à mon sens, était difficile à justifier. Et dernièrement, donc tout le jeu politique de la CAQ, politique pour faire peur.
1: L'immigration, c'est peut-être aussi un bon exemple. Le discours immigrationniste qui vient de Davos, qui vient des...
0: si
1: vous lisez là-dessus sur l'ONU, oh, regardez les portes ouvertes et tout. Mais ce matin, même, il y a un papier d'un supposé économiste dans la presse, je ne sais pas si tu l'as lu, les humains, il faut avoir plus de cœur concernant l'immigration, tout ça. On voit qu'il y a un backlash de la gauche immigrationniste et de la gauche que j'appellerais Open Borders contre ce qu'eux perçoivent comme un ressac. Parce qu'au pouvoir, ouais, il y a le tandem PQ-conservateur qui s'entendent comme larron en foire là-dessus sur un resserrement des quotas. Donc, il y aura un ressac de la gauche. Mais ça, c'est ce que tu dis, c'est que l'un de ces discours-là est un discours mondialiste, c'est-à-dire open borders, oui, on en accueille. Carney fait partie de ça, d'ailleurs. Il l'a dit, d'ailleurs, oui, qu'il en veut davantage là, la semaine passée.
0: Exact. Oui, tout à fait. Ça, c'est le genre de discours immigration, comme tu dis, open borders, on ouvre les portes, tous ceux qui veulent entrer peuvent rentrer. Ça, c'est un discours très forum économique mondial.
1: Oui.
0: Et puis, donc, nos dirigeants, ils s'en vont là-bas. Ils reviennent avec ces objectifs-là sans se poser la question, OK, et on les met où, ces gens-là? On se souviendra, Trudeau qui nous dit, ben, les immigrants, ils vont construire les maisons dans lesquelles ils vont habiter. Ben là, regarde, à un moment donné, il faut arrêter aussi de prendre la population pour des imbéciles. Et donc, c'est cette déconnexion, c'est comme des politiques qui sont hors sol. La question, c'est pas zéro immigration ou open borders. On peut faire les choses, mais de façon responsable. On regarde, c'est quoi notre capacité à construire? C'est quoi notre capacité à absorber? Quels sont les immigrants aussi que l'on veut recevoir?
1: Es-tu d'accord avec quels sont les immigrants qu'on devrait recevoir, la twist du M, en provenance de pays qui ont nos valeurs? Il l'a pas mis comme ça, là, mais c'est ce que ça voulait dire. Des pays, des démocraties, des pays qui respectent le droit des femmes, des minorités sexuelles, des enfants, la liberté d'expression. On comprend qu'il ne parle pas de pays musulmans, là.
0: C'est certain. Si ton objectif, c'est de conserver ta société telle que tu l'as, avec ta culture, avec tes valeurs, c'est certain que tu peux pas importer des gens avec lesquels il va y avoir un choc de valeurs. Donc, je te dirais importer, c'est-à-dire ouvrir l'immigration pour des gens qui partagent les mêmes valeurs. Oui, absolument. Pourquoi pas?
1: Oui.
0: Mais j'ajouterais même quelqu'un, pourquoi pas des gens qui sincèrement veulent partager tes valeurs. Parce qu'il y en a aussi, et on l'a vu à travers le temps, il y a eu différentes vagues d'immigration. Les boat people sont venus, n'ont pas voulu renverser la culture québécoise, mais plutôt s'y intégrer, y contribuer. Donc il y a eu des vagues d'immigration où les valeurs à la base n'étaient pas nécessairement les mêmes, mais où il y avait une volonté sincère. Je viens au Québec ou je viens dans un pays occidental parce que ça m'intéresse de faire partie de ce pays-là.
1: Boat People, non, 1975. Je me souviens aussi, ben moi, je suis à Québec depuis 30 ans. Là. J'ai vu la vague de Bosnie. Ça n'a pas frappé beaucoup ma contrée d'origine, là, Shawinigan. Mais peut-être que Dan, tu peux en témoigner. Beaucoup de Bosniaques qui sont ici actuellement à Québec, qui sont pleinement intégrés. Ce n'est pas tout à fait la même culture, mais il y a eu une vague d'immigration de Bosnie-Herzégovine à cause de la guerre. Des gens de Macédoine également qui sont venus à Québec et au Québec, pleinement intégrés. Il y a eu quand même une vague là, d'immigrants. Là. Mais je veux dire, qu'en est-il des Syriens? Bon, les Syriens, il y en a beaucoup qui sont partis à Toronto pour toutes sortes de raisons, dont la température. C'est jusqu'à quel point on peut faciliter l'intégration en faisant un bon choix à l'origine? C'est ça que tu dis, là.
0: Ben, c'est sûr. Il me semble que ça devrait même pas faire l'objet de discussions politiques tellement c'est une évidence.
1: Oui, évidence.
0: C'est comme un no-brainer. On envoie nos enfants dans des écoles qui nous ressemblent un petit peu parce que, justement, on veut une certaine transmission. Ben, c'est un petit peu la même chose. Si on veut protéger la culture québécoise, le français, bien entendu, les valeurs, ben, y a deux choses à faire. Donc oui, je te dirais, ben, tu choisis tes immigrants, soit qu'ils partagent tes valeurs, soit qu'ils sont prêts à les adopter, mais aussi, il faut pas s'effacer non plus lorsqu'il y a une immigration qui ne partage pas tes valeurs.
1: Et moi, sinon, ça va virer comme la France actuellement.
0: Ben, c'est ce qu'on peut envisager. Tu vois, depuis plusieurs années, j'ai toujours eu ce sentiment que la France, c'est le Québec dans, disons, allez, avec un décalage de 5 ans, 7 ans peut-être, peut-être même aller, soyons généreux, 10 ouais. ans. Ouais, oui, bon, on peut négocier si on veut sur le nombre d'années, mais c'est un petit peu une fenêtre ouverte sur l'avenir. Et donc, moi, je pense qu'on peut leur être redevable, reconnaissant aux Français parce qu'ils nous envoient des signaux. Donc, oui, il faut les prendre, ces signaux-là. Il ne faut pas se mettre la tête dans le sable et se dire non. Comment on disait pendant la pandémie, ça va bien aller? Non,
1: il n'y a pas d'arc-en-ciel. Je pense que PSPP, là-dessus, il y a un pont de convergence avec les conservateurs à l'effet qu'il est contre l'entrisme religieux, il est contre l'islam radical, c'est pas un woke. Mais moi, j'ai confiance. Il faut donner quand même la chance au coureur, il vient d'arriver. Il faut quand même être bon joueur. Là, je fais un appel ici aux conservateurs qui vont vouloir jouer du coude. Puis c'est correct, on est dans le minoritaire. Là. C'est correct, mais je pense que ça, sur cet aspect-là bien précis, je pense qu'il y a un pont de convergence avec les conservateurs, puis que ça peut effectivement donner des résultats. Il faut s'encourager, Nathalie.
0: Ben oui, tout à fait. Ben,
1: on n'a pas le choix.
0: Il y a ce pont de convergence. J'espère qu'ils vont l'ouvrir, ce pont-là. Ils vont l'inaugurer, puis ils vont en faire quelque chose. À cet égard-là, oui, je pense que disons qu'avoir voté Parti québécois ou d'avoir élu le Parti québécois, c'est une bonne nouvelle à cet égard-là. Il y a une chose sur laquelle, par contre, je dirais, je suis un peu plus,
1: En terminant, méfiant. Nathalie, en 10 secondes.
0: Parce que quand on regarde les mesures qui promet, c'est beaucoup de mesures pour le coût de la vie, ça paraît bien, ok. Mais c'est des mesures, j'ai toujours l'impression que nos gouvernements, ils nous jettent des petites miettes. C'est comme, oh, t'arrives pas à boucler tes fins de mois, tiens, je t'envoie quelques petites miettes, on va enlever la TVQ sur les produits d'occasion, des choses comme ça. Ok, pourquoi pas, ça crée un petit baume, mais très
1: temporaire. C'est un sparadrap sur une situation qui est beaucoup plus précaire qu'on pense.
0: Moi, ce que je veux, c'est que PSPP, ils nous mettent en place des mesures pour de la création de richesses.
1: Oui.
0: Qu'on arrête de nous traiter comme des pauvres, mais qu'on nous donne les moyens de nous enrichir. J'en veux pas des mesures de mendicité, en quelque sorte, où tiens, on va t'enlever quelques sous sur la taxe sur l'essence. Non, créer une société où on crée de la richesse, où on favorise la productivité, les investissements, l'entrepreneuriat, qu'on mette en place les bonnes incitations pour qu'on soit riche et que on la paye la TVQ, on s'en fout si on a vraiment les moyens de la payer par la suite. Tu vois ce que je veux dire, c'est l'approche traiter les gens comme des mendiants ou plutôt les traiter comme donner la possibilité de créer, de s'épanouir économiquement et de pouvoir être fier de se dire on a créé quelque chose que on n'a pas été capable de faire dans d'autres provinces, ou qu'on n'a pas été capable de faire par le passé, pas parce qu'on n'était pas bon, mais parce qu'on ne nous a pas donné les moyens de nos ambitions.
1: Merci beaucoup, Nathalie. Je te souhaite un excellent long week-end.
0: Merci, Dominique.
1: Merci.
0: À toi aussi.
1: Bye-bye.
0: Au revoir.
1: 8h10, madame, messieurs. À Fifi et Nini, l'actualité. Because, en revenant, c'est de la musique!
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1: Ça, c'est vraiment cool quand c'est un long week-end. Je sais pas, on relaxe. 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
4: La tête des ponts, oui.
5: Bon, on a fini de butcher la combe. On est en onde.
4: La tête des ponts, accrochage, encore une fois. Je sais pas ce qui se passe ce matin. On dirait que le monde s'est comme donné un défi. On se crache à la tête des ponts, donc c'est un après l'autre. C'est sur la 73 cette fois-ci que ça rend ça compliqué. Il y a un incident encore une fois. C'est compliqué de peu importe où vous arrivez. Veux pas, ça finit par avoir un impact partout, mais c'est juste ça qu'on surveille ce matin. Pour le reste, ça va somme toute assez bien. 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
5: Et on est rendu au nick à feu! Toujours le temps d'un bon feu de poubelle en studio.
17: Ouais, puis Dieu sait qu'on a de la substance pour faire du feu de poubelle.
5: Là, je me mets les pieds sur le bureau.
17: Ouais.
5: Comme Dan Gravel.
4: Yes, sir.
5: Encore des
4: je
5: nouveautés.
4: Le fais plus.
17: Ben, c'est moi qui le fais à cette heure.
4: Mais.
17: Tiens. Let's go. Parle de toi.
5: Voilà, c'est fait. Il a parle les de deux toi. Pieds c'est sur le pouf.
4: Ce qu'on appelle l'ottoman.
5: Des nouveautés musicales.
17: Oui.
5: Hein? Il y en a plusieurs. C'est très bon ce matin ce que j'ai trouvé. Des trucs sont sortis pas juste aujourd'hui, là, c'est-à-dire cette semaine et même la semaine passée, parce qu'on a. C'est la politique, les amis, on n'a pas fait de nouveautés musicales la semaine passée. Je commence avec un band qu'on met dans la bibliothèque Succès Souvenirs. Vous vous souvenez de Alien and Farm?
17: Oui. Oui.
5: Eux autres, ils avaient repris,
4: Smooth
5: entre autres.
4: Criminal.
5: Exact. Succès Souvenirs.
17: C'était très bon. Donner du piquant à une tonne de Michael Jackson, là, pour le faire.

0: tout le monde se souvient de ça, mais je savais pas qu'il existait encore.
1: Ben oui.
0: T'as un band de 96, il arrive avec une nouvelle
2: One It Wonder, pareil, c'est une reprise.
0: Ça, ouais, reprise. Ben, tu sais, il était un peu à l'origine aussi du new metal avec Linkin Park à l'époque, avec Godsmack aussi. Tu sais, c'était toute cette tendance-là. Une nouvelle tune qui s'appelle Guys Lighter. C'est vraiment bon.

0: plus de chaleur,
1: ouais, ils ont
0: moins
1: tout,
0: saccadé.
1: Ils ont tous remasterisé leurs albums aussi. Ils viennent juste de, la, ouais, de faire ça.
2: Ah, il y a de la production là-dedans. Là.
0: Et
2: t'en penses quoi, Nick?
0: Ben, moi, je trouve que, tu sais, quand on écoute la reprise de 1980, début des années 2000, je trouvais qu'il y avait une voix plus saccadée, plus proche du rap, du hip-hop ou du rap. Mais là, il y a une voix chaleureuse, mélodique, travaillée, là.
2: Suivi par 3,5 millions de personnes sur Spotify, quand même. Hein?
0: Fait que, ouais, c'est Elliot and Farm. Puis moi, j'aime ça quand je regarde les nouveautés, voir des vieux bands de même, dire qu'est-ce qu'ils font aujourd'hui.
2: Oui.
0: Là, je suis tombé sur une nouveauté. Vous vous souvenez aussi de Good Charlotte?
2: Ben oui.
0: Là, on était à l'époque de Sum 41, Simple Plan, tout ça.
1: Ils sont venus il n'y a pas si longtemps,
0: ouais,
1: que
0: ils
1: ça.
0: Ils font encore des tournées. Ouais. Eux autres, ils célèbrent, c'est quoi? C'est depuis 2002 qu'ils font de la musique. Ils célèbrent aussi. C'est toutes des tournées
1: de l'anniversaire. Les années 2000, c'était très, très festif.
0: Là, je savais pas. Ils sont tombés dans le... En tout cas, pour cette tune-là, un peu plus dans le reggae. Punk reggae, parce qu'ils font de la musique avec Ziggy Marley.
2: Hein?
0: Pas besoin de te dire que c'est le fils de l'autre.
2: Oui.
0: C'est... J'ai trouvé ça surprenant. Je te dirais pas que j'écouterais ça le samedi après-midi chez nous, là. Mais une chanson avec Ziggy Marley de Good Charlotte.

0: c'est très bon.
1: Même aussi,
0: ça s'écoute très bien. C'est très mélodique, là. C'est un hit, ça, là.
2: Moi, mon genre, mais c'est un hit, c'est sûr.
0: C'est les Madden Brothers aussi que je joue avec eux autres. Ouais. Je connais pas. C'est une surprise, ça, là.
1: Oui.
2: Ouais.
1: On est loin de The Anthem, mais en même temps. Ça fait 25 ans, The Anthem.
0: Ouais, c'est très ensoleillé.
2: Absolument. Hey, moi, j'écoute ça. Moi, j'ai le reggae, j'ai un peu plus de misère, mais... Ça, c'est moi.
0: Hey, wow. OK, ben, merci. Ça sent moi dans quelle liste? Tu continues, là? Mais ça, on met ça dans quelle liste? Y a-tu une liste de lecture?
2: Nick à feu, ce sera mis après la chronique.
0: OK, mais il y a une liste qui existe, Nick à feu.
2: Sur Spotify.
0: Spotify, parfait.
2: Ça existe et toutes les chansons seront installées, insérées, mises, disponibles.
1: Yes. Comment ça s'appelle la tune que tu fais de
2: You Are.
0: You Are, U-R.
2: Ouais. Wow. Gros album qui sort aujourd'hui. Il y a eu quelques extraits qui sont sortis. On en a écouté même dans les dernières semaines. C'est le nouvel album de Greta Van Fleet. Eux autres, ils sonnent comme Led Zeppelin, carrément, là. C'est une influence.
0: Ah, c'est une copie.
2: Ouais,
0: c'est un bel hommage, mais avec des tunes originales.
2: J'ai écouté pas mal.
0: Greta Van Fleet ont été quand même. Ils sont fait donner la bascule par Jimmy Page puis Robert Plant. Là, les autres, ils les admirent au bout. Là, c'est super bon. Là.
2: Je trouve que sa voix a baissé un peu. C'est sûr qu'il roule depuis 2012 à peu près. Je trouve la voix baissée un peu. J'ai écouté rapidement beaucoup de pièces de l'album. Puis j'ai choisi un extrait qui s'appelle Tear It Down.
0: C'est plus dans le... Ça sonne plus pantoute comme la Zep, là.
2: C'est pour ça que j'ai choisi celui-là. C'est mon temps en contraste.

0: un écho sans ouais. voix.
1: Ils disent que Tear It Down donne un peu le ton de l'album.
2: Correct. Plus. Mais en même temps, je sens une volonté de vouloir aller ailleurs.
1: Bon, on salue cette volonté dans Morel Live. On salue l'effort. Morel Live salue l'effort. Salue les vrais.
3: Avec la toune, tu travailles pas qu'à moitié.
1: Non, moi, Molson,
3: salut les vrais.
1: Moi, je suis accroché sur Good Charlotte. Là.
3: C'est bon, hein? Je vais te faire écouter autre chose. Wow. Je sais pas si tu connais Miles Kennedy.
2: Oui.
3: Miles Kennedy, entre autres, vous donnez une image. Ceux qui ont écouté, dans les débuts des années 2000, le film Rockstar avec Mark Wahlberg. À un moment donné, Mark Wahlberg, il devient comme la rockstar du band Steel Dragon.
2: Right.
3: Puis il décide d'aller pisser puis de plus jamais revenir. Mais juste avant, il donne le micro à un gars dans la foule. Oui, l'acteur, oui, oui. C'est Miles Kennedy.
2: Okay.
3: C'est lui qui joue ce petit personnage-là.
2: Pareil comme ce qui est arrivé au début du film quand lui s'est fait donner. Là, ouais.
3: C'est ça. C'est pour vous donner une image, mais là, il a fait plusieurs bands. Et là, joue avec un band qui s'appelle The Conspirators, avec un featuring vraiment intéressant. Un guitariste peut-être que vous connaissez, qui s'appelle Slash.
2: Oh.
3: Quand on dit Slash, on commence par le solo. Là. La toune s'appelle Flying Blind. On commence avec le solo.
1: C'est du Guns N' Roses.
3: Ah ouais.

0: Zénith. Ben oui, Miles Kennedy. Ah, c'est très, très bon. Excuse-moi. Hey, c'est bon choix matin, Nick. Ça dit bien. Un coup de pied dans la cac. Hein? Ouais. Oh, ça donne ouais. Un bon coup de pied dans la cac à matin. Dimanche matin. C'est congé de 3 jours. Fait que dimanche matin, il annonce soleil, il fait beau. Tu prends ton petit café, ma chère, ou ton thé.
1: En regardant la statue de la Bourmerce.
0: Ouais. Puis là, tu découvres Ben que je connaissais pas pantoute. Puis c'est, moi, j'adore faire ça. Quand je regarde des nouveautés, découvrir des affaires qui me sortent totalement de la zone. Ça s'appelle Teenage Fan Club. OK? Un band qui existe depuis 1989.
2: C'est un peu louche, je pense.
0: Ouais, mais oui, mais en tout cas. Eux autres, plus alternatifs, indie rock, power pop, folk, mais là, sortent une toune qui s'appelle There Was You.
1: Les gars sont pas jeunes, là. Les gars sont. C'est style look un peu blink.
0: C'est comme si tu venais de découvrir en 2026.
1: Ouais, je sais, c'est un vieux nom, Dan. Ils viennent pas d'inventer ça. C'est un vieux band.
0: C'est un vieux band. C'est comme si tu venais de découvrir, tu ouvres un tiroir, il y a un nouveau disque dedans, c'est les Beatles 2026.
1: On dirait un fond de tiroir de John Lennon.
0: Ah ouais, c'est ça.
1: Ça existe depuis 1990, ben.
0: Ouais. Ça fait du match.

0: au Frembrouse. Comment t'appelles ça?
1: Frembrouse.
2: En Beauce,
0: hein? En Beauce.
1: Oui.
0: Faut que ça joue dans le truck, là.
1: T'es allé là-bas?
0: Ben oui.
1: C'est malade, la vie.
0: Non, ça, c'est malade. Je suis allé plusieurs fois.
1: Je vais faire un reportage télé, moi, plusieurs avec fois. Le propriétaire, le jeune propriétaire là-bas.
0: Non, c'est une vue incroyable. T'es dans c'est un autre pays, là.
1: Oui, oui.
0: Mais quand tu pars de chez vous, c'est la toune qui joue. À repeat, oui. Jusqu'à temps que t'arrives. C'est décontract, c'est le fun. C'est très Sunday morning, comme on dit.
3: Ben bon. C'est tabarnouche, je suis allé beaucoup dans le dimanche matin, ce matin.
1: Ouais, il me reste deux choses
0: visiblement,
1: à faire.
0: Ça a le goût de s'évader.
3: Tu fais un café, tu laves les draps.
1: Ah ouais, tu passes. Hein?
3: Bon dimanche matin.
1: Tu laves les draps, c'est important.
0: Ouais, Dan, il lave beaucoup ses draps. On en parle. T'as besoin de faire des lives de supplissants. Une commandite, Dan, peut-être?
3: Non, pas de suite.
0: Commandite de la Parisienne.
1: Tu vois, moi, je me suis fait dire que dimanche, c'était dimanche chaud dans spaghetti. Je voulais savoir ça.
0: Ouais, Dan mélange beaucoup de choses, hein, le dimanche.
1: Ouais, ouais. Puis, l'entendre
0: dire ça. La sauce à spaghetti, le dimanche. Il y a beaucoup de choses qui se font.
1: Et le linge.
0: Il y a beaucoup, beaucoup de choses, là.
3: Bah oui. T'en as une dernière, ou?
1: Ouais, ben, j'en ai deux dernières.
3: Okay, si tu veux. Ça va être une.
1: Ça va être une? Ok, j'ai décidé d'aller, j'aime ça regarder ça. Je le disais à Dan. Je regarde qu'est-ce que les gens ont le plus chazamé à Québec.
3: Ouais, j'aime ça, comme feature.
1: Parce que ça donne un portrait de... Tu sais, quand tu chasames une toune, ça veut dire que t'as un intérêt, ça veut dire que ça tourne quelque part. Ça donne un peu un portrait de qu'est-ce qui est écouté ou qu'est-ce que les gens veulent écouter à Québec. Elle a fait parler d'elle pas mal, c'est Stella Lefty. L'extrait qui s'appelle Boston a joué beaucoup. Beaucoup de controverses parce qu'on disait que ça ressemblait à une chanson de Cohen, me semble. Et ils ont dû donner quand même, ils ont versé un certain montant, parce que bon, c'était pas du plagiat, mais presque. C'est la chanson la plus chasamée à Québec. Ça sonne très folk country, là.
3: C'est Sheryl Crow.
0: Oui, exactement. Ouais, ouais, ouais. On en est là. Oui.
3: C'est la tune la plus chasamée
0: à Québec.
3: Ah oui.

0: controverse, c'est avec la chanson Stick Season de Noah Cohen.
1: Tu es capable de comparer les deux? Y a-t-il une ressemblance?
0: Check donc voir.
1: Y a-t-il une ressemblance grossière ou c'est quelqu'un qui
0: est obligé de ils ont accordé un crédit d'écriture.
1: Ah oui?
0: Cohen. Fait que d'après moi, ça doit ressembler pas mal. Là.
1: Comment tu l'écris?
0: C'est Stick Season, l'autre tune.
2: Ouais, c'est Noah Cohen.
1: Ça ressemble à Jella Langley un peu.
0: Ouais. Ça ressemble, là.
1: Pas pareil pantoute, moi, je trouve.
0: Mais grosse contre-avis, mais elle était quand même numéro 2
1: pour Come One and New Drug puis Ghostbuster. Dire qu'il y a un bon avocat d'impliqué, là. Ouais. J'ai réussi à convaincre un juge. Wow.
0: Mais ça aussi, c'est bon. Sunday morning?
1: Sunday morning. On va à la pause là-dessus. Et ensuite...
0: Ah, je voulais te faire jouer du Offspring version...
1: Ouais, mais Dan ne veut pas, il a dit une.
0: Version
1: disco. Dan change d'idée.
2: Non.
1: Passe à la semaine prochaine.
2: Ah, salut. Vas-y, fais-la jouer, ta tune d'Offspring. On va aller la pub.
1: Ben oui.
0: Ben non.
1: Ben oui.
0: L'intelligence artificielle.
1: Ça, ouais.
2: Repris oui. Madonna style.

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27: Ça a été un matin assez compliqué pour les gens de la Rive-Sud. C'est pas régulier pour les vendredis matins, mais un matin, il y a une pluralité d'accrochages. Puis il y en a encore un nouveau, là. On doit être rendu au cinquième un matin. Cinquième incident qui a soit sur la 20 Est, la 20 Ouest ou la 73 à la hauteur d'échangeurs des ponts. Ben, c'est ça. Coudon, c'est le même. J'imagine qu'il y a de plus en plus de nouveaux conducteurs. Donc, 88-670-9098, si vous voyez quoi que ce soit de particulier. Mais ce matin, c'est vraiment sur la 73 ou encore à cette heure-ci, c'est compliqué. 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
0: On va faire un petit switcheroo. On va jaser avec Max Schumann. Mais d'abord, juste mettre la table. Je vais mettre la table tranquillement en donnant les principales statistiques. Puis je vais faire un petit quiz, mon cher Ben, dans ce vendredi.
27: Ah oui, non.
0: Qui a le plus grand nombre de points? Les meilleurs pointeurs dans la Ligue nationale, il y a une égalité en tête.
27: Égalité en tête,
0: ça se peut que ça se rende comme ça jusqu'à la fin. C'est possible.
27: Il y a Connor McDavid.
0: Oui, égalité avec.
27: Y a-tu égalité avec Draisaitl et Evan Bouchard?
0: Evan Bouchard est troisième défenseur quand même avec 11 points. Jack Eichel.
27: Oh oui,
0: de Vegas est numéro 2, mais numéro 1. En même temps, ils doivent calculer le nombre de matchs joués. Là. Les goalers, ça, c'est sûr que tu l'as pas. Là. Mais tu sais, la meilleure moyenne. C'est un peu fucké, là, pour vrai, parce qu'il n'y a pas... Tu sais, le critère, là, je suis sur le site de la Ligue nationale, là, jouer au moins un match. Donc, c'est complètement impertinent. Mais quand même, je tenais à te dire que c'est Dylan Garand des Rangers. Oui, oui, comme les pelles Garand. Défenseur, je vais te donner la réponse, mais quand même, je te repose la question. Meilleur pointeur?
27: Evan Bouchard.
0: Oui. Numéro 2, il y en a 3 à égalité.
27: Des défenseurs, ça?
0: Oui.
27: Pour le nombre de points?
0: Oui. C'est les mêmes noms qui reviennent tout le temps.
27: Ben, Cale Makar, puis... Oui.
0: Quinn Hughes, puis un ancien du Canadien qui a... pas joué ben longtemps avec le Canadien. Je suis assez demandé s'il a joué un match avec le Canadien. Il avait été échangé contre Drouin à Tampa. Un échange horrible.
27: Contre Drouin à Tampa, Romanov. Ouais. Non,
0: Sergachev.
27: Ben oui. Oui. La pire transaction.
0: C'est l'une des pires de notre vivant. Recrue de l'année. Ça se peut qu'il gagne, là. C'est un nom que vous allez beaucoup entendre, puis Max, à qui on va parler dans quelques minutes, va nous donner raison là-dessus.
27: Est-ce que c'est Gavin McKenna?
0: Gavin McKenna est deuxième avec 3 points, mais le premier, c'est Anton Frondell Chicago qui va revenir. Mais tu regardez, c'est pas représentatif à 100%, là. Il y a 4-5 games de jouer. Mais quand même, l'élite monte déjà, là. T'sais, l'élite monte déjà. Voici Max, mesdames, messieurs! Montréal Live! Au max!
1: En deux, parfait, il s'en va seul! Seul avec Lyon! Go!
2: C'est un revenu, le tir! Oh,
0: salut Max, comment ça va?
3: Il n'y a pas eu de golden goal hier, mais ça va bien. Non. Ça va bien.
0: Je suis allé à boxe hier, j'étais avec Lady Ju, la conjointe de Régent, et elle t'adore.
3: Ouais. OK, ben tant mieux. J'aime beaucoup Régent et Lady Ju. J'ai vu ta photo passer, t'as croisé Régent, mais il était média, fait que tu l'as vu un peu, mais t'as pas passé la soirée avec, c'est ça?
0: Ben, il était à 10 pieds de moi, là, mais il était lui collé sur le ring.
3: Ouais, c'est
0: et moi, j'étais juste en arrière avec sa conjointe. C'est parce qu'elle t'appelle Maxime. Moi, Maxime, je l'adore, Maxime. Mais c'est rare que j'entends.
27: Maxime.
0: C'est comme mon prénom. C'est rare
3: Dominique.
0: Que j'entends mon prénom.
3: Ouais, au complet. Ça pas sonne, Max.
0: Ça résonne bizarre.
3: Oui.
0: Ouais, Maxime. Pas... J'ai parlé à Maxime hier. Maxime qui? Maxime Truman. Ah oui, Max. OK.
3: Ouais,
27: pas le mien, mon prénom.
0: Quoi, c'est
3: non, mais c'est comme, c'est comme Moret, Gravel, Dan, Dom, Max, Truman. T'sais, c'est rare qu'on a nos prénoms au complet.
0: C'est ça. Exact. OK. Le Canadien hier, on règle-tu le dossier? On était bon, mais on a perdu. J'aime pas beaucoup ce discours-là, là, mais quand même, je vais entendre ton analyse.
3: Ben, je suis pas un fan de ce discours-là, Dom, pour vrai, mais c'est ça qui est arrivé hier. T'sais, contrairement aux autres matchs, moi, j'étais très inquiet du Canadien des 3 premiers matchs. À Toronto, on aurait dû perdre ce match-là. À Pittsburgh, c'est un flip de coin, même si on aurait pu le perdre parce qu'on était complètement absent en deuxième. Puis la rentrée locale au Centre Bell, c'était pas un beau match. Hier, on a été meilleur. Puis c'est pas de sortir une excuse, c'est juste de dire « Ah, au moins, on est capable d'être un peu plus structuré. Au moins, on est capable d'être pas pire à 5 contre 5. » Mais hier, c'est les unités spéciales. On a été indisciplinés, on n'a pas marqué en power play et on a mal défendu à court d'un homme. Et c'est là que le match est joué.
0: Fowler, t'en as pensé quoi? C'est... Moi, je pense qu'il faut tranquillement dégonfler un peu la balloune. Il y a une balloune qui a été gonflée à un moment donné. Là. Les records, NCAA, il est bon, he's the next one, on le compare à ci, à ça. C'est arrivé, là, cette affaire-là. C'est pas arrivé hier, mais c'est arrivé. Moi, je pense qu'il faut tranquillement dégonfler le ballon. T'en dis quoi?
3: Je pense qu'il faut en prendre puis en laisser ce qui se passe à NCA. Le Ryan Poehling était une vedette là-bas. Kaden Primo avait tout brûlé. Puis quand il est débarqué ici, c'est un gars de la Ligue américaine. Il est bon, c'est un bon gardien, Kaden Primo, mais c'était pas le prochain Carey Price, même si plusieurs lui donnaient ce titre-là. Je pense que Jacob Fowler, on doit attendre avant de... T'sais, c'est juste que peut-être on l'a gonflé trop, la balloune. Laissons-la se gonfler par elle-même.
27: Mais Max, c'est, en même temps, on était dans le corridor l'année passée. Là. Depuis le début de la saison, tout ce qu'on se fait dire, c'est attends. Ouais, à un moment donné, c'est normal que le monde ait des attentes.
0: Au niveau du nombre de buts, on se fait vraiment défoncer. Là,
3: ah, sérieusement. Solide.
0: Puis, on est l'une des pires défensives de la Ligue à date.
3: Il faut se le dire. Ça fait trois matchs de suite où on accorde 5 buts. Là. Je veux dire, c'est beaucoup trop de buts. Je sais qu'il y en a dans les filets déserts, mais peu importe. C'est beaucoup trop de buts. La défensive est molle. Moi, ça m'amène à une autre affaire. Puis là, tu sais, on parle de pas vouloir attendre. Là. Tout l'été, quand on s'est parlé autant en privé qu'en public, quand on parlait aux partisans, les gens répétaient quoi? Ils disaient, on n'a pas réglé les problèmes qu'on a vus en série contre les Capitals il y a un an et demi, puis en série l'année passée, c'est-à-dire, on n'a pas de deuxième centre, il manque un défenseur droitier pour jouer avec Lane Hudson, il manque de profondeur, puis il manque un ailier robuste. Ça n'a pas été réglé. Donc, ce début de saison-là, c'est pas tant une surprise. Je veux dire, quand t'es
0: Donc,
3: DG,
0: c'est la faute à Hughes?
3: À date, je pense que c'est la faute à Kent Hughes. C'est vers lui que ça va. C'est la même équipe d'hommes. On les a toutes vues, les faiblesses. Les gens qui nous écoutent les avaient vues. C'est pas une équipe nulle, le Canadien de Montréal. C'est pas ça que je suis en train de dire.
0: Non.
3: Mais il y avait des trucs à régler. On ne les règle pas. On peut pas se surprendre que l'équipe sort avec les mêmes problèmes, les mêmes faiblesses.
0: Il a juste été chercher Crowder, qui est en spécial d'une vente trottoir. C'est ça,
3: oui,
0: pareil.
3: Oui, puis il est correct, mais c'est pas assez.
0: C'était pas ça, le problème.
3: Ça prenait plus que ça, exact. C'est un bon ajout, mais c'est un petit ajout. On avait besoin de plus grand que ça. Puis l'autre truc, tu sais, juste te donner une idée à quel point il y en a qui sont un petit peu déconnectés. Hier, au Centre Bell, là, ça chantait « Olé, olé, olé » à 2-0 Canadien. On a perdu le match. On faisait la vague contre les Hurricanes. Quand je pense que c'était égal au pointage.
0: Non, il y a du monde dessus.
3: Il y a une drôle de déconnexion. Ouais, il y a une déconnexion avec... ce qu'on pense que cette équipe-là est et ce qu'elle est réellement.
0: Oui, j'aime ça, là. Donc, je pense que l'an passé, ça a été un piège. Il y a eu une illusion qui s'est jouée. Oui, tout le monde a joué au-dessus de sa tête et là, on est gonflé à bloc. Pour beaucoup de monde, Max, c'est la finale de la Coupe Stanley ou rien. Si on n'est pas en finale... c'est rien, c'est un échec. Tu comprends-tu? Les attentes 100%. Sont beaucoup trop élevées, Max, sérieux, là.
3: Oui, puis, tu sais, c'est pas de la chance. On était bon l'année passée, c'est pas de la... Mais on est allé gagner deux matchs numéro 7. Exact. Les gars, ils ont leur meilleure saison en carrière, ou tu sais, en tout cas, jusqu'à présent. On va gagner deux matchs numéro 7 de façon étrange, disons ça comme ça. Et répéter ces exploits-là d'année en année dans une ligue avec autant de parité que la LNH, c'est loin d'être fait. Puis là, ce début de saison-là nous fait douter. Tu sais, à part hier. Puis hier, ce que j'ai aimé, c'est qu'on a tiré au filet 34, 35 lancés au filet. Les autres matchs, la moyenne, c'était 22. Tu peux pas gagner avec régularité dans LNH quand tu tires pas au filet. Tu sais, tes gardiens peuvent pas toujours avoir des pourcentages d'efficacité de 700-800. Ça te prend 900. Ton power play, il doit marquer un but par match, des fois deux. Ton infériorité numérique doit empêcher l'autre équipe de marquer quand tu pognes des pénalités. Tu sais, il y a beaucoup de trucs à travailler. Kirby Dack, là, je sais qu'il était pas sur la deuxième ligne hier, mais tu peux pas le mettre sur la deuxième ligne la game d'avant pour ta rentrée au Centre Bell puis espérer gagner. Kirby Dack, c'est pas un gars de deuxième ligne. Il a joué 7 minutes hier et c'est correct. Je veux dire, il y a beaucoup de trucs qui s'expliquent mal. Tu sais, Lane Hudson a joué 27, encore hier, 25 minutes. C'est 27 minutes et demie de moyenne depuis le début de l'année. C'est trop, il est bon, il est écœurant, Lane Hudson. C'est un top 3 dans la ligue. Mais tu peux pas utiliser un défenseur comme ça, 27, 28 minutes par match, tous les soirs.
0: Puis New Hook, ah, il est bon, il va être écœurant. New Hook est moins 3, là. Il y a un but, une passe, moins 3. Mais c'est le seul qui a un différentiel dégueulasse comme ça dans le Canadien, au centre
3: en
0: plus.
3: Il était bon à l'aile, Dom. Il était super bon à l'aile. Puis là, tu l'amènes au centre, puis tu te dis, ah ouais, il est moins bon offensivement. Ouais. Il gagne pas toutes ses mises au jeu. Il est moins responsable. Ben oui, c'est pas son poste.
0: Matheson, là, commences-tu à être au bout du rouleau? Moins 3. Match horrible hier. Punition dégueulasse. Ouais. C'est une punition dégueulasse pour vrai. Puis on s'est fait scorer là-dessus. Faut se poser des questions sur la défense. Beaucoup de trous. Il y a beaucoup de trous dans la défensive du CH. Donc, tu te retrouves avec un peuple qui en redemande. Les attentes sont dans le plafond. Mais là, on commence à réaliser que c'est peut-être pas ce à quoi on espérait. Là. Mais en tout cas, moi, ma prédiction, regarde, on en reparlera. Là. J'ai fait une prédiction au mois de juillet. Canadien ne fera pas les séries. Canadien ne fera pas les séries. Canadien, dans la situation actuelle avec les équipes dans la division et le positionnement dans le wild card, Canadien ne fera pas les séries.
3: Je pense qu'ils vont réussir à la fin. Toi, mettons, tes voix 9-10e. Moi, je pense qu'ils vont arriver, mettons,
0: à la 7-8e.
3: Fait que, tu sais, on est par pas loin, mais je pense que, exact, à la fin, ils vont les faire ou les rater par un ou deux points.
0: Oui,
3: on verra.
0: C'est ce que je dis, ma prédiction.
3: C'est incroyable, Dom, parce que samedi, tu joues contre les Red Wings. Puis tu joues pour la dernière place de ta division. Là. En ce moment, les Red Wings sont derniers avec une équipe qui va nulle part. Les avant-derniers dans l'Atlantique, c'est le Canadien qui sont 7e en ce moment. Puis s'ils perdent contre les Red Wings, ben ils tombent derniers. Si je t'avais dit ça en début de saison, tu sais, j'étais un peu comme toi. Moi, je pense qu'ils vont les faire les séries à la dernière minute. Tu penses qu'ils feront pas à la dernière minute?
0: Exactement.
3: Mais là, on parle déjà d'un match pour la dernière place.
0: Oui.
3: C'est pas ça qu'on avait vu comme début de saison.
0: Ah, pas du tout. Pas du tout.
3: Ouais.
0: Bolduc et Hutt, doit-on l'utiliser davantage?
3: Ben oui, c'est ça le hockey. Michel Therrien avait mille et un défauts, mais il avait mille et une qualités. Quand il était sur le banc, il savait qui était hot et qui ne l'était pas. Zachary Bolduc joue un très bon début de saison. On doit y donner plus de glace. Hier, il y en a eu plus, là, presque 16 minutes. C'est normal. Un bon coach là est capable de sentir quel gars est dedans, quel gars a confiance, quel gars est dans un momentum, tu sais, quel gars mérite d'en avoir plus de glace. Zach Bolduc frappe, marque des buts, est intense, il joue du bon hockey en ce moment. C'est pas le cas 84 matchs par année, mais si en ce moment il le joue, donnez-y de la glace, donnez-y du power play, donnez-y du temps de jeu, il va te récompenser. Alors c'est, tu sais, Zach Bolduc a des hauts et des bas, là, il est dans un haut, il faut y en donner.
0: Puis dernier point là, sur le Canadien. C'est pas la panique, on comprend, c'est le début de saison, mais quand même, les ajustements à court terme, tiens, pour les Wings, ça, c'est quoi? Qu'est-ce que ça prend?
3: C'est une bonne question. Je pense qu'on va ramener Dobèche, mais Dobèche n'est pas tant en confiance, mais ça va être un ajustement devant le filet. Ça va être son match à lui, samedi soir, Centre Bell, après un match de Fowler qui était correct sans plus. Derrière, t'as pas beaucoup d'options. Je sais pas si Caden Goulet est prêt à revenir au jeu. Il s'est entraîné avec l'équipe, mais je pense qu'il y en a encore pour une semaine. En tout cas,
0: parmi les blessés, qui manque le plus aux Canadiens?
2: Ben, Demidov, selon moi. Goulet,
0: ben Kapanen, oui. Demidov ou Goulet?
3: Il manque les trois. Parce que Kapanen, c'est ton deuxième centre, qu'on l'adore ou pas. C'est ton deuxième centre qui est pas là. Goulet stabilise ta défensive défensivement. En ce moment, on est poreux défensivement.
2: Mais le pire, c'est
3: Demidov, il est bon. Là.
2: C'est Slav qui attend ses deux partenaires de trio. Là. Lui, il est sur un deuxième trio avec Kirby Dach. On lui a dit qu'il va jouer sur le deuxième trio avec Demidov, Kapanen quand même. Là.
3: Il attend. Puis là, hier, tu le mets sur le premier, Slav. Commence bien la rencontre, mais la termine mal. Finit avec aucun point. Finit avec moins deux. Je comprends qu'il y a eu des tirs au but, là, mais aucune mise en échec. Hey, Juraj, allô? Je veux dire, t'es un premier choix overall. Tu veux ta chance. T'as fait 70 points l'année passée. On t'adonne sur le premier trio. Tu peux pas finir avec une game de même.
2: La chaîne a débarqué à Pittsburgh. Faut retourner à Pittsburgh.
3: Exorciser ça pour tourner là.
0: C'est très bon. Le mot de la fin, je te laisse le mot de la fin avant de partir pour un long week-end.
3: Je te le donnerai à Samuel Montembeau parce qu'au niveau hockey, on s'en fout un peu que ce soit blessé. Tu sais, Fowler, Montembeau, je pense qu'on prend Fowler, puis peu importe, en ce moment, c'est bonnet blanc, blanc bonnet. Là. Le truc, c'est au niveau humain. C'est juste

0: sentiment que c'est blessé. Là. C'est vraiment dégueulasse. OK, on fait la pause. Phil s'en vient, assurément. Mais avant ça, on fait un retour dans le temps. Vous le savez, c'est le Deep Frank. Frank, le dédomiseur, s'en vient en studio.
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7: vendredi
6: la musique.
7: Vendredi, long week-end.
6: Ouais, puis il y a toujours eu de la musique ici, dans Morel Live, le vendredi. Quiz musicaux. Les chroniques,
7: le gramophone à l'époque.
6: Le gramophone à l'époque.
8: C'est vrai, le gramophone.
6: Puis, tu sais, il y a toujours eu ça, là. Et là, Frank, tu fais de la musique, mais c'est. Avant, tu faisais les nouveautés, ce que tu fais dans le show de Pierre.
8: Oui.
6: Tu le fais hier, hein, je crois.
8: Non, on va le faire tantôt.
6: Ah, tantôt. OK. Là, c'est Nick qui fait les nouveautés. Mais toi, c'est un voyage dans le temps.
8: Exact. On se promène dans le temps.
6: Avec un thème que tu auras éventuellement. On va trouver le moyen de travailler et de se faire un espace. Arrête pas, là. Sérieux, la politique, on va tasser ça, mais
8: ouais,
6: on va
8: réparer une coupe d'affaires. C'est une grosse période pour tout
6: mettons,
8: le monde.
6: Mettons
8: que ça a roulé pas mal. On va peut-être retomber plus à la normale.
6: Ouais, c'est ça.
7: J'ai écouté deux films cette semaine, tu vois. Ça faisait des semaines que j'avais pas pris
6: le temps. C'est bon. Deux femmes en or?
7: Non, j'ai regardé Pressure. Je t'en ai parlé ce matin.
6: Oui, et l'autre étant?
7: Ike Eisenhower. Puis l'autre, c'est...
6: Black Emmanuel,
7: The Backrooms.
6: The Backrooms? Jacques Emmanuel, tu le regardais quand?
7: Ça, je le regarde une fois par année, tout le temps à même date. Mais Backrooms, c'est bon, là. Oui. J'ai la chair de poule tout le long. C'est pas pire en Halloween.
8: Non, c'est...
6: Okay.
8: Halloween.
6: Et tant qu'à parler de télé, 5 secondes. Mobland sur Paramount, c'est malade. En gros, c'est les Sopranos, version Angleterre.
7: Sur Skydance depuis hier.
6: Hein?
7: Paramount change de nom pour Skydance avec la fusion.
6: C'est vrai?
8: Ah ouais, je peux pas.
6: Yark. Ouais. Mais Mobland, c'est écœurant. Et il y a beaucoup de livers qui suivent ça. Donc Carlos de Punisher. Mais là, on n'est jamais à l'épisode 3. Pour la deuxième saison, ils nous font faire le truc qu'on subissait avant à la télé. C'est un épisode par semaine. Hey, ça, c'est tu plate.
8: Non,
6: là, t'es embarqué, là. Là, t'es bandé, là. Là, finalement, Sia.
8: Ouais, c'est ça.
6: J'ai trois épisodes. Mobland, c'est malade.
8: Avez-vous vu le film Mercy avec Chris Pratt?
6: J'ai
8: vu ça la semaine passée. Le film, c'est pas un film à tout casser, mais la thématique est intéressante. C'est l'histoire d'un gars on l'amène devant un juge, mais le juge, c'est pas un juge, c'est un AI. Et là, donc, il doit converser avec l'AI, puis il doit faire la preuve que...
6: Ah oui, l'ai vu.
8: Pas lui qui tue sa femme. Là.
6: Je l'ai vu,
7: ouais,
6: c'est hallucinant ce film-là.
7: C'est Chris Pratt?
8: Ouais. Ben, ce qui est fucké dans le film, c'est que t'écoutes ça tout le long, tu te dis, je suis pas sûr, je verrai pas ça de mon vivant.
7: C'est ça, ça me fait penser un peu à Minority Report.
8: Exact.
7: C'est très bon, oui.
8: Non, okay. C'est un film qui est à voir. Écoute, aujourd'hui, j'ai le goût de faire revivre un peu la manière dont moi j'ai découvert le groupe dont on va parler, qui est The Who. Parce que beaucoup de gens de ma génération et peut-être un peu plus vieux ont découvert ou redécouvert pour les plus vieux ce groupe-là à cause de Limp Bizkit. Parce que début des années 2000, Limp Bizkit sort un cover de The Who qui est Behind Blue Eyes et plusieurs personnes à l'époque savent pas que c'est quoi The Who. Là. Moi, à l'époque, je suis ado, je connais pas ça, The Who. C'est pas un band de ma génération. Et là, je découvre cette incroyable reprise-là. Et là, je tombe après ça dans The Who, parce que j'avais le père d'un de mes chums, musicien, jouait du drum. Il dit non, c'est pas Limp Bizkit, ça, là, c'est The Who. Puis là, on découvre l'aventure. Mais je pense que Limp Bizkit a contribué énormément à faire découvrir, redécouvrir un groupe un peu oublié à une nouvelle génération.
7: Je suis dans la même gang que toi. Limp Bizkit puis CSI. J'aurais jamais entendu parler de où si c'était pas de Limp Bizkit puis CSI.
6: CSI, c'est la toune...
8: Il y en a plusieurs. Hein?
6: Toutes les CSI. Non, mais il y a une toune qui jouait beaucoup là, dans CSI. Là.
7: Ben, toutes les... Il y a quatre séries CSI.
6: One Gets Fooled Again.
8: Won't Get Fooled Again. Puis après ça, t'as eu plusieurs séries qui ont fait jouer.
7: T'as quatre séries de CSI, puis les quatre ont une différente chanson de Drew. C'est Who Are You pour Las Vegas, Baba O'Reilly pour New York. Parce qu'il y en a quelques-unes.
8: Mais plusieurs séries des années 2000 aller jusqu'à 2010 ont fait jouer du The Who massivement dedans. Je pense à Dr. House, notamment. Dans Dr. House, il y a un des épisodes des premières saisons où il est couché dans son bureau, puis là, il fait comme du air guitar sur Baba O'Reilly. Puis c'est une des premières fois que j'avais entendu cette chanson-là, c'était dans Dr. House. Donc les séries puis les reprises aussi sont une belle occasion de redécouvrir des groupes. Puis peut-être un jour, on fera un segment sur les meilleurs covers, là, parce que je pense que celui-là, c'en est un des meilleurs. Oui. Aussi, puis l'occasion d'en parler aujourd'hui, c'est que c'est le 9 octobre, et le 9 octobre 1944 naissait dans l'ouest de Londres John Entwistle, un des bassistes les plus marquants de sa génération. Quand tu écoutes des entrevues avec Geddy Lee, à l'époque, avec le bassiste de Yes aussi, Chris Squire, avec plusieurs musiciens, plusieurs bassistes importants, ils disent toute la même chose. Cream a été influent pour moi, avec Jack Bruce, mais aussi, sans aucun doute, John Entwistle des Who, qui était le premier, je te dirais, à sortir la bass de son rôle simplement d'accompagnement. Tu sais, c'était le but de la bass à l'époque, c'est juste de mettre un bruit de fond pour donner plus de présence aux accords de guitare. Et John Entwistle, lui, il va carrément scraper ce concept-là. Je sais pas de où ça vient, je sais pas pourquoi il a fait ça exactement, mais ce qu'on sait, c'est que c'est un des seuls qui a une vraie formation musicale dans les Who à l'époque. Donc, avant même que ça existe, lui, il vient d'une famille de musiciens, il a été éduqué musicalement. Puis si on écoute My Generation, qui est sur le premier album de The Who en 1965, tu te dis, OK, allez voir c'était quoi la musique en 1965, puis allez voir ce que lui fait à la bass. C'est carrément incroyable, le son que ça a, là, c'est purement révolutionnaire.

0: Brock a l'information. Moi, j'ai vu John and Whistle live dans un band, dans un groupe à Toronto. Puis là, je demande à Brock, j'ai vu John and Whistle dans un band autre que de où? Les années 80, il me l'a retrouvé. C'est le 11 août 88, je demeurais à Toronto. Il a joué au Diamond Club et je l'ai vu live. On était une trentaine de personnes, je pense, dans le bar. C'est complètement fou. C'était capoté. John and Whistle, c'est le son métallique de des cordes et il jouait à quatre doigts. Le bassman de Rush, il joue à un et deux doigts.
1: Geddy Lee,
0: puis Geddy Lee, exact. Puis le bassman de Yes, Chris Squire, il joue avec un pic. Exact.
1: Ouais, mais écoute, il faut écouter ce segment-là avec le cœur.
0: Fascinant.
2: On est loin de l'époque où...
0: grande dextérité.
2: Où le bassiste, c'était le quatrième chum de la gang qui sait pas jouer de la musique.
0: Fait non,
1: c'est ça, que tu prenais le plus laid de la gang, c'est tu ça. Disais, toi, tu vas jouer... Ben d'ailleurs, c'est un peu l'histoire de McCartney. Hein, mais à la base, les Beatles ont un bassiste, McCartney, c'est un guitariste. J'oublie son nom, le gars, là, mais il est là jusque dans les...
0: Stuart Sutcliffe.
1: Exact. Et lui, finalement, est écarté du band. Et McCartney dit, ben, ça prend quelqu'un pour jouer à la base, ça va être moi.
0: Ce serait pas le même Beatles avec Pete Best puis Stu Sutcliffe. Hein?
1: Non, exact.
0: C'était pas la même affaire.
1: Non, c'était pas la même affaire. Puis c'est l'histoire de plusieurs. Ben, d'ailleurs, même Geddy Lee, au départ, ne joue pas de la base. Ses premiers départs à la musique, c'est avec la guitare et même avec le piano de sa sœur. Donc, comme je dis...
0: Il n'y en a pas d'autres qui jouent comme Anne Whistle,
1: non,
0: comme il jouait, c'est-à-dire à quatre doigts, extrême dextérité. J'en connais pas. Ben, peut-être qu'il y en a dans le prog, par exemple.
1: Celui qui me fait le plus penser à lui, là, c'est Tony Levin.
0: Tony Levin, ouais, c'est vrai, avec le stick.
1: Avec le stick.
0: C'est vrai.
1: Donc, tu vois, regarde, même Tony Levin, grosse influence. Clairement, là, je sais pas s'il en a déjà parlé, mais
0: très
1: c'est
0: bon.
1: Clair que c'est relié au style de Dent Whistle. Et Dent Whistle, comme je dis, c'est le bassiste, mais c'est aussi un des cerveaux derrière, évidemment, avec Pete, mais c'est aussi le seul qui est un vrai musicien et qui va composer des classiques, évidemment, comme Baba O'Reilly, qui est peut-être une des meilleures chansons de son époque. C'est quoi? C'est 71, 72, Who's Next? Et c'est, à mon avis, probablement un des meilleurs albums des années 70. Quel album, quelle chanson incroyable.
0: C'est lui qui l'a composé?
1: C'est lui qui l'a en partie composé avec Tension. Donc, c'est les deux cerveaux. Là. Évidemment, Keith Moon est une machine de batterie, mais c'était pas le compositeur principal du band.
0: Ouais, la clé, c'est fait partie de l'ADN du band, le sequencer, qu'on réentend dans Eminence Front, qu'on réentend dans...
1: Avec le piano.
0: One Get
1: Fooled
0: Again.
1: Quelle chanson incroyable. One Get Fooled Again également.
0: C'était un grand band. C'est sûr qu'on les a vus au festival d'été. C'était pas tout à fait pareil. Là. Les gars, on s'en maganait un peu. C'est sûr que Townshend, il saut comme un pote.
1: Ben oui,
0: mais Daltrey est encore en shape avec le lasso.
1: Entwistle
0: est mort. Évidemment, Keith Moon, on aura compris qu'il est décédé depuis une secousse. Qui remplace Keith Moon, d'ailleurs?
1: C'est une bonne question, je sais pas.
0: C'était-tu Zach Starkey? Je pense que c'était Zach Starkey, le fils de Ringo.
1: Ah, je peux te penser, t'as raison. Mais quelle voix incroyable aussi. À mon avis, underrated dans l'histoire du rock. Quand on parle des grands chanteurs, on parle jamais de lui. Mais écoutez cette voix-là, c'est incroyable.
0: Ah, oh, Daltrey, là, c'est une voix puissante. Wow! C'est un band un peu sous-estimé.
1: Oui, c'est un band un peu sous-estimé. John Entwistle, tu sais, qui est très connu dans les geeks musicales, puis dans les gens qui suivent l'histoire de la musique, mais c'est pas nécessairement... tu sais, quand tu vas demander aux gens c'est qui, pour toi, le bassiste le plus marquant, souvent tu vas entendre Cliff Burton de Metallica, Geddy Lee de Yes, Steve Harris d'Iron Maiden, mais c'est quand même plus rare que des gens moins mélomanes vont sortir ce nom-là, parce qu'il est quand même mort il y a un bon bout de temps.
0: Oui.
1: Et parce que c'était... Il y avait tellement de grosses figures dans les Who que peut-être passer un peu en second plan, mais c'est vraiment une des très, très grandes influences. D'ailleurs, on continue un peu à découvrir son style dans une chanson qui s'appelle Boris the Spider, qui, là, on rentre plus dans...
0: Ah
1: ouais,
0: là, il y a de la base magique là-dedans.
1: Ah ouais, il y a de la base incroyable là-dedans. Là, on est sur l'album Meaty Beaty Big at Bouncy de 1971.

0: C'est sûr que Gabili, c'est en ligne directe.
1: Moi, quand j'écoute ça, là, j'entends des prémices de Ben comme Primus.
0: Eh hey, oui!
2: Oui, ben oui.
0: Ben oui, ça sonne Primus. Sur les plaines, en 2017, parce qu'ils sont venus en 2017, celui qui était à la base, c'est John Button, que je connais pas. Zach Starkey, j'avais raison au drum, mais John Button, je le connais pas.
1: Je connais de nom, c'est tout.
0: Oui.
1: Quel musicien incroyable. On poursuit avec un autre extrait.
0: On a compris, Dan, qu'il nous reste 3 minutes.
1: On poursuit avec un autre extrait, Young Man Blues. En live, 1973.
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0: Pas le même style.
1: Ils ont beaucoup exploré de où ils sont passés, du blues au prog, du rock très classique. Donc, c'est un band qui s'est beaucoup promené.
0: Ouais. Moi, ce qui me saute à l'oreille, c'est le drum de Kim.
1: Ben oui, c'est pour ça aussi que j'ai choisi un de ces extraits-là, parce que ça met en valeur tous les membres du groupe, je trouve.
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0: Ça pue le whisky.
1: Ça sent la cigarette. Hein?
2: Ouais. Ah oui, c'est la clope. C'est
0: le vieux bois, le whisky.
2: Ouais. Le guitariste qui ne sait pas chanter, qui a sa clope pendant tout le show dans la gueule.
1: Exact.
0: Tu fermes tes yeux, dans le bar, il y a quelqu'un qui joue au dehors, dans le fond. Là. Ça fait petit club sale.
1: Ça, c'est sur Live at Leeds. Donc, les gens qui veulent écouter cet album-là, c'est un... On est juste dans la tournée de Who's Next, donc début des années 70. C'est quand même vraiment intéressant. On s'en va pour un dernier extrait sur l'album. Je vais pas vous dire n'importe quoi. On s'en va sur l'album Quadrophenia, donc en 1973 avec The Real Me.
0: Ben oui. Alors, c'est freak. Mais ça, c'est très guédéli. C'est le fun.
1: Mais tu vois depuis le début.
0: De faire un traçage historique des influences. Ben j'adore
1: oui,
0: ça.
1: Tu vois depuis le début ce qu'on a entendu. On a entendu du Primus, on a entendu du Rush, on a entendu du Yes.
0: Ah, même du Red Hot un peu.
1: Un peu de Red Hot. T'as raison. Oui, même cet extrait-là, je trouve, c'est peut-être même un peu plus free que.
0: Ah, oui. Hey, c'était cœur, hein? Merci beaucoup.
1: Yes.
0: Bon, long congé, très mérité. Et à 9h12, reste pas trop loin, il y a de la broue.
1: Okay.
0: On revient. Vous êtes live de Grande Allée à Québec.

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10: Oh. On a du temps en masse. Et là, imaginez-vous qu'on est au chalet en bois rond avec le petit feu, avec le chien sur le tapis. Et c'est l'automne et on est tout confortable. Mais on est en direct de Grande Allée en compagnie du chum Phil. Salut, comment ça va?
11: Ça va bien.
10: Yes! Tantôt, on va jaser d'NFL, mais c'est un gros week-end? On va
11: oui, c'est un gros week-end. C'est un week-end dans lequel s'invite une tempête.
10: Tempête de fun?
11: Non. Ben, y a un ouragan qui est rentré sur la Nouvelle-Orléans, la Missouri, la Georgie.
10: Ouais. Ils vont mouiller éventuellement.
11: Ouais, c'est ça. Okay. Entre autres, on va en parler dans le bloc football, mais entre autres,
10: on s'en fout.
11: Un des plus gros rendez-vous de l'année NCAA, c'était Alabama contre Georgia. Puis là, on se demande si le match va avoir lieu.
10: OK, on en reparle.
11: Oh.
10: Puis une grosse sélection, mon Phil.
11: Oh oui, un beau matin encore.
10: Avec
11: une
10: le
11: fois.
10: Goûteur officiel de Morais Live, c'est-à-dire.
11: Yes, t'as rien soufflé. Un bon magasin.
10: Ah non, la sélection est bonne, pas à peu près. Quand t'as une canette avec un minou dessus, d'après moi, t'es bien parti. Là.
11: Ouais, écoute, oui, c'est un gros matin. Écoute, on va commencer tout de suite, on va plonger, Nick, c'est. Ouais, exactement.
12: Ouais, j'ai défait l'ordre.
11: On y va comme ça.
10: Exactement.
11: Donc, Gingiberry Emporium. 4,2% dans une gauze, acidulée, légèrement salée. Hein? Ben, je sais que Dan, les gauzes, ils aiment ça. Particularité, gingembre, très présent. Gingembre, coriandre.
10: Oh! C'est le fun!
12: Ouais. Dan, ça va?
10: Ouais, gingembre, c'est un son que tu n'avais jamais fait.
11: Non, mais c'est le fun!
10: C'est un genre de fa dièse, ça finit en sol.
11: Oui, mais d'abord, j'aime les gauzes parce que j'aime le salé.
10: Oui.
11: Et
10: t'aimes ça salé, Dan?
11: Là, j'ai eu plein d'images dans la tête.
10: Ouais, moi aussi.
11: Hein, après une partie de tennis. Donc,
10: les filles de la Côte-Nord, t'aimais ça, hein? Les filles sur le bord de la mer.
12: Vous l'avez drôle.
11: Mais c'est un très, très bon produit, ça. Ben, d'abord,
10: Emporium.
11: C'est l'Emporium, donc voilà. On sait que ça va être bon. Mais, puis tu sais, elle n'est pas trop salée non plus. On va pas trop, tu sais, t'as pas l'impression de manger un pot de peanut, là.
10: C'est ça,
11: j'ai quand même, vu des gauzes plus subtiles. Là, quand même, tu sais, t'as vraiment, c'est une gauze typique, c'est-à-dire acidulée, salée, les deux sont
10: bon.
11: Là. Mais il y en a pas un qui prend le dessus sur l'autre.
10: Non, il y a pas de gingembre. Tu sais, le gingembre coriandre, c'est un beau mix.
11: Oui.
10: Parce que coriandre, ça peut facilement, tu peux facilement l'échapper.
11: Oui,
10: là.
11: Effectivement. Ça si peut... t'en mets trop, ouais. Effectivement.
10: Toi, t'es... Je sais pas.
11: Mais il a raison.
10: On dirait que t'es plus sérieux, là. Je sais pas, t'es rendu dans notre zone, là.
11: Non,
10: Depuis tes fous rires, là...
11: Je parle...
10: J'en remets tout en doute.
11: Je parle du coriandre, l'herbe.
10: T'es trop sarcastique,
11: et
10: là.
11: Et non pas coriandre, la fille qu'on a vue au bord de
10: soir. T'es trop sarcastique, là.
12: Alors, on applaudit la belle coriandre.
10: Coriander. À Windsor, en Ontario, c'était coriander. Oh, on arrête ça,
11: tout de suite après Ginger.
10: Ah non, Dan est décollé. Là. Le lavage des...
11: C'est vendredi.
10: Ah, Dan est malade.
11: C'est vendredi. Ah, écoute, c'est du plaisir. Les canettes de l'Emporium, toujours parfait. Oui. Ce produit-là est très, très bon. Gingerberry.
10: Exact.
11: On aime ça.
10: Merci, Dan.
11: Je pensais que ça allait plus aller dans les baies de Genévrier quand j'ai vu le nom.
10: Non.
11: On reste vraiment dans le... Ouais, c'est
10: et
11: bon.
10: Gauze, oui, effectivement. Donc, non, très beau produit.
12: J'ai hâte que tu arrives à la mienne.
10: Deuxième produit, oui. 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L'inox avec une de le porte-étendard, la 3 de pique, une bitter anglaise. On est sur la céréale, on est sur la noisette.
12: Est-ce que c'est un brassin inox ou alpha? Mmh, ça, inox. C'est inox.
10: C'est inox.
12: OK.
10: Ça, c'est inox.
11: C'est une bière qu'on connaît depuis...
12: Parce qu'ils sont mariés maintenant, on le sait. Là.
11: C'est une bière qu'on connaît depuis toujours.
10: Ben okay. Oui, effectivement.
11: La rousse de l'inox, ben, on l'appelait la rousse avant. Là. Maintenant, c'est la 3 de pique, sauf que...
10: Avec un bon hot dog européen dans le temps.
11: C'est la blonde. Ouais. C'est ma blonde, quand on rentre chez l'inox, elle prend une pinte, là, puis ça y va, là.
10: C'est une valeur sûre.
12: Deux gorgées, Dan.
10: On est sur la céréale. Il y a un côté noisette grillée là-dedans que j'aime beaucoup, beaucoup.
11: Ah, que c'est des beaux
10: souvenirs. Beau produit, ouais, honnêtement. C'est bon. Classique, traditionnel. Une belle bitter anglaise.
12: Très bonne, 5, pour vrai. Là.
10: 5,5%, j'adore. On n'est pas sur le gros malt caramel. On est vraiment dans le côté anglais.
12: Ouais.
10: Une légère amertume en entrée. Comme je dis, céréales franches. Le côté noix grillée.
11: C'est des Levi's 501. Mmh. Tu le sais que ça va faire.
12: Tu sais que ça va
11: fitter.
12: Tu n'essayes même pas.
11: Voilà.
12: T'achètes.
11: C'est parfait, ce bien.
10: Valeur sûre.
12: J'aime ça des comparatifs ce matin, Dan.
11: Ouais, c'est pas pire, hein?
12: J'aime ça.
10: Levi's.
12: Non, mais c'est vrai, c'est songé, là. C'est
10: on va aller du côté de Ray T.E. Nano Cinco, 6,3% d'alcool.
12: Ça, what's that language?
10: Exactement.
12: Claire, do you speak French? What's that language?
10: Ray T.E. West Coast... New Zealand IPA. En fait, c'est vraiment une New Zealand américaine.
12: Oh, j'aime
10: L'amertume est très présente.
11: J'aime ça, il y a un arrière-goût.
10: On a un côté raisin blanc là-dedans, les houblons néo-zélandais.
11: C'est peut-être le raisin, l'arrière-goût.
10: C'est capoté. 6,3%.
11: Ultra-filtré.
12: On dit Ray-T-E, c'est R-A-E-T-I-H-I.
10: Ouais. Exact.
12: Genre de nom d'un gauleur finlandais qui joue pour les Lions de Trois-Rivières.
10: Moi,
11: Kimo.
10: Exactement.
11: Kimo Raiti.
12: Oui, il est bon. Une grosse moyenne, par exemple.
11: Ouais, non, mais
12: il va rester avec les Lions.
10: 6,3?
11: Une moyenne de 6,3 puis une moyenne de Bellouet de 4,73.
10: Oui, exactement. Bon.
12: Nick, il dit pas un mot. D'après moi, Igloo, hein?
9: Ben, je trouve
12: bien.
9: Le
12: Ryan
9: seul problème,
12: Adams,
9: il aime ça, certain, puis je trouve ça étonnant qu'elle soit claire de même. Son seul problème, il n'y en a pas assez.
10: Ah.
12: Ça baisse.
9: C'est excellent.
12: Le seul problème de cette bière-là, c'est qu'elle baisse dans le verre. Nous dit Nick Loutier.
10: Mais
12: un consommateur.
10: T'as le côté raisin, t'as le côté sauvignon un peu, mais l'amertume est très présente et elle est soutenue. Là. T'sais, ça elle reste. Là.
9: Oui, puis c'est vrai qu'après quelques gorgées, le goût de vin, le raisin blanc, oui. Là. Oui, c'est là.
10: Oui, tout à fait.
11: L'Anneau Cinco. Mm.
10: Oui, exactement. Les limbes.
12: C'est extra.
10: Hein?
12: Excusez-moi.
11: Pas encore goûté.
12: Le Minou. C'est le Minou, mesdames, messieurs. Oui. Noctem. C'est une micro extraordinaire. Miaou, miaou, miaou.
10: Et voilà. Écoute, 10% dans une triple NIPA. Oh boy, on vient de perdre Dan.
12: Qu'est-ce qu'il y a?
11: C'est à 10%, j'ai réagi.
10: Ouais.
12: Ben, tabarouette. Guy Lafleur, plus.
10: Zeste d'orange, mangue,
11: mais
10: pêche.
11: Comment ils font ça, hein?
12: Ah, c'est cœur, hein?
10: C'est les houblons. C'est les houblons qui vont aller chercher.
11: Je comprends vraiment. Par rapport au goût, non, mais par rapport à faire une triple et de... De te. Je vous le dis, là, des bières de même, ça n'existait pas il y a 10 ans.
10: Non, exact.
11: Non. Les triples existaient, mais pas.
12: Mais c'était pas buvable. Les bières fortes, il y a 15 ans,
10: en fait,
12: il n'y avait pas le raffinement d'aujourd'hui.
10: En fait,
12: il y a du raffinement
10: dans le monde. Les triples IPA, en fait, ce qu'il faut comprendre, c'est qu'il y a, mettons, si on va là, il y a 25 ans dans la bière, on faisait à peu près que des smash. Un smash, c'est quoi? C'est single malt, single hop. Donc,
11: un seul grain de céréales, un seul houblon. On n'est plus là du tout, du tout.
12: On
11: du
12: est dans
11: tout.
12: Le raffinement, là.
11: Ben, pas à peu
12: dans
11: près.
12: Dans la chimie des amalgames de houblons différents.
11: Moi, j'ai déjà un brasseur avec qui j'ai travaillé.
12: Oh, ouais.
11: Il est allé collaborer avec une autre microbrasserie, puis il dit, Phil, il dit, si tu penses qu'on mettait du houblon dans nos bières, oublie ça, on n'est pas là, là. Eux autres, ils en mettent, là. C'est du jus de cocotte, littéralement. On va te dire de quoi, là, de la plante là-dedans, t'en as pas à peu près. Si tu veux avoir tous les arômes que ça sort, le côté un peu plus opaque aussi, il y a du stock, là.
12: Oui, Riwaka, il reste, Crush, il reste avec que des tu vas mettre un peu de liquide.
11: T'sais, mais quand on parle de trip, c'est trois fois plus de céréales, trois fois plus de levure, trois fois plus de houblon.
12: Les ingrédients, il n'y a rien de chimique là-dedans.
11: Non.
12: Orge, avoine, blé.
11: Exact.
12: Merci, bonsoir.
11: La seule affaire qui est néfaste là-dedans, c'est l'alcool. C'est tout. Le reste, c'est des protéines liquides.
12: Une néfaste avec modération.
11: Exact, mais c'est le côté plaisant.
12: Mais c'est ça, exactement.
11: Voilà. À un moment donné, on peut avoir un peu de plaisir aussi.
12: Ça te prend un kick.
11: On peut avoir un peu de plaisir un peu dans le
12: week-end de trois jours.
11: Et voilà. Ben,
9: c'est ça.
12: Voilà.
9: Mais c'est fou parce qu'il y a 10-12 ans...
13: T'as du temps pour te replacer.
9: Des bières à haut pourcentage, comme oui. ça, 10 % c'était des bières lourdes.
11: Oui.
9: Brutes.
11: Oui. Plus rondes, plus chaleureuses. Vraiment axées sur la céréale oui. et non pas exact. Le houblon. Mm. Aujourd'hui, on appelle c'est les gars, les filles qui font des bières comme ça, on les appelle des hop-head.
13: Oui, c'est ça. C'est comme...
11: Mais oui, c'est ça.
12: Oh, je vous laisse aller.
11: Non, j'ai même pas là-dedans.
12: Si vous avez le goût de m'en parler.
13: Mais non, effectivement, c'est un produit qui ça, c'est un produit qui dépasse les limites, qui dépasse
11: fruité,
13: la norme.
11: Fruité à mort, on est dans les fruits jaunes à noyaux.
12: Oui.
11: Abricot.
13: J'adore quand tu dis ça. Les fruits jaunes à noyaux.
11: Oui.
12: Abricot pour vrai, là.
11: Abricot.
13: Pêche.
12: Un fruit que j'ai pas mangé depuis 16 ans.
13: Nectarine.
12: Donc, ça me rappelle des souvenirs.
13: Nectarine.
12: Mmh. Nectarine aussi. Ouais, c'est voilà. vrai, hein?
13: Mandarine.
12: On achetait ça, on achetait ça au Jardin Mobile.
11: Une belle compote de fruits liquides.
12: Ouais. C'est la première, là, on achetait ça.
11: Pour un beau dimanche, là, qui commence très tôt et qui va finir très tard.
12: L'audonnier encore, ma chère.
11: Oui, bien sûr.
13: Il va faire beau en fin de semaine.
12: Pour vous autres. Moi, je m'en vais à Atlanta, mais il mouille.
13: Ouais, toi, il va mouiller.
12: Ouais. Ben oui. J'en vais loin, mais il mouille. Une chose qui est couverte.
13: Une chose, s'il ne va pas aujourd'hui, ton vol sera annulé.
12: Ah oui, tant que ça?
13: Ouais, c'est pas vrai. Tu vois les images tantôt à TV, c'est hallucinant à quel point c'est rentré fort à Georges. On va en parler dans le chronique foot.
9: Il faut faire du vélo.
11: Messieurs?
13: Oui?
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12: Nutritionniste en studio. J'ai toujours rêvé d'avoir un chroniqueur.
13: Avoir un nutritionniste, ça serait fait d'une manière.
12: Nutrifil.
9: La bière, parfait.
12: Nutrifil, j'adore. 9h29, on va à la pause. Merci beaucoup. 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
13: le
12: ta bière.
13: Le 4-pack, tu te trompes pas.
12: Tu demandes le 4-pack More
13: Alive.
12: Tu n'achètes
13: deux, même.
12: Tu ne te casses pas le basic. Le 4-pack More Alive, choisi par Max. C'est des classiques. C'est quatre classiques. C'est comme acheter un Greatest Hits dans le temps, dans le bon vieux temps.
13: L'hiver 501.
12: That's it, that's all. On reste ensemble, toute la gang. Il est 9h30, on fait la pause. On parle de ballon en revenant.
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15: Yes, sir! On est autour de la table et on parle de ballon!
16: Commandité par Rêve Sportif qui vont visiter, qui vont voir trois matchs ce week-end.
15: À quelle place?
16: Ils s'en vont en Boston pour voir les Raiders contre les Pats. Avec
15: ouais, bon, ça. Ouais, c'est moi, ça?
16: Ouais, je pense
15: que excusez-moi, gars. J'ai mis ça à ESPN. C'est correct.
16: Ça va également du côté de Pittsburgh. Ouais, les Colts contre les Steelers avec la NCAA, de la Ligue nationale de hockey. Puis il va mouiller dans ce coin-là, ça, c'est sûr. Et un voyage en avion également, j'imagine, sont déjà partis, les Chargers contre les Bills à Los Angeles.
15: Dans mon cas, je vais être à Atlanta. S'il y a des spots à aller voir à Atlanta, je m'en vais voir les Ravens à Atlanta. Dimanche soir à 8h20, je vais être dans le Mercedes Benz Stadium.
17: Un combat de mouettes.
15: C'est un combat d'oiseaux. J'amènerai pas de frites. On va me faire gosser.
16: Un des seuls Sunday Night Football qu'on peut regarder jusqu'à la fin.
17: Oui.
15: Ouais, because on travaille pas. Ben, c'est pour ça que j'y vais. Ouais. C'est que je reviens lundi. J'atterris à Montréal à 11h30 lundi. Fait que regarde. Je peux vous parler de Montréal ça commence, mardi. Je peux vous parler de la belle ville de Montréal mardi.
17: Ça commence tôt dimanche, par contre.
15: Oui. Oui, ça commence à Londres encore.
17: Oui,
15: Eagles-Jags.
17: Question pour Dan. Les Eagles ont-ils abandonné?
18: Je pense que oui.
15: Vont-ils gagner?
16: Je pense que les Eagles ont abandonné.
17: D'après moi, il n'est pas au courant de ce qui se passe à Philly, notre jeune homme. Non.
16: Barkley blessé. Ils ont le centre qui prend sa retraite.
17: Lane Johnson, ce qui décide de prendre sa retraite. Le centre qui a été changé à Baltimore, justement.
16: Je pense que les Eagles...
15: Barkley est blessé même journée que Lamar.
16: Je pense que les Eagles disent à l'année prochaine.
15: Oh, c'est 2-2, c'est ça aussi, par exemple, ce que vous dites.
17: Ça va vite dans la NFL. Ça
15: c'est
17: 2-2. Vite.
16: Ben, je sais, Dom, sauf qu'ils échangent le joueur.
15: Ouais, là, c'est ça. Ils sont en vente de 33.
17: Il y a eu un match hier. Doug Prescott, il est sur le trade block.
16: Je crois quand même qu'il le mettrait sur le trade block.
17: Ça, c'est drôle, j'aime ça.
15: Le propriétaire des Cowboys, ça va l'être découragé
17: hier
15: dans
17: soir,
15: l'âge.
17: Hein. Hier soir, l'équipe qui a le mieux joué, qui a été le plus opportuniste, l'a remporté. Mais il y a une affaire, j'étais un peu tanné, là. Le maudit quatrième essai là, que t'essayes.
16: Ça, deux fois hier.
17: Oui.
16: Deux
18: de
16: fois.
18: De plus en plus. Hein.
17: Oui.
16: Je comprends pas pourquoi les... Mais c'est parce que d'y aller en quatrième essai, quand les probabilités que tu fasses trois points sont pas là, c'est explicable.
17: Oui.
16: Mais il y a cette façon de faire-là. Puis le coach actuel des Jets, lui, c'est un membre. Là. C'est un membre permanent du 4 et 3, on y va.
17: Je peux te parler de mon coach aussi, si tu veux.
16: Voyons, puis hier, deux fois, on a perdu des points pour se faire arrêter en quatrième
17: essai. Exact. Puis il y a une fois aussi, on se fait arrêter, on redonne la balle dans le territoire déjà, position de faire un 3 points.
15: Demain, 13h, la tribu fromagère va rencontrer les ours. Et d'après moi, ça va mal finir. Non?
16: T'as peur, hein? Les Bears sont bons.
17: Les Bears sont très, très bons. Ils sont très, très bons. Par contre, je vais rester solidaire avec mon club. J'ai vu une belle amélioration la semaine dernière.
15: T'es comme Dan avec les Jets.
17: Ça va mieux.
15: Solidaire.
17: Par contre, on affronte une machine.
16: Oui.
17: Une méchante machine.
16: Une belle machine de football.
15: Y aura-t-il un miracle à Green Bay?
17: Peut-être.
15: Miracle de l'Halloween, oui, avant le miracle de Noël.
16: C'est une des plus grosses rivalités de la NFL. Oui.
17: Ben, c'est les deux clubs qui se sont le plus affrontés le plus souvent de toute l'histoire.
15: Pardon? Oui. OK.
16: Oui. À Chicago,
15: il y a une haine.
16: On en a visité un d'ailleurs.
17: Oui.
16: À Chicago, il y a des bars
17: de
16: fans des Packers.
17: Oui.
15: Ouais. Oui. Hey, ça, c'est saucé.
16: Imagine, là, t'es à Montréal en 84.
15: Fan des Nordiques. Moi, je comprends.
16: Puis il y a un bar, un pub qui s'appelle le Nordic.
17: Qui s'affiche.
16: Ben, le Nordic, là, t'es à Montréal.
15: Si c'est de Nordic, ils ont un avant. Hey, c'est bon, Dan. Je ne savais pas ça. OK.
17: Oui.
15: Tu vas regarder ça.
17: Ben oui, c'est sûr.
15: 13h. Nick, ton choix, 13h.
18: Ben, les Chiefs ne jouent pas, donc 13h, je vais regarder. Je ne sais pas. Texans, peut-être.
17: Hein? Deux clubs à 0-4. Il y a un jeune qui va avoir une victoire dans les deux.
15: Mais Nick, il va jouer de la guitare en même temps, d'après moi.
17: Les Texans vont revenir.
16: Faut que les Texans reviennent. Ah, ça va être tough, là.
17: Oui, je suis d'accord.
18: Brown Jets.
15: C'est le Super Bowl des losers. 29$ les billets, les amis, en passant. No shit.
16: Dans un des pires stades de la NFL.
15: Bon, t'es allé en plus.
16: Le stade des Titans, c'est
17: ça. Ça sera pas le même prix l'an prochain, hein?
16: Non, dans un nouveau stade.
17: Ouais.
18: Okay. Non, le match que je veux vraiment regarder à 16h, par exemple, c'est Broncos-Chargers.
15: Bon, on en reparle, 16h.
17: Ouais.
15: Garde tout ça.
17: Mais Browns-Jets. Browns-Jets.
15: Je veux
17: le dire, il y a une heure.
15: Vas-y, Dan.
16: Ben, il y a une couple d'affaires le fun. T'sais, c'est sûr que moi, je voulais prendre Browns-Jets, je le prendrais pas. Je vais prendre Giants-Commanders. Parce que les Commanders, j'ai hâte de voir avec leur carrière un peu loufoque.
17: Mais les Commanders, ça va être Daniels, normalement.
16: Daniels, c'est supposé revenir.
17: Avec un bras de Robocop, là, si tu veux. Là.
16: J'aime les duels de division. Giants contre Commanders, c'en est un. Les Colts contre les Steelers, ça peut être intéressant aussi. Mais ça, il va y avoir de la météo. La météo, en fin de semaine, c'est fâché un peu pour ça. Là.
17: Les Colts manquent de profondeur.
16: Il y a un corridor de tempête.
15: Ouais, mais vas-y, Colette. Là, ça fait trois fois que tu parles de météo.
16: Il y a un corridor de tempête. Oui. Il va être à Pittsburgh, au-dessus de Pittsburgh dimanche.
15: Ben, ils vont mouiller à Atlanta aussi.
16: Atlanta, samedi.
15: C'est le même corridor.
16: Ouais, mais Atlanta, c'est un stade couvert. Dimanche, ça va être passé, la tempête. Dimanche, ça va être passé.
15: OK.
16: Ouais,
15: merci, Colette.
16: J'ai regardé la
17: fin. C'est samedi. Georgia-Alabama qui risque de...
16: Donc, moi, je prends Browns Jets. Et savez-vous quoi?
15: Les Jets vont gagner.
18: Allez-vous faire les Browns.
16: Pierre Couture va trouver ça long.
15: Oh. Yeah!
18: Les Browns sont surprenants.
15: Les Browns sont surprenants.
16: Ouais. C'est très, très bon. Mais cette année, j'ai décidé...
17: Ça me semble que j'ai déjà entendu ça, moi, que les Browns étaient pour surprendre.
16: Cette année, j'ai décidé que j'étais à fond. Je suis à fond derrière mon club. Les Jets battent les Browns dimanche.
15: Alors que tu t'es pas bien en Jets aujourd'hui. Tu es le calotte des Expos.
16: Aujourd'hui, oui, calotte des Expos.
15: Ça n'a pas rapport.
16: Puis mon gelé en dessous, c'est pas les Jets.
15: On y va à 16h. Mon fil, le druide.
17: Je vais y aller avec un duel de division incroyable. Niners-Seahawks, pas le choix. Écoute, c'est un des matchs.
15: Hey, ça, là, c'est de la grosse viande, la belle viande.
17: Oui, puis les Niners sont surprenants. Ils sont en train de surprendre toute la planète NFL avec leur liste de blessés. Je pense qu'ils ont 16 gars sur la liste de blessés qui ne joueront pas en fin de semaine, mais ils trouvent une façon de gagner. Ils sont électriques à l'offensive. Ils sont vraiment créatifs. On joue dans toutes les sphères. On utilise tout notre monde. Ils sont vraiment impressionnants. J'adore. À Seattle, ça va être bruyant. Les Seahawks, c'est une machine défensive.
15: C'est un des stades les plus bruyants de la ligue, à cause du vent.
17: Oui, effectivement.
15: Il y a comme une configuration géographique.
17: Tout à fait. Puis, honnêtement, les Seahawks, on ne peut pas les écarter non plus. Là. Ils sont 3-1. C'est les champions défendants. Ça va être un beau duel. Ça va faire mal, ce match-là.
16: Tu veux mon avis, c'est le match du week-end?
17: pense que oui.
15: Bon.
16: Les Seahawks contre les Niners, ça va être un gros, gros match de football.
15: Tu vas faire quoi, Dan?
16: Ben moi, je vais regarder les Cards contre les Lions.
15: Ah ouais.
16: Non, c'est pas vrai. Je vais regarder les Niners Chargers. Mais les Cards
15: contre... Ça commence à 300 pièces les billets en haut. En haut, quand ils vendent beaucoup, en haut. C'est le match le plus dispendieux de la semaine.
16: Mais les Lions contre les Cards, ce qui est intéressant, c'est pour les fans de porteurs de ballon, là.
17: Oui.
16: Vous avez deux Christy de porteurs de ballon. Ça va courir avec la balle.
17: Ah, puis honnêtement, c'est deux équipes qui accordent beaucoup de points. Fait que ça va être un match à haut pointage. Ça va être vraiment le fun. Ceux qui aiment voir des touchés, là, c'est le match à regarder à 4 heures.
18: Nick? Moi, genre, je veux regarder les Broncos face aux Chargers. Les Chargers n'ont pas gagné de match, mais les Broncos n'ont pas nécessairement un bon début de saison.
15: Mm.
18: Je veux juste voir si les Broncos vont perdre.
15: Si les Chargers perdent 0-5, est-ce qu'ils sont en mode tank for oui. Manning?
16: Je pense même que ça se pourrait que Justin Herbert soit échangé avant la date limite des transactions s'ils perdent encore. En fait.
15: Ça, c'est un geste significatif. Là.
17: C'est des rumeurs. Puis,
15: ça irait où? Qui en a besoin?
17: Ben, ça peut être les Vikings. Ça peut être les Bruns. Ça peut être...
16: Oui, les Bruns, ils en ont besoin. Oui.
15: Les Boys.
17: Ben oui!
15: Si lui était avec les Bruns, ça devient une bonne équipe. Là. Ben, déjà qu'ils sont bons, je comprends. Là, mais
17: il y a beaucoup de clubs là, qui cherchent un corps de premier plan. Là. Et Justin Herbert... Nonobstant le fait qu'il ne livre pas la marchandise avec des victoires, ça reste un bon corps arrière.
15: Oui, exact. OK. Puis en soirée, ben, j'y serai. Les Falcons contre les Ravens. C'est sûr que pas de la mort. Beaucoup de points d'interrogation. Tandis quoi?
17: Tu veux battre les Falcons?
15: Oui.
17: Ben, mets minimum 35 points sur le cadran parce qu'eux autres vont t'en mettre des points. Les Falcons, c'est une machine offensive. Mm-hmm. Bijam est possiblement... un des meilleurs joueurs de football présentement sur la planète.
15: Oui, oui.
17: Il est hallucinant, ce gars-là. By the way, tu vas là avec ton gars qui est un fan des Ravens.
15: Oh, oui.
17: Il prend pour qui, lui?
15: Ben, il prend les Ravens beaucoup. C'est son cadeau de fête, en fait. Là.
17: OK. Il cheer pas pour les Falcons du tout? Toi, tu vas...
15: Ben, moi, je pense que je vais m'acheter beaucoup de merch des Falcons pour l'écœurer.
17: Ça, c'est très mauvais. Hein? Donc, c'est 32 clubs. Moi, je suis partisan de 32 clubs.
16: Dont un
17: moi,
16: t-shirt de Mathieu Bergeron. XL.
15: J'achète un t-shirt de Mathieu Bergeron. Est-ce que je dois m'amener un drapeau du Québec? Ça, c'est une question sérieuse. Là. Ben, je vais passer à la TV.
16: Ben, tu passeras pas à TV, mais il va te remarquer, par exemple.
15: Ouais. Surtout, t'es assis. Ça se peut que je me fasse arrêter par les préposés de l'asile.
16: Mais non. Le connaissant,
17: oui.
16: L'endroit où tu es assis, ça se pourrait qu'il y ait un genre.
15: Je suis en arrière du banc des Ravens.
17: Exact, je suis d'accord avec Dan là-dessus.
15: Je vais crier Victoriaville, Carlis.
17: Exact. Oui, exact. Oui.
15: C'est bon, je vais crier pour vrai.
17: Mathieu, dépendant du taux d'alcoolémie. Victoria?
16: Ouais.
17: Fromagerie Victoria, Mathieu. Il va aller te voir.
15: Je vais crier. Ah oui. Je vais être rendu à la 5e ou 6e bière. Je chauffe pas. Puis on travaille pas le lendemain. Très important. Mm. Monday night, en finissant, il nous reste 50 secondes sur le timer.
16: Quand on a regardé,
15: Bills Rams, c'est bon. Là.
16: Quand on a regardé le calendrier en début de saison, on a mis un gros cercle autour de la date du 12 octobre en se disant ce Monday night football-là, c'est peut-être même le Super Bowl avant le temps.
15: Ouais. On est moins sûr aujourd'hui.
16: Mais ça reste quand même
15: une grosse qualité.
17: Définitivement.
16: Les Bills contre les Rams, juste pour les auditeurs. Parce que,
15: exact.
16: Les Bills sont à Los Angeles pour jouer contre les Rams. J'ai l'impression qu'il y a beaucoup de membres de la Bills Mafia qui ont été à se faire griller à Quinn cette semaine pour aller voir leur...
15: un petit peu de plage.
16: Leur Bills à Los Angeles.
15: Merci beaucoup, les boys. Merci. Et on répète ma soif
17: oui.
15: avec le quatuor en vedette signé Morel Live.
17: Exactement.
15: Mais vous pouvez l'ajuster à votre guise.
17: Dont la bière de Minou à 10%. Mais c'est lundi, on est en congé.
15: On est off, on a le droit. Merci beaucoup.
16: Puis faites des réserves pour lundi aussi. Là.
18: Ah oui, je pense que
15: parce qu'on est fermé.
18: C'est 4x4.
15: On est fermé, puis Morel Live.
16: 4x4, ça prend 16 canettes.
18: Exact.
16: 16 canettes. Donc, allez chez ma soif, 16 maquettes. C'est ce qu'on appelle le mini calendrier.
15: C'est très bon. Merci beaucoup. Très courte pause et on revient.
19: Restez là, on revient dans pas long.
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3: On vous souhaite de passer un excellent long week-end, le week-end de l'Action de grâce. On sera de retour mardi matin sans faute. Pierre Couture-Frank s'installe au courant des prochaines minutes, édition du vendredi. Jean-Claude, Patricia et Max seront là également ce midi, édition du vendredi. DH, t'as pas le choix de répondre, mon DH. Donc, dans le retour, et puis les soirées Radio X le vendredi, vous le savez, c'est Mel et c'est Radio X Files. On se dit à mardi. Portez-vous bien, bye-bye. J'ai appris 2 mots cette semaine. Le premier étant bourgmestre et le deuxième étant salontaille. Sur ce, on s'en reparle. Bye-bye.
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0: 10h ben pile, bienvenue à Couture dans le Mid. Vendredi 9 octobre 2026, ça va très vite. Frank, comment tu te sens ce matin?
1: Bien, mieux que les joueurs du Canadien probablement.
0: Hey, écoute, c'est pas drôle là, on est avant-dernier dans la division.
1: Mais le pire, c'est-tu quoi? C'est que j'écoutais le match, puis à un moment donné, c'était le temps de coucher la petite. Fait que je suis monté avec, je suis allé accoucher. Puis quand je suis parti, c'était 2-0 Canadien.
0: Ben oui.
1: Puis c'était vraiment une bonne game. On avait le double de tirs au but
0: tout
1: qu'eux autres. Suzuki encore. Suzuki connaît un très fort début de saison. Heureusement qu'il est là. Puis tu sais, je me disais, bon, là, je pense que les gars ont pris leur vitesse. J'avais une coupe de jeu pas trop pire de Slaff. Je disais, ah, Je pense que les gars, ils vont bien jouer à soi. Genre, descend en bas, rendu 3-2.
0: Ah oui. Non, ça a été rapide, là. La descente aux enfers.
1: Genre, là, c'est une joke. Après ça, le changement de gardien, un peu trop de bonheur.
0: Les erreurs, Matheson qui s'est empoigné une punition d'imbécile, puis ça a été coûteux aussi.
1: Ah, il s'en voulait, là. Tu sais, c'est. Mais, tu sais, ces joueurs-là, ils en donnent beaucoup au club. Fait que c'est dur de leur en vouloir.
0: Tu prends du risque, là, je comprends.
1: Tu prends du risque, mais encore une fois, les mêmes qui se traînent les pieds.
0: Ouais.
1: Ça commence à être. C'est là, Kirby Dach a eu moins de temps de jeu, là. Puis il y en a d'autres qui ont eu moins de temps de jeu, mais.
0: Bolduc a bien joué. Moi, j'ai trouvé que Bolduc avait. Anderson a bien joué. Malgré tout, il a brassé la soupe un peu.
1: Mais le trio Bolduc, Dano, Texier, c'est le meilleur depuis le début de la saison.
0: Ah oui.
1: Même si Suzuki connaît un gros début, mais, tu sais, Caulfield, c'est quand même tranquille. Puis, selon si c'est Kreider ou un autre qui joue avec eux autres, c'est pas un trio qui est encore rodé. Mais puis hier, il leur a donné quand même pas mal de temps de jeu, de ce que j'ai pu voir.
0: Oui, il a monté le cadran un peu. Mais Fowler, je comprends, là, jeune gardien de but, mais il a pas pu arrêter les bévues défensives. Là. Ça venait de partout. Là. Stamkos en avant,
1: ouais, puis O'Reilly. Tu as dévié, tu peux rien faire contre ça.
0: Non, c'est ça. Là.
1: Si tu l'arrêtes, c'est de la chance. Là, parce que tu peux pas... T'sais, ça se passe en une demi-fraction de seconde. Là.
0: Mais la clé, c'est le Saros, l'autre bord, le gardien de but, tout bloqué. Lui, il avait quoi? Il a 25 lancés. Même le Canadien avait pas mal de lancés par rapport à ce que Nashville avait. Puis il bloquait tout. Là. Donc, lui, il était fumant. Faut lui donner ça. Bon, c'est pas facile, le Canadien. Là, tu regardes la fiche, une victoire, deux défaites. Il y a quatre matchs. On s'emballe pas trop, mais c'est des points, ça, qu'ils perdent. Puis c'est des points que tu n'auras pas si tu veux faire les séries... Au mois d'avril? À peu près ça, là, avril-mai, c'est le début des séries. Puis là, ben, on est là-dedans. Donc écoute, le Canadien a perdu. Ils devront se replacer. Je pense que Dobège va être le gardien de but prochain match. Bon, voilà. En France, lundi, on a eu Jacinthe Évarel avec nous. Elle nous a expliqué un peu ce qui se passait en France. Pas grand monde s'intéressait à ça. Puis depuis ce temps-là, ça a comme débarré, là. Des manifestations étudiantes. C'est un peu leur printemps érable qu'on a eu, nous autres, en 2012, hein, c'était ça. Ici, on avait des étudiants là, dans la rue puis manifestaient sur notamment les frais de scolarité. Là-bas, ça semble pas être les frais de scolarité, c'est surtout l'argent investi dans le système d'éducation. Et là, si j'ai bien vu, là, t'as les jeunes étudiants qui sont dans la rue, qui protestent contre les classes surbondées, les manques d'effectifs, et t'as même des syndicats d'enseignants qui se sont mis de la partie avec les étudiants. Fait que là, c'est en train de prendre une espèce de tournure inattendue, et ça s'étend là, à la société civile. Je sais pas si vous avez vu, les manifs, on commence à avoir des gilets jaunes. Ça, les gilets jaunes, c'était des manifestations qu'on voyait il y a quelques années en France, par rapport au prix de le coût de la vie puis le prix du fioul, le prix du pétrole, le prix de l'essence. Mais là, on voit, et là, on craint, Frank, que ça s'étire vers un mouvement où là, t'aurais des gilets jaunes, t'aurais une espèce de coalition de la société civile qui s'enlignerait contre le gouvernement Macron, gouvernement qui est enlisé, qui est incapable de faire passer des budgets. L'État français est endetté par-dessus la tête. Et là, ce qu'on veut faire, c'est couper des budgets. Alors, regardez ce qui se passe en France, là, puis regardez ce qui s'en vient là, au Québec, au Canada. Je pense qu'on a comme une espèce de... on continue dans la même vague ici, là, ben vous allez le voir. Là, il y a des gouvernements ici qui vont commencer à vouloir couper. Là, puis SPP va peut-être parler de compression dans l'appareil. Puis là, on va voir les syndicats sortir. Magali Picard, hier encore, a prévenu le gouvernement de PSPP. Si vous coupez... Nous autres, on va être dans la rue. On va aller dans la rue, on va descendre. Donc, on n'est pas sorti de l'auberge. Mais regardez ce qui se passe en France. C'est ce qui s'en vient dans peut-être 5 ans ou 10 ans. Là.
1: Oui, mais à un moment donné, ces gens-là, ils pensent-tu qu'on peut continuer de même jusqu'à la fin des temps?
0: Ben, ou... les syndicats pensent que oui.
1: Voyons. Les budgets de l'État ont explosé, tout le monde s'est graissé, il y a eu des augmentations de salaire partout. À un moment donné, ça ne peut plus continuer. Des milliers d'emplois ajoutés dans la fonction publique. Regarde, juste hier, on parlait des affichages de postes là, dans les journaux à Santé Québec. Mais qu'est-ce qu'ils font? Il y a plein de gens dans la machine, c'est la question qu'on se pose. On parle pas de monde qui donne des services sur le terrain. Là. On parle d'emplois
0: en haut, là.
1: En haut d'un bureau, puis dans la machine, puis de sous-ministre de patente de choses.
0: Mais Santé Québec, c'est une création par-dessus le ministère de la Santé.
1: Ben oui.
0: Là, t'es rendu à 1500 personnes, là, quasiment 1700 personnes. Là, si t'es, mettons, t'es aboli, il faut t'y remettre dans la machine en bas, là.
1: Hey, les gens là, qui vont faire le tour des business là, pour voir si vous utilisez des logiciels en français ou en anglais puis qui recueillent des plaintes parce que c'est écrit « Go, Abs, Go » sur des autobus. Là, à l'office, là, penses-tu qu'ils donnent des services à la population, ce monde-là? C'est pas un service, ça. Il faut arrêter avec ça. Là, que, ah, mais quand tu coupes des affaires, c'est des services qui sont coupés. Faites le tour de tout ce que le gouvernement a fait. Là, vous allez vous rendre compte que c'est pas tous des services là,
0: ben, qui la machine, sont donnés. Là. La machine a faim, Frank. Puis la machine a créé des programmes pour s'auto...
1: Ben oui, ben oui.
0: Reproduire, pour reproduire ce qu'ils ont comme pouvoir. T'sais, elle s'en rend pas compte.
1: Ben
0: là.
1: Oui, ben oui.
0: Moi, je te donne, t'es à la tête d'un ministère, je te donne, mettons, je sais pas, là, je te donne un budget de 25 millions. Mettons, je te donne 100 millions, je te donne 1 milliard. Puis là, l'année d'après, ben t'en veux plus. Parce que t'as dit, là, je rencontre pas mes effectifs, là, on n'est pas capable d'arriver. Fait que là, on embauche. Puis là, tu dis, ben tu vas augmenter mon budget. Ben oui, je vais t'augmenter ton budget, l'inflation monte. Parce que là, quand vous regardez le budget de l'État, là, à chaque année, ça monte de 2, 3, 4 %. Les dépenses sont croissantes. Donc, on redonne de l'argent au ministère. Eux autres, ce qu'ils font, c'est qu'ils recréent des programmes, puis ils réembauchent du monde. Puis là, comment qu'on peut faire pour réglementer davantage? Moi, je suis pas sûr que PSPP va être capable de couper dans la machine, comme il dit, là, puis de s'attaquer. Il va y avoir des années où on va être avec des syndicats dans la rue, puis il va y avoir des manifs. Puis là, difficile. Ça va brasser, puis il veut s'en aller en référendum. Là, je regarde en France, là, la dette. Écoute, on regarde, le paiement de la dette, là, c'est rendu 90 milliards d'euros par année. C'est plus que le département de la Défense ou encore de l'Éducation. Donc, eux autres, là, sont carrément, là, dans une espèce de un processus où la dette est rendue tellement importante. La dette, là, je regarde, c'est 3637 milliards d'euros. Ça n'a rien à voir avec les Américains, 40 000 milliards, là. Mais c'est puis c'est le pouvoir de l'État français. Là, on donne tellement d'argent à la dette qu'on est en train de... On s'empêche de pouvoir donner de l'argent soit à l'éducation ou encore à défense ou encore ailleurs. Fait que c'est ça qu'on voit. Là, on craint que ce mouvement-là s'étende à la rue avec les gilets jaunes, avec société civile. Puis là, ça pourrait être l'anarchie totale.
1: Ben, ça commence à l'être pas mal. Je regardais les chiffres, là, puis bon, ça vaut ce que je sais pas si c'est à jour exactement, mais c'est l'information la plus récente que j'ai. On parle de plus de 6500 personnes interpellées ou placées en... Ils appellent ça placées en garde à vue. On t'amène au poste de police, autrement
0: ouais,
1: dit.
0: Bah oui, on t'embarque.
1: On t'embarque dans le panier à salade. Là. Hey, c'est beaucoup, là. 6500 personnes.
0: T'as beaucoup d'étudiants là-dedans. Puis là, il y a toutes sortes de causes. Hein, parce que quand il arrive des choses en France comme ça, ben là, tout le monde, les causes de ouais. Partout, c'est comme les manifs à un moment donné.
1: Ouais, ben là, tu viens que tu sais plus c'est quoi la
0: Black
1: vraie
0: Bloc,
1: histoire.
0: Black Bloc, puis là, t'as les islamistes là-dedans. Puis là, t'as toutes sortes de... T'as une coalition de revendications.
1: Mais c'est toujours la même affaire. Rappelle-toi avec les Carrés Rouges. Au départ, c'était une histoire de frais de scolarité. Puis à la fin, on était rendu dans la lutte des classes. Puis le capitalisme, la planète qui brûle.
0: On s'en va là, là.
1: C'est rendu... C'était du n'importe quoi. Là.
0: Mais moi, je pense que les gilets jaunes vont embarquer. Là c'est parce que ce qu'on voit, là, c'est qu'il y a des mouvements comme ça, des mouvances qui attendaient juste.
1: En France, ben, t'as une culture insurrectionnelle que c'est plus facile qu'ici. Parce que c'est les affaires que je vois, là, manque de. C'est des problèmes qu'on a ici depuis 10 ans. Là. Ah, il y a un prof remplaçant. En réalité, il n'y a pas de diplôme.
0: C'est ça,
1: j'en connais des gens qui ont fait ça.
0: Mais c'est parce qu'eux autres, là, les Français, là, on est en train de faire un budget. Ça fait à peu près 8 ministres qui sautent là, parce qu'ils ne sont pas capables. De faire un budget parce que tu as des coalitions.
1: Exact.
0: Eux autres, leur parlement, il est fragmenté. Là. Donc là, tu as une gang qui dit « Non, nous autres, on vote pas pour ce budget-là. » Là, c'est plus gérable.
1: C'est plus gérable.
0: Mais là, on s'en vient comme ça ici, tu vas voir. Là, avec 5-6 partis, ça va être beau tout à l'heure. Là. Ça, on a un gouvernement minoritaire ici au Québec. Là. On va voir comment on va pouvoir toffer. Bon, d'ailleurs, notre invité, il est là, Étienne-Alexandre Beauregard, chercheur. Étienne, comment ça va?
2: Salut Pierre, salut Frank, ça va très bien vous?
0: La France, est-ce que ça va s'étendre? Comment tu vois ça?
2: Mais d'abord, vous l'avez dit, là, la France, c'est un pays qui a une tendance à ce genre de manifestation-là violente, que d'un œil québécois, ça nous semble toujours un peu bizarre. Mais je pense que celle-là, elle a quelque chose de particulier dans la mesure où je vais faire le contraste avec les Gilets jaunes, parce que tu en parlais avant, Pierre, puis je pense que c'est intéressant de faire le contraste. Parce que les Gilets jaunes, qu'est-ce qui a lancé ça au début? C'était le gouvernement qui voulait monter la taxe sur l'essence. Et donc, évidemment, les gens dans les ruralités, les gens qui se servent beaucoup de leurs voitures.
0: Les agriculteurs aussi, oui, c'est ça.
2: Exactement.
0: Ouais.
2: Et donc, les gens qu'on voyait sur les ronds-points, en fait, des ronds-points souvent hors de Paris, Paris, c'est venu après, c'était des gens qui étaient souvent des électeurs Rassemblement national, des gens pas très politisés, ton rural français moyen. Alors que les manifestations qu'on voit en ce moment, ça ressemble pas mal plus à ce qu'on a vu en 2023, après la mort de Naël, donc qui était un jeune Africain là, qui avait été interpellé par la police dans une altercation violente. Quand tu regardes la catégorie sociale là, qui se révolte, en fait. Parce que c'est, en fait, ce qu'on appelle bon les banlieues en France. Là, souvent, beaucoup de ressortissants africains, maghrébins, etc., des jeunes. C'est là qu'on a vu les débordements cette fois-ci. Là, on voyait pas ton rural avec son gilet jaune. C'était vraiment différent. Puis, tu sais, je veux dire, juste le niveau de violence est assez intense aussi. Là. Je sais pas si vous avez vu le clip sur les réseaux sociaux avec le spray du gars qui brûle la face d'une madame qui est juste à côté. C'est très intense. Et effectivement, comme Frank le disait, il y a certaines revendications qui commencent, mais après, ça dégénère. T'sais, il parlait, manque de professeurs, infrastructure vétuste, peut-être des horaires trop longs. Mais moi, je me dis que si ton infrastructure est vétuste, tu vas pas mettre le feu à la dite infrastructure. Je pense que ça va aider ton problème.
0: Non, mais là, ce qu'on comprend, mais c'est parce que là, je vois le 17 octobre, ça, c'est la semaine prochaine, il y a une grosse manif d'organiser. Et là, on parle de la baisse du pouvoir d'achat, l'inflation, la hausse du prix du carburant. Donc, on craint que ça déborde. Et là, on veut régler ce problème-là. Mais dès la semaine prochaine, là, il y a d'autres mouvements qui vont embarquer. Là. Donc, ça pourrait s'étendre. Ça pourrait faire tache d'huile, là.
2: Oui, absolument. Puis il faut le dire, là, c'est quelque chose qui a été complètement coopté par la France Insoumise, là, qui est leur parti d'extrême gauche, qui d'ailleurs est venu ici appuyer Québec solidaire, on s'en souvient. C'est ça qui est arrivé, là. C'est Jean-Luc Mélenchon qui se mêle de ça. Même le maire de Saint-Denis là, qui brûlait une poubelle. Là, c'est vraiment pas reluisant. Tandis que, encore une fois, les Gilets jaunes, ça ressemblait pas mal plus au vote du Rassemblement national. Fait qu'il y a une différence entre ces deux mouvements-là.
0: Mais là, il y a une grogne. Moi, je pense
2: oui,
0: que
2: quand ça part, ça part.
0: Ben, la France, c'est ça. Hein, quand ça part, ça part. Fait que on va regarder ça, mais ça pourrait dégénérer la semaine prochaine. Là, on parle de d'autres, une espèce de mouvement national. Puis là, toutes les factions de tous les niveaux vont embarquer dans la danse. Ça va être à surveiller. Si on revient plus près de chez nous, on a eu des élections lundi. Toi, tu as été stratège pour la CAQ notamment. C'est quoi les pièges que le Parti québécois pourrait tomber dedans ou les éviter? Il y a des pièges là, hein, en tant que parti, notamment gouvernement minoritaire.
2: Oui, ben c'est pas facile. C'est pas facile la situation dans laquelle ils sont en ce moment parce que bon, ils s'attendaient à avoir une majorité. Là, ça fait 3 ans qu'ils étaient au sommet des sondages. Finalement, on a eu pas mal moins que prévu, 28%. C'est malheureusement pour eux le gouvernement le plus mal élu de notre histoire et surtout balayage dans la région de Québec, là, zéro. Ça, zéro. Personnellement, c'était pas sur ma carte de bingo. Je pensais qu'elle allait au moins garder Jean Talon. Finalement, c'est pas arrivé. Tu sais, avant les pièges, je vais dire ce que moi je ferais si j'étais à leur place, OK? Je pense que s'il s'attend à retomber en élection dans un horizon, disons, de 2 ans, sa majorité, il peut aller la chercher dans le vote du PCQ. Donc, s'il veut élargir, parce qu'il est à 59, il n'est pas très loin là, du 64.
0: Alors, il y a quelques comtés, là.
2: Voilà. S'il veut aller grappiller ces 5 comtés-là, moi, ce que j'y conseillerais, c'est de mettre en place les mesures qui sont plus centre-droit dans son programme, de montrer qu'il est crédible pour ces électeurs-là qui sont sceptiques de son œuvre politique et peut-être réussir à en gagner sur la fesse. Cela dit, les dangers qu'on peut voir, c'est est-ce qu'il va être capable d'imposer son agenda? C'est-à-dire que s'il arrive avec certaines choses depuis le début, qu'il n'est pas capable de s'entendre avec d'autres partis, même si en ce moment, pratiquement tous les autres partis ont la balance du pouvoir, justement, vu qu'il est trop proche, là, il peut s'entendre avec n'importe qui. Si jamais on voit un gouvernement qui est bloqué, qui n'est pas capable de faire du changement, ben son vernis, justement, de réformateur, etc., ça se peut qu'il le perde assez rapidement.
0: Mais lui, là, il a quand même 12 mois, 18 mois. S'il est convaincu qu'il doit retourner devant l'électorat, il pourra donner des nananes puis dire « je me fous carrément des autres, on va y aller avec notre agenda, nous autres, pour aller chercher le plus d'appui possible pour un autre scrutin. »
2: Oui, c'est ça. quand déjà qu'on parle de campagne permanente, quand tu es dans une situation minoritaire comme ça, c'est plus que campagne permanente, dans le sens que si toutes les oppositions décident de se liguer, il est fini. Cela dit, le fait qu'il n'y ait pas un seul groupe d'opposition, par exemple, ou juste deux, qu'il y en ait trois, je pense que ça lui donne plus de temps.
0: Ouais, il peut magasiner, là, ouais, c'est ça.
2: Voilà. T'sais, est-ce qu'on voit vraiment le PCQ Québec solidaire et le PLQ s'entendre pour faire tomber le gouvernement d'un coup? Donc, c'est difficile à voir. Hein? Ouais. Après, peut-être qu'il va avoir un phénomène positif qui va se passer pour lui si, justement, il commence, il marque le coup avec certaines choses. Moi, je vous fais une prédiction, les gars. Je pense que ça va commencer avec la mise à jour économique, là, évidemment, qui est toujours un moment de l'automne. S'il commence avec des mesures populaires comme abolir la TVQ sur les biens usagés, ses allocations familiales, toutes des choses comme ça qui donnent de l'argent dans les poches du monde, aussi la taxe sur l'essence dont tu avais parlé, ça, c'est sûr que ça va lui donner un petit bump, là. Puis, à partir du moment où ça commence bien, des fois, ça se peut que les gens, ils vont le voir, hein, avec les habits du premier ministre, puis des gens qui, au début, étaient pas sûrs de M. Plamondon vont dire, ah, ben, tiens, peut-être qu'il est pas pire. Ça fait ça pour François Legault, hein. Oh, il a été élu avec 37 %, puis après une couple de mois, il était rangé à 40-42. Fait qu'on ne sait pas qu'est-ce qui va arriver. Puis s'il réussit à bénéficier de ça, ben, je pense que ça va lui donner pas mal plus de légitimité pour aller de l'avant. Parce que vous savez que les élections, c'est une chose, mais les sondages, c'en est une autre. De la même manière que la CAQ, quand elle avait 90 députés, mais qu'elle tombait deuxième, troisième dans les sondages, elle avait plus la même marge de manœuvre.
1: Non,
2: à l'inverse, si on voit qu'il est sur une lancée populaire, ben là, c'est sûr que les oppositions vont pas vouloir partir en élection si M. Plamondon rentre en zone majoritaire.
1: Mais en même temps, je regardais ça, puis j'analysais un peu les données qu'on a, Étienne, puis je vois pas qui a intérêt à ce qu'on aille en élection dans une courte période parce que QS a perdu 100 000 votes. Ils sont en train de se faire manger des comtés par les libéraux. S'il y avait une élection très prochainement, ils perdraient probablement Sherbrooke. Ils reconquériraient vraisemblablement pas Hochelaga-Maisonneuve ni Verdun. Et quand tu regardes le PCQ, ben là, eux, ils veulent du temps pour se faire les dents, pour se créer une notoriété, puis pour, tu sais, pour pas tout perdre ce qui a été durement gagné. Puis au niveau du PQ, ben le PQ, c'est quelque chose que pas beaucoup de gens ont noté, mais ils sont rentrés au gouvernement sur une tendance baissière. En général, le gouvernement qui prend le pouvoir au Québec, c'est parce qu'il est dans une tendance à la hausse. T'sais, on l'avait vu avec Legault en 2018. Il y a bien des gens qui disaient « Ah non, les libéraux vont repasser », puis à la fin, ils nous ont surpris parce qu'il y avait une vague. Mais la vague du PQ, en fait, était en train de s'essouffler. Ah, il était à 35, 36, même certains sondages lui donnaient 39. Puis les agrégateurs prédisaient 30, ils ont fait à peine 28. Ouais. Il est en baisse à Québec, il est en baisse dans la Couronne-Nord et sur la rive sud de Montréal. Donc, eux, en réalité, ils ont intérêt à changer le mood avant qu'il y ait une élection, parce que moi, je pense qu'ils descendraient encore.
2: Oui, absolument. Mais en fait, je pense que ton analyse est très juste. Puis quand tu dis « je vois pas qui aurait intérêt à qu'au moyen terme », je pense que le seul dont tu n'as pas parlé...
1: C'est le seul qui a un intérêt,
2: Mais eux autres, pour vrai, le résultat est assez impressionnant considérant une campagne assez médiocre qui a commencé extrêmement mal, mais d'avoir été capable d'aller chercher des circonscriptions comme Jean Talon, je pense, en est une. Mais bon, des comtés même sur la Rive-Sud avec une division du vote entre les partis qui parlent plus aux électeurs francophones, t'sais, Vachon par 10 votes à Longueuil, Montarville, Boucherville. Je l'avais pas vraiment sur mon radar, ça. Puis clairement, si le mouvement y monte, qui sont capables de bien placer leur carte, qui ont une équipe qui est quand même un peu meilleure maintenant, qui ont des gens comme Julie White, comme Michel Leblanc, potentiellement que c'est dangereux. Là. Puis en fait, est-ce que 2026, ça va être un peu comme 2012?
0: Oui, c'est ça,
2: En 2014, taf, les libéraux vont rentrer. Ça.
0: Mais la stratégie, Philippe Couillard, il a bien joué ses cartes là, face au gouvernement Marois, là. À l'époque.
2: Oui. Absolument, absolument. Puis c'est sûr que bon, il y avait un contexte qui était différent. Il n'y avait pas autant de partis. Puis l'affaire qui fait que peut-être M. Milliard réussira pas à faire la même chose, c'est que franchement, moi je le vois assez mal aller chercher les électeurs du PCQ qui sont quand même pour le Parti libéral font partie de leur route vers le pouvoir. Là. Les francophones qui sont moins indépendantistes, plus à droite sur les questions économiques. Traditionnellement, dans la coalition, disons, Charest-Couillard, il était jamais très loin. Mais par contre, M. Milliard, moi, honnêtement, ça m'a surpris du Parti libéral, là, sa campagne qui a fait 100% public en santé. Nous, on veut pas vraiment toucher aux ressources naturelles, ces affaires-là. Des choses, des positions là qui étaient comme classiques du Parti libéral, qui a un peu mis de côté. Je sais pas exactement qui espérait aller chercher, peut-être les francophones qui votent Québec solidaire, mais sa voie vers la majorité est un petit peu plus difficile à voir en ce moment. Là.
1: Non, puis quand tu regardes le vote de la CAQ, ça, c'est une donnée, moi, que je trouve qui est inquiétante pour le PQ, c'est que la CAQ a commencé la campagne à 22, 23, 24 % même, on disait. Il y a même un sondage qu'ils ont monté, mené à 27. Bon, qu'est-ce que ça vaut? Mais il était clairement aux alentours de 20. Ils ont baissé pour atteindre 13 % le soir du vote et le PQ n'a récolté aucun gain de cet effondrement-là. Donc là, il y a fort à parier que ce qui reste d'électeurs résiduels à la CAQ,
0: 13%.
1: Si tant est qu'il n'y a pas personne qui reprend ça pour le faire renaître, il n'y a rien d'assuré que ça va aller au PQ. Ça, ça a l'air de vouloir se diviser un peu PCQ dans la région de Québec, Montréal, beaucoup, les libéraux. Donc moi, je ne parierais pas là-dessus de dire « Ah, mais de toute façon, la prochaine fois, on va gagner puisqu'on va ramasser tous les votes de la CAQ. »
2: Ouais, ben ça, c'est un gros point d'interrogation en ce moment, mais effectivement, ça se pourrait que le résultat de lundi nous montre en fait que le PQ a juste plus les appuis pour être majoritaire aujourd'hui. Et puis je pense que une des raisons pour lesquelles les gens se sont reportés sur la CAQ en 2018 pour tasser les libéraux, c'était de dire que peut-être qu'aujourd'hui, le parti bleu, entre guillemets, qui est capable de tasser les rouges, ben il faut qu'il soit d'abord plus au centre-droite, aussi qu'il soit plus autonomiste qu'indépendantiste, puis qu'il y ait justement des appuis qui sont forts dans la région de Québec. Fait qu'à ce moment-là, clairement,
0: il coche pas toutes ces cases-là.
2: Ouais, il a clairement essayé de regarder un petit peu plus vers le centre-droit, puis je pense que c'était pas accidentel, c'est ces électeurs-là qu'il y avait dans la mire aussi, mais clairement, ça n'a pas fonctionné. Peut-être qu'il est capable de faire mieux dans les prochains mois, puis de convaincre juste assez de monde pour voler une coupe de comté dans la région de Québec, là, c'est pas impossible, mais en ce moment, est-ce que c'est ça qu'on voit? Clairement, ça a été un vote de non-confiance de Québec et des environs.
0: Ouais, il n'y a pas eu de lutte, là, vraiment, là. C'était assez clair, PCQ. Pour la CAQ, qu'est-ce que tu vois? Là, je sais que tu étais à la CAQ. Là, il n'y a plus rien. Là. On parle peut-être M. Lafrenière là, qui parle de être chef par intérim. Je ne sais pas trop. Là. Est-ce que ce parti-là peut renaître de ses cendres?
2: Mais ça aussi, Pierre, pour moi, c'est encore un point d'interrogation. Parce que je pense que parmi les raisons pour lesquelles la CAQ a eu une campagne très mauvaise, là, on va le dire, c'est parce que la valeur ajoutée sur le fond, là, sur le plan des convictions, sur le plan de ton offre politique, par rapport aux autres partis, on a eu beaucoup de misère à se différencier. T'sais, l'essentiel de ce qu'on a vu de Mme Fréchette dans les débats et le reste du temps, c'était je ne suis pas François Legault, je n'ai pas de référendum, puis j'aime pas Donald Trump. Mais tu sais, tout ça, là, c'est des énoncés qui sont négatifs. Il n'y avait pas c'est quoi la base, c'est quoi les convictions. Clairement, on essayait un peu d'être le choix par défaut. Puis toute la campagne était basée sur le fait de dire, si vous voulez pas PSPP, votez pour moi. Sauf que quand t'es rendu quatrième en intention de vote, puis le cinquième avec zéro en nombre de sièges, c'est pas quelque chose qui fonctionne. Puis quand t'es dans l'opposition, ça d'ailleurs, il y a des leçons à apprendre de Paul Saint-Pierre Plamondon. Là. Je veux dire, PSPP, il a été très, très bon dans son calcul quand il est arrivé chef d'un parti qui était quatrième dans les intentions de vote, de dire qu'est-ce qu'on peut faire quand on a un menu aussi large pour devenir pertinent. Facile, on va miser sur la valeur qui nous différencie des autres, ça, c'est le référendum. C'est ça qui l'a sorti des limbes, mais là, on dirait peut-être, est-ce que c'est ça qui va être son plafond? Cela dit, c'était le bon calcul à faire quand il était quatrième, absolument, là, puis c'est ça qui l'a ramené. Parce que quand t'as un menu aussi large qu'on a aujourd'hui au Québec, c'est pas juste deux partis, un mauvais puis un bon. Là. C'est, faut que t'aies une raison pour laquelle quelqu'un, quand il voit la longue liste sur le bulletin de vote, il dit, moi, ça va être lui. Fait que tu peux pas juste dire, je suis pas un, je suis pas l'autre, parce que sinon, des options qui sont pas le PQ, il y en a trois autres. Là. Pas obligé de voter pour la CAQ, c'est pas le PQ.
1: Puis la question, Pierre et Étienne aussi, dans tout ça, c'est est-ce que la CAQ, c'est un vrai parti politique ou est-ce que c'était François Legault?
2: Ouais, ben ça, écoute, je pense que l'avenir nous le dira. Mais cela dit, c'est un peu la ligne ouverte qu'on faisait hier avec Mario Dumont. On parlait de cette question-là. Moi, je disais, j'ai l'impression que le prochain parti qui va être majoritaire au Québec, bleu, là, avec un électorat nationaliste, il n'y aura pas le choix de devenir la CAQ, entre guillemets. Puis là, évidemment, je le mets en guillemets. Si je définis la CAQ comme l'alliance du 4-5-0 nationaliste puis du 4-1-8 plus à droite, c'est les questions économiques. T'es ton chemin, là, si tu veux un parti francophone qui va être bien majoritaire, qui va bien gouverner avec ces électeurs-là, c'est ça. Fait autant le chemin de croissance pour Éric Duhaime qui domine le 4-1-8, c'est d'aller chercher du 4-5-0, que le succès de PSPP qui domine maintenant le 4-5-0, c'est d'aller chercher le 4-1-8. Fait que j'ai l'impression que l'idée de la CAQ, entre guillemets, ce que ça a pu incarner en 2018 et en 2022, ça reste pertinent parce que ça reste le chemin. T'sais, peut-être que ça sera pas avec ce nom-là, peut-être que ça sera pas ce chef-là, mais je pense que l'idée même de mettre ces gens-là dans le même parti, puis au final de défendre des idées qui sont globalement nationalistes, plus au centre, plus centre-droit, c'est ça qui va finir par arriver.
0: Puis la CAQ s'est fait voler le lunch par le PCQ, notamment sur l'autonomie. Ça, c'était le cheval de bataille de la CAQ, puis ils se sont fait voler complètement Éric Duhem a ramassé ça, puis il a parlé du coût de la vie, puis d'être efficace. Puis la CAQ n'avait plus rien à dire après ça.
2: Oui, puis je pense que ça a été un très bon calcul d'Éric Duhem. Je sais qu'il y a des gens qui, quand ils l'ont vu sortir son livre là-dessus, puis parler un petit peu plus des questions justement nationales et tout, ils disaient, mon Dieu, qu'est-ce que tu fais là? Tu sais, ton message de base, c'est sur l'économie, est-ce que tu t'éparpilles, etc. Mais l'affaire, c'est qu'à partir du moment où tu veux devenir un parti national, qui est pas juste un parti régional, justement, tu as besoin d'aborder ces questions-là.
0: Faut que tu parles à tout le monde, c'est ça, exactement.
2: Exact. Puis disons, si on parle de la droite québécoise au sens très large, là, il y a une droite identitaire qui est très forte au Québec, qui est peut-être un peu moins présente relativement à Québec. Moi, je pense pas que les gens de Québec sont des multiculturalistes, là, contrairement à ce que certains disent. Mais c'est sûr que c'est peut-être plus présent dans le 4-5-0. Les gens qui vont voter là-dessus, ils existent plus là. À l'inverse, les gens qui votent plus les questions économiques, je pense qu'on le sait. Là, en général, c'est les gens de Québec qui votent là-dessus. On l'a vu lundi, on le voit au fédéral quand ils votent pour le Parti conservateur. Fait que c'est ces choses-là qu'il faut que tu fasses cohabiter là, dans le même mouvement. Et je pense que ça va être ça la tâche pour les chefs politiques, autant pour Éric Duhem que pour PSPP.
0: Oui, puis PCQ, lui, c'est une droite économique. C'est pas une droite politique dans la mesure où on va aller à l'immigration, tout ça. Là. C'est vraiment économique. Donc, lui, il a intérêt à gagner peut-être Montréal comme ça, là, en faisant passer le message qu'on est plus économique que peut-être le reste.
2: En même temps, les électeurs, justement, qui sont susceptibles francophones de voter pour lui, sont préoccupés par ça aussi. D'ailleurs, moi, je trouve que son positionnement sur la question des demandeurs d'asile était assez courageux, puis, tu sais, il a été beaucoup critiqué, justement, par Québec solidaire, par Radio-Canada, qui sont un petit peu déchirés la chemise. Moi, je pense que ça a été très, très bon pour la campagne d'Éric Duhem, parce que, clairement, la plupart des gens, quand ils voient, justement, que tu arrives ici, tu demandes l'asile, t'as plus de services même que les citoyens, parce que t'as les dents, la vue, le psy. Je pense pas qu'il y a beaucoup de gens qui voient ça, puis qui trouvent que c'est vraiment une bonne idée, qu'il faudra en faire plus dans cette direction-là.
0: Mais il n'a pas évoqué des cibles d'immigration comme PSPP a fait, là. C'est, tu comprends? Parce que lui, il savait peut-être que c'était le piège qu'on allait le taguer de raciste. Alors, non, mais j'ai trouvé ça intéressant. Et j'ai vu une vidéo, je ne sais pas si tu as vu, il y a une vidéo qui roule au Canada anglais. C'est PSPP qui parle de l'immigration au Canada, puis il ramasse Carney et le gouvernement fédéral. Écoute, les commentaires en dessous, là, c'est des Canadiens anglais, là, puis eux autres découvrent PSPP, ils ne connaissent pas, là. Puis les commentaires sont excellents. Ils connaissent pas, mais ils se disent, hey, ce gars-là, il parle comme on voudrait que nos dirigeants dans le reste du Canada parlent sur l'immigration.
2: Mmh. Fait que, absolument.
0: Je trouve ça intéressant, là.
2: Il y avait aussi un article dans le National Post, hier ou avant-hier, qui disait, avec le visage de PSPP, est-ce que le Québec va avoir le gouvernement le plus anti-woke du Canada. Oui. Et encore une fois, c'était assez élogieux. Puis moi, je vais vous dire, sur le plan plus personnel, vous savez, j'écris dans le National Post à l'occasion, j'ai assez des contacts avec les conservateurs anglo-canadiens aussi, ça m'arrive de donner des conférences, mon livre vient d'être traduit en anglais. C'est souvent ce qu'on me dit. Quand j'arrive, que je vais parler du Québec, etc., c'est le discours sur le Québec a un petit peu changé, je pense à la lumière notamment des excès de Justin Trudeau, qu'ils ont vu à l'inverse ce qui se faisait au Québec, puis ils disent, ben coudonc, peut-être que vous êtes pas si fou que ça, puis qu'on devrait s'inspirer de vous, qu'il y a pas juste des choses à critiquer dans le Québec.
0: Clairement. Moi, j'ai vu des commentaires. Les gens disaient, hey, tabarouette, on pourrait avoir ça chez nous. Fait que, faut croire que toute la question de l'immigration dans le reste du Canada, ça commence à énerver bien du monde.
2: Là. Absolument, parce qu'ils ont exagéré, puis même encore plus que nous, en chiffres absolus et relatifs.
0: Hey, merci beaucoup, Étienne-Alexandre Beauregard, chercheur à l'Institut Cardius. On se reparle.
2: Merci à vous deux. À bientôt.
1: Merci.
0: Voilà. C'est vrai, pareil. Hey, PSPP, là, j'ai vu le vidéo, là, puis c'était.
1: Ouais, j'ai vu ça aussi.
0: Je pense que c'est un gars qui est correspondant ici à Québec pour. C'est-tu le National Post ou je sais pas quel média anglophone?
1: Je pense que oui. Je pense que c'était le National Post.
0: Puis PSPP parle en anglais. PSPP a étudié à Oxford, là. Donc, il est très bien, il est très bilingue, là. Puis écoute, les gens du Canada anglais revenaient pas de la manière dont ils étaient décomplexés sur la question de l'immigration. Parce qu'au Canada anglais, quand tu commences à parler de l'immigration, tu te fais tout de suite traiter de raciste.
1: Non, oh, il y a un dogme là-bas.
0: La pensée libérale, là, de.
1: Exact. Puis si on parlait de qui pourrait prendre. Parce que moi, je pense que c'est un peu tragique, mais la CAQ a gaspillé une occasion historique de changer le Québec. Là. Il avait réussi peu de partis ont réussi à faire, c'est-à-dire rassembler le vote des régions de Québec, de Montréal, excluant l'île, on s'entend, de la grande région de Montréal, Trois-Rivières, tous ces coins-là, pour former deux gouvernements majoritaires. Il aurait pu changer de la face du Québec. Ils ont complètement gaspillé cette occasion-là.
0: Mais c'était la promesse de Legault. Hein. Souviens-toi, 2018, Legault, il promettait de changer l'État, puis de moderniser, puis d'enlever du gras. Il n'a rien fait de ça.
1: Il a essayé de faire plaisir un peu à la région de Montréal avec 21, 96 et compagnie, puis il a complètement oublié la région de Québec. C'est ça, c'est ce qu'il nous a dit, Étienne Alexandre. Il faut que tu aies une bonne emprise sur les deux régions pour pouvoir gouverner le Québec. Puis, je sais pas si tu as vu, mais il y a le gars là, de Route 127. Là, il analyse les données post-électorales, parce que maintenant, on a les données de chaque région, puis tout ça. Il y a une carte qu'il a mis, est absolument fascinante.
0: Sur les banlieues de Montréal?
1: Ben, en fait, c'est le vote hors Montréal.
0: Ouais, c'est ça.
1: Donc, si tu exclus Montréal, qui est rouge, là, rouge et orange, puis tu prends tout le reste du Québec.
0: Autour, là?
1: Oui. Voici quel est le vote que les Québécois ont fait. 30,1% pour le PQ, 664 405 votes. 27,8% pour les conservateurs à 611 000 votes. Ces deux partis-là là, ont quasiment 60% du vote. Donc, c'est les deux forces politiques dans le Québec, excluant l'île de Montréal. Le PLQ n'est pas là à 16%. La CAQ a eu 15%, QS a eu
0: 9%. PCQ?
1: PCQ sont deuxième, 27,8%.
0: Ben, les autres, il faut qu'ils continuent à se carrer là. Les autres, c'est le coût de la vie, hein? C'est ça, pas mal?
1: Donc ça, là, c'est 64 circonscriptions. C'est assez pour avoir une majorité.
0: Ah non, non, écoute, c'est là qu'il faut que tu verges. Coût de la vie, coût de la vie. Là, l'immigration, je pense que tu peux atteindre un certain montant, là, mais je pense que coût de la vie, si le PCQ continue à tabler là-dessus, à miser, puis à défendre le contribuable par rapport à la machine, il y a un filon là.
1: Ben, c'est l'enjeu numéro un des électeurs.
0: Ouais.
1: C'était quoi le sondage qu'on avait eu? Coût de la vie, système de santé défaillant.
0: Ouais. Ben, santé, hein, un peu avant, mais nous autres, on le disait, toi puis moi, on a dit, c'est le coût de la vie, selon nous, qui va être numéro un, puis ça a été très payant pour le PCQ. Ils ont pris cette traque-là, puis all the way.
1: Ben, c'est parce que pendant des mois, pour ne pas dire des années, le message ambiant que les gens qui sont pas... Parce qu'à Québec, on les entendait, les idées du PCQ. Éric était plus présent dans la région de Québec. C'est sa région, c'est son...
0: On parle de ça, son champ. Ben oui.
1: Donc, on parle de ça. Mais les gens, mettons, moi, je me mets dans la place de quelqu'un qui vit à Longueuil. Le PCQ a pas vraiment d'assises là-bas. Du même, il le voyait pas. Fait que lui, ce qu'il entendait, c'est... Ah, eux autres, ils parlent rien que des vaccins, des drag queens.
0: Oui, exact, exact. Ben,
1: c'est ça qu'ils entendaient.
0: Radio X, c'est pas à Montréal, dans la mesure où il y a des gens de Montréal qui nous écoutent sur l'application de Radio X. Mais si t'avais une radio un peu plus comme Radio X à Montréal, je pense que ça pourrait changer bien des affaires.
1: Ça pourrait changer bien des affaires. Sauf que là, qu'est-ce qu'ils ont... Là, ils ont vu les débats, les entrevues.
0: Ah.
1: Là, ils ont dit... Là, c'est les chiffres le montrent. La hausse, là, c'est plus 7% dans plein de comtés pour les conservateurs par rapport à ce qui était attendu. Là. Donc ça, c'est quand même incroyable. Donc qu'est-ce que les gens ont vu? Ils l'ont entendu, puis ils ont fait « OK, le gars parle de baisser telle affaire, il parle de réformer le modèle, il parle d'additionner du privé en santé, il parle de donner des chèques aux familles pour ceux qui veulent gérer eux-mêmes le service de garde.
0: Ouais, »
1: Donc là, ils se sont dit « OK, non, c'est pas vrai que le gars, il parle juste de vaccins puis de drag queen. » Ça, c'est une affaire que je me suis fait raconter.
0: Ah oh oui, ben oui. C'est un peu ce que les médias de Montréal racontaient sur le PCQ. Puis là, tu vois, il y a une vague, là, ils comprennent pas. Là. Même, il y a des péquistes qui comprennent pas pourquoi le PCQ rentrait fort.
1: Ben, t'as vu la fille là, de l'ancienne de QS? Là? Elle est en Abitibi. Là. Elle écrit un texte dans le journal, elle dit « Je comprends pas ce qui se passe ». Elle dit « Le PCQ a fini deuxième en Abitibi ».
0: Ben oui, mais parle du coût de la vie, puis parle au vrai monde. Là. Hey, QS, là, ils ont baissé leurs appuis, puis ils ont moins de comptés. Puis là, Ruba...
1: Ouais, elle est sûre qu'elle a gagné.
0: Lundi soir, c'était comme si c'était de « From the river to the sea ». Ouais, non,
1: ouais,
0: non, on va se calmer, là. On va se calmer bien raide, là.
1: Ah non, il n'y avait pas de grosse victoire à célébrer.
0: Voilà, un autre qui va se calmer aussi, c'est Mathieu Lacombe. As-tu vu l'histoire? Mathieu Lacombe, finalement, lundi soir, Mathieu Lacombe était au parti du PQ. Le gars, il est ministre de la CAQ. Le gars, le gouvernement est encore en place, là. Il est ministre, il a une limousine. Il est allé, puis il est ministre de la Culture, des Communications. Il s'en va festoyer la défaite de la CAQ.
1: La défaite de son propre parti.
0: Avec le PQ. Là, hier, ça a sorti ça. Ben là, matin, ils ont enlevé sa limousine. Il vient de perdre son ministère. Puis j'ai l'impression qu'il va perdre aussi des gros montants parce que le gouvernement va changer la semaine prochaine. Il va une transition. Et là, ceux qui étaient ministres, je pense que tu dois des indemnités plus élevées. Lui, là, il vient de tirer dans son propre but. Là, je ne sais pas où il s'en va avec ça.
1: Mais moi, j'ai jamais vu ça de ma vie. C'est comme si tu vas chez le compétiteur fêter la défaite de ton employeur.
0: Non, non, c'est out, là, dehors. Ils l'ont mis dehors.
1: Mais c'est un manque de jugement.
0: Mais complètement. Et lui, il s'était prononcé. Hein? Il avait dit qu'il était souverainiste. Je comprends. Mais t'avais qu'à te présenter pour le PQ. T'avais qu'à démissionner, puis... te présenter pour le PQ, puis tu seras qu'eux autres aujourd'hui, peut-être, là, je sais pas. Il vient de Gatineau, lui. Hein? Dans le coin de Gatineau, c'est pas très péquiste.
1: Pas tant, non.
0: D'après moi, il va s'inventer une nouvelle mission, lui, là. Il était bien chum avec les artistes, là. Il se magasine peut-être un condo sur le plateau Mont-Royal. Voilà, hey, après la pause, Monsieur Radio X débarque, on fait le festicote, les meilleurs moments de la semaine, puis Louis, Il va débarrer sur quelques sujets. Je le connais. On revient.
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25: Mathieu Lacombe a été expulsé de la CAQ et du Conseil des ministres pour avoir participé au rassemblement du Parti québécois lundi soir pendant que ses collègues encaissaient une cuisante défaite. La nouvelle a été confirmée ce matin par le bureau de la CAQ qui affirme que la décision de Monsieur Lacombe n'est pas compatible avec les valeurs du parti. Mathieu Lacombe ne briguait pas de nouveau mandat, mais il devait demeurer ministre de la Culture et des Communications jusqu'à l'assermentation des nouveaux élus. Le directeur général du RTC, Nicolas Girard, quitte officiellement ses fonctions après son élection de lundi. DG du RTC depuis 2022, M. Girard avait pris congé sans solde pour tenter sa chance en politique dans la Naudière avec le Parti québécois. C'est donc dire que le réseau de transport de la capitale est maintenant sans DG, alors que le projet de tramway est au cœur d'une chicane entre Bruno Marchand et Éric Duhaime.
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0: Monsieur Radio X, Louis Deschênes, comment ça va?
32: Oui, salut, ça va super bien.
0: Hey, grosse semaine, hein?
32: Très grosse semaine, ça a commencé fort avec l'élection.
0: Hey, toi, là, t'es allé voir le salon mortuaire de la CAQ à Trois-Rivières.
32: Oui, hey, juste une petite parenthèse, tiens, sur Mathieu Lacombe. Tu sais, lundi, j'étais sur place à Trois-Rivières.
0: T'es pas là, lui, hein?
32: Lui, il était pas là. Mais pour vrai, là, ce que j'ai ressenti le plus, parce que j'ai jasé avec, même si on n'était pas super les bienvenus, là, j'ai jasé avec quelques connaissances que j'avais dans les membres.
0: Ils t'ont accueilli comme un sauveur?
32: Ben non, pas tant que ça, là, mais tu sais, dans le sens que ça leur tentait pas en général de donner d'entrevue, encore moins à Radio X. On s'entend?
0: Donc, ouais. Non, mais attends, ça, c'est la CAQ qui venait plus à Radio X depuis des années. Là.
32: Depuis des années,
0: ben,
32: c'est ça.
0: Ils l'ont eu d'en face. Hein?
32: Oui, ils l'ont eu d'en face. Puis, tu sais, ce soir-là, je parlais avec des membres du personnel qui vivaient le deuil un peu. Puis eux autres, ce qu'ils trouvaient vraiment plate, là, c'est que cette soirée-là démontrait tout le manque de solidarité à la CAQ. Parce que dans le fond, tout le monde est au courant de ce qui s'en venait. Si ça allait bien, il y avait 6-7 députés. Si ça allait ordinaire, il y en avait 2-3. Puis si ça allait vraiment mal, il y en avait 0. Ils n'ont eu zéro, mais... Donc, qu'est-ce que ça aurait coûté, finalement, qu'exemple, Bernard Drainville aille à Trois-Rivières? Tu sais, on a une couple, là, Jean Boulay. Ben, Jean Boulay, il était là, mais on l'a pas trop vu. Puis, tu sais, à la limite, qu'il embarque sur la scène à la fin là, pour dire, écoute, Christine, on s'est toutes plantées ensemble, le Titanic a coulé, mais on coule tout le monde ensemble. Mais, gars, c'est pas ça qui est arrivé. Bernard était chez eux. Ou, en tout cas,
0: Il s'est donné des coups à l'interne, à la CAQ.
32: Ben oui,
0: Christine,
32: c'est ça.
0: Christine Fréchette, moi, me dit qu'elle donnait beaucoup de coups à l'époque de Fitz et autres, là.
32: Fait que la course, ça fait mal. La course à la chefferie fait mal. Mais ce qui fait que Lacombe, lui, il était en train
0: avec
32: de.
0: Les PQ, l'autre bord.
1: Il a sauté une étape.
32: Ouais, là, il était en train.
1: On s'est direct à
32: t'es en train de prendre une bonne bière de microbrasserie, lui, au Saint-Denis.
0: T'es ministre, t'as encore la limousine, t'as encore les gardes du corps qui te suivent. Puis t'es dans un party du PQ. Quel jugement zéro.
32: Gros zéro, manque de respect, zéro, là. Veux pas pour ton équipe, là. La, t'sais, tous ceux qui ont fait du sport, ils vont comprendre aussi, là. Tu sais, à un moment donné, tu gagnes puis tu perds en équipe, puis après, tu changeras.
1: Mais ça t'sais... fait penser au député fédéral là, qui était au conservateur, le party de Noël, puis le lendemain, il était à celui des libéraux.
0: Ouais, ça, c'est ouais. Mauvais. Là. Ça, c'est mauvais.
1: Non,
0: mauvais.
1: Mais c'est le même genre d'affaire, là. Maintenant, garde-toi une gêne.
0: Ah, mais lui, il est ministre, là. Il est ministre.
1: Ah non, je sais.
0: Il est sur le payroll, puis il va avoir une grosse indemnité de départ, là.
32: Non, zéro. Absolument. Donc, le Festicote cette semaine, oui. On ne pouvait pas. D'ailleurs, on en a une tonne, là. Donc, on se gâte un peu. Puis, on est allé même en montage parce que c'est bien plus facile dans le sens qu'on est capable d'entendre plusieurs extras en même temps. Mais il y en a plusieurs qui ont eu un faible cette semaine pour le fameux montage de Jordan concernant justement les funérailles de la CAQ.
2: Nous sommes ici cet après-midi pour célébrer, se souvenir de la coalition Avenir Québec. Pour se remémorer ces moins bons moments, nous invitons la dame qui a essayé de naviguer le navire, mais qui, comme le Titanic, a coulé. Christine Fréchette, vous pouvez venir vous exprimer.
3: Un immense merci d'être là. Je passerai pas par quatre chemins. Les Québécois ont parlé. Le résultat n'est clairement pas celui qu'on espérait. Comme chef, j'en assume l'entière responsabilité.
2: OK, Christine, c'est assez. Au nom du Père, du Fils et du Saint-Esprit, bye la CAQ.
32: Très populaire cette semaine chez nos auditeurs. Bien sûr.
0: Ça met la table, hein?
32: Ouais, ouais,
0: ça
32: ouais.
0: Met la table pour le reste, là.
32: Absolument.
1: C'est toute une ambiance.
32: Sinon, ça a été aussi une grosse semaine pour Bruno Marchand. Parce que au lendemain de l'élection.
0: Ah, lui, là, il était à 200 000 pieds en haut, là.
32: Oh là, ben oui, mais au lendemain de l'élection, il y a eu une conférence de presse avant le conseil municipal, comme c'est la tradition. Probablement qu'on l'avait conseillé en disant. Bruno garde ça tranquille.
0: Il prend un conseil, lui?
32: Ben, je sais pas. Mais mardi, il a été plus tranquille dans ses déclarations. Bon, on va essayer de travailler avec tout le monde. Mais à un moment donné, remarquez qu'il s'est laissé emporter un petit peu.
0: Un petit peu pas mal, je pense.
32: Un petit peu pas mal. Mais on va commencer avec la chicane concernant le tramway. Et il a mis le feu aux poudres avec la fameuse tribu. Alors, on y va avec ça.
5: Certaines déclarations de M. Duhem et de sa tribu par rapport au tramway.
6: Pourquoi vous utilisez ce mot?
5: Parce qu'on partage, parce que ces gens-là partagent tous les mêmes faits que M. Duhem. Il n'y a personne qui s'oblige à la rigueur.
6: C'est comme une secte.
7: Éric Duhem a dit en point de presse plus tôt que vous avez vous-même dit qu'à 10 milliards, vous ne faites pas le tramway, il ment.
5: Il faudrait que je me réécoute. Parce que je peux pas prétendre là-dessus qu'il ment, là, pas du tout. Peut-être qu'il y a une entrevue où j'ai pu parler de 10 milliards, mais je ne me souviens pas. Je ne me souviens pas avoir dit qu'il y avait une ligne à tel ou tel endroit.
8: Donc, est-ce que ça veut dire que peu importe le prix, on fait le projet? Vous voulez faire le projet et peu importe le prix, parce que ça augmente partout, on fait le projet?
5: Ouais, c'est une bonne question. La réponse est non. Et c'est une des raisons
8: pour combien on le fait pas? À 8 milliards 400 millions, vous voulez le faire, là?
5: À 10, 12 milliards, on le fait pas.
0: Hey, ça, c'est majeur.
32: Bon, oui.
0: Là, le gars, il fait semblant qu'il s'en souvient pas.
1: C'est genre non, il s'en souvient pas.
0: Mais ces politiciens-là, là, c'est ça qu'il faut faire. Il faut leur mettre la face là où ça fait mal. Là. C'est leur rappeler qu'est-ce qu'ils nous ont dit. Parce que lui, pour se faire élire, là, hier, j'écoutais D.H., je passais des extraits quand Bruno Marchand naît à Radio X.
32: Bon, oui.
0: Il voulait se faire élire. Puis là, il disait, on va travailler avec les gens, puis on va travailler avec le peuple, puis on va ce projet-là, on va le modifier pour qu'il soit acceptable. Il n'y a rien fait de ça. Des dalles de béton, puis des fils, puis il y a l'acceptabilité sociale. Il nous parlait de ça.
32: Oui, puis à plusieurs reprises, il en a parlé du coût du projet de tramway, que si c'était exagéré. Non,
0: à 10 milliards,
32: on le fait pas, là.
0: 10 milliards, il va pas.
32: Exact.
0: Là, il va y aller, là.
32: Mais Bruno Marchand, ça a été aussi une grosse... Parce qu'il s'est comme pogné avec tout le monde cette semaine-là. Ou en tout cas avec plusieurs. Notamment avec la chroniqueuse du Journal de Québec, Karine Gagnon. Il y a eu un rififi cette semaine. justement lors de la fameuse conférence de presse de mardi.
9: Compte tenu qu'ils n'ont pas d'élu, est-ce que ça a été une erreur, M. Marchand, de vous coller autant à Christine Fréchette durant cette campagne-là?
5: Je me suis pas collé autant à Christine Fréchette.
9: Bien, on l'a vu beaucoup à l'Hôtel de Ville. Vous avez beaucoup appuyé ses idées. On a senti que vous aviez une communauté d'esprit. Est-ce que vous auriez pu travailler, par exemple, davantage avec le PQ?
5: Mais je partage pas votre prémisse. Je me suis pas collé à Christine Fréchette. Christine Fréchette est venue lorsqu'elle a été nommée première ministre, parce qu'elle est mairesse honoraire. Je pense qu'il fallait l'accueillir. Elle est venue une autre fois dans la campagne, tout comme d'autres sont venus dans la campagne. Rubat Gazal est revenu. Les gens étaient invités. C'était à eux de voir qu'est-ce qui était pertinent pour eux de venir et au moment où ils venaient. Mais je les ai tous rencontrés avec la communauté métropolitaine de Québec. On a eu des échanges courtois avec tout le monde.
9: On vous a quand même vu davantage avec Mme Fréchette. Là. Vous le reconnaissez
5: non,
9: pas, ça?
5: Non, pas du tout. Vous n'êtes pas capable de prouver ça. Ouais. Non. J'ai pas été plus avec Mme Fréchette. J'ai pas été avec des élus de la CAQ. Ça, c'est un spin de l'opposition. Mais c'est
9: non,
5: pas vrai.
9: C'est pas un spin, c'est une question.
5: Bien, vous me dites, vous me l'affirmez comme une vérité. Moi, ce que je vous dis, c'est que c'est pas vrai.
9: Ben, j'ai vraiment l'impression qu'on vous a vu plus avec Mme Fréchette, là, quand même.
5: Non. Non. Okay. Faites la recension de ça.
0: Mais il pogne les nerfs, hein?
32: Oui.
0: Pogne les nerfs. Il y a plein de pièges là-dedans, là.
32: Donc, cette semaine, là, il a voulu faire croire que l'élection de 15 députés sur 18 dans la grande région de Québec du PCQ, c'était pas grave. Mais finalement,
0: mais
32: il,
0: là, il y a du monde
32: il
0: en
32: pas tout, là.
0: Mais lui se prend pour Dieu. Là. Il regarde. C'est parce que t'es au municipal, Bruno. T'es pas au provincial. Si tu veux aller au provincial, ben mets ta face sur la pancarte puis vas-y.
32: Mm-hmm.
0: Tu vas jouer sur la même glace qu'eux autres. Mais là, les pouvoirs viennent d'en haut. Je sais pas si tu le sais, les créatures. Les municipalités, c'est des créatures du provincial.
32: Ben oui. C'est
0: donc,
32: sûr.
0: Ils vont avoir leur mot à dire. Là.
32: T'en as tellement de besoin.
0: Mais il y a de l'opposition, là. Là, tu vois-tu, là, avec l'opposition, il n'a jamais eu d'opposition, Marchand. Mmh. Là, il y en a, là.
32: Oui. Quand je disais qu'il s'est pogné avec à peu près tout le monde, puis il tirait un peu partout, il a même, à un moment donné, écorché Dimitri Soudan cette semaine dans une de ses déclarations. Fait que on va écouter ce que ça a donné.
5: Parce qu'hier, déjà, ce discours-là a commencé à prendre racine. Je l'ai entendu au Mordu de politique. Je l'ai entendu dans la bouche de Dimitri Soudars. C'est pas vrai qu'on va laisser aller cette idée que plus de gens que moi ont voté contre le tramway si c'était le cas.
10: Vous dites quoi, Dimitri? Faites-vous partie de la tribu?
11: Quand un politicien, un maire en fonction, traite 1 million d'électeurs comme une tribu, il révèle son mépris pour des citoyens qu'il devrait essayer de convaincre. Un électeur sur 5, ce n'est pas une tribu, M. Marchand.

0: Non, écoute, c'est cette semaine, là, ça n'a pas été une bonne semaine.
1: Sérieux, là, c'est des... Puis là, je sais pas si t'as vu le vidéo qu'il a fait avec ses lunettes fumées, là, puis là, il dit...
0: Ah, ouais.
1: Je sais pas où ça s'en va, ce genre de politicien-là, mais habituellement, de ce que j'ai vu dans mon expérience, là, j'ai à peu près 35 ans dans les médias, là, habituellement, ce genre de politicien-là, quand ça débarque, là, ils prennent toute une débarque. Toute une débarque, je te le dis, là.
0: À surveiller.
1: Oui, à suivre.
2: Non, mais c'est parce que rendu là, là lui, là, ce qui est sous-entendu de son propos, c'est par exemple le fait que, ben, s'il y a juste 28% des gens qui ont voté PSPP, fait qu'il n'est pas légitime, ce gars-là. Mais si on commence à jouer là-dedans, là,
1: ben, lui-même,
2: c'est le résultat des élections, c'est que celui qui a le plus de votes gagne, puis c'est ça qui est tout, OK? On va arrêter de niaiser.
1: C'est de même que ça marche,
2: c'est ça les règles. Moi, j'ai eu plus de votes que toi dans telle catégorie. Le mardi matin, les femmes aux cheveux mauves puis les gars avec des gilets jaunes ont voté plus. Non, mais c'est pas de même que ça marche.
1: Mais, tant qu'à ça, il y a juste 25% des gens de Québec qui ont voté pour Marchand.
2: Ben, c'est ça, mais
1: là,
2: ça,
1: tu peux jouer ce game-là, c'est infini.
3: Oui, parce que c'est la ligne qui s'était donnée cette semaine au lendemain de l'élection pour dire... parce qu'il savait qu'il allait se faire questionner là-dessus. Puis là, il a dit, ouais, mais là, Duhem, il y a 36% d'appui dans la région de Québec. Donc, ça veut dire qu'il y en a soit, comment il avait dit ça? Ouais, 64%.
2: Ouais, les autres sont toutes pour le tramway.
3: C'est ça, sont toutes pour le tramway. Peut-être une dernière, concernant la politique cette semaine. Tu sais, pour ceux qui pensent que la CAQ, c'est mort, là. Ben,
1: il y a du cash au bout de la
3: ligne. Vous avez peut-être raison, sauf que Brigitte Legault a réagi, c'était hier matin. Elle, c'est la directrice générale de la Coalition Avenir Québec.
1: Elle, c'est l'employée numéro un.
3: Oui, c'est ça. C'est sûr qu'elle va défendre sa job, mais elle avait quand même ceci à dire. Là.
4: Ben oui, on va survivre. On s'est inventé dans un moment qui n'était pas facile non plus. Personne ne croyait en 2011 qu'on allait former un gouvernement en si peu de temps. On a eu deux majorités incroyables et c'est à nous de se réinventer et c'est à nous de prendre le défi et de revenir vers les électeurs avec quelque chose d'appétissant.
1: On va y souhaiter bonne chance, hein, Mme Legault.
3: Ouais,
1: mais elle n'est pas parente avec François. Hein?
3: Non. Mais elle a même mentionné que François Legault veut s'impliquer dans la relance. Imaginez. Alors, j'ai des doutes.
1: Non, là. Legault, tu l'enlèves de là.
3: J'ai des doutes.
1: Non, il faut pas qu'il revienne. Là.
3: Ah non, c'est ça, absolument.
1: C'est terminé, ça.
3: Ouais, hey, on va sortir de la boîte un petit peu de la politique parce que cette semaine, j'ai rencontré quelques déneigeurs en lien avec la nouvelle saison qui s'en vient. On sait que là, il y en a plusieurs qui, dans les depuis quoi, le début septembre, ont renouvelé leur soumission pour le déneigement de leur entrée.
1: Ben, beaucoup de fraude en passant. Hein? Des courriels, Frank,
2: j'en ai reçu un, moi. Déjà, faites attention. S'il y en a qui nous écoutent, là, ce genre de courriel, là, votre paiement était dû pour le 1er octobre, déneigeur, pas tant de choses. Là, si vous voulez être déneigé, il faut vous payer. Cliquez ici pour faire un virement Interact.
1: Les crosseurs, il y en a partout. Là.
2: Ah, là, c'est parce que quand tu ouvres un courriel, tu fais pas toujours regarder l'expéditeur. Oui, OK, c'est bel et bien. Puis, tu sais, les compagnies de déneigement, ils ont souvent des noms qui se ressemblent.
3: Oui, oui.
2: Tu sais, tu regardes, OK, info, déneigement, c'est peut-être...
1: Ah, c'est voulu, là.
2: C'est voulu, tu sais, c'est quand même bien fait pareil, là. Fait que c'est à faire attention.
3: Oui. Et, tu sais, j'ai eu l'occasion de jaser, justement, certains de façon anonyme et d'autres, bon, bien voulu se nommer, mais... c'était intéressant hier, on s'est amusé beaucoup là, dans le retour avec DH puis toute la gang, parce que on a un déneigeur anonyme qui a bien accepté de nous donner quelques commentaires, notamment, il nous dit, on va te dire que le résidentiel, là, t'sais, si les déneigeurs avaient le choix, ils en feraient pas, puis ils feraient juste du commercial, parce que c'est moins compliqué.
1: Non, mais ça existe, là. Je veux dire, il y a du monde qui va se faire déneiger leur...
3: C'est sûr.
1: Il y a un marché pour ça, là.
3: Oui, il y a un marché pour ça. La marge de profit est pas énorme, parce qu'il y a beaucoup de compétition là-dedans.
1: Ouais.
3: Mais on va écouter notre déneigeur anonyme.
5: Résidentiel veut rien savoir de faire du résidentiel. Ah, c'est de la merde. C'est de la merde résidentiel, là. Le monde, ils pensent qu'ils ont acheté la compagnie parce qu'ils ont un contrat de déneigement. Honnêtement, là, les gens, là, ils se disent, là, puis là, ils tombent 2 cm, là, puis là, ils appellent, disent, oh, mais là, pouvez-vous nous déneiger? C'est parce que, madame, on peut-tu attendre que ça tombe avant de le ramasser? C'était n'importe quoi, là.
1: Ouais, mais ça, c'est
3: beaucoup de chiolage.
1: Moi, je comprends, t'as rien qu'à gérer tes affaires, là.
3: Oh, oui,
1: mets en place. Sois clair dans tes directives, puis mets peut-être dans ta...
3: Il y a beaucoup de clauses.
1: Facture, là, tu peux mettre des clauses, là, puis tu peux peut-être les mettre en gros. Là. Tu sais, en bas de 5 cm, on sort pas.
3: Ouais.
1: Puis parce que ça coûte quand même une fortune là, en termes d'essence.
3: Oui.
1: Mais je comprends, mais regarde.
3: Non, mais on s'amuse. Là, faut que je sois pas, Pierre.
1: Ouais, je m'affonce pas. Mais c'est en même temps. je pense pas, ce gars-là, il en fait pas de résidentiel. Là.
3: Ils ont mis ça de côté à un moment donné.

0: donner eux autres, là. Ils ont mis ça de côté.
1: Ah ouais.
0: Mais c'est quand même, tu sais, c'était le fun, pareil. On va en passer un dernier, tiens.
2: Yes.
0: À un moment donné, il dit, c'est sûr que les déneigeurs, ils envoient toutes les couleurs, là. Tu sais,
1: il y a toutes sortes d'affaires.
0: Oui, notamment les blocs appartements, c'est pas facile. Parce que souvent, là, tu sais, t'es pas capable de déneiger parce que les gens, ils ont pas enlevé leur voiture, puis tout ça. Mais on a quand même amélioré le système. Mais surtout, ils croisent toutes sortes d'affaires puis ils brisent leurs machines assez souvent. On va écouter celui-là.
3: Des employés qui travaillent pour nous autres, là, ils ont accroché des chars, arraché des miroirs. C'est tout le temps sur la route. Puis quand il neige beaucoup dans les tempêtes, ben le monde, ils sortent. Qu'est-ce que restez chez vous? Combien de fois qu'on a vu des bonnes femmes avec leurs poussettes, avec leurs enfants dans les tempêtes dehors? Peux-tu garder ta poussette dans la maison? On voit pas en avant du tracteur. Toi, tu sors avec ta poussette ou avec ton traîneau pour te promener dehors avec ton kid. Voyons donc.
1: Pas facile, hein? Pas facile. Est-ce que tu serais déneigeur, toi?
0: Je l'ai fait quand j'ai fini le cégep. Comme un petit lousse, là, avant.
1: De nuit, hein? Travailler de nuit, pas mal.
0: Oui, oui, je l'ai fait. Puis j'ai commencé à l'appel pour commencer. Après ça, j'étais dans un pick-up. Après, j'ai fait un peu de versatile, là, ce qui est les gros déneigeurs. Mais moi, j'ai déjà rentré en passant là dans le Ashton sur la 76e rue à Charlebourg. J'ai déjà reculé avec un pick-up direct dans le coin de la bâtisse à 3h moins quart. Alors que, tu sais, dans ce temps-là, le monde qui sortait des bars, il allait beaucoup manger.
1: Ouais, t'allais manger ta poutine.
0: Écoute, le restaurant, il était plein. Je t'ai vidé ça, moi, qui ai un coup de pick-up. Écoute, j'avais 20 ans et c'est pas mal le seul accident que j'ai fait avec la gratte. Là. Fait que je me suis fait pardonner quand même.
1: Merci, Louis. Très Salut. Intéressant. Beaucoup de commentaires là, sur la messagerie.
2: Yes.
1: Donc, ouais, ça déborde. Pas de problème.
2: Oui.
1: Après la pause, Frank, on s'en va dans... Là, on déborde là, fin de semaine. Là, on s'en
2: ouais,
1: va dans la musique.
2: Exact. La fin de semaine commence. On va écouter quelques nouveautés avec les auditeurs.
1: On revient après la pause.
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18: Frank, on s'en va où aujourd'hui?
19: Beaucoup de nouveaux stocks dans les... Puis c'est le fun parce que c'est quasiment toujours le vendredi que ça sort. Je sais pas pourquoi, là, sur les plateformes, là, en tout cas, là, quand tu te promènes, c'est presque toujours le vendredi qu'on a des nouveautés. Fait que ça nous permet d'être frais, dispo. Parce que si tu fais ça le lundi, là, le monde dit, ouais, ça fait 5 jours, je l'ai vu passer, ou 3-4 jours, je l'ai vu passer. Là, on est
18: sa coche.
19: On est frais, on est dedans. Premier extrait que j'ai envie de vous faire entendre, c'est un groupe qui s'appelle Dexter. And... Pourquoi ça joue pas? Là, j'ai un truc en bas qui dit « Joue sur Québec 514 ». C'est quoi cette affaire-là?
18: Les mystères de la console. Hein? Des fois, il y a du monde qui prennent...
19: Ah, des fois, il se passe des affaires
18: oui.
19: Bizarres.
18: Là, d'après moi, tu vas être correct. Ouais.
19: Ah, ah, voilà. Donc, c'est un band qui s'appelle Dexter and the Moon Rock, que j'aime beaucoup, que j'avais fait découvrir dans Morey à quand même plusieurs auditeurs. Ils ont un gros following. Là. Si tu vas voir sur leur page sur Spotify, sur leur fiche d'artiste, là, il y a, on parle là, de plusieurs millions d'auditeurs là, mensuels, 588 000 abonnés. Et moi, j'aime beaucoup ce qu'ils font.
18: Groupe américain,
19: genre ouais. de punk rock un peu rétro. Moi, j'aime beaucoup.

0: viennent du Texas.
1: Ouais, ben c'est ça que j'allais dire. Tu trouves pas qu'il y a un petit côté Southern, justement, là-dedans?
0: Mais sais-tu comment ils se décrivent eux-mêmes? Le style de musique qu'ils font? C'est du Western Space Grunge.
1: Ben, c'est ça l'affaire. C'est que quand tu l'écoutes, il y a même...
0: Il y a des couches, hein?
1: Oui, puis le côté grunge, moi, je sais pas pourquoi, même cette toune-là, il y a comme un son un peu Soundgarden dedans.
0: Ben, remonte ça.
1: Ouais, puis là, ils sont en duo aussi avec Avery Anna, qui est une autre chanteuse que je connais pas vraiment, là, mais c'est elle qu'on entend là, au travers.

0: stock là-dedans.
1: S'il y a du stock là-dedans, c'est très bien produit. Et moi, c'est un... Honnêtement, un band que j'ai découvert, je te dirais, il y a peut-être 2 ans à peu près, je l'avais fait jouer à 2-3 reprises dans Morin, parce que c'est un band qui sort des affaires quand même assez régulièrement. Tu sais, aujourd'hui, les artistes font moins d'albums, mais ils sortent beaucoup de singles. Parce que, tu sais, les albums, c'est relié au format physique, là, veux, veux pas, là. C'est beaucoup du digital. Fait que si tu veux être actuel, puis toujours ressortir dans les palmarès, si tu fais un album aux 5 ans, les gens ont le temps de t'oublier. Là. C'est pour ça que t'en vois beaucoup que sortent une toune, 3-4 mois après, il y a une autre toune. Puis tu sais, comme ça, ils sont plus dans l'algorithme des playlists que les gens voient circuler. C'est un autre mécanique. On est à l'ère moderne.
2: Les revenus aussi. Ils doivent toucher des petits revenus par rapport au single. Tu sais, un album, puis là, t'es plus...
1: C'est parce que, tu sais, eux autres sont beaucoup payés avec le nombre d'auditeurs puis de streams mensuels. Quand tu sors un album aux 3 ans, aux 5 ans, là, tu montes dans l'algorithme, parce que là, tu crées un intérêt, puis là, tu montes de, mettons, 9 millions à 10, 20, 25 millions d'auditeurs mensuels, puis un mois après, ça redescend. Puis là, ça descend jusqu'à temps que tu sortes autre chose.
2: Fait qu'il faut que tu provoques ta base.
1: Fans. C'est un peu comme les gens qui créent sur YouTube, les podcasts.
2: On a compris ça.
1: Si tu sors un podcast par année, il y a bien beau être vraiment bon, ça se peut, ça marche pas.
2: Ouais.
1: Autre extrait que j'ai envie de vous faire entendre, c'est un band que j'ai beaucoup écouté dans, je te dirais, l'adolescence, début de l'âge adulte, band britannique. Placebo. J'avais un peu oublié ce band-là, mais ils reviennent avec de la nouvelle musique. Et moi, j'ai toujours aimé Placebo. Ça s'appelle Helen Keller.

très pesant, la production de Placebo. Ben qui a beaucoup joué à l'époque des AFI de ce monde et de ces bands-là un peu qui amenaient le rock avec un mélange de New Wave un peu. Et honnêtement, c'est superbement produit.

0: partout ce soir. Sont en tournée en Europe. Là.
1: Ah oui, ils sont en tournée en ce moment. Okay.
0: Luxembourg, ce soir, c'est sold out. Demain, ils jouent en Allemagne à l'Elbzig.
1: Leipzig.
0: Leipzig, c'est sold out.
1: Okay, tu vois, un des albums les plus connus de Placebo, c'est Sleeping with Ghosts en 2003. Donc, c'est carrément la période que moi, j'ai découvert ça à l'adolescence. Puis, j'ai toujours beaucoup... c'est un band un peu weird. Il n'y a pas grand-chose qui sonne comme Placebo. Très ambiant, très électro aussi, mais en même temps rock, avec une grosse production. T'sais, le drum n'est pas caché en arrière. Il te rentre d'en face, bien comme il faut.
0: C'est quoi le nom de la toune?
1: Helen Keller. Donc, en fait, tout ça, hein, je le rappelle, ça s'en va dans notre playlist. Donc, la playlist du mid, le mid-rock. Donc, vous allez enregistrer la playlist, puis vous voyez, moi, j'ajoute du stock là-dedans.
0: Sur Spotify.
1: Puis, ouais. Si vous n'êtes pas Spotify, vous pouvez quand même aller la voir, prendre les titres en note.
0: Exact.
1: Puis, rajouter ça dans votre YouTube Music ou je sais pas trop quelle autre plateforme.
0: Ça s'écoute bien, là.
1: Que vous... Ah oui, ça s'écoute
0: ça
1: très,
0: plane,
1: très
0: là,
1: bien.
0: Tu sais, quand tu veux changer ton mood, là.
1: Autre extrait que je voulais vous faire entendre, c'est pas une nouvelle chanson, mais c'est un nouvel enregistrement parce que c'est live. C'est un artiste qui est beaucoup populaire depuis quelques années, c'est Youngblood. Et Youngblood a fait un duo avec les Smashing Pumpkins pour la chanson Zombie, qui est une collaboration ensemble. Et ils ont fait un enregistrement, c'est live au Riviera Theater. Et j'ai bien aimé ce que j'ai entendu. Moi, c'est deux artistes que j'aime beaucoup dans les dernières années. Et tu sais, évidemment, là, on est dans le live, fait que c'est pas la même qualité sonore parce que tu peux pas reproduire ce que tu fais en studio. Mais c'est tout le temps le fun d'entendre les artistes qu'on aime, voir comment ça sonne en concert.

0: Et quand Billy Corgan fait son entrée, tu peux pas le manquer. C'est tellement une voix unique. Il y a personne qui sonne de même. Tu sais, je réécoute souvent des vieux albums des Smashing Pumpkins.
1: Hey, c'est bon, Siamese Dream.
0: Puis je me dis tout le temps, mais d'où sort cette voix-là? C'est un peu comme quand t'écoutes Ozzy ou... Peu importe, tu dis, c'est quoi cette voix-là? Il y a tellement personne qui a cette voix-là. Je vais vous l'avancer un peu quand Corgan arrive. Là. C'est une voix qui est incroyable. Dans le prochain couplet qui va commencer, c'est lui qui apparaît. Puis tout de suite, tu fais, ben oui, c'est bien lui.

0: Puis,
1: beaucoup de collaborations hein, de Youngblood avec
0: Beaucoup d'artistes.
1: Aerosmith,
0: ouais,
1: pas mal de...
0: Oui, beaucoup de collaborations. Puis les Smashing Pumpkins entretiennent un peu un... pas un mystère, mais une relation amour-haine avec les lives. Là, parce que quand tu regardes leur discographie, sur Internet, tu peux voir des concerts d'eux à n'en plus finir, mais ils n'ont pas vraiment, à ma connaissance, d'album live en bonne et due forme, là, tu sais, où tu aurais tous leurs classiques que tu peux entendre. Fait que ça a comme rajouté un peu à un côté intéressant qu'on peut entendre de Corgan live avec les Youngblood. Et petit dernier, écoute, c'est un band qui a souvent mauvaise presse, mais qui est une machine à créer des hits à chaque fois qu'ils sortent quelque chose.
1: Smashing Pumpkins, à soir à Montréal.
0: À soir à Montréal, OK. J'avais pas vu ce
1: bout-là. Il y a des gens qui ont écrit, on s'en va les voir ce soir.
0: Ben écoutez, on vous souhaite une excellente soirée. On aurait aimé ça.
1: Mais il était venu la dernière fois à Québec. Je pense qu'il y a eu pas tant de monde. Il y a du monde, mais pas tant.
0: Ouais, c'est ça. Des fois, c'est le timing.
1: Là,
0: aussi,
1: Québec semble plus sa map.
0: Québec semble plus sa map. Ben écoute, c'est
1: Smashing Pumpkins, c'est
0: malheureux. Dernier extrait que je vais vous faire entendre. C'est comme je dis, c'est un band qui est souvent mal aimé, mais quand ils viennent ici, c'est plein. Puis moi, je les ai vus à Montréal, c'était plein tout le temps. C'est Nickelback qui sort une tune avec John Five, l'ancien de Manson, qui est rendu maintenant avec Motley Crue.
1: Tout un guitariste, là.
0: Ah, mais c'est quand même une toune avec des solides riffs. Ça s'appelle Rattle the Cage.

0: Moi, je les ai vus souvent en show, là, puis te le mettre dans le pâteau saumon à toutes les fois, là, oh, qu'on aime ou pas. Là,
1: Nickelback, c'est, ça cogne. Mais tu vois, là, eux autres, là, avec. Allez voir le documentaire sur Netflix, parce que les autres, ils faisaient rire d'eux autres.
0: Love to hate, c'est ça, hein, quelque chose comme ça.
1: Ils faisaient rire d'eux autres partout. Je sais pas, il y avait un mouvement, là, Nickelback, c'était des colons, des clowns. À un moment donné, ils ont beaucoup de difficultés à revenir. Là, ils reviennent tranquillement. Ben, ils ont fait beaucoup d'argent avec les hits. Là. C'est une usine à hits.
0: Ben oui.
1: Les Canadiens.
0: Tu t'en rends compte quand tu vois, c'est des gars d'un petit bled en Alberta, un tout petit village, tu le vois dans le documentaire.
1: Ils partaient, la première tournée, ils partaient, il n'y avait même pas d'argent, ils ne savaient même pas où s'en aller. Disons, on a une tournée dans l'Est du Canada. Là. On ne sait pas si on va arriver. On est booké là, on est venu à Québec, venu à Montréal, mais ils tournaient dans un bar. Ils tournaient dans des petites salles.
0: Tournait des petites salles, puis depuis, ben, c'est un
1: gros succès. Ouais.
0: C'est un très, très, très gros succès. Fait que je le répète en terminant le nom de la playlist parce qu'il y a des gens qui le redemandent sur le texto, le mid rock. Donc, c'est très facile, là, sous-titrer la musique de Couture dans le mid. Vous allez trouver ça sur Spotify. C'est
1: nos
0: facile.
1: Faces sont là.
0: Nos faces sont là, nos grosses faces sont là. C'est ça qui désincite à cliquer, mais c'est pas grave. Donc, vous allez avoir toutes les nouveautés, puis ce qu'on a fait jouer là, depuis le début. Là.
1: Exact. Voilà. Frank, merci beaucoup.
0: Yeah.
1: Après la pause, ben, on rentre dans zone NFL. Pas été facile hier, les Cowboys de Dallas, sérieux, là. Ils se sont fait piler dessus. Bon, piler, c'est un grand mot, mais quand même, les Bucks, pas de. Le boulanger pas là, Baker Mayfield, avec leur petit corps, qui, je pense qu'un gars même pas repêché, il les a battus. Le Bonham Jones n'était pas content hier, les Cowboys. Regarde, on jase de tout ça après la pause.
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1: Ouais, zone NFL, semaine numéro 5. On en jase avec notre expert football. Johnny Football, Jean Carrier du Soleil, comment ça va?
26: Top shape.
1: Top shape?
26: Écoute, ça peut pas mal aller. On est dans le cœur de l'automne.
1: Ben oui, non, on est dedans. Là.
26: On est dedans, la NFL roule à temps plein. Let's go, là.
1: Let's go. Hey, hier, les Cowboys, qu'est-ce qui se passe?
26: Les Cowboys, honnêtement, c'est un classique. C'est un classique. C'est une des équipes... Depuis les 10 dernières années, les franchises les plus décevantes de la NFL, t'as pas le choix de mettre l'étoile de l'Amérique en haut de la liste. C'est évident. Puis quand je parle de décevantes, je parle pas des pires franchises. Je parle des équipes qui sont bonnes, qui ont des attentes, que tu penses que c'est notre année.
1: Ben oui.
26: Puis ils chient dans la pelle.
1: Tout le temps.
26: Ben, les Cowboys, c'est tout en haut de la liste. C'est en haut de la liste. Hier, c'est l'exemple parfait. T'es pas supposé perdre ce match-là.
1: Ils se font battre par un corps qui a, je pense, jamais été drafté, ça se peut-tu?
26: Pas repêché, c'est un jeudi. Tu viens de gagner quand même un bon match la semaine passée pour la bataille du Texas. T'as un bien meilleur club qu'eux autres. Sur papier, il n'y a pas de comparaison. T'as le meilleur duo de receveurs de la NFL.
0: Ben oui.
1: CD Lamb, pas loin. Pickens, ouais.
26: T'as les Rams qui sont avec Puka Nacua. Moi, je préfère ceux des Rams, mais... Ils sont dans la conversation.
1: Il y a du gros cash, là.
26: Il y a du cash. Ils chient dans la pelle. C'est ça qu'ils font.
1: Le bonhomme Jones, t'es pas content, là.
26: Le sénateur Palpatine, là.
0: C'est vrai. Okay.
26: Mais ça montre aussi comment c'est dysfonctionnel. Pourquoi lui se fait interviewer? Je vois pas d'autres propriétaires se faire interviewer après les matchs.
1: Ben, lui, il a toujours...
26: Il est président, je comprends.
1: Ouais, il a toujours géré ça de même. Il était tout le temps en avant de son équipe.
26: Oui, mais c'est tout... Tu sais, arrête d'enlever...
1: La chaleur aux joueurs.
26: Aux joueurs, puis surtout à l'entraîneur-chef. Mm. C'est l'entraîneur-chef hier qui devait être sur les lumières. C'était pas Jerry Jones. Qu'est-ce que t'as fait cette semaine pour préparer tes gars? C'était dégueulasse. Ouais, là, c'était défensivement, là, c'était horrible.
1: Le gars qui échappe le ballon, là, je veux dire...
26: Puis offensivement, OK, ils n'ont pas bien joué hier. Ça arrive, OK, mais défensivement, c'était une catastrophe. Présentement, dans la NFL, l'équipe qui a le moins souvent le ballon, c'est les Cowboys. Pourquoi? Parce que leur défensive est toujours sur le terrain. Défensivement, les Cowboys ne sont pas capables d'arrêter personne. Ah, le problème, c'est qu'ils restent en plus longtemps sur le terrain. Ils donnent des drives de genre 10 minutes pour des touchés.
1: Hey, pendant ce temps-là,
26: ton attaque, elle a fait quoi? Elle fait rien sur le banc. Fait que c'est vraiment un problème. Puis moi, ce que je m'explique pas bien présentement, c'est OK, quand t'as à faire ça défensivement, pourquoi tu prends pas des chances avec ta défensive? Quand t'as à savoir qu'elle va finir en donnant des touchés, ben blitz, mon homme. Blitz, prends des chances.
1: Essaie
26: de créer des revirements. Puis, si tu fais scorer rapidement, c'est pas grave, ton attaque va arriver sur le terrain après. Mais présentement, c'est un shit show à Dallas. Puis hier, honnêtement, je suis flabbergasté de ce qu'ils ont fait. C'est probablement la pire défaite que j'ai vue des Cowboys, je dirais, des 5 dernières années. Un club qui était tellement facile à remporter. Puis, tu sais, ça arrive des fois dans la NFL aussi. Puis, les clubs sont bien coachés. Puis, je comprends ça, là. OK? T'as un match serré, trouve une façon de le gagner. T'as pas le droit d'arriver avec un L dans ce match-là, puis ils n'ont pas été capables de le faire.
1: Non, exact. Puis l'autre bord, le boulanger était blessé, là. Je veux dire, il y avait pas de. Non, c'était 0-4.
26: Puis là, tu vas me dire, ah, c'était une courte semaine, il y avait moins de préparation. Oui, mais pour les Bucks aussi. Puis les Bucks sont arrivés prêts.
1: Ouais, exact.
26: Puis t'es dans ta maison aussi, là.
1: Oh, dans le gros. Peux-tu
26: défendre le temple de Jerry Jones sur le sens du monde?
1: Hey, c'est un temple de cash, là. Il y a de l'argent partout.
0: Ouais, ouais, c'est ça.
1: Il y a de l'argent partout.
26: Il y a du l'écran est écœurant.
1: Ah, c'est le plus beau stade de la NFL. Là.
26: Ah, il est dans le top. Là. Il y en a des beaux aussi. Moi, j'ai toujours été un fan de celui des Seahawks, même s'il commence à vieillir un peu. Mais c'est tout un stade. Oh, c'est tout un stade, celui des Cowboys.
1: Bon, les match-up cette semaine. Vas-y.
26: Écoute, du côté de... Des matchs du Nord, il y en a un peu moins que d'habitude. Moi, je vais vraiment me pencher du côté de la Nouvelle-Angleterre. Les Pats sont sortis une grosse victoire à Buffalo la semaine passée. Oui. C'est pas assez pour me convaincre qu'ils sont revenus à 100%.
1: On va le voir cette semaine.
26: On va le voir. Ouais. Vegas, même s'ils ont perdu contre les Chiefs, ils jouent du bon football.
1: Kirk Cousins joue bien.
26: Mais il jouait beaucoup à la maison. Là, sur la route, Kirk Cousins, souvent, c'est un peu plus difficile. J'ai hâte de voir cette confrontation.
1: Ce qui va casser, là. Ouais, c'est ça.
26: J'ai hâte de voir cette confrontation-là. Puis on va surtout aussi voir si Drake May est capable d'en aligner deux bonnes en ligne. Ça va nous donner un bon indice pour la suite des choses. Fait que c'est vraiment, je trouve, une confrontation intéressante. 4 heures, il y en a deux que j'aime beaucoup. La première, ben écoute, c'est un classique de la NFL. La plus vieille rivalité de la NFL, c'est The Bears contre les Packers. Un bon vieux, des ours contre des fromages. Let's go au Wisconsin, dans Lambeau Field, probablement le plus vieux stade de la NFL ou un des plus vieux. Ça va être toujours, c'est toujours un classique. Je peux te dire déjà à l'avance, ça sera pas un beau match. C'est des classiques, c'est des équipes qui se connaissent tellement bien. Je serais surpris que ça score beaucoup de points.
1: Ça va de la défensive.
26: Ça va être très défensif.
1: Ça va faire mal.
26: Oui, ça va faire mal. D'ailleurs, les Bears sont une des meilleures défensives présentement de la NFL, ce qui m'a surpris un peu. Puis c'est ça qui est le fun. Là, on est rendu... On commence à avoir un peu d'échantillon. Après 4 matchs, tu peux commencer à dire, OK, il y a des équipes qui... Exemple, les Bears sont 3e présentement défensivement de la NFL. Donnent 282 verges par match, c'est pas beaucoup. Fait que, tu sais, on commence à tracer certaines choses. Je m'attends à ce que les Bears l'emportent, mais les Packers, j'ai l'impression qu'ils vont vendre chèrement leur peau. Ils savent que ce game-là, s'ils la perdent, ça va être vraiment tough de revenir après. Ouais, parce qu'en plus, tu as les Vikings dans la division qui n'arrêtent pas de gagner.
1: Voilà. Après ça, Niners-Seahawks.
26: Le meilleur match pour moi de la fin de semaine, honnêtement, attachez votre casque parce que ça va frapper dans ce match-là. Ces deux équipes. Match de rivalité, match de division encore.
1: Il va y avoir des blessés, là.
26: Ah, ça va sortir à mocher.
1: Les Niners, là, tu sais, sont fragiles, là, mais ça pourrait faire mal. Là.
26: Mais cette année, à date, ils touchaient du bois, là, ils sont restés quand même relativement en santé.
1: Ça se passe là.
26: Meilleure défensive de la NFL, Seattle. Les Niners sont pas loin, je pense qu'ils sont 6-7e. Mais c'est deux équipes très bien équilibrées. Tu sais, tantôt, on parlait des Cowboys. Présentement, les Cowboys, ils ont la pire défensive de la NFL. Ils ont la deuxième meilleure attaque de la NFL.
1: OK.
26: Fait que, c'est vraiment pas bien équilibré. Ces deux clubs-là, ultra bien équilibrés. Ils sont dans le top 10, offense et defense. Je m'attends Je vais y aller avec une petite surprise. Je vais y aller avec les Niners qui l'emportent.
1: Niners sont surprenants cette année, là.
26: Ben, on l'a dit, c'est un club vieillissant, mais c'est un club que s'ils restent en santé, ils sont dangereux puis ils sont très bien coachés. Kyle Shanahan, ça fait partie de l'élite, pour moi, des coachs de la NFL. C'est, pour moi, le meilleur coach qui n'a pas encore gagné du Super Bowl. Il faut que ça vienne à un moment donné. Mais pour l'instant, ben, il fait une sacré bon job. Fait que je vais y aller avec les Niners dans ce match-là.
1: Browns Jets, ça, Dan Gravel m'a dit que lui, c'est un Jets, là. Fait qu'il prévoit une victoire des Jets. Moi, je dis, ça pourrait arriver. Toi, t'es pas d'accord.
26: L'alignement des Browns, pour moi, est un peu supérieur à celui des Jets, spécialement défensivement. J'aime. Geno Smith fait du bon travail depuis. Tu sais, c'est deux corps qui se retrouvent un peu cette année, ouais. Autant Watson que Smith.
1: Mais nos rookies, les rookies des Browns sont vraiment impressionnants.
26: Oui, mais moi, je te disais que c'est, défensivement, c'est là que, pour moi, j'ai l'impression que les Browns vont créer des revirements dans ce match-là. Puis c'est comme ça qu'ils vont l'emporter.
1: Bon, puis le Monday Night, les Bills contre les Rams.
26: Oui, ben écoute, ça aussi, ça va être du bonbon. Ça devrait être plus offensif, ce match-là. Mais écoute, les Rams sont surprenants cette année. Deuxième meilleure défensive de la NFL. Pis c'est ça qui les garde un peu dans les matchs. Parce que si tu fais pas la job défensivement ou offensivement, il y a une chose qu'il faut que tu regardes, c'est les revirements. Puis les revirements, présentement, les Rams sont catastrophiques. Ils sont moins 6. Donc, ils ont donné 6 fois plus le ballon, tu sais, qui ont créé de revirements. Ça, d'habitude, ça parle beaucoup. Ça pardonne pas dans la NFL, les revirements. Puis ils s'en tirent justement parce qu'ils ont une bonne défensive. Je pense que les Bills vont l'emporter. Josh Allen va être un peu trop pour la défensive des Rams.
1: Miles Garrett est encore blessé?
26: Oui, tout à fait.
1: Puis Aaron Donalds?
26: Il devrait être... On dit qu'il va jouer dans ce match-là.
1: Okay.
26: Fait qu'on va voir la suite. Oui, mais d'un autre côté, je suis moins rassuré offensivement des Rams. Quand tu donnes le ballon, là, c'est pas le genre de Matthew Stafford de lancer des interceptions. Là, depuis le début de l'année, il en lance un peu trop.
1: Voilà, ça fait toi.
26: Juste un petit mot sur nos Québécois.
1: Oui.
26: Parce que les Falcons jouent très bien depuis deux matchs. Ils courent sur tout le monde avec Bijan Robinson. Puis on a Mathieu Bergeron qui pave la voie pour Bijan. Puis tu sais, il vient de signer un gros contrat.
1: Il a monté son salaire, lui. Hein?
26: Honnêtement, s'il continue comme ça, ça sent le Pro Bowl, honnêtement, pour Mathieu. Ah, aucun doute, là. Je le regardais le dernier Monday Night.
1: Il domine,
26: Il est dominant au sol. C'est sa grande force. Ce qui est moins bon pour moi que dans son jeu, c'est un peu sa protection de passe. Cette année, il n'y a pas tant de problèmes non plus de ce côté-là.
1: Il ouvre la traque, là.
26: Oui, puis leur carrière lance, le Phoenix lance le ballon rapidement. Mais ça, c'est sûr que ça aide quand t'as un jeu au sol qui est présent et qui est aussi efficace qu'ils l'ont présentement. Donc, honnêtement, j'ai hâte de voir. Ils jouent contre les Ravens dimanche soir. Ça aussi, ça va être à regarder.
1: Bon, ben excellent. Puis notre football dans la région de Québec, tu me disais, on est en tête partout?
26: Oui. Cherchez pas la meilleure région de football, honnêtement, dans la province.
1: On est là.
26: C'est ici. Ça fait plusieurs années qu'on est dans le top. Puis on a encore, écoute, à la pause, on est à peu près mi-saison un peu partout.
1: Rougeard en tête?
26: Rougeard est premier. CNDF et Limoilou sont égalité au premier rang avec Lennoxville dans le collégial D1. Et en juvénile D1, Saint-Jean-Eudes fait la loi. Saint-Jean-Eudes, 3 ans. Ça fait 3 ans qu'ils gagnent le bol d'or.
1: Ça, c'est des forces vives pour le Rouge et Or éventuellement. Là.
26: Ben oui,
1: ça monte.
26: Tu comprends?
1: Il y a un pipeline.
26: La pyramide, c'est ça. C'est, tu joues ton.
1: Un pipeline de.
26: Tu joues scolaire dans la région. Après ça, tu montes collégial, puis après ça, ça écoute...
1: C'est du gros pétrole.
26: Ça va au Gérard.
1: Voilà. Jean Carrier du Soleil, merci beaucoup.
26: Yes, sir.
1: Après la pause, la bourse, l'économie, on en jase.
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15: Ouais, on a eu les chiffres sur le chômage et ça s'améliore pas, là. Je regarde au Québec, taux de chômage maintenant 6 %. L'économie québécoise a perdu 49 000 emplois sur le dernier mois. Évidemment, c'est les tarifs là, qui nous rentrent dedans. C'était le pari que...
16: Et les contre-tarifs.
15: Et les contre-tarifs, mais surtout, écoute, toute la on va se battre. Mais là, on va se battre, oui, mais on perd des jobs. Tu sais, on a décidé d'avoir... On avait un deal à la table, là. N'oubliez pas, là, faites le... Retournez le film au début, là. On avait un deal à la table. On a décidé de quitter la table pour, je ne sais pas trop, une ingérence sur le français, qui a été démenti par les Américains, entre autres, et par d'autres sources. Là, ben, on paye le prix. On a des emplois qui ferment. Je ne sais pas si vous avez vu en Abitibi, c'est du 200 emplois qui ferment. Ben, l'autre est là, puis l'autre est là, puis l'autre ferme, puis l'autre... Ben, gars, c'est ça. Bon. C'est 49 000 emplois de plus, taux de chômage à 6 %.
16: Pas grave, voyons.
15: Ben, on va s'en remettre, hein? C'est ça.
17: Moi, c'est M. Carnet.
15: Ben, c'est la stratégie qu'on a décidé de prendre. Là, on dit qu'on va retourner à la table, mais les midterms arrivent. L'Alberta va avoir son référendum, puis ça passera pas, là, on le sait. Ça passera pas. Dans le fond, c'est un référendum pour faire un référendum en Alberta. Hein? C'est ça qu'on a compris.
17: Oui, c'est ça.
15: C'est pas un référendum direct. Là. Le PQ, ben, minoritaire. Donc, on va jouer dans un film. On va peut-être attendre longtemps. Trump va peut-être pas l'intérêt non plus de négocier avec nous autres. Il va y avoir d'autres choses. Ils vont essayer de l'impeacher, eux autres, l'autre bord. Là. Je sais pas trop. En tout cas, regarde. Tout ça pour vous dire que 49 000 emplois perdus, 6 %. Le taux de chômage au Canada augmente à 6,5. Alors voilà, c'est un peu ça qu'on a devant nous. Je voulais parler de Stephen Jarislowski, 101 ans, décédé hier, M. Jarislowski. Moi, j'ai fait plusieurs entrevues avec lui. C'est quand même fascinant. Ce gars-là était milliardaire. Quand il a vendu son entreprise en 2012, il valait plus. Ben, il gérait des actifs de plus de 40 milliards. M. Jarislowski, fils d'une famille juive, lui, était à Berlin. Dans le temps de la guerre, ses parents ont immigré au Canada, ben, aux États-Unis. Après ça, lui, il est rentré à l'Université Cornell en génie mécanique. Après ça, il a une maîtrise en administration des affaires à l'Université Harvard. Il s'est venu travailler au Canada chez Alcan, du côté de l'Ontario. Puis après ça, il a été transféré à Montréal. Et après ça, il a parti sa compagnie de placement, Jarislowski Fraser. Et moi, je voulais le souligner parce que c'est quelqu'un, c'est genre le Warren Buffett du Québec, plusieurs fois millionnaire, on dit milliardaire. Et M. Jarislowski, là, tu l'appelais, il répondait directement au téléphone, Frank. Comme un peu, tu sais, un vieux sage, là. Tu sais, il était quand même âgé à l'époque, il est mort à 101 ans. Moi, je parlais, il avait peut-être 90 ans. Puis, il y a toujours de quoi dire sur l'économie. Puis lui, il trouvait qu'il n'y avait pas assez d'entrepreneurs au Québec. Il disait, les Québécois, vous êtes bons en affaires, essayez de foncer.
17: Si c'était moins compliqué, il y aurait plus de monde.
15: Ben, il y a ça, il déplorait toute la réglementation, toute la patente, mais il disait, les gens veulent tout travailler au gouvernement. Il dit, je sais pas, il dit, c'est quoi la maladie de vouloir travailler au gouvernement? Partez-vous des entreprises, tout le monde veut travailler 9 à 5 puis avoir la paix à fin de semaine, puis écœurez-moi pas. Mais lui, il disait, non, il dit, si vous partez votre entreprise, comme lui, il travaillait tout le temps. Lui, il était tout le temps. Moi, j'avais la ligne directe dans son bureau, puis il me jasait, on avait du fun. Alors, son décès, un grand, grand Québécois, puis il reconnaissait là quand même Lucien Bouchard, il avait beaucoup de respect pour Lucien Bouchard. C'était un fédéraliste, là, mais il reconnaissait beaucoup les avancées du Québec.
17: C'est une des figures politiques les plus populaires de l'histoire, Lucien Bouchard. Il y a du monde qui le respectait.
15: Oui.
17: Fédéraliste comme souverainiste. D'ailleurs, lui-même comme penché d'un bord et de l'autre selon le
15: début,
17: contexte.
15: Oui, il était représentant du Canada à Paris. Hein. Lucien Bouchard était ambassadeur là, du Canada à Paris à l'époque de Mulroney.
17: Il était une des figures de proue du gouvernement de Mulroney, le plus populaire. On disait que c'était le politicien le plus populaire au Québec.
15: Voilà. Puis après ça, il a viré de bord pour le Bloc. Puis il a dit, le Bloc, il faut faire ça vite. Puis on s'est accroché. Après ça, c'est emmené à Québec. Mais Lucien Bouchard, c'est un lucide, là. Si vous voulez écouter quelqu'un qui est peut-être deux longueurs d'avance, là, je sais que dans le mouvement souverainiste actuellement, on dépeint Bouchard comme un homme passé ou passéiste, là. Mais je suis pas d'accord avec ça. Lucien Bouchard, n'importe quand, moi, je le prendrais dans une entrevue ici, puis on aurait du fun, là.
17: Il en donne pas beaucoup, non. Malheureusement. Là, mais ça serait effectivement une occasion qu'on sauterait dessus, clairement. Là.
15: Il me reste du temps? Comment que j'ai à peu près?
17: Deux minutes.
15: Bon, deux minutes. Les marchés boursiers, c'est vert.
17: Ah oui?
15: Écoute, c'est merveilleux.
17: Je suis content, me semble, ça fait un bout que tu me dis c'est rouge.
15: Oui, bien hier, c'était rouge parce que les taux, le marché obligataire montait. Là, ils montent, mais pas beaucoup. Là, aujourd'hui, on est dans le vert. Je sais pas si vous avez vu SpaceX. SpaceX, hier, a annoncé... Hier, en fin de journée, après la fermeture des marchés, qu'on allait acheter du spectre. Parce que là, SpaceX veut s'en aller. On a la téléphonie satellite, là, par satellite, partout dans le monde. Mais là, on veut s'en aller dans la téléphonie cellulaire au sol. On a acheté des bandes passantes, des spectres aux États-Unis. Et là, ça fait, comme je regarde AT&T, je regarde Verizon, les titres des gros joueurs, des opérateurs tombent. Hey, écoute, Verizon plante de quasiment 10 % ce matin. Ben, rendu là, on est quasiment à l'heure du midi, là. 4,51 $ à 41,13 $, parce que là, on va voir arriver Elon Musk dans le cellulaire. Et là, il y a d'autres opérateurs, là. Je sais pas si au Canada, il y a tu vois, BCE plante de 4 %. BCE, c'est Bell Canada. Et je regarde TELUS aussi baisse. Donc, on craint. Musk, il l'a dit. Dans mon plan d'affaires, moi, je m'en vais dans le cellulaire au sol. Donc, éventuellement, puis il voudrait éventuellement aussi offrir un cellulaire tout en un. Là, tu aurais un compte, puis là, tu pourrais avoir l'Internet là-dedans, ton cellulaire. Tous les services que SpaceX va offrir éventuellement. Là. Donc, SpaceX, le titre de SpaceX monte de 2,52 $ à 163,9 $. Récemment, est allé chercher 40 milliards de financement pour acheter des microprocesseurs NVIDIA. Là, XAI, c'est sa division de tout centre de données. Là. Donc, on est là-dedans. Sinon, le Bitcoin remonte tranquillement. L'or hier a monté, mais là, monte de 54 $, 4,186 $. 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On revient après la pause.
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18: 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C'est bon. Communément appelé l'OOQAM. 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
8: Ben oui, c'est fini. Fini ce show-là. Aujourd'hui, Frank, conférence.
9: Oui, la conférence, ben là, écoute, l'élection est passée. On a une idée un peu de ce qui va se dessiner pour l'avenir, mais ça va être une grosse conférence. Moi, Jacinthe Varel, notre nouvelle chroniqueuse, et le prof Caron, que vous pouvez entendre à Morin, le 20 octobre, à la Seyne-le-Bourgneuf, à partir de 18h30. Allez faire un tour sur le site de la Seyne-le-Bourgneuf.
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9: 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Très facile à trouver.
8: Merci, Frank.
9: Merci, Pierre. Merci, les auditeurs.
8: Ça a passé vite, hein?
9: Mais, hein?
8: Tabarouette, les auditeurs sont en feu, on vous lit. Là, les élections, mais là, semaine prochaine, la sermentation, on va avoir bien
9: oui,
8: du stock. On va
9: Conseil des ministres.
8: On va les surveiller, hein? Non, non, on ne sera pas une marche dans le parc, comme on dit. JC, Pat est là aujourd'hui.
9: Oh!
8: JC est là, Max est là. Ciao.
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12: Mathieu Lacombe a été

0: décision de M. Lacombe n'est pas compatible avec les valeurs du parti. M. Lacombe ne briguait pas de nouveau mandat, mais il devait demeurer ministre de la Culture et des Communications jusqu'à l'assermentation des nouveaux élus. Le directeur général du RTC, Nicolas Girard, quitte officiellement ses fonctions après son élection de lundi. DG du RTC depuis 2022, M. Girard avait pris congé sans solde pour tenter sa chance en politique dans la Naudière avec le Parti québécois. C'est donc dire que le réseau de transport de la capitale est maintenant sans DG, alors que le projet de tramway est au cœur d'une chicane entre Bruno Marchand et Éric Duhaime.
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1: Bienvenue. Vendredi aujourd'hui, 9 octobre. Thank God, it's Friday. Lundi, c'est congé pour la majorité des gens puisque nous célébrons l'Action de grâce. Et pour la dernière de la semaine, elle nous a fait faux bond hier. Mais on lui pardonne. Mais Patricia est présente aujourd'hui.
8: I'm the queen. Hello.
1: The Salut. Sick queen.
8: The sickest queen in the house.
1: Oh yes, in the world. The whole world. Soit elle va mieux ou soit elle est intentionnellement venue nous contaminer pour qu'on paye le prix.
8: Attends un peu. Là.
1: T'avais pas de l'air à filer yaube quand je t'ai croisé dans le cadre de porte.
8: Non, mais...
7: T'es blême un peu, hein, quand même.
1: Ouais.
8: Vrai, vous trouvez?
7: Ouais. Un peu. Ouais.
1: On dirait que t'as pas beaucoup dormi. Ben, en tout cas, rit encore, là.
7: C'est bon, c'est...
8: Non, mais attends, là, c'est parce que vous avez envie que ça rebondisse sur moi, mais je vous rappellerai autour de cette table...
7: Non, va pas là.
8: Que le premier...
7: C'est toi encore. Je suis une victime là-dedans, moi.
8: C'est Maxou.
1: Mais là, ça a l'air que, Pat, t'as manqué un bout. On a remonté le patient zéro.
8: Ah, pour vrai?
1: Ça a l'air que ça serait Louis.
7: Oui.
1: Vu qu'il n'est pas là le jour, puis qu'on peut, le dire sans qu'il réplique.
7: J'ai eu d'autres infos. Oui. Ça a l'air qu'avant Louis, c'était Mel Paré la fin de semaine.
1: Oh!
8: Non, tu me niaises.
1: Okay, c'est une patente de la fin de semaine. Mais... Ça, c'est les employés de week-end.
7: Qui nous ont amené ça la semaine.
1: Wow! Hey, garde, moi, on va t'arranger ça. Là, on va aller voir un fil. Ça va être juste de la musique la fin de semaine.
7: Qu'est-ce que t'as à dire, Amel, Pat?
8: Ah ouais? Ben, on la voit moins ces temps-ci. Hein?
1: Ouais.
8: Ben, c'est ça.
1: Elle sent mal. En tout cas, fait que c'est ça. On va avoir mal au ventre, c'est ça qu'on va avoir, là? C'est la nouvelle patente.
8: Ben, en fait, j'ai eu un méchant coup de barre, là. Solide, mot de ventre. Solide. Mais là, je sais que vous mangez, là. Fait qu'il n'y a pas d'affaires dégueulasses. Moi, je suis pas comme Max, là. Je me filtre, là, sur l'heure du midi.
7: Mais voyons donc.
8: Mais il n'y a pas d'histoire de bain où je me suis agrippé aux parois du bain.
1: Non, OK.
7: C'était pas arrivé?
8: Non, mais j'ai pensé.
1: Il n'y a pas d'histoire de.
8: J'ai pensé à Max, par contre.
1: Pourquoi?
8: J'ai fait le faire. J'ai tellement eu mal au ventre. Mais il n'y a pas.
1: Mais c'est le fun quand tu le dis en riant comme ça. On dirait que c'est moins pire.
8: Moi, tout allait bien. Là, hier même, j'avais... parce que je fais d'autres affaires dans autre que la radio. Fait que j'ai même une réunion hier soir. Super bien été. Je me suis couchée.
1: Donc, tu voulais juste pas venir faire de la radio.
8: Exactement. À 10h30. Pas hier, évidemment.
1: Elle s'est collée des meetings.
7: Mais nous autres, on a passé un pas.
1: Hey gang, je travaille pas. On fait des meetings. On travaille.
8: Mais non, je parle de... Là, j'ai dit hier, mais avant hier.
1: OK.
8: Puis à 11h, tu sais, moi, je me couche vers 10h30, je lis un peu, puis à 11h, je ferme mes beaux petits yeux. Fait que moi, je me boude de pilule. Ces temps-ci, c'est pas évident à dormir. Fait que je prends mes petites prescriptions, là. Fait que pop-up de pills. Puis... fait que j'ai pris en 11, puis normalement, ça y va, tu sais, je m'en vais,
1: ça m'endors. Décolle.
8: Puis,
1: on te perd tranquillement.
8: Non, ça, j'ai resté.
1: Ah ouais, hein?
8: Hey, 11h02, bang! Mot de ventre! Hey! Un coup de barre! Ah, ça, ça, ça m'a tellement fait mal.
0: Genre, comme quoi? Comme colique ou comme, crampes?
8: Des crampes intestinales.
0: Ah, ouais.
8: Ah, ça m'a fait mal. À 2h du matin, j'ai écrit aux gars pour leur dire, je sais pas ce que j'ai.
0: Ouais,
8: là.
0: Mais ce que tu nous as écrit à 2h25
8: je
0: du
8: pense
0: matin.
8: Que c'est
0: là,
8: la gastro.
0: Ouais, moi, là, ça,
8: oui.
0: Là.
8: Oui, ça t'a.
0: Ah, j'ai une phobie pour vrai oui. De la gastro.
8: Non, mais traumatiste. C'est pas le
0: fun, là. Puis j'en ai eu. Puis Max, il me dit qu'il n'a jamais eu à gastro.
7: Ah,
0: hey!
7: Oh, je l'ai jamais eu.
0: Ah, mais là, non. Tu peux pas penser. Si t'as déjà eu à gastro, tu le sais.
7: Non, c'est ça. Je pense pas. J'ai bien des affaires, là.
8: Non, mais je vais te le dire pourquoi il n'a jamais eu. Parce qu'il n'y a pas d'enfant encore. Peut-être
0: ah, mais
8: un
0: moi,
8: jour,
0: j'ai eu des gastro quand j'étais jeune.
8: Moi, je me souviens pas de mes gastro quand j'étais jeune.
7: Moi non plus.
0: Moi, je m'en souviens.
8: Je me souviens très bien quand Edouard pognait à gastro, puis que c'est instantané. Et ça, c'est, tu te dis, ah, c'est quoi ça? Ah, pour moi, ça a un petit rot, hein?
0: Gastro.
8: Puis ça prend 2 minutes, puis c'est à ton tour. Écoute, c'est épouvantable, là. Anyway. Ah,
0: mais j'ai une vraie phobie, pour vrai. Quelqu'un me dit j'ai la gastro, je recule comme s'il me dit j'ai la peste bubonique.
8: C'est vraiment désagréable. Mais sauf que j'ai pas, là, pour. J'ai pas vomi.
0: Non, non, c'est
8: j'ai
0: ça.
8: J'ai pas eu de. L'autre affaire aussi.
7: Par en dessous.
8: Mais ouais. Mal au ventre. Je te le dis juste à repenser, j'ai goût de broyer comment j'ai eu mal au ventre. Même je me suis demandé, j'allais pas à l'hôpital.
0: T'es-tu intolérante au lait?
8: Puis là, après ça, puis tout
0: au hier, gluten,
8: toute la journée, j'avais...
7: trop mangé de pâte.
8: Tu sais, là, tout le bas-ventre, là.
0: Mais voyons.
8: Après ça, j'ai fait des lectures sur Google.
0: Ah oui, Dr. Google, c'est le meilleur, lui. Ouais. Excellente idée, ça.
7: Ah ouais.
0: Après qu'est-ce que qui t'a dit que t'avais le cancer en phase 4?
8: Ben, ça aussi.
7: L'Alzheimer.
8: C'est un des éléments. Après ça, ça se peut que ça soit des affaires de bonne femme. Ah. C'est lettre dit de même. Je m'excuse de l'avoir dit de même. C'est lettre. Les affaires de femmes. Tiens. Peut-être l'endométriose, je pense qu'on appelle. Là. Bref.
0: Oui, oui.
8: Que...
0: Oh, ouais, moi, Max, on te regarde.
7: L'endométriquoise.
8: Ça fait très, très, très mal. Tu tombes, ça serre dans le bas-ventre. Fait que je pense que c'est ça.
0: J'ai entendu quelqu'un parler de ça.
7: T'as-tu déjà eu une grippe d'homme?
0: Ouais.
7: À un moment donné, pour venir sur Terre.
8: Avec
0: ça, t'as vos affaires. J'ai accouché.
8: Ouais. Hey, jamais t'es malade comme moi, toi. Non, je sais.
0: Moi, en tout cas, j'ai fait une pierre au rein. C'est similaire, on va te le dire.
8: Tu
0: savais pas c'est quoi
8: accoucher, c'est un pet.
0: Ouais, c'est ça.
8: En plus, vous prenez le...
0: Un gros pet, là. Pet de 8 livres.
8: Vous prenez l'épidural, en plus.
0: Ouais, en plus.
7: Un pet de 8 livres.
8: Alors, pas tête enceinte. Non, non, je suis pas enceinte.
0: Ben non.
8: Ben non.
0: Ben, je pense pas, là. J'ai pas vu le test.
8: Fait que vous pensez, c'est. Ben non. 418-670-9098.
0: On veut savoir. Va faire ton test, non, là, puis on va livrer ça en ondes.
7: Une barre.
0: On n'a pas de cachette dans Ouellette en direct.
8: Vous pensez que j'ai quoi? Là, aujourd'hui, ça. Hier, dans la journée, j'étais invalide, là. Hier soir, j'ai commencé à. Après ça, à mieux aller. Là, dans la nuit, je me prends mes petites pilules pour dormir.
0: C'est
8: là,
0: peut-être ça aussi.
8: Mais là, je me couche. Ah, non.
0: Non, des fois, médicamentation, des fois.
8: Non. Puis là, à 9h, tu sais, moi, je vais me coucher de bonne heure, justement, pour avoir une bonne nuit. Parce que hier, dans la journée, complètement invalide, j'ai dormi toute la journée. Puis après ça, je me sentais comme Maxime Lacasse.
0: Ah. Mais lui, il sent comme ça tout le temps.
7: C'est le fun, hein? Buzzé, là. Moi, tu te sentais dans ta tête.
8: Je suis tout le temps avoir envie de dormir.
7: Moi, j'ai des questions. T'étais-tu constipé?
8: Non.
7: OK.
0: Est-ce que il fait vraiment Doc Google.
7: Ouais, des bouchons de sel durci. T'avais-tu ça?
8: Non. Non, okay. Je te le dis normal quand même.
7: Bon, il va par élimination. Le fait que t'as pas le syndrome de l'intestin irritable. Ça, on peut l'enlever.
8: OK. Okay.
7: C'est pas ça.
0: Okay.
7: Le fécalome. T'as-tu eu ça?
0: Ben là...
7: Je sais pas c'est quoi, mais je le demande pareil. Est-ce que Google me dit de faire?
8: Non, je sais pas.
7: Non, t'en as pas eu, OK.
8: Non. Bon, je sais pas c'est quoi.
0: T'es pas un médecin, hein?
7: T'avais-tu du sang dans tes selles?
8: Non, j'arrête à l'hôpital.
7: OK, bon, ben t'es correct.
8: Je suis infirmière auxiliaire.
0: Bon.
8: Faut que je roule le texto. Et j'ai eu... Ah! La COVID 4 fois, puis ça donne vraiment mal au ventre.
0: Bon, on a eu la COVID, on sait, parce qu'ici, on a une collègue qui a été malade, comme nous tous, puis elle a eu la super idée d'aller faire son test. Et donc, on a su qu'on avait la COVID qui traînait. Moi, je le sais. Si je l'avais pas su, je l'aurais su que j'ai eu la COVID la semaine passée. Parce que mes symptômes, c'est toujours les mêmes. Puis là, je l'ai eu 4 fois COVID. Je commence à connaître la patente. Là. Mais... C'est drôle parce que tu disais mal de ventre, puis moi aussi, j'ai eu des genres de crampes de ventre, mais c'était pas le pire. Le pire, c'est vraiment une espèce de douleur musculaire. T'avais-tu ça? Ça a été comme...
8: Non, c'est, moi, c'était le
0: vraiment
8: ventre.
0: Vraiment le ventre.
8: Le ventre, C'était méga tough!
0: Mais c'était comme deux. J'avais l'impression que ça allait être un torrent, ouais. Tu sais, once in a lifetime. Puis non, c'était pas ça.
8: Non, c'est ça.
0: Ça faisait juste mal au ventre. Mais pas au point où toi, tu me le décris, là.
8: Non, moi, j'ai vraiment, je vous le dis, j'ai vraiment souffert, là.
0: Mais c'est vrai que
8: hier,
0: c'est...
8: là, j'ai vraiment. Puis même un matin, j'ai dit, bon, mais qu'est-ce que je fais? Tout ça, parce que le but, évidemment, c'est que quand t'es malade, tu peux le donner aux autres. Puis je me suis rappelé que. Ben, Chris, Max était rentré. Pareil. Puis, fait que j'ai dit, moi, dans le fond, je suis comme Max. Ouais.
7: Fuck yeah, man. Let's go. Une guerrière.
0: On a tout fait ça un peu. Ouais. La deuxième journée, on a dit, oh, il va pareil.
7: Ah, t'es parfaite.
0: Ouais, regarde, ceux qui l'ont pas eu, on va l'avoir. Regarde, c'est un cadeau qu'on fait pour la société ici.
7: Oui.
0: Fait que ça va être fait pour l'hiver, gang.
7: Ben, en fait, on n'était pas un service essentiel pendant la pandémie.
0: Je pense que
8: non,
0: oui.
8: Non, ben, c'est ça. Ouais, ah, puis c'est ça. Puis, pour vous dire que, fait que finalement, j'ai pris mes pilules pour dormir hier soir. Fait que je me suis super endormie. Vite comme j'en rêvais, justement. Puis à 2h30, t'as 2h30 à 5h et pas dormi.
0: Encore?
8: Non.
0: Puis, mal de ventre ou non?
8: J'ai lu un livre. Ben, tu sens que j'étais un peu moche, là. Okay. Fait que j'ai lu un livre. Je me souviens plus d'ailleurs les pages que j'ai lues, mais je l'ai lu. Puis j'étais tellement. Hey,
0: c'était un bon livre?
8: Non, mais ça m'enrage.
0: Ah, dis non.
8: Non, il était très bon, mon livre. Il était super bon, mais ça me fait pogner les nerfs.
0: Qu'est-ce qui t'enrage?
8: Le fait de ne pas dormir entre 2h30 et 5h le matin.
0: Ouais, mais toi, c'est fréquent, ça.
8: Tu battrais quelqu'un.
0: Mais ça t'arrive souvent. Ça.
7: Qui?
8: Je sais pas qui, mais j'en battrais un.
0: Ben, fais ton choix, là. Il y en a deux.
8: Quelqu'un me parle. Peut-être ai-je le virus de la tribu.
0: Ah oui, c'est la tribu.
8: Peut-être aussi.
0: Je pense que c'est
8: Écoute, ça doit être le problème de...
0: C'est tribal.
8: Il faudrait peut-être que je change de tribu, vous pensez?
0: Peut-être.
8: OK.
7: Tu vas aller à gauche ou dans la tribu de gauche?
8: Ouais.
0: Quelqu'un dit, beaucoup, t'es-tu fait encore un bouillon là, qui sent la marde? C'est pour ça qu'il écrit, mais c'est moi qui... Je l'ai traduit dans mes mots.
8: Non, j'ai pas fait de bouillon bizarre.
0: Non?
8: Non.
0: T'es
8: sûr,
0: là?
8: Non,
0: je... Enfin, que c'est un égout, là, que tu buvais, là.
8: Moi, non, j'ai pas fait de mélange.
0: J'ai pensé à ça. C'est sûr qu'elle a mal au ventre, ça boit ça.
8: Je soupçonne que... En fait, c'est ça que je pense. C'est peut-être soit une patente de femme, là, que je vis, là, ou... Hey, c'est le
0: de bonne femme, tu disais tantôt, là.
7: La nuance est importante, je trouve.
0: Moi, je veux juste mettre les bons mots, Pat. Là.
8: Moi, les féministes vont m'adorer.
0: Puis, oh, c'est déjà le cas.
8: c'est, effectivement, j'y ai pensé, genre une souche de COVID. Il y en a qui vont être affectés.
0: Oui, mais c'est
8: grippe,
0: ça, c'est ça l'affaire. Parce que Max, lui, a eu beaucoup de toussé, pour moi, pas en tout.
7: Ah, j'ai toussé, mais moi, j'ai eu un mal de ventre aussi. Là.
0: Puis, ah, ouais, ouais, ouais, ouais.
7: En part en haut, ça a sorti en jet deux fois.
0: Ah, ouais, hein?
7: Ah, oh, pis, ah, shit, ça surprend.
0: OK, on mange, là, on mange.
7: T'as déjà ouvert une hose?
0: Non, non,
8: non.
0: Mange.
8: Non, non. Oui.
7: Hey.
0: Tu sais, Max, hier, je t'ai compté hors d'onde mon temps des fêtes d'il y a quelques années, là, où on a eu 5 gastro en 5. Mais tu sais, je l'ai pas compté en onde.
7: Ben, moi non plus.
0: Il y a une raison à ça.
7: Moi, je donnais des détails. Je trouve que c'est pertinent, des fois, parce que les gens se font des images, tu sais, pis ils s'imaginent, hey, je voudrais pas aller là. Tu sais, c'est un service aux citoyens qu'on rend, là.
8: J'ai beaucoup de monde qui trouve ça très bon, à part une personne qui est vraiment pas contente.
0: Non, non. ça, c'est particulier aussi. Les gens qui... Je sais pas, écrivez-vous Patrice Roy quand il fait son émission.
7: Ça serait mal.
0: Non, mais c'est des individus qui sont pas satisfaits du show actuel. Puis c'est correct, là. Moi, je m'en sortirai jamais de ça. Parce que si je pars direct avec des news, il y en a qui disent, voyons, mais ça, c'est intense, là. Oui, tu sais, on pourrait jaser un peu. Puis quand on jase un peu, il y en a qui disent, hey, ça, c'est plate de news, vous faites pas de nouvelles, tu sais. On essaie de faire notre possible, gang. Donc, merci pour le commentaire. Super poli, en plus. Mais c'est ça, on fait notre possible. OK. Là, c'est-tu trop long, OK? On y va-tu? Es-tu prêt?
8: Non, je pense que.
0: Parce que là, regarde, je vais le dire dans ces mots, c'est plate en esti.
7: Ben, voulez-vous que je donne d'autres détails? On peut y aller, là.
0: Ben, peut-être tantôt. On va s'en garder pour tantôt.
7: Avec
0: Stéphane Fizette, peut-être. D'ailleurs, on a rentré Stéphane ici vendredi passé. Je sais pas comment il file.
7: Je n'ai pas entendu parler, moi, en tout cas.
0: Il a peut-être mal au ventre.
8: Je sais pas s'il est allé faire son scotting.
0: En tout cas, on va lui demander tantôt.
8: Il ne vend jamais trop de détails, puis il y en a beaucoup. Vous donnez un crise de bon show, puis le gars, tu vois, il y en a plein de bonnes affaires. Là. Moi, j'adore le sujet. Bon, vous voyez?
0: Il y en a qui aiment ça, jaser
8: des fluides de Max. Ça fait un changement de parler de Mathieu Lacombe.
0: Ben oui, ben on peut en parler, là. Moi, c'était mon premier sujet. On peut y aller, là, mais ça me dérange pas. Mais en fait, quand je vais faire un lien, moi, je pense que t'as pogné ça au party du PQ. Là.
8: Ah, c'est ça.
0: C'est toi qui accompagnais Lacombe. Il dit qu'il était avec deux enfants.
8: Ah oui, c'est moi.
0: Ça a l'air qu'il n'est pas resté longtemps.
7: Non.
0: Non. Je sais pas à quel point on fait une histoire avec ça, là. Puis je sais que Pat, toi, ça t'a particulièrement touché.
8: J'ai pas arrêté de chialer. Excuse-moi.
0: T'étais vraiment en colère.
8: Ah, je trouve
0: moi,
8: que
0: on dirait que... Si j'étais à CAQ, je serais fâché. Mais on dirait que la CAQ, je n'ai rien à battre.
8: Ah, moi, je l'ai...
7: Un peu drôle, quand même.
8: Ah, je ne le prends pas.
0: Ben pour résumer, là, pour ceux qui viennent de se réveiller, peut-être qui travaillent de nuit, là, juste vous dire, Mathieu Lacombe est allé au party du PQ, mais pas un party anodin, tu sais, pas le lancement du livre d'un député du PQ ou une espèce de réunion de péquistes non officielle. Non, lui est allé là à le party d'élection lundi soir. Le gars est ministre, caquiste. Puis ce soir-là, lui, il se dit, tiens, moi, je pogne les enfants, puis il envoie au party du PQ. Fait que c'est sûr que. Qu'est-ce que tu veux que les caquistes fassent autre que d'être insultés? À quoi il a pensé? Il pensait-tu aller chercher une job?
8: Ben, ça fait têteux en tabarouette pour la suite des choses, là. Hey, ça se fait pas, là. Il y en a qui. Tu sais, j'ai lu certains commentaires, là. Ben, voyons donc, il connaît du monde. Non, mais attendez un peu.
0: Hey, c'est
8: là.
0: Toujours dans le contexte, là. Il y a le jugement, là, qu'il faut le plus possible, là, gardez votre jugement intact.
8: Ben, ça.
0: Idéalement.
8: Puis le contexte, c'est pas un contexte de quelqu'un, mettons, dans le Parti québécois, sort un livre, puis là, tu décides d'aller voir, puis okay, d'aller l'encourager à la sortie de son livre. Ça, j'ai pas de trouble. Là, on parle carrément de la soirée élections.
0: C'est le party d'élections.
8: Où il y a eu des bénévoles, peu importe qu'on aime la CAQ ou pas, il n'y a pas le seul point, il y a quand même des humains qui y travaillent. Il y a eu des gens qui ont donné de leur temps, du bénévolat, des militants. Lui, en passant, là, durant la campagne électorale, il a sûrement encouragé, j'imagine, des collègues, des bénévoles. Il est encore ministre. Là.
0: Oui, il est encore ministre. Il est ministre jusqu'à la sermentation dans une semaine et demie. Là.
8: Bon. Puis le soir, et alors que
0: ben, en fait,
8: le train passe, okay, ouais. Il détruit tout sur son passage... En parlant de la CAQ, il s'en va voir le parti au pouvoir qui gagne ses élections.
0: Contre son propre parti.
8: Oui!
0: Ben oui.
8: Même s'il ne se représente pas, c'est une. Hey, ça veut dire que toi, là, dans la vie, là, on peut nullement te faire confiance parce que quand on a le vent d'en face, ben t'es pas là avec nous autres, Estifi. Tu cours.
7: Je le vois à l'inverse.
0: Ah ouais.
7: Moi, j'ai l'impression que c'était un immense fuck you de sa part. J'ai l'impression qu'il est tanné depuis longtemps.
8: Non, parce que c'est excusé.
7: Ouais,
0: mais si tu veux faire un immense...
7: Pour sauver sa face.
0: Ouais, mais là, Max, OK. Mettons, je prends ta version. OK. Si tu veux faire un immense fuck you, là, pourquoi t'attends la soirée des élections, garder ton salaire de ministre jusqu'au max pendant toute la campagne? Pourquoi t'as pas fait ça avant, mon grand courageux?
7: J'ai pas dit que c'était un grand stratège.
0: Non, non. Mais un immense fuck you.
7: Ben, je vois pas comment d'autres l'expliquer.
0: Tu sais, je suis fâché contre un gars, mais là, j'ose pas me battre avec. Mais quelqu'un d'autre, il sac une volée, puis là, je vais cracher dessus. Hey, c'est tout un courage. Un immense fuck you. Hein?
7: C'est incompréhensible comme geste. Je sais pas comment l'expliquer autrement que ça. Surtout avec sa sortie sur le référendum, sur la souveraineté au mois de mai.
8: Ouais, ça, c'était spécial aussi.
7: Ouais,
8: là.
7: Comme on dirait que... Il n'en a rien à foutre de ses collègues. C'est un loose cannon où il est arrivé de quoi dans le parti qui a fait qu'il en est rendu là et qui a osé aller faire ça. Parce que Pat, t'as raison, là, c'est un affront monumental.
0: Ben oui. C'est un immense fuck you.
7: Ben, et si c'est, ben, si c'est pas ça, c'est quoi?
0: Ben non, mais c'est ça. C'est ça. C'est juste que c'est mal fait. C'est fait en lâche. C'est fait alors que tout est réglé puis qu'il sait très bien que son parti n'existe plus puis qu'il ne pourra plus avoir vraiment de remontrance.
8: Ben,
0: à part perdre sa job, d'ailleurs, c'est fait. Là. Madame Fréchette, même si elle a démissionné, elle n'est pas encore démissionnée. Donc, son dernier move de Madame Fréchette, ça aurait été de caliboirer son ministre de la Culture dehors. Ça aurait été le dernier move, gracieuseté de Mathieu Lacombe. Mais tu sais, la CAQ, mettons qu'on recule la caméra un peu puis qu'on regarde l'ensemble de l'œuvre, là. C'est-tu pas un beau parti rempli d'opportunistes puis de belles guenilles molles, ça? Tu sais, regardez-les, là c'est qui vient défendre, là, qui est là, qui... Hey, m'a dit de quoi, là, c'est... ça, moi, je pense qu'il y a beaucoup de caquistes pour qui ça prenait pas grand-chose pour flipper ça d'un bord puis de l'autre. Et c'était un peu ça, la CAQ. C'était un repère de gens qui étaient fruits des autres partis, qui s'étaient récupérés là, alors qu'au départ, ça devait être l'ADQ 2.0, c'est-à-dire des gens qui pensent différemment puis qui n'adhèrent pas nécessairement au fédéralisme. Pis... Mais c'est devenu un fourre-tout de gens un peu lâches qui cherchaient une place se cacher avec un bon salaire puis des bonnes conditions. Puis qu'au moindre petit coup de vent, ça pliait des deux bords. Tu sais, c'est très... Moi, je trouve que Mathieu Lacombe, en fait, pour une dernière représentation, a été le plus caquiste des caquistes. C'est-à-dire pas de force, pas vraiment de valeur reliée à rien. C'est quelqu'un qui a décidé qu'il allait essayer d'aller s'asseoir une petite fesse dans le party du PQ.
8: Tu sais, il y en a là-dedans, là, dans ton équipe, là, même si... dis-les donc. Non, mais tu vas avoir du courage, là. Tu sais, puis t'es en maudit, ben dis-les donc. Je suis allée au party du PQ, je me sens plus chez nous à CAQ, ça s'est mal terminé.
0: Mais non, là, ils s'excusent.
8: Ben oui, c'est ça. Ils s'excusent, puis...
0: La queue entre les jambes, ben... excuse, là, c'était pas... Ben, j'ai pas pensé à ça.
8: Parce que ça fait, gars, c'est comme ça que ça fait, là. Okay? C'est comme ça que ça sonne. Ça fait un gars qui a perdu... qui allait perdre sa job anyway s'il se représentait.
0: Ouais.
8: OK, possiblement. Ouais. Les chances étaient là quand même. Puis ça fait un gars qui envoie un message au PQ puis disait, hey, vous avez besoin d'aide, les chums!
0: Ben oui! Hey, by the way, je vous haïs pas, là.
8: Le soir des élections, je trouve... Hey, ça...
0: Il est allé chauer, hey,
8: ça
0: là.
8: Me pue au nez.
0: Ça... Ah ouais, c'est terrible.
8: Puis ça, là, ça, j'haïs ça, moi, le monde, les espèces de... Attends, je vais changer mon mot, OK, parce que j'allais donner un qualificatif qui pourrait me mettre dans le chenoute. J'haïs ça, ce genre de personne-là. Hey,
0: deux fois dans ma même intro, ça aurait été raide, là. ce genre de gars qui a l'air d'une bonne femme, ça, t'allais dire? Ouais, c'est un move de bonne femme.
8: Hey! Là, les gars, là, c'est vous. Moi, j'haïs ça, ceux qui, tu sais, qui quittent le navire pendant qu'il coule, là.
0: Ah, oui, oui.
8: Mais qui jouent au héros.
0: Qui s'assoient dans la chaloupe avec les enfants,
8: oui,
0: comme si de rien n'était,
8: oui,
0: là.
8: Ouais, un peu Titanic style.
0: Ah, oui.
8: Moi, ça me pue au nez, là. Il y a une façon de faire les choses, ça me dérange. T'es pas obligé de mourir, là, il y a pas de trouble. Mais il y a une façon de faire les choses. Fait que moi, pour moi, là, ce gars-là, il est pas digne de confiance. Parce que quand il va vanter solide, il sera pas avec toi pour essayer de te défendre. Lui, il va fuir, puis il va s'en aller avec l'autre où il y a moins de vent.
0: Est-ce qu'il s'est même brûlé des deux bords?
7: Ben, moi, c'est ça, c'est là que j'allais. Moi, j'étais un péquiste, je le vois arriver au party lundi, je fais... Qu'est-ce que tu fais ici?
8: Ben, c'est ça qu'il y en a plein qui ont dit à l'interne.
0: Non, et ça a l'air que ça a été un in and out. Là. Je pense que lui-même a fait... Oh, je suis pas si bienvenu que ça.
7: Ben oui,
0: peut-être
7: ben
0: qu'il
7: Mathieu.
0: Pensait se faire dire « Hey, Mathieu, ben oui, t'es rendu avec nous autres. » Non, les gens l'ont regardé un peu bizarre. Et ça a l'air que ça a été un coup de vent. Là. Il est arrivé avec deux enfants pour vrai. Donc, je sais pas s'il voulait contrer des attaques ou je sais pas quoi. Là. Mais hey, les enfants devaient triper. Hein? Hein? Je sais qu'on s'en va, papa. On s'en va party du PQ.
8: Non, mais ça se peut que, tu sais, JC, ça se peut que, mettons, ça soit un de ses chums, puis que les enfants se côtoient, puis les enfants,
0: ah, ouais,
8: du
0: oui,
8: gars étaient là. Tu sais, des fois, c'est parce qu'on y pense
0: ouais,
8: mais pas.
0: Mais il y a le moment.
8: Ben oui.
0: C'est juste ça. Oh. Si l'histoire avait été que, bon, on est rendu deux semaines après, puis qu'il se pointe, comme tu dis, comme on disait tantôt, je sais pas, il y a un péquiste qui
8: mais
0: écrit un livre.
8: Ou, s'il peut en fonction, il fait une conférence.
0: Ah oui, exactement.
8: Veut, là.
0: Mais là, ben, résultat, Christine, c'est ça, il est obligé de le mettre dehors. Donc. Ça a été le dernier move de Christine Fréchette à la tête de la CAQ, de sacrer le ministre de la Culture dehors, et l'autre qui va être parti dans la honte. Et il y a un petit payback aussi qui vient avec ça, parce que quand tu finis ta carrière en tant que ministre, t'as un bonus. Mais là, lui, il va manquer son bonus d'une semaine et demie, parce qu'il va avoir juste son bonus de simple député. Quand il va terminer son mandat. Fait que, ben, bravo, il aura réussi à perdre tout ça et sa dignité la même journée.
8: Comme si la CAQ avait besoin. Ah,
0: oh, de toute façon, la CAQ, là.
8: Non, mais.
7: Ah, puis le plus drôle,
8: déjà
7: là-dedans,
8: que ça va mal.
0: Ils n'ont plus besoin de rien.
7: Ben, ils sont toujours d'ordonner un ministre, là, jusqu'au 21 octobre.
0: Oui, oui, oui. Ah, oui, ça va être drôle aussi, là. Ben,
7: les belles dépenses. Merci pour ça encore.
0: Je sais pas si on va avoir un record, d'ailleurs, là, le ministre avec le plus court règne de l'histoire des ministres, là, il va être nommé pour une semaine.
7: Il va rien faire, là.
0: Ouais, moi, en tout cas, je peux-tu te dire que je profiterais de la limousine en sacrifice? Hey. Ouais. Ah oui, je suis ministre, il me reste une semaine. Chauffeur, ah ouais, on fait le tour du Québec.
8: Ah ouais, moi,
0: les meilleurs restos, on fait le tour, let's go.
7: Compte de dépenses.
0: Ah ouais, compte de dépenses, au fond.
8: Moi, je viendrai vous chercher. À 3h30, je vous attends en bas. Venez-vous en chum.
0: Ah ouais.
8: Ah ouais.
0: Ah ouais, la limousine, c'est...
8: Non, non, ouvre pas la porte, j'ai quelqu'un pour ouvrir la porte.
7: Il s'appelle Timothée.
0: Il vient même ouvrir la porte de mon condo chez nous. Ouais. Ah, il est extraordinaire. Puis là, je dirais, ah ouais, c'est ça, la limousine. Y'a-tu moyen d'avoir le modèle avec le jacuzzi? Ou... C'est juste un Lincoln Navigator. Je m'attendais à autre chose. Bon, OK. Fait que bravo, M. Lacombe. Vous avez, comme dans une de nos intros, là, et il scrappe tout. Il a tout scrappé. Belle fin de carrière. On va tomber un peu dans le fédéral. J'ai deux petites affaires. Premièrement, vous avez tous vu... Ben, j'imagine, ça a quand même fait le tour du monde. Quoi qu'ici au Québec, plus tranquille. Et surtout au niveau du PQ, on n'a pas vraiment revendiqué cet appui-là. Mais il y a toujours bien Elon Musk, le gars le plus riche de la planète, qui a parlé du PQ cette semaine, là. Avez-vous entendu beaucoup parler de ça? Je sais qu'ils en ont jasé un peu ses panels à la télé.
8: Moi, j'ai vu ça partout, sans farce.
0: Oui, mais as-tu vu le PQ?
8: J'ai pas vu le PQ, mais en fait, c'est parce qu'on prend bien ce qu'on veut prendre. Parce que là, le Québec, là, c'est juste qu'on on est comme bien excité parce qu'il dit le mot Québec. Mais tu sais, vous prenez la partie qui vous plaît, là. Après ça, il a parlé de l'Alberta puis la Saskatchewan.
0: Ouais, ouais. Ouais, mais c'est quand même hot que.
8: Enfilade de tweets. Ouais, ouais, ouais. C'est le tweet d'après. C'est comme s'il avait oublié de le dire.
0: Ouais, ouais.
8: Fait que tu sais, je veux dire, le portrait, c'est plus. C'est pas, il veut la séparation du Québec. Il veut la séparation de trois provinces. Moi, j'en conclue que dans le fond, il veut que le Canada soit défait.
0: Oui, oui, oui.
7: Et pour beaucoup de monde à gauche, qui sont principalement l'électorat du PQ, là, Elon Musk est à la même place que Donald Trump.
0: Oui, oui. Non, non, mais je sais, c'est ça l'histoire. Mais c'est quand même particulier. On vit dans un monde où le gars qui a le plus réussi à faire d'argent, donc l'entrepreneur le plus successful de la planète, appuie une cause politique étrangère et le parti au pouvoir s'en sert pas. Wow. Ils ont laissé ça. Non, mais on le sait pourquoi. C'est parce que c'est exactement ce que tu viens de dire. Tu sais, j'ai encore entendu dans les discussions des gens prononcer Elon Musk avec une espèce de... Avec une espèce de petit fond de vomi dans la bouche, là, pis de comme le gros cave à Elon Musk, tu sais, qui a appuyé PSPP. Moi, je trouve ça quand même particulier.
7: Je vois souvent, moi, des Tesla avec des stickers dessus, pis ça arrive souvent, là. J'ai acheté cette Tesla avant qu'elle devienne un nazi.
0: Oui.
8: Ben, voyons, tu me niaises.
7: C'est le jeu des propriétaires qui roulent.
0: Ouais, ouais.
7: 3-4 fois, ouais, ça.
0: Mais moi, ce que j'ai vu aussi, c'est des gens qui ont. Tu sais, parce que je le dis, je ris, parce que je trouve ça tellement niaiseux. Il y a des gens qui ont tapé le mot. Hein, je te jure. ils ont mis un... C'est un carré noir, là. Ils ont comme une espèce de... Puis là, je passe à côté en me disant, « Oui, mais on le voit, c'est une Tesla. » Je sais pas, c'est vraiment un statement, j'imagine. Là, pour... Mais rendu là, vends-la ta Tesla, là. Alors, là, si t'es rendu à la taper puis à mettre des stickers dessus, puis je sais pas, là... Not my car.
7: C'est un personnage conflictuel à ce point-là pour la gauche. Là. Fait que c'est sûr que PSPP, en appuyant le fait que lui l'ait appuyé, il se tire dans le pied.
0: Ouais, mais c'est quand même only in Québec. Là.
7: Quand même.
0: Ben, peut-être pas only in Québec, mais c'est particulier. Donc, le gars, OK, vous achetez ses chars, vous prenez son Internet. D'ailleurs, on va en parler, là, Starlink. Vous utilisez tous ses services. Vous êtes heureux quand vous voyez une fusée SpaceX décoller, mais quand vous entendez Elon Musk, écoute, on graille la pièce. C'est particulier quand même. C'est du deux poids, deux mesures bien appliqué et bien assumé de la part des Québécois.
8: Mais Elon, là, parce que ça m'a surpris, je me suis dit, hein, tu sais, quand c'est sorti, là, on en avait parlé en début de semaine, là, j'avais dit, hein, je suis surprise qu'il sache c'est quoi le Québec. C'est souvent, quand on dit le Québec aux gens, ils vont dire Québec, puis là, tu vas dire Canada, puis là, oui, tu sais, puis là, tu dis, après ça, ça explique, we are the French part of the Canada.
0: Okay. Mais pas, ouais, mais pas tous les gens.
8: Ça clique,
7: you've never heard of that?
0: Non, ça clique. you don't know de nos fautes?
8: Santé Québec? Heard of that? OK.
7: Bécancour, never heard.
8: Mais il a étudié, lui, en Ontario, Elon Musk.
0: Oui.
8: Fait que l'Ontario étant la province à côté du Québec, by the way.
0: Il vit qu'à Montréal.
8: Ah, ça, je ne savais pas.
0: Oui, mais il me semble que oui. En arrivant de l'Afrique du Sud, il est arrivé à Montréal.
8: Et là, à part s'il l'a perdu, mais il a en principe toujours sa citoyenneté canadienne, entre autres des autres, en plus des autres citoyennetés. Il
0: faudrait le dire à Mark qui enlève ça quand même. Là.
8: À Mark...
0: Mark Carney.
8: Carney, oui.
0: Ouais, oui.
8: Oui, c'est ça.
0: Parce qu'il est fâché, Mark. Ah! Mark, évidemment... Là, on parle d'un gars qui, puis t'as raison, il a ajouté dans un autre tweet en réponse à des commentaires qu'effectivement, il était aussi en faveur de la séparation de l'Alberta et de la Saskatchewan, où il n'y a pas vraiment de mouvement souverainiste connu, mais lui a ajouté à Saskatchewan. En voulant dire, les provinces, soit qui ont une différence culturelle et ou les provinces qui font de l'argent devraient détruire le Canada, quitter le Canada. Et là, Mark Carney a fait un statement. Il a précisé que c'était pas contre Elon Musk, mais t'sais, je veux dire, ça arrive la même semaine. Ça doit être un hasard, là. Donc, Elon Musk, il prêche pour la destruction du Canada. Et Mark Carney, soudainement, qui sort pour nous dire que lui a un plan pour s'émanciper de Starlink et de SpaceX. Ben, de toute façon, on le sait. On a maintenant notre base de lancement spatial, là, la slate de ciment au Nouveau-Brunswick, hey, là, oui. Qui a été coulée sur le top d'une colline. Là. Tout le monde a... Tu sais, la patente là, c'est la province de l'Ontario qui loue le terrain 15 000 piastres par année à une compagnie qui la reloue au fédéral à je sais pas combien de 1 000 par mois, là. Tu sais, la patente qu'une croche, mais que là, vu qu'on n'a pas des Américains puis que Mark Carney, on le trouve bon, il peut faire ce qu'il veut. Tu sais, cette affaire-là, là, tu sais, il nous a inventé une gogosse de « on va lancer des fusées au Canada ». D'ailleurs, on en est où? Hein? Où est-ce qu'on est rendu avec la base de lancement de... j'oublie le nom, là, c'était au Nouveau-Brunswick. C'est une belle plaque de ciment, je vous le dis, elle est vraiment bien coulée, là. Donc, Mark Carney, qui là, lui, nous dit que le projet... C'est d'abandonner ça, Starlink. On ne veut plus rien savoir. Et d'ailleurs, ça ressort, ça, parce que ça a l'air que c'était dans l'entrevue qu'il a donnée au New York Times. Vous souvenez-vous, fin septembre, il y a peut-être 2 semaines, où il avait lancé la bombe, c'est le cas de le dire, qu'il avait demandé à l'armée de se préparer une invasion militaire, puis que ça a fait énormément jaser. D'ailleurs, il va tout le temps faire ses meilleurs quotes des médias américains, Mark. Je ne sais pas si vous avez remarqué ça aussi, là. C'est particulier. Donc, ouais. Le gars qui veut s'émanciper des Américains passe son temps à donner des entrevues dans les médias américains. Puis c'est là qu'on apprend tout. Moi, si j'étais journaliste à Ottawa, je commencerais à en avoir plein le derrière. Ça serait-tu possible de temps en temps, Mark, tu nous lâches un scoop à nous autres? Ceci étant dit, il est allé dire ça au New York Times. Dans justement la discussion militaire, il a parlé des satellites de communication pour protéger le Canada d'un hypothétique conflit militaire. Dans tout conflit militaire, a dit Mark Carney, la communication est un élément stratégique majeur pour le Canada. C'est le signal qu'il faut regarder ailleurs. Donc, il veut s'émanciper de Starlink. Le problème, c'est que Starlink a des contrats partout au Canada. Et pas que public. C'est pas juste militaire ou gouvernemental. Entre autres, l'opérateur Starlink fournit, depuis quelques mois, l'Internet par satellite de Rogers.
8: OK.
0: Je savais pas ça.
8: Non, moi non plus.
7: Moi non plus, c'est un gros deal, ça.
0: Ben oui. Fait que là, Mark, il nous sort ça champ gauche. Il faut s'émanciper de Starlink. C'est juste la plus grosse compagnie de communication au Canada fait maintenant affaire avec Starlink. Et on veut, entre autres, via cette entente, étendre la portée du réseau sans fil Rogers aux régions éloignées du Canada. Puis c'est un peu l'objectif de Starlink à la base. Et attention, c'est pas terminé. On dit que récemment aussi, Air Canada et WestJet, les deux plus grosses compagnies aériennes canadiennes, on recourt à Starlink pour offrir l'Internet à bord des avions. Fait que c'est pas anodin comme sortie quand même. Chez Rogers, on précise que Starlink est à l'heure actuelle le plus avancé dans l'industrie, ce qui le rend inévitable. Donc, ouais, c'est ça, en partant, Rogers veut pas vraiment s'en détacher. Au contraire, il vante le service. Tu sais, à un moment donné, je veux bien la fierté canadienne, là, mais... Tu sais, vraiment, on est fâché à ce point-là où on aime mieux prendre des affaires inférieures en technologie, moins développées, moins étendues, pour être sûr de faire des doigts d'honneur à Elon Musk et aux Américains.
8: Ben moi, je pense que c'est plutôt où Brookfield veut mettre ses pattes. Ah. Nous irons.
0: Mais comment ça, tu soupçonnes Brookfield?
8: Ben parce qu'à chaque fois qu'il y a une annonce qui est faite, il y a tout le temps un Brookfield, il y a un lien Brookfield à quelque part. C'est comme une grosse pieuvre. Il y a tout le temps une patte rattachée à un moment donné au cerveau de la...
7: OK. Qu'on a une compagnie ici, nous, là. En fait, une compagnie, on peut l'appeler comme ça. Lightspeed, exact.
0: Ah, Lightspeed, mais ça, c'est pas, ça n'a pas rapport.
7: Telesat Lightspeed.
0: OK, oui, oui,
7: c'est
0: oui.
7: C'est le nom complet. Qui, elle, a des drôles de liens avec Brookfield. C'est intéressant que tu dises ça, quand même.
8: Ah, tu vois, je savais même pas. Fait que, moi, ceci explique possiblement cela.
0: Hey, petit cours à tous les journalistes en herbe. Présentement, à toutes les fois que Mark Carney ouvre la bouche, vous pouvez dire Brookfield? Avec un point d'interrogation. Et je pense que 9 fois sur 10, vous aurez raison. Parce qu'on a eu aussi une autre annonce hier. Puis pour les télésats, on verra. Ça va sortir, là. Il doit y avoir...
7: Non, mais il y a des liens, ça a été démontré.
0: Mais il y a des liens dans... Écoute, Brookfield, c'est une compagnie immense. Brookfield, puis en fait, Brookfield, les gens ont des fois de la misère à saisir parce que Brookfield, c'est pas une compagnie qui a des usines. C'est une compagnie qui gère des portefeuilles. C'est une compagnie qui gère de l'argent dans des centaines de domaines. Brookfield, c'est comme Dieu. C'est partout.
8: C'est partout.
0: Fait c'est pour ça que c'est dur de mettre le grappin dessus, parce que à toutes les fois que tu fais une annonce, il y a du Brookfield à quelque part. C'est quasiment certain. Ils sont dans l'énergie, sont dans la finance, sont dans l'immobilier, sont dans... Nomme-les le domaine. Ils sont dans tout. Ils sont même dans un domaine qui est d'un projet fédéral annoncé hier. Regarde, je vous laisse aller l'annonce d'hier. Puis quand tu la regardes à froid, là... Il n'y a rien dans cette annonce-là. C'est peut-être même une bonne annonce. On écoute.
9: So let me give you the bottom line. Today we're announcing more than $2 billion to deliver over 1 million home retrofits to lower energy costs and create additional savings for multi-unit buildings. When fully taken up, these upgrades will save Canadian families more than $1 billion every year. On their energy bills. That is a great return on investment.
0: Donc, sur le fond, je vous le traduis, enveloppe de 2 milliards de dollars quand même sur l'investissement pour ceux qui veulent changer leur façon de chauffer leur maison et qui passent d'un système électrique ou au mazout, au gaz, vers les thermopompes. Et ça, je veux dire, sur la base, je pense que les thermopompes ont fait leur preuve, puis c'est probablement effectivement une bonne chose de changer votre système. C'est juste que là, t'as déjà un programme au provincial, Renault Climat, qui a été réactivé d'ailleurs, je pense, et t'as déjà des subventions, et là, lui en rajoute une couche, et jusqu'à 10 000 $ de subventions pour les familles et les ménages à faible revenu ou à moyen revenu, et un 2 000 pour les autres en subvention qui va s'ajouter aux subventions offertes par Hydro-Québec dans le cadre du programme Logiver. Bon, moi, j'ai toujours pour mon dire que laisse-moi mon argent puis je m'achèterai ce que je veux. Là. C'est, on joue encore toujours dans la même pièce de théâtre, c'est-à-dire je donne mon argent à l'État qui lui fait travailler du monde puis qui me redonne de l'argent. Ça, c'est toujours la façon de faire très canadienne. Fait qu'au t'sais, de base, tu peux te dire « Ah, c'est pas si pire que ça. » Là, c'est une... Ça peut être bon là, d'avoir de l'argent un peu pour changer nos façons de chauffer nos maisons, puis être plus efficace, puis sauver de l'argent. Hein, puis... Mais là... Oh! Moi, c'est à l'Halloween, je me déguise en Brookfield. Je vais être partout.
8: Ouais, ça veut dire que tu vas nous appauvrir.
0: Je vais être partout. Non, mais je sais pas si je vais vous appauvrir, mais en tout cas, je vais enrichir quelqu'un.
8: Ah ouais, mais tu vas t'enrichir.
0: Ouais! Là, tu vas lever ton sac de poubelle. Je suis là! Là, tu vas ouvrir la porte. Je suis là! Je vais être partout.
7: Avec un passeport européen.
0: Parce que voici ce que nous a dit le député John Brassard à propos de Brookfield, et oui, qui est également dans les thermopompes.
10: He doesn't want to answer these questions, but maybe he'll answer this one. The Prime Minister knows exactly what's in his portfolio. Train heat pumps and Enercare are owned by Brookfield. He stands to make millions in deferred stock units, stock options, and carried interest. Today's $2 billion taxpayer-funded announcement increases the value of his personal assets and Brookfield's. So I ask again, How much does the Prime Minister and Brookfield stand to make off the backs of taxpayers with today's announcement? And maybe he'll answer this question. How is that not corrupt?
0: C'est incroyable. Ce gars-là, tu sais, vous souvenez-vous de Paul Martin? Paul Martin, qui a été le successeur de Jean Chrétien, avait une compagnie qui s'appelait Canada Steam Line ou Steamship Line, ou quelque chose comme ça. C'était une compagnie de bateaux qui transportait des affaires. Canada Steamship Lines, exactement. C'est une compagnie de gros cargos qui transportait des choses partout dans le monde, tu sais. Mais tu avais un secteur à surveiller. C'était le transport de marchandises. C'était ça qu'il fallait surveiller parce que on nous a dit que, ouais, mais Paul Martin aussi, il avait une grosse compagnie. Il avait mis ça en droit de regard, sans droit de regard, puis c'était correct. C'est juste que Brookfield, c'est une toile d'araignée interminable. Fait comment tu surveilles deux fils d'un bord, t'en as 95 d'autre bord. Ils sont partout, dans tous les domaines. Dans la production, dans l'énergie, partout. Nomme-moi quelque chose. Je suis pas mal convaincu qu'ils sont là-dedans. Tu sais, on parlait d'éoliennes. Hey, on lance un grand chantier éolien, on met des milliards d'argent public. Brookfield est là-dedans. On parlait bâtir Maison Canada. Puis là, on va permettre la construction de maisons modulaires. Brookfield est là-dedans. Hey, on va axer ça plus sur le nucléaire. Il avait même droppé le nom de la compagnie en débat. Hey, Westinghouse, là, c'est une super compagnie. Il avait lâché ça en plein débat. Brookfield est actionnaire majoritaire. Tu sais, ils sont partout. Fait qu'à toutes les fois que Carney annonce quelque chose, ben, dans 9 cas sur 10, il y a du Brookfield en arrière. Fait que qu'est-ce qu'on peut faire avec ça? Parce que là, des gens vont dire, oh, mais là, dans le fond, ce que tu dis, c'est qu'il peut rien faire. Ben, il aurait dû régler ça d'avance. Le problème, c'est pas qui a été là-dedans, c'est qu'il soit encore là-dedans. Parce que même si vous me dites, il n'y a plus accès. Non, il n'y a plus accès. Savez-vous qui gère l'écran anti-conflit d'intérêts de Mark Carney? C'est son chef de cabinet. Avec un autre observateur. L'écran a été d'ailleurs activé à 17 reprises depuis un an et demi. Quand même, là.
7: C'est énorme, 17 reprises.
0: Ben oui, c'est énorme, mais à toutes les fois qu'il nous présente une affaire de même, ben l'écran est activé parce que Brookfield est là-dedans. Fait que là, vous allez me dire, oui, mais il n'est pas dans les réunions puis il suit les règlements. Absolument, mais le gars n'est pas cave à temps plein. Quand il est arrivé, il savait exactement la valeur de ses actions, il sait quelles sont, où sont ses billes. Puis quand il fait ses programmes puis qu'il lance ses affaires, ben écoute, il sait très bien. Hey, ce gars-là va sortir de sa job de PM. Il va être riche en sacrifice. Mais je pense que les Canadiens l'ont accepté.
8: Ah, mais tu sais, je pense aussi qu'il y a une... Hey, quand tu es dans les hautes instances, là, c'est la haute voltige. Tu sais, il y a le pouvoir, l'appât du pouvoir, puis c'est un jeu d'échecs. Hein? Fait que je pense aussi que non seulement, même quand il veut dire non, il n'a pas le choix de dire oui.
0: Ben oui.
8: Il est plus en compte. Hey, c'est tellement... C'est plus gros, là. C'est comme... C'est pas... Tu sais, tantôt, j'ai dit, c'est comme l'intelligence artificielle. Ce que je veux dire, c'est pas attrapable.
0: Non.
8: Tu sais, tu peux pas attraper l'intelligence artificielle. Là, ça existe pas. Là, c'est pas tangible. Ben, c'est la même affaire, on dirait, avec Brookfield. On dirait qu'il y a personne à attraper.
0: Ben, c'est que c'est partout. Lui va dire, ben là, je peux rien faire d'abord. Puis, sais-tu quoi? Je vais même lui donner un bénéfice du doute. Lui, il sait, là. Il sait très bien là, que c'est bille de placer. Puis, il sait très bien qu'en faisant ça. Mais je pense quand même que lui, il pense que c'est ça qu'il faut faire. Tu sais, lui, il se voit juste plus wise que vous autres. Lui, il se dit juste, ben moi, j'ai investi dans les bonnes choses avant, puis c'est ça qu'il faut faire, fait que je vais le faire. Puis vous auriez dû investir, vous autres aussi, manger de la merde.
8: D'après moi, il se fait aussi dire que ça va être de même.
0: Ben oui, ben oui, ben oui, ben oui.
8: Starlink, ça m'énerve. Joue la game. Puis moi, j'ai ça. Nous autres, on a ça. Ah ouais.
0: Fait que.
8: Des fois, on a l'impression qu'ils ont bien gros du pouvoir, mais aussi. Il y a du monde en haut des autres, là. Je sais pas, tu sais, je.
0: Quelqu'un dit, ouais, mais c'est pas brillant de faire ça. Oui, c'est brillant, mais c'est très manipulateur et c'est surtout qu'il sait. Puis là, il joue au gars qu'il sait pas trop. Puis il sait que la majorité du monde, comme tu dis, Pat, ont pas creusé dossier. Puis quand on commence à parler de ça, ça les emmerde. Oh, pff, les affaires de haute finance. Non,
8: non, non,
7: c'est très difficile à comprendre là, pour les gens qui suivent pas ça. Tu l'as bien dit, Pat, là, l'aspect, puis JC aussi, l'aspect toile d'araignée fait que c'est pas comme Paul Martin où le transport, on surveille les bateaux, s'il y a quelque chose qui arrive là-dedans,
0: exact.
7: On va le savoir.
0: Hey, Paul, on parle de bateau, sort, OK, parfait.
7: Mais quand
0: là, c'est tous les sujets.
7: Les Canadiens, c'est comme s'ils l'avaient accepté ou ça leur dérangeait pas. Je pense que c'est le contraire. Moi, je pense qu'ils savent juste pas qui en parle de ça.
0: Oh, c'est-tu Carney qui appelle?
7: Brookfield, ça vient de sonner, là.
0: Ça marque
7: Brookfield. Je me censure.
8: Ah. Il fait dire de changer de sujet.
0: Oh, ça a l'air que Brookfield vient d'acheter des stations de radio.
7: Et on ferme dans 15 minutes.
0: Fait que Brookfield, oui, ouais, probablement que ça ressemblerait plus à ça.
7: Mais c'est vrai, qui en parle?
0: Ben, écoute, Hardy en parle beaucoup.
7: Nous autres.
0: Moi, j'en ai parlé beaucoup. J'ai slacké un moment donné parce que je le sens que le monde... Tu sais, ah ouais, ah ben... Tu sais, c'est pas quelque chose qui a l'air de fâcher le monde. Moi, je suis fâché dans mon sous-sol, puis je dis, garde-les, le rusé renard, tu sais. Garde-les en train de tout nous enfirouaper, pas en train d'engraisser sa gang, mais il fait selon les règles de l'art. Je suis obligé de le dire. Il fait, tu sais. Ouais,
8: mais c'est quand même bizarre.
0: Il étire le jeu jusqu'au maximum, là.
8: Mais on parle de... Mais c'est vraiment bizarre, là. C'est un peu une joute, on dirait des fois. Là, d'après moi, Trump doit l'inspirer. Là, parce que là, on parle de la patente de Starlink, qui est en fait quelqu'un aux États-Unis qui propose un service. Tu n'es pas obligé d'y adhérer. Il y en a qui y adhèrent, il y en a qui l'aiment. Il y a aussi des services de téléphonie qui l'utilisent. Puis, mais économiquement, on apprend qu'il se perd de la job au Canada comme c'est pas possible.
0: L'enfer. On va en parler avec Pierre, là, c'est l'enfer, ça va pas bien.
8: On a un chômage en augmentation, puis on y reviendra avec Pierre. Mais lui, son combat actuellement... Hey, tu sais, Starlink, il n'y a personne qui m'oblige à le prendre.
0: Non.
8: C'est pas une obligation de...
0: Et on me dit que c'est les meilleurs.
8: C'est une proposition. Ben oui, absolument. Puis, je sais pas si vous avez vu, là, mais aujourd'hui, Elon Musk a annoncé qu'il est en train d'avoir les validations pour offrir un service de téléphonie mobile.
0: Mm-hmm.
8: Aux États-Unis, et ensuite, j'imagine qu'il va pouvoir le proposer à n'importe quel autre pays. Ça veut dire que pour un prix dérisoire.
0: Ouais.
8: Parce que ce sont ses satellites, c'est ses Internet. Fait qu'après ça, il peut t'offrir un forfait
0: ouais. À
8: un prix dérisoire.
0: Ouais.
8: Et ça, là, Rogers, nommez-les, name it, là, tous les compétiteurs, là, matin, il n'y a pas personne qui a trippé sa nouvelle. Là. Parce
0: ouais.
8: que quand on t'offre un forfait à tant de piastres, puis toi, tu me l'offres pour 2 piastres avec un Internet qui est plus sûr,
0: ouais.
8: plus rapide,
0: partout.
8: Plus efficace.
0: Ouais.
8: Fait que là, nous autres, on va aller chicaner avec le gars qui est bon dans son domaine
0: ouais.
8: parce qu'il est américain,
0: ouais,
8: ouais, ouais, ouais. mais il est canadien aussi. Là.
0: Ouais.
7: Non,
0: ouais,
7: de...
0: ouais, mais non, non, pas dis pas ça. Okay. Ça, c'est vraiment pas cool ce que tu viens de dire.
8: Là.
0: On dirait que j'ai pogné de la maladie, ça va pas, j'ai mal au ventre. Là. Dis plus ça, jamais. Là. Ça n'a pas de bon sens ce que tu viens de dire. My God, on s'excuse d'ailleurs, là. Je m'excuse à tous les auditeurs. Là.
8: OK.
7: Mais il y a une question de souveraineté numérique là-dedans aussi. Les pays développent leur propre système d'Internet par satellite depuis longtemps, le Royaume-Uni. Même nous, là, on parlait de Telesat tantôt, ça fait longtemps que ça existe, à la différence près que là, nos relations avec les Américains se sont envenimées dans la dernière année. Je pense pas que si on avait vécu tout ça, on en serait là avec ce Starlink aujourd'hui.
8: Mais il va-tu nous sortir une patente d'Internet européenne?
0: Ben oui,
7: c'est exactement là qu'on s'en va. Parce qu'il y a eu du financement hein, du fédéral là, pour Telesat.
8: Hey.
7: Et tantôt, ce que tu parlais, les liens Brookfield, Donald Tremblay, il a été le directeur financier de Brookfield pendant comme 20 ans. Et qui gère Telesat aujourd'hui?
8: Pas Donald.
7: Donald Trump.
0: Ben oui. Puis c'est ça, c'est toute la même gang. Puis ils se connaissent, puis ils se parlent. Puis ça... Tu sais, donc, oui, on va vous vendre ça comme quelque chose de très nationaliste. Mais derrière ça, il y a des gens qui ont énormément d'intérêt à protéger. Fait que c'est ça qui est malsain. C'est ça qui est malhonnête. Si au moins on le disait, puis quelqu'un dit « Oui, mais vous le dites. » Mais dis-moi, ma mère, en passant, qui n'écoute pas... Radio X et ou d'autres médias qui en parlent. Parce que j'ai pas entendu encore le grand reportage à RDI là, sur Brookfield, Carney, j'ai pas non plus entendu ça à LCN.
8: Ben, RDI, ça va être plus difficile. Là. Écoute, ils ont reçu des chèques, là, ils seront subventionnés, puis ils l'aiment bien.
0: Puis un auditeur me dit, en passant, n'invox pas à Max. D'après moi, tu lui demandes, là, c'est quoi les liens entre Brookfield et Carney. Puis d'après moi, là, on passe 20 minutes à se dire que personne n'est au courant de ça.
7: Je l'avais demandé à m'emmener. Êtes-vous capable de me dire c'est quoi Brookfield? Puis tout le monde me disait, c'est une ville aux États-Unis?
0: Bon, c'est ça. Ouais. Ben, c'est ça. Fait que, tu sais, lui, ils sont conscients de ça. Ils sont conscients que même s'il y a 3-4... allumés, qui parlent de ça, ben le monde trouve ça compliqué, puis ils vont finir par les traiter de crackpots. puis dire, eux autres, ils décrochent pas, là, sont fuckés, là. Ils... Carney, il est bon. Il l'a dit, fait ça pour le Canada, l'affaire des satellites, là. C'est pas nous autres qui fait ça.
8: Oui.
0: Fait que c'est ça. On réussit à vendre ça, des belles grosses bouchées d'odus, là, puis ça rentre comme du beurre. Fait que, ben, regarde, tu parlais de l'Europe.
8: Oui, c'est ça, parce que là, donc, lui nous dit qu'on va aller chercher de l'Internet d'Europe.
0: Ben,
8: là.
0: Lui nous dit, il faut arrêter de se rattacher sur les États-Unis. Ouais. Et du même souffle, il dit, on va se tourner vers nos partenaires, entre autres, nos partenaires européens.
8: Bon.
0: Quand même, là, il faut le faire, comme tu dis, là. Ah, OK, fait que je veux juste comprendre, là, on se détache du fait qu'on est prisonnier de l'économie américaine pour aller s'emprisonner avec l'Europe. C'est ça l'objectif?
8: Ben, l'objectif, c'est pas mal de varier là, sa clientèle, mais aussi que ça fasse du sens. Là.
0: Regarde, pour le Canada...
8: Il y a quand même un océan là, qui nous sépare, ben... tandis que l'autre, c'est une frontière invisible. Là.
0: Regarde, je vais le citer. Okay?
8: C'est pas un mur entre les States et le Canada. Là.
0: Pour le Canada. C'est le signal qu'il faut regarder ailleurs.
8: OK.
0: Certainement, avec le partenaire d'Europe, peut-être de Corée. Et il va aller en Corée.
7: La Corée du Sud?
0: Ben là, j'espère.
8: Ben là.
7: Ben je sais pas, là, quand on
0: l'a regardé. Non, ça a l'air que Kim Jong-un envoie un beau gros missile de satellite.
7: Il a de l'air à triper, c'est le commis, là.
0: Fait que c'est ça le plan. On va se détacher de Starlink parce que c'est le méchant américain. En plus, là, cette semaine, il dit qu'il veut séparer le Canada. Fait que, regarde, tout tombe bien, là.
8: Ben, la Corée, ça va être correct. Je peux comprendre, mettons, côté technologique, là. Je écoute, mais c'est juste que parce qu'on n'arrête pas de se rattacher à l'Europe. Moi, j'ai pas de trouble avec l'Europe, là. Je trouve ça merveilleux.
0: C'est beau,
8: juste que,
0: là.
8: Ben oui. Mais c'est juste que, eux autres, c'est parce que ça va pas bien. Ils sont en train de se caler. Fait que, tu sais, le PIB, ah oui. C'est une catastrophe. L'économie, c'est une catastrophe.
0: Mais c'est pas beau, hein, la jeunesse française, cette semaine. Tu trouves pas ça beau, toi?
8: Ouais, puis en fait, la jeunesse française s'est faite voler pourquoi elle sortait, parce que tout le monde tire de sa couverte de son bord, puis tout le monde défend un point qui n'a pas rapport avec ce que devait être la manifestation des lycéens au départ, là. Fait que ça n'a ni queue ni tête, ça s'appelle le chaos, là, présentement, là. Puis il y en a un qui veut sauver la Palestine, l'autre c'est les queers, puis l'autre il veut juste virer l'Europe à l'envers, puis l'autre il dit moi quand mon agenda scolaire est trop chargé.
0: Mais tu trouves pas que ça... Hey, Christian Rioux cette semaine nous a dit qu'il a entendu quand même le témoignage d'un jeune qui manifestait parce qu'il voulait pas que il trouvait qu'il y avait pas assez de moments pour faire des dodos puis se reposer à l'école.
7: Ouais. Ouais.
0: Fait que lui, il manifestait puis il lançait des bouteilles de vite.
7: J'ai entendu une entrevue sur un plateau français d'un étudiant qui disait, il montrait son horaire là, de cours à l'appui, puis il disait, regardez, j'ai des cours de 10h à 18h. C'est inhumain.
0: Bon. Eh, tabarouette, ça va bien le finir, ça.
8: Ouais, inhumain.
0: Fait que sachez-le, mesdames, messieurs, le nouveau programme Thermopompe de Mark Carney, ben, Brookfield possède ou contrôle des entreprises effectivement actives dans ce domaine-là, l'installation des services de thermopompe, notamment Enercare, ainsi que HomeServe, qu'ils ont acquis en 2023. Et avant d'entrer en politique canadienne, Carney a fait du lobbying au Royaume-Uni pour élargir les subventions aux thermopompes, parce que lui, Brookfield était également actionnaire d'une compagnie qui faisait de la location, puis la subvention n'était pas bonne pour la location, mais Carney était allé régler ça. Fait que elbows up, gang, on lâche pas. Ça va bien se finir, c'est-à-dire, on va finir ça entre nous autres, pauvres, et avec plus d'amis au sud, ça va être un monde meilleur. Hein? On est tous convaincus de ça. 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Merci pour le cadeau. 12h51, on fait une pause. On revient dans quelques instants. Pierre Couture vient s'installer. On va jaser de ça. Pat, on l'a à peine abordé, mais l'économie canadienne a eu des chiffres, entre autres, sur l'emploi. Et c'est pas yob.
3: Ouellet.
7: Yes, sir.
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4: De retour dans un instant.
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2: Hey, c'est Jordan. Oh, que celle-là a fait mal hier. Le Canadien s'est incliné pour son deuxième match à domicile contre les Prédateurs de Nashville. Deux buts dans un filet désert, marque finale 5-2 pour les Preds. On est à trois défaites consécutives depuis leur première victoire de la saison contre les Maple Leafs. Pas le choix de la gagner demain au Centre Bell contre les Red Wings. Deux gros matchs ce week-end au Centre Vidéotron pour nos remparts. Le premier aura lieu demain contre les Eagles du Cap-Breton. On risque d'avoir un excellent match puisque Cap-Breton est dans les grosses équipes de la Ligue, un peu comme les Remparts. Et le lendemain, dimanche à 15h, ce sera la rivalité naturelle contre les Saguenayens de Chicoutimi. Et c'est jour de match pour votre national dans la Ligue nord-américaine. Québec affronte le 3L de Rivière-du-Loup.
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0: 13h01, fidèle au poste, un des seuls qui n'a pas été malade depuis deux semaines à Radio X. Fait que ça veut dire que le système immunitaire en on fire!
1: Oh yeah, baby!
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0: Pierre, effectivement, a traversé la toxicity.
1: Écoute, c'est ça, hein? Je touche du bois, là, mais j'ai commencé à prendre des...
0: Oh! Oh! Une formule magique, attention!
1: Ça lève! J'ai commencé à prendre la kétamine. Non, mais c'est des...
2: Des microdoses, évidemment.
1: Exact. Ben, toujours microdosé, voyons donc. Non, j'ai commencé à prendre des vitamines. J'ai acheté ça au Costco.
0: C'est le gars, j'ai commencé à cocaïne. Pourquoi t'es malade?
1: Hey, salut!
0: Bon, j'ai perdu ma blonde de maison, mais pas malade.
1: Ben non, Suzanne Dell est devenue ma blonde. Hey, sérieux? Non, j'ai commencé à prendre des vitamines. T'as acheté ça au Costco, c'est comme des petits jujubes.
0: Ben, moi, je prends ça, Pierre, depuis l'hiver passé, puis je l'avais dit à Pat.
1: Vitamine C, vitamine D, vitamine E.
3: En les gommes.
1: J'ai commencé à prendre aussi... non, c'est pas
3: ça
1: de...
3: Ça lève. Pas de ça lève.
1: C'est aussi du magnésium.
0: Ah!
1: Hey, sérieux, là?
3: Moi, je prends ça du magnésium.
0: Fais attention, par exemple, au détecteur de métal.
1: Ça
0: va sonner sur un temps.
1: Non, c'est ça. Ben, non,
3: mais le magnésium, c'est important.
0: Oui. Mm-hmm.
1: C'est très bon, hein?
3: C'est très bon pour les os.
1: Le fer.
3: Exactement.
0: Moi, je prends pas de la kétamine, mais de la kératine.
3: La kératine pour les cheveux,
0: ça? Ouais.
1: C'est bon, ça?
0: Je sais pas.
1: Colin!
3: La kératine pour les cheveux.
0: Je pense que ça réduit la... Ben, moi, ça tombe, là.
3: Ah, qu'est-ce que tu
0: veux dire? Ça va, le 45, là, puis je trouve que ça commence à clairsemer.
1: Ben, peut-être que tes cheveux sont trop lourds.
0: Ah, ben, oui.
1: Trop longs.
0: Comme le reste.
1: C'est ça.
3: Peut-être que ton amour est trop lourd.
1: Colin! C'est zéro. T'sais, on a eu Gélimard cette semaine.
3: Oui.
1: Ah, mais quelle semaine de fou!
0: Quelle semaine de fou, Pierre?
3: Comment ça qu'on a eu Gélimard cette semaine?
1: Mais c'est zéro.
0: Ben, c'est zéro, la CAQ.
1: La CAQ à zéro?
3: Ah, OK.
0: On l'a pas eu en entrevue. Là.
3: OK, c'est ça. On n'a pas eu Julie Mars.
1: Non, mais la toune passait partout.
3: Ah, pour vrai, je m'en... Écoute, je l'ai manqué, celle-là.
1: C'est un même stock.
3: Ah, OK. Un meme.
0: Ouais.
1: Bon, hey, le chômage, ça regarde pas bien, là.
0: Non, ça va pas bien. Hey, d'ailleurs,
1: Les beaux up, là, sérieux.
0: Là, donne-moi l'heure juste, parce que quand on a questionné Christine, d'abord, ça avait été long à l'époque à avoir un chiffre, mais quand on lui avait demandé, il estimait à combien là, la perte d'emploi reliée au tarif de Trump, elle avait lancé 30 000. On en a perdu pas mal plus que ça.
1: Hey, c'est 49 000 emplois perdus le mois de septembre.
0: Juste au mois de septembre?
1: Juste le mois de septembre. Le taux de chômage est rendu à 6,5 au Québec. 6,5 au Canada. Puis le Canada a perdu 68 000 emplois.
0: Donc 49 000 au Québec?
1: Oui.
0: OK. Nous autres, on a perdu là, le trois quarts des jobs. Là.
1: C'est solide, là. Et depuis le début de l'année au Québec, on a perdu 130 000 emplois. On avait des gains puis des pertes, mais là, on est en bas, là. On nage dans le sous-sol du sous-sol. Hey, 130 000 emplois perdus au Québec depuis janvier. Alors, c'est majeur ce qui se passe actuellement. Et je ne sais pas comment on va se revirer de bord parce qu'on a un premier ministre qui a décidé qu'il y allait, lui, all-in contre les Américains.
0: Ah oui.
1: On était à une table de négo. On avait supposément...
0: Hey, ça, d'ailleurs, on n'a pas de nouvelles de ça.
1: On n'a rien. Trump, il dit que le Canada, il a demandé de revenir, puis lui, il dit, je ne veux pas négocier avec eux autres. Non, je suis pas prêt à négocier avec le Canada. Mais là, il y a eu les élections au Québec, gouvernement minoritaire, Parti québécois.
0: Parti québécois séparatiste.
1: C'est le référendum en Alberta.
0: Oui, ça s'en vient, ça aussi.
1: En fait, c'est un référendum. On demande pour aller en référendum.
0: Oui, c'est un référendum pour tenter l'intérêt à aller faire un vrai référendum, mais c'est un référendum où ils en ont aussi profité pour poser un paquet de questions très axées vers la droite, là. Est-ce qu'on devrait arrêter de donner des services aux immigrants? Est-ce qu'on devrait permettre la production du pétrole? Puis ci, puis ça. Il y a beaucoup de questions dans ce référendum. Il y a une dizaine de questions.
1: Mais là, il semble-t-il que l'option du non est en avance.
0: Oui. Pis...
1: Il n'y a pas de volonté de se séparer en
0: avance. Non, les Albertains, c'est assez récent, là, leur trip souverainiste. Il y a toujours eu un petit fond de certains Albertains qui voulaient se séparer. Ça a pris un peu d'ampleur, mais je pense que ça va mourir dans l'œuf parce que là, qu'est-ce qu'il fait, Carney? Il est en train de lui donner du nanane, puis pas à peu près là, des oléoducs, puis des pipelines, puis des permis, puis des fast-tracks. Fait que Danielle Smith, elle a eu exactement ce qu'elle voulait.
1: Ouais.
0: Ici au Québec, il n'a pas encore fait visiblement son opération séduction.
1: Ben, j'ai hâte de voir, parce que là, avec PSPP, il a salué sa victoire.
0: Ah, il va venir donner du nanane.
1: J'imagine qu'on va développer. Mais encore là, est-ce que PSPP veut développer des alliances? J'imagine son but, c'est d'aller chercher le plus possible avant peut-être d'aller en référendum aussi.
0: Ouais.
1: Là. Pour PSPP,
0: il
1: va jouer une game avec le fédéral. Non,
0: ça reste à voir beaucoup. Et d'ailleurs...
1: L'immigration aussi. Hein, lui, il veut réduire beaucoup l'immigration.
0: Oui, c'est ce qui n'est pas dans le cahier de Mark Carney. Là. Puis d'ailleurs, juste avant, Pat, que tu donnes ton point, là, mais aussi à peu près au même moment que le référendum, il y a la grande réunion de Carney là, sur l'économie. Et il a annoncé hier que nul autre que Mme von der Leyen, la présidente de la Commission européenne, va être là et semble-t-il qu'ils vont annoncer quelque chose de gros.
1: Des ententes.
0: À fin octobre.
1: D'ailleurs, on a une entente de libre-échange avec l'Europe depuis 10 ans. Puis il y a plusieurs pays qui n'ont même pas encore entériné cette entente-là, dont la France.
0: Oui, c'est vrai. C'est vrai. Il y a une dizaine de pays qui ont pas.
1: On va souhaiter bonne chance.
3: Je ne sais pas qu'est-ce que ça peut changer, mais c'est parce que tout ce que j'allais dire, c'est... moi, vas-y, je vais y aller en mode stratégie, OK? Moi, ce que je ferais, là, si j'étais un fin stratège du Parti québécois, là, puis que je souhaiterais énormément arriver à un référendum et que l'issue soit positive...
1: Dans 3 ans?
3: Ouais, il faut que quand tu te pognes avec le fédéral, il faut que tu aies l'impression que les Québécois font comme crime. Ça n'a pas de bon sens ce que viennent de faire Carney sur l'injure aux Québécois.
0: Mais Pat, on n'est pas capable de faire dire ça aux Québécois.
3: Non, je sais.
0: À toutes les fois que Carney fait quelque chose, les Québécois sont en pamoison puis il est à 80% de popularité.
3: Et c'est là que tu te mets, hein, employé des gens qui font des TikTok explicatifs. Puis,
1: René Lévesque style, là.
3: Tu essaies de sortir l'information avec des capsules bien rapides, là, puis t'expliques pourquoi, mais tu le sais pas que c'est des péquistes. Tu comprends, là? Tu tombes là-dessus sur ton algorithme.
1: C'est un avatar.
3: Puis là, mettons, Brookfield. Puis tu te mets à parler de ça, puis ah ouais, let's go, là. Tu sais, c'est à ça que ça sert les internets. Fait que moi, c'est ça que je ferais.
1: Moi, je demanderais Suzanne Dell.
3: Oui.
0: Pierre a été marqué. Pour ceux qui savent pas de quoi on parle, allez taper Suzanne Dell sur Google.
1: Ben, c'est la femme de M. Dell, les ordinateurs, là.
0: Oui. Mais c'est pas pour ça là, qu'on parle d'elle de ce temps-là.
1: Il y a des rumeurs qu'elle serait un lézard, mais là, je sais pas.
3: Ah, mais elle a l'air d'un lézard.
1: D'abeille.
0: Pierre qui drop ça.
1: Ben oui.
0: Il y a des rumeurs que ce serait un lézard.
1: Non, mais là, on dit...
0: Si c'était vraiment une possibilité.
1: Là, on dit que Starship de...
0: Un lézard type amphibien ou plus...
1: SpaceX va l'envoyer une fusée sur Mars.
0: Oui.
1: Elle retournerait sur Mars.
0: Ah ouais.
3: OK, parce qu'elle retournerait d'où elle vient, dans le fond.
1: C'est Mars Attack.
0: Ça a l'air que ses derniers mots seront...
1: Voilà.
3: Hey, c'est vraiment...
1: Ah non, mais moi...
3: Elle est vraiment... Non, oui, pas en plus, parce que quand elle est à côté, elle est dans le bureau avec Donald...
1: Ben oui.
3: J'ai envoyé la clip en question au gars, là, puis j'ai dit, je sais même pas ce que Donald dit, je fais juste checker à madame.
0: Ah oui, non,
3: elle a l'air stressée, elle respire rapidement. Puis quand elle te regarde, tu veux pas qu'elle te regarde, parce que ses yeux sont vraiment fucked up. On dirait que...
0: Dans les rumeurs sérieuses de Pierre, ça a l'air quand tu la regardes 5 secondes, tu vires en pierre.
3: En
0: roche, tu te transformes.
3: Non, j'ai l'impression que...
1: Elle hypnotise.
3: Oui. J'ai l'impression qu'elle veut... Il n'y a pas un film où c'est des femmes robots qui veulent avoir des relations sexuelles.
1: Dans Mars Attack.
0: C'était V, c'est des lézards.
1: Ah oui, c'est V, c'est ça. C'est ma théorie du lézard.
3: Ben OK, c'est ça, c'était des femmes qui
1: voulaient
3: absolument...
1: C'est toute l'ironie en passant, là.
0: Ah ouais, OK.
3: Non, mais...
0: Oh! Je commençais à trouver ça intéressant.
3: J'ai l'impression que quand tu regardais les journalistes, c'était pour savoir c'est qui ses prochaines victimes.
1: Oui.
3: De qui elle allait imposer une relation sexuelle.
0: Avec sa petite langue avec double pointe.
3: Oui, il y aurait d'autres bébés lézards.
1: Une 3 pieds de long, la langue. Là. Elle vient chercher le cœur.
0: Ah non, c'est capoté. Hey, Pierre, écoutez trop de science-fiction des années 80.
3: C'est dommage parce que c'était une belle femme à l'époque.
1: Hein? C'était un canon.
3: Elle paraissait très belle.
0: Non, moi, en tout cas, je me suis fait dire que les chirurgies plastiques, ça marche tout le temps.
1: C'était une patte canon.
3: Oh.
1: Puis là, patte, ça veut dire...
3: Non, c'est ça.
1: Va-t'en pas là.
3: Parce que je prendrais pas son même médecin.
1: D'après moi, il y a de l'Ozempic là-dedans. Il y a quelque chose. Non, c'est vrai. Parce
0: de l'Ozempic.
1: Je sais pas si tu as vu la fille.
0: Ah, elle l'a demandé à son médecin.
1: As-tu vu la fille, Ozzy? C'est comment elle s'appelle?
3: Kelly.
1: Kelly Osbourne.
3: Oui, Kelly Osbourne.
1: Aujourd'hui, ce qu'elle a de l'air, là.
3: Ouais. Ben là, c'est sûr qu'elle a perdu son père. Puis
1: Non, avant.
0: Voyons.
1: Elle a perdu, genre, je sais pas combien de livres.
3: Oui,
1: là.
0: Quand tu perds ton père, tu changes de face.
3: Non, mais c'est parce que à un moment donné, elle avait perdu du poids. Puis quand son père est mort, elle a perdu énormément de poids. Là. Je pense qu'elle n'avait plus à perdre.
0: Mais c'est vrai qu'elle se ressemble putain.
1: Mais elle ressemble à Suzanne Dell. D'après moi, ils sont dans la même gang. Là.
3: Ouais. Mais pas si pire. C'est juste qu'elle a gros du Botox.
0: Parce que tu vois des photos d'elle dans la télésérie, c'est pas la même fille.
3: Non, c'est pas la même fille pantoute, c'est sûr. Là, elle mange moins un petit peu.
0: Ah, mais je pense qu'il y a... Elle
1: prend moins de jujube.
0: C'est qu'elle a une nouvelle mâchoire aussi.
1: Mais moi, Pat, là, ton histoire de Parti québécois...
3: Oui.
1: Moi, je pense que le Parti québécois va y aller. Il n'y a pas le choix. Je pense qu'il doit, lui, revenir en élection et gagner une majorité.
3: Oui.
1: Je pense pas qu'il va faire le pari d'aller jusqu'à dans 3 ans pour un référendum
3: minoritaire. Il n'y a pas le mandat pour le faire.
1: Il n'y a pas le mandat, puis il va se faire bloquer. Fait que j'ai comme l'impression que les prochains mois, là, on va avoir une stratégie complètement inverse. Il va donner des nanas, il va être sirupeux pour aller rechercher, retourner en élection, déclencher des élections et aller gagner une majorité.
3: À moins que le Parti libéral...
1: Ben ça, c'est...
3: renaître ses cendres plus que jamais.
0: Il y a d'autres choses.
3: Il y a tellement de possibilités.
0: C'est sûr que les autres partis vont travailler aussi. Là.
3: Parce quelque que... chose qui est mort, là, il n'est jamais bien mort au Québec. Là. Ça donne une chance de revenir.
0: Les gens ont déjà pitié de la CAQ. Là.
1: 2012, là, quand Pauline Marois était là, elle était minoritaire.
0: Ouais.
1: C'est elle qui a déclenché des élections pour retourner.
0: Ouais.
1: Elle s'est faite avoir.
0: Elle s'est faite avoir.
1: Fait que, je sais pas.
0: Des fois, tu penses que ta stratégie était bonne, puis ça colle.
3: Pour ça, je me dis, stratégie, réseaux sociaux, expose le dude. Expose-les.
0: Oui, mais il y a beaucoup de gens qui le font. Puis comme on dit, ça marche pas. On dirait qu'il y a vraiment une espèce de barrière mentale où les gens... Tu sais, comme un enfant que tu essaies d'expliquer de quoi, puis qu'il se bouche les oreilles, puis il fait... Nia, nia, nia, nia, nia. Il veut pas l'entendre.
3: Ouais, mais à un moment donné, il vieillit, puis il fait... Ah, c'est pas complètement fou ce que m'a disait.
0: Oui, mais fait ça prend de la maturité.
3: Ouais. Exact.
0: Mais ça, je sais pas si on l'a.
3: Faut que tu commences quelque part.
0: Oui, mais il y en a beaucoup qui le font déjà. Tu sais, Gabriel Hardy.
3: Oui,
0: pis,
3: mais il est seul. Je te parle de Kidam, là, des gens. Moi, c'est ça que je ferais. Là. J'exposerais le dude. Tu sais, il y en a un qui est bon avec les réseaux sociaux, c'est le PCQ. Ben, que le PQ s'inspire du. En tout cas, c'est un conseil gratos.
0: Ah, c'est gratos, prenez-le.
1: Ouais. Mais c'est pour les jeunes, faire sortir le vote jeune.
0: C'est ça la grande nouvelle aujourd'hui. C'est la première fois que je t'entends donner un conseil au PQ. Ouais. Fait qu'on va le prendre.
1: Hey, c'est bon, ça, j'aime ça.
0: Parle de ça, Pierre.
1: Hey, ça brasse à Bécancour.
0: Qu'est-ce qui se passe à Bécancour?
1: Là. Il y a beaucoup de
3: qu'est-ce qui se passe avec Grandcourt?
1: Il devait avoir un gros projet de batterie de firme qui c'est POSCO puis GM. Eux autres, ils arrivaient avec un gros projet avec plein de phases. Là, finalement, eux autres, ça va de l'avant. L'usine Ultium Cam qui a été construite. Mais là, il y a des dépassements de coûts. Et là, il y a beaucoup de sous-traitants québécois qui rament dans Gravel, pas à peu près. Il y a des hypothèques légales de lever. Pomerlo est au dossier. Pomerlo est le gros entrepreneur en haut de ça avec d'autres joueurs. Et là, les sous-traitants sont pas payés, Pat.
0: Mais
3: okay.
1: Moi, je connais un gars, là, son entreprise, là, ils doivent 341 000 piastres.
0: Wow!
1: Okay? Ça, c'est un cas parmi tant d'autres. Je suis pas sûr que c'est lui qui le...
0: Il y en a plein.
1: Il y a du 30 millions, il y a du 26 millions, il y a du 728 000 piastres.
0: Mais ça, là, c'est quoi l'affaire? C'est que le contrat, la subvention a été donnée à celui qui construit, puis celui qui construit n'a pas payé ses sous-traitants?
1: Ben, il y avait les Sud-Coréens.
0: Fait que l'argent est où?
1: Il y avait des Sud-Coréens qui devaient venir qui sont plus là. Là, il y a des gens qui devaient venir dans le building qui sont plus là et il y a eu des dépassements de coûts. Et là, on ne sait plus qui va payer. Mais pendant ce temps-là, tous les petits sous-traitants qui ont travaillé, ben eux autres, ils casquent. Là, il y a des faillites là-dedans, là, JC. Il y a du monde qui a été mis à pied
0: et
1: ils ont perdu tout parce que l'argent n'est pas, pas rendu. Là, il y a-tu quelqu'un qui a été payé et l'argent s'est pas rendu? Je ne sais pas. Mais c'est notre belle filière batterie. Là.
0: Ça, c'est Bécancour, hein? Dont tout le monde parlait en Europe.
1: Oui, exact.
0: OK, là, il en parle-t-il encore? D'après moi, c'est tranquille.
1: Les criquettes. Ben, d'ailleurs, ça va avec la CAQ, hein, puis la déconfiture zéro. Là.
0: Ouais.
1: On est là-dedans. J'ai ça encore du temps.
0: Ben oui, mais tu allais changer de sujet.
1: Oui.
0: Parce que juste avant, pendant qu'on jasait tantôt sur nos postes de nouvelles en continu, c'est-à-dire LCN et RDI, il y avait notre ancien collègue Gary qui était là.
1: Ah, il t'a paru.
0: Notre chum Gary qui a fait un point de presse. Et j'ai fait des petits signes pendant que tu jasais à Max, puis il nous a sorti un extrait de Gary en point de presse. Parce que je me suis vraiment demandé... Qu'est-ce qu'il fait là? Qui l'a mis en point de presse? C'est-tu lui-même? C'est-tu le PQ?
3: Ils sont à Drummondville.
0: OK, c'est le caucus du PQ. Donc, il est à la réunion du PQ et il a décidé de donner un point de presse. Donc, on lui a laissé donner un point de presse. Gary, en vous rappelant qu'il a perdu dans Charlevoix, Côte-de-Beaupré. On va l'écouter. C'est 1 minute 22 à peu près. Je ne l'ai pas entendu non plus. Fait qu'on va tout découvrir ça ensemble.
3: Il est émotif, Gary.
0: Oui, ben, ouais, j'imagine.
4: Non, je suis un souverainiste convaincu. Paul Saint-Pierre-Plamondon... a été la personne qui m'a inspiré pour me lancer en politique.
5: Mais quand vous dites qu'il faut une réflexion sur le troisième lien, je veux bien comprendre, est-ce que là, la promesse du Parti québécois tenait la route?
4: Bien, je pense que des gens ont été déçus quand même de voir qu'on ne promettait rien pendant 4 ans. Plutôt que de promettre des menteries, des mensonges, des choses qui n'arriveront pas, de voir que pendant 4 ans, on aurait peut-être une réflexion, du moins un statu quo. Je pense que ça a déplu aux gens de Québec.
6: Donc, c'était une erreur de votre chef?
4: Je ne jugerai pas les erreurs de mon chef. Ou pas, là. Moi, ce que je constate, c'est que dans la région de Québec, il y a une... comment dire? Je vais le dire d'une façon...
6: Comment vous le diriez à la radio?
4: Comment je le dirais à la radio? Mais je pense que le statu... Oui, mais en tout... J'étais de l'autre côté avant, là. En toute franchise, je pense que le statu quo pour les gens de Québec est très difficile à supporter. Les enjeux de circulation... moi, je me suis pas lancé en politique pour faire un troisième lien. Mais jusqu'à tout récemment, je travaillais dans une radio qui s'appelle BPM Sport. Et je faisais la circulation à même mon sous-sol dans Château-Richer. Mm-hmm. Et je voyais le fameux fer à cheval rouge, clignotant, qui en est la preuve. En fait, il faut s'intéresser aux enjeux de circulation dans la grande région de Québec. Et je pense que cette discussion-là, ça doit d'être faite.
0: Bruno a dû beaucoup apprécier la sortie de Gary. On pense qu'on va tourner la page.
1: Non, mais tu veux expliquer pourquoi le PQ a aucun député dans la région de Québec à 150 km de la ville de Québec, ouais, les deux bords? Ouais. Ben, il a, là.
0: Ben, c'est pas que ça, mais...
1: Ben, il n'y a aucune sensibilité à
0: c'est
1: ça.
0: C'est clair. Quand PSPP a droppé dans la dernière semaine de campagne son troisième lien, qui est un troisième lien que personne ne voulait, là. Et là, attention, hein, j'ai fait un sophisme. Bruno Marchand sera pas content. C'est pas personne au sens propre. C'est-à-dire qu'il y avait pas zéro personne qu'il voulait. Mais il y a pas grand monde qu'il voulait. L'espèce de tunnel avec des autobus du PQ, qui tirait à 7% dans les sondages.
1: Là, on dit qu'on pourrait présenter une nouvelle formule avec des voitures dans ce tunnel-là. Oh. T'as entendu ça?
0: Je sais pas, mais c'est tous ces partis-là qui vont nous sortir ça. Et on le sait qu'ils sont contre le projet de troisième lien depuis toujours, ça va toujours passer carré. Tu sais, Gary, je comprends ce qu'il veut faire, je comprends ce qu'il essaye de faire.
3: Ce qu'il essaye de dire aussi.
0: Il essaye de... C'était pas facile.
3: Il essaye plutôt de dire quelque chose qu'il veut pas...
1: ça veut pas sortir,
3: puis que là, il essaye d'être formaté. Là,
0: ouais.
3: Pour d'ailleurs, pas déplaire à son chef.
0: Il l'a pas dit comme il l'aurait dit à la radio, là, comme lui a suggéré le journaliste. Là. Ouais. Mais non, mais c'est... Tu sais, le PQ demain, Pierre débarque. Ouais. Oh, on a pensé à ça, puis un troisième lien, c'est bon. Qui va les croire? Ça fait des années qu'ils sont anti-troisième lien.
3: Je vais l'expliquer parce qu'il n'est pas là, là, mais c'est parce que je pense que bien du monde aussi qui n'ont pas compris c'était quoi le rapport de BPM. Quand il a dit, tu sais, moi, je faisais de la radio, on pensait qu'elle allait dire Radio X.
0: Ouais, mais c'est parce qu'à BPM, il faisait la circule.
3: Ouais,
0: pas, c'est pas ça. Ici.
3: Ouais, fait que tu sais, il y en a qui sont aucunement au courant que. Ben, mais c'était ça, il faisait une cote.
1: Ouais, il faisait le trafic.
3: Puis il faisait
1: à BPM.
0: Ouais, c'est la seule chose qu'il faisait à BPM, mais il faisait. Fait que, non, mais ça, c'est
1: parce
0: correct.
1: Parce que BPM était détenu par Radio X.
3: Exactement.
1: Ce qui n'est plus le cas, là.
0: C'était la même station qui. Et c'est plus le cas.
3: Fait quand il faisait le trafic, justement, il y en avait du trafic.
0: Ouais.
3: C'est ça qu'on dirait qu'il y avait de la misère à dire.
0: Ouais. Mais là, il est sur des œufs. Parce qu'il sait qu'à l'interne, le PQ s'est rempli de gens qui trouvent ça dégueulasse, le troisième lien. Même que son propre chef. Parce que visiblement, il est là, donc c'est encore son chef, l'avait même qualifié de projet de gnochon.
1: Oui, mais c'est ce qui a coûté. Moi, selon moi, c'est une erreur stratégique. Là.
0: Mais ça, il ne peut pas virer de bord.
1: C'est ce qui a coûté la région de Québec au PQ.
0: Ben alors, oui. Je sais pas si c'est que ça. J'ai de la misère à mettre que ça.
1: Entre autres.
3: Mais c'est pas juste ça.
0: Mais
3: moi,
0: c'est une des pierres, effectivement.
1: Ben, Pierre. C'était le seul parti qui était anti-troisième lien.
0: Ouais, mais même ça, là, Pierre, as-tu vraiment pensé que les libéraux, c'était pas juste de l'opportunisme?
3: Moi, j'ai pas voté. Je suis pas allé voter en considérant le troisième lien.
0: Moi non plus.
3: Sur la rive sud. Je suis allé voter pour une reprise de nos finances de façon rigoureuse.
1: Les coûts de la vie, ouais, exact.
0: Ouais, exact.
3: Je suis vraiment allé voter et ça fait partie. Puis à Québec, j'ai l'impression, Québec, le Grand Québec, là, j'inclus Rive-Sud là-dedans, là, j'ai plus l'impression qu'on check ça de nos finances. On le sait comment ça fonctionne. On est peut-être, ça paraît pas quand Max fait ses vox pop, là, mais somme toute, le coût de la vie, ça nous rentre dedans.
1: Ben, ça touche
3: et
1: tout le
3: troisième lien fait aussi partie de la patente, mais je suis pas allé voter en considérant le troisième lien. Ça serait
1: mentir. Il a fini dans bien des comtés dans le coin de Montréal, deuxième.
0: Ah, oui.
1: Donc, le coût de la vie, là, si
3: le
1: tu veux taper,
3: la vie,
1: là, tape. Vas-y.
0: Voilà.
3: Le troisième lien a fait mal, mais c'est surtout le coût de la vie. Puis je sais pas, le PQ, on les connaît déjà aussi.
0: Mais oui, c'est ça.
3: Ils ont déjà été au pouvoir.
0: Mettons qu'ils écoutent Gary. C'est quoi, Gary, t'as raison, on va promettre un troisième lien. Je pense que c'est une très mauvaise stratégie. Je pense que rendu à ce point-là, ça donnerait rien.
3: Pas,
0: exactement. Oui, mais c'est que les gens...
3: Je l'annoncerais pas, mais je le ferais.
1: Il a quand même promis un pont pour la Tadoussac.
0: Oui.
3: C'est de la voirie, là.
1: Ah non, c'est ça que je te dis. Là, c'est de la base. C'est de la base.
0: T'as raison. On devrait le faire puis pas le dire. Hey, finalement, savez-vous quoi? On fait un pont. Bon. Surprise.
3: On a commencé à le faire. Puis.
1: Mais la stratégie de PSPP, c'était de contre le troisième lien à Québec pour gagner des votes ailleurs.
0: Oui.
1: Ça n'a pas marché non,
0: Non, ça n'a pas marché non plus.
1: Voilà. Hey, les bourses, c'est vert.
0: Bon, vert, enfin. Vert.
1: D'ailleurs, ton SpaceX, là, il fait déboîter pas mal. Verizon, SpaceX veut avoir des licences de téléphonie mobile
3: aux
1: États-Unis.
0: Oui.
1: TELUS, puis BCE aussi baisse. Là, tu vois-tu la panique de Carney? Là, ils veulent que Starlink...
0: On va sortir ça d'ici.
1: Ils veulent pas qu'ils viennent.
0: Tu sais, la meilleure compagnie avec le meilleur service, là... Pas question qu'on offre ça aux Canadiens.
1: Ah. Ben, c'est parce que BCE, puis TELUS, puis tout.
0: Non, on va continuer à s'emprisonner, nous autres, dans un territoire trop grand avec des compagnies qui changent trop cher. Okay?
3: Exactement.
1: Pas de compétition.
0: Non, on n'en veut pas de ça, c'est dégueulasse. D'ailleurs, les épiceries, là, il y a une chaîne de trous. Là, on va sortir ça.
1: Allez travailler.
3: On dit que les forfaits européens d'Internet, là...
1: Ben, il y a de la compétition.
3: Oui, puis ça a l'air que c'est bien intéressant.
1: Ah ben oui, ils sont moins chers.
3: OK, mais on pourrait savoir c'est ici.
0: Non,
3: parce
0: non, non. D'ailleurs, je m'en vais en pause. Je veux même pas que t'en parles aux auditeurs. Ici, on paye le prix, c'est clair.
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14: Hey, y a quelqu'un qui m'a envoyé ça que je connais très...
12: Très mal? Ah, très bien. Okay.
14: Et pour faire partie, là, je vais y aller large, là, OK? Pour faire partie de quelque chose aux Junos. OK, les Junos,
12: ouais,
14: c'est ça que pense la musique canadienne.
12: Bon, pour les Québécois, là, très, très domien, là, ça, c'est comme le gala de la disque, mais au Canada.
14: Exactement.
12: C'est ça.
14: OK. Et il y a un document à remplir et entre autres, on questionne à propos de son genre.
12: OK. On questionne genre, qui? Juno?
14: Monsieur Juno. La personne là, qu'on aimerait qu'elle... Je ne veux pas trop te donner de détails,
12: okay.
14: Mais la personne doit remplir un formulaire.
12: OK. Okay?
14: Puis dans le formulaire qu'elle a à remplir, on lui demande son genre.
12: OK.
14: OK, donc un genre masculin-féminin.
12: Ouais, ou autre, là, Pat, là, on est en 2026.
14: Ben, c'est ça. Ben, là, j'ai. Attends un peu. J'ai 1, 2, 3, 4, 5, 6, 7, 8. 8 options de genre.
12: Ah, ben oui. OK. C'est bien connu.
14: Es-tu prêt?
12: C'est comme ça que la vie progresse.
14: Alors, la question, ben, quel est votre genre, là?
12: Ouais.
14: Bonjour, je suis Patricia Vincent.
12: Ouais, oui.
14: Genre, soir. Alors, voici ce que je peux cocher ou dire. Donc,
12: OK, j'ai fait que si toi, t'es nominé, faut que tu remplisses ça, là.
14: C'est par rapport à un travail quelconque au Juno.
12: C'est ça, OK. Ah, OK, OK. Une job, OK.
14: Ouais, exactement. Un formulaire à remplir, et puis on te demande ton genre.
12: Ouais.
14: Fait que, alors, dans le temps, là, et que dans le temps.
12: Ah, c'était facile.
14: Et que c'était facile, hein. Parce que biologiquement, c'était soit un homme ou une femme.
12: Ouais, c'est ça.
14: Moi,
12: t'avais deux causes.
14: Moi, quand c'est simple, je trouve qu'on voit plus clair que quand c'est compliqué, c'est vaporeux.
12: Oui.
14: Anyway. Alors, on y va, on commence. Alors, je préfère m'auto-identifier. Ça, c'est la première option. Donc,
12: Donc, les deux premières, c'est pas homme-femme.
14: Non.
12: OK.
14: La première option.
12: La première, c'est je te le dis pas, c'est dans ma tête.
14: En anglais, prefer to self-identify.
12: OK.
14: OK. Deuxième, woman-femme.
12: Ah, oh, OK. Et
14: troisième, un homme.
12: OK.
14: Après ça, la quatrième option.
12: Oui.
14: Non-binaire, genre fluide, non-conforme ou genre queer.
12: T'as un peu, mais là, tu m'en as donné quatre, là?
14: Oui, ils sont toutes dans la même ligne.
12: OK, c'est toute la même affaire, ouais, ça.
14: Si t'es non-binaire, genre fluide, non-conforme ou genre queer, ça, c'est pour savoir
12: mais
14: ton sexe,
12: là. Mais là, ils ont tous mis ça dans moi. Moi, mettons que je suis genre queer, là, je suis insulté là, qu'on m'ait mis dans un ramassis, là.
14: Ben, exactement.
12: J'étais un petit peu fâché, là.
14: Fait que là, si tu sens dans une de ces formules suivantes, tu vas cocher
12: okay.
14: ça. Sinon, tu as l'option bispirituel.
12: Ah.
14: En anglais, two spirit.
12: Ouais.
14: Après ça, tu as l'option femme trans de masculin à féminin.
12: Oh my God! OK, donc trans, ça faisait pas, là.
14: Non. Après ça, tu as l'option homme trans de féminin à masculin.
12: OK.
14: Et la dernière option, je préfère ne pas répondre.
12: Mais je pensais que quand tu... Excusez-moi, je m'excuse, là, en partant. Là,
14: la coche lézard, quelqu'un?
12: Il n'y a pas lézard, là, juste pour être sûr?
14: Non, il n'y a pas lézard, mais ça s'en vient. Okay. Hey, rendu là, ça s'en vient.
12: Moi, je pensais, mais et puis là, je m'excuse. Hein, faut poser des questions si on veut grandir. Moi, je pensais que quand tu transitionnais, le but, c'était que tu ensuite sois identifié au sexe vers lequel tu transitionnais. Mm-hmm. Je pensais pas qu'on se gardait une fierté d'affirmer que non, je suis pas une femme, je suis un homme qui est devenu une femme.
14: Ouais. Mais là, c'est juste qu'à un moment donné, là,
12: y a homme vers femme.
14: Il y a un genre, puis c'est ça. Puis même si t'es pas d'accord avec le genre.
12: Oh là, c'est très dur ce que tu dis.
14: Tu sais, c'est ça qui est ça. Fait que, bon. Reviens-en. La vie est injuste. Ouf. Mets un casque puis fonce.
12: Moi, je tiens à m'excuser, là. Ouais, tous les amis de tous les genres.
14: Tu sais, quelqu'un dit, ben moi, si je me sens fougère, mettons. Tu sais, ça finit plus de finir.
12: Non, ça finira plus.
14: Mais, en
12: même temps, ça coûte quoi de rajouter une ligne?
14: Ah. Une ligne? 1, 2, 3, 4, 5, 6, 7, 8. Huit choix de réponse.
12: T'es une mauvaise foi.
14: À la simple question, quel est votre genre?
12: T'es transphobe.
14: Hey!
12: Pourquoi je préfère pas en discuter avec toi? Ah, j'ai vu le swing, oui. Là. Non, mais c'est le fun. Maintenant, je peux participer à leur game de con. Parce que quand ils se font confronter à des affaires, ils disent j'aime mieux pas en parler avec toi.
14: Oui, non.
12: Puis là, il faut que tu respectes ça.
14: Oui. Parce
12: que tu comprends pas.
14: Revenir, là, à la
12: tu comprends pas. Non, mais il y a 8 lignes, Pat. C'est quoi d'en rajouter une 9e rendu là?
14: T'as
12: couru 38 km faisant 4 de plus, tu vas faire un marathon.
14: Ben oui.
12: Bon. Voyons donc. On peut toujours en ajouter.
14: On peut toujours en ajouter.
12: C'est l'addition, c'est la beauté, c'est le mélange.
14: Moi, j'aimerais qu'on rajoute le reptilien.
12: Pourquoi pas? Moi, je suis open.
14: Reptilien lézard.
12: Je suis open à tout.
14: Ça me parle. OK. L'autre affaire qui a fait bien jaser cette semaine, avez-vous parlé de Céline hier?
12: Non. On t'attendait.
14: Ah, vous êtes donc bien fin. Céline, elle a fait son 11e concert, pas plus tard que cette semaine.
12: Ah, c'était ça n'a pas bien été.
14: C'était mercredi soir. Ben, en fait, ça a bien été, mais il y a eu des petites affaires qui se sont passées. OK. Parce que Céline, elle est grandiose. Céline, on l'aime. Moi, c'est juste que Céline, c'est plus notre Céline des années 90.
12: Ben non. Fait longtemps, ça.
14: Je sais. Mais ça, j'aime pas ça qu'elle soit plus Céline des années 90. Mais bon, c'est Céline des années 2026. Qu'est-ce que vous voulez
12: dire? C'est la Céline woke.
14: Alors, Céline... et qui est...
12: Avant, elle venait manger chez Pat Rétro. Elle fait plus ça, là.
14: Elle fait plus ça, manger chez Pat Rétro,
12: non,
14: hein?
12: Non,
14: j'aimerais ça qu'elle mange chez Pat Rétro.
12: Bon, Pat Rétro est fermé, là, mais...
14: Ouais, j'aimerais ça qu'elle essaye de trouver Pat Rétro pour sa photo.
12: Non.
14: Tu sais, mettons, elle arrête au Madrid.
12: Ouais. Ben, Madrid est un peu... C'est plus chaud, là.
14: Non, mais il y a quand même, il y avait, il me semble qu'ils sont encore là, les photos Madrid.
12: Oh, les photos, oui, oui.
14: Oui, oui, okay, il y a encore des photos de.
12: Oui,
14: des,
12: oui. Puis encore deux, trois dinosaures qui traînent.
14: Encore deux, trois dinosaures. Tu sais, Céline, à départ, il me semble que ça lui ferait du bien de reconnaître.
12: De revenir dans son pain de viande.
14: Oui. Ah, oh, que c'est bien dit. Le mot pain de viande.
12: On revient dans le pain de viande, Céline.
14: Hey, je te fais une parenthèse sur le pain de viande.
12: Oui.
14: Moi, là, quand j'étais jeune, je n'aimais pas ça, le pain de viande, je n'ai plus jamais remangé.
12: Ah.
14: Je pense, moi, dans ma tête, c'est dégueulasse. Mais ce pain
12: de droit,
14: viande. Non, mais c'est dégueulasse.
12: Moi, je suis pas un fan de pain de viande.
14: Mon gars n'a jamais mangé de pain de viande.
12: Moi, je suis pas un fan de pain de viande. Regarde, je te dis, gâte, tant qu'elle est inconfidente. Je suis pas un fan de pain de viande.
14: Ah, c'est ça, hein? Non. Mais toi, t'aimes pas la. T'aimes pas parce que t'aimes pas la.
12: Ben, en partant, là, c'est sûr que là, si tu me dis, il y a juste du steak haché là-dedans, c'est sûr que c'est en partant, c'est pas quelque chose qui me tente tant que ça.
14: Ouais.
12: Mais je suis pas un fan de pain de viande, non.
14: Je trouve que ça sonne un peu. Pleuvoumi.
12: Puis pain de viande. Tabarouette. Salut à ça, à tous ces restaurants qui en ont fait leur fierté.
14: Oui, mais il n'y en a pas beaucoup, mais c'est leur
12: l'autre affaire ça. Aussi, c'est quand j'étais jeune, le pain de viande. Tu sais, là, aujourd'hui, pain de viande, c'est comme, en fait, pour vous le traduire, c'est comme un hot dog, mais avec une mixture de viande dedans à la place d'une saucisse. Mais dans mon temps, un pain de viande, c'est comme vraiment un pain carré de viande, comme c'est comme une mixture, là. Puis dessus, t'as un peu glaçage sucré, là, tu sais, je sais pas quoi. Là. Ben, je sais pas trop.
14: Non,
12: moi ça non plus. Ça non plus.
14: En tout cas, je referme la parenthèse. Je reviens à Céline.
12: Pas un fan. Ah oui, c'est vrai, on parlait de Céline.
14: Fait que là, Céline est en spectacle pas plus tard que mercredi. Puis là, Céline, elle a de la grande visite. Elle a toujours de la grande visite.
12: Ben oui.
14: Là, cette fois-là, c'était Zendaya, qui est une actrice, qui est bien connue, qui est pas la blonde du gars qui joue dans Spider-Man. D'ailleurs, elle oui.
12: Tes affaires de jeunes.
14: Oui, c'est ça. Fait que, elle a de la grande visite, évidemment. Puis là, elle est énervée. Puis là, elle chante dans un autre monde. Dans un autre monde. Dans une autre vie.
12: Je sais pas c'est quoi ça.
14: Ça te dit rien?
12: Non, pas en tout.
14: Dans un autre monde. Dans une autre vie.
12: C'est une toune récente.
14: Ah, ça fait un bout quand même, cette toune-là. C'est juste qu'à un moment donné, elle était bien énervée. Elle a des grands talons, hein?
12: Puis elle a des grandes robes, puis tout, là.
14: Non, mais elle a des grands talons. Moi, ça m'impressionne beaucoup, les talons à Céline. Moi, j'en fais une fixation. Je regarde toujours ses pieds. Moi, je regarde pas Céline, je regarde ses pieds. Qu'est-ce que tu fais? Tu regardes ses pieds. Regardez les pieds à Céline.
12: Okay.
14: Ce sont. Non, mais.
12: C'est la première fois que j'entends ça.
14: Moi, en vieillissant, je ne suis plus capable de porter de talons, puis je suis pas tant vieille, là, dans le sens que. Quand j'avais 20
12: ans. Est-ce que une fille qui a vraiment été à l'aise à marcher avec ça?
14: Ah, ça prend. Il faut que.
12: J'ai toujours l'impression que c'est vraiment.
14: Il faut que tu sois.
12: C'est un effort, là.
14: Ah, c'est un effort.
12: Attends, je veux juste.
14: C'est très inconfortable. Ah, dans un autre monde.
12: C'est un peu in and out. Mais j'avais jamais entendu ce mot. C'est une de ces bonnes tunes, ça.
14: Attends, fais que ça tient bien.
12: Bye. Bye.
14: Ah, là, ça va monter.
12: OK. Mais c'est pas une tune qui a pogné, ça. Colin, on dirait que ça me dit rien. Mais t'as raison, c'est une vieille tune. C'est sur l'album « C'est du suffisait d'aimer ».
14: Ah, quand même, je pensais que c'était moins vu que ça. Mais bon, fait que c'est là ma chante ça, parlait là des grands talons. Puis ce que je veux dire, ces grands talons, là, c'est que oui, effectivement, c'est un art porter ça. Quand on a 20 ans, on est capable de se rentrer les genoux. Parce qu'il faut que tu te rentres les genoux.
12: Ah.
14: Parce que sinon, t'as l'air comme si t'avais quelque chose de pris entre tes fesses.
12: OK.
14: Ah, c'est vraiment ça. On dirait que t'as une carotte. Mettons, là, tu fais comme, elle a une carotte, assurément, pogné un petit bout de. Je sais pas pourquoi t'as un bout de carotte de poignée là.
12: Non, je sais pas, moi non plus. Mais, écoute, que t'as fait là? Pourquoi t'as mis ça là? Ça doit pas être ça, là.
14: Mais on fait
12: ça.
14: Nos petites lapines. Hein? C'est trompé. Mais c'est ça. Tandis que, puis quand t'es jeune, t'es forte des cuisses, tu sais, ça va. Parce que c'est difficile, là. T'sais, tu comprends que t'es comme. T'es toujours incliné.
12: Ouais, mais tu peux pas t'habituer à ça.
14: Moi, ça me fascine. Les femmes qui sont
12: qui
14: de mon âge
12: avec ça, là.
14: Et qui sont plus vieilles que moi et qui portent les grands talons hauts. Là. Les talons hauts, pas des gros
12: aiguilles.
14: Talons. Aiguilles. Oh, en hauteur.
12: Moi, j'ai vu une fille, tu sais, les danseurs professionnels là, qui se font tourner d'un bord puis de l'autre, puis avec ça dans les pieds, ça se peut pas.
14: Non, je moi, ça
12: m'impressionne. Mais ça se peut.
14: Moi, je suis pas capable. Moi, je te le dis, j'ai l'impression que je suis en train de m'affaiser. C'est vraiment, c'est comme si... me serrer les fesses, il fallait pas que j'échappe à rien.
12: Oui, de la petite carotte.
14: La petite carotte. C'est comme si j'avais une petite carotte quand je mets ça. Je suis capable de mettre ça, puis c'est d'autant plus que ça fait mal aux mollets, puis on n'est pas bien, puis on n'est pas confortable, puis on a mal aux pieds. Puis bon, moi, j'aime ça que marcher à un rythme rapide. Fait que, cela étant dit, Céline, si tu regardes ses pieds, regarde ses pieds. Regarde ses pieds, elle a toujours des talons hauts. Et c'est exactement ce qui s'est passé mercredi avec
12: tombée.
14: Ses grands talons hauts. Puis elle, elle bougeait, puis elle dansait. Elle est quand même spectaculaire là, quand on va se le donner. Elle donne tout qu'un show, là. Même si c'est pas elle qui chante de vrai. Puis c'est pas grave. Elle donne un Christy show, on va y donner. Puis elle a comme glissé, elle a fait une...
12: Elle s'est virée à cheville, là.
14: Ouais, c'est ça, puis elle a tombé. Mais surtout, ce qui s'est passé.
12: Oui.
14: C'est parce que ma Céline, qui chantait justement la chanson « Pour que tu m'aimes encore ».
12: OK.
14: C'était-tu pour que tu m'aimes encore? C'est suffisait d'aimer. Mais tu sortis. Oui, pour que tu m'aimes encore.
12: Okay.
14: Excuse-moi. Pour que tu m'aimes encore, elle chante la toune, elle s'en souvient plus.

0: chercher ton...
1: Wow! Ouais, mais ça nous prouve une chose. Oui. Elle n'est pas en playback.
0: Pas tout le temps, mais elle est à certains moments du show, assurément. Okay. Aussi qu'on tombe des notes hautes, elle l'est, puis c'est correct. Moi, j'y pardonne ça. Puis même si quelqu'un disait « Non, c'est pas vrai! » Ou « Non, non, elle l'est, puis assumons-le, ça reste... »
1: En tout cas, elle fait quand même la majeure partie de son show live.
0: La maladie de la personne raide, fait que on peut y pardonner.
1: Mais ça, c'est correct, ça, d'oublier, puis que c'est beau parce que tout le monde chante à sa place.
0: Ah,
1: puis,
0: c'est magnifique.
1: C'est quasiment un beau moment.
0: Mais tu vas voir, quand t'as parlé,
1: ouais.
0: C'est là que je m'ennuie de Céline des années 90. Ah. Fait que là, elle oublie les paroles, puis là, tout le monde chante. Puis là, elle fait comme « Merci », tu sais, ça touche mon cœur. Okay?
2: Quand vous chantez avec nous et quand vous me dites les mots des chansons, ça fait un peu trop longtemps que j'ai chanté. Merci. Ça m'a fait comme un bon sur mon cœur. Ça m'a tellement touché. Merci beaucoup.
0: Baume sur mon cœur.
1: Ben, c'est Céline, ça.
0: Ah, oh, non. Avant, elle aurait dit, ça a fait un baume sur mon cœur.
1: Ben oui, mais non. Ça, c'est Céline. Ça, Pat, là, c'est Céline quand elle vient au Québec. Je te le dis.
0: Ah, je pense qu'elle
1: quand elle plus. Traverse l'espace aérien québécois, ah. Elle est dans l'avion, puis elle dit, je reprendrai un petit peu de... Hey, je prends un poutine! Ça te dit, il y a quelque chose qui arrive. Aussitôt qu'elle rentre dans l'atmosphère du Québec... Elle redevient, elle a une swing qui remonte, je te le dis. Je suis sûr qu'elle débarque ici et elle fait une entrevue avec Julie Snyder, mettons tout le temps elle.
0: Ouais,
1: puis
0: pas
1: je te dis, elle va se mettre à parler de même.
0: Ouais. Hey, ça, moi, j'aimerais
1: ça. Hey, ma July, comment ça va? Bing, bang, une petite bin. Bin, oui. Bin, bin, bin.
0: On parle de ça, Céline.
1: Moi, j'aimerais ça.
0: Bin, bin. On met Max sur le dossier.
1: Ah, Max.
0: Ah, une entrevue avec Céline Dion. C'est le... Hey, moi, j'aimerais
1: c'est
0: ça.
1: C'est le défi de toute une vie, ça, Max.
0: Je sacrerais juste ses pieds. Je te le dis, je te crée juste ses pieds. Je trouverais ça fascinant qu'elle vienne ici avec ses grands talons hauts. C'est ça,
1: on a
0: c'est
1: plus de chance, je pense, depuis que René plus là.
0: Mais je pense qu'on ne peint pas bien. Ben, d'après moi, il est pas mal. Je pense qu'elle reste à Vegas à ce temps. Hey, je termine en disant, parce qu'il faut que je termine.
1: Bon,
0: hein?
1: Oui, terminons.
0: OK, terminons. Soit que je te parle des allocations de départ de nos députés ministres, ou soit je te parle d'une opération sauvetage spectaculaire à Montréal.
1: Hey, c'est toi qui le sais.
0: OK. Bon, mais je vais y aller. On va finir ça en faisant chier, bien comme faut.
1: OK.
0: OK, juste à te parler des allocations de départ de la SNAP. Donc, les élus qui ont annoncé leur départ de la vie politique ou qui n'ont pas été réélus, entre autres, ont droit à une allocation de transition. Tu sais, on veut que tu sois capable de payer tes fins de mois.
1: Oui.
0: Même si tu quittes la vie politique ou tu te l'es fait quitter. Donc, c'est offert aussi à ceux qui ont démissionné, soit dit en passant, pour le mandat. Okay?
1: Tout le monde. Tout le monde égale.
0: L'allocation, ça représente 2 mois de salaire pour chaque année complète durant laquelle la personne a été membre de l'Assemblée nationale. Fait que si ça fait plusieurs années, tu comprends que tu cumules toujours ce dit 2 mois de salaire pour chaque année complète. Alors, pour un ministre, l'allocation, ça varie entre 85 000 et 256 000 $ selon les années de service.
1: Salut Mathieu Lacombe.
0: Par exemple, on va prendre Éric Girard. Merci en passant. Là, c'est Geneviève Abran qui a fait l'article dans le Journal de Québec ou TVA Nouvelles. Okay? Alors, par exemple, Éric Girard, qui était député de la CAQ, bien entendu, dans la circonscription de Gros, qui a été ministre des Finances depuis 2018, lui, il va recevoir la compensation maximale, qui est de...
1: Je sais pas.
0: 256
1: 000 $. Quand même.
0: Hein?
1: Ah, c'est un beau chèque, c'est imposable, ça.
0: D'après moi, oui.
1: OK.
0: Oui.
1: Dans le quand fond, même.
0: Fait que lui, dans le fond, parce qu'il se retire de la vie politique, il n'a pas été réélu, c'est comme la fin, ben lui, il reçoit 256 000 $.
1: Ben, bravo.
0: Dans le cas d'un député, ben, le montant reçu...
1: Merci pour la décote.
0: Hey, 256 000.
1: C'est bien, prends ton chèque.
0: Député, lui, c'est entre, tout dépendamment de tes années de service, là, c'est entre 48 000 à 146 000 $. Comme par exemple, on va prendre l'exemple de Gabriel Nadeau-Dubois, qui était le député solidaire d'Angouin, qui, lui, a été député entre août 2021 et mars 2025. Il va empocher...
1: Tu sais pas.
0: 131 000 $.
1: C'est une belle fun. C'est le fun.
0: Et le premier ministre sortant obtient normalement entre 100 000 et 300 000 $. Donc,
1: c'est des beaux chèques.
0: Alors voilà, donc les... Des fois, c'est sûr que ça met un bombe des
1: ben
0: fois
1: oui. Oui,
0: sur ta peine.
1: Ça n'a pas été facile. Là.
0: Parce que tu te dis, bon, ben, tu sais...
1: Pas facile, Pat, de dépenser l'argent des autres.
0: Non.
1: Ça demande une belle récompense.
0: Non, alors, tu sais, quand tu dis 256 000 piastres...
1: T'essaieras, toi, de te mettre en
0: déficit. Un chèque.
1: T'essaieras de te mettre en déficit de 10 milliards.
0: Un chèque de 256 000
1: piastres. C'est pas facile. Non, moi, je trouve que ça le mérite.
0: Hey, c'est malade. Un chèque de 256, d'après moi.
3: Moi, j'ai jamais vu ça de ma vie.
0: Ouais, tu prends une photo, tu fais encadrer la photo. Là.
1: Je me souviens d'avoir déjà fait un chèque. Dans le temps, là, de, oui. pas personnel, oui. pas moi, là, la compagnie, de 80 quelques mille. Ça m'avait impressionné.
0: Ah, c'est impressionnant.
1: Puis je signais le chèque, mais ça me tentait moins. Oui. Tu sais, c'est comme, va falloir le signer. Je me suis pris de mon autre main, ah, puis ouais. je shakais, ah, ouais. puis je suis comme, maudit, hein, ça reviendra pas. Mais 256 000 sur un chèque, ça doit être le fun.
0: Ah, ben, d'après
1: Surtout
0: moi,
1: quand
0: ils ont...
1: tu le signes pas, là, que, c'est, ouais, que ouais. tu le reçois.
0: Ouais, d'après moi, ils ont. Ouais.
1: Hey, ben, bravo, ouais, votre beau bon. Travail.
0: Ça met un bon.
1: Ah, oui, c'est bien. On va aller tout vivre notre vie pas de chèque pendant la pause.
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6: Les choses changent très vite dans la dans l'histoire du Canadien de Montréal. Donc, la semaine passée, quand Stéphane Fizette est venu faire son tour, on était en train de se dire que c'était peut-être une bonne affaire que Fowler ait un petit peu dans la Ligue américaine, qui complète son développement, que c'est un parcours qui est normal dans bien des cas. Et veux-tu pas que Samuel Montembeau, en pleine pratique, se blesse. Et je rejoins immédiatement ce même Stéphane Fizette pour dire finalement, c'était peut-être pas l'idéal là, de ramener Fowler de même sur une gosse. Quoique le Canadien a très bien joué. Stéphane, comment vas-tu?
7: Ah, ça va super bien. J'ai jamais vu ça, moi, la semaine passée. Avez-vous des enregistrements de ça? Vraiment, je m'en rappelle pas. Prends, ça va super bien, merci. Vous autres, ça va-tu bien?
6: Oui, oui, oui. Oh, on s'ennuie de toi. Puis on espère que... As-tu été malade, sa première oui. question?
7: Sérieusement, oui, j'ai pogné la grippe cette semaine.
8: Ben oh, voilà. Non, s'excuse.
6: On l'a tout eu. Fait que la seule fois que t'es venu, on était en pleine éclosion de virus.
7: Ouais, c'est vraiment le fun. Non.
8: OK. C'est bon. On compare nos mots.
6: Ouais, on a tous eu des symptômes différents. Hein, fait que toi, ça a passé en fièvre, quoi? Ça a bien été?
7: Non, ça a été une grippe. Je le vois, je l'ai encore un petit peu dans la voix, là, mais à part ça, ça a été bien correct.
6: Ben écoute, ça a été mon premier cadeau à toi, là.
7: Tellement content. La prochaine fois, je vais prendre un chèque si ça te dérange pas.
6: On verra. Hey, Steph, c'est sûr que Manny Fowler, là, lui, il se fait dire. Hey, tu sais, pour un jeune goaler de même, là, c'est une belle montagne russe. Là, là, lui, il est reparti avec son petit bonheur, puis il s'est dit, coudon, je vais aller faire mes classes. Là, il se fait rappeler, se fait remonter. Arrive dans un match où le Canadien s'en sort quand même bien. J'écoutais la game. Manny, c'était 2-0, puis je me disais, oh, je pense qu'ils ont clutché quelque chose et ça a mal viré. Puis là, ben, c'est Fowler qui est là. Fait que c'est Fowler qui se ramasse une défaite. On dit, par exemple, que Montembeau, c'est pas fini. Là. Des gens qui ont eu peur un peu, mais on parle de quoi, 2 semaines à peu près. Puis je pense pas que Fowler va jouer tant que ça d'ici là, là j'imagine. Qu'est-ce que t'en penses?
7: Ben, je pense qu'ils ont 2 matchs en 2 soirs qui s'en viennent là, prochainement. Okay. Là, je suis pas sûr. Là, j'ai pas regardé vraiment l'horaire. Là. Mais c'est par rapport au match à Fowler hier. C'est quand il était descendu dans les mineurs, il a été fâché. Il l'a dit ouvertement qu'il était fâché. Il s'attendait de commencer la saison dans la Ligue nationale. Bon, ça, il a passé à autre chose. Il a eu une bonne fin de semaine, début de saison avec le Rocket. Il est rappelé par le Canadien. Puis je pense que dans le match d'hier, il a bien fait.
6: Ben oui.
7: Il n'y a rien à se reprocher. Là. Il a 2 buts, c'est 2 déviations devant lui. Il y a un but, ça a été tout le monde était mêlé devant sa cage, fait que il y a rien à se reprocher. Puis je l'ai même trouvé solide durant le match. Je l'ai trouvé patient, il contrôlait bien ses retours, tout ça. On l'a vu fâché quand il a quitté le match. C'est tout simplement un signe de compétiteur. Puis, comme tu l'as dit, le Canadien a joué un bon match hier. Si le Canadien il aurait mérité un meilleur sort, il aurait mérité de gagner. En première période, ils ont été solides. Leur gardien de but de Nashville a été excellent. Mais il y a une chose, par exemple, c'est leur avantage numérique. À un moment donné, il va falloir qu'ils se mettent à produire.
6: Ouais.
7: Bien si longtemps que ça marchera pas. Ben, surtout que maintenant, dans la Ligue nationale, tu gagnes souvent tes matchs avec les avantages numériques. Fait qu'il va falloir qu'ils trouvent une solution de ce côté-là.
6: Ouais, puis là, ça vient aussi tannant. Quand tu joues des mauvais matchs, tu perds, c'est une chose. Quand tu joues des bons matchs, tu perds, ça, c'en est une autre. Parce que les joueurs, après, j'imagine, dans le vestiaire, tu te dis, Colin, qu'est-ce que tu voulais qu'on fasse de plus? Bon, c'est sûr que mauvaise punition de Matheson, puis l'indiscipline un peu, puis tu sais, une gaffe dans la Ligue nationale, puis ça peut te faire un but, là, tu sais. Je comprends qu'il y a pas de place, ben, ben,

0: pour l'erreur, mais qu'est-ce que Martin Saint-Louis peut dire autre que on était bien parti? Tu sais, c'est un peu
1: ça. Il va y aller avec un style de gars, on est en train de construire quelque chose, puis il va utiliser ses mots, ils sont dans un processus, puis c'est de continuer le processus. Là, présentement, ils ont fait un petit step par en avant. Puis la prochaine étape, l'autre step, ben, c'est d'aller chercher la victoire. Fait que c'est sûr et certain qu'il va sortir ses phrases de psychologue là, pour pouvoir encourager ses gars, parce que c'est frustrant de jouer un match comme ça, puis tu sors de là, t'as aucun point. Fait que, mais les gars, ils savent, ils ont joué un bon match. Fait que, ils sont pas fous non plus, à comparer du match qu'ils ont joué contre les Hurricanes. Là, au moins, en deuxième période, ils ont bien joué, ils ont continué à bien jouer en deuxième période. Fait que, faut qu'ils amènent du positif. Faut qu'ils amènent du positif, il n'y a pas le choix.
0: Puis ça, Rose, il va-tu envoler bien gros des games de même?
1: Ben, il est bon. Il est pas gros comme goaler, mais il est athlétique, il est vraiment bon. C'est un bon gardien de but. Il fait partie des tops de la Ligue nationale quand même à tous les années. Fait que si tu sais jamais, quand tu joues contre un gardien de but de même, c'est qu'est-ce qui peut arriver, il peut te voler le match.
0: C'est clair. À part, tu sais, pour le Canadien, moi, tu avais quelque chose à rajouter. Moi, tu sais, honnêtement, hier, tu sais, des fois, tu perds et t'es fâché. Là, il me semble, tu sais. D'ailleurs, j'ai bien surveillé, hein, depuis que t'es passé, j'ai bien surveillé la deuxième période. C'était pas si pire. C'était pas.
1: Non, sérieusement, hier, ils se sont améliorés. Ils ont mieux joué en deuxième période. Parce que depuis le début de l'année, là, c'est. Étaient les deux matchs avant le dernier match, ils étaient comme moins 4 en deuxième période. L'autre équipe avait compté plus de buts. Parce que je l'ai sorti cette statistique-là, il était comme 33 contre peut-être 18-20 les lancers. Wow. Fait que il y avait un gros problème en deuxième période. Fait qu'au moins, ils ont réglé ça hier. Fait que c'est pour ça que je te dis, c'est pour Martin Saint-Louis, c'est de continuer. Faire des petits pas par en avant, puis la prochaine étape, c'est d'aller chercher la victoire.
0: Autre affaire, puis là, on se décolle un peu du Canadien en tant que tel, mais c'est parce que ça fait énormément jaser dans la Ligue nationale. On parle d'expansion sans arrêt. Moi, je trouve qu'à un moment donné, tu sais, est-ce que la LNH veut devenir la ligue où il y a le plus d'équipes de toutes les ligues professionnelles? Je le sais pas. Mais à un moment donné, passer 32, 34 équipes, ça commence à faire beaucoup d'équipes. Mais Gary Bettman, il est sur sa traque depuis des décennies là, de toujours expansion, tout le temps, tout le temps. Et là, ça a l'air qu'ils veulent arrêter ça. En fait, c'est Darren Dreger qui a sorti la nouvelle que l'expansion serait en veille, si tu veux. Ils ont décidé d'attendre un peu. Et ce qui sort des commentaires des propriétaires actuels, c'est qu'ils ont peur de ne pas avoir le bassin de talent. Ils ont peur que la Ligue devienne un peu une Ligue, parce que la Ligue nationale, évidemment, la meilleure Ligue de hockey au monde, je pense que c'est incontesté. Mais à un moment donné, puis c'est vrai que le calcul fait que si tu n'as pas assez de bons joueurs puis que tu as 40 équipes, ben, un jour ou l'autre, tu finis par diluer le produit. Est-ce que tu es un peu d'accord avec ça ou toi, tu serais all-in, pied au plancher, puis on rajoute des équipes?
1: Ben, je serais all-in si Québec serait dans le portrait. Mais si Québec n'est pas dans le portrait, ben, j'arrêterais ça direct là. Je suis un petit peu d'accord que ça va diminuer un petit peu le calibre. Ça, c'est sûr et certain. Là. Tu rajoutes en deux autres équipes, mais c'est un autre 50 joueurs là, que d'élite. Là,
0: qui joue présentement dans la Ligue américaine. Là.
1: C'est ça, c'est en plein ça, tu sais. Fait que je pense pas qu'il y a 50 joueurs dans la ligne américaine présentement que tu peux dire ça, c'est des joueurs de ligne nationale assurés. Fait que, ça vient diminuer. Oui, c'est sûr, certains, tu vas rentrer des jeunes de 18 ans toutes les années. Mais, si jamais ils veulent faire une expansion, parce que Gary Bettman tient vraiment son équipe au Texas, ouais. Ça, c'est immanquable, il tient son équipe là. Puis tomber à 33, c'est un chiffre impair, ça, il aime pas ça. Fait que d'après moi, ça va aller à 34, mais ça va arrêter à 34.
0: Il n'y a pas de ligue, hein, de mémoire, là, de grosse ligue qui a plus de 34 équipes. Parce que sinon, justement, tu perds le contrôle.
1: Au football, je ne sais pas combien de sont 32 au football. Puis, tu sais, ça ne me surprendrait même pas, comme tu as dit tantôt, que Gary Bettman veut être celui qui a Moi, j'ai ma ligue professionnelle. C'est nous autres qui avons le plus d'équipes dans notre ligue.
0: Bon, puis on sait que lui, il regarde plus la colonne des revenus que la colonne de l'excitation de regarder la game. Je pense que ça, on a tout compris ce bout-là. Là. Mais ouais, non, je pense que c'est une réflexion qu'il devait avoir parce que, hey, écoute, là, on a eu des équipes, c'est quasiment aux 3 ans, il rajoute des équipes depuis un certain temps. C'est peut-être assez. En terminant, regarde, je sais que peut-être qu'on devrait laisser aller le morceau, mais Gallagher, c'est fini, là, on s'entend. Il s'est refait bencher, il est sur la... Je pense que c'est fini, là.
1: Es-tu... ben, sérieusement, j'ai pas lu, là, je sais qu'il était pas bien. Il est-tu blessé
0: non,
1: ou...
0: Non, il joue plus, ils l'ont sorti
1: okay,
0: de l'équipe.
1: OK, ouais, c'est ça. Ils l'ont sorti de l'équipe, t'as dit?
0: Ouais, ils l'ont laissé de côté.
1: Ouais, c'est ça, ils l'ont laissé de côté, là. C'est, mais il fait encore partie de l'organisation, mais je pense, sérieusement, je pense qu'il va jouer encore des matchs. Il reste un an de contrat, puis ils vont y faire jouer certains matchs. C'est comme des matchs, mettons, la deuxième game d'un deux matchs en deux soirs. Il va avoir certaines parties. C'est sûr, quand il va jouer contre le Canadien, il va être dans le line-up, ça, c'est sûr et certain. Mais il sait, lui aussi, que c'est sa dernière année là, de sa carrière. Puis je pense que les Canucks ont voulu lui faire plaisir de l'emmener jouer cette dernière année-là chez eux, de profiter de ça, d'avoir la chance de quitter par rapport à ses termes à lui. Là. Ouais. Fait que mais comme tu dis, oui, c'est sûr et certain, sa carrière, c'est pas lui qui va arriver avec les Canucks qui va changer toute l'organisation.
0: Ben, c'est parce qu'on avait la chance. On avait dit au début de l'année qu'il avait eu un super camp, puis il avait commencé l'année avec l'équipe, puis il avait l'air d'être. Mais tu sais, maintenant, je pense que c'est physique. T'as beau le mental a beau vouloir, puis t'as beau avoir la volonté d'un cheval. Ça m'a mené le corps suit plus.
1: Oui, mais puis c'est rendu, la Ligue nationale, c'est rendu une ligue tellement rapide. Puis on sait tous que Gallagher, c'est pas le joueur le plus rapide non plus. Là. Fait que il peut être en super forme. Sa santé peut être top-notch. Ça peut être le gars le plus en forme. Mais s'il a pas le patin pour suivre.
2: C'est ça. En plus, c'est commencé à
0: caler. Ouais. Pat, elle regarde le niveau de cheveux.
1: Ouais, c'est ça. Il est avec d'avoir la même coupe que moi, lui.
0: C'est
1: là,
0: ça.
1: Là.
0: C'est pour ça que tu joues plus, Steph. C'est
1: ouais,
0: juste c'est
1: ça. Plaît, ça. Tu m'as le dit la semaine passée, hein. J'ai vu ma coupe longueuil, hein. Ouais. Que...
0: Le pad magique.
2: Hey, deux enfants. Un enfant, c'est qu'il y a les vidéos virales de Ovechkin, entre autres. Il y a eu l'ouverture de saison des Capitals, puis il y a eu les petits-enfants à Ovechkin parce qu'il s'est reproduit.
0: Oui,
2: là.
0: Oui. Oui.
2: Puis,
0: peut-être plus qu'on pense.
2: ces deux kids le présentent leur père. C'est un magnifique moment. Mais surtout, il y a une autre vidéo qui est devenue virale, puis elle est intéressante quand même parce que, tu sais, ça reste au vide. C'est incroyable. C'est une bibitte, OK? Puis ils ont osé poser la question à être dans ta gourde, là. Pourquoi
1: c'est du maudit
2: Coca-Cola? Mais tu sais, c'était tout le temps comme mystérieux, puis il répond, puis il raconte que quand il y a un moment là, dans sa carrière de hockey, au début, là, assurément, là, son coach il avait dit, là, c'est parce que tu manques de gaz. Fait que là, ça te prend du sucre. Fait qu'il dit, c'est de même que j'ai commencé
0: à... Il y a du sucre dans le Gatorade.
2: Ouais, mettre du Coca-Cola, puis il dit, ben, faut croire que la formule a marché. Mais ça doit être le seul dans la Ligue nationale qui boit du Coke.
1: C'est
2: pour s'hydrater.
1: C'est le seul qui en boit, régulier comme ça. C'est tout le temps. Mais ça arrive quand même, par exemple, qu'il y a des joueurs que, comme tu dis, manque de gaz, manque d'énergie, ils ont besoin d'un petit boost. Ils vont boire une canette de liqueur entre les périodes, des choses de même. Ça arrive encore, ça. Ouais.
2: OK, j'aurais pensé que tout ça, c'était ton Gatorade ou Beehive, toutes ces affaires-là.
1: Oui, c'est ces affaires-là, les électrolytes. Là, ça, c'est surtout pour ceux-là qui ont des crampes.
2: Okay.
1: Les électrolytes, ils vont surtout faire effet avec les joueurs qui ont des crampes. Là. Mais le Pepsi, c'est comme, mettons... en beaucoup moins fort, là, mais tu sais, mettons un Red Bull, là, te donner un petit deux, trois cafés, bang, puis ça te donne le petit boost, mais ça reste que c'est mental, là. L'effet va durer quoi, une minute, ben deux minutes peut-être, là. Quand le gars il a scoré 900 buts, là, tu tu lui dis tabarouette, ça doit marcher.
2: Ouais, ben lui, c'est ça qu'il dit. En tout cas, bon, pour moi, ça a marché.
0: Non, puis là, il y a comme un dad bod, là. Il a comme sa petite bedaine, mais il score, tu sais. Il est à la bonne place, puis il fait ses buts. Puis... Ouais, mais ça fait longtemps qu'il est de même. Puis on le sait qu'il mange du fast-food en innocent l'été, puis qu'il privait des brosses, puis que, tu sais, le gars, mais c'est, il est un peu l'héritier de l'ancienne époque, là, Steph. Toi, je sais que ça fumait plus, mais quasiment, là.
1: Ah non, ça fumait encore, moi, dans mon temps, là. Ça fumait énormément.
0: Donc, il y avait des joueurs qui se claquaient des clopes entre les périodes, puis ils scoraient quand même 50 buts, là, tu sais. Ouais,
1: c'est entre les périodes, on avait la seule personne, moi, que j'ai vue, là, entre les périodes, ça a été Guy Lafleur, là, que j'ai joué avec à Québec.
0: Il fumait-tu encore?
1: Ah, ben oui, il fumait sa cigarette en débarquant de la glace, puis avant de rembarquer sur la glace. Fait que c'était deux cigarettes entre chaque période.
0: Wow!
1: Puis, hey, mais c'était une machine, là, sur la glace, là, ça paraissait pas, là. Mais après ça, c'est le seul entre les périodes, mais après un match, des choses de même, ou quand on était sur la route, ou peu importe, oui, il y en avait plusieurs qui fumaient la cigarette.
0: Ah, ouais, écoute, mais ça, c'est l'ancienne époque, tu sais, ça, c'est... Bon, ben, Ovechkin, on dirait qu'il y a encore un pied, des fois, là-dedans. Okay. Tu sais, on dirait qu'il n'en a rien à foutre, là. Il mange ce qu'il veut, puis il fait ce qu'il veut, mais hey, il score des buts.
2: Steph, y a-tu quelqu'un qui fume la cigarette aujourd'hui dans la Ligue nationale?
1: Hey, je penserais pas. Sérieusement.
0: Parce que ça va être en cachette.
1: Ouais, c'est ça, okay, parce que ouais, je penserais pas. Peut-être dans un party, à un moment donné, le gars s'allume une cigarette, là. Mais de fumer la cigarette, je penserais pas qu'il y en ait qui en fume.
2: Hey, puis en terminant mon autre affaire, l'autre question, je vais juste revenir aux Canadiens, deux secondes écart, là. Ils vont-tu faire les séries, eux autres?
0: C'est tout.
1: Sérieusement, moi, je pense que oui, là. Honnêtement, je pense que oui. Est-ce qu'ils vont avoir le même genre de saison que l'an passé? Ça, je suis pas sûr, parce que là, les équipes contre qui ils jouent, là, ils se préparent encore deux fois plus parce qu'ils savent que le Canadien s'est rendu une force dans la Ligue nationale. Ouais. Fait que là, ça devient un petit peu plus difficile. Mais pour faire les séries, moi je pense que oui.
0: Merci. C'était, hey, moi, mon coach Midget B, là, parce que j'ai fini ça en grand, moi, dans le B. il mettait de la bière dans sa gourde. Fait quand t'arrivais d'un long chiffre là, d'une minute et demie, puis que tu te lanchais à la gourde du coach, tu le savais deux façons. Un, tu le savais au goût, puis deux, tu le savais avec la claque que tu mangeais en arrière de la tête. Fait, il disait, lâche ma bière. Fait que c'est un autre.
1: C'est bon pour la déshydratation, là. C'est écœurant.
0: C'est une autre affaire, puis c'est pas tout à fait la même catégorie. Hey, merci, ouais. Steph, c'est toujours un plaisir. On se parle vendredi prochain.
1: Yes, ça fait plaisir. Bon week-end. Bye.
0: Bye. Ah oui, Fafouin et ses gourdes de bière.
2: Wow.
0: On avait du fun, par exemple.
2: Oui, ben oui.
0: Ouais, on faisait ça pour le fun.
2: Ben oui, c'est ça.
0: Personne gagnait d'argent. Là.
2: 14h12.
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21: Mathieu Lacombe a été expulsé de la CAQ et du Conseil des ministres pour avoir participé au rassemblement du Parti québécois lundi soir pendant que ses collègues encaissaient une cuisante défaite. La nouvelle a été confirmée ce matin par le bureau de la CAQ qui affirme que la décision de Monsieur Lacombe n'est pas compatible avec les valeurs du parti. Mathieu Lacombe ne briguait pas de nouveau mandat, mais il devait demeurer ministre de la Culture et des Communications jusqu'à l'assermentation des nouveaux élus. Le directeur général du RTC, Nicolas Girard, quitte officiellement ses fonctions après son élection de lundi. DG du RTC depuis 2022, M. Girard avait pris congé sans solde pour tenter sa chance en politique dans la Naudière avec le Parti québécois. C'est donc dire que le réseau de transport de la capitale est maintenant sans DG, alors que le projet de tramway est au cœur d'une chicane entre Bruno Marchand et Éric Duhaime.
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0: On finit ça en beauté, nous autres, les semaines, avec notre rayon de soleil local. Et j'ai nommé Mel Trudel.
2: Oh,
0: comment vas-tu?
2: Ça va beaucoup mieux.
0: Bon!
2: J'ai encore des restants. J'ai comme une boule là, dans le gauche.
0: On l'a tout eu, là.
2: On ne
0: se le donnera plus. Là. Ouais,
2: non, exact. C'est ça. On va être prêts pour affronter l'hiver avec un système immunitaire fort.
0: Pat étant la dernière en liste. Garde-la à la face, ça rayonne.
2: Oui, mais oui, tu as été malade.
23: Malon, hein?
2: Mais c'est peut-être en lien avec mon sujet.
23: Mais je pense pas pareil.
2: Non?
23: Hein.
2: OK.
23: Je pense que c'est une bactérie. Partie de toi en moi. Mais j'ai pas pris toute, moi, la somme.
0: Oui. Céline fait dire qu'elle trouve que ça ferait une bonne chanson, ça.
23: Une partie de toi.
0: Une partie de toi en moi.
2: Une partie de toi.
23: Fait que c'est ça. Mais c'est quoi ton sujet?
2: Oui, mais en fait, on a tous eu mal au ventre aussi, un peu, je pense, avec la maudite de COVID qu'on a pognée.
23: Fait que toi aussi, t'as eu mal au ventre?
2: Oui, quand même.
23: Ah,
2: mais,
23: oui.
2: Tu sais, j'ai souvent mal au ventre. Fait que
23: okay.
2: C'est de ça que je veux vous parler aujourd'hui parce que je trouve qu'on n'en parle pas assez puis ça touche quand même beaucoup de monde.
23: Décomplexons-nous.
2: Décomplexons-nous.
0: Moi, je pense que peut-être même du monde qui ne savent pas.
2: Oui, exact. Moi, on l'a découvert, en fait, après maintes et maintes tests. Là, on m'a passé plusieurs tests pour découvrir que finalement, en fait, je pense que quand ils trouvent rien à tes mots, ils te disent c'est ça.
23: C'est le colon irritable.
2: Le syndrome du colon irritable. Voilà.
0: Mais ça, des fois, là, j'ai comme une hésitation. C'est comme les allergies au gluten. Avant, là, on savait même pas c'était quoi du gluten. Puis là, soudainement, tout le monde est allergique au gluten. Fait que là, je me dis, le colon irritable, c'est juste du monde qui ont des petits mots de badon.
2: C'est vraiment lié. Tu sais, nos intestins, c'est notre deuxième cerveau.
0: C'est vrai. C'est vrai.
2: Quand tu es stressé, tout ça, ça a un lien sur ta digestion.
23: Même pour les gars.
2: Oui, mais c'est-tu quoi? C'est davantage de femmes
0: qui sont touchées.
2: Oui, c'est
23: ça
2: vrai.
23: Ça en blait aussi.
0: D'un autre, en tout cas.
2: C'est vrai, t'as raison. T'as raison, Pat. Mais c'est vraiment lié au stress. Et puis, mesdames, on est davantage touchés par le syndrome du colon irritable.
23: Ah ouais,
2: Mais ça touche quand même une personne sur cinq au Canada.
0: Énorme.
2: On toucherait, selon la Fondation canadienne de la santé digestive. Et là, j'avais envie, moi, aujourd'hui, de vous donner peut-être des trucs, de vous expliquer un peu c'est quoi, puis de vous donner des trucs parce que c'est pas tout le monde qui sait qu'ils ont ça, nécessairement. Mm-hmm. Puis parfois, tu peux faire des liens et tout ça, mais c'est beaucoup d'essais-erreurs.
0: Mais encore c'est quoi, mettons?
2: C'est ça. En fait, c'est qu'une bonne partie de ce que tu manges, parfois, peut échapper à la digestion, OK?
0: Ouais. Des fois, on les revoit aux toilettes.
2: C'est ça.
0: Le petit pois vert.
2: Le blé d'Inde, le pois vert.
0: Les carottes à pâte.
23: Le blé d'Inde, les carottes.
0: Oui, oui, du blé d'Inde.
2: Puis c'est pas tout le monde qui a le syndrome du colon irritable au même niveau. Tu sais, ce que je mange, ce qui me donne mal au ventre, ça veut pas dire que une autre personne, ça va être la même chose.
23: Mm-hmm.
2: Mais c'est vraiment qu'on est hyper sensible, surtout en période de stress, puis quand notre cerveau envoie des signaux, finalement, c'est ça, de stress, de fatigue et tout ça.
0: OK, j'essaie de comprendre. Tu vas vite parce que toi, tu comprends, puis tu penses qu'on comprend. Là, ce que tu veux me dire, c'est que c'est pas nécessairement l'aliment, c'est même la condition dans laquelle tu manges cet aliment.
2: Exactement.
0: Fait que si t'es zen en vacances, ça se peut que l'aliment passe, mais dans une période de stress, tu vas avoir des conséquences.
2: Ça peut être des combinaisons.
0: Là, ça devient compliqué,
2: aussi. C'est pour ça que c'est compliqué de l'éliminer de notre vie.
0: Ben oui.
2: Parce qu'à tout moment, ça peut ressurgir parce que j'ai mangé un aliment qui vient
23: Les épices?
5: aussi.
23: Quand c'est épicé, beaucoup les sucres. Et caliente!
5: Beaucoup les sucres, parce que les sucres qui fermentent, ben il y a certaines fibres, puis des amidons aussi, c'est les pommes de terre. Moi, je peux pas manger de pommes de terre. J'adore la poutine, surtout la friture non plus. Je peux pas manger rien de qui est frit. Des rouleaux de printemps, des frites,
0: ben, tu peux, mais en sachant que...
5: Je peux, en sachant que dans 15 minutes, je vais être rendu aux toilettes.
0: 15 minutes.
5: C'est pas que ça passe droit.
0: Mais je pense que j'ai ça.
23: T'as un peu pomme de terre.
5: Ah oui.
23: Même si c'est pas frites, là, je fais, mettons, des patates pilées.
5: Patates pilées, j'adore les patates pilées, les pommes
23: les
5: de terre.
23: Les patates rôties.
5: Tout ce qui est pomme de terre, c'est vraiment la, c'est vraiment de quoi elle est faite.
0: En papillote.
5: Qui va venir fermenter dans mon ventre. Et toutes les patates.
23: Ah!
5: Même
0: plus gratinées.
23: En potage.
5: La patate.
0: Les patates, patates.
5: Mais j'aime ça, là, je vous dis, j'aime ça, les patates, j'aime ça, les oignons français, j'aime ça, les rouleaux de printemps. Mais chaque fois que je vais au Viette, là, j'ai un abonnement à toilette. Je la spot, là, puis je m'assois pas trop loin.
0: Mais ça peut-tu être juste une affaire? Parce que moi, il y a une affaire, puis c'est même pas toute. OK, moi, il y a une sauce à pizza. Okay, je veux pas identifier le restaurant, là. Okay. Mais c'est pas de leur faute, probablement, visiblement, parce qu'ils en vendent plein de pizza. Puis moi, il y a une sorte de sauce à pizza, là. 15 minutes. Je sais, j'ai un timer qui part.
5: Oh!
0: Puis là, je me dis, bon, dans 15 minutes, et ça y va, là. Puis ça y va raide, là. Ça, tu sais, ça fait mal. Puis ça... Mais c'est probablement un ingrédient dans la sauce, mais je sais pas c'est quoi.
5: C'est ça.
0: Parce que je vais coller ailleurs, puis ça me fait pas ça, là.
5: Parce que le syndrome du colorectal, c'est vraiment handicapant, là. Je te dirais.
23: Ben presque... oui.
0: C'est pas une chose, pas une intolérance à un aliment.
5: Non. C'est vraiment la façon dont ton intestin est connecté à ton cerveau. Et là, hey, je suis pas médecin. Hein. Moi, c'est vraiment ce qu'on m'a expliqué quand j'ai passé mes tests. Puis quand je vous partage ce que...
23: Mais juste les patates douces.
5: Ça, c'est niaiseux, mais oui, ça, je peux en manger, les patates douces. T'as raison. Je ne sais pas pourquoi. Comme le lait, OK? Le lait qui est bon. Blanc. Le lait conventionnel qui est bon.
0: Ouais.
5: Mais non, mais le lait au chocolat me va.
23: Okay.
5: Ah. Mais le lait qui est bon ne me fait pas, alors que le ultra lait, lactancia, aucun problème.
0: Mais ça doit encore là, il est triple filtre. Je pense qu'il est plus filtré.
5: Ouais, mais pourtant, le lait au chocolat me va très bien. Là. Certains fromages aussi. Fromages de chèvre, telle sorte, je peux, telle sorte. Et c'est toujours des gaspes. C'est glaçant.
23: Les fromages en crotte, là. Je sais pas quand que ça va la sonnette va sonner. Des fois je peux 3-4 poutines, il y a pas de trouble là, mettons là.
0: Ah, puis à un moment donné,
23: mais ça
0: c'est cette fameuse intolérance au lactose.
5: Ouais, ça pop, aussi.
23: À un moment donné, out of nowhere.
5: OK, mais c'est peut-être un mélange aussi avec la friture et ou la sauce puis parce que il y a tellement de choses. C'est
23: poche,
5: compliqué.
23: Hein? Quand ça fait ding dong puis c'est right fucking now.
5: Hey, tu dis?
0: Ah non, ça c'est
23: plate. Pas genre d'arriver à la maison parce que j'ai envie, c'est comme peu importe t'es
5: contraction où. Contraction d'accouchement
23: peu
5: là.
23: Peu importe t'es où, puis moi j'haïs ça quand c'est une toilette publique. Moi, ces affaires-là, c'est personnel, c'est chez nous.
5: Moi aussi, je peux pas jaser quand j'essaie.
23: C'est moi, c'est mon moment. T'sais, peu importe ce qui se passe, que ça fasse mal, pas mal, de toutes les formes, c'est à moi, c'est un moment-là. J'haïs ça quand quelqu'un, là, je suis obligée d'y aller parce que là, c'est j'ai le syndrome du colon. C'est arrivé à tout le monde, là, à un moment donné. C'est,
5: oui, oui.
0: C'est arrivé. Non, mais là, ça se peut aussi.
5: C'est vraiment lié.
23: Tu vas avoir la paix, là. Savez-vous c'est quoi mon truc? Si jamais, je l'ai déjà dit, mais je vais vous le
0: dire. Tu manges pas, hein, c'est ça que tu disais. Moi, je mange
23: exactement.
0: Plus.
23: Exactement. Non, mais si à un moment donné, tu contrôles pas ça, là. Tu sais, moi, ça me. Je ne pas croire qu'on va compter ça, là, mais j'étais à un moment donné. C'était pas cette année, OK?
0: C'est que c'est encore le temps, là, de...
5: Non, on veut savoir.
0: là, il commence à être tard, effectivement.
23: Ouais, mais c'est pas grave, vendredi, okay, le monde en décroché.
5: Oui.
23: Fait que je suis à l'aréna, puis à un moment donné, je mange une poutre, puis je le vois que...
0: Elle passe pas.
23: Hey, mon gars, il est sur le premier chiffre. Le match commence. Je me suis dit, je suis pas capable de le regarder, je suis pas focus, j'étais pas capable. C'était sûr que fallait, ça se passait là, le right if now. Fait que là, je me lève, tout le monde me dit, ton gars joue.
0: Ah ouais, il se fait là.
23: Oui, puis là, je dis, excusez, j'ai un téléphone. Fait que là, tu sais, j'étais quand même pas pour le dire, là. Fait que là, j'étais allée direct aux toilettes.
0: Mais ça, je te vois, faut que j'aille chier, gang. Ça peut pas attendre.
23: Ah oui, est-ce que
0: je t'aime, Edou, faut que j'aille chier.
5: Mais ça nous arrive tous.
2: Non, mais j'avais l'impression que tout le monde le savait. C'était écrit dans mon front. J'avais l'impression que tout le monde savait. Bon, c'est sûr qu'elle a un numéro 2, ça va pas bien. J'avais des sueurs.
0: Oui, garde la marcher. Garde la marcher. Ah oui, comment, la marche est fait serrer.
2: Ouais, comme si j'étais en talon haut. Fait que là, dans ce temps-là, là, mon petit truc, parce que tu sais, j'ai besoin de me sentir un peu isolée, ouais, même si on est tout le monde dans la salle de bain, c'est que je flush constamment la toilette.
5: Moi aussi, c'est mon truc.
2: Je flush non-stop.
0: Pourquoi?
2: Flush, parce que ça fait du bruit. Flush. Tout le
5: mais
2: temps.
5: Mais cette semaine, Amy, avant que tu tombes malade, on jasait dans la salle de bain. Là.
2: Oui, ah oui.
5: Puis là... Puis là, ben, j'en sais avec. Elle dit, t'as-tu un petit pipi gêné? Je fais, oui, je peux pas faire pipi si je parle en même temps.
2: Oui.
0: Ah, mais moi, là, ça, moi, j'arrête, là. Moi, mettons, quelqu'un rentre.
2: Oui.
0: Moi non plus, moi, tout j'haïs ça. Mais mettons, quelqu'un rentre.
2: Oui.
0: Moi, j'arrête. Tout, ben, en fait, ça arrête tout ça. Il y a comme un bouchon qui se forme.
2: Ah, ouais.
0: Hey,
2: quand
0: ça peut...
2: le syndrome du colon
0: irritable. Ah, ouais. Puis hein? Ça peut. Ça, ça...
2: Non, impossible.
0: Ah, j'ai déjà attendu. Hey, là,
2: c'est impossible. Un coup que c'est
0: un,
2: à ronde. Un
0: 10-15 minutes. Là.
2: Mais t'as pas le syndrome du colon irritable.
0: Ah, non, ça fait mal, là.
2: Quand tu... Non, mais c'est parce que ça, là, c'est pas comme la normalité de la vie de tous les
0: mais
2: jours.
0: Mais c'est un blocage psychologique.
2: Quand oui, c'est sûr que ça aide pas, là.
0: Ah, non, je te dis, ça. Non, j'ai mal, là. Je suis comme. Oh, my God.
2: Ah,
0: là,
2: ouais.
0: Là, j'entends pas fermer. Elle repart la clenche.
2: Moi, il y a le dessus. Le dessus, je suis plus en contrôle.
0: Tout floche.
2: Ah, moi, je floche.
5: Ouais, moi aussi, c'est parti. Puis ça soulage, là. Hey. Non, mais c'est parce que c'est tellement intense comme douleur.
0: C'est une des plus belles sensations.
5: Le pire, c'est que... Oui, c'est vrai.
2: Mais c'est vrai que ça fait mal.
5: Ça, éternuer puis un orgasme, même affaire.
0: Ouais,
2: c'est ça. On a tellement de témoignages. Là. C'est pas la plus... Ouais. C'est pas,
5: non, c'est ça. Puis là, il y a des solutions.
2: Ça nous arrive.
0: Ah, puis ça, t'as tout le temps de gars aussi. Voyons, tout le monde va aux toilettes. Non, puis ça, il y en a qui... Tu sais, il colle quasiment. Hey, watch out! Il y en a qui aiment ça, là. Il attire l'attention avec ça.
5: Ben, c'est parce que c'est. Pour vrai, ça peut être handicapant quand. Parce que là, en plus, parfois, tu stresses, tu sais, pour aller. Bon, tu sais que tu t'en vas dans un souper, dans un resto. Tu sais que tu vas bien manger, ça va être copieux, ça va être gras, tu sais. L'alcool, tout ce qui est gras, tout ça pour le colon irritable, mais pour messieurs, dames en général.
0: Ouais, ouais,
5: mais le syndrome du colon irritable en particulier, qui est beaucoup lié au stress, là, on est stressé. Fait que déjà, on part avec des chances d'avoir mal au
0: quoi
5: ventre.
0: Tu peux faire?
5: Oui. Moi, mes trucs, OK? Au quotidien, je prends Alain. Ça, c'est Thomas Garinoni, notre acupuncteur d'ici, là. En tout cas, il y a plusieurs personnes qui vont le voir de la station. C'est Alain, OK? C'est une capsule de... Il y a des probiotiques là-dedans, puis il y a plein d'affaires qui aident vraiment à rétablir tes intestins.
2: Ouais.
5: Parce que ce qui arrive, c'est que ces aliments-là vont souvent créer des gaz ou vont fermenter. Le sucre va fermenter, ça va créer des gaz. Puis ça, ça fait étirer ton intestin qui est déjà fragile.
2: Ah, ça fait mal quand ça étire.
5: C'est ça, la douleur. Fait que là, t'as Alain. T'as Ovol aussi. Ovol?
2: Là, Alain, attends un peu.
5: Alain.
2: Comment tu l'écris?
5: A-L-I-G-N.
2: A-L-I-G-N.
5: Okay. Tu l'as de plusieurs façons. Tu peux l'avoir en poudre dans un jus d'orange. Tu peux l'avoir, tu sais, en capsule.
2: Ça, tu manges avant, pendant ou après?
5: Une fois par jour.
0: Ouais, ça, faut que tu le prennes tout le temps. Mais moi, c'est ça que je me demandais. Y a-tu. Parce que je me souviens quelqu'un qui avait une intolérance au, je sais pas quoi, au lactose.
5: Lactose, tu peux prendre lactaid avant.
0: Exact. Il prenait une chose avant, puis il disait, je suis correct, je peux manger du fromage.
5: Exact. Y a ça.
0: Mais ça existe pas une affaire de même, là, pour le colon irritable.
5: Ben, pas vraiment.
0: Faut que tu t'en occupes plus de façon régulière.
5: Oui, ben, c'est d'avoir une bonne hygiène de vie, puis, tu sais, d'être équilibré dans ses fibres. Faut que tu manges les fibres, mais pas trop non plus, parce que si tu si t'as pas assez de fibres, ben
0: compliqué.
5: Là... Ah ouais, c'est compliqué. C'est vraiment des essais-erreurs.
0: C'est mal fait.
5: Fais chercher sur Internet FODMAP. F-O-D-M-A-P, OK? Ça te partage toutes les... ça te donne des indices sur les ingrédients, les aliments à éviter, faire des tests, tenir un petit journal, puis à un moment donné, ben tu peux finir par dire, OK, comme moi, si je sais que je vais manger un... Si je vais au Viet, par exemple, je sais que je risque d'avoir mal au ventre à cause de soit de la sauce et ou des rouleaux de printemps. Mais quand je mange du riz, je ne sais pas pourquoi, mais ça m'aide. J'ai l'impression que peut-être ça absorbe davantage l'eau qu'il y a dans mes intestins. Parce que le sucre, c'est ce que ça fait aussi, ça fermente, ça attire l'eau. Il y a certains aliments qui attirent l'eau dans les intestins, puis c'est ce qui fait qu'on va vite.
0: Ouais, ouais. Oui. On dit que tout le monde devrait manger plus de yogourt aussi.
5: Oui, avec des probiotiques.
0: Ouais.
5: T'sais, probiotiques,
0: le yogourt,
5: ça
0: c'est très bon pour la flore.
5: Il y a également les oméga 3, ça m'aide beaucoup aussi. Ça a l'air que ça aiderait aussi pour ça. Mais tu sais, de bien manger.
0: Ben ça, là,
5: des fruits, des légumes, c'est la base.
0: Ça va revenir à ça, c'est ça.
5: Oui.
0: Manger bien, pas trop de
5: bien
0: friture.
5: Bien dormir, être actif.
0: Exact.
5: Puis la friture, effectivement, ça peut ne pas
2: là,
5: aider.
2: T'as-tu une autre alternative? Parce que maintenant, pour de vrai, j'ai gros des plaintes sur Alain. Il y en a gros.
0: Ouais, il y en a gros qui disent c'est
2: ça coûte cher. Puis
5: c'est vrai que ça coûte cher. Par exemple.
2: Puis que c'est pas les résultats escomptés. Fait que je
5: mais
2: sais
5: ça
2: pas
5: dépend, c'est ça. C'est des essais-erreurs. T'as les probiotiques qui vont bien fonctionner pour toi, puis il y a d'autres types de probiotiques qui seront. Fait que Peut-être que l'idéal, c'est vraiment de demander conseil à une diététiste ou à votre médecin.
0: Mais c'est le genre d'affaire qui n'a pas vraiment de remède.
5: Non, malheureusement.
0: Il est pharmacien, c'est vrai.
2: Il est pharmacien.
0: Un nous l'a déjà dit.
2: Ah, ben, parlez-en à Charles Milliard, pour d'ailleurs, pas game.
0: Ouais. Le colon irritable, M. Milliard?
2: Oui, vous des trucs.
5: Okay. Fait que la méthode FODMAP, là, ça va vraiment vous aider à bien cibler, tu sais, ce qui tu sais, par exemple, les fermentés cibles, c'est les bactéries intestinales qui peuvent fermenter. Donc, après ça, les O, c'est les oligosaccharides.
2: Oui.
5: OK. Ça, c'est les fructans galacto-oligo-chazolin, ail, oignon, blé, légumineuses.
0: J'aime ça, merde. Quand elle voit qu'elle ne se rendra pas, elle a dit je vais le botcher.
5: Ben,
0: ouais.
5: C'est ça.
0: Ouais. C'est Fanon Matia Kumangin.
5: Mais non, mais moi, je me suis déjà ramassée à l'hôpital après avoir mangé des oignons frits en grande quantité. Ben, ouais, des crampes, plus capable de marcher. Moi, j'ai ça depuis que je suis petite. Là. Après dîner.
2: Qu'est-ce qu'on dit à l'hôpital?
5: Marcher. Ben là, j'attendais à l'urgence. Puis les crampes étaient, je vous jure, là, au point de vomir. Elles étaient douloureux. Puis là, j'ai attendu 3 heures à peu près. Maintenant, j'étais allée à la salle de bain, j'ai évacué.
0: Puis t'es sorti.
5: C'était réglé.
2: Ah, fait que t'as jamais vu le médecin?
5: Non, j'ai dit c'est réglé, c'est beau. C'était mais bien mon colon irritable.
0: Mais d'après moi, t'as compris que les oignons frits, c'était pas l'idéal.
2: Terminé. Ben voyons donc, les oignons là, frits t'ont amené à l'hôpital.
5: Mais c'est les oignons, c'est que ça respire dans nos intestins.
2: Ah, ça fait mal. J'ai mal.
5: Ça respire, c'est très fibreux.
2: On dirait moins la nuit passée.
0: Hey, moi, si tu me dis plus d'oignons, là, je vais être déçu.
5: Je le sais, j'adore les oignons.
0: Mais même si tu les mets en broie, là, si tu les écrases
5: comme ça. C'est bien, bien rare que je m'en sors. Le chou, même chose.
2: Oignon en poudre?
5: Peut-être oignon en poudre, j'ai pas essayé, mais c'est pas même affaire.
0: Ben, en tout cas, occupez-vous de vos colons.
5: Hein? Oui, syndrome du colon irritable. Vous êtes pas seul, j'avais envie de vous.
0: Et puis en passant, il y a plein de monde qui dit ça. Hey, je pensais que j'étais tout seul.
2: Non, il y en a plein. On est une communauté, vraiment.
5: Au vol, là, pour éliminer les gaz, c'est pas que pour les bébés. Là. On donne du ovol aux bébés là, quand ils sont petits pour les coliques, mais il y en a pour adultes. Ah, ouais. Donc pour éliminer les gaz, si vous savez qu'il y a des aliments. C'est ça.
0: Ah oui, vivez vos gaz. Oui,
5: ça peut faire mal.
0: Oui, t'as raison.
5: Ouais. Merci.
0: 14h35.
5: J'ai une petite conférence le 24, le 11 novembre. MylaneTrudel.ca, vous irez voir ça. J'ai une conférence.
2: C'est quoi la conférence?
5: La conférence, c'est les clés du désir et de l'amour. Okay. C'est on se rend compte. Fait que je fais une conférence ouverte à tous. Mais les célibataires présents vont avoir un bracelet lumineux et vont pouvoir se repérer durant la période de jeu après la conférence.
0: Puis après.
5: C'est la famille Trudel.
0: Est-ce qu'on peut engager la discussion sur le colon ou non, c'est pas la place?
5: Si vous voulez, ça pourrait, mais si vous voulez. Mais c'est quelque chose que je fais avec mes entremetteuses qui travaillent pour moi depuis des années, mes cousines, Valérie, Sophie Trudel et ma sœur, Marie-Pierre Trudel. C'est une histoire de Trudel.
0: 11 novembre, puis on achète ça où sur ton site?
5: MylaneTrudel.ca ou point de vente.
0: Et voilà.
2: Merci. La tribu Trudel.
0: Et voilà. La tribu Trudel sur le site de Mélanie Trudel.
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4: Bon, ben là, on s'installe pour le week-end, pour vrai, quand Dan arrive dans place avec son cabaret de transport et ses délicieux breuvages. On le sait qu'avec la chronique Chaloux, on lance le week-end pour vrai, de vrai. 14h42, c'est extraordinaire. Dan, comment ça va?
5: Hey, ça va bien, toi?
4: Monsieur Bonheur, qui amène toujours du bonheur.
5: Hey, sérieusement, j'arrive ici, je vois juste des sourires. C'est tellement le fun, le monde est de bonne humeur. C'est ça, la fin de semaine de 3 jours.
4: Puis en plus, je sais qu'on joue la game, là, on se torche, là, mais on fait juste déguster.
5: Ben oui.
4: Fait qu'il reste tout le temps plein de bière, puis... Tu fais aussi plaisir à ceux qui suivent.
5: C'est ça.
4: Parce qu'il n'en reste jamais après. Là.
5: Ah, je suis certain. J'espère que non, en tout cas.
4: Ah non, c'est...
5: C'est des bons produits.
4: D'abord, il y a Jordan là, qui vient toujours faire sa mouette. Là, direct après le show en sortant. Là, il dit « Ouais, qu'est-ce qu'on a aujourd'hui? Ouais. »
5: Ah, mais il devrait venir me voir. On peut en jaser un peu. Je peux lui donner un petit...
4: Non, il veut juste boire.
5: Ah, il veut juste boire.
4: Fait qu'est-ce qu'on boit aujourd'hui?
5: Ben, on a trois nouveautés qui viennent d'arriver chez Chaloux. La première... vient à souche, donc très local. C'est une bière qui s'appelle Zénitude.
4: Ça?
5: Oh. Oui, c'est en plein ça. Donc, c'est une blanche still wheat belge, brassée avec du citron et lavande.
4: Oh!
5: Oui, donc Zénitude, on relaxe. On est là, puis...
4: Lavande.
5: Lavande. Puis on est là, puis on relaxe. Puis on met des petites mains de même, puis...
4: C'est vrai qu'il y a un fond, puis ça, il faut faire attention. Moi, la lavande, d'entrée de jeu, je vous le dis, c'est pas... C'est quelque chose, en fait, que jaillit pas comme odeur, mais goût dans le goût. À un moment donné, j'avais goûté une crème brûlée à la lavande. J'avais trouvé ça horrible.
6: Ah, ouais.
4: Ouais, mais c'est vraiment le goût qui, je trouve, des fois, qu'il faut faire attention. Parce que c'est un goût qui peut prendre le dessus en tabarouette.
6: Oui. Au Starbucks, ça n'a pas rapport, mais le matcha glacé là, à la lavande.
4: Ouais. C'est bon?
6: C'est bon. Moi, j'aime c'est pas, faut juste pas que t'ambitionnes
4: c'est ça.
6: Sur la lavande.
4: Faut que tu doses. Puis je vous le dis, ça, c'est dosé.
6: Ça,
4: oui.
6: C'est dosé.
4: Oui, c'est dosé.
6: Ouais, mais ça sent pas tant. Ah, demande-moi dans ton verre.
4: Mais tu le goûtes. Tu le goûtes, là.
5: Tu le goûtes. T'as un petit goût, mais c'est, ouais, mais c'est pas trop fort. Puis.
6: Est-ce qu'on le sent? On le sent pas nécessairement.
5: C'est ça le défi dans la bière, c'est d'être équilibré dans les produits.
4: Ouais.
5: C'est sûr que des fois, on veut faire quelque chose, puis on veut mettre une tonne de houblon dans une bière pour que ça soit bien houblonné.
4: Ah, ouais.
5: Mais il y a d'autres bières comme ça. C'est une bière délicate.
4: Ouais.
5: Donc, on a un petit côté citron, on a un petit côté...
4: Ben,
5: on
4: a c'est vrai, il y a un petit côté lemon.
5: Oui, il y a un petit côté citron. Puis, honnêtement, comme tu dis, c'est bien dosé, c'est vraiment... Mais ça fait relaxer, puis on est là, puis...
4: La lavande, ça, c'est vrai, par exemple.
5: On les aime.
4: Un bon savon à la lavande, là, ça relaxe.
5: Ça relaxe.
4: Puis l'autre, es-tu pour nous craquer?
5: Le troisième, je pense que oui.
4: Okay.
5: Mais la deuxième, c'est une bière qui est brassée.
4: Ça sent bon, en tout cas.
5: Ah oui, t'aimes ça?
4: Ah oui.
5: C'est fait au houblon sportif. Donc, c'est une brasserie dans le coin de l'avenue Watt. C'est la bière, le miel d'Émilie, la rousse d'Émilie.
4: Donc,
5: la mienne d'Émilie, puis c'est la rousse qui est faite avec le miel.
4: Ah, mais c'est OK, parce que j'aurais eu de la misère, si tu ne me l'avais pas dit là, j'aurais eu de la misère à dire qu'est-ce que c'était. Mais effectivement, avec l'image puis le miel d'Émilie, on le perçoit, mais en même temps, rousse et miel,
5: ça
4: marche au bout.
5: Toujours. Ça marche toujours ensemble. Ça, c'est un peu comme un petit côté, il y a un petit côté caramel, mais t'as le miel qui sort. Mais encore, c'est bien dosé.
4: Ça, c'est un produit quasiment d'exception. Là.
5: C'est vraiment bien.
4: C'est quasiment une affaire de dégustation, ça. Là.
5: C'est une dégustation, mais en même temps, c'est pas l'eau. Des fois, on va penser à une bière au miel. C'est
4: non,
5: lourd.
4: Non.
5: On a déjà eu des produits comme ça dans le passé.
4: Pas mielleux. Là. Non. T'as pas la bouche collante. Là.
5: Non,
4: c'est pas
5: du tout.
4: C'est vraiment un arrière-goût, mais quasiment léger.
5: Oui, c'est ça.
4: Ça
5: oui,
4: amène une certaine légèreté. C'est le contraire de lourd. Là. C'est vraiment quelque chose de... Tu le mélanges pas trop et tu y goûtes comme il faut. Là.
5: Exactement. Donc, on parle de quelque chose qui est facile à boire. C'est quelqu'un qui aime ça, une bière blonde,
4: va
5: se retrouver là-dedans aussi.
4: Absolument.
5: Là,
4: absolument.
5: Vraiment bonne bière.
4: Combien de pourcents là-dedans?
5: C'est 5,5.
4: OK.
5: Donc, une mienne, il rajoute.
4: Ça le fait pas non plus.
5: Non, c'est pas trop fort. Deux canettes pour 8,49.
4: Oh!
5: Des grosses canettes. OK, c'est les 473.
4: Oui.
5: Bonne canette, deux fois pour 8,49.
4: Répète-moi, qui fait ça, excuse?
5: C'est pas marqué sur le devant, mais c'est marqué la rousse d'Emily.
4: Oui.
5: Mais c'est fait par le Houblon Sportif.
4: OK.
5: Donc, ça, c'est la brasserie, comme j'ai expliqué tantôt, qui est dans le coin de l'avenue Watt, dans le parc industriel qui est là. Ils font vraiment des bons produits, cette brasserie-là. Puis ça, c'est sûrement un petit
4: bravo. Bien
5: qu'ils ont fait avec le miel d'Emily.
4: Ça, je te dis, là, si j'avais un petit écœur, j'aurais un petit coup de cœur. Ça, c'est.
5: Oui,
4: c'est bon. À essayer et à réessayer.
5: Il faut. Produit local, bien sûr. Troisième bière.
4: Là, elle me dit.
6: Oh, elle fonce.
4: Elle me dit dark, dark, dark.
5: Ça, je voulais. J'avais vraiment hâte de goûter à ça.
4: Quasiment huileux.
6: Oui, un peu.
4: Regarde quand t'as brasse, regarde.
6: Oui, t'as raison. C'est de l'huile.
4: Regarde ça.
6: C'est de l'huile à charge, je le sentir.
5: Oui, mais tu vas être surpris au goût.
6: Elle sent pas si forte que ça.
4: Oh! Oh! Oh! C'est pas, qu'est-ce que c'est?
5: C'est pas de l'huile, hein?
4: Non.
5: Non, pas du tout.
4: C'est quoi, ça? Oui.
5: Ça, c'est la brasserie Caribe.
4: Mais c'est pas une stout, ça?
5: C'est une stout.
4: OK.
5: C'est la Royal Extra Stout.
4: Mais il y a quelque chose, stout. Là. C'est quoi l'extra?
5: Mais en temps normal, ça veut dire que c'est une bière qui est plus forte en alcool.
4: OK.
6: 6,6, je pense.
5: C'est 6,6 % d'alcool.
4: OK.
5: Mais c'est une stout sucrée.
4: OK, parce qu'il y a quelque chose de plus qu'une stout normale.
5: Mais c'est ça l'affaire, c'est qu'habituellement, les stouts sont secs.
4: Oui.
5: C'est un petit côté amer, mais là, on parle d'une stout.
4: Petit côté café, mais là, on n'a pas ça nécessairement. Là.
5: Il y en a un
4: plus
5: peu.
4: Plus mélasse.
5: Il va des mots de ma bouche.
6: Ah,
4: oui, oui, oui. La
6: bromance.
4: Non, mais il y a une nuance. Café plus amertume, un petit peu des fois, comme tu dis, plus dry.
5: Exactement. Mais
4: ça,
5: côté
4: on
5: sucré.
4: Sent le rond, là. T'sais.
5: Exactement. On a un petit rondeur, un petit côté sucré. Et ça, c'est parce que dans les Caraïbes, les stouts sucrés sont très, très, très populaires. Guinness, il fait une stout spéciale juste pour le Jamaïque
4: okay.
5: à 7,5% d'alcool qui est sucrée.
4: Wow.
5: Puis la raison pour laquelle on fait des stouts comme ça, c'est dans le temps, il y avait des colons anglais puis irlandais qui étaient installés dans les Caraïbes. Puis on envoyait des bières plus fortes pour traverser l'Atlantique. Et c'était des stouts. Mais là, les brasseries locales ont décidé de prendre des ingrédients locaux.
4: Pour refaire
5: la même chose.
4: Ouais.
5: Mais ce qui est local là-bas, c'est la mélasse. C'est
4: la canne à sucre
5: et tout ça. Donc, ça a fait en sorte que les stouts sont devenus sucrés. Puis c'est resté. Ça a l'air que c'est hyper rafraîchissant. Là-bas, c'est un type de bière de même. Donc là, on a une bière qui est faite... ça vient du Trinité.
4: Trinidad Tobago?
5: Oui, c'est en plein ça.
4: Ben, j'ai de la famille, là, c'est pour ça.
5: Ah, OK.
4: Ouais.
5: Ah, c'est pareil.
4: Quand tu me regardes, j'ai jamais entendu parler de ça.
5: C'est pareil.
4: Non, mais c'est pas...
6: Ben oui, c'est correct.
4: C'est pas dans ma... C'est le mari de ma tante qui vient à Toronto.
5: OK, c'est une vraie histoire, là. Okay.
4: J'ai pas de sang de Trinidad, là, mais j'ai de la famille.
6: Vraiment, on n'était pas rendu.
5: Donc, c'est une bière qui vient de là. C'est brassé sous contrat ici à Laval, par exemple, dans la province.
4: OK.
5: Donc, mais... La recette originale date de 1952.
4: Ben en tout cas, la recette qu'ils font, parce que c'est pas toujours un succès. Hein. Moi, j'étais un gros tripeux de Newcastle qui est plus disponible ici. Ouais. Là. Puis j'étais tombé sur un six-pack de Newcastle aux États-Unis. Puis je suis comme, oh yes!
5: Oui.
4: Puis là, j'achète ça, puis j'ai bu la première gorgée. Je me suis dit, que c'est ça? C'était pas ça. T'sais, donc, visiblement, ils ont pas pris la même eau. Il y a quelque chose. Là,
5: ben, ils vont essayer de reproduire la même eau. C'est sûr que c'est pas nécessairement ce serait pas pareil à 100%.
4: Ah, ça goûtait vraiment pas pareil.
5: Ah ouais?
4: Ah ouais, okay. C'était comme si j'avais deux bières complètement différentes. Mais ça, écoute, j'ai pas goûté l'original. Là,
5: non, moi non.
4: Mais c'est très bon. Là. Ça passe le test au bout.
5: Ce qui est le fun avec ça, on a un six-pack.
4: Oh!
5: De bouteilles. C'est des bouteilles.
4: C'est des belles bouteilles en vitre.
5: C'est des belles bouteilles en vitre en plus. C'est des 330 ml. Faut faire attention. 8,41.
4: Oh!
5: Pour un six-pack de bouteilles.
4: C'est pas cher.
5: C'est pas cher. Bonne stout.
4: Et l'expérience. Si vous connaissez quelqu'un qui tripe sur les stouts, mais qui veut essayer autre chose, là, ça, c'est une bonne idée.
5: Hey, si vous avez un sauna chez vous, là, ça va donner la même expérience que d'être dans le sud.
4: Oui.
5: Tu prends une petite bière de même dans le sauna. Relax.
4: Pareil.
5: Bon, on peut prendre la bière, les inétudes aussi, on pareil. Est là, relax.
4: Il n'y aura pas plus de palmiers, mais ferme tes yeux. Là,
5: on est capable, on a une imagination.
4: Exactement. Mets-toi de la musique avec des bruits de mer.
5: Oui.
4: Ça va être extraordinaire. Rappelle-moi les trois excellents produits qu'on a bu cette semaine. Merci à Chaloux pour le goûter.
5: On a Zénitude de la Souche, bonne bière blanche. On a la rousse d'Émilie.
4: Ça, c'est bon.
5: Faite avec le miel d'Émilie. Et on a le Royal Extra Stout de Caribe. Et ils font aussi une bière blonde qu'on a aussi au Chaloux.
4: Ah, donc, tu vois, je serais curieux de goûter aussi.
5: Je vais essayer d'arranger ça.
4: Ah, t'es fin. Une chance que t'es là. Merci, Dan.
5: Merci, bonne fin de semaine.
4: Toi aussi, longue fin de semaine. 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
5: Tout roule, c'est incroyable.
4: Tout roule. Je suis allé à Saint-Émile, l'original.
5: L'original.
4: En fin de semaine passée, faire nos provisions. C'était important. Trois jours, faut se préparer. Hein? On va passer ça dans le bonheur et dans le plaisir.
5: Yes,
4: Dan,
5: bonne fin de semaine.
4: À la semaine prochaine. On revient, nous autres.
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4: Tiens, on finit ça de même. Merci, Patricia.
5: Oh, merci à toi.
4: Grosse semaine. Ah, il y a eu du virus, puis il y a eu de l'élection, puis il y a eu plein d'affaires.
5: Ah ouais, il y a eu des maux de ventre, il y a eu de la COVID.
4: On va aller se reposer.
5: Il y a eu du Lacombe dans un piquiste. Il y a eu Éric Duhaime, du tramway. Il y a eu le retour de Marchand dans l'actualité.
4: Ah oui, grosse semaine.
5: Grosse semaine.
4: Ça mérite 3 jours de week-end, ça.
5: Ah ouais, vraiment. Mais,
4: merci Max aussi, merci les auditeurs.
5: Il y a eu des vieux Kleenex aussi sur le comptoir.
4: Ah, il y en a eu plein d'affaires. Ah, ça, on ne l'a même pas compté.
5: On ne l'a même pas compté.
4: Ah, bien, je vais vous compter ça.
5: C'est ça.
4: Il s'en vient, là.
5: C'est à cause d'eux autres, d'ailleurs.
4: Je vais dire, il faut qu'il starte avec ça. Vous y écrirez sur le texto, là. Parle-nous du vieux Kleenex qui traînait.
5: Ouais, et tout ça s'est passé dans l'émission du retour.
4: Voilà.
5: By the way.
4: Ouais, arrange-toi tes affaires. Salut.
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6: Hey, c'est Jordan. Oh, que celle-là a fait mal hier. Le Canadien s'est incliné pour son 2e match à domicile contre les Prédateurs de Nashville. 2 buts dans un filet désert, marque finale 5-2 pour les Preds. On est à 3 défaites consécutives depuis leur première victoire de la saison contre les Maple Leafs. Pas le choix de la gagner demain au Centre Bell contre les Red Wings. 2 gros matchs ce week-end au Centre Vidéotron pour nos remparts. Le premier aura lieu demain contre les Eagles Cap-Breton. On risque d'avoir un excellent match puisque Cap-Breton et dans les grosses équipes de la Ligue, un peu comme les Remparts. Et le lendemain, dimanche à 15h, ce sera la rivalité naturelle contre les Saguenayens de Chicoutimi. Et c'est jour de match pour votre national dans la Ligue nord-américaine. Québec affronte le 3L de Rivière-du-Loup.
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0: Ah, le boss Philippe Lefebvre, Annalise.
1: Hey, c'est donc bien le fun, la nuit dans le noir.
0: Oui, c'est fun, c'est pas pire. Surtout que t'es habillée en noir aujourd'hui, oui. Mélanie.
2: On te voit pas, Mel, on te voit pas.
0: Est-ce que tu irais jusqu'à prendre une petite photo? Ceux qui aiment le fétichisme de pied, d'après moi, ils vont aimer ce que tu portes aujourd'hui, Mélanie.
1: Des docks.
0: Oui,
1: t'aimes des docks. T'aimes ça, des docks, hein?
0: Ben, bon, j'aime ça.
2: Regardez-moi, là, prendre une photo.
0: Non, faut plus que je fasse mes... Il y a quelqu'un qui m'a écrit cette semaine, il fait plus ça, là. Je sais pas ce que ça veut dire, il aime pas ça.
2: Les ça, signes de rock, c'est non?
0: Ouais, c'est
1: moi,
0: ça.
1: Je fais des signes de peace.
0: Des peace and love. C'est assez weird, la radio, pareil. C'est vraiment spécial, parce qu'on commence le show, le directeur de la station a carrément fermé toutes les lumières dans le studio. On n'a aucun contrôle, là. Faudrait se lever.
1: Je peux y aller.
0: J'ouvre la presse sur Internet. Je vois François Gariépy. La première nouvelle de la presse en ce moment, c'est marqué « Monsieur Radio X critique l'abandon du troisième lien ».
2: J'ai l'extrait pour toi, si tu veux.
0: Ah oui.
2: Ça a passé ce midi.
0: Oui, on y va. Ouais.
3: Non, je suis un souverainiste convaincu. Paul Saint-Pierre Plamondon a été la personne qui m'a inspiré pour me lancer en politique.
4: Mais quand vous dites qu'il faut une réflexion sur le troisième lien, je veux bien comprendre. Est-ce que là, la promesse du Parti québécois tenait la route?
3: Bien, je pense que des gens ont été déçus quand même de voir qu'on ne promettait rien pendant 4 ans. Plutôt que de promettre des menteries, des mensonges, des choses qui n'arriveront pas, de voir que... pendant 4 ans, on aurait peut-être une réflexion, du moins un statu quo. Je pense que ça a déplu aux gens de Québec.
5: C'est une erreur de votre
3: chef? Je jugerai pas les erreurs de mon chef ou pas. Là, moi, ce que je constate, c'est que dans la région de Québec, il y a une... comment dire? Je vais le dire d'une façon...
5: Comment vous le diriez à la radio?
3: Comment je le dirais à la radio? Mais je pense que le statu... Oui, mais en tout... J'étais de l'autre côté avant, là. En toute franchise, je pense que le statu quo pour les gens de Québec est très difficile à supporter. Les enjeux de circulation, moi, je ne me suis pas lancé en politique pour faire un troisième lien, mais jusqu'à tout récemment, je travaillais dans une radio qui s'appelle BPM Sport, et je faisais la circulation à même mon sous-sol dans Château-Richer, et je voyais le fameux fer à cheval rouge clignotant, qui en est la preuve. En fait, il faut s'intéresser aux enjeux de circulation dans la grande région de Québec. Et je pense que cette discussion-là, ça doit être faite.
0: Je ne sais pas si le maire part de chez lui et s'en va à l'hôtel de ville en hélicoptère, ou il y a son chauffeur privé. Je ne sais pas. Y a-t-il son chauffeur privé? Je vous pose la question aux auditeurs. Peut-être que vous le savez, vous deux, ici en studio, là.
2: Il y a-t-il son chauffeur privé? Oui, je pense qu'il devrait. Là.
0: OK, donc il y a son chauffeur
2: privé.
0: Semble que
2: oui.
0: Il y a son cellulaire et son iPad, fort probable, puis il fait ses affaires. Ça fait qu'il ne voit pas, il ne vit pas ce qu'on vit, nous. Le peuple, il ne vit pas, là. Je suis allé tantôt, moi, dans un restaurant qui s'appelle le Pacini, là, dans le coin de Duplessis.
2: T'es-tu allé au bar à pain?
0: Je ne suis pas allé au bar à pain. Okay. Parce que j'avais un choix à 3 heures, je ne sais pas comment de le faire. Il est bon à maudit, le pain.
2: Oh, il est malade.
0: Fait que j'ai passé par-dessus le viaduc, puis j'ai vu que, d'après moi, le tramway va passer là. Parce qu'ils ont éventré carrément des rues, là, dans ce coin-là. Donc, c'est comme s'il y avait tombé une bombe, là. Tu sais, t'es en Ukraine, à Kiev, là, ou t'es à Bagdad dans le temps, là. C'est comme s'il y avait tombé une bombe, là.
2: Ouais, puis le centre commercial qui est là mange une claque en passant. C'est l'enfer.
0: Ça n'a pas d'allure.
2: Parce que tout est fermé, fait qu'il faut que tu fasses 2-3 détours pour te rendre dans le centre d'achat. Ça n'a pas de sens.
0: Une fois par semaine, je fais l'effort de passer par Boulevard Laurier pour aller chercher les ponts, OK? Peu importe le pont. Puis cette semaine, je suis allé au Galopin, fait que j'ai dû passer par là. Puis, écoute, d'ici au Galopin, ça m'a pris 35 minutes, là. Encore là, on dirait qu'il y a tombé aussi 2-3 bombes sur Laurier. Je suis allé aussi faire un tour à l'atelier. J'ai dû passer par René Lévesque. Tu dis, coudonc, ils ont attaqué la ville au complet.
1: Mais c'est fou parce que, normalement, un transport structurant comme ça, transport collectif, on adapte ça à une ville, selon les besoins de la ville. Là, on dirait qu'on est en train d'adapter la ville à ce projet-là.
0: T'as raison.
2: 100%. Il y aura des voies de moins pour les automobilistes, des espaces de stationnement en moins, des arbres centenaires en moins, faut
1: ça
2: pas l'oublier non plus.
1: Plus de problèmes.
0: Sais-tu ce que tu dis là, moi, puis je roulais tantôt, puis je me disais, comment ça se fait... que c'est le maire, un individu, qui décide que la science infuse, puis qui est au-dessus de la mêlée, là, puis que c'est comme s'il voit rien, lui. Il part la fin de semaine, je sais pas s'il s'en va, il sort de la ville. Peut-être que parfois, il va à Montréal, là, je sais pas où il va. Je sais pas s'il prend l'hélicoptère. Il conduit-tu une auto, ce gars-là? Puis là, je tiens juste à vous dire qu'on en a pour 10 ans, là. On n'a même pas commencé le tunnel encore. Puis ce qu'on vit là, c'est juste préparatoire, c'est-à-dire les tuyaux qu'on met dans le sol, là. L'aqueduc, puis c'est ça, là, la tuyauterie, puis les communications, je pense qu'ils mettent le filage, là, tout ça. Là. Mais là, quand on va vraiment faire le tramway, c'est qu'on va couler une dalle de béton sur 19 km. C'est-tu bien ça, 19 km?
2: 19,3.
0: 19,3 km. Puis après ça, on va mettre du beau filage.
1: On ne pourra même pas modifier le tracé au besoin.
0: Non, c'est fini. C'est figé pour 100 ans dans ces rues-là à Québec.
1: Alors qu'il y a d'autres solutions possibles.
0: Beaucoup. Je suis pas nécessairement pour un tramway, mais je sais, je pense que tu fais allusion à des tramways sur roues.
1: Pour 300 passagers, tracé modifiable.
0: L'SRB, c'est un peu ça, là.
1: Oui.
0: On a beau dire que monsieur, c'est pas le bon projet, là.
2: Monsieur Hamad,
0: là. Mais monsieur Hamad, son projet, tu vas le déplacer, là.
1: Oui.
2: Pensez sur Charest, par contre, là.
0: Ça se peut.
2: Ça aurait pu causer certains problèmes, mais on s'entend qu'en dessous, puis le tramway, je prends ça 100 000 à l'heure de plus.
1: Parce que le tramway, en ce moment, dessert ce qu'il y a déjà comme service en termes d'autobus, d'express et tout ça.
2: Puis Nord-Sud n'aura aucun plus-value, ce qui est le problème de base de notre transport collectif à Québec.
1: Ça ne règle aucun problème. Ceux qui prennent déjà les express, là, eux, ils sont pour ça. Là,
0: ben
1: je
0: veux
1: dire, ça va être un transport un peu plus fun que l'autobus.
2: Mais qui va rouler à quoi? 25 km/h? 30 km/h, tempête de 30-40 cm, pensez-vous que ça va avancer plus vite que des chars pognés dans le trafic?
0: Bon, il y en a ça qui dit, vous êtes réellement une radio d'un seul sujet. Je sais pas, je serais curieux, mon cher auditeur, vous nous écrivez de où, vous, pour dire ça? C'est certainement pas parce que vous êtes propriétaire d'une auto avec la petite famille, vos enfants, vous devez prévoir 40-45 minutes, une heure de plus parce que il y a un projet qui va être fait ici, là, puis que les gens ne souhaitent pas, qu'ils souhaitent à 36 %. Fait que c'est un peu égoïste ce que vous m'avez écrit là, mais ici à Radio, vous avez le droit à votre propre opinion, vous nous avez écrit, puis continuez à nous écrire, mais je veux juste vous dire que, ouais, on en parle parce qu'on le vit à tous les jours. Moi, je viens de le vivre, là. J'ai vécu deux fois cette semaine, là. Galopin, à 6h05, je sors de la station, Galopin. Galopin, c'est un maudit bon restaurant, on était bien reçus là, maudit de bonne bouffe. Normalement, quoi, 7, 8, 9 minutes, je suis là. Ça m'a pris 35 minutes de me rendre là, parce que je suis passé par Boulevard Laurier. Puis même le GPS, il savait plutôt m'envoyer, là, à un moment donné, parce que ça change tellement là, que le GPS, il est fou.
1: Il peut
0: là.
1: Pas s'adapter.
0: Non, le GPS, on dirait qu'il est cinglé. Là,
1: usagers du CHUL aussi, je pense beaucoup aux gens.
0: Oui, t'as raison.
1: En situation d'handicap.
2: Qui ont à aller là en autobus, bien là, c'est rendu à Schlaga, cette histoire-là, ou en arrière du CHUL.
1: Imagine cet hiver.
2: Ah, c'est débile.
0: Je suis un petit peu déchiré parce que j'aurais envie de dire aux gens, ben venez pas à Québec, c'est pas roulable. Mais je sympathise avec les commerçants. Là. Faut qu'ils vivent, ce monde-là. Là. On le sait qu'il y a des restaurants, là, ceux qui sont sur... d'ailleurs, Louis s'en vient qu'il y a quelque chose pour
2: René Lévesque.
0: René Lévesque, là, puis partout, Laurier, dans le coin du Galopin. Là,
1: je voulais arrêter de faire ma prière sur René Lévesque en finissant. Ah, les réparations, tu sais, même eux, là, les pharmacies, je veux dire, c'est un besoin essentiel. Oui, c'est accessible, mais c'est compliqué. Tu peux pas le prendre de l'autre côté.
0: T'as raison.
2: Mais il faut le répéter, il y a des commerçants sur Laurier qui ont perdu 25 % de leur chiffre d'affaires. Autant des petits commerces qu'il y a des gros commerces qui se sont installés dans les centres commerciaux. Puis vous comprendrez que des bails dans les centres d'achat comme Laurier, Place de la Cité, Place Sainte-Foy, on parle pas de 1 200 par mois. Tu sais, c'est des baux qui coûtent extrêmement cher. Fait que ces gens-là vont peut-être, dans les prochaines années, être obligés de tirer à plug s'il n'y a pas assez de monde qui se pointe dans les centres d'achat. Puis les gens vont développer un autre réflexe, c'est-à-dire soit aller aux galeries, parce que là, ben de rentrer sur Laurier est un détour, la vigerie est fermée, t'as pas le choix de tourner de bord. Fait que ça décourage le monde dans ce temps-là.
0: En tout cas, si vous n'aimez pas ce sujet-là, je tiens à vous le dire, ça va se parler beaucoup à Radio X pour les 10 prochaines années, parce que nous autres, on fait du populisme, on est proche du peuple. Puis on écoute le peuple. On va sur le terrain. On est là, puis dans bien des activités, bien des événements. Je sais, Mélanie, t'es tout à partout. Jordan, écoute, tu vas faire t'annonce, puis tu vois des milliers de personnes à chaque week-end. Moi, je suis tout le temps pogné à quelque part. J'étais avec des hommes d'affaires à midi, là, qui me jasaient ça, puis qui me disaient, c'est rough en tabac pour nos commerces. T'sais, comprends-tu? Fait que quand je me fais dire qu'on a un seul sujet, c'est parce qu'on est de la radio d'actualité puis du talk of the town. Et ça peut être une gang de... On fait partie de la tribu. Hein? On fait partie de la tribu. Oui, c'est ça. Hey, on va changer de sujet. Il a raison, le monsieur, on change de sujet. On va aller carrément ailleurs. Vraiment, vraiment, vraiment, vraiment ailleurs. Ça concerne... Moi, je connais pas ça, là. Ça doit faire 15 ans que j'écoute pas Occupation double. Ça existe-tu depuis 15 ans, ça, Occupation double?
1: Eh, depuis plus que 15 ans, je pense.
0: Oui.
2: Ah, moi, j'écoutais ça une fois de temps en temps avec ma blonde, mais ça doit faire 4-5 ans facile que j'ai décroché complètement. C'est rendu une affaire de réseaux sociaux, là. Tu sais, ces gens-là vont à OD pour avoir une personnalité publique connue sur les réseaux sociaux. Ça sert uniquement à ça. Puis bien souvent, t'apprends, tu sais, il y en a des belles histoires là-dedans, là, mais c'est peut-être 1% de la gang qui font des enfants puis qui ont une vie de couple, mais bien souvent...
0: C'est du fake, un
2: c'est
0: peu.
2: C'est du vrai. Niaisage. Ils gagnent l'aventure ensemble. T'apprends 2 jours après qu'ils se séparent.
1: Une course à la popularité plus qu'une course à l'amour.
2: Ben oui. Ouais, c'est absurde.
1: Correct. Je l'écoute pas depuis longtemps aussi.
0: Moi, je l'écoute pas, mais je dis ceux qui l'écoutent pas. Je dirais pas que c'est des gens qui sont pas caves, là. C'est le divertissement.
2: Mais on dirait, je sais pas si vous connaissez l'émission L'île de l'amour qui était sur Netflix.
1: Oui.
2: Là, on met beaucoup d'enfants, je trouve, dans la production d'OD sur on va zoomer les fesses, on voit un peu le top de maillot. Ah. Après ça, le gars, pendant sa présentation, il va se montrer le six-pack. Je trouve que c'est bizarre comment c'est en train de virer au dé, là, honnêtement.
0: C'est très... le paraître, c'est quoi?
2: Ouais, t'es juste okay. Là-dedans. Là, on dirait qu'il a que ça plus qu'avant. Puis là, t'as Alicia Moffett, Fred Robichaud qui sont... Ben, t'avais Fred qui était dans OD avant, Alicia Moffett, qui est une personnalité connue. Je sais pas. Moi, c'est vraiment pas mon type d'émission. Là. Puis tant mieux si vous aimez ça. Mais je trouve qu'à un moment donné, ça fait 20 ans que tu fais la même affaire, tu peux passer à une autre étape. Là.
0: Bon, mais en tout cas, il y en a qui l'écoutent. Puis ça, c'est encore populaire. Ça, c'est à télé encore. Ça,
2: c'est à nouveau.
0: C'est à nouveau. Ouais. Ça a-tu des gros codes d'écoute?
1: J'imagine.
0: Ça doit. Mais oui. Mais je m'en vais pas là. Moi, je suis pas là pour les critiquer. Là. Puis, mais je suis d'accord avec tout ce que vous avez dit. Je n'écoute pas ça. Puis ça, même, je pense comme toi un peu, Jordan. Mais c'est parce qu'il y a une fille d'Occupation double, une ex. Qui est maintenant soit une influenceuse, mais elle a aussi fait du OnlyFans. Elle s'appelle Jennifer Nogg. La connaissais-tu, toi?
2: Ouais, je l'écoutais un petit peu avec ma blonde dans ce temps-là. Ça fait une couple d'années qu'elle passe à OD.
0: Ben, quand tu l'écoutais, trouvais-tu que c'était une fille qui se démarquait des autres?
2: Ben, c'était une belle fille. Elle était pas mal toute belle, là,
0: oui,
2: cette année-là,
1: sont
2: me
1: pas
2: semble.
1: Pas mal toujours toute belle.
2: Ouais. Mais je sais qu'elle n'est pas restée tant longtemps dans l'aventure, si je me souviens bien, là. Mais t'es bien cute.
0: Elle
2: bien.
0: Est allée dans un podcast, hein, cette semaine, ou depuis quelques jours, là, mais je pense que c'est sorti comme. Ils ont sorti le podcast, là, peut-être 2-3 jours. On va écouter l'extrait. Jennifer Nogg, qui est allée sur OnlyFans.
2: L'extrait est où? Excuse-moi, j'ai oublié de te le sortir.
0: OK, l'extrait, attends un petit peu, on l'a-tu?
2: Je vais te le remonter, sincèrement désolé.
0: Non, c'est pas grave. Regarde, on va faire ça à la gang, là. Tu dois avoir ça dans le retour.
2: Bon. Okay,
0: on va l'écouter, alors. C'est parti.
2: T'es un peu continué avec Facebook. 3, 2, 1, ça sera pas bien long. Je paye à l'heure.
0: Pas de trouble. T'es un petit fonctionnaire, toi, hein?
2: Ouais,
0: t'es un petit fonctionnaire. Hey, c'est sûr qu'à Radio-Canada, il serait 12 en arrière là, pour dire, hein, on l'a sorti. Il l'aurait sorti 12 fois.
2: Ouais, c'est ça.
0: Alors, Jennifer Nogg, elle a décidé de faire du OnlyFans et le chiffre, mais même si on ne l'a pas, on ira avec les chiffres que j'ai, là.
2: Non, je l'ai ici, t'as
6: peu. OK. US environ par mois.
2: 10 000 par mois.
7: T'as déjà eu OnlyFans, est-ce que tu...
6: Je faisais 10 000 US environ par mois.
7: T'as déjà eu OnlyFans, est-ce que tu penses que t'étais un peu perdu là-dedans?
6: J'ai fait ça par curiosité, parce que j'étais comme, hein? Tu sais, jamais j'ai montré down there, mais je suis comme, tout le monde me connaît. Tout le monde, tu sais, je veux dire, ça va vraiment, je peux faire du cash facile. J'ai perdu mon compte Instagram à cause de ça.
7: Ah, c'est ça, c'est
6: ouais.
7: Vrai.
6: Enfin, j'ai mis le link directement, puis j'étais comme, OK, let's go, on va avoir full de followers. J'étais juste curieuse.
7: Ouais.
6: Tu comprends? J'ai tout perdu. Je l'ai fermé en mai dernier.
7: Pour vrai?
6: Ouais.
7: Impossible.
6: Ah, je suis plus dessus, c'est fini. Je l'ai utilisé vraiment longtemps quand je suis partie 6 mois en voyage, là. Hey, genre.
7: Ouais, c'est vrai que c'est de l'argent qui rentre sans rien faire,
6: j'étais payant.
7: Ah ouais, hein? C'est ce gain de dire à peu près combien?
6: Je faisais 10 000 US environ par mois.
7: Girl.
6: Non, attendez, les impôts m'ont complètement ramassé.
7: Ben oui, ça, c'est épouvantable, les impôts là-dessus.
6: Genre, je m'en remets encore, là. Je m'en remets... Ouais.
7: Ben ouais, tu faisais 10 000 US par mois quand tu voyageais.
6: Ouais, 10 000, le plus gros que j'ai fait, c'est 18 000 US.
7: Ah, girl.
6: Hey, moi, j'étais comme, damn, I'm rich. Je vivais ma best life. J'ai, c'est ça. Je faisais 10 000 US.
2: Bon, et voilà.
0: Là où je veux aller, 2 affaires.
1: Beaucoup de choses là-dedans.
0: Beaucoup de choses, mais je veux pas qu'on ait des affaires d'impôts, là, ça appelle, excuse-moi, là, mais c'est un petit... fait ramasser par les impôts, c'est parce
2: oui,
0: que...
2: C'est pas une free ride, t'es au Québec. Là.
0: Ouais,
2: aussitôt que tu fais un peu de cash, tu sais que le gouvernement va venir te le chercher.
1: Mais oui, puis tout est numérique.
0: Ben oui.
2: C'est sûr.
0: Tu provisionnes au moins 40% là, minimum, puis après ça, quand ils vont arriver, ben, tu vas l'avoir dans ton compte. Si tu l'as dépensé, fille, ben là, c'est ça. Toi, Mélanie, je te pose la question. Après oui. Ça, je vais aller avec nous autres, les gars, on va commencer avec la fille ici en studio. 10 à 18 000 US, c'est du cash. C'est combien en Canadien à peu près? As-tu une idée si tu demandes ça là, sur Internet? Je ne sais pas. Là.
2: Faut-tu faire la conversion?
0: Mais mettons là, 10 000 à 18 000, c'est entre 100 000 et 120...
2: 14 200 Canadiens.
0: Canadiens, bon, c'est du 150 000. Elle fait juste montrer ses seins. Moi, je suis allé en Europe, je suis allé en Floride, je suis allé à bien des places. Des seins, j'en ai vu, c'est à perte de vue. À un moment donné, t'es vois plus les seins. Si je vous dis aux les filles, puis je te pose la question à toi, Mélanie, tu ramasses 10 à 15 000 US à juste montrer tes seins. Si tu as les chances, tu t'entends.
1: Ben.
0: Une photo deux, trois tentant. Jours, de côté, une fois dans la douche.
1: Mais là, c'est
0: une
1: ça,
0: main
1: l'affaire.
0: Sur les seins. Après ça, t'as juste une
1: ça,
0: boule de
1: sortie.
0: Ça,
1: c'est ce que tu penses. Toi, tu penses que ça fonctionne comme ça, mais la réalité, là, d'après moi, ce qu'elle ne dit pas, c'est que probablement qu'elle. En dehors de ça, il y a beaucoup de travail de conversation privée aussi, parce que c'est ça qui est vraiment payant chez OnlyFans, de ce que j'en sais. De...
0: Oui, mais toi, t'es une personnalité connue, là. Mettons que tu laisses la radio, puis je te dis que tu vas faire entre 10 et 15.
1: OK, tu veux savoir si je serais US. Game de le faire?
0: Non, le game, d'après moi, oui.
1: Ben, je l'ai déjà fait.
0: Ben oui, bon, hein, tu l'as déjà fait.
2: Des nudes, ça?
1: Ben non, mais des photos de nus artistiques.
0: OK.
1: C'était pas des photos
0: là.
1: Érotiques. C'était du nu artistique, mais je veux dire, j'étais quand même nu.
2: Mais les gars, ils font pas la différence entre les deux.
1: Les photographes ont vendu là, des toiles ou des... Bon. Je m'étais ouvert OnlyFans aussi pour le fun pour voir.
0: T'étais pas,
1: là.
0: Mettons, en jeans, le top à l'air.
1: Exact.
0: Puis,
1: c'était pas des photos sur mon magazine. Non, pas du tout.
0: C'est ça.
1: Mais là, si tu me dis que tu me donnes 10 000 US, 18 000 US pour des photos de nu puis que j'ai pas besoin d'entretenir
0: là.
1: Des conversations privées, je le fais, là, pourquoi pas?
0: Ben oui, mais
1: c'est quoi la différence entre ça et un camping national?
2: C'est sûr qu'il y en a qui vont vouloir te parler, mais si tu décides de t'en foutre puis ils payent 20$ par mois puis ils ont autant de photos de nudes qu'ils veulent, les autres
1: mais
2: sont contents.
1: C'est ça le problème, c'est qu'eux, à un moment donné, ils vont dire OK, j'en ai assez vu. À un moment donné,
2: puis moi, qui se désabonnent.
0: Ils vont dire je n'ai pas assez vu.
1: Oui, c'est ça.
2: Il va y avoir d'autres abonnés qui se désabonnent au pire s'ils sont pas contents.
1: C'est ça, mais c'est ce qui arrive aussi. C'est pour ça qu'il y a certains comptes qui partent en. T'sais, ça part en trombe, mais après ça redescend parce que la fille veut pas entretenir de conversation privée. Mais là, il y a des filles.
0: Mais tu gardes ta job, la job où tu travailles, là, ici, d'après moi, ça passerait pas, là, mais maintenant que c'était dans une job où ça passe, le boss, ouais. Je m'en fous, moi, là, tu fais une job ici, là, pas toutes les 22 secondes, tu coupes un morceau de viande dans une shop à quelque part, puis si tu veux faire ça, moi, ton OnlyFans, ça me dérange pas, tu ramasses 10 à 15 000, tu le ferais-tu?
2: Le best, c'est que ton boss soit pas au courant, là.
0: Ouais, juste le haut.
2: Tu changes le nom, personne sait ton nom d'OnlyFans ou tu te caches ta face ou je sais pas quoi.
1: Oui, mais oui, tu sais, je veux dire, c'est facile de dire oui, je le ferai, mais dans la réalité, c'est pas ça. C'est plus que juste prendre des photos, tu comprends? C'est pas juste de prendre des photos, là, c'est... Faut que tu prennes des photos puis que t'aies l'air cochonne, tu sais, faut que tu...
2: Ah, moi, t'es une femme, je me montrerai boule puis je mettrais ça sur OnlyFans sans problème. Quantité astronomique, là, pis ça me prendrait pas bien mettre un selfie dans la douche,
1: oui,
2: les boules étampées dans la vide.
1: Si tu veux garder ta clientèle, tu comprends? Ben, sinon, ils finissent par partir, puis finalement,
2: t'as pas besoin de te payer un shooting de 15 000. Là. Tu peux prendre des photos de toi dans le miroir, flambette, les boules à l'air.
1: Ça commence comme
2: problème.
1: Ça, puis après ça, les filles, il faut qu'ils investissent avec des photographes professionnels, des maquilleuses, des habilleuses.
2: Pas une obligation.
1: Ben oui, c'est pour pouvoir parler avec les filles.
0: Non, mais d'après moi, c'est parce que là, ils veulent faire plus que 10 000.
1: Ben non,
0: ils veulent faire 100
1: 000,
0: 200 000, 300 000.
1: C'est que les gars qui payent au début, là, maintenant, ils se disent, ouais, là, faut qu'on rassasie, plus, genre. Là, parce que sinon.
0: Maintenant, je les ai vus de toutes les angles.
1: Ben, c'est,
0: hein,
1: c'est ça. Fait que là, eux veulent des conversations privées, ils veulent des vidéos privées, ils veulent avoir plus. Sinon, ils partent, tu comprends? Moi, en tout cas, des filles que je connais qui ont, tu sais, que ce soit Marie-Maxime, que ce soit Chloé Fitgamer, que ce soit. C'est ça, là.
0: Chloé est toujours là-dessus, elle?
1: Chloé, je pense qu'elle est encore là-dessus, mais elle a pris une pause à un moment donné. Là, puis,
0: elle est tombée dans le plus hard. Là. Elle, il n'y avait pas d'ambiguïté. Là.
1: Mais c'est ça. Puis c'est de l'ouvrage. Là. Hey, c'est de l'ouvrage dans ta parole. Il y en a qui engagent des filles pour répondre à leur place.
0: Ça veut dire que ça marche. Mais si tu engages quelqu'un pour répondre à tes messages,
1: oui,
0: parce que tu fais du cash en maudit. Là.
2: Mais c'est une belle petite business qui roule, on s'entend. Là. Mettons, tu t'engages un photographe une fois de temps en temps. Tu fais des shots, t'en sors une fois ou deux fois par semaine. Il y a du monde qui répond à ta place parce qu'il y en a qui ont envie de se confier. Là. Puis ben, après ça, un coup que tu as géré ça, le cash rentre.
1: Oui, mais
2: tu
1: c'est
2: génères
1: ça,
2: une clientèle pareille.
1: Moi, celle à qui j'ai parlé qui vivait de ça, c'est une job à temps plein. Là.
0: OK. Là, je vais te poser une autre question. Elle est un petit peu plus...
1: Vas-y.
0: Elle peut pas corser, mais... Ça, il faut quasiment que tu sois un peu exhibitionniste. C'est une personne qui dit qu'il vit de ça.
1: Mais
0: là.
1: Oui, t'as pas le choix.
0: T'as pas le choix. C'est parce que t'aimes ça que les gars ou les filles, parce que autant, il parle des filles, des clientes aussi. Là.
1: Ben oui, absolument.
0: Mais ça, fait, faut que t'aies du plaisir à te montrer. Passant à la question que j'ai posée à Mélanie, les filles, si vous nous écoutez, les femmes, on ne vous identifiera pas, là, mais vous, là, 10 à 15 000 US.
2: Hey. Je lui montrerais-tu les boules, moi?
0: Ouais,
1: c'est pas juste ça, les gars!
2: Non, non, mais moi, ce serait juste ça.
0: Non, mais si tu le fais, mettons que tu dis que ça marche plus après un an, tu le fais
1: un an. Oh, oui,
0: un
1: absolument,
0: an, tu ramasses 150 000 US.
1: Comme Isabelle Desjardins nous en a parlé, là, il y a eu un gros boom, puis elle ne montrait pas nécessairement... elle ne se dénudait pas complètement. Il y a eu un gros boom au début, mais après ça, il faut qu'elle entretienne sa clientèle.
0: Oui, oui.
1: Et elle jase en privé, elle prend le temps de jaser. Ben, en tout cas, elle prenait le temps de jaser, puis ça, c'est ça qui était payant. Plus que l'achat de photos. Moi, je l'ai essayé là, pour le fun, parce que je voulais expérimenter l'ouverture d'un compte, comment ça fonctionnait, puis c'est vraiment sécuritaire. Là. C'est pas n'importe qui peut s'ouvrir un compte, puis t'as vraiment. C'est ça, t'es lié à plusieurs niveaux fiscaux.
0: Mais si je suis une fille, moi, puis je parais bien, je me dis, si ça marche 2 ans, ça sera 2 ans, je ramasse 300 000 US.
1: Ouais, mais pour
0: c'est
1: avancer
0: mon
1: dans 300 000, il faut que tu fasses la promo en tabac. Faut que tu sois connu. Là. C'est pas n'importe qui peut faire ça. Moi, je l'ai faite pour voir bon, le fonctionnement, tout ça, puis j'ai mis des photos que j'avais de nu artistique que j'ai déposées là-dessus. C'était pas des photos vulgaires du tout, là. C'était vraiment, tu sais, des jeux de lumière.
2: De bon, les gens devaient payer un montant par mois pour voir ces photos-là.
1: Au début, c'était
2: là.
1: Par photo ou par mois. Mais tu sais, j'ai même pas 300 en 2 mois. Mais j'en ai pas fait la promotion, tu comprends?
0: Mais c'est ça.
1: J'en ai pas parlé.
0: À la fille de la radio, tu trouves ça puis t'en parles, d'après moi, Mélanie, là.
2: Ah, tu pètes le 300 000 en peur.
0: Ah, ouais, ça va aller vite.
2: Pas trop
0: ça,
2: long.
0: Ça va chiffrer très, très bien.
2: Tu vois, il y en a qui.
1: Ça reste pour la vie aussi.
2: Il y en a qui nous écrivent. Je sais pas si c'est qui, Sophie Rain. Je pense que c'est une fille qui. Elle fait-tu du porn? Je sais pas. Mais ce qu'il nous mentionne, c'est que l'intelligence artificielle répond à sa place des conversations. Fait que tu génères ça, puis même les AI, tu sais, on parle de shooting photo, tu peux en générer une coupe avec tes topless, mais tu mets des fonds sur une beach ou quoi que ce soit. Pas bien compliqué, là.
0: Non.
2: Moyen d'alimenter quand même une crowd sans se casser trop le bessic, parce que les gars en demandent pas tant que ça. Oui, d'écrire à ces gens-là, oui, mais des photos, une coupe de photos sur la plage, des boules à l'air, ça leur dérange pas. Là.
1: Mais là, on a quelqu'un qui mentionne sur le texto, tu sais, j'ai une amie qui fait du OF, elle doit passer une trentaine d'heures par semaine juste à déliter les leaks, les captures d'écran, puis les clients qui prennent et republient un peu partout.
2: Sur Reddit, il y a beaucoup de ça, ça s'appelle OnlyLeaks.
1: OK.
2: Puis c'est des tags où tu tapes le nom de la personne avec le OnlyLeaks, puis je te garantis que t'as pas besoin de mettre une scène, puis tu vas trouver des photos. T'sais, tu parlais de Jennifer Nock tantôt, je suis sûr que tu tapes son nom, t'en trouves une quantité astronomique sur le web. Là.
1: C'est ça. Donc, tu sais, si tu veux en vivre, il y a beaucoup de travail à faire en amont, beaucoup de travail derrière scène à faire dont les gens n'ont pas conscience nécessairement. Là. Mais si tu fais juste déposer des photos en sein, nu sein, oui, premier mois, peut-être que tu vas faire de l'argent, mais après ça, il faut que tu travailles, il faut que tu fasses la promotion.
0: Mélanie? Mettons là, que je te dis, là, tu vas travailler 15 heures pour aller gagner à la loterie 30 000. Vas-tu le faire?
1: Ben oui.
0: Bon, ben là, c'est ça. Tu vas travailler fort un an, mais tu vas te ramasser 150 US.
1: Oui, mais ta promo, là c'est beaucoup de démarchage. Faut que tu développes des collabs avec des influenceuses qui sont déjà connues. Tu peux pas mettre un lien OnlyFans dans tes réseaux sociaux parce que tu vas te faire bloquer.
2: Oui, mais elle, Jennifer, son compte a été supprimé en raison de ça.
1: Ouais, c'est ça, exact. Mais ben, même moi, l'univers Olé de GoSeeYou, le volet libertin, si tu partages le lien directement dans les réseaux sociaux, t'es bloqué. Donc,
0: il y a une Kiki, je l'ai fait, puis c'est vraiment tannant de discuter, puis ça coûte beaucoup plus pour me créer. Ça a coûté. En vrai dire, ça a coûté cher de se créer un site.
1: Oui, parce que là, il faut que tu achètes des vêtements, tu fais des photos, là, tu vas avoir un beau décor, un maquillage, coiffure.
0: Elle nous a envoyé le lien, mais si on clique dessus, ça marche pas parce que.
2: Le lien de quoi, là?
0: Elle nous a envoyé pour moi un lien de
2: Sexy chat room.
0: Ouais, c'est ça.
2: Ouais.
0: C'est sexy. Je le dirai pas, là. Peut-être qu'elle veut pas que les auditeurs aillent là. Mais c'est ça. Là, ça c'était le côté pour la fille. Mais nous, les gars, Jordan, tu te poses la question. Ta blonde a dit, mettons, je sais pas. Ta blonde a dit, Jordan, on peut faire un petit 10 000 vite, mais je vais être obligé de dénuder ma poitrine. Hein? Moi, je suis une fille, je vais le faire.
2: Ouais, mais là, moi, en tant que femme, mais là, on parle de ma blonde, mettons, puis de. Mais tu m'incluais-tu dans Converse ou c'était juste ma blonde qui faisait ça, là?
0: Non, mettons que ta blonde te dit, garde.
2: Je vais le faire, mais une petite pause de cash.
0: Ouais, enfin, une petite pause de cash, mettons, ça va durer un an. On va peut-être aller chercher 100 000 avec ça.
2: Il y en a qui le font à visage caché, là, j'imagine, puis. Tu sais, quand, mettons, t'as un beau body, ben, tu peux régénérer une coupe de revenus, j'imagine. Mais c'est ça, tu sais. Le problème, Mel le mentionnait, là, c'est comme les écrits, ça reste. Là, des photos de même si tu veux plus rien savoir, il y a bien des filles qui se sont lancées dans le porn les dernières années, qui là ont décidé du jour au lendemain, je veux plus rien savoir de ça, je passe à autre chose. Ça reste sur le web. Là. Des actrices porno connues qui en font plus depuis 10 ans du porn sont toutes là encore sur le web.
0: Mais là, tu parles d'actrices porno. Moi, je te dis juste si t'as...
2: Non, mais même des only leaks.
0: Je te parle aux auditeurs. Là, votre blonde a fait juste se mettre les seins nus. Est-ce que vous avez une ouverture d'esprit? Est-ce que elle dit, garde, moi, ça va être mon fond de pension?
1: Moi, mon chum, il n'était pas fermé. Quand je parlais avec lui. Puis lui-même a dit, hey, on part un truc de pied. On vend les photos de pied.
2: OK, pas seins nus, juste pour les pieds. Là.
1: Non, seins nus, il était...
0: Souvent.
1: Mon chum était au courant là, pour mon essai.
2: OK.
1: Tu sais, les photos que j'ai partagées aussi sur les réseaux, il y en a quelques-unes quand même, tu sais, sur mon Instagram où, tu sais, je cache ce qu'il faut cacher, mais tu sais, c'est très artistique, c'est pas vulgaire. Mais sur OnlyFans, les gens s'attendent à ce que ce soit un peu érotique. Très érotique et vulgaire, plus qu'artistique, tu sais. Photo de Shibari, là, c'est bien beau, mais c'est pas...
0: Non, ça n'a rien à voir avec de la pornographie,
1: exactement.
0: Là.
1: Exactement, c'est ben ça ben la ben différence. Ben non, ben
2: non. Je te pose la question, toi, DH.
1: Ouais.
0: Ben, je dirais, moi, la réflexion que j'aurais avec ma blonde, je dirais, quand t'avais 20 ans, c'était peut-être une bonne affaire, parce que ma blonde est encore très belle pour son âge,
2: oui.
0: Mais je sais pas, là, ma blonde à 48, 49...
1: Parce que... Hé, hey, Julie ferait fureur.
0: Oui,
1: tu penses? Hey, ben oui, femme.
2: Mais c'est-tu une MILF à cet âge-là?
1: Ben oui.
2: C'est ça, c'est une MILF.
1: Ben oui.
2: Alors, les MILF DH sur les sites de porn.
1: Hey, c'est hot. Ben oui.
2: Ils sont dans les tops.
1: Le summum, je suis une des rares quarantenaires à avoir posé, puis c'est parmi les magazines qui ont été plus vendus.
0: Non, mais je peux pas me prononcer pour elle, ça voudrait ou pas, mais moi, on aurait une discussion. Je veux dire... Faut que ça
2: mais seins nus à visage découvert en sachant pertinemment que c'est la blonde de DH, Jordan.
0: Ouais, mais je dirais à ta blonde pas à ma blonde, les filles, votre carrière est finie ailleurs. Là.
1: Ben non!
0: Ah oui, ben non. À visage découvert?
1: Mais ça dépend.
0: Mon blonde, là,
1: c'est... Ça dépend du type de contenu.
0: Donc, c'est fini.
1: Ça dépend.
0: Je veux dire, le job qu'il y a au moins, ma blonde...
1: Moi, je pense que si c'est fait avec classe, c'est correct. Ça peut passer, là. On est rendu là, en 2026.
0: Ouais.
1: Non.
2: Mais c'est pas n'importe quel employeur, je pense.
0: Non.
2: On essaie pas de chercher qui, mais c'est sûr. Il y aurait peut-être certaines restrictions pour des boss, mettons. Là. Peut-être.
1: Ouais. C'est ça l'affaire, c'est qu'on peut presque pas faire de photos comme ça sans tomber dans la pornographie, justement, puis la nudité. Si tu fais que des trucs artistiques, un peu comme moi, tu peux pas faire d'argent, là.
0: Non.
1: C'est beau à regarder, mais c'est pas excitant, là.
0: Ah, c'est sûr.
1: Bon, malgré...
0: En tout cas, la discussion, ça réagit un peu sur le texto.
2: Moi, j'aimerais ça faire du ASMR. ASMR,
1: c'est-tu ça? Oui! Hey, moi, j'aimerais ça. On l'essaie-tu?
2: Mais c'est avec des micros, là. Ouais, c'est ça. Tu fais comme taponner le micro en... Ouais, puis tu chuchotes dans le mic, là. Puis là, il y a des gars ou des filles qui mettent leurs écouteurs, là. Puis là, ça a l'air que c'est une sensation.
0: Sur OnlyFans.
2: Ouais, tu peux avoir sur OnlyFans des gens qui font ça, là. Il faut que ça te prenne une bonne voix pour le faire, je pense que...
1: Oui, mais tu peux faire...
2: On pourrait se lancer, Mel.
1: Oui,
0: y a-tu des
1: comme notre projet qu'on avait aussi.
2: Oui, c'est vrai.
0: Est-ce qu'il y a du fétichisme de front?
1: Sûrement. Il y a des fétichistes de tout.
0: Non, il m'a écrit, dis-toi, DH avec ton front, pas sûr.
2: Ah, on en a pour une bonne demi-heure à le licher.
0: Oh oui. Moi, ça peut être quatre femmes en même temps, juste le front.
2: Là, tu vois, on a tous des potentiels.
0: Oui, on a tous des potentiels, effectivement. Bon... On va-tu à la pause?
2: Bien, certainement,
0: on
2: va
0: faire la première pause.
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12: OK, 15h38, on va passer à un autre sujet, mais on va vous... inciter à sortir de chez vous en fin de semaine avec Mélanie. J'aurai aussi une suggestion de film qui commence aujourd'hui, je pense, dans les cinémas. Et c'est en Europe, en France, en tout cas, c'est dans les salles depuis 2 jours, le 7 octobre. Mais allons-y d'abord et avant tout avec tes idées, Mélanie.
13: Mais en fait, c'est des suggestions de séries aujourd'hui parce qu'on a fait les choix sortis hier.
12: Ouais.
13: Puis là, mon exposition de train miniature, là, ouais, allez voir ça.
12: Mais ça, faut que tu en reparles un petit peu. Là, juste
13: oui.
12: Ceux qui n'étaient pas là hier, c'est...
13: C'est la Société de modélisme de la gare de Sainte-Foy qui organise chaque année son exposition annuelle. Donc, des membres qui, toute l'année, travaillent là, sur des maquettes. Il y aurait 5 maquettes totales et même un trajet de train dans lequel vous pouvez embarquer avec vos enfants pour vivre ça, la petite expérience là, de train. C'est 1/8e
14: Le format.
13: Le format, là, c'est le 1/8e de la réalité. On embarque dans un tunnel, on fait le tour. C'est vraiment une belle activité à faire. Tout le week-end, c'est au 3350 Chemin de la Gare à Sainte-Foy. Donc, ça vaut vraiment, mais vraiment la peine. Ensuite, ben, au domaine Mézeray, là, il y a l'hommage à notre culture. C'est gratuit, ça aussi. Il faut aller faire un tour. Il y a de la musique, du piano. Un trio de musiciens. C'est vraiment une belle activité à faire. Et dès le 14 octobre, il faut aller voir l'exposition des dinosaures.
14: Ça, c'est différent pour les jeunes enfants. Tu sais, exemple, qui trippent sur... sur les films de dino et tout ça, là.
13: Oui,
14: les Jurassiques.
13: Exact. Donc, c'est mes suggestions de sortie. Mais l'exposition de la maquette de train, là, ça vaut vraiment la peine. Là. Je vous le dis, moi, ça me fascine. Là. C'est des quartiers entiers reproduits à échelle miniature. Donc, c'est vraiment, vraiment quelque chose à voir. Dans les séries...
12: L'exposition, c'est pas le tramway. Là.
13: C'est pas le tramway. Non. Je l'ai pris à Vegas, ce tramway. Hein. Je l'ai pris à Vegas, ce tramway.
12: Oui.
13: C'est lent.
12: Oui, ça va à 15 km/h.
13: C'est lent, c'est long, c'est pas de bon sens.
12: Non,
13: là.
12: C'est dépassé, c'est révolu. On embarque des milliards là-dedans. Bonne affaire qui est passée date. Là.
13: Pourquoi on n'optimise pas notre réseau de transport à la place?
14: Hein? On l'entend.
12: Celui que j'avais enregistré, je pense, à Barcelone?
14: Lui, c'est à Toronto.
12: Toronto, OK.
14: Ouais.
12: Le pire, c'est à Rome. La Rome, okay. C'était plus bruyant que ça encore.
14: Ah,
12: on a dit qu'il y en avait 3 en même temps.
14: Okay.
12: Ouais, c'est ça. Alors, je ne sais pas si ça va. On va vivre ça ici à Québec.
13: Je voulais vous parler, je voulais suggérer la semaine dernière, mais en tout cas, le son était pas super et tout ça, mais Petit meurtre entre voisins sur Netflix. C'est une série néerlandaise à suspense de 7 épisodes où on retrouve 4 couples qui se fréquentent, qui organisent des soupers privés. Il y a un peu... Il y a de la nudité. C'est vraiment des scènes explicites, mais c'est pas de mauvais goût. Petit meurtre entre voisins, c'est vraiment super intéressant comme...
12: Y a-tu un petit meurtre entre les voisins ou...
13: Il y a des petits meurtres.
14: Ça se tue entre eux autres, puis ils sont tous nus.
13: Suspense extraordinaire. Ça m'a laissé un peu sur ma faim. Assurément qu'il y aura une deuxième saison, parce que vraiment, ça peut pas se terminer comme ça, mais c'est vraiment bon. Écoutez ça sur Netflix.
12: Ça pique vraiment notre curiosité.
14: Absolument.
13: Hein? Petit
12: meurtre entre voisins.
13: J'ai pensé à vous quand j'ai écouté ça.
12: Et que t'es gentil.
13: Et Anna Bomber.
12: Anna
13: Bomber. C'est un film dramatique psychologique inspiré de faits réels. On revient sur le parcours de Ted Kaczynski, qui est un prodige Harvard, qui est devenu un criminel, qui a été connu là, sous le nom de Anna Bomber. C'est un récit qui... On parle vraiment de son histoire, de son parcours et tout ça. Pis c'est vraiment, mais vraiment bon. Lui, c'est un drame psychologique. Puis là, on est parti là... Le FBI a mené sa traque, il courait après lui, tout ça, parce qu'il déposait des bombes un peu partout, il s'attaquait au système, finalement. Donc, c'est Jacob Tremblay qui incarnait le jeune Kaczynski, et Russell Crowe, qui fait partie là, de la distribution, qui fait le rôle principal, finalement. Puis, pour ceux qui aiment les histoires criminelles, qui sont inspirés de faits réels, c'est vraiment une histoire à voir.
12: C'est
13: pour vrai, là.
12: Okay.
13: Puis la finale, Oui.
12: Attache ta
13: quelque chose. Oui. Puis il y a même son frère qui est impliqué là-dedans et tout. Donc, écoutez ça. C'est disponible également là, sur Netflix. Puis là, tu voulais nous parler du jugement social?
12: Oui, ça pique ma curiosité, ce film-là.
13: Oui.
12: Ça s'appelle The Social Reckoning. Le jugement social, un trailer dramatique américain 2026. Les révélations sur les pratiques internes de Facebook. C'est disponible en France depuis Mélon est au Québec, fait que ça va être à partir d'aujourd'hui. C'est peut-être même déjà depuis midi, je pense.
13: Oui.
12: Est-ce qu'on a
14: la
12: bande sonore? On écoute ça.
15: Est-ce que les réseaux sociaux t'intéressent le moindrement? Pas le moins du monde. Je suis un journaliste d'enquête et ce gars-là et sa compagnie tiennent un rôle étrange et d'une ampleur sans précédent au sein de nos vies.
16: Répétons le léger hochement de tête en signe d'acquiescement. Ouais, mais un peu plus doucement. C'est ça.
17: C'est le tout nouveau détective Facebook du Wall Street Journal. Il ne cherche pas les ennuis. Il les traque activement.
18: Vous pouvez pas me nommer, et tout ça est officieux.
19: De quoi voulez-vous me parler?
18: J'ai revu les classifieurs de divers groupes politiques. 30% du contenu présente plusieurs vecteurs.
19: Attendez, je comprends pas ce que vous dites.
18: Vous êtes pas journaliste, non?
19: Plus ou moins.
18: plus ou moins. Je veux juste être vraiment claire.
15: Tu aimes ton travail?
18: Oui. Connecter les gens, c'est une mission vertueuse. Il y a des gens mal à l'aise. Et le seul moment où ils se sentent eux-mêmes, c'est quand ils sont à leur clavier.
15: Il est où le problème?
18: On a modifié l'algorithme.
19: Ces policiers me harcèlent parce que j'ai la peau blanche.
18: Quand j'ai cherché à savoir qui l'avait radicalisé.
15: Eh?
18: C'est nous. Ce que Facebook veut, c'est qu'on reste sur le site le plus longtemps possible. Puis, il y a 2 ans, ils ont décidé d'optimiser.
20: Un instant. Mark, on essaie de limiter les discours haineux. Vous allez les amplifier et les survolter.
21: La discussion est terminée.
18: Pourquoi c'est pas dans le journal?
15: Parce que c'est pas un scoop, c'est seulement une histoire.
18: T'es vraiment inutile.
15: C'est pas la première fois que j'entends ça.
12: Ouais, c'est inspiré de faits réels en passant. Un employé de Facebook qui a décidé de révéler des documents confidentiels concernant les dangers des réseaux sociaux, dont le fameux Facebook. Ça concerne entre autres la désinformation, les algorithmes. On entend souvent parler de ça, là. Vous allez avoir plus de détails dans le film et la sécurité des utilisateurs. Puis elle l'a dit, hein, dans la bande sonore. Ça. Eux autres, leur objectif, c'est que c'est pas que tu restes 10 minutes, là. Tu restes le plus longtemps possible. On s'entend là que ce soit Instagram ou Facebook, on devient addict à ça.
14: Oh oui.
12: Combien d'heures par jour on met là-dessus?
14: Ça a déjà été dit. Là, ils ont fait affaire à des gens qui sont spécialisés dans les sites de casinos puis tout ça pour que le monde reste le plus longtemps possible sur Facebook et compagnie. Meta maintenant, qui est le grand réseau de tout ça. Puis dans les acteurs qu'on voit, là, il y en a un qui joue justement le grand boss de Meta, Mark Zuckerberg.
13: Ben justement, c'est la suite du film Le Réseau Social.
12: Ouais. En plein ça, il date de deux. C'est-tu 2010?
13: Ça fait déjà.
14: Ça s'appelle Le Réseau Social.
13: Le Réseau Social en français. Ça racontait la création de Facebook. C'est le même réalisateur, en fait. Puis, il y a des actions collectives en cours, hein? Des parents qui poursuivent Facebook, justement, pour des problèmes de santé mentale chez les jeunes.
14: C'est des suicides
13: capoté,
14: aussi.
13: C'est débile. Ah ouais. Là, avez-vous vu le dernier
12: trend? Des fois, les algorithmes, les gens, c'est quoi les algorithmes? C'est parce que si t'aimes quelque chose, ils vont toujours te pousser ça.
13: Ben, imagine,
12: fait que t'en viens de plus en plus addict.
13: Ça alimente ton idéologie.
12: Ouais.
13: Fait que ton idéologie, excusez-moi. Donc tu t'alimentes constamment. Si tu commences à croire dans quelque chose... Hey, moi, j'ai un ami qui a commencé à montrer des vidéos là, de complotistes, là, tu sais, sur le Pizzagate et cette affaire-là. Puis là, lui m'a montré ça sur son téléphone, mais mon téléphone n'était pas loin. Qu'est-ce qui est arrivé, vous pensez, quand j'ai ouvert mon téléphone? Ça a commencé à me pousser des vidéos de ça. Là, je suis restée, j'ai regardé une vidéo, poup! Hey, là, je suis tombée dans le... Ça n'a pas de bon sens. En quelques minutes, là, ouf, tu décides de changer de trajectoire, tu regardes une vidéo de danse. Pouf, là, c'est que des vidéos de danse.
12: Moi, je vais voir en Russie, là, à Moscou, autour de Moscou, tous les drones là, ukrainiens. Qui vise des sites énergétiques. Là. Quand on me pousse ça, là, j'ai ça partout. Dès que j'ouvre mon cellulaire, j'ai que ça. T'es drôle.
13: T'imagines si t'es fragile et vulnérable, mais ben, tu peux facilement tomber justement dans le complotisme ou dans des trucs qui te traînent tranquillement vers des problèmes de santé mentale.
14: Bon, et puis, Meta a été créé. On a changé le nom de toute cette administration-là pour Metaverse. Le Metaverse fonctionne plus ou moins, mais là, t'as l'intelligence artificielle qui commence à rentrer là-dedans. Puis je sais pas si vous l'avez vu, là. En tout cas, on commence à nous le pousser, là, le petit bonhomme bleu qui s'appelle Muse, qui est fait par Facebook Meta. Puis cet AI-là peut, dorénavant, gérer ton calendrier, gérer un peu ta vie, répondre à des courriels, répondre à des gens sur Messenger. Fait que ça commence à être de plus en plus gros, puis ça va prendre de la place dans nos vies. Puis les autres, je veux dire, ils nous connaissent notre vie par cœur. Fait que l'AI, ben, va te connaître parfaitement, puis va te pousser des affaires. Tu vas encore plus tomber dans le panneau, là.
12: Ouais, puis dites-vous une affaire, c'est que la pub qui est poussée, là, ben, tu sais, c'est gratuit, Facebook, c'est jamais gratuit. C'est que vous êtes le produit. Eux autres, ils vont vendre vos informations, vos données, votre façon d'agir sur Facebook. Ils vont vendre ça à des clients. Et ça se peut que vous... Tu sais, je sais pas, ils savent que toi, mettons, Jordan, t'es un gars qui aime beaucoup le sport ou les automobiles. Ben ça peut arriver qu'ils vont te pousser beaucoup d'automobiles à toi. Là. Tout est bien pensé.
14: Ils veulent que tu restes le plus longtemps possible.
12: Et voilà.
14: Puis Real et tout le kit, c'est là pour te faire... pour te garder un 2 heures facile. Tu sais, pensez au temps qu'on perd par jour là-dessus. Tes statistiques sur ton téléphone... C'est impressionnant, vous allez
12: impressionnant,
14: voir.
12: Oh, vraiment impressionnant. Ouais.
13: Quand on se compare.
12: On va à la pause et au retour, la collaboration des auditeurs est demandée. Ce sera le combat des tounes.
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14: 15h49 minutes, 88-670-9098. Si vous voyez quelque chose sur les routes, ça vient juste de se terminer, mais sur Henri IV Sud, à la hauteur de Versant Nord, on avait une panne. Ça a bloqué un peu les gens qui voulaient se rendre vers les ponts. Ça ralentit beaucoup pour un vendredi soir. On est à Hamel. C'est là que ça débute, la congestion monstrueuse vers les ponts. Duplessis, c'est pas bien ben mieux à 15h48. Là, on est tout près de la 40. Il y a un répit passé vers Versant Nord, mais à partir de chemin Sainte-Foy, c'est vraiment compliqué également pour vous. Laurier dans les deux directions à la hauteur de Robert Bourassa, bien installé avec les travaux. Un peu plus loin sur du Vallon, direction nord, avant Charest jusqu'à Le Bourgneuf. Charest Est dans ce coin-là, pas facile. Même chose quand vous êtes à la hauteur du Costco à Blaise Pascal un peu avant. Et un petit peu plus loin à l'angle de Saint-Sacrement, Marie de l'Incarnation et compagnie. Capitale direction ouest, c'est de Masson jusqu'à Laurentienne. Ça recommence un peu passé Première Avenue jusqu'à Beau-Royal. De l'autre bord, c'est là que ça débute, ça arrête à Pierre-Bertrand. Laurentienne sud après Le Bourgneuf et sur la rive sud de Québec, la 20 ouest. C'est pas beau non plus, ça je peux vous le dire, de Lévis-Centreville jusqu'à plus loin même que l'avenue Taniata. On approche dangereusement Chemin du Sault et 20 est aussi à partir de Charny-Saint-Romuald. Ça se complique pour vous jusqu'à à la hauteur de la rivière de chemin, là où se terminent les fameux travaux pour l'élargissement de la voie 20 ouest. Là, on est sur le point de terminer ça pour l'hiver. On a encore des travaux pour une couple de semaines. 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
2: Hey, on a fait ça bien simple cette semaine. On s'est dit, on veut une toune. On a chacun notre petite toune des années 90. Puis ça, on va prendre la participation des auditeurs. Puis sais-tu quoi? Parmi ceux et celles qui vont voter, à un moment donné, Mélanie va dire, ah, vous là, vous resterez en ligne là, parce qu'on va vous remettre un certificat cadeau de 50$ de la fromagerie Victoria qui a trois nouvelles poutines. OK, les thématiques. Je peux commencer, moi, si ça vous tente?
3: Oui,
2: là?
3: Certainement.
2: Tu sais, la fameuse chanson, là, c'est comme un hymne sportif, là. Puis c'est bizarre, j'ai lu un peu sur cette toune-là, mais c'est comme une toune accidentelle. C'était pas nécessairement le son du groupe. C'est la... Et la chanson, ben c'est... Tu sais, c'est... ça s'appelle Song 2 parce que c'est la deuxième chanson de l'album. C'est le deuxième extrait sorti de l'album. Ça dure 2 minutes 2 secondes. Voici Blur avec Song 2.

0: On a quasiment écouté la moitié de la tourne, elle dure 2 minutes. On a fait entendre 55 secondes.
1: C'est quand même pas pire. Ouais, ça dit pas mal wouhou tout le long.
0: Ouais, c'est ça. En 97, Song 2, c'est. On s'entend, c'est comme une grosse boule d'énergie. Mélanie, c'est à toi.
2: C'est moi?
0: Ben oui, c'est à toi.
2: Ben moi, c'est la toune qui vient juste avant la tienne sur Big Shiny Toon.
0: T'es pas sérieuse?
2: Oui, monsieur. Donc, c'est le combat des tounes, c'est une bataille. Donc, j'ai décidé d'y aller avec Brett de Prodigy. Puis, c'est ça, moi, ça me rappelle, je sais pas, c'est très nostalgique chaque fois qu'on fait un combat des tounes. Puis, cette toune-là aura 30 ans le 11 novembre.
0: C'est pas une toune blé doux, là. C'est bon, c'est un tamarouette, c'est bon, ça.
2: Ouais. Ouais, oui. C'est la première chanson de Big Shiny Toon 2. Puis c'est Kate Flynn puis Maxime qui sont dans cette toune-là.
0: C'est parti.

0: C'est pas un combat blé doux, là.
1: C'est le genre de tune que je mettrais, là. Et vos remparts sont en avantage numérique. Oui. Ça ferait bien. Alors, moi, ma tune est sortie en 98. C'est devenu un classique instantané du rock alternatif. C'est un refrain qui reste dans la tête. C'est un message qui est pas trop compliqué sur les héros du quotidien. Bref, ça a marqué toute une génération. On l'a retrouvé sur d'innombrables compilations des films, des séries, des jeux vidéo. Big Shiny Tunes, Number Two. Reste encore aujourd'hui l'une des chansons les plus emblématiques de ce groupe-là, a atteint le top 10 du palmarès alternatif américain. Puis en plus, à Québec, c'est un de nos groupes chouchous avec Metallica. Je vous présente, mesdames, messieurs, Foo Fighters et My Hero.

0: Cette toune-là, c'est à Sainte-Belle au festival d'été. On va s'en souvenir longtemps avec la jambe dans le plot de Dave Grohl. Wow!
1: Les nostalgiques. Hey, moi, ceux qui vont voter pour moi, là, vous vous faites juste dire « Wouhou!
0: » Moi, faut-tu chanter?
2: Yes, moi, vous allez juste faire « Belle! »
0: Non, toi, faut juste faire
1: OK, toi, ça va être My Hero?
0: Ouais,
1: okay.
0: Ouais.
1: OK, moi, ça va être OK, on s'en va au téléphone. 88-670-9098. C'est vendredi, c'est la fin de semaine!
0: On se donne jusqu'à, tu vois, il est 2 et 30. Fait qu'on va se donner jusqu'à 5, encore 3 minutes. C'est parti. Hello! Faudrait que je monte le pote. Hein,
1: hello, ça vous?
0: Bonjour.
3: Hey, Foo Fighters!
0: Yes, sir. Merci, Hugo.
3: Hey, oui, bye.
1: Hugo, salut, notre idole, notre chum. Ben oui. Salut, Radio X.
3: Foo Fighters.
0: Let's go.
1: Foo Fighters.
0: Pas fort, hein? Ça ouais, part comme la majorité de la CAQ en 2022. Hello.
1: Hello.
3: Hello.
1: Allez,
0: bonjour.
1: Hello, c'est à vous.
3: Oui, c'est tough, mais...
0: L'égalité est créée, là, mesdames, messieurs.
1: Là. Ouais, de la fun, là, où, la gang. Come on, come on. Salut, Radio X.
3: Please, please, shop. Come back to my nom, bend it up.
0: Faut que tu fasses. Tu capable?
1: Très bon.
0: Ouais, ouais,
4: avec
0: ouais.
4: La petite mal de gorge, ça va pas.
1: Ça va très, très bien.
0: Bon. Une bonne clope, c'est mieux. Au revoir.
1: Vous êtes en feu, les auditeurs. Salut, Radio X.
4: Prodigy!
1: Salut!
0: Yeah.
1: Bon week-end!
0: Ça, c'était mal, j'ai pas compris. Là. C'était-tu mal? Ok, c'est bon.
1: T'es-tu 2-2-2, là?
0: Ouais, c'est 2-2-2.
1: Ah, bon, là, je suis fort à zéro.
0: 2-2-2-2.
1: Hello, salut! Hein. Comment ça va, Radio X?
3: Ça va! Wouhou!
0: Elle dit, hey, chaud, tu scrabes un peu, là. Tu le montes des aigus un peu trop, là.
1: Salut, Radio X!
2: Prodigy!
1: Oh, ça partit fort!
0: Ouais,
2: hey,
0: là,
2: c'est
0: hein.
2: Texto, là!
0: Hein? C'est T'es en train de virer comme le PQ les premières heures. Hein? Ça partit fort, elle bérubé, ça danse. On va être majoritaire, finalement, minoritaire à fond.
1: Salut, Radio X! C'est à vous!
3: Somme tout!
1: Somme tout! Il faut faire le hou-hou!
3: Wouhou!
1: Salut, Radio X!
0: Bonjour!
1: Hello, c'est à vous!
4: Yes, Foo Fighters,
0: they were. Oh, ah oui, les vrais appelés.
1: Il n'a pas dit son dernier
0: les
1: mot.
0: Les vrais, des Foo Fighters, appelez-nous.
1: Call Hello, in. Radio X.
3: Wouhou!
1: 88-670-9098. On vote. On se passe dans le combat à Pee-Wee, là, la fin de semaine, dans les gens du rock. Salut, Radio X.
0: Wouhou! Bon, ben, call ouais, in.
1: Il pogne le petit hou. Ouais, salut, Radio X.
3: Oui.
1: C'est à vous.
3: Oui, moi, je vote pour Jacques Villeneuve. Youhou!
1: Hello, Radio X.
3: DH!
1: Ouais!
0: Ouais!
1: Ils sont flyés, les auditeurs, au bout. Là.
0: Ça s'arrive à une domination totale.
1: Ouais. Salut, Radio X. Hello, c'est à vous.
3: Oui.
1: Oui.
3: Moi, je vais avec le président de mon hero.
0: C'est Jordan.
1: Ouais. Bon,
0: je suis pas grave, je suis pas grave.
1: Merci à toi.
0: T'es pas le premier. Ben encore 30 secondes.
1: Salut, Radio X.
3: All the way, my hero.
0: Let's go. Hey, oh. On est à 3 votes d'égaliser, là. Let's go. Hello.
1: Ça me prend des hou-hou, là. Salut,
0: Hello. Radio X. Il scrape toute la game, lui. Kevin.
1: Salut, Radio X.
0: Oui, oh attention.
1: Boy.
0: Encore 2 votes.
1: Hello, Radio X. C'est non, ben bon, ça. C'est non, ben bon.
3: Yes, on y va avec la toune.
0: Bon, ben, gars, tu viens mettre un terme à cette game qui n'a pas tant viré comme on pensait. Hein?
1: Mais tu te dis, mon premier choix matin, c'était My Hero.
0: OK.
1: Puis j'ai finalement, je dis, oh, je pense qu'on va y aller avec le ou. Puis ça a bien viré.
2: Mais, ben.
1: Eh ben, et voilà.
0: Félicitations, mon Danny. Ouais,
1: au retour, c'est pas le choix de répondre avec Sylvain Junot, maire de Saint-Augustin.
2: Non, je vais déclencher.
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0: Bon, félicitations à DH, 16h08, Song to Blur, qui remporte le combat des tounes édition du 9 octobre 2026. Dans le trafic, qu'est-ce qui se passe? On n'a plus d'accident à signaler, mais encore beaucoup de congestion. Henri IV Sud passé, Amel s'est bien installé. Duplessis, vous êtes à la hauteur de la 40. Laurier, c'est le bordel tout près de Place Sainte-Foy. Surtout jusqu'à Route de l'Église. Après ça, c'était un peu moins pire. Champlain, un bon kilomètre.
1: Semaine,
0: hey, hey, hey, chose, calme-toi les nerfs. En dessous des ponts sur Champlain, c'est le bordel. Capitale, direction ouest, un peu avant Lormière, jusqu'à Laurentienne. Direction ouest, c'est après Beau-Royal, jusqu'à Pierre-Bertrand. Dans le centre-ville aussi, c'est pas facile avec la fermeture de René Lévesque dans le coin de Belvédère jusqu'à Moncton. Là, grande allée dans les deux directions sur un bon kilomètre de chaque côté. Chemin Sainte-Foy, même chose pour se rendre vers Saint-Sacrement. Charret en bas de la côte, pas facile, direction ouest. Les gens qui se dirigent vers le centre-ville, il semble avoir un accident justement sur Charret. Tout près du métro Farland, à la hauteur de Marie de l'Incarnation. Si vous avez des infos pour nous, par texto 88-670-9098. Et finalement, Southside, 20 ouest entre Président Kennedy et Taniata, mais on étire un peu. 20 Est, c'est passé chemin du saut jusqu'à la hauteur de l'avenue Taniata. 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
20: Hey, je vous le dis tout de suite, là, on va être les trois à poser des questions à notre prochaine invité. Bon, moi, je le tue quoi tu ou ben non, on sait pas trop. La première fois qu'on se voit, mais j'écoute JC, c'est Sylvain. Après ça, Patricia, c'est Sylvain. Parfois, c'est M. Junot. Sylvain Junot, maire de Saint-Augustin, salut.
21: Bonjour.
20: Merci d'être là.
21: Ça fait plaisir.
20: Pour pas le choix de répondre. Donc là, on a aiguisé nos questions.
21: Allez-y.
20: Pas le choix de répondre.
21: On va essayer.
20: 11 ans, maire de Saint-Augustin. Je suis-tu d'un bon chiffre en partant?
21: Exact.
20: Parce qu'on me dit que...
21: Juin 2015.
20: Okay, on me dit que vous connaissez ça pas mal, les chiffres.
21: Oui. Un peu, oui.
20: Bon, ce qui m'impressionne, je vais le redire aux auditeurs du retour, parce que c'est la première fois qu'on jase avec Sylvain Junot. V'là 11 ans, la dette est à 120 millions. Et dans quelques mois, elle sera à zéro.
21: Exact.
20: Modus operandi?
21: Oh, toutes sortes de choses. Premièrement, c'est pas moi. C'est sûr que mon nom est attaché à ça, puis on me félicite et tout ça, mais c'est pas moi. C'est un ensemble de personnes. Si un maire tout seul, ça fait rien. Ou rien de bon, comme j'ai plaisir à dire. Alors, donc c'est un conseil municipal, puis il a évolué dans le temps. Mon conseil, depuis 11 ans, c'est pas toujours les mêmes, mais à part les deux premières années là, où c'était le zoo, là, après ça, j'ai toujours eu le support des conseillers qui étaient là. Puis il faut le dire, là, c'est tous des indépendants chez nous. Il n'y a pas de parti politique. Puis donc,
20: chacun travaille pour son district.
21: Non, chacun travaille pour la ville, mais il représente un district. Okay. On n'a pas ce côté le chauvin, si on veut. Là, on essaie de... Bon. Et ben c'est ça. C'est pas juste les élus non plus, c'est l'administration. Encore là, les élus, ça gouverne. Les mots sont importants. Les élus gouvernent, mais l'administration gère. C'est pas la même affaire. Nous autres, on donne des orientations. Ben après ça, l'administration se débrouille pour y arriver. Et donc, on a gardé le cap, puis on s'est doté d'une fonction publique très forte. Une directrice générale, en premier lieu, là, qui s'est entourée de directeurs, tout ça. C'est comme ça qu'on y arrive. Là. En fait, pour arriver à quoi que ce soit, rembourser une dette ou peu importe, il faut s'entourer de gens forts. Si tu n'es pas entouré de gens forts, tu n'arrives à rien. Il faut, je dirais même
20: plus quand fort on dit des gens forts, c'est des gens qui vont travailler dans le même sens aussi, mais qui n'ont pas peur de la critique, c'est ça?
21: C'est ça l'objectif. C'est-à-dire que, je le dis souvent à la blague, moi, je serais un très mauvais dictateur. J'aimerais ça, des fois. Mais je ne serais pas bon parce que je fais des tocs, tu sais, des obsessions quasiment sur des affaires. Puis il y a tout le reste autour là, qui est important aussi. Puis des fois aussi, je veux aller trop vite ou trop loin ou trop tout court. Ma blonde dirait ça, trop. Ça fait que un psychologue, c'est pour ça que je suis traité à temps plein.
20: Psychologue et, avec un ingénieur. C'est ça. Ça fait un bon mélange. Ouais.
21: Et donc, j'ai des gens autour de moi qui font valoir d'autres points, puis pas des points que je considère pas importants, mais auxquels je m'attarderais peut-être moins naturellement. Puis ils sont forts, puis des fois aussi, j'ai des idées qui sont pas brillantes, là, comme tout le monde, j'imagine. Là,
20: L'humilité, ça existe chez vous? On connaît pas ça.
21: J'ai pas de problème à reculer quand je fais des niaiseries, et j'en fais. Mais j'essaye idéalement de pas avoir à reculer, mais de pas avancer. Des fois, j'ai une idée, puis je la soumets au groupe. Là.
20: Ouais.
21: On se texte à tour de bras, nous autres, entre élus, là, je parle. Je soumets ça, là, puis là, tu sais, à un moment donné, je le sens, là, ils me disent « Hey! » Parfait, on va pas là, tu sais, puis c'est pas plus grave. Puis on a aussi une belle force avec toute notre gang d'indépendants, c'est que on prend des votes à l'occasion, divisés. Hein, 6 pour, 3 contre.
0: Une belle démocratie,
21: toi. Puis c'est fini. Après ça, on passe un autre appel, puis on en rit, là, des fois, parce que ça s'écœure entre les autres,
20: oui.
21: Parce que...
0: Bon, avec ce qui s'est passé cette semaine, résultat des élections, M. Junot, je sais que tu en as parlé un petit peu avec GC, mais Tramway de Québec, ça va-tu se faire, cette histoire-là? Comment tu vois ce scénario-là se dessiner dans les prochaines années? On sait qu'il est supposé être prêt pour 2033. comment ça va aller dans les prochaines années, selon toi?
21: Il y a deux aspects dans ce qui concerne le tramway dans ma tête. Il y a le projet lui-même. Où on peut discuter, est-ce que c'est le bon projet, est-ce que c'est une bonne affaire, oui ou non, etc. Ça, c'est une chose, mais en amont de ça, là, avant de parler de c'est-tu le bon projet, puis faut-tu le faire ou pas, c'est la façon dont les choses se font actuellement qui est problématique. Que ce soit bon ou pas, je vais parler technique un peu, mais la séquence des décisions, elle tient pas debout. Tu sais, il y a des choses en... Il n'y a pas 50 façons de gérer un projet. Là. La gestion de projet, là, c'est une recette. Les ingénieurs, là, on est plates de même. Là. Tu sais, ça fait que tu vérifies si tu as le financement, tu vérifies si tu étudies, puis tu fais ci, puis tu fais ça. Puis un coup que tu as tout attaché ça, là, tu poses des gestes irréversibles. Hein? Pas avant. Fait qu'on parle d'abattre des arbres, qu'on parle de n'importe quoi qui est fait actuellement, là, se lancer, là, tête baissée. Le financement, là, on a beau se faire dire qu'il est attaché. Moi, il faudrait qu'on me montre les documents. J'ai aucun document signé que j'ai vu puis que personne n'y voit. Fait que, tu sais, moi, le blablabla, là, c'est bien beau, là, mais c'est bon rien, ça. Ça fait que on sait pas si le financement est attaché. On vient d'avoir une élection provinciale où on a un gouvernement indépendantiste qui est arrivé. C'est sans jugement là-dessus que je le dis, là, mais... Est-ce que le fédéral, M. Carney et compagnie, vont vraiment vouloir cracher 3 milliards à une province qui dit « moi, je m'en vais ». Je caricature, mais vous comprenez.
20: Très bien.
21: Je le sais pas. Même chose pour le pont, le troisième lien. Là, qui, parenthèse, on pourrait s'occuper du premier et du deuxième avant, mais en tout cas, bon.
20: on s'obstinera pas longtemps.
21: Non, et troisième lien, même chose. Est-ce que le gouvernement fédéral, parce que ça va être surprenant qu'il y ait un pont qui se fasse sans argent fédéral, là, on s'entend. Est-ce que le fédéral va encore là? Ça se peut que oui, là. Ça se peut que le fédéral dise oui, je suis prêt à mettre de l'argent, acheter de l'amour au Québec pour essayer de rattacher. Ça se peut, je ne sais pas. Mais justement, je viens de le dire, on ne le sait pas. Ça fait que ce pote-là, pour répondre à la question sur le tramway, moi j'en ai contre la séquence. Là. Abattre des arbres multicentenaires, puis tout. Ça n'a aucun bon sens. Mais
20: ça charrue devant.
0: C'est la mise à jour de la CDPQ. Est-ce qu'on aura un tracé qui va être différent l'année
21: prochaine?
0: Exactement.
21: Puis le gouvernement, là, il vient de changer, mais peu importe. Le gouvernement n'a pas mis le projet en phase réalisation encore. Ça en dit long, ça. Là.
2: Qu'est-ce qui urge tant que ça?
21: Ben, c'est ça. Puis tu sais, ça urgeait d'abattre des arbres à 3 semaines des élections provinciales. C'est particulier. Tu sais, c'est... Le gouvernement n'a pas mis encore en phase de réalisation, puis il ne le fera pas avant un an, s'il le fait. Il y a des raisons à ça, là. Il y a du monde qui veulent être sûr de ce qu'ils font, puis etc. Et c'est très bien, là, de la part du gouvernement. Mais ce qui est moins bien, c'est de dire, bon, ben regarde, tu peux pas dire, on va voir rendu là si ça marche dans 6 mois, un an, puis en même temps, dire, bon, ben commencez donc à creuser un tunnel, puis commencez donc à abattre des arbres, puis ça. Je comprends qu'il y a des travaux préparatoires, il y a des égouts, des aqueducs qui se font. Parfait, ça, c'est beau. Est-ce que tu as besoin d'abattre des arbres pour faire des égouts, des aqueducs? Pas nécessairement.
2: Il y aurait eu moyen, en plus, hein, Mélanie Sauvé avait sorti une façon de faire où on aurait pu, mm-hmm, justement, sauver ces arbres-là.
21: Puis il y a l'autre aspect, juste pour finir, oui, le tramway, est-ce que c'est le bon projet? Tu sais, mm-hmm, des rails, puis il existe plein de technologies là, de sur roues, etc. Je ne suis pas en train de... pas à moi à définir quel projet, tu sais, quel chose, mais je trouve que l'aspect technique de ce projet-là, il est questionnable, pour dire le moins. C'est pas juste à cause de l'hiver, là, puis de la glace. Là, ben, l'hiver, la glace ne me fatigue pas pour les rails, il me fatigue pour les fils. On manque de courant, oui, à chaque fois qu'il y a du verglas, puis avec le réchauffement climatique, on a de plus en plus de verglas, puis là, il va marcher avec des fils.
2: Puis c'est un tracé figé. On ne pourra même pas le modifier, exact, au besoin.
21: Puis les rails, eux autres, ben, ils vont se remplir de sable, de sel, puis d'abrasif, puis tout ce que vous voudrez, puis il faut qu'ils les nettoient à temps plein. C'est faire souffrir, ça, là.
3: Oui, puis ça va être des coûts, ça, là.
21: Fait que c'est... Ouais. En bon québécois, je dirais que ça a l'air d'une patente à gosse, mais bon.
3: Donc, j'aime l'expression.
2: Monsieur Junot, comment s'est présentée la politique dans votre vie? Vous auriez été déjà soudeur?
21: Oui.
2: Comment est-ce qu'on passe de soudeur à maire?
21: Ah, j'ai un parcours qui n'a pas été un long fleuve tranquille, puis qui n'est pas typique, là. C'est atypique. J'ai des parents là, qui avaient des études, puis mon père était prof d'université avec des études postdoctorales. Puis ça. Donc, dans la famille, chez nous, il fallait aller à l'école. La question ne se posait pas. Là. Aller à l'école étant l'université, c'était le minimum. Là. Et la question ne se posait pas. Puis bon, ben moi, jeune, j'ai peut-être un peu en réaction ou en tout cas en confrontation. Je le sais pas trop, mais j'avais pas trop envie. Fait que j'ai fini que j'ai tout sacré cela là, à peu près au cégep. Puis là, j'ai travaillé un peu. Puis après ça, bon, on a décidé d'aller faire un cours de soudeur, justement. Puis ensuite, je suis allé travailler dans l'industrie, où là, il y avait des... on n'a pas le droit de sacrer ici, hein?
3: Bah,
21: faut de temps en temps. Des esties d'ingénieurs.
3: Oui, OK, oui.
21: Il y avait des esties d'ingénieurs qui m'écœuraient. On travaillait... Moi, je travaillais le soir, nuit, quasiment, là. Et, tu sais, les idées des gars de soir, c'était pas bon. Là, les ingénieurs de jour qui, tu sais... Puis quand t'en avais une idée, ben elle venait deux autres après. Regarde. Ben, qu'au lieu de les haïr puis de vouloir les battre, ben j'ai décidé d'en devenir un. Fait que je suis retourné aux études. J'ai fait un bac. Puis durant tout le bac, j'ai dit, hey, je suis écœuré. J'haïssais ça, l'école. J'ai écœuré d'être ici, puis je ferai jamais de maîtrise, vous pouvez être sûr. Fait que j'ai fait une maîtrise. Et durant la maîtrise, j'ai dit, si j'ai pas de question, je fasse de doctorat. J'en ai commencé un, puis que j'ai arrêté éventuellement. Je ne l'ai pas fini du tout, du tout. Mais n'empêche. Donc, j'ai fait ce cheminement là, à travers tout ça. Puis, j'ai travaillé en recherche à l'université, justement. Là. C'est pour ça que j'ai commencé un doctorat. C'était pas une passion. C'était parce que c'était à l'université, puis t'es dedans. Mais là, tout le monde a des doctorats, quasiment les profs. Pas quasiment tous, là. Fait que bon, c'était plus facile, c'est que tu travailles là. Bon. Bref, puis finalement, ben, j'ai quitté, ça que j'ai pas continué l'étude, là, mais j'ai fait donc de la recherche là, comme chargé de projet, puis chargé professionnel de recherche et autres pendant un bon bout de temps. J'ai fait aussi de la pratique privée en expertise. L'autoroute 30, par exemple, à Montréal, là, on a travaillé comme expert sur le dossier là, pour la conception, pour ci, pour ça. J'ai fait aussi un peu d'expertise pour des causes en cours, des trucs comme ça. Puis bon, bref, à un moment donné, une écœurite de tout ça. Puis là, j'étais en réflexion un peu, disons. Puis ben, je sacrais après Corriveau, l'ancien maire à Saint-Augustin, dans mon salon.
3: OK.
21: Et mes enfants, j'ai quatre enfants,
3: ouais,
21: que j'ai eus durant mon retour aux études, les quatre. Du bac à la fin, hey, de la boy, maîtrise.
2: Okay. Vous aimiez ça...
21: les enfants, oui.
2: Vie chargée, hein?
21: C'est juste qu'il faut leur parler après, mais je les aime bien. Puis donc, c'est des petits Michel Chartrand, pas au sens des syndicalistes,
3: ah?
21: Mais c'est autour d'une table chez nous, là, c'est du stock. Là, c'est...
3: Ça jase.
21: Oh, oui,
3: ben, c'est une famille de verbomoteurs, je vous vois aller. Là.
21: Ouais.
3: C'est ça qui est agréable. Parce que...
21: Ma plus vieille des deux filles est journaliste à Matane. Il y en a dans toutes, puis c'est ça. Pis, autour de la table, là, tout le monde a le doigt en l'air, puis on s'astine, puis on rit.
3: Mais c'est le fun.
21: Oui. Et tout ça pour dire que je leur ai toujours dit, chialez tant que vous voulez. Quand même quand ils étaient tout petits, là, à l'école, c'est le professeur, chiale, mais faites quoi? Implique-toi, ouais, va le voir, fais pas juste chialer.
3: Allez voter.
21: Et là, ben, j'étais chialé chez nous, mais je faisais juste chialer. Ça fait que là, les deux plus vieux m'ont dit, hey, ce que je viens de vous expliquer. Fait que là, puis c'était la misère, là, ça allait pas, là, Corriveau était parti, c'était à la débandade. Je suis allé voir ça, puis là, bon, ben, on va se présenter. Je ne me destinais pas à ça du tout, la politique.
2: Parcours impressionnant.
21: Je suivais la politique provinciale, fédérale, le municipal, à part qu'il m'écœurait avec le dette puis les cochonneries. mais là, je me suis impliqué puis j'ai gagné.
20: Bon, on va faire une première pause.
21: Oui.
20: Et on revient pour la partie 2. Sylvain Junot avec nous.
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20: En tout cas, il fait réagir sur le texto 88-670-9098. Sylvain Junot, notre invité, le maire de Saint-Augustin. Si vous avez des questions, c'est important, le démarre. Oui, oui, c'est bien. C'est bon de me ramener à l'ordre, sans tabarouette. Comme vous ramenez certains maires ici de la région de Québec, c'est bon. Faut se faire ramener à l'ordre de temps en temps. Si vous avez des questions, 88-670-9098. Et j'ai une question qui tue, monsieur le maire de Saint-Augustin-de-Desmaures. Avec qui il est le plus agréable de travailler entre Régis Labeaume et Bruno Marchand et pourquoi?
21: J'ai un énorme respect et estime et je dirais presque amitié pour Régis Labeaume. À l'époque, bon, on s'est pogné sur toutes sortes d'affaires. Puis mon dada dans le temps, c'était tout le temps de dire bon, monsieur Labeaume, on est capable de travailler ensemble, puis de m'amener d'arriver sur un point où on ne s'entend pas. Puis là, on s'entendait sur le fait qu'on ne s'entendait pas.
20: C'est non, mais bon.
21: On passait à d'autres choses. Puis tout le reste autour, ça allait. Fait que quand je suis arrivé, moi, à Saint-Augustin-des-Morts, les tensions étaient extrêmes là, entre Québec et Saint-Augustin-des-Morts, notamment. Et là, on a réussi à baisser
20: la tension
21: la pression, c'est ça. Et là, les administrations ont pu recommencer à se parler. La trésorerie, on est dans une agglo, mais la moitié de mes services viennent de l'agglo. Il faut travailler avec les gens de la ville de Québec. Mais je ne parle pas des politiques, là. Je parle de. Il faut que la trésorerie, la mienne, puis celle de Québec, puissent se parler, puis que ça fonctionne. Puis, tu sais, là, il y avait des mots d'ordre chez nous de ne pas parler à Québec, exemple, là. Et vice-versa, d'ailleurs. N'importe quoi. Là, on a réussi à. Puis avec M. Laurenger, c'était pas plus chic, là, avec M. Labeaume, là. Donc, là, on a réussi à mettre un peu de
20: Et M. Marchand?
21: Ben là, vous m'avez demandé avec qui je m'entends le mieux. Je viens de répondre.
20: Okay.
21: C'est avec M. Labeaume.
20: Et comment est la relation? Et comment est la relation avec M. Marchand? Est-ce que vous vous parlez?
21: Non, mais je dirais... Il ne faut pas penser là, qu'il y a des choses personnelles là-dedans, dans le sens que... moi, j'ai 200 employés environ, un conseil de 8 conseillers. Tout ça. À Québec, c'est 6000 employés. C'est pas la même affaire, c'est autre chose. Puis les choses se règlent pas entre maires. Tu sais, quand on dit là, des discussions, blablabla, toutes les discussions qu'il y a eu sur la Christie de Côte-Port il y a à peu près un an, puis tout ça, là, faut pas que personne pense qu'on va s'en arriver là avec notre mallette puis nos calculatrices, les maires, là, puis qu'on s'assoit. Puis, voyons donc, M. Marchand, il était pas aux rencontres. Il y avait Pierre-Luc Lachance, un petit conseiller qui s'occupait de ça. Tu sais, là-dessus, j'ai envie de dire, moi, ben, c'est normal, là, tu sais, il peut pas s'occuper de
20: tout.
21: Hey, non, mais une histoire de Côte-Port.
20: Ouais.
21: Tu sais, on a une mésentente de l'ordre d'une couple de millions par année. C'est un budget de 2 milliards, là. C'est comme, grosso modo, là, toute proportion gardée, c'est comme si moi, je passais ma vie à taponner pour 20 000 piastres à Saint-Augustin-des-Morts. Tu sais,
20: non.
21: Fait que c'est correct. Tout bon. Donc, tout ça pour répondre que j'ai pas ou peu de relations dans le sens que. Je le côtoie pas bien. Je le côtoie pas du tout, en fait. Puis,
20: c'est bien comme ça.
21: Oh oui, mais c'est pas.
20: C'est pas personnel.
21: Non, mais M. Labeaume non plus, je le côtoyais pas. Là. Tu sais, je J'ai envie de dire, j'ai le côté quasiment plus là qu'en riant, là, mais je veux dire, le système est fait de telle façon que les maires peuvent se parler, puis il y a des endroits aussi où ils peuvent le faire. Exemple, le conseil de la CMQ, la communauté métropolitaine, ben là, il y a tout un paquet de maires qui seraient... Ben là, je me suis fait mettre dehors, fait que je peux pas parler avec les maires rendus là, puis etc. Fait que, même chose au RT, c'est les occasions de parler avec des politiciens, là, bon, ben, on nous a exclus des forums où on pouvait le faire. C'est pour ça aussi que maintenant, ben, je publie sur Facebook, puis je suis ici aujourd'hui, puis je suis ici souvent, puis je vais dans toutes les télés, les radios. Pas pour jouer au Kid Kodak, là, c'est pas ma tasse de thé, mais ben là, on va pas parler par les voies officielles, on va parler ailleurs, puis on se fait entendre pas mal.
0: Le message,
5: très bien. Parfait, ça.
0: T'as donné l'exemple d'un dictateur tantôt, puis un dictateur, habituellement, ça reste en fonction jusqu'à sa mort, mais tu n'es pas un dictateur, Sylvain Junot, maire de Saint-Augustin-de-Desmaures. Quelle sera la suite de ta carrière après de passer comme maire? Est-ce que tu entrevois de continuer comme ingénieur ou sinon de se lancer peut-être en politique provinciale, fédérale? J'en sais trop rien.
21: J'ai déjà dit là, sur dans les médias, je pense, je sais plus si c'était à choix, je pense que non, peu importe, ça n'a aucune importance, mais on m'avait posé la question. J'ai dit que je ne fermais pas la porte à éventuellement la politique provinciale, mais je ne l'ai pas dit en ce sens que... Parce que j'ai dit ça, je pense, au mois d'avril l'année passée, tout le monde est viré fou, là, il s'en va en politique l'élection qui vient de passer.
0: Oui.
21: Du tout. Non, je l'ai juste dit parce que ça ne me tente pas, si jamais je vais vers ça un jour, dans 10 ans, 15 ans, de me faire dire « Hey, t'avais dit... Ben, » Non, je ferme pas là-bas. Je peux vous dire tout de suite, là, clairement, je ferme la porte au fédéral. Je n'irai jamais là. Ça, c'est clair. Provincial, peut-être. Peut-être un jour, mais je ferme pas la porte, mais pas plus. Tu sais, retourner en génie, je penserais pas, mais peut-être. Puis je le sais pas. Je le sais pas, puis j'ai la misère à savoir ce que je vais faire tantôt après souper. Là. Fait que...
0: Mais tu dois-tu faire encore un autre mandat après?
21: Oui. Ben, en fait, la réponse à ça, c'est si les élections municipales avaient lieu dans 6 mois, là, à Grandeur du Québec, ouais. Je me présenterais encore comme maire à Saint-Augustin-des-Morts. Dans 3 ans, probablement. Là, je vous dis oui. Mais tu sais, dans 2 ans et demi, je ne sais pas là, où je serai rendu, mais là, j'ai encore le goût de continuer. Tu sais, j'aimerais ça. J'aime ça.
5: Au quotidien, en dehors de la politique, qu'est-ce qui vous passionne? Qu'est-ce que vous aimez faire? Y a-t-il une passion, quelque chose qui pourrait...
21: Ouais, je suis quelqu'un qui est très... très dans sa tête, là, évidemment. Là. Ben, pas évidemment, mais je vous le dis.
5: Vous aimez lire?
21: Ouais, non. J'aime écrire.
5: OK. Oui.
21: Écrire des textes. Puis bon. Mais à un moment donné, ça vient fatigant, tout ça. Là. Tu sais, le travail, c'est pas au pic pas appel. Moi, là, j'ai une cravate, hein, on fait rien. Tu sais, mais on fait rien. On fait plein de choses, mais quand on ferme l'ordi. Hein. Moi, j'étais allé en génie civil à l'époque. Là, c'était pour faire des barrages. Tu sais.
5: Ah, ouais.
21: Dans la salle, j'aime ça faire des choses. Tu sais. Pas fait ça, bon, ben, puis là, tu sais, puis j'adopte des résolutions, puis je signe. Donc, j'aime ça faire des choses de mes mains. Je fais un grand détour pour dire que qu'est-ce qui m'anime, ben, c'est...
5: Vous êtes manuel.
21: Oui. J'ai déjà construit quelques maisons, des toitures, etc. Là, aujourd'hui, je suis fatigué, là, les toitures, laisse ça à d'autres. Mais je fais des meubles, je m'amuse, je fais toutes sortes de choses, puis je
5: taponne. Avez-vous un vrai artistique à l'intérieur de vous?
21: Oui, oui, clairement. En tout cas, c'est ce qu'on me dit. Là, tu sais, oui. J'ai un fils qui est dans les mondages. Puis dans les mondages, l'autre est dans l'abattage. Arboriculteur. Et donc, il abat des arbres. Pas sur Grande Allée, ni sur...
0: Non, il est pas. Il sera pas d'une photo, lui, là.
21: Non.
0: Du journal.
21: Il est bien averti. mais donc, il coupe entre autres des arbres monstres, parce qu'ils sont malades, ou des freines notamment. Et là, il me coupe des tranches, puis des planches, puis des ça. Puis là, je m'amuse à faire des meubles avec ça, puis toutes sortes d'affaires. Puis,
5: hey, ça doit être magnifique, en vendez-vous?
21: Et non, j'en vends pas, j'en fais. Mais je pourrais vous en faire.
5: Et, je fais une table.
21: les troncs de freine. Tu sais, le freine, il est malade, là.
0: Oui. Partout.
21: Et la bibitte, là, elle fait des petits canaux en dessous. Entre l'arbre puis l'écorce, là, elle se promène, elle fait des canaux. Donc, quand on épluche tout ça, et ça met en
0: lumière
21: à la
0: peu,
21: vue,
0: ouais.
21: Les canaux en question. Et autant c'est écœurant, cette bibitte, parce qu'elle tue tous nos arbres, là, autant moi j'ai réussi à en faire quelque chose de positif, dans le sens que je fais des meubles avec ça, où on voit les canaux et tout ça. Puis donc, quelque part, c'est quasiment...
2: C'est l'art.
21: Ben oui, c'est ça. Puis c'est assez beau. Wow.
20: Ça va être une dernière question, ça va trop vite, mais on a vraiment du plaisir. Si vous aviez à résumer, ou si Sylvain a résumé Radio X en une phrase, ça serait quoi, la phrase?
21: Faites-vous votre opinion.
20: Il va le sortir. Il est un wise, hein? Merci beaucoup, Sylvain Gineau.
21: Je vais prendre du temps. Vous allez voir, tous les animateurs me le disent, ils ne réussissent pas à finir leurs entrevues avec moi.
20: Okay.
21: Parce que je reparle. Choix est démonisé dans l'esprit de bien du monde, surtout ceux de Montréal, là, puis à gauche, à droite, puis même la bien-pensance locale, je dirais. Là. Moi, j'ai de la misère à comprendre ça. Tu sais, dans le sens que... Puis je parle pas d'une émission en particulier, là, que ce soit
20: L'antenne.
21: Morel, JC, Ouellet, nommez-le, puis ici. Puis
20: retour, ben oui.
21: Il y a beaucoup, beaucoup de gens qui démonisent et qui n'ont jamais écouté. Ils n'ont jamais ouvert, là. Et entendre dire que si, que ça. Tu sais, moi, je n'ai pas l'impression d'être...
20: C'est un autre planète.
21: J'en vois pas chier, excusez les termes, là, mais j'en vois pas chier le monde à tour de bras, puis si, puis ça va bien, tu sais. Puis je suis indépendantiste. Hein, mais, choix n'est pas étiqueté indépendantiste trop, puis qu'est-ce que ça me fasse? Moi, ça, c'est pas grave. Puis, etc. Là, ce que je veux dire, c'est que... T'sais, Jean-François Lisée, chroniqueur aussi, avec JC, comme moi d'ailleurs. Là. Jean-François
20: Lisée, capable de se parler.
21: Choix, là, dans ben l'esprit oui. Des bien-pensants, là, ça va pas ensemble. Puis il est là, puis ça va.
2: C'est des idées préconçues
20: j'avais,
2: que les gens ont.
20: J'avais Léopold Lauzon comme chroniqueur.
21: C'est
20: ouais.
21: Ça, ben oui, puis je l'écoutais souvent.
20: Ah, il donne
21: ça.
20: Un bon show, puis
21: ben,
20: c'est bon de savoir.
21: C'est intéressant d'avoir une opinion haute, de confronter, tu sais, du choc des idées jaillit la lumière. C'est vrai, ça. Là. Fait que, tu sais, il faut voir toutes sortes d'aspects, puis... Puis j'ai rien contre, moi, écouter Radio-Canada puis lire Le Devoir. Mais si tu ne fais que ça, ben, tu reçois juste une source, tu sais. Fait qu'il faut prendre un peu de tout puis mélanger tout ça. Et donc, moi, puis je vous le dis, il y a certaines personnes qui m'ont dit « T'es à chouette. »
20: Ben oui.
21: Ah oui, je suis à chouette. Puis, tu sais, c'est quoi le problème? Donc, résumé, c'était pas une phrase, mais un petit paragraphe, disons. Chouette, ben c'est ça, là. Moi, tu sais, j'ai pas d'état d'âme là-dessus. Là. Puis, moi, je viens dans ce studio aussi souvent, là, que ce soit.
20: Vous n'êtes pas martyrisé, là.
21: Ben non,
20: et,
21: j'ai du fun ici, puis il n'y a personne qui me bat. Puis, c'est
20: personne ne nous a dit, bon, Sylvain, tantôt, la telle question, il faut répondre ça, là.
21: Non,
20: ça ne marchera pas.
0: Puis, on ne lit pas des cartons non plus.
21: Non plus, puis ça marche. Puis voilà.
20: Merci beaucoup. C'est pas parce qu'on. Écoute, on aurait fait une demi-heure encore, mais il y en a deux autres qui attendent.
21: Ah oui, bien c'est
20: correct. Merci beaucoup, Sylvain Gineau. Bon week-end.
21: Plaisir,
20: bye.
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0: 16h46. C'est pas facile sur Capital. On a reçu une couple de textos durant l'entrevue avec M. Gineau à la hauteur de Lormière, direction ouest, la voie du centre qui est bloquée. Même que la voie droite est entravée à un moment donné. Secteur est évité, là, ça ralentit pas mal quand vous passez Henri IV, sortir à Capital. Pas facile en ce moment. L'accès au pont Henri IV, direction sud, un peu après Amel. Si vous êtes sur la 40, ça ralentit tout près du Décathlon, direction ouest, pour vous diriger vers les ponts et Duplessis ensuite. Bonne chance pour vous rendre jusqu'au pont La Porte, pont de Québec, la 40 direction ouest dans ce coin-là. Bon ralentissement aussi jusqu'à à peu près Jean Gauvin. Ensuite de ça, tout près de Saint-Aug, c'est pas si pire. Robert Bourassa dans les deux directions. Très lourd à Laurier, un peu plus loin, direction nord. Là, il semble avoir un problème quand vous sortez sur Hamel, les gens qui sont tout près du complexe Aloha et compagnie. Et après ça, pour se rendre vers Capitale, pas évident. Et sur la rive sud de Québec, encore une fois, c'est jamé. 20 ouest de Président Kennedy jusqu'à Taniata. Et si vous avez des infos là-dessus, il semble avoir un accident, le passé Lévis-Centreville, 418-670-9098. 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

0: Ah là, c'est là que c'est la fin de semaine qui s'en vient bientôt. Parce que, hey, on a deux invités encore à venir. Régis, le divergent médium, et lui aussi fait de la médiumnité, mais dans la bouffe. Fred Dorion, salut!
1: Ça va?
0: Ben oui! Toi, ah. Comment ça va? T'es un gars qui a l'air, on dirait que, je sais pas, tu viens de gagner.
1: Mais moi, les vendredis, c'est tous les jours, c'est ça le problème.
0: OK, dans tes semaines, c'est des vendredis tout le temps.
1: Hein? Ben, sais-tu quoi? J'ai pas de...
0: T'as pas quoi?
1: C'est ça que je parlais tantôt, j'ai pas de fin de semaine. T'sais, AMQ première, c'est un travail, tu sais, quotidien. Le restaurant en a un autre. Là, le restaurant est fermé les lundis, mardis, vu que c'est la basse saison qui commence. Mais tu sais, quand le restaurant est fermé, j'ai pas les deux pieds sur le pouf à la maison. Fait qu'on travaille sur autre chose. Cette semaine, j'étais à Montréal. Je retourne à Montréal la semaine prochaine. Puis nous autres, ben, c'est de l'effervescence, c'est de la croissance, c'est la fameux partenariat qu'on fait avec AMQ, qu'on devienne seule compagnie AMQ première.
2: Ouais, ça se passe comment, cette transition-là? Parce que pour les gens qui l'ont manqué, Alimentation première est fusionnée avec AMQ et est devenue AMQ première.
1: Là. Ça va super bien. Il y a toujours le facteur humain à gérer. Donc, le facteur humain, c'est les employés, la crainte, les fournisseurs. Moi, c'est beaucoup le côté nourriture, le côté fournisseur. Ah, OK, qu'est-ce qui s'en vient? Qu'est-ce qu'on fait? Puis, on part de 200 employés à au-delà de 700 employés. C'est du monde, hein? C'est vraiment du monde. Fait que, puis, tu sais, je regarde mon président, Mario, ben, c'est à gauche, pas à droite, Hugo aussi. Là. Hugo, il devait venir aujourd'hui à Québec, en fait, quand on s'est pas vu. Puis là, ben il y a plein de projets là, pour le 30-31, on commence le tournage de 52 podcasts avec des recettes de produits avec nos fournisseurs. Ouais. Ça va être linké avec vous, la radio en plus.
0: Vos porte-paroles aussi, là?
1: Les porte-paroles. Hugo, puis... Ouais. Fait que Mathieu Baron, oui, etc. Ben oui. Sandra Foudis, Sam. Fait que oui, mais c'est effervescent. Ça bouillonne de tout partout. C'est parfait.
0: C'est une maudite bonne
1: affaire. Et le restaurant à travers ça, le restaurant, ça va bien. Là, on tombe sur la fin des croisières. Là, c'est la clientèle régulière. Merci fois mille. Des petits poulets Général Tao. J'ai plein de monde. Ils sont venus cogner à la porte.
0: Ah oui?
1: Ouais. C'était drôle parce qu'il y a une grosse clientèle, comme je mentionnais l'autre fois, d'Américains, des touristes, beaucoup des États-Unis. Puis c'est le samedi soir. Ouais, le samedi soir, il y avait une game du Canadien. Puis j'avais des Américains qui étaient là. Puis ils le disent pas trop. Faut leur sortir le verre du nez comme quoi qu'ils sont Américains. T'sais, ils sont comme gênés, c'est bizarre.
2: Sans raison de toute la situation.
1: Ah oui, t'as raison de monsieur au toupette blond.
0: Ben oui.
1: Okay, et,
0: oui,
1: à la peau orange.
2: Fait honte.
1: Et puis, il dit du poulet Tao. Puis là, c'est où sur le menu? Et je dis, c'est pas sur le menu. Je dis, faut dire choix FM. Ben, choix FM, avec l'accent anglais.
2: Choix FM.
1: Ça a juste bien été, puis ils ont eu du poulet à eau, puis ils me demandaient pourquoi. Fait que, tu sais, c'est comme, on est comme dans l'entre-deux. Les midigos, ça a commencé un peu, des gens qui viennent, les fameux midi que, si vous réservez, vous mangez à 45 minutes. T'sais. Fait que vous êtes en rencontre le midi avant de venir à la station, vous venez 45 minutes, ça... Si je sors mon banc en cuisine puis 46 minutes...
3: Hey, c'est bon à savoir, ça.
1: Je vous donne le plat, je vous donne la facture. En 45 minutes, vous avez votre entrée, votre plat.
0: Tu mets de la pression un peu sur ta cuisine?
2: Ou ton staffer sur sa coche.
1: La cuisine des Jetsons. On met ça au micro-ondes, mais non. Hey, puis là, aujourd'hui...
0: Hey, est-ce qu'on fait toujours le petit cadeau pour les auditeurs?
1: Oui, oui,
0: c'est-à-dire...
1: J'ai d'ailleurs quelqu'un ce soir, je ne nommerai pas, mais j'ai quelqu'un qui vient célébrer la fête de sa femme, qui est réservée pour 18h30. C'est un des gagnants.
0: Alors, tous ceux et celles qui vont texter AMQ Première ou l'expérience, comme tu veux. AMQ Première, on va pousser ça aujourd'hui. AMQ Première, vous aurez 150 $ à dépenser.
1: Exactement, au restaurant l'expérience. Puis, super important, le magasin qui était à Sainte-Foy, dans l'ancien magasin Walk-In, en face de la buvette sur la rue de l'église, il a déménagé. Il est déménagé du côté du district.

0: en France. C'est une rillette, donc on prend un porc. Le porc, ben là, c'est gâté, tu sais. AMQ première, oui, genre du porc standard du Québec, évidemment. Mais j'ai des produits plus nichés, plus haut de gamme, de la ferme Gaspard, qui vient des Laurentides, qui c'est du porcelet de lait. Fait qu'on parle de petit porcelet qui a été nourri au lait. Et puis, c'est le produit qu'on a. Et pour faire une rillette du Mans, la recette est tellement simple. Puis là, la recette est en ligne. Vous prenez votre porc.
1: Prends des notes,
2: oui,
1: là, Jordan.
3: Parfait, on y va.
0: Fait que vous prenez votre porc, vous le mettez en cubes, de 1 pouce et demi, 2 pouces, toutes des cubes. Vous essayez de prendre des pièces variées. Fait que peut-être une pièce un peu plus sec parce qu'on veut de la texture, une pièce plus grasse. Vous prenez du Saint-Doux, du gras de porc. OK? Moi, j'ai triché à rajouter un petit peu de gras de canard dedans. C'est bon, c'est du bon gras. Puis même, je parlais avec mon chef, j'ai dit, on aurait pu mettre du gras de Wagyu, ça aurait été drôle. Ça aurait,
1: c'est la saison du gras, là.
0: Exactement, il fait froid. Fait que là, l'idée, c'est de faire cuire le porc dans le gras, carrément. Fait qu'une fois, vous mettez vos épices, votre bouquet garni, sel, poivre, vous mettez votre gras qui est fondu, vous embarquez votre porc. Puis l'idée, il ne faut pas avoir de coloration. Faut vraiment que ça vienne cuire, tu sais, à pleine cuisson, mais pas coloré. On veut pas avoir de quoi qui est rôti. Et puis, on fait cuire ça à feu doux pendant 4 heures de temps. Et ça s'effiloche tout. Ensuite, vous mettez ça dans des plats. Vous mettez ça dans des petits plats rillettes. Vous mettez ça dans le plat que vous voulez. Le défi entre vous et moi, ben c'est pas de piger tout le temps dans le chaudron. C'est comme je disais à Jordan, c'est carrément le défi. Parce que quand ça cuit, d'un, ça sent bon. De deux, c'est hyper savoureux. Fait que même si c'est chaud, on est toujours à la fourchette dedans à prendre un bout. Puis là, ben, tu sais, même si c'est pas Noël, ça arrive dans pas grand temps, Noël. Fait que c'est de quoi de facile à faire, de dire je fais ça. Puis on parle pas de quelque chose qui coûte cher. Hein. Fait que servi sur un petit pain, une rillette du Mans. Puis souvent, les gens vont dire ah, je veux faire des terrines, je veux ci, je veux ça.
3: Ah, tu peux même te faire des petites boules avec ça aussi.
0: Tu peux
3: faire
0: tout
3: un
0: faire.
3: Beau petit design.
0: Il n'y a pas de limite pour travailler avec ça. Fait que, comme je dis des fois à la farce, là, j'ai dit ça à mon chef tantôt, c'est des crotons haut de gamme français. Sans les épices, un croton. Puis tu sais, c'est les produits Gaspard. Fait
1: que encore, ça, il faut se limiter. Là. On a droit à combien? Là, quand
0: Ben là, je vous en ai fait combien?
1: Colline, qu'est-ce que ça?
2: Hey, je sais pas, c'est mon deuxième. Là.
1: Hey, moi, je prendrais 3 repas par jour de ça.
0: Ah, mais ça se mange seul. Ça se mange seul. Ben, tu sais, l'assiette est là, je prends de l'eau tout de suite.
1: Ouais, parce qu'il n'en restera plus, hein. Je vais au Jordan, ben, moi, il est rendu à 8.
3: Non, je me suis limité, là. Je vais attendre que les autres en prennent.
0: Je me suis limité à 8. C'est un coffee d'oignon sur le dessus à la bière noire. Ben, qu'encore là, pour faire un coffee d'oignon à la bière noire, les gens se demandent, puis tu sais, le principe est le même. Vous prenez votre oignon, vous faites suer, vous mettez la quantité de liquide, que ce soit vin rouge, que ce soit de la bière, et vous mettez la moitié de la quantité en sucre. Donc, sirop d'érable, cassonade, et vous laissez réduire. Vous regardez une fois que votre oignon a sué, et ça donne ce confit qui est là, ici, exactement lui, avec de la bière noire. Avec un petit confit d'oignon, mettre sur le dessus. Tu sais, ça fait 5 à 7 du vendredi, là.
1: Ouais.
0: Un petit verre de vin, il manque juste un petit morceau de fromage, servi sur une focaccia. C'est la focaccia qu'on sert au restaurant. Avec Mel, quand t'es venu au resto, puis Jordan, Mel, elle peut pas parler, elle prend une petite bouchée. Mais quand ils sont venus au restaurant, c'est la focaccia.
1: Les gens demandent le nom du restaurant là, sur le texto.
0: L'expérience AP sur la rue Saint-Paul.
2: J'ai ça, des vidéos, moi, de ma dernière soirée, j'ai même pas encore publié.
0: Ah ouais?
2: Ah!
0: On veut voir ça.
3: Tu t'en souviens-tu?
2: L'ambiance. Je m'en souviens de ma soirée.
0: Okay. De la fin de soirée aussi.
2: Je me souviens pas de ma fin de soirée.
0: Moi, je me rappelle des popsicles, la vodka.
2: Oui. Pas la deuxième fois.
0: Non, la première fois.
2: La première, oui. Ça a été une grosse journée.
1: Un gros lendemain pour
2: on
1: moi.
2: On a déjeuné, on est parti à l'heure du souper.
0: Puis, tu sais, c'est des produits, puis vous voyez, là, c'est de la simplicité. Ouais. Là. Fait que quand on y va avec des bons produits, là, on parle d'un produit local. Ça peut pas être plus local. Là. Gaspard, une ferme des Laurentides, ça fait 40 ans que ça existe. C'est pas exclusif à nous, on le retrouve sur certains marchés, mais c'est une petite ferme locale qui a su se démarquer avec des porcelets de lait. C'est impossible de manquer une recette comme ça. Puis là, j'ai fait une rillette, mais dans les produits qu'on a, ça va du smoked meat de porcelet, ça va à la porchetta, la côte de porc. C'est comme une gamme plus nichée qu'on a dans les produits réguliers, puis qu'on va retrouver, tu sais, un peu partout. J'ai plein d'autres petits producteurs comme ça. C'est ce qu'on veut. Puis j'embarque là, dans des tournages à la fin du mois avec Hugo sur des podcasts pour MQ Première. Ça va être des recettes qui vont être faites en ligne. C'est moi et Hugo qui allons.

0: être au barbecue. Fait qu'il va falloir que je me cache avec les assiettes pour qu'Hugo y mange avant que les photos soient prises.
1: Mais là, le, peut-être expliquer aux gens le concept. C'est que vous avez 260 à 300 protéines.
0: Exactement.
1: Il y a des points d'achat, là, hein, ouais. C'est ça?
0: On a 17 points d'achat
1: au Québec.
0: Il va en avoir 24.
1: 24?
0: Les 6 prochains mois.
1: Ça, c'est si on se déplace, puis on va chercher nos produits. Ouais. On met ça dans le panier.
0: Puis les gens disaient, puis il y a encore la question, avant, il fallait être comme membre pour un MQ, puis dire, je paye un membership annuel, puis j'ai accès à l'arrivée de Alimentation Première, puis ce qu'on a fait. Ben non, parce que le marché, quand on l'a ouvert à Sainte-Foy, ben c'était, tu veux acheter un tartare de saumon pour ton super à soir, ben viens le chercher, puis pars à la maison avec, puis tu as ton tartare qui est préfait avec ta marinade, tout, il n'y a pas de problème, ou le tartare de bœuf. Fait que c'est tous nos produits surgelés ou tous les produits qu'on a, et mac and cheese, peu importe.
1: Ça, c'est un, mais vous avez aussi...
0: On a changé les magasins sous cette formule-là. Fait que là, sur les 17 magasins en MQ première qu'il y a à travers le Québec, tu sais, je suis allé à Longueuil la semaine passée, c'est la même chose. Les gens rentrent, ils peuvent aller acheter. Tu veux, toi, asseoir, manger une rillette du Mans, j'ai le produit de la ferme Gaspard aussi qui est fait. Là, lui, il est fait maison. Mais tu peux tout avoir. Fait que tu y vas, tu l'achètes. Ça, c'est la première façon. La deuxième façon, puis ce qui est vraiment ce qu'on fait, notre volume, mais là, j'ai une équipe de vente. Il y a même nutritionniste, chef, un représentant qui communique avec vous. Puis que là, il vous amène à une dégustation. Vous faites une dégustation en succursale. C'est un 5 services, une douzaine de produits. Ça vous donne un aperçu de les grandes lignes, c'est quoi. Puis après ça, ben, il s'assoit avec vous et dit, ah, tu manges ça, ça, ça. Voici ce qu'on a. Voici ce que ça coûte. On peut te livrer une fois par année. Il y en a qu'on livre 5 fois par année. Ils appellent avant la livraison. Hey, j'aimerais ça rajouter du saumon. J'aimerais ça rajouter de la morue de Terre-Neuve. Tu sais, comme là, au restaurant, j'ai de la morue de l'Atlantique, la morue de Terre-Neuve. Mais là, Pat, il a commandé de l'ajout de morue. Fait que c'est un produit quand même très niché, lors de l'ajout de morue. C'est extraordinaire comme produit, mais ça fait partie de nos produits réguliers, là. Essayez de trouver de l'ajout de morue aujourd'hui dans une poissonnerie. Je vous garantis que vous allez chercher longtemps.
1: Bon, le réalisateur me dit qu'il faut aller à la pause.
0: Okay.
1: Pendant la pause, c'est votre dernière chance de nous texter AMQ Première. Mélanie va sélectionner un gagnant ou une gagnante qui méritera un 150 $ au restaurant L'Expérience. Restez là, on va vous donner le nom au retour. C'est Fred qui donnera le nom. Restez là.
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4: Publié par le département de mobilité de l'Université du Québec à Montréal. C'est bon. Communément appelé LOOQAM. T'as pas d'attribut, eux autres. 90% des projets terminent avec des coûts supérieurs au budget annoncé.
5: Est-ce qu'on pourrait dire, en fait, qu'il y a 10% des projets qui terminent avec le bon prix? Je pense que c'est là-dessus qu'on se concentre.
4: Oui, OK.
5: Parce que le projet va faire partie. Le projet de tramway va faire partie des 10%, là, M. Ouellet.
4: Parfait.
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1: Qui mérite le 150 $?
0: Christian Côté.
1: Bon, tu vas prendre contact avec Christian Côté.
0: Ben oui.
1: Bon, ben bonne fin de semaine à toi.
0: Merci, vous autres.
1: Merci beaucoup. Avant de jouer, partout,
0: les
1: partout.
0: Les auditeurs, tout le monde.
1: AMQ Première.
0: AMQ Première, puis le restaurant L'Expérience AP.
1: On fait la...
0: C'est les réseaux sociaux, il y a plein de choses qui s'en viennent.
1: Bon, Régis s'en vient aussi. Restez là. Merci.
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1: Vous n'êtes pas prêts. Le moment est venu. Il est 17h17. C'est pas un hasard. Monsieur Régis, bonjour.
9: Bonjour, Danny. Salut tout le monde, ça va?
1: Bonjour. Bien? Que signifie 17h17?
9: Les hommes miroirs, pour de vrai, hein? Là,
1: Qu'est-ce que ça veut dire?
9: Ben, je suis pas un expert là-dedans, mais il y en a qui m'ont accroché là-dessus au bout.
1: Ouais.
9: Ben, allez demander à un numérologue.
1: Ouais.
9: Une numérologue ou quelqu'un.
11: Ils disent que ça veut dire que t'es sur la bonne voie. T'sais, si tu te questionnes par rapport à quelque chose puis que tu vois toujours. Udeur, miroir.
1: Ouais, mais attends un peu, là.
9: Mais moi,
1: ta carte 17. Ta carte 17 dans le jeu, c'est quoi, ça?
9: Il n'y en a pas de chiffres.
1: Ah non!
12: Ah, c'est pas un jeu de ski beau, cette affaire-là.
1: Un gars, ça sait quand même, ta varnouche. Hey, t'es en forme. T'es arrivé, t'es quasiment campé en face de la station pour le segment aujourd'hui. Hein?
9: Ouais, c'est ça. J'ai entendu que tout s'ouvre comme il faut, fait que j'ai passé la barrière et je suis là.
1: Ouais, il y a quelqu'un qui m'a appelé. Il était 11h hier soir. Il se passe qu'il y a une tente, il y a un gars qui a une barbe, là, puis il y a des cartes. Fait que j'ai dit, OK, c'est Régis, il est prêt.
9: Je suis fin prêt pour vous autres.
1: Hey, merci d'être là, Régis.
9: Hey, ça fait grand
1: plaisir.
9: Les
1: gens là, qui vont aimer ce segment-là puis qui vont nous appeler dans les prochaines minutes et secondes, s'ils veulent prendre contact avec toi après l'émission, là, ça peut être en fin de semaine ou la semaine. Ou,
9: ouais.
1: Parce que tu as différents services, toi-là. Là.
9: Oh, exactement. Puis en plus, j'ai un spécial tout le mois d'octobre. Fait qu'on fait une guidance ensemble en vidéoconférence. Plus, je vous fais un soin énergétique de 21 minutes. Plus un coaching. Il y a peut-être des gens qui ne savaient pas, mais je suis dans l'énergie depuis longtemps aussi.
1: Ça, c'est en combien de temps tout ça, là?
9: À peu près une quarantaine de minutes. 40-45 minutes. Tu sais, mon objectif n'est pas de mettre un timer. Mon objectif est de faire le tirage correctement, de partager avec la personne. Après ça, on fait le soin énergétique selon ses besoins. Après ça, on se reparle après, on close ça comme il faut, tout le monde est content.
1: Et que ça se. Faut que ça soit en présentiel ou pas?
9: Non, en vidéoconférence.
1: En vidéoconférence,
9: Oui.
1: Wow, OK.
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12: Hey, Régis, comment ça, t'as commencé ça? T'as été dans quoi? Je veux dire, qu'est-ce qui t'a intéressé?
9: C'est
12: sorti nulle part, hein?
9: L'énergie, c'est drôle parce que j'étais dans mon ancien métier. Quand je travaillais au 281, j'avais fait une mononucléose qui a duré un an et demi de temps.
12: Okay.
9: Et vers la fin de un an, okay, moi, je commençais à faire des recherches sur Internet pour savoir qu'est-ce que je pourrais faire comme travail. Et il y avait des pop-up qui s'ouvraient. Mais l'Internet n'était pas comme aujourd'hui. Là. Fait qu'il y avait des fenêtres qui s'ouvraient sur l'énergie, la guérison et la spiritualité.
12: OK.
9: Fait que là, je me suis dit, Calvin, ça, c'est plus qu'un 17-17. C'est un signe. Il faut que j'aille dans cette direction-là. Et j'ai fait une maîtrise en Reiki, 3 niveaux en reconnexion. Puis en tout cas, moi, personnellement, ça m'a énormément aidé à aller de mieux en mieux dans ma vie.
1: Là, je suis en train de voir que le vendredi, le 30, tu seras avec nous.
9: Oui.
1: Et on va te prendre à 4 heures.
9: À 4 heures, parfait.
1: À 4 heures, 16 heures pour le pas le choix de répondre. On va faire ça avec nos auditeurs. Hein, c'est bon, ça?
9: C'est très bon.
1: Ça va être en prime time. Maudite bonne idée la veille du 31, là, puis tout ça.
9: Merveilleux.
1: Là, on y va. 88-670-9098. Vous posez une question. Faut pas être compliqué, là. C'est simple. Question... et vous aurez une réponse. Si vous posez une question qui est ambiguë, ça se peut que la réponse soit ambiguë aussi. Là. Fait ouais. que les choses claires, hein, c'est
9: tout
1: ça?
9: Tout à fait. Fait que quand vous téléphonez, vous me dites bonjour, vous me donnez la permission, je me connecte à vous.
1: Oui.
9: Vous me posez votre question, moi je brasse les cartes. Après ça, paquet numéro 1, 2, je vous montre ce que c'est le dessus.
1: On touche pas à santé.
9: Non, pas de santé, pas de grossesse.
1: Pas de santé, pas de grossesse. C'est important. Les trois enfants, deux enfants, non, non. On n'en parle pas.
12: Et TSS non plus.
1: Non, non, c'est ça. 88-670-9098. Hello?
0: Allô?
1: Ça va bien?
0: Ça va bien, vous?
9: Oui, ça va super bien. Est-ce que je peux me connecter à toi?
0: Oui.
9: Ton prénom, c'est quoi?
0: Ariane.
9: Ariane, enchantée. Est-ce que tu peux me donner ta question et le paquet numéro 1 ou 2, s'il te plaît?
0: En fait, c'est pour un choix de carrière. Je suis vraiment bien où est-ce que je suis, mais bon, souvent une compagnie de construction, puis je me pose la question si je m'en vais pas travailler avec mon conjoint puis que je lâche, qu'est-ce que je fais. Fait ouais. que ce serait ça. Puis le paquet numéro 2.
9: Paquet numéro 2. Fait qu'on va aller voir si tu ferais le bon choix. Oh, tabarnouche! Écoute, il n'y a pas de oui, il n'y a pas de non, mais on parle d'équilibre, on parle de protection, OK? Ça, c'est un projet que tu avais en tête depuis longtemps?
0: Ben, je te dirais que ma carrière présentement, c'est comme la carrière de ma vie.
9: OK.
0: Ma carrière, ben, c'est une compagnie de construction. J'ai tout le temps trippé sa construction depuis que je suis jeune, j'en fais avec mon père. Fait que c'est comme, je suis vraiment mêlée. J'aime vraiment ma job, mais j'aimerais ça faire le move aussi.
9: T'es-tu capable de faire les deux ou sinon, il faut vraiment que tu fasses un choix?
0: Je ris, mais on n'arrête pas de dire qu'il faudrait que je trouve un moyen de faire les deux. Ça pourrait.
9: Ben, c'est-tu quoi? Parce que...
1: Régis, là, juste, je veux pas t'interrompre, mais c'est comme, là, Sainte-Heureuse avec son chum dans la vie. Mais attends, on fait un parallèle, là. Mais là, il y a un petit kick au travail avec un autre, là. Fait que ouais, là, c'est pas trop, là.
9: Je suis pas sûr que c'est la même affaire, parce que là, si elle décide de faire un kick ailleurs, c'est terminé, tandis que là, elle reste dans la famille.
1: Oui, au moins, il y a ça,
9: Mais honnêtement, pourquoi je te pose la question, là, c'est que on a la carte de l'ancienneté puis du passé qui est là avec l'équilibre. Et on a la protection. Enfin, moi, je pense que tu pourrais peut-être trouver une manière de faire les deux. OK, mais peu importe ta décision, là, ça va être bon.
0: Ah ben.
9: C'est cool.
1: Hey, je pense que dans ton cas, ça prend quand même l'opinion de Mélanie. T'en penses quoi, Mélanie, de ça, toi?
11: Ben, c'est sûr que moi, je suis beaucoup pour la stabilité, mais Non, mais ça dépend.
1: Oui.
11: Si, tu sais, faut que ça te fasse vibrer. Si tu vibres plus, même si c'est stable, on a juste une vie.
9: Bon, oui, tout à fait. Fait que si tu disais que ta job, c'était ta job de rêve, là, tu tripais à faire ça au bout.
11: Ça te fait encore vibrer?
0: Ben oui, puis tu sais, c'est vraiment... Excusez, là, les enfants sont là tout, mais c'est deux jobs complètement différents. Là. Tu sais, je travaille dans la relation d'aide d'un côté, puis l'autre bord, c'est la construction. Fait que c'est deux choses vraiment différentes.
1: Es-tu heureuse avec un marteau dans les mains, toi?
0: Ben, quand même,
1: ouais. Bon, ben, tu viens de répondre à ma question.
11: Mais, tu sais, ça, la loi du 80-20, là, on a tendance parfois à vouloir laisser aller quelque chose qui nous convient pour quelque chose de très attrayant, mais finalement, on peut regretter. Là.
9: Mais t'as-tu vu en même temps, si t'avais eu une séparation comme carte ou un point négatif, je t'aurais dit, ben là, ça serait bon de faire le saut. Mais là, on dirait que l'harmonie, elle est là, puis en plus, c'est quelque chose qui tient du passé. Fait que tant que tu vibres à faire les deux, ben peut-être de faire des petites concessions sur. La construction, en tant que le reste soit bien organisé, puis tu partes.
1: Hey, merci à toi. Merci beaucoup.
0: Hein? Allez,
1: on a travaillé fort en équipe, là. J'ai failli que Jordan saute dans le tas aussi, là. OK, salut. Merci. Salut Radio
9: merci
1: X.
9: À toi.
1: Hello, c'est à vous.
6: Oui, salut Danny. Salut Régis, Mélanie, Jordan, comment t'es-tu?
9: Hey, venez.
1: On fait la vague.
9: Merci.
6: Régis, moi, j'ai une question bien simple.
9: Ben écoute, vas-y, ton prénom, c'est quoi?
6: René,
9: est-ce que tu me donnes la permission que je me connecte à toi, mon ami?
6: Anytime.
9: Alors, vas-y avec ta question.
6: La question est bien facile. Est-ce que vendredi la semaine prochaine, à 14h30 l'après-midi, je vais être à Radio X pour saluer Jordan, Mélanie, DH, Max Lacoste et puis oui?
1: Mon Dieu, c'est weird
9: un peu. Écoute, t'es un peu, mais paquet numéro 1 ou 2?
6: Un.
11: Ça fait une couple de fois qu'elle est supposée devenir puis que ça marche pas, là.
9: Ouais, là, tu sais qu'on met ben de la pression. OK, il n'y a pas de oui, il n'y a pas de non.
1: C'est quasiment dangereux, les cartes, hein, c'est ça?
9: Ouais, c'est dangereux. Si je me fie avec ce qui est là, et c'est peut-être pas ce vendredi prochain, mais peut-être un autre. OK?
6: OK.
9: Mais tiens ton bout de pareil, puis je vais finir par l'avoir.
6: Excellent.
1: Hey, merci à toi.
11: Bonne journée.
6: Merci.
11: Bye-bye.
6: Salut.
1: Salut. Hey, salut.
12: Tu as marqué cette carte-là, Boswell?
9: Ah, ça, c'est un secret de ah, médium. Oui, ah.
1: Moi, j'ai commencé à connaître les cartes. Là.
11: Fallait aller sur TikTok
1: ça,
11: pour
1: c'est,
11: savoir.
1: Ouais, c'est ça. Là. Hello, Radio X.
12: C'est la carte Tchernobyl. Bonjour.
1: Hello, c'est à vous. Hello.
3: Allô.
9: Allô.
1: Ça va bien?
3: Oui, ça va bien, toi?
9: Ouais, ben ça oui, ça va super bien. Est-ce qu'on peut. Est-ce que tu me donnes la permission que je me connecte à toi?
3: Bien sûr.
9: Merveilleux. Ton prénom et ta question?
3: Pascal.
9: Pascal, enchanté. Ta question?
3: Enchanté. Moi, ma question, mon père vient de décéder.
9: Mes sympathies.
3: Merci. Écoute, je voulais juste savoir, il se passe quoi après la mort? Est-ce qu'il est encore avec moi? Est-ce qu'il est encore avec nous?
9: Ça, là, on n'a même pas besoin des cartes, OK? Ça, je vais te dire, franchement, c'est toute une question de croyance, OK? Moi, dans ma pratique, je vais te dire que oui, parce que j'en vois des esprits, je travaille avec les énergies et
11: ouais,
9: tout.
11: T'en as vécu des choses.
9: Bon, oui. Est-ce que je pourrais te dire, de même comme ça, là, oui, je ressens ton père, puis il est avec toi, je te compterai de la menterie, puis je suis pas comme ça. Mais je pense qu'il est encore là. Le point que je te dirais, c'est que quand les personnes décèdent, je pense que c'est important de rester dans quelque chose de positif, de joyeux, pour les l'aider à traverser de l'autre côté. Moi, c'est mon opinion personnelle. Mais comment, toi, tu le files?
3: Écoute, moi, je pense qu'il est mieux où est-ce qu'il est là. Moi, tant qu'à le voir souffrir, j'aime autant mieux le voir de l'autre côté.
9: Ouais.
3: Mais c'est ça que je me demandais, tu sais... Est-ce qu'ils sont encore avec nous? Tu sais, je pense que oui, dans notre cœur, d'une certaine façon, oui. Ouais. Mais.
9: Je pense que oui aussi. Puis écoute, moi, ce que je te dirais, là, continue de lui parler. Puis tu peux même demander qu'il te fasse un signe. Mais sois attentif aux signes. Parce que des fois, là, tu vas vouloir avoir un signe de telle manière, mais il va arriver d'une autre manière.
11: Ouais. Okay. Mais moi, en tout cas, moi, j'ai la confirmation que ma petite. Ma, en tout cas.
9: Vas-y, Mélanie, vas-y.
11: Il se passe des choses, là. Clairement, il y a quelque chose après, là. Mais tu peux venir aussi à une soirée que ma médium Émilie fait, là, ouais. Le 24 octobre. Il reste quelques places au domaine Mézeray. Mais sinon, moi, je suis persuadée, tu peux aller chercher aussi des cartes pour des contacts défunts, ouais. Là. Tu vas chercher des cartes chez Renaud Bré ou en ligne ou n'importe où. Il y en a plusieurs, là, qui en ont. Puis tu peux poser des questions, puis par les cartes, des messages, puis je te jure, là, c'est... C'est fascinant. Puis au pire, si c'est pas vrai, ben regarde, ça donne quand même d'espoir.
3: Non, c'est ça. C'est quoi tu me parlais au domaine maîtresse?
11: C'est une soirée contact défunt que je fais avec Émilie Médium une fois par mois. Puis je pense qu'il reste comme 10 places, là, si tu veux venir. Émilie Médium ou sur mes réseaux sociaux, le Mélanie Trudel, tu vas trouver ça quelque part.
1: Hey, merci à toi.
3: Je vais le trouver. Merci beaucoup. Bye-bye.
9: Merci.
3: C'est
1: dernier, monsieur Jordan.
12: Yes, un dernier.
1: Un petit hello, Radio X.
4: Hello, ça va?
9: Oui, ça va super bien. Toi, ton prénom?
4: Danny Boy.
9: Danny, est-ce que tu me donnes la permission que je me connecte à toi?
4: Ça dépend quand même, mais oui.
9: Pas toi.
11: C'est Danny Barbeau?
4: Exactement,
11: Danny Barbeau. Oh, c'est avec lui que j'ai terminé l'émission, c'est un gars pour moi.
9: Ah, pas vrai?
4: Ouais, bah, tu cherches les cartes, moi aussi, fait que fais attention, parce que c'est quand même des trucs,
11: mais c'est qu'il faut pire là-dedans.
9: Pas vrai?
1: C'est dans
9: bien cool. C'est dans bien cool. Fait qu'écoute, vas-y avec ta question, puis ton.
4: Ben non, on va faire attention, maintenant je suis dans le fil, fait qu'on va aller plus relax. C'était pas l'objectif, fait qu'on va changer la question,
9: c'est
4: pas long.
9: Mais non, c'est Steph qui parle, hein, c'est ça?
4: Ouais, exact, oui, Frédéric Bouchard, exactement ça. Mais non, la question, on va y aller. Est-ce que je vais rencontrer la bonne personne dans les prochaines semaines, moi?
9: OK, est-ce que tu es avec quelqu'un présentement?
4: Pas nécessairement en ce moment, mais...
9: OK, t'as le choix?
4: Ben oui.
1: T'es pas facile à matcher, toi.
9: T'as que numéro 1, t'as que numéro 2.
4: Non, pas tant. Alors, on va y aller pour le number 2.
9: Numéro 2, ici. Ah, tu vois, écoute, on a la carte de la sensualité, la romance. On a la carte de l'homme qui te représente, toi. On a la carte de la victoire aussi. Je veux juste aller checker
11: ben là...
9: quoi. OK, moi, ce que je te dirais là-dedans, là, sois persévérant dans ce que tu veux réellement et surtout, accepte pas ce que tu sens qu'il n'y aura pas d'avancement. Est-ce que tu comprends ce que je veux dire?
11: Donne pas d'énergie à quelque chose que tu vois que juste des red flags.
9: Exactement.
4: Ou c'est le même
11: passion. Viens à ma soirée célibataire le 11 novembre.
4: OK, tu mets tous tes trucs, toi, là.
11: On va te catcher.
4: 11 novembre, on va être là, c'est ça? C'est 11 novembre, t'as dit?
11: 11 novembre, ouais. Une conférence puis une activité célibataire après.
4: Oh, OK, ça va être chaud. Tu mets tes trucs en même temps.
11: Ça, mais non, mais peut-être. Check bien ça. Peut-être que grâce à ton appel aujourd'hui, tu vas venir à cette soirée-là puis on va te matcher.
1: Et voilà.
9: Exactement. Oh. Mais pour de vrai, il y a la carte de la victoire, mais il y avait la carte du stop. Quand elle arrive, OK, c'est vraiment de choisir ce que tu veux réellement. Tu sais, des fois, là, juste en one night, tu sais que ça fonctionnera pas, là.
4: Ah non, exact,
9: arrête ça là, puis ça donne rien.
4: Parfait.
9: Hey, merci à toi. Super. Je te souhaite
4: merci. Bon week-end à vous.
5: Hey, salut, Danny, bon week-end. Bye
1: bye. Régis, rappelle aux gens s'ils veulent prendre contact avec toi. Yes. Ça se passe où, comment?
9: Régis, la chance divergente sur TikTok. Sinon, 514-996-6423. Et pas pour des rencontres. Merci beaucoup.
1: Oui, des rencontres professionnelles. On s'entend bien, là. T'es pas un homme facile.
9: Non, je suis pas un homme facile.
1: Hey, merci. Puis le 30, ça va être en studio, mais à 16h.
9: Ouais, à 16h. Fait que mettez ça dans votre agenda, puis ça m'a fait grand plaisir.
1: Et peut-être qu'il y aura des auditeurs en studio.
9: Oh, ça serait cool.
1: Hein, ça serait cool, hein?
9: Ouais.
1: Et bon. Tiguidou. Merci. Hey, restez là. C'est Max qui s'en vient.
9: Yes.
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0: Il est là le lundi et aussi le vendredi.
1: Deux fois dans la même semaine.
0: Ouais. Là, on est peut-être vendredi.
2: Jamais trop
0: de on est peut-être lundi.
1: On le sait pas.
0: On le sait pas.
1: Moi, tout ce que je sais, c'est qu'un chèque est gros.
3: T'es un vrai guerrier, ce gars-là.
1: Ah, il faut ce qu'il faut. D'ailleurs,
0: ouais.
1: Parlant de savoir ce qu'il faut aujourd'hui, moi, je sais exactement ce qu'il nous faut pour commencer la chronique. Il y a des femmes comme ça dans la vie qui méritent qu'on prenne le temps de s'attarder à leur journée quand c'est leur fête. Et aujourd'hui, c'est la fête de Mégane. Fac, quand c'est la fête de Mégane, la première chose à faire, c'est de se mettre tout ensemble et de chanter... Bonne fête à Mégane. Bonne.

0: Caroline.
1: Là, il va prendre ça, ce bout-là, puis il va mettre ça dans la GC Wallet à midi. Il va dire, regarde la belle gang de caves dans le retour.
0: Ben oui. Toutes ces pelules.
1: Ou pendant un soir dans sa ligne ouverte. Regarde, Jésus à ma main, moi, la gang du retour. Si j'ai fait chanter n'importe quel.
0: Après ça, il va nous demander une rançon.
1: Ouais, c'est
0: encore 2000 sur la table.
2: Sinon, je leur diffuse tous les jours.
1: Hey, mon snoro de tabarnouche.
2: T'as-tu un mot pour ma gang?
1: T'es un gars de où, toi?
2: Moi?
1: Ouais. Je te juge là-dessus.
2: Non,
1: là.
2: Mais moi, je peux pas te parler de ça.
1: Non,
2: c'est top secret. C'est dossier confidentiel.
1: Ah, OK. T'es-tu un gars du lac?
2: Non. Je suis un gars du Saguenay. Puis arrête de parler de même du lac. T'as-tu un mot pour Mégane?
1: Mégane? Non. Là, je veux pas. Tu m'embarqueras pas dans deux fois.
2: OK. Parfait. Qui est Mégane? C'est la grande question.
3: Mais c'est ça que je me demandais. Là.
2: Mégane Charon. C'est son nom.
0: Okay.
2: Elle est candidate de Québec solidaire.
1: Oh!
2: Dans Pointe-aux-Trembles. Et pourquoi on y a chanté Bonne fête? Parce que c'était sa fête dernièrement. Et elle a un vœu. Elle veut que tout le monde ensemble, on l'aide à accomplir son plus grand vœu, qui est le vœu de son 30e anniversaire. Maestro!
4: Aujourd'hui, c'est mon anniversaire. Et en soufflant sur ma 30e bougie, mon vœu, ça va être de faire élire un gouvernement solidaire le 5 octobre prochain. Si vous n'avez pas le temps, mais que vous avez un certain moyen financier, vous pouvez faire un don à la hauteur de 200$ pour la circonscription de Pointe-aux-Trembles. Toutes les informations vont être dans la description et la bio. Une excellente journée.
0: As-tu tapé ça dans son garde-robe? Ça sonne bien.
2: C'est un téléphone de Québec solidaire.
0: Puis as-tu regardé le sondage Palace? Pas tant.
2: Mais elle a un vœu. Elle y croit. Elle aimerait ça qu'on fasse élire un gouvernement solidaire.
1: Ouais.
2: Fait que, ben moi, je transmets son vœu.
0: Tout est possible.
1: Bonne fête à une solidaire.
2: Quand même. Et ce qui est malade là-dedans, c'est qu'elle demande aux membres, s'ils ont 200 pièces de luxe, de faire un don. Mais tu sais, ils n'ont pas une scène, les membres de Québec solidaire. Fait qu'ils n'ont pas 200 pièces. Peut-être qu'en 6 versements, ils pourraient le payer.
1: Intérêt.
2: Oui, effectivement.
0: Si seulement on avait une épicerie publique, on en aurait plus dans nos poches.
2: Tout serait là-dedans. Ben vous vous dites, OK, j'ai peut-être 200 pièces de luxe. Moi, je veux aider une solidaire à accomplir son rêve. Mais c'est quoi ces promesses? Ben j'ai un petit quelque chose pour vous, peut-être pour vous aider à vous brancher.
1: C'est très
5: important. Construire massivement du logement social pour les jeunes, les familles, les personnes retraitées puissent continuer de vivre dans leur quartier.
2: Possible. Comme on dit, hein, construise massivement du logement social pour les personnes retraitées.
0: Ah ouais, c'est le mot qu'elle va dire.
2: Ouais, fait que,
0: elle donne le goût de donner 200.
2: Si ça vous tente, tranquillement, pas vite.
0: Bonne mec.
2: On continue dans La Gauche folle, qui est un nouveau segment.
1: Oui.
6: Québec solidaire, LFI, La Gauche.
7: C'est ce qu'on appelle La Gauche folle. Parfois, oui, je le sais très bien. C'est
0: d'autres
7: à suivre, mais ils sont toujours là.
6: La gauche.
0: Ouais, ben bon,
1: c'est thème-là. Je suis curieux, moi, tu l'as TP quand, ça?
2: J'ai fait ça.
1: C'est-tu un vendredi ou vino?
2: Non, j'ai fait ça tantôt à 11h dans le boot, là. Ben sérieux avec un café.
0: Fascinant, pareil, parce que ce gars-là est rendu 100% à jeun. 24-7 tout le temps.
2: Ça paraît beau, hein? Ça
0: paraît pas.
2: Non.
0: 0-0.
1: Ça peut être un vino sans alcool.
2: Non, mais ça, non, c'est une punition faire ça. Je l'ai essayé.
1: Oui, c'est masochiste un peu.
2: Ah, c'est dégueulasse. Il y en a qui en font du bon, mais la plupart, ça goûte le nus.
0: Tant qu'à faire, jus de raisin, jus de pomme.
2: Ouais, ou un Sprite, là, tu
0: sais. Un punch aux fruits.
2: Comme un homme digne de ce nom. Hey, ouais. C'est un segment que j'ai envie qu'on ramène une couple de fois dans les prochains lundis qui vont suivre. La gauche folle. Il y a beaucoup d'affaires qui se passent, là, sur la planète gauche à Québec, mais aussi en France, parce qu'on arrive à l'aube d'une présidentielle en avril 2027. Ce sera le premier tour, le deuxième en mai 2027. Puis on est à 8 mois de ça. Mais en France, ils sont déjà en campagne électorale, honnêtement.
1: Mais ça, ils sont très, très, très, très à gauche aussi.
2: Ben, très politisés à la base. Il y en a beaucoup, de plus en plus, qui commencent à se diriger vers la droite. J'ai l'impression que Marine Le Pen a vraiment des chances en 2027, mais la France insoumise, en ce moment, il va de statement en statement qui, moi, me font tomber le peu de cheveux qui me reste à la tête, un peu comme toi.
1: Oui, là, c'est le front, regarde.
2: C'est ça. on se m'en vient à la même place. Et je vous présente Clémence Guettet, qui, elle, est une députée de la France insoumise, qui est le parti de Jean-Luc Mélenchon. Et elle est allée avec un statement qui, je pense, va faire réagir.
8: Aujourd'hui, la famille traditionnelle, vous l'avez dit, elle est survalorisée. Le couple, majoritairement couple hétérosexuel, la famille avec des enfants. Pas besoin de vous rappeler la devise de la France pétainiste. C'est une forme d'extrême droitisation de la société que de revenir à cette famille traditionnelle.
2: Donc, la famille traditionnelle, maintenant, selon la gauche française, est une forme d'extrême droite.
3: Oui. Mais voyons.
1: Juste le fait d'avoir...
0: Ça s'en vient, c'est pareil, ça. Les propos de même. Je pense que dans une couple de mois, ça se pourrait qu'on en sorte un corps d'initié.
1: Mais eux sont vraiment plus à gauche, là. Oh, c'est parti, là. C'est
2: extrême
1: partie.
2: Gauche, on veut la
1: gauche,
2: même.
1: Ben oui. Oh, ouais. Mais c'est inquiétant ce que tu dis, si ça s'en vient.
0: Ben, sur l'île de Montréal, regarde le nombre d'enfants qu'ils font à cette heure, là. T'es rendu dans le 1 et presque moins. Là, on s'en va vers ça tranquillement, pas vite. Fait que la famille traditionnelle, 2-3 enfants dans pas long, arc!
1: Oui.
0: Dégueulasse!
1: C'est pas une bonne affaire de faire des enfants parce que c'est dangereux pour eux de vivre, tout ça, là.
2: Non, c'est plus que maintenant, la famille nucléaire, ceux qui font des enfants, sont considérés d'extrême droite. Ouais. Parce que dans la plupart des pays occidentaux, on est sous le seuil de remplacement. Le seuil de remplacement d'une population, c'est 2,1. En France, présentement, sont à 1,5 enfants par femme. Nous, on est à 1,3. Donc, ceux qui mettent de l'avant des politiques natalistes sont souvent les partis qui sont un peu plus à droite. Donc, la France...
3: Ça peut lui faire des enfants, selon eux.
2: D'une certaine façon. Et comme c'est un enjeu qui est pas un peu hijack par la droite, mais oui, là, il y a beaucoup de partis de droite qui proposent des politiques natalistes, ben la gauche est en train de dire que ceux qui font des enfants sont désormais d'extrême droite. Fait que vous avez tous des kids, ici, là, moi j'en ai pas. Pas d'extrême droite comme vous. Mais c'est complètement maniaque.
1: Donc, C40, c'est zéro déchet et ce sera zéro enfant.
2: Possiblement. Mais ça, c'est un délire. Là. Ouais. On a besoin de faire des enfants si on veut assurer la pérennité de notre race. L'humain, en général. Je parle pas de couleur, là. Je parle juste de l'être humain. Mais là, t'es considéré d'extrême droite. T'es considéré nazi si tu fais des enfants.
1: J'ai deux enfants, imagines-tu?
2: Ben, toi...
1: Moi, je suis dangereux, toi aussi.
0: Non, oui, deux timbrés.
1: Toi, t'es correct à un, puis toi, ben, t'es l'idéal, mon cher.
2: Sauve aux chemises brunes.
1: Ouais.
2: Ça s'en vient, hein?
0: C'est, je veux dire...
2: Les grosses bottes, puis toute la fatente.
0: Ça sent mal, là. Me faire baquer. Qu'est-ce que j'ai fait, là?
1: Un petit coup de chair au gouvernement.
0: Ah, c'est l'enfer.
2: Mais là, en adoption, peut-être.
0: Avec les allocations familiales.
1: Tu devrais les verser. Les verser à Québec solidaire, tes allocations.
0: Ben oui.
1: Tu gagnes? Prends-tu cet engagement?
0: Ah oui, je suis game, mais oui. Sortirait le 200, vous donnez ça à Mégane, elle s'organiserait avec.
2: Ben oui, on va réaliser son rêve.
0: À 30 ans, en plus, la chance.
1: De Jordan Auton.
2: Ah oui.
1: Ouais, tu vas verser tes allocations à Québec solidaire.
0: Je fais une bonne cause.
1: Bon, c'est une bonne affaire. C'est du bien que tu fais quand tu viens à l'antenne.
2: Ben oui, je
1: même à convaincre ton chummy, là.
2: Ben, je suis un pourvoyeur de bonheur. Certains m'appellent comme ça.
0: Il y a Danny qui nous écrit sur le texto. Il y en a quatre, enfin, lui.
2: Pour vrai?
0: Hey, tu me parles d'un timbré.
2: Il est à ça d'être là.
3: Ma soeur en a cinq.
0: Ben, il a dit justement, Danny, appelle-moi Hitler. C'est vrai de ça qu'il a dit.
2: C'est fascinant le monde dans lequel on vit. On est tous en train de perdre la carte tranquillement, pas vite. En acceptant que des gens tiennent des propos comme ça sur la place publique et en remettant pas ça en question, c'est comme si on le tolérait.
0: C'est comme dans ce genre de rêve éveillé.
2: Pour vrai, là.
0: Ah, c'est fascinant.
2: Ça pas de bon
0: on
2: sens.
0: Parlait tantôt. Ça n'a pas de sens ce qui se passe.
2: Je te présente
1: on s'en va-tu comme l'air du Japon? Mais là, je pense que ça s'est amélioré peut-être un peu. Mais tu n'avais pas le droit d'avoir plus qu'un enfant. Puis si c'était pas un petit gars, deuxième, et
3: en Chine.
2: C'est la Chine.
1: Ah, c'est en Chine, excuse-moi. Bon, y en a quelques-uns qui ont disparu.
2: Ouais, il y en a beaucoup. Il y a des petites filles qui...
1: Oups!
2: Des poubelles.
1: Ni connu.
3: Puis au Japon, ils ont aussi un problème de taux de natalité, mais surtout parce que c'est des gens très carriéristes. Puis au niveau là, de la connexion sociale, là, c'est plus difficile de rencontrer et tout, mais c'est pas en lien avec l'empêchement. Mais en Chine, oui, c'est épouvantable.
1: Oh, et puis des disparitions en Chine d'enfants, c'est ça.
2: C'est arrivé fréquemment. Une politique nataliste qui est en place depuis au moins les années 60-70.
1: Mais je pense que ça s'est amélioré un peu.
2: Il n'y a pas
1: beaucoup de poussifs à sortir de la Chine, mais en tout cas.
2: Manon Aubry. Elle est une eurodéputée, toujours de la France insoumise. Et elle appuie Jean-Luc Mélenchon à la présidentielle de 2027. Et elle est allée avec un statement qu'on a déjà entendu ici, mais dit de la bouche d'une Française et de façon aussi catégorique. Ça surprend toujours.
9: Il ne faudra pas seulement taxer les riches, mais interdire les milliardaires. D'un point de vue purement économique, les milliardaires sont des formes de nuisibles.
1: Hein? OK.
0: Ah oui.
1: Oh, il fait disparaître.
2: Mm-hmm.
1: Mais si c'est un milliardaire, il faut que tu te caches.
2: Faut que tu t'en ailles le plus vite possible. Mais pense à ça, là.
1: Ouais.
2: Tu sais, qui est milliardaire généralement?
0: Ben, les hommes d'affaires.
2: Des hommes d'affaires, des gens qui ont fondé des entreprises, des gens qui emploient du monde bien souvent.
1: Ils font rouler l'économie, tu sais, ben oui, ça prend ça.
2: C'est ça, il y en a qui ont hérité de la fortune familiale, plus rare là, dans le domaine des milliardaires, mais la plupart ont des entreprises, font rouler l'économie, les interdire sur le territoire français, ça impliquerait qu'il y aurait une délocalisation des entreprises.
0: C'est ça.
2: Mais c'est complètement timbré.
1: Ah, mais faut réécouter ça, là. On réécoute ça, là.
9: Il ne faudra pas seulement taxer les riches, mais interdire les milliardaires. D'un point de vue purement économique, les milliardaires sont des formes de nuisibles.
0: Devenons tous des fonctionnaires.
1: Donc, il y a du monde qui vont voter pour ça, là.
2: En France, oui, assurément. Et dans l'interdiction, c'est intéressant de savoir où est-ce que ça s'en va. Est-ce qu'ils interdisent et ils saisissent? Ou ils interdisent et ils demandent de quitter? Parce qu'ils veulent taxer les millionnaires davantage. Il y a même une proposition de la France insoumise qui disait que les héritages en haut de 12 millions, mettons, toi, tu meurs, t'es millionnaire.
1: On saisit tout.
2: On saisit tout en haut de 12 millions. Tu donnes 24 millions, il en laisse 12 à ton kid, puis ils saisissent le reste. C'est complètement fou.
3: Mais c'est en termes d'argent ou immobilier, mettons qu'il
0: c'est en termes de valeur.
3: En termes de valeur.
1: Imagine. Si, tu sais, au Québec, on est pas loin de ça, là. C'est le sens que si tu fais beaucoup, beaucoup de cash, on va t'imposer. On va te taxer, puis on veut t'écœurer, puis tu vas t'en aller.
2: Il y a
1: des millionnaires qui ont crissé leur camp du Québec.
2: Il y en a, oui, absolument. Avec ce qui se passe aux États-Unis, il y en a même de plus en plus, je dirais. Là, il y en a beaucoup qui ont relocalisé leur business au State. Il y a un sondage qui est sorti cet été qui disait que 42 % des business canadiennes avaient relocalisé leur activité et leur entreprise aux États-Unis. C'est sûr que ça va arriver, mais la bonne nouvelle, c'est que QS, présentement, des sondages, est comme à 7 %. Fait qu'on va le laisser là, parce que dans leur mesure, ça en est une, c'est aussi le taxer les millionnaires en haut de 25 millions. Taxer, puis pas rien qu'un peu. Là, on va partir avec la moitié de votre fortune et tout croche.
1: Mais pensez-y, là. Tous les Québécois qui ont un patrimoine de 12 millions et plus, on vous le saisit. Vous gardez vos 12 premiers millions, après ça, ça nous appartient.
0: Ouais, après ça, ça s'en va, tu sais pas trop où, t'entends des investissements dans une filière batterie. 800 millions, hein, tabarouette, ça a peut-être servi à quelque chose, finalement.
2: On a des épiceries oranges, puis du Cheese Whiz à mettre ses tablettes. Tu sais, à un moment donné, il faut être conséquent. Là. On a-tu du temps encore?
1: Oui.
2: Okay,
1: on prend une petite minute.
2: OK, on y va avec « Les petits verres sont partout ».

0: Ça, c'est la toune Les Tivers disponible sur l'album La Casse.
1: Oui, La Casse volume 2.
2: Okay. Et après, les petits pois verts, c'est les petits.
1: Oui, c'est les petits verts. Ouais. Je vous présente Francine. Francine, elle nous annonce quelque chose de grandiose. On est plusieurs sur la Terre, et spécifiquement au Québec, à être pucés à notre insu.
3: Oh. Bonjour tout le monde, j'espère que vous allez bien. Ma journée à moi est plus que challengeante. Bien sûr, c'est un peu l'image des autres d'avant. C'est des organisations avec qui j'ai affaire. Là, j'ai une puce de mis dans mon corps contre mon gré, à mon insu, par manipulation.
0: Puis tu es où, cette puce-là?
1: Ah, ben là, on le sait pas.
2: Entre les deux puces.
1: Probablement quelque chose du genre. On sait pas où la puce, mais là, pourquoi elle nous annonce ça? Le fait, là, je vous dis, là, je suis tombé là-dessus, là, une vingtaine de vidéos où elle explique ses symptômes, pourquoi il y a des aliens et les élites mondialistes qui la persécutent et qui l'espionnent. Et là, elle nous dévoile qu'effectivement, elle est pas seule. Il y a beaucoup de gens au Québec qui sont pucés. Pourquoi? Parce que les élites nous dominent.
3: Les autorités ont accès à nos téléphones, à nos devices. C'est rien. Ça, c'est la petite sauce autour. La réalité, c'est qu'il y a des millions de personnes qui ont des puces mises à leur insu, plus qu'il y a des millions de personnes qui vont sur l'île de Epstein. Ouais. C'est quoi l'île d'Epstein?
2: Okay.
3: Mais c'est les élites. C'est qui les élites? Ben, ce sont les 16 familles de millionnaires qui sont sur la planète, qui contrôlent l'armée, qui contrôlent les gouvernements, qui contrôlent la justice, qui contrôlent la technologie, qui contrôlent l'argent, qui contrôlent toutes les devises, qui contrôlent les langues, qui contrôlent les lois.
0: Facile, en tout cas, laisser ensemble. On met ça dans un sac Ziploc. Ah ouais, let's go!
2: Des maudits bons contacts, hein?
1: Ben, c'est
2: tout ça.
1: Tu sais, on chante tout le temps sur le fait que le gouvernement nous surveille, là, mais c'est pas que les téléphones, c'est avec les puces qu'on a. Puis ça s'est peut-être fait dans ton sommeil sans que tu t'en rendes compte. Ou à un moment donné, tu as marché sur un clou qui dépassait d'une planche dans une quincaillerie. Pow! Ils l'ont rentré là. On le sait pas.
2: Une pinte de lait. Moi, je pense que c'est d'une pinte de lait. T'as entendu en anglais une. Tu bois ça.
0: Ça te rapporte que la vie de disparition, c'est la boîte qui est bon,
2: oui,
0: ça?
2: Oui, oui, oui.
1: Dans le jus d'orange américain.
2: Tu sais, le fameux lait 6 %, là. Ah, moi, je surveillerais ça. Le 6 % il va être à surveiller. Il va être rempli de puces.
1: Les puces sont là-dedans. Puis pourquoi? C'est une des grandes questions. Mais qui dirige ça? Elle a parlé de 16 familles mondialistes. Là, on arrive à l'élection. Là. Dans 3 semaines, on va élire un nouveau gouvernement. Il y a rien de tout ça qui va changer. T'sais, ça, faut le comprendre, là, parce que c'est eux autres qui mènent. Ils nous amènent dans la direction qu'ils veulent nous amener. Okay? Mais qui exactement nous amène dans cette direction-là? Ils sont deux.
3: Qui est le core de cette organisation? Le core, il y en a une. C'était en 4. Avec 1. Donc, ils sont deux. Deux personnes. Deux personnes depuis des millénaires. Deux. Un homme et une femme. Deux. Un ordicurien avec une reptile. Deux.
0: C'est Sophie Thibault, non?
1: C'est Sophie Thibault. C'est exactement là, je m'en allais.
2: De quelle région elle est?
1: Cette femme-là?
2: Ouais.
1: Elle est de Baie-Creux.
2: D'après moi, hein?
1: Fait que watchez-vous si vous voyez Sophie Thibault prendre des photos. Elle active votre puce.

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15: Hey, c'est Jordan. Oh, que celle-là a fait mal hier. Le Canadien s'est incliné pour son deuxième match à domicile contre les Prédateurs de Nashville. Deux buts dans un filet désert, marque finale 5-2 pour les Preds. On est à trois défaites consécutives depuis leur première victoire de la saison contre les Maple Leafs. Pas le choix de la gagner demain au Centre Bell contre les Red Wings. Deux gros matchs ce week-end au Centre Vidéotron pour nos remparts. Le premier aura lieu demain contre les Eagles du Cap-Breton. On risque d'avoir un excellent match puisque Cap-Breton est dans les grosses équipes de la Ligue, un peu comme les Remparts. Et le lendemain, dimanche à 15h, ce sera la rivalité naturelle contre les Saguenayens de Chicoutimi. Et c'est jour de match pour votre national dans la Ligue nord-américaine. Québec affronte le 3L de Rivière-du-Loup.
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18: Bon vendredi soir, bienvenue dans vos Radio X-Files avec vous jusqu'à 19h ce soir. Moi, c'est Louis Gauvin, je vous accompagne en compagnie du seul, de l'unique Christian

0: Bonsoir Christian.
1: Salut Louis.
0: Comment ça va?
1: Ça va très bien.
0: As-tu passé une grosse semaine?
1: Une grosse semaine électorale, je pense que c'était pour tout le monde, un peu la même chose. T'sais. Fait que, alors pour ceux qui sont tristes parce qu'ils ont perdu les élections, et comme ceux qui sont contents d'avoir gagné leurs élections, ben écoute, nous on est là, fidèles au poste, on va essayer de les divertir un peu dans l'heure qui vient, avec des sujets un peu pour certains peut-être un peu plus légers, parce que c'est vrai que la politique, on en a un peu soupé, là, hein? On a eu pratiquement une campagne électorale. Tu sais, la campagne a perduré, là, quoi, c'était 36, 39 jours,
0: 39, un truc comme ça. C'était long.
1: 39 jours, ça a été long comme campagne, puis on avait l'impression d'entendre toujours un peu la même cassette à peu près de tous les partis, là, c'est-à-dire, il me semble qu'on a déjà joué dans ce film-là, tu sais, et bien avant le début des élections ou de la campagne électorale, je pense que les chefs de parti étaient déjà pas mal en mode campagne, tu sais.
0: Ouais.
1: Fait que donc, des semaines avant le début de la campagne, on avait l'impression déjà d'être dans campagne. Donc là, je pense qu'on a un peu, on en a eu un peu de notre lot de politique. Fait qu'on va essayer de se divertir ce soir avec des sujets un peu différents.
0: Absolument. Et là, on est rendu dans nos thématiques à la thématique histoire et complot. Et
1: oui.
0: On s'enligne dans la religion, une nouvelle étude sur le linceul de Turin. Ça, si je me trompe pas, c'est le genre de drap, le linceul qui, la face de Jésus a apparu dedans, là, qui était supposément sur Jésus. Là.
1: C'est ça? T'en fais une description simple, mais c'est
0: à peu
1: ça.
0: Près.
1: Donc, en effet, le linceul de Turin, c'est la relique sainte la plus précieuse de toute la chrétienté. Mais bon, c'est un peu plus complexe que qu'est-ce que tu as mentionné. Là. C'est, disons que c'est un long linge de lin qui fait 4,40 m de long sur 1,10 m de large à peu près. Il est connu depuis le 14e siècle. En fait, il apparaît quelque part en France, à Liré, aux alentours de 1350. Et à partir de là, jusqu'à aujourd'hui, là, on connaît toutes ces pérégrinations. Et aujourd'hui, au moment où on se parle, il est conservé dans la cathédrale Saint-Jean-Baptiste de Turin, en Italie. Hein. Turin, c'est en Italie. Et c'est, comme tu le mentionnes, hein, c'est sur ce long drap, il y a une image fantôme, dorsale et ventrale, qui nous montre un homme qui présente toutes les marques de la crucifixion. Puis quand je dis une image fantôme, faut le dire, hein, c'est fantôme, parce que moi je l'ai vu, et je te dirais, Louis, que c'est une des choses les plus impressionnantes que j'ai vues dans ma vie. Je suis arrivé, là, j'étais à l'époque, je tournais une série qui s'appelait À la recherche des reliques saintes, et le hasard a fait, on s'était quand même un peu organisé. Quand j'ai fait À la recherche des reliques saintes, j'avais dans mes poches, crois-le ou non, une lettre du Vatican qui m'autorisait à aller n'importe où et à voir n'importe quelle relique que je voulais. Donc, on avait l'aval. Mais le linceul de Turin, c'est un cas particulier parce qu'il est présenté uniquement, il est exposé que de manière occasionnelle. On a une magnifique copie dans la cathédrale de Turin. Si tu vas à la cathédrale, tu vas voir une magnifique copie qui est présentée, grandeur nature. C'est à se méprendre entre elle et l'original. Donc, on voit que ceux qui ont fait le double, ça a été fait de manière, là, c'est une espèce de sérigraphie, là, qui est tout à fait fantastique. Mais moi, j'ai eu la chance de voir l'original parce que il y avait le pape Benoît XVI à l'époque qui devait se rendre à Turin quelques jours après mon passage.
0: Fait qu'il l'avait sorti.
1: Et on l'avait sorti à ce moment-là. Il était déjà sorti, il était en préparation, il avait été placé dans son grand cadre de verre pour être présenté devant. Puis pour souligner l'événement, on l'avait replacé dans le même cadre qui était le cadre qu'il avait accueilli pendant plusieurs siècles. Hein. Il était gardé dans un cadre en bois magnifiquement décoré. Et donc, là, pour l'occasion, on l'avait replacé dans ce cadre-là. Donc, comme moi, on arrivait avec la lettre du Vatican, ben, on était là quelques jours avant la venue de Benoît XVI, on a eu la chance de voir l'original. Puis quand je dis une image fantomatique, c'est quand on est prêt, on voit pas vraiment l'homme du linceul, appelons-le comme ça. Uh-huh. C'est vraiment quand on prend quelques pas de recul que là, tu vois que le tissu est comme jauni. Et dans ce tissu jauni, ben, il y a comme une espèce d'image qui apparaît un peu comme un peu plus... comme si elle était plus jaunie. Donc, du jaune par-dessus du jaune, et là, on voit la silhouette de cet homme. Et il est très important. C'est une relique qui est très importante pour le monde chrétien parce que c'est le linceul dans lequel aurait été enseveli le Christ au moment de la résurrection. Donc, on le descend de la croix, on le place dans ce linge funéraire, on le place au tombeau, et puis, bon, voilà, il va ressusciter après 3 jours, puis, bon, le linge, c'est le linge qui l'entourait. Le fait qu'il n'y ait pas aucune référence historique entre le premier siècle et le 14e siècle, c'est déjà un très sérieux problème. Donc, ce qui fait que beaucoup de gens croient que c'est une fraude. Et c'est vrai que le Moyen-Âge a été marqué par de très nombreuses fraudes religieuses. Et qui plus est, en 1988, une analyse au carbone 14 sur le linceul de Turin a révélé par cette analyse, qui pourrait en effet dater essentiellement du 14e siècle, donc il serait bel et bien une fraude médiévale. Oh. Je n'entrerai pas dans ce détail-là, parce que on pourrait faire des émissions complètes là-dessus. Moi, personnellement, et ça n'implique que moi, comme individu, le Christian Page, moi, je reste persuadé que c'est une fraude. Je comprends que les fidèles croient que c'est le véritable linceul du Christ, puis ils ont toutes sortes d'arguments pour appuyer ça. Puis d'ailleurs, ma nouvelle dont je vais te parler vient ajouter de l'eau à leur moulin. Mais moi, personnellement, je reste persuadé que c'est une fraude du Moyen-Âge. Mais pourquoi je dis que pourquoi je t'en parle aujourd'hui? Parce que une nouvelle étude, hein, c'est l'objet qui a été l'objet de la chrétienté qui a le plus été étudié. Hein, il y a eu de nombreuses analyses sur le linceul. Tu comprends qu'on peut pas arriver avec un couteau ou un ciseau pour en découper un morceau pour essayer de l'analyser. Là. Ça marche pas comme ça. Tu sais, c'est un objet qui est particulier, qui est vénéré. Pour la nouvelle étude dont je te parle, qui vient tout juste d'être publiée dans le Scientific Report, qui est une publication scientifique avec un comité de relecture, un comité, on dit, un peer review. Donc, on vient de publier cette étude qui a été faite à partir de fibres qui avaient été prélevées en 1978. 1978, il y a eu une opération qu'on appelait le projet STIRP, hein, qui est Shroud of Turin Research Project, que c'était le nom complet, donc STIRP en plus court. Donc, à ce moment-là, avec la technologie de 1978, on avait autorisé les scientifiques à approcher du linceul, pouvoir, avec des espèces de, un peu comme du ruban adhésif, là, du scotch tape, on pouvait en coller, en en coller un peu sur le linceul pour en retirer quelques fibres, retirer également des poussières, des pollens, etc., qui ont été utilisés et analysés. Ce que cette analyse de 1978 a permis de déterminer, c'est que le linceul, et ça c'est une des grandes énigmes, c'est que le linceul n'est pas une peinture. On ne sait pas comment il a été fait. C'est-à-dire qu'on a vraiment une image qui apparaît sur le tissu, mais on ne sait pas comment cette image-là a été produite. Ce n'est pas une image peinte.
0: Donc, c'est vraiment comme détendu.
1: Ce que le projet STIRP a démontré, c'est que le lin, il est entouré. C'est un peu, imaginons un fil électrique, hein, ton fil de cuivre, et autour de ton fil de cuivre, il y a une gaine en caoutchouc.
0: Ouais.
1: Le lin est un peu pareil, hein, t'as la fibre de lin, et la fibre de lin est entourée d'une gaine qui est la cellulose. Et c'est essentiellement la cellulose qui semble avoir été chauffée. C'est un peu comme si la cellulose était rossie. Hein? Donc, c'est une image de surface, comme si l'image avait été chauffée à travers la cellulose du lin. Donc, comment ça s'est fait? J'en ai aucune idée. Je suis pas un spécialiste. Je le sais pas. J'ai vu le linceul. J'ai été impressionné, mais je sais pas comment on s'y est pris pour le faire. Donc, en 1978, durant cette opération qui a permis de déterminer que l'image n'était pas une image peinte, on a prélevé des échantillons. Mais à l'époque, évidemment, la science avait quand même ses limites à la science de 1978. Ouais. Donc, là, on a ressorti 12 fibres, 12 morceaux, des fibres de lin qui avaient été prélevées, et on a procédé à une nouvelle analyse ADN sur ces fibres pour essayer de déterminer est-ce qu'il y a des éléments qui auraient pu échapper aux scientifiques de l'époque et donner un nouvel aperçu. Et ça, c'est très intéressant. Cette nouvelle étude montre que le linceul, ce qu'on a trouvé sur le tissu, on a trouvé de l'ADN qui est propre à des populations qu'on retrouve essentiellement au Proche-Orient. Des peuples qu'on dit les peuples druzes, qu'on retrouve notamment en Libye, en Syrie et en Jordanie. Et donc, on a trouvé beaucoup d'ADN de ces communautés sur le linceul. On a trouvé également, sur ces fibres, beaucoup de dépôts de sel et même des coraux qui se développent dans des milieux qui sont des milieux salins. Comme par exemple, tout près de Jérusalem, il y a la mer Morte. Et on pourrait penser à, oui, on pourrait se dire que ça peut être aussi l'océan Atlantique, là, si l'objet est apparu en France, l'océan Atlantique, mais il faut quand même se dire que ce que révèle cette étude, c'est qu'elle révèle une présence du linceul dans des régions du monde où officiellement il n'est jamais allé. Tu comprends? Ah. L'histoire du linceul, telle qu'on la connaît, c'est qu'il apparaît en 1300, grosso modo, là, on s'en fâchera pas des fleurs du tapis, mais il apparaît en 1355 à Liré en France, qui est tout près de Paris. Et ensuite, ces pérégrinations du linceul, on sait qu'il va être transporté un peu partout en France, il va être éventuellement vendu à la famille de Savoie. La famille de Savoie, ce sont des riches seigneurs qui sont propriétaires de vastes domaines, qui sont à cheval sur l'Italie et la France à l'époque. Donc le linceul, lorsque eux vont acquérir le linceul, il est gardé dans la chapelle de leur château, si je puis dire, pour utiliser l'expression. Et dans cette chapelle, on se trouve à Chambéry, en France. Et d'ailleurs, il y a eu un incendie dans la chapelle. Le linceul a failli être brûlé, mais il a été sauvé in extremis. Et éventuellement, la famille de Savoie, qui va donner naissance d'ailleurs au roi d'Italie, à la lignée des rois d'Italie, ben, ils vont déménager leur domaine en Italie. Umberto, par exemple, le roi Umberto d'Italie, c'est un descendant de la famille des De Savoie. Et c'est là, à ce moment-là, qu'ils vont faire don du linceul au pape. On dit souvent à l'Église, mais c'est pas vrai. L'acte de donation est directement au pape. Donc, chaque pape qui devient pape devient propriétaire du linceul de Turin qui est gardé dans la cathédrale Saint-Jean-Baptiste de Turin. Mmh. Mais tout cela pour te dire qu'on connaît ses pérégrinations. Tu sais, il est en France. Après ça, il passe en Italie. On sait que la famille de Savoie l'ont transporté un peu. Mais rien. Il n'y a aucun registre qui montre que le linceul a été, à un moment donné ou un autre de son existence, telle qu'on la connaît, qu'il a été au Proche-Orient. Donc, on s'étonne que s'il a jamais été au Proche-Orient, comment se fait-il qu'on trouve des éléments de l'ADN, notamment, ou des morceaux ou des coraux, hein, de l'ADN de coraux qui n'apparaît qu'au Proche-Orient. Et le Proche-Orient, bien sûr, c'est là qu'aurait vécu Jésus, là, c'est là que se passe toute cette histoire-là. Donc, les auteurs de l'étude, ce sont des scientifiques de l'Université de Padoue. Hein. Ils sont quand même très réservés. Ils disent bien, ouais, mais attention, le fait qu'on ait trouvé ça, c'est intéressant. Ça peut ajouter de l'eau au moulin de ceux qui prétendent que le linceul est authentique, qu'il est le véritable linceul du Christ. Hein. C'est des éléments qui sembleraient confirmer effectivement qu'il a séjourné à un moment donné ou un autre au Proche-Orient. Mais il faut pas juger ces données-là comme étant la preuve que le linceul est authentique, qu'il n'est pas une fraude du Moyen-Âge, et encore moins qu'il est le véritable linge funéraire qui a servi à ensevelir le Christ. Là. Donc, on est loin de là, là. Tu peux faire une interprétation de ces résultats-là comme tu veux. Mais bon, ce sont des résultats intéressants qui relancent le débat sur l'authenticité ou non du linceul de Turin.
0: Mais moi, je me suis posé la question là, en partant pour... Tu sais,
1: ouais.
0: Le linceul de Turin, on s'entend que c'est ce qu'ils ont mis après la crucifixion.
1: Ouais.
0: Puis, trois jours plus tard, Jésus était parti. Là. Il n'était plus ensevelé de ça.
1: C'est ça.
0: Comment un corps peut laisser une trace si précise et si bien faite? En tout cas, tu sais,
1: mais tu as tout à fait raison. Ça se fait pas. Ça se fait pas. D'où le fait que si tu acceptes que le linceul de Turin est l'authentique linceul du Christ, ben tu acceptes que l'image qui apparaît sur le tissu, pour utiliser l'expression archéologique, c'est une image archéopoète, ce qui veut dire qu'il est une image non faite de main d'homme. C'est donc un miracle. L'image qui est sur le linceul, c'est un miracle. Donc,
0: on ne se
1: pose pas de questions.
0: Mais c'est tout s'explique quand on dit que c'est un miracle.
1: Voilà, tu as tout à fait raison. Donc, il faut se mettre dans la foi chrétienne. Il y a une image qui est sur le linceul. On ne sait pas comment elle a été produite. De manière biologique. Un corps qui se décompose dans un linge ne laissera pas une image comme celle-là. T'sais, donc, au départ, il faut qu'il y ait un autre processus. Donc, le seul autre processus...
0: C'est le miracle.
1: Ben, il faut que ce soit un miracle pour que cette image-là se soit apparue de cette manière-là dans le linge. Et c'est vrai que L'image, elle est très intrigante. Elle correspond exactement. Il y a des éléments qui sont intéressants. L'image correspond exactement ce à quoi on devrait s'attendre, par exemple, pour un homme qui a subi la crucifixion comme Jésus. C'est-à-dire, quand on voit l'image, on voit, par exemple, on voit les marques de la crucifixion, on voit les marques du fouet, la marque de la couronne d'épines. Ouais. Tous ces éléments-là sont présents. Il y a des éléments qui sont intéressants parce que il y a certains éléments qui n'était pas connu au Moyen Âge. Et ça, c'est un peu étonnant. Tu sais, comme par exemple, l'homme du linceul, appelons-le comme ça, il a des marques de crucifixion dans les poignets, aux pieds et dans les poignets. À l'époque, quand le linceul est sorti, la première fois qu'il apparaît, là, comme je t'ai mentionné, 1355, 1356, là, à Liré, en France, quand il apparaît, puis on l'exhibe comme étant le linge funéraire du Christ, immédiatement, les fidèles disent « ça marche pas ». Ça peut pas être le linge funéraire de Jésus parce que tout le monde sait que Jésus a été crucifié dans les mains. Mm-hmm. Or, l'homme qui apparaît sur le linceul de Turin a été crucifié dans les poignets. Alors là, tu dis, si t'étais un fraudeur du Moyen-Âge, ben, t'aurais mis les clous dans les mains. Tu comprends-tu? Parce que l'image à l'époque, c'est que tout le monde disait qu'il y avait les clous dans les mains. Ce n'est qu'au 19e siècle, en faisant des analyses en anatomie, qu'on a découvert que les Romains ne pouvaient pas clouer des gens avec des clous dans les mains. La main aurait déchiré. En fait, les Romains plantaient leurs clous dans un espace du poignet très précis, et cet endroit-là, on l'appelle l'espace de Desto. Mais l'espace de Desto, ce n'est que des études en anatomie du 19e siècle qui a révélé ça. Or, curieusement, l'homme qui apparaît sur le linceul de Turin, linceul que l'on connaît depuis le 14e siècle, a bel et bien été crucifié avec un clou placé dans l'espace de Desto. Donc, une information qui ne sera connue des milieux de la morphologie ou de la biologie que 4 siècles après l'apparition du linceul. C'est quand même troublant.
0: L'homme quelqu'un voulait faire une fraude et il s'y connaissait pas extrêmement bien en crucifixion.
1: C'est ça, mais comme... Et pourtant, à l'époque, c'est ça. Mais même s'il s'y connaissait bien, ça allait à l'encontre de ce que... Tu sais, c'est un peu comme si toi, tu veux faire une fraude, avec des extraterrestres. Ouais. Tu dis, j'ai été enlevé par des extraterrestres. Ben, si tu veux faire une fraude, tu vas essayer de t'assurer que ta fraude correspond à ce que les gens attendent. Mm-hmm. Tu diras pas, j'ai été enlevé par une pieuvre intergalactique qui avait 4 yeux. Tu diras pas ça. Tu vas dire, j'ai été enlevé par des extraterrestres qui étaient petits, gris, avec des yeux étirés. Tu comprends-tu? Tu vas essayer de mettre avec une soucoupe volante. Tu vas mettre dans ton récit les éléments qui sont les éléments de la culture du moment. Uh-huh. Donc, à l'époque où, puis j'ai fait beaucoup de recherches là-dessus. Quand quand j'ai fait à la recherche des reliques saintes, il y avait un épisode sur le linceul de Turin. J'ai épluché à peu près tous les livres qui contenaient les œuvres d'art du Moyen Âge consacrées à la Passion du Christ. J'ai dû voir à peu près, là, grosso modo, entre 5 et 10 000 peintures ou œuvres d'art qui ont été fabriquées au Moyen Âge et qui montrent Jésus sur la croix ou après la crucifixion, tout ça. Je n'en ai trouvé aucune qui montrait Jésus avec des clous dans les poignets. Aucune. Au Moyen Âge, c'était clair, Jésus avait été crucifié dans les mains, point barre. Or, l'homme du linceul a des clous dans les poignets. Je n'ai pas d'explication pour ça. Je ne dis pas que le linceul est authentique pour autant, là, mais je dis que ça, je n'ai pas d'explication. Mais bon, c'est un sujet qui est fascinant, le linceul. Puis bon, ben, attendons de nouvelles expertises. Puis je suis toujours très intéressé à chaque fois que je lis un truc sur le linceul de Turin. C'est toujours un peu de repartir dans une direction sur les controverses.
0: Ouais, toujours fascinant ces histoires-là qui frôlent, ben, qui touche à la religion, parce qu'on le sait qu'il y a des bouts de vrai, puis en même temps, qu'est-ce qui est vrai, qu'est-ce qui n'est pas, ça joue dans...
1: Puis on peut pas, tu sais, à un moment, tu sais, si on essaie d'appliquer la règle de la science, on n'est pas là, tu sais, on n'est pas là pour... Moi, tes croyances m'intéressent pas, puis t'es pas intéressé aux miennes non plus. On n'est pas là pour parler des croyances. Que les gens aient des croyances, je les respecte, que tu y crois pas, ça n'a pas d'importance. Mm-hmm. Ce qui est intéressant ici, c'est de regarder essentiellement sur le plan scientifique. Qu'est-ce qu'on a sur le plan scientifique? On a ce tissu, on a la présence d'un homme sur le tissu qui présente des marques anatomiques qui sont très particulières, qui s'explique mal en faisant... En fait, on pourrait balayer ça du revers de la main en disant « Ah, c'est de la bullshit, c'est de la merde de la religion. » Non, arrêtons-nous au plan scientifique. Il y a quand même des éléments qui sont intéressants. Le sang, par exemple, le sang sur le linceul, il y a des traces de sang. Hein? Et quand on a analysé le sang, ben, le sang est de groupe AB.
0: C'était du vin.
1: Ben, le groupe... Non, non, c'est du sang du groupe AB.
0: Oui.
1: Or, ce qui est intéressant, le sang de groupe AB est excessivement rare en Europe, mais il est très répandu au Proche-Orient. Hmm. Comment un faussaire du Moyen-Âge aurait-il pu penser de mettre du sang du groupe AB sur le linceul au 14e siècle? T'sais, je veux dire, on n'avait pas cette idée-là. Du sang, c'est du sang. Là, je veux dire, il y a des trucs comme ça qui nous amènent à se dire, c'est quand même curieux ces trucs-là. T'sais, y a, par exemple, quand on regarde l'homme du linceul, on voit qu'il a été fouetté avec un fouet qui était dont les embouts et ressemblaient un peu comme des haltères. Hein? Imagine-toi une lanière de cuir avec une espèce de petit halter au bout. Ben, à l'époque, quand au Moyen Âge, on croyait que Jésus avait été fouetté avec un fouet. Tu comprends? Un fouet ordinaire, là, un fouet comme Indiana Jones. Ouais. Il était fouetté. T'sais. Ce n'est qu'avec l'archéologie qu'on a découvert que les suppliciés romains, les suppliciés qui étaient aux mains des Romains, ces gens-là étaient fouettés avec un fouet qui était très particulier, qu'on appelait un flabellum. Et le flabellum était composé de trois courroies en cuir qui étaient terminées au bout par un petit morceau de métal qui ressemblait à un halter. Or, c'est ce que l'on voit sur le dos de l'homme du linceul. On voit qu'il a été fouetté avec un flabellum. Mais à l'époque où le suaire aurait été fabriqué, donc au 14e siècle, on n'avait pas cette connaissance archéologique que à quoi ressemblait un flabellum romain. On n'avait pas ça. Mmh. Donc, c'est des trucs qui sont intrigants. Hein, disons ça comme ça, intrigants.
0: Mais
1: je vais t'amener à ma... Oui.
0: Comment ça, toi, dans ta croyance personnelle, tu penses quand même, malgré tout ce que tu viens de nous dire, que c'est une fraude?
1: Ben parce que je vois mal comment un homme peut laisser son image dans une guenille.
0: Ouais, c'est vrai.
1: Ça, c'est un élément. Et l'autre élément pour moi qui est crucial, c'est le fait qu'il y a 1300 ans de silence.
0: Absolument.
1: Quand on regarde dans les évangiles, dans les évangiles, on nous dit que quand Jean, par exemple, dans l'évangile de Jean, il dit, bon, Jean arrive au tombeau, et là, il voit les linges funéraires de Jésus, ils ont été pliés, placés. Bon, les linges funéraires sont mentionnés dans les évangiles. Mais si ces linges funéraires avaient gardé l'image de Jésus, on l'aurait mentionné, tu comprends-tu? Mmh. Or, entre les évangiles ont été écrits, grosso modo, là, on s'en fâchera pas dans la fleur du tapis, là, mais grosso modo, entre l'an 60 après Jésus-Christ et l'an 110 à peu près, donc on a à peu près 50 ans, là, au moment une période de 50 ans où les évangiles sont écrits, et ils sont écrits à peu près, là, comme je l'ai mentionné, 30 ans après la mort du Christ. Aucun de ces documents-là ne fait référence à une image de l'homme dans le tissu. On parle pas de ça. On parle des linges funéraires, mais c'est pas mentionné. Et à partir de là, il faudra attendre 1300 ans pour que le linceul de Turin apparaisse. Et à travers ces 1300 ans d'histoire, il y a aucune chronique historique qui parle d'un linge qui présenterait le corps de Jésus.
0: Fait que ça s'est juste comme passé de bouche à oreille, où à un moment donné, quelqu'un l'a trouvé dans un garde-robe.
1: Il apparaît, c'est ça. C'est un peu comme. C'est un peu simpliste, mais c'est un peu comme ça. C'est-à-dire que. On n'a pas de. Parce que là, les gens qui croient à l'authenticité du linceul font référence à des. C'est vrai que dans la tradition chrétienne, il y a des linges qui auraient porté l'image, le visage de Jésus. Le voile de Véronique, par exemple, au moment où Jésus serait, qui ne fait pas partie des évangiles, mais ça fait partie de la tradition. Hein, Véronique se serait approchée de Jésus alors qu'il portait sa croix, essuie son visage, et le visage de Jésus s'imprègne dans le linge. Hein. On a également, du côté de la Turquie, une autre histoire d'un linge qui aurait eu le visage de Jésus, qu'on appelle le mandilion, de la ville de Édesse, qui est la ville d'Urfa maintenant, en Turquie, où là, il y a une tradition où on aurait gardé dans la ville un linge qui portait l'image du visage de Jésus. Mais à chaque fois, ce n'est que le visage. On n'a aucune référence. Là, on a 1300 ans d'absence historique où on parle d'un linge qui portait le corps complet d'un homme crucifié. On n'a pas ça. Et ça, c'est un vide historique. Là, sur le plan archéologique, là, crois-moi, c'est un vide excessivement important, même plus qu'important, quasi insurmontable.
0: Ouais, tu sais, en trois jours, il a été marqué. Et après ça, il est resté intact, bien carré.
1: Ouais, c'est ça. C'est un peu comme si après trois, quand voilà, donc on le trouve, quelqu'un le trouve, il cache. Il n'en parle pas à personne, parce que ça, il n'y a même pas une tradition, là. On n'en parle pas à personne. On le cache, on ne dit pas à personne. Et soudainement, 1300 ans plus tard, ben, 1400 ans plus tard, il y a un type. En fait, on sait qui il est, hein, parce qu'il apparaît, celui qui aurait trouvé le linceul. C'est un type qui s'appelle Geoffroy de Charnay, un chevalier qui fait partie, notamment, de l'ordre des Templiers. Ah. Donc, c'est lui qui aurait trouvé le fameux linceul.
0: Les Templiers.
1: Mais entre l'an 1, ou l'an 30, au moment où Jésus est crucifié, et le moment où Geoffroy de Charnay, cet ancien chevalier, va remettre à la commune de Liéré le fameux linge. En fait, c'est pas lui, mais c'est sa veuve qui va le remettre à la commune, il y a un vide historique qu'on n'arrive pas à comprendre et tant et aussi longtemps qu'il n'y aura pas de registres qui vont répondre à ces questions-là, ça reste excessivement mystérieux.
0: Effectivement, c'est toute une histoire puis qu'on n'aura probablement jamais de vraie vérité, là, à moins d'une étude incroyable qui prouve hors de tout doute, mais je serais bien surpris de ça.
1: Moi aussi.
0: Fascinant.
1: Moi aussi.
0: Hey, on prend une petite pause. Au retour.
1: Ouais, puis après, retour, je te reviens avec une nouvelle, vite.
0: Oui.
1: Une nouvelle en Égypte. Et ça va me permettre de te parler de notre histoire d'aujourd'hui, la malédiction des pharaons.
0: Ouh, restez là, on jase de tout ça après la pause.
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0: On est de retour dans les Radio X-Files avec vous jusqu'à 19h ce soir. Christian, avant de se lancer, avant de partir en pause, on a jasé du linceul de Turin. Ce sera disponible au RadioX.com tout de suite après l'émission. Et là, on se tasse un peu. On descend dans le coin de l'Égypte, si je me trompe pas, parce qu'on va parler de Pharaon et de tombeaux secrets.
1: Ouais, c'est ça. Donc, et ça, c'est une nouvelle qui est relancée. En fait, c'est un débat qui est pas nouveau. Qui circule dans le milieu de l'archéologie depuis de très nombreuses années. Et j'allais te lancer comme ça. Louis, t'es-tu déjà posé la question, pourquoi le tombeau de Toutankhamon est-il si petit? Je sais que tu t'es sûrement pas posé cette question-là.
0: Non, c'est pas arrivé. Là, je me la pose. Effectivement, c'est pas gros, là.
1: Mais effectivement, c'est une question qui fait débat dans les milieux de l'archéologie. Je te rappelle que le tombeau de Toutankhamon a été découvert en 1922 par un archéologue anglais du nom de Howard Carter. Et quand Carter va trouver le tombeau de Toutankhamon avec son financier, Lord Carnarvon, ils vont pénétrer dans le tombeau, on est en novembre 1922. Et pourquoi on parle beaucoup de Toutankhamon, c'est probablement le pharaon le plus connu. Dès qu'on parle d'un pharaon, c'est le premier nom qui nous vient en tête, le pharaon Toutankhamon. Mais Toutankhamon, c'est un tout petit pharaon plutôt insignifiant. C'est pas un personnage important dans l'histoire de l'Égypte. Son père l'a été plus que lui. Son père, Akhenaton, l'a considéré un peu comme le pharaon hérétique qui avait renié toutes les religions, puis toutes les religions qui existaient en Égypte, puis s'était déclaré maintenant lui le grand maître d'Aton, qui était le roi soleil. Puis écoute, ça a été un véritable chaos en Égypte durant le pharaon Akhenaton. Et quand Akhenaton est mort, son jeune fils, Toutankhamon, à l'époque, le nom premier de Toutankhamon, c'était Toutankhaton. Et quand Toutankhaton prend le pouvoir, ben lui, compte tenu que l'Égypte est dans le chaos depuis ce changement de religion, il décide de ramener les anciennes religions des ancêtres qui n'ont jamais cessé d'être pratiquées. Hein. Les gens chez eux continuent de pratiquer. C'est un peu comme si toi, demain matin, tu dis, bon, ben dorénavant, ici, en religion catholique, là, on ne croit plus à la Vierge, à Joseph, à Jésus. Maintenant, on croit simplement aux rois mages. Ouais. T'as une minute, là. Puis là, tu dis, c'est les rois mages, c'est eux autres, c'est les rois mages. Ben écoute, les gens vont continuer dans leur maison à croire à la Vierge, à Saint-Joseph, à Jésus. Tu comprends-tu? Tu peux pas changer ça de même. Ça, c'est ce qu'Akhenaton avait fait, puis ça fait de lui le pharaon le plus détesté de l'histoire de l'Égypte. Donc, quand Toutankhaton prend le fils, prend le pouvoir, bien, lui, il décide de ramener les anciennes religions, et il va changer son nom pour Toutankhaton, pour devenir Toutankhamon, et il va mourir très jeune, à l'âge de 19 ans. C'est un tout petit pharaon. C'est un pharaon sans envergure. Et probablement qu'on l'aurait oublié, comme on essayait d'oublier son père. Hein. Son père, Akhenaton, son nom a été effacé des stèles en Égypte. Il avait même fait construire une ville qui s'appelait Amarna. On a détruit la ville d'Amarna. Tu sais, on a essayé de l'effacer de l'histoire. Puis on a probablement essayé d'effacer son fils de la même façon. Mais pourquoi on parle beaucoup de Toutankhamon? Parce que c'est le seul tombeau royal qui a été découvert sans avoir été pillé. On a trouvé d'autres tombeaux royaux, mais à chaque fois qu'on entrait dans la tombe, la tombe était vide. Hein, parce que les tombes étaient vidées très rapidement après, quand le pharaon mourait puis était enterré. D'ailleurs, c'est un peu la raison pour qu'on a arrêté de faire des pyramides. Disons que tu donnais un bon signal aux pilleurs de tombe où tu es enterré. Tu sais, on construit une pyramide. Il est enterré où, le pharaon Khufu? On te le dira pas, mais il y a une pyramide pour t'indiquer l'endroit. Tu sais. Wow. C'est un peu difficile à manquer. Hein? Bon, donc, ça attirait beaucoup les pilleurs de tombe. Donc, à un moment donné, dans ce qu'on a appelé le Nouvel Empire, en Égypte, les pharaons ont commencé à délaisser les pyramides pour être enterrés dans des tombeaux souterrains. C'était plus discret. Mais malheureusement, tous les tombeaux qui ont été trouvés avaient déjà été pillés par des pilleurs de tombes. Mm-hmm. Toutankhamon est le seul qui ne l'avait pas été. Donc, c'est pourquoi c'est si fabuleux. Hein? Moi, si tu me demandais s'il y avait un moment de l'histoire où j'aurais aimé être présent, c'est la découverte du tombeau de Toutankhamon. Là.
4: Non, mais ça se peut-tu que tu serais mort comme 2-3 mois après si tu avais été là?
1: Ouais, c'est ça. On va y revenir, là. Mais essaie de t'imaginer ce moment de l'histoire. Tu sais, là, t'es Howard Carter ou Lord Carnarvon. Vous avez déblayé les escaliers qui amènent à la porte. Et là, dans la porte, tu vois qu'il y a encore il y a une corde qui est le seal, hein, le scellant là, qui est marqué, qui montre que le tombeau n'a pas été ouvert. Et là, écoute, tu dois attendre l'autorisation des autorités égyptiennes avant de pénétrer dans le tombeau. Tu dois être fébrile. Hey. Et Carter et Carnarvon n'ont pas su résister non plus.
4: Non, c'est clair.
1: Ils sont entrés. Ils ont descendu l'escalier, sont allés jusqu'au bout, il y avait un mur. Et là, ils ont percé le mur. Essaie de t'imaginer, là, ferme les yeux une seconde, puis essaie de penser à ça. T'es dans l'obscurité la plus totale, t'as défoncé le mur, il y a un trou, là. Et là, Howard Carter prend une bougie et il la rentre par l'ouverture, hein, le petit trou qu'il a fait, là, il entre la bougie, et là, il la redresse. Et là, pendant 1 ou 2 secondes, le trou est petit, là, il n'y a que lui qui peut regarder dans le trou. Et là, tout s'éclaire avec la lueur de la bougie. Et là, Lord Carnarvon, qui est juste derrière, lui dit, « Et puis, mon ami, est-ce que vous voyez quelque chose? » Et Carter se revire, il lui dit, « Oui, des merveilles. »
4: Incroyable.
1: Partout où il y avait la lueur de la chandelle, de la bougie, là, tout brillait d'or, des chars en or, des trônes en or, des statues en or. C'était de l'or et de l'or. C'est le plus beau trésor de l'histoire jamais découvert. Mais, et pourtant, Toutankhamon est un tout petit pharaon, là, insignifiant, mais le trésor était si fabuleux. Et là, quand on est entré dans le tombeau, très rapidement, bon, il y a l'antichambre où se trouvait le trésor, et puis ensuite, juste à côté, il y a la tombe, du pharaon lui-même, là, avec le sarcophage, tout ça. Si tu visites l'Égypte, dans la vallée des rois, c'est la tombe qui porte la mention KV-62. KV pour King Valley, la vallée des rois, tombe 62. Donc, quand on entre dans la tombe, on peut la visiter, quoique aujourd'hui tu ne la visites plus, ils ont construit une réplique de la tombe juste à côté. Donc, la plupart des gens voient la réplique, ne vont pas dans la tombe originale pour la protéger, parce que le fait de respirer dans le tombeau crée de la moisissure sur les murs. Mais tout ça pour dire, parce que là, je veux te parler de la malédiction des pharaons, mais pour t'en parler, il faut absolument que je passe par la nouvelle, qui est excitante. En tout cas, moi, je trouve ça très excitant. Les archéologues se sont toujours posé la question, quand tu visites les autres tombeaux de la vallée des rois, là, il y a d'autres, tu visites la tombe de plein de pharaons, Amenophis et autres qui ont précédé Toutankhamon, et Thoutmoussis et les autres, et tu constates qu'ils ont des tombes qui sont gigantesques. Hein, ça s'enfonce de plusieurs dizaines de mètres dans le sol avec énormément de chambres funéraires. C'est vraiment des complexes souterrains. Chaque pharaon, chaque tombe des pharaons était un véritable complexe souterrain. Comparé à ces complexes souterrains, le tombeau de Toutankhamon a de l'air d'un garde-robe. Écoute, tu rentres, t'arrives dans l'antichambre, tu tournes à droite, il y a le tombeau, puis une petite chambre, une autre petite chambre à côté où il y avait les vases canopes. Écoute, tu dis, c'est minuscule, c'est un garde-robe, c'est une remise. Un tu dis, mais pourquoi ils l'ont enterré là? C'est impensable. D'ailleurs, c'est probablement aussi une des raisons pour laquelle le tombeau de Toutankhamon est passé inaperçu si longtemps. Parce que le tombeau est si petit qu'il est comme en deux ou trois autres tombes et ça laisse pas l'espace pour un gros tombeau. Fait qu'on n'a pas cherché là, tu comprends? Quand on a trouvé la tombe du pharaon A, on est allé à la tombe du pharaon B, on n'a jamais imaginé qu'entre le A et le B, il y en avait une autre parce que c'est trop petit, l'espace est trop petit. Et on s'est toujours questionné, mais comment se fait-il que la tombe soit si petite? Pour un pharaon, c'est quand même un pharaon, c'est l'incarnation de Dieu sur Terre. Mm-hmm. Et là, ben, les explications des archéologues, c'était ben, comme il est mort subitement en bas âge, il avait 19 ans, peut-être qu'on a décidé de l'enterrer, on n'a pas eu le temps de construire un grand tombeau, autrement dit, la mort les a pris de court. Et là, le pharaon est mort. Mais là, on va l'enterrer. On a commencé à faire son tombeau, mais on n'est pas très avancé. Mais on va utiliser ce qui est déjà fait, puis on va le mettre dedans. Ça, c'était l'hypothèse qui avait cours dans le milieu de l'archéologie. Et puis, à un moment donné, des gens se sont posé la question, et si le tombeau de Toutankhamon en cachait un autre? Si le tombeau de Toutankhamon avait été aménagé dans les premières chambres d'un plus vaste complexe souterrain? Mmh. Et là, on se dit, oui, mais qui pourrait avoir été enterré dans la vallée des rois. Et la belle-mère de Toutankhamon, Néfertiti. Oh. On n'a jamais trouvé le tombeau de la reine Néfertiti. Puis d'ailleurs, quand je dis sa belle-mère, je sais qu'il y a un petit courant archéologique qui n'est pas l'assentiment général, il y a un petit courant archéologique qui soutient que Néfertiti était peut-être la mère de Toutankhamon. De façon générale, les historiens croient pas ça. C'est sûr que Néfertiti était la belle-mère de Toutankhamon, ça c'est sûr, mais probablement pas sa mère. Mais bon, laissons la porte ouverte, c'est peut-être possible, mais de toute façon, c'est pas très important dans notre conversation. Mais donc, la belle-mère de Toutankhamon, Néfertiti, on a trouvé sa momie. La momie avait été déplacée, mise dans un autre tombeau, on a trouvé sa momie. On a la momie de Néfertiti. Mais on n'a jamais trouvé son tombeau. Et Néfertiti, rien que le fait d'évoquer son nom, tu déjà t'as fait, ben c'est sûr, Néfertiti, c'est comme Cléopâtre. C'est ouais. Probablement la reine égyptienne la plus connue. Elle devait avoir un tombeau remarquable. On n'a jamais trouvé le tombeau de Néfertiti. Donc, à partir des années 70, l'une des hypothèses qui a été évoquée, c'était, et si le tombeau de Néfertiti, on avait utilisé, avait été en fait remodelé, les premières chambres auraient été remodelées pour accueillir Toutankhamon. Ça veut donc dire que derrière le tombeau de Toutankhamon, il y aurait d'autres corridors et d'autres chambres funéraires qui seraient le tombeau de la reine Néfertiti. Il y a quelques années, il y a eu un projet qui s'est appelé Scan Pyramide. On dit scan pyramide parce qu'on a passé au scan les pyramides. C'était pas un scan au rayon X, là. On a utilisé des muons, là. Mais bon, on est allé plus loin que les simples pyramides. On a passé également les chambres funéraires de Toutankhamon avec des muons. Parce que on s'est dit, s'il y a une chance que derrière le tombeau de Toutankhamon, il y a un autre tombeau, ben, essayons de voir ce que ça peut donner. Donc, on a passé au scan le tombeau de Toutankhamon, puis on n'a pas trouvé d'éléments qui permettaient de croire qu'il y avait quelque chose au-delà du tombeau lui-même. Donc, cette hypothèse-là a été mise un petit peu de côté. On s'est dit, finalement, peut-être que le tombeau est petit parce qu'il est petit, c'est tout. T'sais. Mais là, voilà qu'il y a quelques semaines, une nouvelle étude vient de paraître dans la revue Nature, donc un magazine excessivement réputé. Et c'est une étude qui a été menée par un ingénieur en structure qui s'appelle George Ballard et un certain Nicholas Reeves, qui lui aussi travaille dans le domaine de l'architecture. Ce qu'ils ont fait, c'est qu'ils ont fait un nouveau scan du tombeau de Toutankhamon. Et dans le cas de ce nouveau scan-là, ils ont quand même noté des anomalies en termes de température. Il y a comme l'un des murs, le mur nord de la chambre funéraire de Toutankhamon, semble perdre davantage de chaleur à un niveau en particulier qui est un peu comme sur le mur nord, en bas à droite. Disons ça comme ça, là, pour avoir une idée. Mmh. On a comme l'impression qu'il y a une évasion, il y a une zone plus froide. Une zone plus froide qui pourrait être le début d'un souterrain. Donc derrière ce mur-là, il pourrait y avoir un petit corridor qui pourrait s'allonger sur 20 à 30 mètres de long et donner et conduire vers une autre chambre funéraire plus importante. Cette étude, elle est si sérieuse que cette nouvelle hypothèse que peut-être enfin le tombeau de Toutankhamon pourrait cacher une autre tombe, ben cette hypothèse, elle est ravivée, mais elle est ravivée avec énormément de sérieux. C'est pas simplement une idée lancée en l'air, là. Avec cette étude parue dans Nature, les historiens, les archéologues sont retournés un peu à leur planche à dessin, en disant peut-être qu'il faudrait repenser à cette idée-là. Peut-être effectivement que derrière le tombeau de Toutankhamon, il y a peut-être bel et bien un autre tombeau plus important et qui expliquerait pourquoi les chambres funéraires dans le tombeau de Toutankhamon sont si petites. Donc, l'idée de la tombe de Néfertiti est relancée. Et ce qui m'amenait, comme je te parlais de ça, il faut absolument que parce que dès qu'on parle de Toutankhamon, tombeau des pharaons, ça nous vient tout de suite à l'esprit. Oui, est-ce que il y a une véritable malédiction des pharaons? Et ça, c'est amusant de voir comment cette histoire de malédiction, elle apparaît. En fait, elle apparaît directement liée au tombeau de Toutankhamon. Donc, en 1922, comme je t'ai expliqué, lorsque Carter et Carnarvon vont découvrir le tombeau de Toutankhamon, à ce moment-là, ça fait quand même des années qu'Howard Carter cherche le tombeau de Toutankhamon, hein, et à plusieurs reprises. Puis en fait, pourquoi il le cherche, petit détail comme ça, dans cette vallée des rois, il a trouvé des poteries, et sur deux ou trois d'entre elles, il y avait la mention Toutankhamon. Mais personne ne savait qui était ce Toutankhamon. C'est qui ce Toutankhamon? Puis là, en fouillant, parce qu'il existe en Égypte, dans des fresques et des stèles, il y a des noms de pharaons qui reviennent à gauche et à droite. Puis là, on a retrouvé ce nom-là, petit pharaon Toutankhamon, qui vivait il y a grosso modo à peu près 1300 ans avant Jésus-Christ. Donc, mais où est-il? Et Carter se met en tête de dire, si j'ai trouvé dans la vallée des rois des poteries ou des éléments qui mentionnent le nom avec on appelle ça un cartouche, là, qui est le nom du pharaon. Si j'ai trouvé des éléments avec un cartouche au nom de Toutankhamon, il faut que Toutankhamon soit dans la vallée des rois. Et il va se mettre martel en tête de retrouver le tombeau. Et à plusieurs reprises, il va manquer de fonds. Il doit pratiquement plier bagages et retourner en Angleterre. Il est toujours un peu in extremis. Il trouve des gens pour financer son travail. Lord Carnarvon est l'un d'entre eux qui dit « Ok, je vais financer ton travail ». Mais au moment où ils vont trouver le tombeau en 1922, c'est la fin. Quelques mois plus tôt, Carnarvon a dit à Carter « Écoute, ça fait des années que je finance tes trucs, je peux pas continuer, on va se mettre en rue avec ça, donc c'est terminé ». Et le hasard tout à fait incroyable, alors qu'ils sont pratiquement en train de démanteler leur tente et leur campement, un des employés sur le chantier, un jeune garçon, passe près d'une tente et le sabot de son cheval s'enfonce dans le sol. Il déblesse cet endroit-là et là, ils vont découvrir une première marche. Et là, rapidement, il y a toute une série de marches qui amènent jusqu'à l'entrée de la porte qui mène au tombeau. Et là, ils découvrent que le tombeau n'a pas été pillé. Donc, c'est une découverte tout à fait fantastique et faite par hasard. Mais comme il y a de l'argent qui a été mis en œuvre, comme on a financé cette expédition-là, Lord Carnarvon va signer, à partir du moment où ils ont découvert le tombeau. Hein, il dit, OK, parfois, on a trouvé le tombeau. L'annonce est faite. Et là, c'est un peu, on offre l'exclusivité de la découverte aux plus offrants. Mmh. Tu comprends? Et parmi les plus offrants, il y a le journal, le London Times, qui lui fait une entente avec Lord Carnarvon pour pouvoir avoir l'exclusivité de la découverte. Mais tous les autres journaux, eux autres, ils sont là. Ils attendent, ils sont dans la Vallée des Rois là, avec les flashs, puis ils essayent de prendre des photos dès qu'il y a la sauvette. Puis là, si Carnarvon et Carter ont signé une entente avec le London Times, les ouvriers, eux, ont pas signé d'entente avec personne. Fait que les journalistes essayent de tirer des brides d'informations des ouvriers. Ouais, à quoi ça ressemble, etc. Mais comme Il y a une espèce de mot d'ordre, tu comprends? Carter et Carnarvon ont fait passer le mot d'ordre, même aux employés, ne dites rien aux journalistes. Les seuls journalistes auxquels on peut parler, c'est les journalistes du London Times. Les autres journalistes, ben, ils font le pied de grue puis espèrent trouver un petit quelque chose. Et c'est là qu'arrive la légende de la fameuse malédiction des pharaons. Il y a un journaliste du Daily Mail, un journal en Angleterre, tabloïd, pas très sérieux, qui lui, faut bien qu'il écrive un article, tu comprends? Il dit, j'ai rien à écrire, fait faut qu'il écrive un article. Il écrit une fiction, c'est une pure fiction, là. Il raconte que quand ils ont ouvert le tombeau, Howard Carter aurait trouvé à l'intérieur du tombeau une gravure, en fait une stèle, sur laquelle était gravée une phrase disant « Celui qui va déranger le sommeil du pharaon sera poursuivi par les ailes de la mort. » Tu comprends? Une affaire épouvantable. Et ça marche. Écoute, les gens sont friands d'histoires comme celle-là. Et c'est comme ça que naît l'histoire de la malédiction des pharaons. Une pure invention d'un journaliste du Daily Mail. Et non seulement une pure invention, mais en plus de ça, le hasard va jouer en sa faveur.
4: Ouais, parce qu'il y en a une couple qui ont passé
1: voilà,
4: le cash.
1: Et c'est là, parce que Lord Carnarvon, le philanthrope qui a financé l'expédition, lui ne verra jamais le tombeau, ne verra jamais la chambre funéraire de Toutankhamon, parce que alors qu'il est entré dans l'antichambre avec Carter, là, à la lueur de la bougie, là, que vois-tu mon ami, je vois des merveilles, ben dans les jours qui suivent, Carnarvon est piqué par un moustique sur la joue. Donc, à ce moment-là, il a une chambre au Caire, au Grand Hôtel du Caire. Donc, il rentre à l'hôtel, tout ça. Et cette piqûre d'insecte va s'infecter, va devenir en fait le paludisme, une maladie qui est très répandue. Mais en plus de ça, non seulement de transmettre le paludisme à Lord Carnarvon, en se rasant, va couper, ça a fait comme un peu comme quand tu te fais piquer par un insecte, ça fait une petite bulle, là. Une petite bosse, il coupe la bosse avec son rasoir et ça s'infecte. Et crois-le ou non, il va mourir quelques jours plus tard d'un empoisonnement sanguin qu'on appelle une septicémie. Donc, Lord Carnarvon, le philanthrope qui a payé pour les recherches du tombeau de Toutankhamon, ne verra jamais le pharaon dont il a payé pour, parce qu'il meurt avant d'une septicémie. Donc là, écoute, le journaliste qui écrit l'article dans le Daily Mail avec les ailes de la mort qui va poursuivre, écoute, lui, c'est du bonbon pour lui. Ça vient quasiment de confirmer son histoire inventée. Et là, ben, effectivement, dans les années qui vont suivre, plusieurs personnes qui étaient liées à la découverte du tombeau de Toutankhamon vont mourir. Et là, ben, évidemment, on dit, ouais, ben, ce gars-là, il a travaillé au tombeau de Toutankhamon. Lui, c'est le gars qui a fait le registre de toutes les antiquités qui ont été sorties du tombeau. Il est mort, etc. Il y a quand même des choses qui doivent être remises dans leur véritable contexte. D'abord, il faut savoir que les gens qui ont travaillé au tombeau de Toutankhamon étaient tous des gens qui étaient assez âgés. Hein? C'était tous des universitaires qui avaient grosso modo l'âge moyen des gens qui étaient proches de Howard Carter, qui faisaient partie un peu de la première garde, si je puis dire. C'était tous des gens qui avaient à peu près 50 ans. Or, en 1922, l'espérance de vie était de 65 ans. Puis ça, c'est 65 ans si tu étais dans des bonnes conditions, puis que tu vivais, par exemple, à Paris ou à Londres. Mais si tu vivais dans des pays où l'hygiène ou les soins de santé étaient moins intéressants,
4: genre
1: moins bons...
4: L'Égypte,
1: ben tu risquais de mourir avant. Donc, que dans les 10 années qui ont suivi la découverte du tombeau de Toutankhamon, que des gens âgés de 50 ans et plus soient morts après, ben c'est un peu normal. C'est pas une malédiction, ça s'appelle de la statistique, ça.
4: C'est la malédiction, normal. Ça aurait été plus tout le monde qui rentre dans le tombeau en ressort en toussant et crève deux minutes plus tard.
1: Voilà, rapidement. Mais c'est pas ça, hein. Ça s'est échelonné sur de nombreuses années. Ça s'est pas fait rapidement. Le seul qui est mort rapidement, c'est Lord Carl, qui est un personnage important. Il y en a d'autres aussi qui sont morts dans les mois qui ont suivi. Mais dans les personnages importants, il y a que Lord Carnarvon qui va mourir subitement à cause de cette septicémie avec la piqûre de l'insecte. Howard Carter, lui, il va mourir à l'âge de 64 ans, qui était l'âge où l'espérance de vie l'époque, mais 17 ans après la découverte du tombeau. Hein. Donc, on peut pas dire que la malédiction le rejoint rapidement. Hein. Il a vécu encore 17 ans. Il a eu le temps amplement de profiter de sa découverte et de voir son nom passer à l'histoire. Mais derrière toute cette histoire de malédiction du pharaon, ben, crois-le ou non, il y a peut-être un fond de vérité. Ah ouais. Donc, une histoire inventée par un journaliste, confirmée soudainement par la mort subie de Lord Carnarvon, ben, on va découvrir que, effectivement, quand on regarde les registres, il y a de très nombreux archéologues, pas nécessairement qui sont morts, mais qui sont tombés gravement malades après être entrés dans des tombeaux de pharaons.
0: Ben là, tu sais,
1: pas nécessairement celui de Toutankhamon, mais dans d'autres tombeaux.
0: Ben n'importe quel humain qui va rentrer dans quelque chose qui est fermé, scellé depuis genre 2000 ans, si c'est pas 3000 ans, si c'est pas 4000 ans, d'après moi, c'est sûr qu'il y a une coupe de cochonnerie qui traîne dans l'air là. Moi je rentrais pas là, la COVID numéro 2 là.
1: Et t'as mis le doigt dessus. C'est effectivement ce qui s'est passé. Donc, quand on a regardé sur le plan de la statistique, on s'aperçoit que, c'est curieux parce que les archéologues qui ont travaillé dans la tombe de Séti Ier ou de Thoutmoussis I ou un si ou un ça, un tel autre pharaon, on découvre que beaucoup d'entre eux ont souffert de différentes maladies, mais principalement de graves problèmes respiratoires. Évidemment, dans les années 30, on a mis ça sur le dos de la malédiction des pharaons. Hein, les années 30, les années 40, c'est de la malédiction des pharaons. Mais avec le temps, l'avènement de la science a permis de découvrir que dans les tombeaux, et t'as mis le doigt dessus, dans un tombeau qui est fermé depuis 2 ou 3 000 ans, ben dans ces tombeaux, il y a de la moisissure.
0: Ben,
1: il y a des spores qui se sont développés. D'ailleurs, le tombeau de Toutankhamon, c'est un travail continuel pour essayer de restaurer les fresques qui sont couvertes de moisissures.
0: Ça devait sentir le calvaire là-dedans.
1: Donc, c'est ça. Donc,

0: Ben, éventuellement, ces gens-là vont décéder de ces troubles respiratoires qu'on va attribuer à la malédiction des pharaons, mais qui finalement n'ont rien à voir avec une malédiction. C'est simplement des éléments invisibles qui étaient dans le tombeau. Mais ces éléments invisibles n'étaient pas une force obscure, mais simplement des spores de champignons ou d'autres moisissures qui éventuellement ont affecté les équipes qui travaillaient sur place.
1: Donc, la malédiction des pharaons est aussi vraie que la malédiction de l'amiante de Thetford Mines.
0: Oui, tout à fait. Mais c'est un bel exemple. Hein? Les gens, c'est pas l'amiante qui était une malédiction, c'est le fait de la respirer.
1: Exactement. Hey Christian, merci beaucoup encore une fois. Ça a été fascinant du début jusqu'à la fin.
0: Ça m'a fait plaisir.
1: Fait qu'on se rejoint dans deux semaines?
0: Absolument.
1: Dans une semaine.
0: Ah, c'est ça, tu es pour la fin de semaine, mais tu vas être un politicien qui travaille une semaine sur deux. OK!
1: Hey, salut, bonne soirée!
0: Salut, bon week-end, ciao!
1: Mel et Mel s'en viennent dans les prochains instants. Passez une excellente soirée à Radio X.
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0: Bonsoir à tous et merci d'être à l'écoute de l'univers de Mel en compagnie de Mel et Mel.
1: Bonsoir Mel.
0: Bonsoir Mel. Grosse soirée ce soir.
1: Oui.
0: Ça commence en grand. On a plusieurs invités ce soir et c'est une émission spéciale finance et fiscalité. Donc on parle d'argent, mais on parle surtout d'argent auquel on aurait peut-être droit. On parle d'argent auquel vous pourriez avoir droit sans même le savoir. On va parler de programmes, de crédits d'impôt, des critères d'admissibilité. On va démystifier tout ça grâce à nos différents invités. On aura pour la dernière section là, de l'émission Abdelali Benzakour qui sera avec nous de RAM Québec, avec qui on a déjà fait une première émission. Plusieurs personnes posaient des questions durant cette émission-là. Donc, si vous êtes une personne âgée, une personne vulnérable, vous avez un enfant qui est atteint d'une maladie ou encore TDAH, on parle d'autisme, si vous faites de la fibromyalgie, cancer, diabète, peu importe, on va démystifier tous les crédits d'impôt auxquels vous pourriez avoir droit. Si vous avez des aînés, si vous habitez avec un aîné, si vous êtes un aîné ou peu importe. Mais tout d'abord, on va discuter également de premier achat de maison. Donc, on va discuter des différents programmes et des différents crédits d'impôt auxquels les petites familles, premiers acheteurs, nouveaux arrivants ont peut-être droit. Ici même,
1: et qui ne
0: dans
1: savent
0: la ville.
1: Pas.
0: Oui, exact. C'est de l'argent, littéralement, peut-être, qui dort. Donc, on veut vous entendre tout au long de l'émission. Vous serez invité à nous texter ou nous appeler au 418-670-9098. Mais elle va nous trier là, les textos, puis on va prendre les appels. Donc, ne vous gênez surtout pas. Et pour la deuxième partie de l'émission, ce sera un peu plus personnel. Donc, vous pourrez là, entrer vraiment dans les détails. Et ce sera de façon anonyme, bien sûr, mais ne vous gênez surtout pas. Alors, on va tout de suite rejoindre nos invités que vous avez déjà entendus ici sur nos ondes, puisqu'on les a déjà reçus. Mais là, ce soir, c'est dans un contexte un peu différent, puisque c'est vraiment, on va parler d'un testé et approuvé. Hein? On va dire ça comme
1: ça.
0: On
1: a des preuves ce soir.
0: On a des preuves que les programmes en place sont vraiment, mais vraiment avantageux. Ici, pour quelqu'un en particulier qui est premier acheteur et qui, sans ces crédits-là et ces programmes-là, n'aurait pas pu accéder à l'achat d'une première propriété ici. Et on parle ce soir avec Thomas Garinoni. Bonsoir.
2: Hey, bonsoir. Ça va
0: Thomas.
2: Être sous un autre chapeau.
0: Sous un autre chapeau, parce qu'on t'a entendu ici souvent là, sur nos ondes, sous le chapeau de notre acupuncteur clinicien pour Optima Santé.
2: Oui.
0: Et on a également Gabriel Pomerleau de Century 21 Capital.
3: Allô, allô?
4: Je vais ton micro comme ça. Est-ce que c'est ouvert? Ça marche pas?
3: Un, deux.
0: Est-ce que ça fonctionne?
1: Non, là, il est ouvert. Là. Il est ouvert.
2: Oui,
0: oh,
2: ouvert.
0: Oui.
2: Okay, c'est bon.
0: Gabriel Pomerleau de Century 21 Capital. Quand t'es venu dans l'émission du retour, t'es venu dans mon émission, mais ça m'a aussi...
3: Non, on t'est supposé la semaine passée.
0: Ah oui, c'est ça, ça a été remis. Ben oui, j'étais malade la semaine passée. Donc, fait qu'aujourd'hui, on va vraiment avoir plus de temps pour justement parler des programmes pour les nouveaux arrivants, les premiers acheteurs, les nouvelles les petites familles qui veulent accéder à l'achat d'une propriété. Donc, on va parler de tout ça, puisque la vie fait bien les choses. Le monde est petit, Thomas est le client. De Gabriel.
3: Oui, ben ouais.
0: Un client satisfait.
2: Ah oui, puis j'ai vu un post sur Instagram de toi, Mel, et j'ai vu Gab, je dis, ben voyons, c'est lui qui m'a vendu la maison. Puis toi, je m'as dit, non, c'est pas possible. Ben, puis ça a vraiment été comme ça, c'est un bon addon.
0: C'est vraiment drôle la vie. Tout d'abord, comment est-ce que tu en es venu, toi, Thomas, parce que ta situation, comme tu l'expliquais, sans les programmes, sans les crédits auxquels tu as pu accéder à la ville, au gouvernement provincial, fédéral, tout ça, même que là, je pense que tu as appris l'existence d'un autre... Un nouveau crédit qui s'ajoute à tout ça. Sans cette aide-là, tu n'aurais pas pu accéder à une propriété.
2: Non, pas tout de suite, parce qu'on venait d'acheter une clinique avec ma femme et on venait d'avoir un bébé. Donc, il fallait au moins 2 ans de salaire de sa part. Elle était encore avec la RQAP, fait qu'on n'aurait pas pu acheter du tout. Là. On en avait, je pense, on aurait pu acheter éventuellement peut-être fin 2028, début 2029. On était parti pour ça au niveau des finances, etc., du CELIAP, etc.
0: OK.
2: Ouais, mais là, j'ai vu une vidéo de Gab sur Instagram qui parlait du programme Accès Famille. Et puis, je dis, bah non, c'est quoi cette histoire-là? C'était au mois de février de cette année, 2026. Là.
0: Oui.
2: Ça a été vite, là, Puis j'ai envoyé un message et puis il m'a répondu tout de suite. On s'est bien entendu, je lui ai donné mes chiffres et puis il a dit ben oui, ça pourrait fonctionner. Je lui ai dit ben voyons donc.
0: Et à ta grande surprise, toi, tu ignorais que ça pouvait.
2: C'est sûr qu'à la base, moi, je voulais.
5: J'étais un peu sceptique au début.
2: Oh, oui, j'y crois. Ben, j'y crois pas.
5: Ça
2: j'y
5: arrive,
2: crois pas.
5: Des fois, le monde n'y croyait pas.
2: Non, j'y crois pas. J'y crois pas. Je voulais acheter surtout le marché de l'immobilier en ce moment. Avec tout ce qui se passe, l'inflation de Trudeau et Cornet. Bon, voilà, plus personne ne peut acheter de maison. Les prix, c'était devenu n'importe quoi. Puis, tu sais, on s'est dit avec ma femme, bah, écoute, si on achète une maison à 400 000 $, admettons. On va être 10 ou 20 à vouloir bêter dessus, puis on va finalement la payer peut-être 500 000, puis il va y avoir un 100 000 de travaux à refaire. Ben là, ça marche pas, là. Puis au final, quand tu regardes pour faire construire une maison neuve, bon, bah c'est sûr que ça reste cher, mais si tu as des attentes plus simples, bah un jumelé, ça peut faire l'affaire, puis en plus, il est neuf. Fait que j'étais vers le neuf, là, je cherchais là-dessus, là, puis bah c'est sûr que l'algorithme d'Instagram il trouve des affaires, puis poum, je suis tombé sur Gab, puis là ça a vraiment déboulé, là je te dis j'ai parlé à Gab fin février, puis je rentrais au mois de juin dans ma
0: hey, en
2: mois
0: de
2: le 1er juillet hein. Ah. 1er juillet j'ai emménagé là.
0: Et là toi t'as eu le réflexe quand même dans tes démarches d'ouvrir un Célie app.
2: Ah ben ça fait 2 ans que j'avais un Célie'app. Hein.
0: Okay.
2: Ça c'est la première chose à faire à tout le monde qui
0: oui.
2: veulent acheter le Célie'app, c'est génial.
0: Absolument. Puis Mel, notre collègue, toi ton Célie'app est ouvert aussi, même si t'as pas l'intention
1: d'acheter
0: maintenant.
1: Ah oui, moi depuis
0: maintenant.
1: Des années, puis il est presque plein.
0: Il est presque plein.
1: Je suis bien contente.
0: Donc le Célie'app, on parle, Gabriel, de quelque chose qui est accessible. En fait, même moi j'en ai ouvert un aussi parce que là on est en location présentement, mon chum est... un peu échaudé, là, tu sais, acheter une maison, revendre, racheter, vendre, les taxes de bienvenue, tout ça. C'est vrai qu'à deux, on a dépensé en tabarouette, en pénalité et en frais de taxes de bienvenue, là. Fait que là, on prend une petite pause. Mais on songe peut-être racheter dans les prochaines années. Et comme ça fait plus de 15 ans qu'on a rappé, ben on serait accessible au Célie App, qui est disponible aussi pour les premiers acheteurs. Et si je ne me trompe, le Célie App, on doit l'avoir ouvert minimum 90 jours avant d'entamer des démarches d'achat d'une nouvelle propriété, c'est bien ça? Il faut que l'argent soit là depuis 90 jours, ça se peut-tu?
5: Non, ça, c'est le REER.
0: Ah, OK, c'est pas le
5: c'est
0: même...
5: C'est l'argent qu'on met dans le REER. Le Célie'app,
0: okay.
5: c'est seulement 10 jours.
0: Ah, OK.
5: Puis la particularité vraiment avec le Célie'app, c'est qu'on n'a pas à le rembourser. Tandis que quand on rappe, qu'on utilise les REER...
0: On doit le rembourser.
5: Exact. 2 ans après être devenu propriétaire, on commence un remboursement.
0: Maximum durant 15 ans.
5: Qui peut s'échelonner exactement sur une période de 15 ans. Fait que ça reste un montant qu'on se rembourse à soi-même pour notre retraite.
0: Mm-hmm.
5: Fait que ça peut être une belle stratégie aussi. Mais la beauté du Célie'app, c'est ça. Ça a seulement besoin d'être 10 jours dedans.
0: Okay.
5: Et on n'a pas besoin de le rembourser. Fait que c'est vraiment de l'argent qui traîne à terre, faut juste se pencher pour la ramasser.
0: Plutôt que de laisser l'argent dans un CELI régulier, en le mettant dans le CELI app, si je ne me trompe, on bénéficie aussi des mêmes avantages qu'un REER. C'est-à-dire qu'à la fin de l'année, on bénéficie...
5: Ça vient, si on admettons, c'est 8 000 par
0: année, maximum 5 ans.
5: Et pour ceux qui écoutent ou qui réécoutent avant la fin de l'année en réécoute,
0: en
5: bref, rediffusion, c'est ça. Si vous l'ouvrez cette année, même si vous cotisez pas, mais que vous achetez l'an prochain, vous allez pouvoir faire une double cotisation avec une année rétroactive. Fait que ça vaut vraiment la peine juste au moins de l'ouvrir, même si on n'a pas tout l'argent déjà. Ben, au lieu de pouvoir cotiser maximum 8 000 en l'ouvrant l'an prochain, ben, vous pourrez faire une double cotisation puis aller jusqu'à 16 000. Puis même si on l'a pas, notre 16 000, justement, moi, j'étais un expert de celui qui veulent garder de l'argent dans leur poche ou qui en cherchent, là, ben on peut simplement l'emprunter, le mettre là-dedans, le mettre dans le CELIA, puis après la 11e journée, on le ressort, on le met dans le deuxième compte, puis on peut jouer avec ça. Fait que, c'est sûr que là...
0: Il y a plein de stratégies
2: c'est ce que j'ai fait, moi.
0: Faire.
5: Exact.
2: Grâce à Gab, c'est ce que j'ai fait.
5: Il y a plusieurs stratégies qui sont vraiment adaptées selon les personnes. Fait qu'on va discuter de plusieurs programmes et stratégies, mais il faut toujours valider selon notre situation, bien sûr.
0: OK.
2: Ouais, j'ai fait à peu près pareil. Moi le CELIA était en cours de remplissage, on va dire. Et je l'avais investi, bien entendu, parce qu'un CELI ou un CELIA, ça reste une espèce de boîte avec des bons avantages financiers et fiscaux. Mais c'est une boîte où tu peux avoir accès aux marchés financiers dans le monde. Donc, moi, j'étais investi à environ 18 % avec un portefeuille diversifié. Et puis donc, en plus de ça, ça montait tout seul quoi, dans le CELIAP. Mais à part de ça, tu peux tout à fait faire un prêt et le rembourser au bout de 10 jours, comme il dit Gab. Et comme ça, tu vas gonfler complètement le maximum que ce que tu peux mettre dans ton CELIAP. Et du coup, admettons 16 000 au lieu de 8 000. Mais là, c'est parce que ça, tu peux les déduire de tes impôts. C'est déductible, c'est ça l'avantage.
0: Déductible d'impôt, donc, ouais. En plus, tu vas chercher un crédit d'impôt.
2: Mais c'est ça, en fait.
0: Équivalent.
2: Le fait de faire le prêt.
0: Et tu peux réinvestir.
2: C'est ça, le fait de faire le prêt pour le remplir au maximum. C'est-à-dire que tu vas l'optimiser au maximum.
0: Oui.
2: Et quand on dit optimiser, ça veut dire que tu vas aller chercher les crédits d'impôt. Tu vas juste faire le prêt pour le gap qui te reste, pour optimiser ton CELIAP ou ton REER, pour aller chercher le maximum de retour. C'est juste pour ça, en fait. Mais ça marche super bien.
5: On peut faire un petit exemple, mettons, deux acheteurs, revenu familial, mettons 120 000, le taux d'imposition, il doit frôler le 30 %. Là. Fait que, tu sais, si on a 16 000 chaque fois 2, OK? Ça, c'est, mettons, vous êtes un couple, vous écoutez à la radio, vous ouvrez votre CELIAP chacun cette année, puis en 2027, les deux, vous, mettons, vous empruntez 16 000, vous le mettez dans le CELIAP, la 11e journée, vous le ressortez, vous payez pas d'intérêt, ça reste, vous remboursez votre prêt à l'intérieur de la période, vous le faites une deuxième fois avec l'autre compte, fait que ça fait 32 000 pas en crédit d'impôt, mais non imposable. Fait qu'on va dire avec un taux d'impôt à 30 %, 32 000 fois 30 %, c'est 9 600 qu'on va avoir en retour, si on a un retour, ben en crédit qu'on n'aura pas à payer si on avait à payer. Fait que, tu sais, pour ceux, mettons, qui achèteraient en 2027, ben au mois de mars, avril 2028, ben, tu sais, ça va...
0: Ça vaut vraiment la peine.
5: Parmi d'autres. Oui. Parmi d'autres.
2: Par personne, je veux dire, ça va venir descendre ton net.
5: Ça deviendrait être qu'à pour les deux. Fait que, tu sais, mettons, le monde qui n'ont pas comme Mel numéro 1 ou 2, je ne sais plus.
0: Mel P et Mel T.
6: C'est mélangeant, même ça.
5: C'est ça. Mais, tu sais, même pour du monde, on va dire qu'ils pensent qu'ils sont à dernière minute, ça vaut vraiment la peine.
0: Mais oui.
5: On n'a pas besoin de l'avoir accumulé que pendant 3, 4, 5 ans. Tant mieux si on est préventif.
0: Donc, la règle du 90 jours s'applique seulement au REER.
5: Au REER.
0: OK.
5: Fait que, tu sais, mettons, vous venez me rencontrer à nos bureaux, 725 Boulevard Le Bourgneuf, Sainte-Thérèse 21 Capitale, Sainte-Thérèse 21 Maisonneuve. Bref, si on a une date d'emménagement, mettons, dans 100 jours, on est capable de mettre en place le plan pour les REER, puis même un prêt RAP. Donc, on peut emprunter l'argent sans que ça apparaisse sur notre bureau de crédit avec les bons produits financiers, bien sûr. On emprunte l'argent pour le mettre dans nos REER après 90 jours. Dans une fenêtre de 30 jours avant ou jusqu'à 30 jours après. Tout le monde pense qu'il faut que ça soit avant, mais ça peut aller même jusqu'à après, devenu propriétaire.
2: Oui. C'est ce que j'ai fait.
5: Donc, la date qu'on passe chez le notaire, il faut que l'argent ait été dans le REER 90 jours, puis on a 30 jours avant ou 30 jours après pour le décaisser. Puis après ça, ben, dans le fond, quand on décaisse le prêt qu'on a mis dans nos REER, on rembourse le prêt. Ça nous a coûté au minimum 3 mois d'intérêt, mais après ça, on a un énorme retour d'impôt. Et puis là, c'est ça qu'on disait avec les REER. Par exemple, pour planifier qu'on va remettre l'argent dans les REER, l'argent qu'on a emprunté pour avoir le gros crédit d'impôt. Fait que là, on peut aller jouer dans les 60 000, dépendamment comment qu'on a de REER d'accumuler qu'on n'a pas cotisé. Fait que tu sais, quelqu'un qui ça fait 10-15 ans qui fait des rapports d'impôt, des avis de cotisation, puis qui n'a jamais cotisé, mais il y avait 18 % de ses revenus à chaque année qu'il pouvait le mettre. Fait que on en a beaucoup d'accumulés des fois, puis on le sait juste pas.
0: Mais c'est incroyable. Puis là,
2: c'est ce qu'on avait. Nous, on avait presque... on avait entre 30 et 60 000 qu'on pouvait mettre dans nos REER, puis on les avait pas mis.
5: Cotisables.
2: On n'avait rien cotisé. Fait qu'on a fait un prêt de tout ça au complet. Puis grâce à Gab, encore une fois, ses contacts. Puis ça a été remboursé. Puis en plus de ça, ça nous a coûté... le frais pour faire un prêt, ça coûte de l'argent, bien sûr. Mais ça nous a coûté peut-être 600 $ par personne. Mais on a aussi... parce que ce REER-là, il a été placé pendant les 3 mois.
0: Donc, lui a fructifié aussi.
2: Puis on a récupéré 200 $ Fait qu'au final, ça nous a coûté 400, mais pour avoir un retour d'impôt énorme.
0: Je vais juste rappeler aux gens, finalement diffusé un live YouTube pour vous inviter à venir nous voir sur YouTube, et ceux qui sont sur YouTube, n'hésitez pas à venir nous écouter également en ligne et poser vos questions au 418-670-9098 pour ceux qui viennent de se joindre à nous sur le live YouTube. Je vous rappelle qu'on est en compagnie de Thomas Garinoni qui est habituellement notre chroniqueur santé ici dans l'univers de Mel, mais ce soir, il est ici en tant que premier acheteur. Il a bénéficié de crédits d'impôt et de programmes qui lui ont donné accès à une première propriété, ainsi que son agent immobilier que vous avez déjà entendu sur nos ondes, Gabriel Pomerleau de Century 21 Capital et Century 21 Capital Maisonneuve, qui est son agent, bref, qui t'a permis d'accéder à ta première propriété en quelques mois à peine.
2: Ah oui, de février, je suis rentré le 1er juillet.
0: OK. Et là, on a l'impression que ça nous prend un gros cash down, ça nous prend... t'es parti avec combien? Est-ce que c'est indiscret de te demander?
2: Non. Moi, disons que j'avais en gros, avec le CELIAP, parce que j'avais quoi, 10 000?
0: OK.
2: Ouais, j'avais
0: donc, 10 000 $, t'as pu accéder, grâce au programme, à une première propriété.
2: Ouais, 10 000 $ tout compris, là, c'était ça. Là,
0: c'est incroyable.
2: Ouais,
0: parce qu'aujourd'hui, c'est 20 % de cash down normalement qu'on demande.
5: Si c'est un prêt hypothécaire assuré, donc ça va être
0: par la SCHL.
5: Ça doit au moins être notre SCHL, Sagen Canada Garantie, en effet, trois assureurs de prêts hypothécaires au Canada. Mais ça prend au moins 5 % de mise de fonds plus 1,5 % pour les frais de démarrage. Puis le vrai calcul, comme moi, quand je m'assois avec les gens, je dis la banque veut voir tel chiffre de. Prouvable, tu sais, de revenus, preuve de mise de fonds, on va dire.
0: Oui.
5: Mais le vrai montant à calculer, à prévoir, il est tout le temps un petit peu plus élevé. On peut presque dire 2,2% dans la vraie vie. Fait que, tu sais, mettons, si on parle avec le scénario où est-ce que ça prend le moins d'argent possible pour se qualifier, ça prendrait seulement 6 500, à peu près 6 500, qui équivaut à 1,5%, mettons 440 000. Bien qu'il y en ait qui sont un petit peu moins chers que ça avec le programme de la Ville de Québec, Accès Famille, qui permet d'acheter sans mise de fonds.
0: Oui, le programme Accès Famille, c'est 440 ou 460?
5: 440 000.
0: 440 000.
5: Le prix maximum, taxes inclus.
0: OK.
5: Ouais.
1: Mais donc là, on est en train de dire que si, exemple, j'ai 4 500 $ de côté, je peux avoir accès à la propriété avec juste ce montant-là.
5: Si tu fais les choses comme il faut. Ça te prendrait 2 000 de plus. Mettons, toi, tu as 4 500 et ton chum a 2 000.
1: OK, 6 fait que 6 500 à 2, mettons, exemple, ou tout seul.
5: Mettons, 6 500, c'est potentiellement ce que la banque veut voir. Ça représente
0: au minimum
5: 1,5 % de 440 000.
1: OK.
5: Mais comme je disais, il faut prévoir un petit peu plus que ça. Si on prend vraiment en considération tous les frais liés à la transaction, c'est plus aux alentours de 10 000, incluant, mettons...
1: Mais un 10 000, mettons, on n'est pas pire.
5: Incluant même un déménagement. T'sais, moi, à 10 000, je calcule 1 000 pour le déménagement.
1: OK.
5: Fait que, tu sais, avec 10 000, on se trompe pas.
1: Mais là, on s'entend que ça donne espoir.
2: Je conseille d'avoir un petit 2-3 000 de plus parce qu'un déménagement,
0: les imprévus.
2: Ah, ben là, le frigo, il rentre pas, il faut racheter un frigo. Ah,
1: mais
2: ben
1: quand là, même, moi, je trouve que ça donne espoir parce qu'aujourd'hui, là, moi, en tant que jeune qui, bon, peut-être pas tout de suite, mais dans peut-être 2 ans, j'aimerais acheter ma première propriété. Moi, ça me donne espoir en ce moment, là, parce que moi, j'y croyais plus pantoute.
0: Mais c'est qu'en ce moment, les médias partagent beaucoup l'idée que l'accès à la propriété, c'est difficile. Nos jeunes, à moins que ce soit un héritage ou une, tu sais, ça va être difficile et tout ça. Il y a moyen de faire quelque chose, surtout dans le cas où on est une petite famille. Les nouveaux arrivants aussi, je crois qu'ils ont droit à des certaines...
5: Si on est résident permanent... on peut avoir une mise de fonds non conventionnelle, donc emprunter. Mettons, il n'y a pas juste Accès Famille qui est une mise de fonds non conventionnelle. Ça peut être une lettre de don d'un parent. On peut des fois même emprunter une partie avec une bonne stratégie pour se rembourser le prêt rapidement. Puis tout. Mais si on est résident, si on n'est pas résident permanent et qu'on est nouveau arrivant, il faudrait au moins avoir un permis de travail qui va être encore valide 6 mois la journée qu'on va devenir propriétaire.
0: OK. Et avec Ben de Ram Québec là, en deuxième partie, moi, il me parlait des trucs là, en lien avec justement les nouveaux arrivants. Il aide même les... Il y a des conjoints parfois qui arrivent ici et qui n'ont pas de compte de banque. Tout est ouvert au nom de monsieur.
5: Ouais.
0: En fait, il y a un programme, ça a l'air que ça fonctionne comme ça. C'est souvent monsieur là, qui ouvre le compte de banque. Donc là, toutes les allocations, tout... Tout est déposé dans le compte de monsieur, mais Ben est là vraiment pour dire, hey, vous aussi, vous avez droit là, à l'ouverture d'un compte.
5: Moi, je vends beaucoup avec des nouveaux arrivants.
0: Ouais.
5: Là, puis des fois, tu sais, mettons, c'est une famille, c'est un couple, mais il y en a un ou des deux qui est arrivé un peu à l'avance, peut-être 1 an, 2 ans, 3 ans, peu importe, 5 ans, avant l'autre. Fait que Il a pu préparer un peu le terrain, il a déjà commencé à recevoir des allocations, des choses comme ça. Mais c'est sûr qu'il faut bien se partir au niveau des bureaux de crédit.
0: Oui.
5: C'est sûr que ça marche pas pareil d'un pays à l'autre. Là. Fait que si on arrive puis qu'on place bien nos pions rapidement, j'en ai là, des histoires là, que on pourrait peut-être les rappeler une autre fois, venir ici là,
0: oui.
5: témoigner. Mais ça faisait pas 2 ans, ça faisait 1 an et demi qu'ils étaient au Canada. Puis ils ont réussi à avoir une maison en tombant, on va dire, sur les bonnes personnes, puis en mettant les choses dans le bon ordre, bien aligné, là, ça se fait.
0: Mais c'est un peu ça, en fait. C'est plus de travail pour vous, j'imagine, d'accompagner des situations comme ça, mais au final, vous vous retrouvez quand même avec des gens qui bénéficient de ces programmes-là, puis qui peuvent enfin voir la lumière au bout du tunnel. Et Thomas, tu as bénéficié du programme Accès Famille, tu as utilisé les avantages du CELIAP, tu as eu également droit au programme Nouveau Climat.
2: Oui, oui, en fait, dans les constructeurs que Gabriel nous a proposés, il y en avait un qui était certifié Nouveau Climat. Donc nous, ça nous intéressait parce que moi, j'avais fait un certificat en design de bâtiment écologique avec solution ERA, fait que moi je voulais quand même une maison, je voulais pas une grosse maison, mais j'avais pas envie de payer 400$ de d'hydro par mois là. Oui, on a eu donc cette maison là, ce constructeur là, on a choisi ce constructeur là parce qu'il était Nouveau Climat, et en plus de ça, t'as un retour du ministère de l'environnement quand tu fais construire une maison neuve et quand t'es premier acheteur et quand c'est Nouveau Climat. Et que t'as un autre 4000 qui revient. Non, j'ai pas arrêté.
0: Il est payé pour acheter une maison.
1: Oh, ben, c'est ça, je me dis.
5: Je pense que la vidéo que t'avais vue de moi, je disais vraiment, on vous paye pour acheter une
2: c'est
5: maison.
2: C'est exactement ça, on vous paye pour acheter une maison. Mais
5: c'est
2: là,
5: ça que
2: dit,
5: j'avais dit,
2: ouais.
0: Ben, c'est parce qu'en plus, il y a, en tout cas, je sais que Century 21 Capital offrait même parfois il paie le loyer de quelques. En tout cas, il y a possibilité d'avoir.
5: On peut
0: comme
5: faire des reprises de bail. Reprises
0: de bail.
5: On n'a pas
0: c'est
5: besoin
0: ça.
5: De le faire parce que la demande est quand même forte, pas juste en immobilier pour acheter, mais aussi pour la location.
0: Donc, ça se fait à la fin.
5: Il peut avoir des reprises de bail, mais elles sont souvent pas nécessaires en bout du processus. En cours de route dans le processus, on affiche le logement, il se fait relouer facilement. Mais tu sais, mettons la certification Nouveau Climat, juste un petit détail, c'est pas oui. un programme, c'est vraiment une certification, c'est un peu différent.
0: OK, du constructeur.
5: Ben, dans le fond, chaque constructeur peut avoir sa propre recette pour arriver au résultat exigé pour avoir la certification. Fait que la recherche et le développement qui se fait par chaque constructeur, mais tu sais, mettons le ministère de l'Environnement, c'est 2 000$ pour n'importe qui. Si c'est un premier achat immobilier en plus, on a le droit à 2 000$ de plus toujours du ministère de l'Environnement. Et les assureurs de prêts hypothécaires, la SCHL, Sagen, Canada Garantie, ont tous le même programme de remboursement partiel de la prime d'assurance du prêt hypothécaire. On parle de 25 %. Donc, mettons, on va rester dans nos exemples souvent, mettons, à 440 000, le chiffre magique là, pour faire la combinaison ultime. Mais tu sais, la prime d'assurance du prêt hypothécaire, si on achète à 440 000, puis qu'on amortit sur 30 ans parce qu'il y a une surprime de 0,2 %, ben ça va être, mettons, moins 5,5 %.
2: C'était dans les
5: 415 800 fois 4,7 %. Je le fais souvent
2: c'est
5: à ça, tous les jours.
2: C'est dans les 19 000, moi.
5: Je le fais en live pour que le monde y voie un petit peu. Fait que 19 542, la prime à CHL, elle vient comme s'ajouter sur notre prêt hypothécaire. Ça, c'est amorti sur 30 ans. Mais, puis là, dans le scénario, justement, des choses à prévoir pour le notaire, il y a une taxe de 9 %, 1 758, que ça, c'est à prévoir chez le notaire. C'est très souvent oublié dans la projection financière. Fait que quand on achète avec Accès Famille, il faut le prévoir. Mais il y a une taxe de 9 % qui est à prévoir. Puis, l'incitatif financier pour les prêts hypothécaires pour les immeubles à haute efficacité énergétique, 25 % de 19 542, ça nous fait 4 885. Fait qu'on rajoute ça au premier 4 000 du ministère de l'Environnement. On est presque à 9 000. On couvre presque nos frais de démarrage, là, qu'on parlait tantôt de 10 000, au complet, juste avec la certification Nouveau Climat. Puis Accès Famille, le programme de la Ville de Québec, nous donne un 3,5 % supplémentaire qui, lui, va aller en remboursement anticipé sur le prêt hypothécaire.
0: Et là, il ne faut pas mélanger Accès Famille avec l'espèce de programme où ils tiraient au hasard des familles. En tout cas, il y a des familles qui disent « Ah! » C'est un programme tiré au hasard, moi je ne l'ai pas eu, ou quelque chose comme ça. On est loin de ça, c'est pas ça. Là.
5: Accès Famille, ils ont eu un projet pilote cette année, fin 2025, puis pour l'année 2026. C'était justement pour les maisons déjà existantes. Puis là, il y avait un genre de loterie. Puis
0: c'est
5: moi,
0: ça.
5: Je pense que
0: C'est un fiasco. Ça bénéficie à certaines familles, mais.
6: S'il y en a qui connaissent du monde qui l'ont utilisé puis qui sont satisfaits, ou il y a du monde qui écoute et écrivait là, nous, peut-être, c'est bien. Mais moi, j'ai rencontré du monde qui en bénéficiait, qui avait gagné la. Puis en bowling, ils ne l'ont pas utilisé parce que, tu sais, mettons, presque tout ce qui est vendu avec accès famille, c'est des jumelés, des maisons arrangées ou des fois des condos, mais c'est quasiment tout le temps en copropriété ou presque.
0: Okay.
6: 95% du temps, tu sais, c'est en copropriété. Puis le projet pilote qui était pour les maisons déjà existantes excluait les copropriétés. Puis c'était maximum 440 000. Fait que si tu n'achètes pas une maison neuve qui n'est pas en copropriété, qui arrive sur le marché à moins de 440 000, il y a des bonnes chances qu'en bout de ligne, elle se vende plus cher ou que, tu sais, peut-être elle va nécessiter, assurément, elle va nécessiter des travaux. Fait que si tu achètes ça, pas de mise de fonds, c'est peut-être pas la meilleure des idées. Fait que je sais pas à quel point il y a eu des débouchés de tout ça, mais je pense que c'était un peu un coup d'épée dans l'eau. Mm-hmm. Ça aurait été plus...
0: Mais bon, on va focusser sur le positif.
6: Ouais. Oui.
0: Notre chère mère a mis en place...
6: Ben oui,
0: mais pas lui,
6: ben
0: mais
6: en tout cas, ben ça, oui, je... positif,
0: la
2: c'est
0: ville
2: pas,
0: a mis
2: c'est
0: en place...
2: C'est pas le marchand. Hein.
0: Non, c'est
2: c'était
0: ça, ça
2: en place
0: avant.
2: Hein.
0: Ah, ouais. Bon!
2: Mais non, faut pas rêver, là.
0: Ouais,
2: je crois qu'ils vont faire des choses de bien.
6: Mais tu sais, ils ont quand même bonifié le programme avec les ajustements du marché. Moi, je pense qu'ils auraient pu le bonifier avant ça.
0: Ouais.
6: Ben, il aurait pu le bonifier plus haut, mais d'après moi, ils vont finir par le refaire encore, monter ça à 500. Mais,
0: okay.
6: Je pense qu'il aurait pu le faire plus tôt dans l'année, parce que comme ça, plus de gens en auraient profité, mettons, pendant le printemps. Moi, je dis ça en toute réserve, là, mon soupçon, c'est qu'ils ont attendu d'être plus proches des élections pour
0: ça. Ah, ouais.
2: Ben oui.
0: Clairement.
6: Juste leur game, c'est normal.
2: Ben, moi, j'ai été chanceux, j'ai eu le 440.
0: Oui.
2: Donc, c'était le maximum.
0: Et dans ton cas, c'est une construction neuve, maison de ville
2: maison,
0: ou jumelée?
2: Non, en rangée 12.
0: En rangée,
2: mais
0: okay.
2: Moi, j'ai pris une unité du bout. Donc, j'ai un petit terrain aussi. Ouais. Je suis à 9 minutes de ma clinique en voiture. Fait que là, ça change tout. Avant, moi, j'habitais à Saint-Gabriel, le Val-Cartier, 25 minutes de route, le trafic et tout ça. Là, c'est easy shot. Là. À côté, j'ai un petit bébé. Fait qu'à côté de la garderie, pas très loin de l'école. Fait que vraiment, ça nous facilite beaucoup les choses.
0: Oui.
2: Mais c'est une maison neuve. Nouveau climat.
0: Exact.
2: Et c'est sûr que moi, je suis un peu privilégié par rapport aux autres parce que effectivement, je suis sur le bout. Mais de toute façon, j'aurais pas voulu autre chose. Mais je suis sur le bout. Fait que j'ai quand même. C'est comme si j'avais été dans un jumelé là à deux.
0: Oui.
2: Là, that's it. C'est vraiment bien fait là, quand même.
0: Et il y a quelqu'un qui demande sur le texto s'il y a d'autres projets du genre disponibles à Québec. Vous en avez un peu partout dans la grande région de Québec.
6: On peut dire, mettons, en tout cas, toi, tu as acheté le projet Boulevard de la Colline.
2: Oui.
6: Très, très bien situé. On a la phase 2, justement, qui se passe au Boulevard de la Colline. On en a beaucoup à Beauport. Il y en a à plusieurs endroits dans la ville. C'est sûr que vous nous appelez, vous rentrez en contact avec Century 21, il y a Maisonneuve. Puis on a toute une équipe là, dédiée à vous aider puis à trouver le bon projet pour vous. Là,
0: mais... Et là, il faudra bientôt aller à la pause. Mais juste avant, je déborde un petit peu. Là, déjà qu'on a commencé l'émission un peu plus tard, l'émission d'avant, on n'a pas parlé non plus du crédit d'impôt en lien avec les taxes, le retour de taxes,
2: non, mais
0: en fait.
2: Ça, c'était le festival de retour d'argent. Moi, je pouvais pas y croire. Je pense que je vais récupérer peut-être un 25 000 $. Ou 30. Oui, la nouvelle.
6: 30 et plus.
2: Oui.
0: Pour un 10 000 initial.
2: Oui, et j'ai une maison
6: là. J'ai de l'argent à acheter de maison.
2: Et j'ai une maison neuve.
0: Ah bah ouais.
2: Elle commence déjà. Elle vaut plus 440 000, là. Elle vaut déjà plus. Là.
0: Mais oui, elle prend de la valeur.
2: Fait que là, c'était moi, inespéré. Moi, j'avais une petite fenêtre là, de 3 mois. Parce que sinon, tu sais, une fois que tu passes le mois d'avril puis que tu as donné ton rapport d'impôt, tu sais.
0: Et le renouvellement de bail et tout.
2: C'est ça, le renouvellement de bail. Mais la banque, elle est en droit de te demander les comment t'es.
0: Le
2: rapport d'impôt de l'année. Là,
6: ton avis de cotisation de ta nouvelle année, c'est parce que vous étiez travailleur autonome.
2: Oui.
6: C'est pour ça que je disais tantôt, chaque situation est différente, chaque profil.
0: C'est
6: les travailleurs autonomes, il y a des stratégies. T'sais, si vous avez plusieurs sources de revenus, vous avez des emplois temps partiel, temps plein, contractuel, vous venez d'avoir une nouvelle augmentation de salaire. Il y a différentes manières de monter le dossier selon les profils, fait que c'est vraiment...
0: C'est du cas par cas.
6: La maison, c'est presque tout le temps la même que je veux, mais c'est jamais pareil.
0: Non. Ils sont magnifiques. Moi, j'ai vu les projets au plateau seigneurial. Ouais. J'en ai vu plusieurs.
2: Bon, on a failli
0: là.
2: Aller acheter au plateau seigneurial, mais Gab, il nous a fait un truc sur mesure. Parce qu'il nous a dit, OK, vous avez un enfant? Bah oui. Est-ce qu'elle va bientôt aller à l'école? ou dans les 5 ans qui viennent? Bah oui. OK, on va faire le calcul. Elle va aller où à l'école? Ah ben nous, on dit c'était telle école. OK, ben on va faire le calcul le matin à 8h, une heure de route. Ah, ben ma femme, elle a dit non, ça va pas être le plateau.
0: Imagine, vous aviez peut-être même pas pensé à ça.
2: Moi, j'avais pas pensé à ça. Non, moi, j'avais pas. Moi, parce que moi, je voulais aller là-bas, là, parce que le projet, c'est vraiment beau. Mais au final, c'était juste le sweet spot, c'était parfait pour une entrée sur le marché immobilier. Là, je pouvais pas mieux rêver. La petite cerise sur le gâteau. Je te parle pas de tout l'argent qui retourne dans nos poches là, avec toutes les le retour de avec tu sais oui, Cornet et Fréchette, ils ont fait une chose de bien, c'est qu'ils nous redonnent la TPS, oui. Puis la prime de bienvenue, enfin la taxe de mutation, avec ça aussi ça s'ajoute, mais en plus de ça, tout l'aménagement paysager était inclus dans notre projet là, là celui sur la colline, et ça,
0: c'est courant, ça?
2: Eh ben c'est cher en fait en vrai là.
0: Ben oui, c'est
2: j'ai une amie qui a fait ça. Là, c'est...
6: Ben, dans le fond, les projets de construction de plus de 4 unités, 5 et plus, sont quasiment tout le temps livrés avec l'aménagement paysager qui est fait. Fait que ça peut être des projets d'ensemble. On avait un projet entre autres sur boulevard Saint-Claude que c'était 3x4 maisons en rangée. Fait que c'est des blocs de 4, mais il y en avait 3. Un terrain en copropriété, fait que ça, c'était tout livré aménagé. Boulevard de la Colline, c'est tout aménagé. On a la phase 2, justement, qui est en vente présentement. Fait que oui. Si vous voulez pas de terrain à finir, puis tout, vous serez peut-être les futurs voisins de Thomas.
0: Mais oui,
6: j'ai vu les unités de coin sont encore disponibles.
0: Parce que là, on a des questions, là, justement. Là. Tu sais, bon, qu'est-ce qui arrive à Programme Accès Famille? Si on vend la maison, il faut rembourser la mise de fonds offerte par la ville. Bon, vous n'aurez pas le choix de revenir parce que là, on a fait une question, mais il faut vraiment aller à la pause. Ouais. Comment?
2: Il faut rembourser le 5,5.
6: On peut faire un petit calcul après la pause là, du remboursement. Comment
0: oui,
6: ça
0: c'est
6: marche,
0: ça. Puis on va joindre Ben à nous, à notre bloc. Puis on va poursuivre cette belle discussion. Et mesdames et messieurs, restez à l'affût puisqu'on va prendre vos situations également. Pas nécessairement en lien avec les premiers achats de maison, mais bien votre situation personnelle au niveau de votre santé, au niveau familial et tout. Vous avez assurément accès là, à des crédits d'impôt, de l'argent qui dort littéralement et parfois même c'est rétroactif. Donc, restez avec nous si vous voulez savoir ce qui traîne peut-être à quelque part au gouvernement. Vous écoutez l'univers de Mel avec Mel et Mel, Thomas Garinoni et Gabriel Pomerleau de Century 21 Capital sur les ondes de choix, 98h à Twix.
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0: Vous êtes de retour avec Mel et Mel et vous écoutez l'univers de Mel sur les ondes de choix 98.1 Radio X. Bon, là, on a plusieurs textos qui entrent. On a une collègue là à la console qui se peut plus, qui réalise qu'elle pourrait finalement accéder à sa première propriété.
1: Pas mal plus vite que je pensais, là.
0: Beaucoup plus vite que tu pensais, effectivement. Et je vous garantis que avec le prochain invité qu'on a avec nous, eh bien, vous allez probablement aussi découvrir d'autres façons d'aller chercher de l'argent si vous vivez l'une des situations qu'il va nous partager. Et je parle ici Abdelali Benzakour de RAM Québec et mon cher ami Ben, le comptable. Bonsoir.
2: Bonsoir, Mélanie. Ça va bien?
0: Ben oui, ça va bien. Merci beaucoup de te joindre à nous en ce beau vendredi soir pour la deuxième fois dans l'univers de Mel. C'est qu'on avait tellement des questions de la part des auditeurs. C'était tellement super intéressant. Donc, j'avais vraiment l'impression qu'on n'avait pas pu faire le tour. Et c'est ce qu'on va tenter de finir ce soir, même si je pense que ça va quand même prendre une troisième venue de ta part. Je pense que tu étais quand même familier là, avec les crédits dépôt dont on a parlé en première section là, de l'émission. Finalement, on a parlé des crédits d'impôt pour l'accès famille, accès à une première propriété, nouveaux arrivants et tout ça. Toi, c'est des dossiers que tu traites aussi, là, surtout là, pour les nouveaux arrivants, notamment.
2: Entre autres pour les nouveaux arrivants, mais également pour les gens qui souffrent d'handicap. Moi, c'est de loin ma spécialité. Donc, quand j'entendais tout à l'heure l'émission, puis j'entendais tous les crédits, ben il y en a quelques-uns que j'adore. J'adore travailler avec les courtiers hypothécaires, entre autres, c'est les achats de première maison. Souvent, on pense qu'on a une maison, on peut pas en acheter une autre, puis avoir tout de suite un crédit pour une première maison. Mais quand on a une personne handicapée dans notre foyer, la plupart du temps, on est capable d'aller se requalifier comme si on n'avait jamais eu de maison, même si on est actuellement propriétaire. Il y a certaines pénalités qui sont retirées aux gens qui vivent un handicap au Québec et au Canada. Puis il y a d'autres crédits qui sont vraiment le fun, comme exemple la rénovation multigénérationnelle. Exemple, on achète une maison et on en fait un petit logement pour une autre personne de notre famille qu'on voudrait héberger. Ben, le gouvernement va considérer environ 50 000 $ de frais et va rembourser, grosso modo, là, 7 000 sur l'adaptation de la maison. Il y a plusieurs crédits comme ça qui existent, puis j'adore travailler avec les familles pour les aider à réaliser leur rêve.
0: Wow, ça, c'est des crédits que toi, tu peux traiter ce genre de situation-là également, hein, Gabriel?
3: En fond, d'ajouter un logement, on peut aller chercher jusqu'à 24 000, t'as dit?
0: 50 000, je pense.
3: Ben, ils vont considérer 50 000, puis ils remboursent 24?
2: Fait sur une vie générationnelle, dans le fond, c'est quand on va créer un petit logement, dans le fond, une pièce pour cuisiner, une salle de bain, une entrée indépendante et une chambre, ben là, ça va être considéré comme une maison bigénérationnelle. Puis il y a possibilité d'aller chercher plusieurs crédits là-dedans. Puis également aussi pour l'adaptation des logements. On est capable aussi de déduire certaines dépenses lorsqu'on achète une maison. Puis il y a le REER, le RAP. Ben, des fois, on est capable de requalifier une famille qui ne l'était pas parce que la personne a des crédits d'impôt pour personnes handicapées.
0: Et là, quand on parle de personnes handicapées, c'est vrai que RAM Québec est spécialisé dans le crédit, notamment CIPH, le crédit d'impôt pour personnes handicapées. Et quand on parle d'handicap, on parle pas nécessairement d'handicap physique. Ça va au-delà de ça. On peut parler d'handicap, de limitation au quotidien pour quelqu'un, par exemple, qui fait de la fibromyalgie, qui est atteint de diabète. Même, j'ai vu une capsule passer sur tes réseaux sociaux. Vous aidez les vétérans, les anciens militaires à accéder à des crédits d'impôt également?
2: Ben, je vais remettre ça encore plus simple. Ouais. Chez RAM Québec, on travaille à partir d'un diagnostic, mais techniquement, il n'en faut pas nécessairement un. Le vrai critère d'admissibilité, c'est les impacts réels dans la vie quotidienne. Il faut avoir une déficience grave, longue et prolongée d'une des activités de la vie quotidienne. Donc, exemple, quelqu'un, comme tu dis, qui a la fibromyalgie, ben, comment qu'on va essayer de voir si elle se qualifie? C'est au niveau de la marche, au niveau de sa vitesse d'exécution. Quand on a un très gros ralentissement dans la vie quotidienne, exemple, on marche trois fois moins vite qu'une personne de notre âge, ben là, techniquement, on pourrait se qualifier à différents crédits. Mmh. C'est pas tant la maladie que l'impact dans la vie quotidienne. Il y a quelques maladies qui, par diagnostic, sont presque automatiques, comme le diabète de type 1. Certaines maladies très lourdes, vraiment très, très graves. Là. Exemple, on va parler d'une commotion cérébrale irréversible avec des séquelles permanentes. Ben là, c'est un formulaire allégé, mais c'est très rare ce diagnostic-là. En réalité, on se base sur l'impact dans la vie quotidienne.
0: Et je trouve ça un peu étonnant de voir. J'ai une amie notamment qui a fait un AVC un peu plus d'un an. Elle est complètement paralysée de tout son côté droit, donc elle est très limitée dans son quotidien. Puis elle ne connaissait pas le crédit d'impôt CIPH. Donc, est-ce que les médecins informent en général leurs patients ou pas vraiment? Hein? La personne doit deviner que ça existe. En fait, elle devine pas, elle l'apprend à un moment donné par pur hasard, mais c'est quand même assez étonnant. Donc, quelqu'un qui fait un AVC qui devient limité dans son quotidien aurait accès aussi au CIPH.
2: Fort probablement. Faut prendre le temps d'évaluer chaque situation. Il n'y a pas deux situations pareilles. Puis au niveau du corps médical, ben, faut pas oublier que c'est ni des comptables, ni des fiscalistes, ni des planificateurs financiers. C'est des gens qui font de la médecine. Donc le formulaire de CIPH ou l'attestation de déficience du Québec ou la RRQ, peu importe le formulaire qu'on amène à nos médecins, règle générale, ils n'ont pas de formation pour remplir ça. Ils connaissent pas plus que ça. Puis pire que ça, ils n'ont pas le temps de les remplir. Ils sont pressés, ils veulent soigner des gens. Les formulaires, c'est pas quelque chose qui est prioritaire dans notre réseau de santé actuellement.
0: Et quand les gens veulent tenter de remplir les premiers formulaires par eux-mêmes, souvent c'est refusé aussi parce que c'est pas bien rempli, justement. Donc de là l'importance de passer par quelqu'un qui est spécialisé un peu comme toi, qui va vraiment bien les diriger et vraiment parce que j'ai eu affaire à toi là pour un proche et vous m'avez éclairé là, c'est complètement fou. Ton équipe est extraordinaire également. Peux-tu nous parler un peu de ton équipe?
2: Oui, j'adore mon équipe. Il y a beaucoup d'éléments qui sont là depuis plus d'un an. C'est des gens passionnés, c'est des gens qui ont la mission à cœur, que ce soit Julie Maillette, la vice-présidente de l'Association des psychoéducatrices qui est là depuis le début, Jacques Côté, qui est un grand comptable au niveau des redressements d'impôts en Estrie depuis 16 ans, depuis bientôt 2 ans, qui est avec nous continuellement. Il y a Stéphanie Racine, qui est arrivée le 1er décembre pour... Quand Michel Thériault a quitté, ben elle est arrivée prendre le relais de la direction générale de RAM Québec pour m'aider à installer tous les salariés aujourd'hui qui peuvent servir la population. Là, on a plusieurs infirmières auxiliaires, on a plusieurs intervenantes sociales, on a vraiment une équipe multidisciplinaire pour être capable de prendre n'importe quelle situation puis rapidement documenter les différents formulaires. En plus, ben maintenant, on a des partenaires au privé pour compléter les démarches quand le médecin il y en a pas. L'errance médicale, ou que les médecins ont plus de difficultés à comprendre les divers formulaires. Donc, on a des partenaires au privé pour faciliter la dernière prise, puis des fois même, on est capable d'aider les gens qui n'ont pas de médecin à trouver une solution au privé. Là. C'est compliqué, la santé au Québec.
0: Ah oui, vraiment, il y a tellement de bureaucratie, il y a tellement de formulaires à remplir, c'est long, c'est compliqué, difficile à comprendre aussi. Là, j'aimerais que tu nous parles de cas concrets. On pourrait peut-être faire 2 cas concrets là, avant de faire une petite pause. Tu m'as envoyé plusieurs cas vraiment impressionnants des gens que vous avez accompagnés et chez qui vous êtes allé chercher. Là, on parle de montants de 49 000, 43 000, 26 000, un peu plus de 2 millions pour une famille. C'est incroyable. Est-ce qu'il y a un cas en particulier que tu aimerais nous partager là, pour commencer ces partages de cas-là?
2: Ah, il y en a tellement d'histoires qui me reviennent quand tu me dis ça. Ben, le cas à 2 millions, on n'a pas ramené 2 millions. C'est le conseiller financier qui a planifié la différence du passage chez nous. Dans le fond, pour se faire simple, la personne était sur l'aide sociale de base. Puis après le passage chez nous, ben non seulement on l'a reconnu comme handicapé au niveau du fédéral et du provincial Revenu Québec, Revenu Canada, mais on a également amélioré sa situation au niveau de l'aide sociale. Là, on a pris le temps de documenter les divers formulaires de la solidarité sociale. Puis il a quand même réussi à passer de 900 $ à peu près par mois à 1500 $ par mois. Donc, c'est énorme les quantités de sommes à tous les mois qu'on est capable de dégager à ce type de famille-là. Puis comme cette famille-là était quand même pas sur le bord de la rue, ben, ils ont réussi à placer toute cette somme-là de côté, puis devraient réussir à le faire dans les 40 prochaines années. Normalement, sans même l'intérêt, sans même leur REI, ben, on parle quand même d'une somme qui devrait dépasser les 2 millions de dollars de plus que la famille va collecter au total parce qu'ils ont pris le temps de remplir les différents formulaires, de se qualifier aux différents programmes. Donc, c'est vraiment une question de prendre le temps de faire évaluer sa situation, puis parfois, ça ne demande pas des ajustements majeurs. Des fois, c'est juste de respecter des règles qu'on comprenait pas pour tomber admissible à d'autres programmes. Donc, le fait de débloquer, exemple, l'attestation de déficience du Québec, qui est l'équivalent du CPH au Québec, ben on débloque le proche aidant. Donc, le fait de reconnaître un handicapé, des fois, on reconnaît la personne qui l'a. Donc, on donne, le gouvernement va donner, exemple, 2 000 $ à la personne handicapée, puis plus de 3 000 $ à l'aidant. C'est juste le fait de reconnaître un qu'on reconnaît l'autre. C'est vraiment important de prendre chaque situation, prendre
0: vraiment?
2: Le bon bilan. Oui.
0: Parce que là, tu me parlais justement d'une fille qui prenait soin de son père, donc elle habitait avec son père, tous les deux avaient un petit revenu. Ils ne savaient pas qu'ils avaient droit à des crédits d'impôt. Donc, vous avez fait reconnaître le père et vous avez ensuite réclamé pour sa fille des crédits au Québec là, pour prochain aidant. Donc, vous avez pu remonter jusqu'à 2016. C'est jusqu'à 10 ans de rétroactif, hein? C'est bien ça?
2: Exactement. Faut faire attention. Il y a des crédits qui sont plus récents. Il y en a d'autres qui sont plus vieux. Donc, c'est exemple, un crédit comme les proches aidants du Québec a été modulé beaucoup dans le temps. Souvent, on va prendre les dates plus à partir de 2020 pour faire un estimé. Mais il y a quand même des fois des sommes à aller chercher avant ça, mais pas beaucoup au niveau du provincial, proche aidant. Fédéral, ben là, on peut aller chercher 10 ans. Au niveau de l'attestation de déficience du Québec, un autre 10 ans. REI, 10 ans. La plupart, PEH, 10 ans. Il y a des petites exceptions. Le supplément pour enfants handicapés de Retraite Québec, lui, c'est 11 mois. C'est important de connaître toutes les règles un peu quand on monte un scénario pour être capable d'aller chercher le maximum à chaque famille.
0: Voilà, de là l'importance d'être bien accompagnée. Dans ce cas-ci, cette femme-là qui prenait soin de son père a pu aller chercher là, 15 500 $ avec un rétroactif remontant jusqu'à 2016. Donc, c'est pas rien là quand même. Vous faites vraiment... une différence dans la vie de gens qui sont dans le besoin. On va devoir faire une pause, mais au retour, on poursuit avec ces cas-là. Et j'aimerais également que tu nous expliques ce qu'est le REEI, parce que je pense que c'est un programme, mais pas un programme, en fait, c'est un programme d'épargne. C'est comment on appelle ça? C'est comme un REER, mais pour les personnes en situation d'invalidité. Est-ce que c'est ça?
2: Exactement, le régime en réalité n'est pas une invalidité.
0: C'est ça, on en parle au retour de la pause. Ben, si tu veux bien rester avec nous, bien sûr.
2: Bien sûr.
0: Excellent, vous écoutez l'univers de Mel. Continuez de nous dire au 418-670-9098. Si on ne vous lit pas ce soir, on va accumuler les questions, les courriels et toute demande là, via Messenger pour une prochaine émission. Vous écoutez l'univers de Mel en compagnie de Mel et Mel sur les ondes de choix 98h Radio.
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17: Vous êtes de retour avec Mel et Mel et vous écoutez l'univers de Mel sur les ondes de choix 98 heures Radio X. Ce soir, on parle d'argent.